0: faudrait à une guerre contre la Russie. Cette idée avait déjà été discutée par les dirigeants européens, mais jusqu'ici, elle ne s'est jamais concrétisée. En cyclisme, Remco Evenepoel s'impose au Grand Prix du Québec. Notre compatriote a remporté un sprint à deux avec Giulio Ciccone, avec qui il s'était échappé. Il prouve qu'il est en forme à 15 jours des mondiaux qui se dérouleront à Montréal. En football, Anderlecht par la petite porte, mais le Sporting revient avec les 3 points de Malines. Victoire 0-1. Ce samedi, le Standard se rend à Westerlo, l'Union reçoit l'Omel. Et puis ce samedi aussi, dans un tout autre style, à Paris, le retour de Céline Dion sur scène, le premier de ses 26 concerts. Les fans sont en ébullition. Voilà pour les infos. Bonne nuit à notre écoute.
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3: Choco Chagall.
4: Ah, nous changeons de continent ?
3: Je pense, oui.
4: Ah, vous ne savez pas, vous n'avez pas de certitude. Vous inventez.
3: Je ne sais plus ce que je dis. Mais non, c'est du bengali.
4: Oui, bah oui.
3: Enfin, ça serait du bengali si je prononçais peut-être mieux encore les choses. On espère que vous allez bien et vous allez bien sûr rester avec nous jusqu'à 11h et nous accompagner. Nous, on est ravis d'être en votre compagnie. Aujourd'hui, notre dossier du jour sera consacré à une enquête réalisée et qui vous est proposée sous forme de bande dessinée. C'est paru aux éditions Casterman. Enquête sur le tabou de la fausse couche. C'est ce sujet que nous allons aborder aujourd'hui. En Belgique, environ une grossesse reconnue, et le terme reconnu est très important parce que lorsqu'on l'enlève, les chiffres varient pas mal. Donc une grossesse reconnue sur 7 se termine par une fausse couche spontanée. Les estimations internationales donnent une fourchette allant approximativement d'une grossesse sur 8 à une grossesse sur 5. La fausse couche, on en entend peu ou pas parler d'ailleurs. Pourtant, plus d'une femme sur 10 y sera confrontée au cours de sa vie. Alors statistiquement, nous en connaissons donc au moins une, voire deux dans notre entourage. Mais combien de fois a-t-on entendu ces récits de grossesse arrêtée ?
5: C'est encore beaucoup trop tabou, alors que ça ne devrait pas parce que ça touche énormément de femmes. Et que justement, je pense que c'est ça aussi qui parfois peut faire qu'on a du mal à le vivre, c'est de ne pas pouvoir en parler.
6: Mon ex-compagne Elodie a beaucoup pris sur elle, on n'a pas parlé autour d'elle. On constate qu'il y a vraiment un tabou autour de ça, alors que ça touche une femme sur 4, une femme sur 3 même. Tu te sens quand même isolé parce qu'il n'y a pas de groupe de parole, il n'y a pas d'association de parents, de trucs pour accompagner ce deuil-là, et t'es un peu livré à toi-même.
3: Un peu livré à soi-même parce qu'effectivement on en parle assez peu, et si les chiffres varient, c'est justement parce qu'il n'existe pas de chiffre national exhaustif du nombre de fausses couches en Belgique. Et c'est un sujet, s'il est intime, il est aussi politique. Et se pencher sur les fausses couches, eh bien c'est aussi interroger le fonctionnement des services publics. Ce sera le sujet du jour auquel vous allez bien sûr pouvoir participer. Si vous désirez témoigner vous-même, vous avez été confronté à la fausse couche, n'hésitez pas à nous expliquer comment ça s'est passé, comment vous avez été reçu, comment vous l'avez vécu, avez-vous pu le partager, avez-vous été entendu lorsque vous parliez de votre souffrance par rapport à cette fausse couche. N'hésitez pas à venir alimenter cette émission et essayer de nous faire comprendre justement pourquoi la fausse couche est encore tabou aujourd'hui. 0471 200 500, 0471 200 500.
4: Mais avant cela, on va s'intéresser à plus de 650 millions de personnes dans le monde, et on va se poser cette question vendredi, pourquoi devrons-nous renoncer à l'ascenseur le 17 septembre ?
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4: Professeur Henrotin, bonjour.
7: Bonjour.
4: Alors, pourquoi ne devons-nous pas prendre l'ascenseur le 17 septembre ? Question essentielle.
7: Eh bien, pour bouger, tout simplement, et pour inciter évidemment les personnes qui souffrent d'arthrose, mais aussi ceux qui sont en bonne santé, pour prévenir évidemment tout problème articulaire, des raideurs, des douleurs, ben nous les invitons à se joindre à nous pour monter, gravir des escaliers, parce que l'on sait évidemment que la sédentarité, c'est un gros problème chez les patients qui souffrent d'arthrose. C'est d'ailleurs une des conséquences. Et puis, ça devient aussi une cause, puisque la sédentarité entraîne toute une série de problèmes de santé qui vont aggraver l'arthrose. Donc, c'est important de bouger, de faire des petites pauses. Et c'est pour ça qu'on veut inciter la population le 17 septembre à gravir des escaliers.
4: Alors, on ne l'a pas encore dit, hein, vous êtes professeur et docteur en kinésithérapie, spécialiste de l'arthrose et président de la Fondation Arthrose. En deux mots, rappelez-nous un peu ce qu'est l'arthrose.
7: Ah, donc, l'arthrose est une maladie des articulations qui se caractérise par une perte progressive du tissu qui est à l'intérieur, qui recouvre les os, qu'on appelle le cartilage. Maintenant, on sait évidemment que cette pathologie ne concerne pas que ce tissu, qu'elle affecte aussi l'ensemble des tissus articulaires. Elle est associée notamment d'une réaction inflammatoire au niveau des articulations, mais aussi qu'elle va entraîner un handicap chez les patients, donc une diminution évidemment de la mobilité, avec comme conséquence une surmortalité de pathologies cardiovasculaires, avec comme conséquence un syndrome métabolique, hypertension, dyslipidémie, obésité, et puis évidemment aussi tous des facteurs psychosociaux, les gens deviennent dépressifs, anxieux, hyper vigilants, et même au niveau social, ils diminuent évidemment leurs relations sociales parce qu'ils bougent moins, et donc tout ça va évidemment créer un cercle vicieux qui va amplifier et qui va aggraver la maladie.
4: Alors si vous souffrez d'arthrose, vous n'êtes pas seul, puisqu'on compte à peu près 650 millions de personnes dans le monde qui souffrent d'arthrose. On prévoit d'ici 2050 qu'on sera à près d'un milliard, et vous le dites et vous l'écrivez régulièrement, ce n'est pas une fatalité l'arthrose.
7: Non, on peut faire beaucoup de choses contre l'arthrose. D'abord, la prévenir. À tous les âges, on peut avoir une action préventive. Chez les jeunes, par exemple, après un incident sportif, plutôt que de retourner très tôt sur les terrains de sport, il serait utile de bien soigner la lésion, le traumatisme sportif, d'aller chez un kinésithérapeute pour bien renforcer la musculature, pour qu'elle soit performante, avant de retourner pratiquer du sport. Chez les adultes jeunes, il faut évidemment prévenir la prise de poids, prévenir la sédentarité et tous les facteurs de risque, évidemment, professionnels. Et puis, chez les plus anciens, on peut évidemment prévenir la fonte musculaire, qu'on appelle la sarcopénie, qui accompagne le vieillissement, c'est-à-dire qu'on va perdre du volume musculaire, mais on va aussi, les muscles vont être beaucoup moins performants, donc ils vont moins protéger les articulations. Et puis, il y a une attention particulière chez les femmes à la période de la ménopause, à périménopause, puisqu'on sait que cette période est particulièrement propice au déclenchement de l'arthrose, notamment au niveau du pouce et des doigts. Donc vous voyez, on peut vraiment prévenir cette maladie, et puis on peut aussi la soigner, la soulager, notamment par tout ce qui est non pharmacologique, c'est-à-dire l'éducation thérapeutique, le contrôle du poids si on a un excès pondéral, le changement des habitudes alimentaires, mais aussi évidemment la reprise d'une activité physique, thérapeutique ou de loisir.
3: Et le 17 septembre n'a pas été choisi par hasard pour cette journée sans ascenseur, puisque c'est la journée mondiale de l'arthrose, et c'est aussi le jour où l'on pourra retrouver en librairie votre dernier ouvrage, professeur Yvan Rotin, Arthrose, le pouvoir du mouvement, que vous avez écrit en collaboration avec le journaliste Vincent Liévin, et sur lequel vous revenez effectivement sur tous ces conseils qui sont assis évidemment sur des études scientifique sur votre expérience, mais aussi sur ce qui a déjà été étudié et prouvé aujourd'hui en matière d'arthrose. Effectivement, pour les personnes qui en souffrent souvent, le médicament semble être le seul effet de soulagement, et il y a tellement de choses à mettre en place. Vous l'avez dit, bouger évidemment, pouvoir se mettre en mouvement le plus régulièrement possible, même si c'est contre-intuitif. Et puis, vous revenez sur l'alimentation, mais aussi sur un élément qui est particulièrement oublié par les personnes qui souffrent d'arthrose, c'est la part psychologique.
7: Oui, tout à fait. Alors ce livre, on a vraiment voulu avec Vincent Liévin, donc le journaliste, faire un partage d'expérience. Donc j'essaye par ce livre de partager mon expérience de chercheur, de clinicien, mais aussi de patient, puisque moi-même je suis atteint d'arthrose. Et puis on a voulu aussi faire participer les patients. Et vous trouverez dans ce bouquet des témoignages de patients connus, d'autres un peu moins connus, et qui partagent leur vécu, partagent leur parcours de soins, et je suis sûr que le lecteur va se retrouver dans au moins un de ces témoignages, tellement ils sont diversifiés. On insiste sur les facteurs psychologiques parce que c'est un petit peu une nouveauté dans la prise en charge du patient arthrosique, c'est qu'on s'est rendu compte que finalement, comme d'ailleurs la plupart des douleurs chroniques, l'aspect psychologique était très important. Et jusqu'à présent, on l'avait très peu étudié, c'est pour ça qu'on n'en parlait pas. Mais maintenant, on sait que c'est un amplificateur de cette douleur. Et donc, il faut absolument combattre la douleur, mais aussi tous les facteurs psychologiques qui y sont associés et qui vont servir justement de caisse de résonance à cette douleur. Donc, en effet, la psychologie intervient beaucoup, non seulement dans le contrôle de la douleur, mais aussi pour inciter et motiver les gens à reprendre une activité physique et à changer leur style de vie.
4: Ouais, rapidement, en quoi l'alimentation peut avoir des effets sur l'arthrose ou le renforcement de cette problématique ?
7: Alors, il y a un problème de quantité et de qualité. Donc forcément, il faut manger moins pour ne pas prendre du poids, mais il faut aussi manger mieux. Et pour être très simple, il faut manger beaucoup moins de produits ultra transformés, des pizzas, des lasagnes que vous trouvez dans les grandes surfaces, et il faut manger beaucoup plus d'aliments naturels type régime méditerranéen. On sait maintenant que le régime méditerranéen, et si on le suit régulièrement, peut non seulement influencer la douleur, mais aussi peut améliorer la santé du cartilage articulaire. Donc il faut vraiment changer ses habitudes alimentaires, c'est très important.
4: Et changer ses habitudes, entre autres, le 17 septembre, puisque, eh bien, c'est votre conseil, celui de Pierre Kroll aussi, qui parraine quelque part, eh bien, cette opération, qui lance le défi. Une journée sans ascenseur, elle sera possible et rendue possible le 17 septembre. Évidemment, cette journée sans ascenseur, et on rappelle le titre de votre ouvrage.
3: Le titre de l'ouvrage paru aux éditions Racine, Arthrose, le pouvoir du mouvement, écrit par Yvan Rotin et avec la collaboration de Vincent Liévin.
4: Merci beaucoup, Yvan Rotin.
3: Merci.
7: Merci.
4: Et puis, bon footing le 17 septembre, évidemment.
7: Sûrement, pas de problème, on le fera.
4: Merci.

0: d'Angus et Julia Stone, karaoké bar, est né de leur voyage. Et par exemple, ce Celestial Bodies que l'on vient d'entendre est né sur l'île grecque d'Hydra, où ils ont été inspirés pour ce titre.
1: Gris savoir,
0: exactement. Gris savoir aussi, en tout cas, un important savoir à remettre en avant aujourd'hui. Je vous le rappelle, quand on parle de fausses couches en Belgique, eh bien, on ne dispose pas d'un registre national permettant de comptabiliser toutes les fausses couches, notamment parce qu'une partie d'entre elles survient très précocement, parfois avant même qu'une grossesse ait été médicalement confirmée. C'est pour cela que les chiffres que l'on a aujourd'hui d'une femme sur sept qui serait concernée en Belgique, eh bien c'est une femme sur sept dont la grossesse a été reconnue et médicalement reconnue. Ces chiffres sont donc probablement plus importants. Ne pas avoir de chiffres, c'est aussi une manière d'invisibiliser un phénomène. Or, ce phénomène, il existe, il est vécu par de très nombreuses femmes aujourd'hui, et ces femmes ont du mal à trouver de l'aide, de l'écoute, de la compassion, de l'empathie, des informations parfois même, pour les aider à traverser cet événement qui peut être traumatisant. On va donc parler aujourd'hui de la fausse couche avec une bande dessinée, une enquête qui a été réalisée par Camille Drouet-Chad et Manon Munier. Une grossesse sur quatre, c'est paru aux éditions Casterman. Vous avez vous-même la possibilité de venir nous en parler, de nous expliquer comment s'est passé éventuellement la fausse couche pour vous. Avez-vous été accueilli? Avez-vous été entendu? Avez-vous été informé? Vous sentez-vous aujourd'hui accompagné ou pas? N'hésitez pas, le
1: 0471 200 500. On a déjà des premiers témoignages qui nous arrivent.
0: Est à votre disposition. Témoignages oraux, vocaux, anonymes ou pas, vous êtes les bienvenus.
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0: Une grossesse sur quatre, c'est ce livre paru aux éditions Casterman, une enquête sur le tabou de la fausse couche sous forme de bande dessinée. Pour en parler, Camille Drouet-Chad et Manon Munier sont avec nous. Bonjour à toutes les deux.
4: Bonjour.
0: On parle de ces grossesses qui s'interrompent naturellement ou pas naturellement d'ailleurs, parce que aujourd'hui, c'est encore une question largement tabou dans la société qui fait qu'invisibiliser une partie de ces femmes qui vivent cette expérience, parfois de manière très douloureuse, parfois même de manière traumatique, qui ne sont pas toujours accompagnées. Vous jugez toutes les deux, et je pense qu'on est nombreuses aujourd'hui à le faire aussi, à se dire qu'il faut remettre ce sujet en avant parce qu'il pose bien des questions. Et rien que le tabou en lui-même pose des questions. Des questions évidemment sur la manière dont c'est pris en charge par le milieu médical, par les hôpitaux, la manière aussi dont on peut accompagner ces femmes, dont elles, comme elles ne sont pas du tout souvent accompagnées après avoir vécu une fausse couche, l'entourage également qui parfois aimerait savoir, parfois préfère ne pas savoir, a souvent malheureusement beaucoup de maladresse dans sa démarche, préférait que les choses s'oublient assez vite et que l'on passe à autre chose. Ce sont tous ces sujets qui sont dans ce livre, des sujets qui sont vécus, comme je le disais, par de très nombreuses femmes, comme ça a été le cas pour Laura.
5: Pour la première fausse couche, quand je suis allée aux urgences, la première fois, quand j'ai commencé à avoir des pertes, je suis tombée sur une assistante hyper antipathique, en mode « ouais, on vient pas aux urgences pour quelques pertes ». J'ai entendu pour la première fois le cœur lors de cette écho avec cette assistante, et donc ça n'a pas du tout été le moment magique comme on se le représente, vu qu'elle était hyper froide, hyper... genre, qu'est-ce que vous foutez là? On vient pas déranger les urgences pour ça. Le lendemain, j'avais rendez-vous chez ma gynéco. Vers 6h du matin, je me suis réveillée avec des crampes dans le bas du ventre, mais genre, j'avais jamais eu ça. Genre, vraiment, on m'enfonçait des coups de couteau dans le bas du ventre. Et je sentais quelque chose qui coulait, donc je suis allée aux toilettes, et là, voilà... Je perdais beaucoup de sang. Et à un moment, j'ai senti un truc tomber. Comment je l'ai vécu pas bien, de fait. Sans savoir si j'allais rapidement retomber enceinte, si j'allais pas faire de multiples fausses couches après. Puis physiquement, t'es vidée. Donc j'ai été 2 semaines en maladie. Avec ma gynéco, là, par contre, beaucoup plus... elle a vraiment été top. Vraiment à me dire que... malheureusement, ça arrivait très, très fréquemment, surtout quand c'était une première grossesse. Et que ça voulait pas du tout dire qu'au niveau... on va dire, anatomique, etc. Tout allait bien. Et donc, je pouvais recommencer à essayer de tomber enceinte directement. Enfin, elle m'a dit, voilà, psychologiquement, quand vous vous sentez prête au niveau physique, les signaux sont au vert.
0: Camille, malheureusement, un rappel de ce que l'on retrouve aussi dans votre bande dessinée, des témoignages que vous avez recueillis, à commencer par votre propre histoire, parce que c'est là que commence votre enquête. Vous allez vous-même subir une fausse couche dans des conditions pas très accompagnantes, pas bienveillantes non plus. Et vous allez vous apercevoir, en vous posant des questions par la suite, que on en parle très très peu de ce phénomène, et que finalement, peut-être qu'autour de nous, quand on regarde les femmes qui sont autour de nous, il y en a certainement plus qu'on imagine qui ont vécu cette expérience.
3: Voilà, moi j'ai fait 6 arrêts spontanés de la grossesse, parce que je ne suis pas une très grande fan du terme fausse couche. Mais j'ai rien dit, comme énormément de femmes. J'ai rien dit jusqu'à mon 3e arrêt. Et à partir de là, j'ai commencé à en parler autour de moi, et en parlant autour de moi, je me suis rendu compte que oui, en effet, c'était partout, et que souvent c'était très mal accompagné, pour énormément de raisons, hein. Je veux pas du tout blâmer les soignants qui travaillent souvent dans des conditions très très difficiles. Mais oui, je me suis rendu compte que vraiment c'était quelque chose qui était très fréquent, et que la douleur physique dont nous parle l'auditrice est largement minorée. Et j'ai été très surprise par votre chiffre de 1/7, étant donné que la statistique qui donne le nom à la bande dessinée d'une sur 4, on sait déjà qu'elle est sous-évaluée. C'est-à-dire que ce serait plutôt une grossesse sur 3. Une sur 4, c'est le chiffre qu'on m'a donné, mais comme donc en Belgique, en France, et comme dans la plupart des pays développés, on ne comptabilise pas les grossesses qui s'arrêtent spontanément. Notamment, vous le dites, parce que souvent, ça s'arrête avant que la grossesse ait été confirmée. Mais même quand elle a été confirmée, quand on va aux urgences, on vous dit quels sont vos symptômes, c'est comme ça qu'on vous enregistre, et quand vous sortez de l'hôpital, le diagnostic est posé, mais en fait ça ne génère aucune comptabilité ensuite. Donc on ne sait pas vraiment combien de grossesses s'arrêtent.
1: Ça veut dire quoi être mal accompagné, très concrètement? Qu'est-ce que vous avez entendu, vu, ressenti, pour qu'on puisse prendre conscience finalement de cela?
3: Alors il y a cet épisode qui ouvre la bande dessinée, qui est mon 2e arrêt de grossesse, où je suis accompagnée de façon presque violente, presque maltraitante. C'est-à-dire que l'interne qui m'annonce l'arrêt de ma grossesse, même si je m'en doute déjà parce que je saigne beaucoup, parce que c'est la 2e fois, elle me dit « c'est mort ». Donc ça, c'est assez difficile à encaisser. Et des fois, j'ai été mal accompagnée parce que les soignantes et les soignants n'ont pas le temps, parce qu'ils ont des choses plus urgentes à gérer, et on le comprend. Et parce que finalement, médicalement, une grossesse qui s'arrête, c'est souvent pas très compliqué, même si on sait qu'un tiers des grossesses qui s'arrêtent donnent lieu à des hémorragies. Donc c'est une hémorragie, c'est quand une femme remplit une serviette de type nuit toutes les 20 minutes à peu près, qu'elle la fait déborder. Donc c'est quand même une quantité de sang qui est assez impressionnante. Mais voilà, parfois on est mal accompagné parce que on n'a pas le temps de poser le diagnostic doucement, on n'a pas le temps d'informer la personne, de lui dire soit l'évacuation va se faire de manière naturelle et vous allez saigner autant de temps et ça va donner lieu à telle douleur, soit on va devoir vous donner un médicament et ce médicament il va provoquer tels effets secondaires et voilà ce qui va se passer. Et on n'a pas le temps de vous dire, voilà ce que vous pouvez faire après, voilà les structures qui existent, n'hésitez pas à aller chercher de l'aide psychologique, ce qui vous arrive est normal, vous allez ressentir de la culpabilité. Et tout ça, en fait, on ne le sait pas et on repart chez nous un peu sans rien, quoi.
0: Moi, ce qui m'a surprise aussi, et là, j'avoue que j'étais assez méconnaissante en la matière, ce sont les conséquences d'un arrêt spontané de la grossesse. Parce que il y a des conséquences physiques, psychologiques, dont on parle assez peu et dont les femmes, auxquelles les femmes se retrouvent confrontées sans avoir une explication.
3: Oui, la phrase qu'on a avec Manon entendue le plus souvent quand on est parti en reportage, quand on est allé écouter des femmes, c'est j'ai cru que j'allais mourir, j'ai cru que j'allais crever, je comprends pas tout ce sang. Et donc en fait, comme c'est une réalité dont on ne parle pas, quand on se met à saigner, on s'inquiète énormément. Moi aussi, j'ai cru que j'allais mourir, je comprenais pas pourquoi. Et en fait, si on avait cette information, je pense que ça générerait moins d'angoisse. Et du coup, moins de répercussions psychologiques, comme vous le disiez. On sait que un mois après l'arrêt de la grossesse, il y a un tiers des femmes qui souffrent de symptômes de choc post-traumatique, un quart qui souffre d'anxiété et une sur dix qui souffre de dépression sévère à modérée. Donc, c'est vraiment pas rien. C'est un événement de vie qui peut être très traumatique et comme on n'est pas informé, ça génère encore plus de peur et d'angoisse.
1: Ce qui est terrible, c'est que dans le discours des proches, très souvent, on va entendre aussi « bon allez, c'est pas grave ». Ça aussi, ça doit faire très très mal, non ?
3: Ouais, alors c'est vrai que c'est pas médicalement grave peut-être, mais c'est pas rien. En fait, c'est un événement qui est très fréquent, donc on a tendance à le banaliser, les soignants ont tendance à le banaliser, les soignants et les soignantes, parce qu'ils en voient énormément. C'est fréquent, mais c'est pas banal.
0: Et on est quand même loin du « vous pourrez vous y remettre dans quelques mois quand les signaux seront verts ». On est loin de ça parce que pour certaines femmes, même si physiologiquement on est d'accord, c'est comme quand une femme accouche et que le gynécologue ou la gynécologue lui dit « dans un mois vous pourrez de nouveau avoir des relations sexuelles ». Ok, physiologiquement c'est peut-être possible, mais dans la tête et dans les faits, pour la plupart des femmes, ça ne l'est pas. Ici c'est la même chose. Physiologiquement quelque chose est possible, ça ne veut pas pour autant dire que c'est bien vécu, que tout est rose, qu'il n'y a pas de conséquences, qu'il n'y a pas des choses à traiter.
3: Non, moi je vais reprendre les mots d'un professeur qu'on cite dans l'ouvrage, c'est quand elles seront prêtes. Physiologiquement, psychologiquement, elles sauront, elles peuvent s'y remettre quand elles sont prêtes.
0: On va revenir sur cela, on va revenir aussi sur votre formidable travail, Manon Munier, pardon, parce que vous avez réalisé le dessin, la mise en couleur, et je parle précisément de la mise en couleur parce que il y a des passages qui nous permettent véritablement de ressentir complètement l'écrit et l'étude, et j'ai trouvé qu'il y avait une subtilité tout en restant quand même dans les faits, rien que les faits, et quand on parle de sang, on voit le sang, et quand on parle de choses qui passent à travers le corps et que l'on sent tomber dans les toilettes, et bien ça aussi vous l'avez exprimé, et ça n'est ni choquant à regarder, ça n'est pas choquant à regarder, c'est choquant de se rendre compte à quel point on n'a pas imaginé la douleur que ça pouvait provoquer. Vous avez fait un travail formidable, on va en reparler dans quelques instants, juste après ceci.
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1: 0471 200 500, c'est le numéro, et si vous voulez bien participer à ce dossier du jour, nous raconter peut-être vos histoires, comme Caroline, j'ai fait une fausse couche il y a 16 ans, j'en ai parlé à tout mon entourage, ce qui m'a d'une part beaucoup aidé et d'autre part permis de me rendre compte que beaucoup de femmes en avaient vécu une ou plusieurs, et surtout en reparler pour la première fois. Cela m'a semblé très bénéfique pour tout le monde, y compris les papas, de briser le tabou. Donc merci beaucoup pour cette émission.
0: La parole qui ne se libère pas immédiatement, mais vous l'avez dit vous-même, Camille, vous n'en avez pas parlé. Pourquoi, d'après vous ? Est-ce que c'est un mécanisme de défense que vous aviez, ou c'est quelque chose qui vous paraissait naturel de ne rien dire parce que d'autres ne disent rien ?
3: Alors il y a ça, il y a eu cette espèce d'injonction au silence qui existe. On ne dit rien avant les 3 mois, on ne dit rien avant que la grossesse devienne presque certaine, donc utile. Ça, c'est quelque chose qu'il faudrait remettre en cause pour qu'on puisse aussi être bien accompagné durant ce premier tiers de gestation. Et puis, on dit rien parce qu'on a honte de ne pas y arriver, vu que depuis la nuit des temps, on nous dit que les femmes portent des enfants, arrivent à les mettre au monde et que c'est naturel. On ne veut pas faire de peine à ses proches. On veut pas, on veut éviter d'avoir, de subir des discriminations dans le monde du travail, parce qu'on sait que aujourd'hui les femmes, quand elles ont un désir d'enfant ou quand leur premier enfant arrive, elles subissent des discriminations et ce qu'on appelle le plafond de mer. On évite pour plein de raisons de parler de ces arrêts, et puis parce qu'on sait aussi qu'on va prendre des réflexions qui seront pas forcément heureuses, et au bout d'un moment on les évite, ouais.
0: Mais alors du coup, qu'est-ce qui vous a fait passer le pas de non seulement j'en parle, j'enquête dessus et je fais une bande dessinée avec Manon ?
3: Bah parce que j'en ai fait 6, donc c'est vrai qu'au bout d'un moment, ça a commencé à avoir des conséquences importantes sur ma vie. Je me suis retrouvée à m'arrêter de travailler pendant longtemps. Quand j'ai été enceinte de mon deuxième enfant, j'ai été arrêtée tout de suite. C'était devenu ce qu'on appelle une grossesse précieuse, qui est quand même les grossesses après les arrêts, on les vit dans une très grande angoisse. Mais j'ai été arrêtée tout de suite, donc on est quand même obligé un peu d'expliquer aux gens pourquoi à 5 semaines de grossesse on travaille plus. Et puis parce que je me suis rendu compte que quand j'ai commencé à en parler, parce que j'étais un peu obligée par les circonstances, moi ça me faisait beaucoup de bien. Et je me suis dit que si ça me faisait beaucoup de bien, comme le disait Caroline, il me semble, ça fera peut-être du bien aux autres d'en entendre parler. En disant clairement ce qu'elles sont, ces grossesses qui s'arrêtent, je pense vraiment que plus on est informé, plus on sait comment se préparer, plus on sait que ça peut être fréquent, moins ce sera difficile.
0: Et vous, Manon, l'embarquement dans l'aventure, et comment vous avez transformé tout ça dans cette bande dessinée, ce dessin qui est à la fois émouvant, sensibilisant, aussi très net, très carré à certains moments, et puis à d'autres plus flou, parce que l'information est elle-même floue. Comment vous avez embarqué ça?
4: Mais j'ai suivi déjà Camille sur pas mal de reportages qui m'a permis vraiment de documenter en fait via la photo tout ça, ce que c'était en fait de rencontrer ces témoins, ces témoignages, ces gynécos, ces autres femmes qui ont vécu tout ça. Et moi je travaille sur de la BD documentaire et reportage depuis un petit moment, donc ça devient assez naturel. Non, j'étais très ravie que Camille me propose le projet, parce que moi, je suis pas personnellement concernée, parce que je n'ai pas de désir d'enfant pour le moment. Mais c'est pas pour autant que ce livre ne m'adresse pas à moi, que cette thématique ne s'adresse pas à moi, parce qu'un jour, ça risque de m'arriver. Et je suis très contente de travailler sur des questions de justice reproductive comme ça, des questions qui vont toucher aux femmes.
1: Mais qu'est-ce que la bande dessinée, selon vous, va permettre? Parce que c'est vrai qu'il y a une vague de bandes dessinées qui sont de plus en plus, qui vont illustrer des travaux journalistiques, par exemple, des thématiques de société, il y en a de plus en plus, mais qu'est-ce que vous pensez que le dessin, la bande dessinée en tant qu'objet va permettre de différent peut-être?
4: En fait, ça, c'est un média comme un autre. On a eu l'écrit, la radio, la télé, tout ça. La bande dessinée peut toucher un public différent qui n'est pas, qui n'est pas pour qui ça ne va facile de lire, qui va préférer la bande dessinée et qui va préférer aussi le dessin, qui va permettre quelque chose de plus ludique peut-être, une meilleure porte d'entrée vers l'information pour un certain public. Et aussi, ça permet, de peut-être être plus sensible, plus humain sur certaines questions et d'ouvrir des portes vers l'information que d'autres médias n'ouvrent pas. C'est un média super récent, en fait, la BD reportage. Ça fait peut-être une dizaine d'années que ça commence, et surtout moi j'ai beaucoup travaillé avec la revue dessinée qui fait énormément ça, et je pense que c'est vraiment ça a vraiment de l'avenir dans le reportage, dans l'information, le documentaire.
0: En tout cas, c'est à mettre entre toutes les mains de ceux et celles qui voudraient comprendre aussi ce que vivent peut-être leurs partenaires de vie, leurs amis, leur mère, leur sœur, leur fille, et qui voudraient vraiment saisir l'importance de l'événement et lui redonner sa juste place aussi. Ne pas nier et balayer tout cela d'un revers de la main. Je vous propose le témoignage d'une auditrice.
6: C'était il y a 27 ans, et j'espère que depuis lors, la formation des gynécologues ici, en l'occurrence, s'est améliorée, notamment pour tout ce qui est psychologique. Donc voilà, c'était une grossesse à risque à cause de la toxoplasmose, donc je le savais. Puis à un moment, bien évidemment, des pertes arrivent. On va à l'hôpital, ce n'est pas mon gynécologue, mais un autre gynécologue, on va dire assez rabougri, n'est-ce pas? Et donc ce monsieur nous prend pour l'écho, il fait l'écho et puis il me dit « Ah ben voilà, le cœur ne bat plus, vous pourrez rentrer chez vous, ce seront des grosses règles. » Alors là, c'est d'une violence inouïe, c'était un bébé, puis ce ne sont plus que de grosses règles, waouh. Donc nous sommes rentrés, évidemment, ça a mal tourné. Le lendemain, j'ai dû évidemment retourner à l'hôpital pour un curetage. Et là, dans la chambre où j'étais, se trouvait une autre dame qui était en vacances dans la région. Le premier gynécologue, celui qui m'avait accueilli avant la fausse couche, arrive dans la chambre et tout ce qu'il trouve à dire à cette dame, « Alors, on fait des folies pendant ces vacances ?» Enfin, j'ai cru que j'allais le tuer. C'est vraiment ignoble. C'est nier le deuil, c'est nier la douleur.
0: C'était il y a 27 ans, comme elle le dit, malheureusement. Aujourd'hui, s'il y a peut-être plus de nuances, c'est vrai que certains médecins sont sensibilisés. Ce n'est pas encore le cas de tous. Et la société doit changer son regard, pas uniquement du point de vue des médecins, mais aussi du point de vue politique et d'autres points de vue, du point de vue sociétal également. Vous donnez la parole à des médecins, hein, et vous n'êtes pas du tout jugeante, effectivement, ni dans le dessin, ni dans la parole, parce que vous vous rendez compte

0: études et souvent, alors en France en tout cas, quand on va aux urgences, on est reçu par des internes qui sont des gens qui ont 23, 24 ans, qui terminent des études de médecine, qui font des gardes très très longues. Et quand ils se retrouvent face à des situations médicales, ben ils mobilisent leur savoir médical sur ce moment-là. Et forcément, l'urgence psychologique, ben ils vont peut-être pas penser à la traiter, ils vont peut-être pas savoir comment la traiter. Et le problème, c'est que c'est les femmes et les couples qui en pâtissent derrière.
1: C'est important de parler des couples aussi, parce qu'on a ce témoignage qui évoque ceci, un paramètre hyper important dans le fait d'en parler, c'est espérer que les hommes soient plus au courant de ce que c'est qu'une fausse couche pour ne plus avoir affronté des compagnons qui, une heure après avoir pris le fameux médoc pour expulser l'embryon, te balancent un « ça y est, c'est fini ». C'est vrai que le compagnon ou la compagne d'ailleurs est mal informée également. Il y a tout un travail à faire aussi sur ce que vivent les femmes qui vivent ces fausses couches, mais aussi ce que l'on peut vivre en tant qu'accompagnant ou accompagnante d'ailleurs.
0: Oui, c'est très traumatisant aussi pour les compagnes et les compagnons, c'est sûr. On a donné la parole à quelques hommes, alors ça a été très difficile de la recueillir parce qu'ils n'étaient pas très enclins à parler, mais tous ceux qui ont bien voulu nous parler ont été très traumatisés par le sang, par la douleur, par l'impuissance, par le fait qu'ils ne se sentaient pas légitimes à exprimer leur douleur parce que leur compagne souffrait davantage. Et je voudrais juste revenir sur une toute petite chose du témoignage précédent. Cette phrase, ça va faire des grosses règles. On l'entend encore beaucoup aujourd'hui. Mmh. C'est vraiment, c'est pas possible. Vraiment, ça s'adresse aux soignantes et aux soignants. Vraiment, ça ne ressemble pas à des grosses règles.
2: Vous allez aussi rencontrer, on va le voir dans quelques instants, des gens qui ont envie de se mobiliser justement pour que les choses changent, pour aller un pas plus loin. On en reparle juste après, David Bowie.

0: couche, phénomène invisibilisé qui est encore fort tabou chez nous. Si vous voulez en parler, 0471 200 500, 0471 200 500, pour nous laisser vos derniers témoignages.
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0: Une grossesse sur quatre, le livre est paru aux éditions Casterman, enquête sur le tabou de la fausse couche, avec, je le disais aussi, des gens que vous allez rencontrer qui essayent de faire bouger les lignes, et notamment le professeur Guillaume Legendre, qui s'intéresse depuis plus de 10 ans aux pertes de grossesse et notamment à leur aspect psychologique. Il a mené une enquête c'est pas en grande échelle à ce moment-là, mais quand même, ça démontre assez nettement que la qualité de l'annonce de l'arrêt de la grossesse a des répercussions sur la santé mentale des femmes à plus ou moins long terme. Et il va poursuivre son travail et essayer, avec son bâton de pèlerin, de conscientiser un peu.
2: Alors son étude, elle est toujours en cours. Donc c'est une étude, il fait un tour de France où en fait il va rencontrer beaucoup d'internes et il va en former dans plein d'hôpitaux français. Et il va en former la moitié à l'annonce de la grossesse qui s'arrête, et l'autre matin ne va pas recevoir de formation. Alors ils la recevront après s'ils le souhaitent. Et ensuite, toutes les femmes qui vont faire des arrêts spontanés de la grossesse dans ces hôpitaux vont remplir, sur la base du volontariat, un questionnaire pour savoir les répercussions psychologiques déclarées à, de mémoire, 1 mois, 3 mois, 6 mois et 1 an, pour évaluer si, quand on forme des internes, et donc si quand l'annonce est bien faite, si ces répercussions sont moindres. Donc là, l'étude est toujours en cours, mais les premiers résultats pointaient bien dans cette direction, en fait. Mmh. Ça permet une annonce correcte, et on liste dans le livre ce que c'est qu'une annonce correcte. On sait que ça aide vraiment les femmes et leurs conjoints ou conjointes à se sentir mieux.
3: Ce qui est assez frappant, c'est que dès que Véronique a cité le nom de ce professeur, votre visage s'est illuminé. Ça veut dire que des hommes, ou des femmes d'ailleurs, des spécialistes comme ça, qui prennent la question à bras-le-corps et qui se disent on doit changer les choses, ils sont non seulement indispensables, mais ils font vraiment du bien à ces femmes, mais aussi à l'entourage.
2: Oui, alors Guillaume Legendre n'est pas le seul, mais c'est vrai que oui, on a été très impressionnés par son travail, par son implication, et j'espère que le travail que lui mène et que d'autres personnes mènent pourra amener à des recommandations nationales ou internationales sur comment accompagner les femmes qui font des arrêts de la grossesse. Ouais.
0: Vous avez aussi été voir du côté politique, et évidemment, quand on se dit qu'une femme sur quatre, peut-être dans son entourage, a probablement été confrontée à une fausse couche ou à un arrêt naturel de la grossesse, il y a forcément des femmes politiques qui sont concernées. Mmh. Et de fait, vous rappelez, et j'avais un peu oublié cette histoire, il y a une femme politique en tout cas, mais elle n'est pas la seule d'ailleurs, à avoir vécu des fausses couches et qui ont vécu ça aussi avec énormément de violence.
2: Mmh. Oui, y en a plusieurs hein, dans la bande dessinée. Hein. Y a Michelle Obama, donc pas tout à fait une femme politique, mais il y a Marine Tondelier et il y a la députée Paula Forteza qu'on interview dans ce livre et qui avait proposé, qui avait fait une première proposition de loi en France pour accompagner les femmes. Elle savait en fait que cette proposition de loi n'irait pas au bout parce que son mandat se terminait, qu'elle souhaitait pas se représenter, mais elle espérait que ça puisse faire bouger les lignes, ce qui a été le cas, mais ça a fait bouger les lignes de façon très
0: De millimètres, quoi.
2: Ça a bougé, mais pas de grand chose. Et malheureusement, même si ça a permis de mettre la fausse couche sur le devant de la scène politique, ça a pas vraiment beaucoup changé les choses, en tout cas en France, sur le quotidien des personnes qui voient leur grossesse s'arrêter. Ouais.
0: Quand vous rencontrez tous ces gens, Manon avec Camille, quel est, justement, parce que vous n'avez pas été confronté à tout cela, quel est votre regard sur la manière dont ils abordent la question, dont ils l'amènent, comment ils la traitent, quel est votre regard, votre ressenti à ce moment-là?
4: Beaucoup d'admiration, parce que moi, en fait, j'ai découvert tout ce sujet en fait avec la proposition de Camille de travailler avec elle sur le projet, et moi, je suis extrêmement admirative de ce en fait, de se lancer dans quelque chose qui est aussi tabou, dont personne parle et qui est vraiment considéré comme un sujet de bonne femme encore aujourd'hui. Donc ouais, beaucoup d'admiration. Moi, c'est pas du tout mon milieu. Moi, je dessine chez moi. Mais oui, beaucoup d'admiration et j'espère avoir retranscrit correctement leur travail et leur environnement dans la BD. Ouais.
3: Sujet de bonne femme. Moi, je reviens sur les compagnons ou les compagnes, si vous le voulez bien, parce que eux ou elles aussi vivent la perte d'un enfant. Est-ce que eux ou elles vivent ça est-ce qu'ils ont des ils ou elles des espaces où ils peuvent en parler aujourd'hui?
2: Alors, ouais, ils subissent aussi la perte d'un projet d'enfant. Je préfère dire un projet d'enfant. J'ai moins de données pour la Belgique et je m'en excuse, mais en France, il y a quelques groupes de parole qui sont très difficiles à trouver. Il y a quelques hôpitaux où on nous donne des flyers pour des groupes de parole, mais c'est très très rare. À Lyon, par exemple, il y a un groupe de parole dans l'hôpital qui s'adresse aux femmes et à leurs compagnes ou leurs compagnons qui ont fait des grossesses arrêtées, mais ça fait figure d'exception sur le territoire national. Souvent, les conjoints et les conjointes sont conviés à ces groupes, mais ils ne viennent pas.
3: Ouais. Ouais.
2: On a fait plusieurs groupes de parole, on a assisté à plusieurs groupes de parole, moi j'en ai fait beaucoup. J'ai vu un homme qui était là en soutien à sa compagne et qui a très clairement dit devant toute l'assistance « Moi, je suis là, mais je ne parlerai pas. » Alors que je pense que toutes les femmes qui étaient dans cette pièce, sur nos petites chaises, avec notre petit gobelet de thé, on avait très envie de savoir ce que lui ressentait en tant qu'accompagnant. Mais je pense qu'il ne pouvait même pas parler. Et c'est une grande souffrance pour les personnes qui accompagnent aussi.
0: Souffrance qu'il faut absolument pouvoir exprimer aujourd'hui et trouver des espaces où on peut l'exprimer, mais c'est aussi une ouverture qu'il faut avoir dans le milieu médical, dans le milieu qui accompagne, dans les familles et autres. Qu'est-ce que vous attendez, vous, personnellement, Camille Drouet-Chad, après avoir réalisé ce livre?
2: Si la parole peut se libérer, je serais ravie. Si ça peut permettre à des gens juste de savoir que ça peut leur arriver, comment ça va arriver, que ça n'a pas forcément de conséquences sur leur fertilité future. Si ça peut permettre à des personnes à qui c'est déjà arrivé de se dire « je suis pas toute seule, c'est pas moi qui suis faible, non, je dois pas me sentir coupable », si ça peut permettre à des soignants et des soignantes de remettre un tout petit peu en cause quelques pratiques, de comprendre qu'il y a certaines phrases maladroites que c'est plus la peine de proposer, si ça peut permettre au conseil des médecins d'émettre des recommandations différentes, pour moi le pari sera gagné, même s'il y a qu'une seule chose parmi toutes celles-là.
0: Ce sera déjà vraiment beaucoup. Et ouais. Libérer la parole, parce que libérer la parole, c'est aussi sortir justement de cette invisibilité dans laquelle ces femmes sont maintenues aujourd'hui, des femmes et leur entourage, parce qu'effectivement, cela touche aussi cet entourage. On va éviter certains mots à partir d'aujourd'hui. Ce sont des grosses règles. C'est pas grave, tu pourras t'y remettre dans quelques mois. Ce sont des choses, par exemple, qu'on ne dira plus jamais. La nature est bien faite, elle a fait le tri, et ce genre de choses.
2: On a dans le livre un bingo des phrases à ne plus prononcer, s'il vous plaît. Voilà.
0: Et qui sont malheureusement celles que l'on entend le plus souvent.
2: Et qu'on a peut-être même prononcées nous-mêmes.
0: Tout à fait. Si on doit jeter la pierre à quelqu'un, c'est peut-être d'abord à nous-mêmes. Mais en lisant Une grossesse sur quatre, paru aux éditions Casterman, cette enquête sur le tabou de la fausse couche, réalisée par Camille Drouet-Chad et mise en dessin par Manon Munier, eh bien, on saura déjà beaucoup plus de choses.
2: Et c'est aux éditions Casterman, la revue dessinée.
0: Exactement, qui est cette collection, collection fabuleuse qu'il va falloir suivre dans les mois et les années à venir. Merci à toutes les deux
2: pour
0: ce passage chez nous. On poursuit avec Aurèle.

0: Découvrir Aurel et son titre là-bas sur scène, ce sera possible le mercredi 16 septembre, Botanique à Bruxelles. Direction Dahlem, dans quelques instants, nous allons retrouver toute l'équipe de Ça vaut vraiment le détour et Vincent Delpucet. Nous, sans vous avoir bien sûr souhaité un excellent week-end, on se retrouve lundi dès 10h.
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0: Il est 3 heures.
1: Sébastien Remacle avec vous pour ce résumé de l'actualité. Et tout d'abord, ce conseil, si vous devez prendre la route cette nuit, l'IRM émet un avertissement jaune pour le brouillard sur l'ensemble du pays, à l'exception de la province de Luxembourg. La visibilité sera réduite jusqu'à 10 heures ce matin. N'oubliez pas d'adapter votre vitesse et d'allumer vos feux anti-brouillard si nécessaire. Un accident de train ce vendredi soir en France. Un TER, train express régional, a déraillé en Seine-Maritime peu avant 20 heures. Il faisait la liaison entre Rouen et Caen. À son bord, 180 passagers. Peu avant minuit, le bilan était de 44 blessés, dont une femme évacuée dans un état critique. Chez nous, bientôt la fin de la prescription obligatoire chez les kinés. Dans certains cas, désormais, la mutuelle remboursera même si le patient n'a pas consulté de médecin avant de demander des soins. Cela vaudra pour les douleurs modérées, comme une cheville foulée ou un télicelbo. L'objectif de la réforme, c'est de désengorger les salles d'attente chez les généralistes. Le texte doit encore être validé par le Conseil d'État. Le gouvernement fédéral veut aussi lancer un plan d'action national après l'incendie dans les Fagnes pour cartographier et renforcer la capacité d'intervention belge face aux feux de forêt. L'armée pourrait par exemple être sollicitée à l'avenir. Avec quels moyens et quel matériel, ça fait partie de la réflexion qui doit être menée. Bonne nouvelle pour les automobilistes en région liégeoise, la circulation va reprendre normalement en journée sur le 40 à hauteur de Vautem. Ce sera la semaine prochaine. Le chantier entre dans une nouvelle phase avec des travaux de nuit uniquement. Une dernière phase est programmée pendant les congés d'automne. Vladimir Poutine prévient les Européens avec une déclaration choc ce vendredi soir du président russe. Tout déploiement de troupes européennes en Ukraine équivaudrait à une guerre contre la Russie. Cette idée avait déjà été discutée par les dirigeants européens, mais jusqu'ici elle ne s'est jamais concrétisée. En cyclisme, Remco Evenepoel s'impose au Grand Prix du Québec. Notre compatriote a remporté un sprint à deux avec Giulio Ciccone, avec qui il s'était échappé. Il prouve qu'il est en forme à 15 jours des mondiaux qui se dérouleront à Montréal. En football, Anderlecht par la petite porte, mais le Sporting revient avec les 3 points de Malines. Victoire 0-1. Ce samedi, le Standard se rend à Westerlo. L'Union reçoit l'Omel. Et puis ce samedi aussi, dans un tout autre style, à Paris, le retour de Céline Dion sur scène. Le premier de ses 26 concerts. Les fans sont en ébullition. Voilà pour les infos. Bonne nuit à notre écoute.
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2: Nous sommes le 26 septembre 1906, non loin de Chartres, dans le département d'Eure-et-Loire, en France. Dans le journal La Croix, quotidien fondé en 1883 par la congrégation des Augustins de l'Assomption, voici ce que l'on peut lire à propos du scandaleux abbé Delarue. Traître à son Dieu, à son évêque, à ses confrères, à sa famille et à son pauvre père que sa trahison courbe vers la tombe. 4 jours plus tard, le journal récidive, montant encore dans les degrés de la diatribe, « Penchez-vous avec précaution et regardez. Voyez cette chose qui n'a de nom dans aucune langue, ce cadavre qui flotte dans la cloaca maxima, dont les eaux vaseuses charrient tant de détritus. Détournons les yeux de cette triste épave. » L'ami du clergé, hebdomadaire de référence dans la région, n'est pas en reste et affirme « Si l'histoire de l'Église révèle un certain nombre de scélératesses, elle ne nous a rien révélé d'aussi écœurant. » Alors quel crime a donc commis l'abominable abbé Delarue? Il a disparu pendant 2 mois, ce qui a mis une belle pagaille dans le pays, une disparition qui a fait courir les pires rumeurs. On l'a décrété mort, on l'a pleuré, tout a été mis en œuvre pour le retrouver, on a même fait appel à un mage et à une hyène. Mais là n'est pas le pire, l'innommable c'est que l'abbé n'a pas respecté son vœu de chasteté. Il s'est compromis avec une femme, un péché de chair qui va le mener jusqu'à Bruxelles. Cette histoire aurait pu n'être qu'un banal fait divers, mais elle intervient dans le contexte explosif de la séparation des églises et de l'État. Des mois durant, elle va faire la une de la presse française, puis belge. Elle pose encore aujourd'hui la question du célibat et de la chasteté des prêtres et de leur rapport au monde. Retour sur un parcours emblématique.
1: Laurent de Hausset.
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2: Un extrait des titres des divers journaux de l'époque donc, qui couvrent cette histoire qui concerne le scandaleux abbé Delarue. Pour revenir sur ce fait divers qui dépasse évidemment le fait divers, précisément, Alain Denizet est avec nous, bonjour.
5: Bonjour.
2: Vous êtes l'auteur d'un ouvrage qui s'appelle « Le roman vrai du curé de Châtenay » qui est paru aux éditions EM. C'est le 21 septembre 1871 que Joseph Delarue voit le jour à Immonville, en Eure-et-Loire, donc on est dans le nord-ouest de la France. Dans quel milieu naît cette enfance? Une enfance campagnarde, hein?
5: Tout à fait. Alors je précise qu'Immonville, et ça parlera à nos auditeurs belges, c'est le plat pays français, C'est en pleine Beauce. Et l'abbé Delarue, enfin le futur abbé Delarue, naît dans un milieu paysan. Il est d'ailleurs très caractéristique du recrutement du clergé français à cette époque, qui recrute essentiellement dans le milieu paysan moyennement aisé. Donc son père est agriculteur, c'est pas quelqu'un d'extrêmement riche, mais il lorgne plutôt vers l'aisance. Ajoutons à ce portrait le futur abbé Delarue qu'il perd très très vite sa mère. Oui. Hein, lorsqu'il est âgé d'une dizaine d'années, il est orphelin de mère.
2: L'abbé, futur abbé, qui a un frère et une sœur, hein, je pense.
5: C'est ça.
2: Alors, est-ce que l'appel de Dieu se fait entendre très tôt chez Joseph Delarue, Alain Denizet?
5: Alors, c'est quelque chose qui est effectivement très très délicat à dire, je n'ai pas de témoignage direct là-dessus. Ce que l'on peut supposer, c'est que au séminaire de Chartres, par exemple, le supérieur Ichard, du petit séminaire de Chartres, dit qu'il compte beaucoup sur les mères pour faire entendre la vocation. Donc il est, à mon sens, assez probable que le jeune Delarue ait été promis assez tôt à Dieu, par ses parents et en particulier par la mère. J'ai fait l'hypothèse dans le livre que lorsqu'il fait sa première communion, il ait entendu en quelque sorte la voix de sa mère du ciel, qui l'aurait amené vers sa vocation. Ce n'est qu'une hypothèse, mais elle me semble assez plausible.
2: Alors c'est une région, Alain Denizet, vous le rappelez dans votre ouvrage, où la mémoire de la Révolution de 1789 est douloureuse en ce qui concerne le sort réservé aux prêtres notamment.
5: Oui, parce que à Immonville, il y a eu un prêtre pendant la Révolution qui était réfractaire, qui n'a pas passé le prêté serment à la Constitution civile du clergé, qui par conséquent a été exilé. Et il y en a un autre qui a échappé de peu, dit-on, à la guillotine. Et puis, Immonville se démarque également peut-être des autres villages parce que c'est une véritable pépinière céleste. Le supérieur du petit séminaire de Chartres est originaire du même village. Et en l'espace d'une dizaine d'années, rendez-vous compte, dans un village village qui fait quelques centaines d'habitants, il y a 11 garçons qui vont partir au séminaire, dont Joseph Delarue.
2: Et pourtant, on est dans ce contexte donc religieux durant les études du jeune Delarue, un contexte assez explosif entre les cléricaux et les anticléricaux.
5: Oui, c'est une véritable bataille rangée entre ces deux camps qui a démarré au début de la Troisième République et qui va s'achever un peu avant 1914 et qui culmine précisément pendant l'année du scandale, c'est-à-dire 1906. Donc il y a tout un tas de lois qui sont passées. Les lois Jules Ferry ont été déjà très mal vécues par le clergé. Il y a eu ensuite la suppression des bourses pour les élèves qui voulaient aller dans les écoles privées et au séminaire. Là-dessus, il y a eu la loi contre les congrégations religieuses, leur interdisant justement d'enseigner, d'où la grande œuvre de l'abbé dans son village de Châtenay, lorsqu'il est nommé prêtre, de créer une école libre.
2: Le 30 septembre 1884, Joseph Delarue s'apprête à franchir les portes du séminaire de Saint-Chéron, donc à Chartres. Les enfants qui entrent au séminaire ne sont pas n'importe quel enfant. Alors, vous le disiez, l'Église est très attentive aux enfants de paysans, mais on recrute ceux qui pourront être des bons séminaristes, et il y a des critères pour cela.
5: Oui, alors j'ai trouvé des choses aux archives du diocèse de Chartres là-dessus, sur les discours du supérieur Richard, puis dans des livres généraux. On aime bien les enfants dociles. Pas les enfants rebelles, et je dirais même les enfants atteints d'une certaine candeur, d'une certaine naïveté. J'ai retrouvé le portrait d'un camarade de Joseph Delarue qui était fait par son confesseur, cet enfant, ce séminariste, meurt très jeune à l'âge de 17 ans, et on dit de lui qu'il était d'une grande naïveté, comme si c'était un trait particulier qui prédisposait au sacerdoce.
2: Alors Joseph atteint l'âge de 17 ans, il va lui falloir maîtriser ses sens, s'armer contre la tentation du sexe. Alors quels sont au fond les moyens mis à la disposition de ces jeunes gens?
5: Alors, il y a toute une éducation. Elle est entièrement tournée vers cela. Bien sûr, il y a une éducation classique sur laquelle j'ai pas beaucoup insisté dans le livre parce que ça ne menait pas au sujet. Mais j'ai sous les yeux une version grecque que Joseph Delarue a faite et qu'il a recopiée de sa main sur le registre du séminaire que j'ai consulté aux archives du diocèse de Chartres. Et c'est une homélie de Saint Basile. Je cite entre guillemets. « Nous avons deux vies. L'une est propre à la chair, elle passe rapidement. L'autre particulière à l'âme n'admet pas de fin. Méprise la chair. » Elle a des désirs contraires à ceux de l'esprit, prends garde de ne jamais t'attacher à la chair. Et dans un autre ouvrage qui est destiné aux séminaristes du père de Brenne, le père de Brenne part de l'empire tyrannique des sens. Donc voilà deux exemples, je pourrais les multiplier à l'infini, sur la façon dont on dresse les séminaristes à l'aridité des sens.
2: On a pu constater chez le jeune Joseph une sorte d'attrait pour la pénitence.
5: Alors pas directement, là je n'ai pas eu de témoignage direct sur l'attrait de la pénitence de Joseph Delarue, mais sur l'un de ses camarades dont je parlais il y a un instant, qui est mort à l'âge de 17 ans. On a retrouvé ses petits carnets, et sur ces petits carnets il parlait de ses mortifications. Il faisait exprès de rester dans le froid pour souffrir, pour voir que ces séminaristes ont pour modèle, c'est très très important dans la doxa catholique, le sacrifice. Et quel est celui qui a commis le plus beau sacrifice? C'est Jésus. Donc il faut toujours essayer de se rapprocher le plus possible de cela.
2: Et c'est un monde, le séminaire, où évidemment on se préserve de l'entrée du modernisme.
5: Oui. La chronologie biblique est encore enseignée dans les séminaires français, en tout cas, jusqu'au début du XXe siècle. Il y a eu un petit vent de modernisme qui est apparu avec, grosso modo, avec Léon XIII, avec le pape Léon XIII, mais c'était un coup de vent frais qui est vite parti, et on a refermé la boutique, parce que il y a certains prêtres français qui ont voulu faire une étude critique de la Bible, ils ont vite été mis presque à la porte de l'Église. C'est la crise moderniste.
2: Le 23 juin 1895, Joseph Delarue est ordonné prêtre avec une dizaine de condisciples. Il est uni à l'Église pour servir Dieu, quoi qu'il en coûte. C'est ce que vous écrivez, Alain Denizet. Nous allons le suivre avec vous.
6: On n'a pas souvenance dans l'arrondissement d'Étampes d'une affaire qui ait provoqué plus d'émotion, plus de fébrilité que la disparition inexplicable et inexpliquée du curé de Châtenay. Rechercher l'abbé Delarue est devenu une sorte de sport. On y emploie même des chiens. Personne n'a vu l'abbé. L'impression générale est que l'abbé Delarue n'a pu être assassiné dans la région. Les habitants sont convaincus que le chapeau a été laissé en évidence pour faire croire précisément à un crime. On estime que s'il y a eu véritablement assassinat, les coupables auraient tout aussi bien pu faire disparaître le chapeau comme ils ont caché soigneusement le cadavre du curé et la bicyclette. Bref, en présence de l'insuccès des recherches, les avis commencent à être partagés et le sentiment public est de plus en plus troublé.
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2: Voilà ce qu'écrit Le Petit Parisien le 11 août 1906 sur la disparition de l'abbé Delarue. Nous n'y sommes pas encore, hein, Alain Denizet. Durant 3 ans, Joseph Delarue est vicaire à la paroisse de Saint-Laurent de Nogent-le-Rotrou. Puis il est nommé curé de Châtenay le 28 juillet 1908. Châtenay, petit village donc à 35 km de Chartres. Comment décrire l'abbé Delarue dans l'exercice de sa fonction? Quel genre de curé est-il? Échappe-t-il à ce que vous appelez le double mal des prêtres, c'est-à-dire la solitude et l'ennui?
5: Oui, je crois que l'on peut dire ça. C'est un prêtre modèle. Tous les témoignages le décrivent comme très proche de ses ouailles, très abordable, même avec ceux qui ne pratiquent pas. C'est un prêtre moderne. Il fait de la photographie. Il circule à vélo. Il faut bien rappeler que le vélo, à cette époque, est quelque chose d'assez moderne, qui est toléré par l'évêque, d'ailleurs, dans les campagnes, mais pas à Chartres, parce que le spectacle de la soutane qui s'envole au vent n'est pas très élégant. Et donc, c'est un prêtre également qui œuvre beaucoup. Il fait venir des missionnaires pour de redynamiser la religion dans sa paroisse. Et surtout, il s'investit énormément dans la création d'une école libre, puisque la congrégation qui œuvrait jusque-là dans cette école libre n'a plus le droit de le faire, il est obligé d'en créer une autre, et donc on va lui amener une institutrice qui vient de Chartres, qui est une ancienne novice des sœurs de Saint-Paul de Chartres, mais qui n'a pas passé ses vœux, car si elle avait passé ses vœux, bien entendu qu'elle n'aurait pas eu le droit d'être l'institutrice. Donc il donne beaucoup de son temps, un petit peu de son argent dans cette école qui ouvre enfin en octobre 1903, après beaucoup de tracasseries que l'abbé impute d'ailleurs à la mauvaise volonté des fonctionnaires républicains.
2: Alors c'est un curé engagé, vous l'avez dit, dans son apostolat, un curé sans histoire, apparemment. On va voir que les choses se divergent légèrement jusqu'à la loi donc de séparation des églises et de l'État promulguée le 12 décembre 1905. Alors l'article 2 de cette loi stipule que la République ne reconnaît, ne salarie ni ne subventionne aucun culte. Alors il y a des conséquences très concrètes sur la vie des curés à l'époque et sur celle de Delarue.
5: Oui, alors il y a déjà la très grosse contrariété des inventaires des biens de l'Église qui se déroule en mars. L'abbé, comme tous les prêtres du diocèse de Chartres et de France, écrit une lettre de protestation qu'il lit à celui qui est chargé de faire cet inventaire. Et puis, comme vous l'avez dit, après la loi de séparation, il faudra bien vivre. Comment faire pour avoir l'argent? Alors, l'évêque de Chartres invite les paroissiens à donner de l'argent. Et puis, lorsque ce n'est pas possible, il demande aux prêtres de commencer à faire des petites tournées pour expliquer la situation, afin que les paroissiens mettent la main à la poche. Alors, c'est quelque chose que l'abbé Delarue est obligé de faire à quelques reprises et qu'il trouve très humiliant, parce que quelques paroissiens lui disent « Eh bien, écoutez, si vous voulez vivre, il faudra travailler.
2: Ouais. » Alors tous ces changements, hein, ces tensions et les contestations aussi fatiguent l'abbé Delarue. En plus à ces contrariétés s'ajoutent des douleurs intestinales, des maux de tête. Le lundi 23 juillet 1906, il part pour Paris au petit matin. Il doit être de retour le lendemain dans la soirée, mais l'abbé donc ne revient pas. Sa sœur s'inquiète et n'y tenant plus. Elle alerte un voisin, puis c'est le maire qui est alerté, qui avertit à son tour la gendarmerie. Alors qu'est-ce qu'on fait dans un premier temps?
5: Alors, dans un premier temps, comme vous l'avez dit, il disparaît sans aucun indice, sans aucune explication, prêtre modèle, rien ne laissait supposer cela. Dans un premier temps, l'abbé est assassiné. C'est une évidence. Vous avez des violences entre cléricaux et anticléricaux qui ne sont pas simplement que verbales. Dans certains départements français, il y a eu des blessés, il y a même des morts. On apprend que quand l'abbé Delarue est parti sur Paris en vélo, il a déposé son vélo à la gare des Tempes, et il avait dans sa sacoche un revolver.
2: Ouais.
5: Et ce n'était pas le seul à l'avoir. Donc il a été assassiné. Il s'est mêlé, semble-t-il, aussi de politique au moment des élections législatives de 1906. On lui a fait un mauvais coup. Des radicaux, des socialistes, bref, des gens de gauche lui ont fait la peau. Ou alors, peut-être est-ce un voleur qui l'a assassiné de retour. Donc c'est l'assassinat. Et d'ailleurs, on a retrouvé le corps.
2: Ouais.
5: Très vite, le journal La Croix annonce « On retrouve le corps ». Sauf que le corps, ce n'est pas le bon.
2: Le journal Le Matin, lui, a promis une récompense de 1000 francs à ceux qui retrouveraient l'abbé lorsqu'on n'était pas encore certain, entre guillemets, de sa mort. On va retrouver ce cadavre, ce n'est pas celui de l'abbé. On envisage alors une fugue. La presse n'en peut plus. Les histoires les plus folles se racontent jusqu'à une séquence alors complètement abracadabrante qui commence par la découverte donc, du vélo de l'abbé de la rue, vous l'avez dit, et intervient ici un mage hindou. Alors, quel est son rôle ?
5: Alors, il s'appelle Deva, D-E-V-A-H. C'est un mage hindou qui a opéré aussi en Angleterre et qui est repéré par un journaliste d'un journal qui s'appelle Le Journal. Devant l'incurie de l'enquête officielle qui ne prouve rien, on a trouvé qu'un chapeau, ce journaliste propose à Deva de l'accompagner sur les lieux supposés du crime avec la photographie de l'abbé en main, car ce Deva indien a pour spécialité de retrouver les corps rien qu'à travers une photo et de découvrir aussi quel est le caractère de la personne. Ils font route vers Étampes et puis soudain, le Deva crie « Arrête, arrête, arrête !» Le conducteur arrête, Deva descend de la voiture et, miracle, il trouve le vélo de l'abbé de la rue caché derrière un fourré. Et on est sûr que c'est le vélo de l'abbé de la rue puisqu'il est marqué « Châtenay de la rue ».
2: Sauf que ce n'était pas évidemment le vélo.
5: C'est le bon vélo. C'est le bon vélo de l'abbé de la rue. C'est ce qui est extraordinaire. Alors, Deva, devant ce succès, promet à qui veut l'entendre que dans les jours qui viennent, il va découvrir le cadavre de l'abbé de la rue.
2: On va faire appel à une hyène aussi.
5: Oui, parce que, évidemment, Deva ne trouve pas le cadavre de l'abbé de la rue. Alors, Le Matin, qui est un journal qui ne fait rien comme les autres, il fait sa devise, c'est il fait ce que les autres n'osent pas faire. Il a l'idée de demander à un dompteur de Paris, pesant, d'amener sa hyène de nuit, puisque la hyène ne travaille que la nuit, sur les lieux supposés du crime. Et la hyène a pour spécialité, j'allais dire, de pouvoir déterrer, renifler un cadavre à 6 pieds sous terre et donc d'indiquer l'endroit où se trouve le cadavre. Alors, la hyène fait quelques exercices à 3 heures du matin, ça ne marche pas, on l'amène dans un autre endroit, près d'un marais, ça ne marche pas non plus. Puis la hyène est fatiguée, elle s'endort très très vite. C'est un échec, mais cet épisode a fait rigoler la France entière. Et la photographie de la hyène, prise par le journal L'Illustration, elle s'est retrouvée dans les journaux anglais, austro-hongrois, etc.
2: Une histoire qui va discréditer les enquêteurs, mais le 24 septembre 1906, à l'heure où à l'église de Châtenay, on pleure la mort de l'abbé de la rue, un dénommé Drocourt, représentant de commerce en article de deuil, décline sa véritable identité au commissaire de Saint-Gilles comme une bruxelloise. « Je m'appelle de la rue Joseph Alfred, né à Immonville en 1871, ancien curé de Châtenay. »
6: Bruxelles, 25 septembre, de notre envoyé spécial. Si depuis sa fugue, l'ex-curé de Châtenay n'avait connu que les vicissitudes de l'exil, il connaît maintenant dans toute leur amertume les inconvénients de la célébrité. Hier, surpris par l'éruption brusque dans son domicile des journalistes bruxellois, à qui une communication officielle de la police venait d'apprendre la stupéfiante nouvelle, il n'avait pu fuir les rigueurs de l'interview et bon gré mal gré, il avait dû faire le pénible aveu. Pourtant, malgré la conformité de ses déclarations avec les détails connus de sa disparition, conformité qui ne permettait plus de douter de son identité, de nombreux points restaient encore obscurs.
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2: Le journal Le Matin, le 26 septembre 1906, la veille, le 25, à la une du journal L'Aurore, on peut lire « Ressusciter le froc aux orties ». Le curé de Châtenay, courtier de mode à Bruxelles, avec une aimable jeune femme qu'on dit être Mademoiselle de Frémont, l'institutrice, il y fit le parfait amour. Alain Denizet, que s'est-il passé ? C'est Delarue lui-même qui est allé trouver la police de la commune de Saint-Gilles. Pourquoi ?
5: Alors c'est un événement tout à fait extraordinaire et c'est là que, j'allais dire, la Belgique entre en scène. Comme vous l'avez signalé, le juge d'instruction pense que c'est un assassinat, on a découvert un vagabond qui fait l'affaire, si je puis dire, donc la famille obtient l'enterrement et le jour même où il est enterré, je dirais même à l'heure même où il est enterré, Drocourt, donc l'abbé de la rue, se présente au commissaire de Bruxelles. Alors que s'est-il passé ? L'abbé de la rue était en Belgique en fait depuis un certain temps avec Marie Frémont et il ne s'était pas plié à la loi belge qui obligeait les étrangers à se déclarer au commissariat de police. Donc, la logeuse de l'abbé de la rue lui dit, écoutez, elle ne savait pas que c'était l'abbé de la rue, naturellement. Elle dit, monsieur Drocourt, il faut vous déclarer. D'ailleurs, j'ai demandé à un agent de Van Paris de passer pour vous demander vos papiers, etc. L'agent passe et l'abbé là il ne peut pas présenter ses papiers pour cause et il dit voilà, je suis l'abbé de la rue, est-ce que vous pourriez dire au commissaire que je pourrais rester sous ce nom-là pour ne pas avoir d'embêtement? Alors l'avant Jean de Paris dit je vais essayer, puis deux jours plus tard il revient en disant non, ce n'est pas possible. Et nous sommes donc le 24 et le 24, l'abbé de la rue est obligé d'aller au commissariat de police de Saint-Gilles pour décliner sa véritable identité.
2: Alors à partir de là, c'est une véritable ruée médiatique qui va déferler sur le revenant, on y reviendra tout à l'heure, mais cette fugue du curé de Châtenay, c'est un choc pour les conservateurs et les cléricaux, au fond, qui soutenaient la thèse de l'assassinat, ça ne les arrange pas, cette fugue.
5: Non, c'est une catastrophe. Je rappelle aux auditeurs que nous sommes en France, donc au moment de 1906, de la loi de séparation des Églises et de l'État, il y a plus que des noms d'oiseaux qui fusent entre les deux camps, et pour l'Église, c'est un scandale énorme, parce que finalement, l'assassinat a rangé, si je puis dire, l'Église, puisqu'elle préservait en même temps que la dignité de l'abbé, préservait la dignité de l'Église, l'honneur de l'Église. Donc on l'aurait préféré mort, et voilà qu'il ressuscite au plus mauvais moment. Donc pour l'Église, c'est une catastrophe. En revanche, les anticléricaux, eux, se régalent. Mmh. Et il dit, voilà, les prêtres, quelle hypocrisie. Hein. On sait bien que le célibat des prêtres, c'est des histoires. En voilà un encore qui fait scandale.
2: L'abbé de la rue et Marie Frémont se sont donc réfugiés dans un modeste appartement de la rue de Constantinople à Saint-Gilles. Là, ils vont recevoir des journalistes. Hein. Ils vont se confier. Ils vont expliquer leur rencontre. Ils vont publier une sorte de mémoire. C'est un coup de foudre, cette rencontre.
5: Alors, la rencontre entre Marie Frémont et l'abbé de la rue, elle se déroule en 1903, donc 3 ans avant le scandale, et c'est un coup de foudre pour Marie Frémont. Elle tombe amoureuse du prêtre tout de suite. Elle, qui n'a jamais connu d'homme et qu'elle raconte ça dans les mémoires, elle tombe immédiatement amoureuse, elle sent des élans du cœur, des élans du corps, et elle va pendant 3 ans... essayer de séduire l'abbé de la rue, mais c'est extrêmement compliqué, puisque l'abbé de la rue, de par sa formation que nous avons vue tout à l'heure au séminaire, n'approche pas les femmes, n'a pas le droit de la voir seule, mais petit à petit, elle va tisser des liens avec lui qui fait que l'inévitable se produit 3 ans après et qu'elle tombe enceinte. Ouais.
2: Alors l'affaire de la rue a été l'énigme qui a tenu la France en haleine durant tout l'été 1906, puis sa réapparition donc, entraîne le tourbillon médiatique en Belgique. Au-delà du fait divers, il y a les questions de fond. Alain Denizet, on l'a dit, on est dans le contexte donc très tendu de cette loi sur la séparation des Églises et de l'État. On va parler d'un complot du gouvernement. Expliquez-nous cela.
5: Bah oui, forcément. Vous vous rendez compte, l'abbé est enterré le 24 septembre à Châtenay avec tous les prêtres du département. La presse nationale en parle et le même jour, il est retrouvé à Bruxelles. Donc la presse conservatrice et la presse d'extrême droite, par exemple la libre parole d'Édouard Drumont, crie au complot. C'est un complot du gouvernement, on met en cause Clémenceau, c'est un complot des francs-maçons, c'est même, certains vont dire qu'il y a des juifs qui sont derrière. Évidemment, c'est trop beau cette histoire de coïncidence. Ça fait rire.
2: Et l'objectif aurait été d'affaiblir l'Église, au fond.
5: Alors, bien sûr, c'est d'affaiblir l'Église à un moment où la loi de séparation des Églises et de l'État doit se mettre en place. Elle a été votée, vous l'avez dit, en 1905, elle doit se mettre en place à la fin de l'année 1906. Donc, c'est un affaiblissement, puis ça tombe, disent les catholiques, comme par hasard, au moment où le pape publie des encycliques sur la question. Donc, ça parasite, si vous voulez, le message officiel de l'Église.
2: Alors, on l'a dit, cette Église a du mal à reconnaître en l'homme de Bruxelles l'abbé de la rue, puisque la thèse de l'assassinat l'arrangeait. Elle va tenter de retourner l'affaire en sa faveur, en prétendant, au fond, que l'abbé est un cas isolé, un cas monté en épingle pour nuire à l'institution, on l'a dit. Alors, est-ce que c'est le cas, Alain Denizet? Est-ce que de la rue est un pêcheur isolé?
5: Non. Non, l'abbé de la rue n'est pas un pêcheur, je mets bien sûr le mot pêcheur entre guillemets, n'est pas un pêcheur isolé. Il y a d'autres cas connus en France d'évêques ou de prêtres qui ont enlevé la soutane et qui ont vécu avec des femmes, qui ont des aventures amoureuses. Simplement, ces affaires ne sont pas très, très connues. Et je dois vous dire que pour un historien, il est très difficile de savoir combien de prêtres ont cédé à la tentation amoureuse, à la tentation charnelle. Les chiffres divergent d'un camp à l'autre et il n'y a pas de statistiques fiables. Et d'ailleurs, je dois dire que je n'ai pas trouvé de livre de synthèse sur cette question-là. Donc, moi, je donne des chiffres. Il y a des choses qui sont arrivées, bien entendu. Donc, l'abbé de la rue n'est pas le seul, mais l'abbé de la rue diffère des autres pour 2 raisons. 1, non seulement il a succombé à la séduction, mais sa compagne attend un enfant. Ça, c'est quand même assez rare.
2: Ouais. Et puis, assez rare. Les autres cas, on reviendra à cet enfant, hein, Jeanne. C'est un cas, vous l'avez dit, moins médiatique. Et puis surtout aussi, au fond, l'abbé Delarue n'a pas de critique à faire à l'encontre de l'institution.
5: Absolument pas. Absolument pas. Si on considère qu'il y a peut-être 100, 200 prêtres qui, entre guillemets, défroquent chaque année, il y en a un certain nombre qui les font pour des raisons religieuses, pour des raisons théologiques. Et un certain nombre d'entre eux, qu'on appelle d'ailleurs les évadés, quittent l'Église catholique pour aller dans le protestantisme. D'ailleurs, la voix de Notre-Dame de Chartres, qui est l'organe officiel du département d'Eure-et-Loir, de la religion d'Eure-et-Loir, dit que les protestants sont plus dangereux que les juifs sous ce rapport. Et de l'abbé Delarue, pas du tout. Quand il publie ses mémoires à partir du 27 septembre, il dit non, moi je suis fidèle au pape, je suis fidèle au dôme, je suis un catholique fervent. Voilà, il ne remet pas une seconde en cause les dogmes de l'Église.
2: Alors cette histoire n'est pas terminée, arrive le temps de l'expiation, c'est ce que l'on va voir avec Alain Denizet.
6: Il est facile de stigmatiser la conduite du curé. Si j'étais au nombre des reporters qui se sont fourrés le doigt dans l'œil, parmi les prêtres qui ont célébré ses obsèques, si j'exerçais la profession de devin, de mage, de somnambule ou de juge d'instruction, je n'y manquerais pas. Mais n'étant rien de tout cela, mon cœur est plein d'indulgence et plaide les circonstances atténuantes en faveur du curé. Remarquez qu'il a dû lire dans l'Évangile selon saint Matthieu cette forte parole. Malheur à celui par qui le scandale arrive. Pour que le scandale n'arrive pas par lui, au lieu de jeter publiquement sa soutane aux orties, il l'a filée à l'anglaise. Ce faisant, il espérait ne scandaliser personne et ne porter aucun préjudice à l'Église. Ce n'est pas de sa faute si les reporters, bêtes dévorantes, cherchant leur proie, ont attiré l'attention sur le cadavre qui n'existait pas.
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2: Hajar Boulesh nous lit cet extrait du journal Le Matin, le 26 septembre 1906, même journal qui, trois jours plus tard, met à sa une, coup de théâtre, l'abbé Delarue et Marie Frémont se séparent pour expier. Comment réagit l'Église à cette nouvelle, Alain Denizet ?
5: Alors en fait, lorsque la nouvelle est annoncée par Le Matin, l'Église est déjà au courant. Elle a caché, mais elle est déjà au courant, parce que pendant tout le mois de novembre, en fait, l'Église, avec un grand E, et notamment par l'intermédiaire de l'évêque de Chartres et du directeur de conscience de l'abbé Delarue, le jésuite Pépé Girard, elle a travaillé pour ramener les deux brebis dans le bercail. Ouais. Voilà. Et l'abbé et Marie Frémont sont hantés littéralement par leur faute, à tel point que lorsque l'abbé Delarue, si vous voulez, a appris que Marie Frémont était enceinte, lorsqu'elle lui a dit, il a dit texto, c'est la punition qui commence. Donc pour lui, il a commis un péché mortel, il y a le premier point, puis deuxièmement, il y a le Pépé Girard et l'Église qui veulent les ramener au sein de l'Église et ils vont céder à cette pression-là.
2: Et puis il y a cet élément capital, donc cet enfant qui est né de cette union, c'est une petite Jeanne, alors que devient ce bébé ?
5: En fait, Marie Frémont et l'abbé Delarue quittent Bruxelles à la fin du mois de novembre, la fameuse rue de Constantinople, dont je précise qu'elle est aujourd'hui à Bruxelles, la rue Émile Ferron. Mmh. Ils quittent Bruxelles, elle accouche à Paris, dans la banlieue parisienne, dans une institution qui est réservée aux filles qui ont fauté, je mets bien sûr les guillemets. La petite Jeanne naît, et puis ensuite, Marie Frémont et la petite Jeanne, ça c'est l'Église qui a arrangé le coup, si vous voulez, pour qu'elle ne soit pas laissée à elle-même, elles sont recueillies par le barde breton Théodore Botrel, qui est l'inventeur de la pimpolaise, qui est une star à l'époque, un chansonnier star, et qui est surtout le chantre de l'Église catholique. Donc pour aider l'Église à étouffer le scandale, voilà, il recueille l'enfant et la maman.
2: Cet enfant qui est l'enfant du péché, hein, il faut bien se rendre compte aussi du contexte de l'époque.
5: C'est l'enfant du péché. Lorsqu'un prêtre a un enfant avec une femme, l'enfant est recueilli par les grands-parents, ici par Théodore Botrel. En tout cas, la priorité n'est pas donnée du tout à ce que le père forme avec la mère un couple. Maintenant, dans les années du XXIe siècle, c'est un peu différent. Hein. L'Église catholique favorise, si vous voulez, l'enfant. À l'époque, pas du tout. On favorise d'abord l'Église aux dépens de la vie de famille.
2: Alors, le sort de l'abbé de la rue est scellé en un mois. Il est exfiltré, c'est ce que vous écrivez à Antoine Denizet. Il est exfiltré. Oui. On la voit surposer ensuite, dans un premier temps. Qu'est-ce se passe-t-il ensuite?
5: Alors, il va en Suisse pendant un mois se reposer. Et ensuite, comme beaucoup de prêtres qui ont fauté, il va expier sa faute dans une abbaye cistercienne, dans une trappe, dans l'Aveyron. C'est l'abbaye de Bonnecombe. Il va y rester 9 mois. Et ces 9 mois sont terribles. Et j'ai eu la chance de retrouver aux archives des jésuites à Vanves, c'est une ville près de Paris, des archives qui, avec des courriers entre l'abbé de la rue, son directeur de conscience, entre l'abbé de la rue et Marie Frémont. Et ces courriers sont bouleversants parce qu'on voit comment cet homme est en souffrance, écartelé entre les exigences de son célibat, de son engagement de prêtre et l'attachement qu'il nourrit vers Marie Frémont, sa compagne, et cet enfant, la petite Jeanne, qu'il ne verra jamais.
2: Ils se reverront-ils avec Marie Frémont?
5: Non. À mon sens, non. Non, parce que ils ont pu correspondre entre eux, si vous voulez, pendant quelques mois en 1907, et puis le directeur de conscience, Pépé Girard, a jugé que cette correspondance était nocive, puisqu'elle laissait entrevoir encore des liens entre les deux, donc il a interrompu la correspondance. Donc à partir d'avril 1907, Marie Frémont et l'abbé de la rue n'ont plus aucune nouvelle, directement ou indirectement, l'un de l'autre. Et puisque l'abbé souffre énormément de cette séparation, on va ensuite l'exiler encore un peu plus loin et le conduire en Espagne, où il va être pendant 3 ans à l'abbaye de San Isidro, en Espagne. Et à mon sens, je ne peux pas le prouver, mais il n'a jamais revu Marie Frémont, bien que à la fin de leur vie, ils aient vécu dans la région parisienne, à 5 kilomètres l'un de l'autre.
2: Ouais, Marie Frémont qui se remariera. Alors, en 1907, l'abbé quitte l'Espagne. Il a espéré une dispense du pape. De quoi cette dispense était-elle faite?
5: Alors, l'abbé, c'est ça, il est vraiment torturé, partagé entre deux exigences, et puis il a espéré un moment obtenir une dispense du pape pour pouvoir se marier civilement avec Marie Frémont, et peut-être un jour religieusement, mais dans un premier temps, civilement, avoir donc une sorte de blanc-seing de l'autorité papale pour se marier, car il ne voulait rien faire sans l'autorisation du pape. Et cette autorisation ne lui a pas été accordée. Elle a été accordée à d'autres prêtres, mais il était dit qu'à la condition qu'il n'ait pas fait de scandale, qu'il n'ait pas fait parler d'eux. Vous voyez que pour l'abbé de la rue, c'était pas possible.
2: On va retrouver l'abbé de la rue. La guerre éclate. Il s'engage. Il n'est pas obligé de s'engager. Pourtant, il revient en France.
5: Oui, alors il a quitté l'abbaye de San Isidro en 1911 en s'échappant par la fenêtre de l'Hôtellerie. C'est quelque chose sur laquelle je n'ai pas pu faire la lumière. Et puis, après avoir été en Angleterre, effectivement, il s'engage dans l'armée comme brancardier. Il n'y est pas obligé, il a 44 ans, il aurait très bien pu ne pas le faire. Et d'après ce que j'ai lu, de lettres privées qui m'ont été confiées, l'abbé de la rue aurait en quelque sorte confié son sort à Dieu. S'il sort vivant de la guerre, c'est que Dieu veut qu'il soit en vie. S'il y meurt, c'est que Dieu a décidé qu'il devait mourir.
2: Et donc il survivra, il sera décoré, et puis, un autre rebondissement en quelque sorte, il va se remarier.
5: Alors il va se marier, mais il n'a pas été marié, ouais. Marie Frémont, il a eu cet enfant avec Marie Frémont, effectivement, il rencontre une jeune femme, je ne sais pas dans quelles conditions, il l'épouse en 1917, et il aura ensuite 3 enfants.
2: Alors quel genre de vie va-t-il mener? De quoi vit l'abbé de la rue, ou l'ex-abbé de la rue?
5: Alors, là, c'est les faits que je raconte, c'est dans l'épilogue du livre, et je n'ai pas poussé les investigations très loin. Je crois qu'il est traducteur, il traduit des œuvres de Dickens, par exemple. C'est un homme, c'est un intellectuel, hein, l'abbé de la rue. Il parle latin, grec, espagnol, anglais. Il traduit des œuvres littéraires, il vit de professorat, mais je n'en sais pas beaucoup plus.
2: Alors, il meurt à Paris le 15 mars 1963, non loin, vous le disiez, de son amour. Marie Frémont, c'est très troublant quand même ça.
5: Oui, à 5 kilomètres, j'ai calculé, il meurt et sa fille Jeanne vivait à 7 kilomètres de chez lui. Je ne sais pas s'ils se sont vus incidemment, mais volontairement, je ne le crois pas du tout.
2: Ici, malgré ce mariage, donc, c'est l'amour de Dieu qui a Donc un mariage

0: un livre d'historien, mais je crois que le cas de l'abbé de la Rue qui s'est produit il y a plus d'un siècle, au début du XXe, éclaire ce qui se passe aujourd'hui, le questionnement actuel sur le célibat des prêtres et plus largement sur l'ordination des femmes et toutes ces questions qui agitent l'Église catholique aujourd'hui. Et vous savez qu'il y a eu un débat, même au sein, il n'y a pas très longtemps, de l'Église entre le pape François et l'ancien pape Benoît XVI, hein, puisque le pape François souhaitait pouvoir ordonner des prêtres, des hommes mariés en Amazonie, par exemple. Et ça a suscité tout de suite du côté conservateur une levée de bouclier. Donc c'est un débat très actuel.
1: Le roman vrai du curé de Châtenay, donc c'est l'abbé de la Rue. Le roman vrai du curé de Châtenay, c'est votre ouvrage qui est paru aux éditions EM, Alain Denizet. Je voudrais également communiquer votre site alaindenizet.fr. On trouvera d'autres informations et puis aussi d'autres ouvrages que vous avez écrits. Vous êtes professeur au collège de Bue. Merci beaucoup, Alain Denizet. Madeleine musicale sur la première, l'année 1976, en compagnie de Véronique Sanson.

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0: Il est 4 heures.
1: Sébastien Remacle avec vous pour ce résumé de l'actualité. Et tout d'abord, ce conseil, si vous devez prendre la route cette nuit, l'IRM émet un avertissement jaune pour le brouillard sur l'ensemble du pays, à l'exception de la province de Luxembourg. La visibilité sera réduite jusqu'à 10 heures ce matin. N'oubliez pas d'adapter votre vitesse et d'allumer vos feux anti-brouillard si nécessaire. Un accident de train ce vendredi soir en France, un TER, train express régional, a déraillé en Seine-Maritime peu avant 20 heures. Il faisait la liaison entre Rouen et Caen. À son bord, 180 passagers. Peu avant minuit, le bilan était de 44 blessés, dont une femme évacuée dans un état critique. Chez nous, bientôt la fin de la prescription obligatoire chez les kinés. Dans certains cas, désormais, la mutuelle remboursera même si le patient n'a pas consulté de médecin avant de demander des soins. Cela vaudra pour les douleurs modérées, comme une cheville foulée ou un télicelbo. L'objectif de la réforme, c'est de désengorger les salles d'attente chez les généralistes. Le texte doit encore être validé par le Conseil d'État. Le gouvernement fédéral veut aussi lancer un plan d'action national après l'incendie dans les Fagnes pour cartographier et renforcer la capacité d'intervention belge face aux feux de forêt. L'armée pourrait par exemple être sollicitée à l'avenir. Avec quels moyens et quel matériel, ça fait partie de la réflexion qui doit être menée. Bonne nouvelle pour les automobilistes en région liégeoise. La circulation va reprendre normalement en journée sur le 40 à hauteur de Votem. Ce sera la semaine prochaine. Le chantier entre dans une nouvelle phase avec des travaux de nuit uniquement. Une dernière phase est programmée pendant les congés d'automne. Vladimir Poutine prévient les Européens avec une déclaration choc ce vendredi soir du président russe. Tout déploiement de troupes européennes en Ukraine équivaudrait à une guerre contre la Russie. Cette idée avait déjà été discutée par les dirigeants européens, mais jusqu'ici, elle ne s'est jamais concrétisée. En cyclisme, Remco Evenepoel s'impose au Grand Prix du Québec. Notre compatriote a remporté un sprint à deux avec Giulio Ciccone, avec qui il s'était échappé. Il prouve qu'il est en forme à 15 jours des mondiaux qui se dérouleront à Montréal. En football, Anderlecht par la petite porte, mais le Sporting revient avec les 3 points de Malines. Victoire 0-1. Ce samedi, le Standard se rend à Westerlo. L'Union reçoit l'Omel. Et puis ce samedi aussi, dans un tout autre style, à Paris, le retour de Céline Dion sur scène. Le premier de ses 26 concerts. Les fans sont en ébullition. Voilà pour les infos. Bonne nuit à notre écoute.
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1: Belle soirée, bienvenue dans le riche et, ma foi, quelquefois beau programme du Monde est un village ce week-end. Mais nous avons toujours soin de constituer une programmation intéressante. Ce soir, par exemple, nous évoquerons l'album Racine du trio Martin et les Undersure. Notre invité sera le compositeur et accordéoniste Pirlis Urstrassen. Demain, sur la première, nous évoquerons le festival folk de Marzin avec Aurélie Gillet. Et puis, vous n'oubliez pas que le dimanche, nous avons aussi un rendez-vous sur RTBF Musique 3. Demain, entre 20 et 22 heures, notamment, il y aura une session acoustique avec Joachim Lacrosse, joueur de sitar indien, et Gérard Spencer, joueur de hanpan. Vous constatez là la belle variété de notre offre. Je n'oublie pas d'évoquer ce soir les rencontres polyphoniques de Calvi en Corse, avec une mise à l'honneur de la voix, bien évidemment, la voix dans différentes cultures de la Méditerranée, mais pas seulement, vous le constaterez. Je vous présente Gilles Antoine, Constantin Melnik et Sarah Pire qui m'accompagnent ce soir.
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1: Alors, si vous croisez aujourd'hui le chanteur angolais Banga, vous n'oubliez surtout pas de lui souhaiter un excellent anniversaire. Et si vous vous intéressez au monde tzigane, vous savez certainement que le réalisateur Tony Gatliff nous a quittés très récemment. Il a consacré sa vie professionnelle à rapprocher des mondes qui ne se comprennent pas nécessairement. La musique, les chansons occupaient toujours une place très importante dans son œuvre. Pensez à, pensez pour Tony Gatliff en ouverture du Monde est un village. Ce soir.
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0: que ça vous rappelle de bons souvenirs. C'est un extrait de la bande sonore du film Exil de Tony Gatliffe, qui nous a donc quitté à l'âge de 77 ans. Nous avons une chouette et grande pensée pour lui et pour le travail qu'il a manifesté, évidemment. Ce prochain week-end, les 12 et 13 septembre, il y aura à Ostende la Manifiesta avec notamment Manu Chao, avec Ignacio Ramone, avec Omar Suleiman, avec Bissi Youssi, avec Bia Ferreira et avec Jaune Toujours. L'Espace Mac a une activité à vous proposer aussi vendredi prochain. Nous serons le 11 septembre, une nuit Gnawa, une lila Gnawa avec le collectif bruxellois Black Koyo, qui pense à inviter un maître, un malem. C'est donc vendredi au lieu dit donc Espace Mac, qui se trouve rue du Poinçon, dans le centre de Bruxelles. Et puis, l'Italie a bien travaillé ces derniers mois avec des artistes qui ont enregistré des albums. Il y a par exemple Riccardo Tesi, l'accordéoniste, qui a travaillé avec le souffleur Paolo Zampini pour l'album Camerock. Nous reviendrons sur ce disque promis. Et puis demain, nous écouterons un extrait de l'album Marie et Marenne du groupe italien Officina Zoe. Et là, c'est donc tout profit pour vous qui aimez la musique italienne, bien sûr. Nous allons évoquer le travail de musiciens qui ont bien fait de se rencontrer, évidemment. Ils composent le trio Martin et les Sondersur.
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0: a quelques semaines, j'ai croisé Pirlis-Ursztrasen lors d'un festival. Il m'a dit, ah, je viens de faire un disque, il faut absolument que je te le donne. Et le disque est arrivé dans la discothèque du Monde est un village. Et je profite de la présence de Pirlis-Ursztrasen, l'homme de spa, si je puis dire, qui est venu jusqu'à Bruxelles pour nous en dire quelques mots. Et le disque, Pirlis-Ursztrasen, bonsoir.
1: Bonsoir.
0: C'est un disque au nom étrange. Martin et les Zondersur. Alors, on vous avait connu avec des noms plus simples, mais qu'est-ce que c'est que cette activité et ce disque ?
1: Donc, c'est un groupe, c'est un projet qui est né des vieux métiers. Donc, à Saint-Lespin, nous avons la chance d'avoir une organisation qui s'appelle Les Vieux Métiers. C'est un événement, voilà, on a fêté les 50 ans cette année, donc la première fois c'était en 76. Et Les Vieux Métiers était l'idée de José Laurent d'organiser dans le village pour montrer à ses étudiants, il était directeur de l'école, montrer aux élèves de primaire comment on travaillait au tournant du 19e et 20e siècle. Voilà, les métiers d'autrefois, mais tous les métiers d'autrefois.
0: Avec les outils.
1: Avec tout. Donc les artisans qui savent encore, qui ont les gestes d'antan, avec les outils d'antan. Donc à Saint-Lespin, on a un grand hangar où on conserve tous ces outils, ces charrettes, ces machines, ces râteaux, comme on les avait à l'époque.
0: Hein. Mais comment ça se fait que j'ignorais la chose ?
1: Ah, ça, je ne sais pas. C'est en tout cas, en 2027, vous devez venir.
0: Je crois que je serai là parce que ça m'intrigue.
1: Oui. Et je vous invite à venir manger à la maison.
0: Si en plus il y a cette cerise sur le gâteau, voilà. Je cours.
1: Ah oui, non, il faut venir voir.
0: Je suis déjà là, je vous attends chez vous.
1: C'est vraiment une fête exceptionnelle. Et la musique est toujours très importante. Donc il y a toujours un bal folk, etc. Et il y a, aux dernières éditions, avec Bernard Zundermann, que je connais bien, on a décidé de jouer ensemble, voilà, et on a joué sur la scène deux jours, deux soirées, on a fait un petit concert d'une demi-heure, trois quarts d'heure, et Martine Médol, qui est flûtiste, guitariste, était là, et je sais qu'elle a, voilà, on avait un peu de jamais ensemble pendant la journée, et on a l'idée de se réunir tous les trois et de travailler des musiques traditionnelles. Voilà, donc c'est mon premier CD sur lequel je n'improvise presque pas, voilà, l'improvisation, c'est vraiment l'idée de jouer de la musique traditionnelle et de voir comment on peut le faire avec à trois, voilà, guitare, Bernard Zundermann, flûte et flûte à bec, Martin Médol et moi l'accordéon.
0: Ouais. On a écouté le titre Racine qui est en ouverture de ce disque avant de vous entendre, Pirli. Il y a aussi des titres qui viennent de différents pays, Roumanie, Asturie, de Wallonie aussi, hein, qui sont importantes. J'oublie pas l'Irlande aussi, qui figure en bonne et digne place sur ce disque. C'est une collaboration intense entre ces trois musiciens, parce que vous devez quand même vous projeter dans une tradition locale et vous réapproprier un peu le répertoire en question.
1: Oui. Alors c'est ici, souvent les projets, je les ai portés moi-même, donc j'ai écrit, etc., organisé. Ici, c'est vraiment un trio, donc Bernard me propose, et Martine aussi, on propose des morceaux, on les essaye, il y a des choses qu'on laisse tomber, puis on voit où on peut aller plus loin. Donc il y a vraiment tout le travail aussi de groupe est fait ensemble. C'est vraiment dans la répétition. Donc, je ne viens pas avec un arrangement tout fait dès le départ. On va voir comment est-ce qu'on peut faire. Ah oui, si, on va remettre une deuxième fois. Donc, c'est vraiment un travail collectif. Donc, c'est une vraie collaboration entre nous trois. Voilà, il y a autant de propositions de la part de chacun. Et donc, voilà, ce n'est pas mon projet tout seul. Alors, Martine et les Zones d'Orzure, voilà le titre. Il fallait en vitesse trouver un titre parce qu'on jouait l'année passée au festival de théâtre de rue à Herve. Et alors, il me dit un titre. Voilà. Donc, je me dis, Martine, les Zones d'Orzure, voilà, on ne va pas oublier ça.
0: Martine, évidemment, pour Martine Médol.
1: Mais
0: Zonder pour Bernard Zundermann. Et Zur pour Pirlis-Ursztrasen. Il fallait y penser.
1: Oui, il fallait y penser.
0: On va écouter le passe-pied de Vieux-Ville. Nous sommes en Wallonie avec cette proposition.

0: Nous avons déjà eu quelques explications sur le nom de ce groupe, de ce trio, et puis sur la cristallisation de tout ça lié aux événements avec les métiers d'autrefois. C'est-à-dire qu'avec ces mélodies, Pirlizurstrassen, vous montez sur scène et vous jouez, vous oui. animez un bal folk.
1: Alors, on a fait nos deux premiers bals folk ici en juin, au Temps Mêlé, qui est une nouvelle salle à Verviers. Voilà, on a fait le concert de fin de l'année, de la fin de la saison, et la semaine après, on jouait alors à Malmedy pour animer le bal folk pour la fête de la musique. Mmh. Voilà, on en a fait deux. Mais ce n'est pas notre volonté première. Si on le fait, on le fait. Voilà, l'idée est plus de faire des concerts et de... Pour moi, ce projet-là aussi, ce qui m'intéresse, c'est de pouvoir jouer dans la région. Donc, je suis de moins en moins, j'ai de moins en moins envie de voyager, donc d'aller jouer à Moucron et de rentrer à 3h du matin, ça m'intéresse de moins en moins. Mais par contre, jouer autour de chez moi, de proposer des choses qui sont de la culture, qui soient vraiment locales, comme on aura le bio local, voilà, c'est intéressant. Et je pense que on a des possibilités de jouer avec ce projet sans devoir aller jouer
0: au bout du monde.
1: Mmh. Donc, rester dans notre petite province de Liège, aller à Liège, aller dans... Et on a des portes qui s'ouvrent et c'est très... Voilà, peut-être on va jouer chez les gens, il y a d'autres possibilités de se vendre, pas uniquement dans toutes les grandes salles et dans tous les grands événements.
0: Ouais. Mais si on vous pose... poliment la question, vous pourriez accepter.
1: Bien entendu. D'accord. Oui, tout à fait. Si on nous dit, on ira, voilà, oui. Mais je ne vais pas commencer comme je passais un temps.
0: Vous n'avez pas démarché.
1: Démarché comme je faisais avant. Voilà, ici, c'est, je veux que ça soit léger. Voilà, ouais. C'est aussi une manière de fonctionner.
0: Mais animateur, directeur, programmateur de centre culturel, si vous vous sentez
1: bien
0: interpellé
1: entendu.
0: Par ce projet, n'hésitez pas à consulter, à faire appel à Martine et les Ondersur avec l'album Racine. Nous avons écouté le passe-pied de Vieux-Ville avec cet ancrage wallon. Il y a aussi un titre que vous aimez bien, paraît-il, c'est Au bonheur des amants, d'un musicien, d'un compositeur qui vous a interpellé.
1: Oui, donc Au bonheur des amants, c'est Luc Pilatz qui me l'a appris avec Raymond Aunet. Il le jouait dans
0: Verviers Central.
1: Et donc je l'ai appris, je savais le jouer plus ou moins piano. Et puis c'est un des premiers morceaux que j'ai appris à jouer à l'accordéon. Et donc là, je le jouais correctement déjà à l'époque. Je le joue toujours, j'adore de le jouer. Et on l'a mis alors à notre répertoire. Et en faisant des recherches il y a 2 ans, parce que ça fait longtemps que ça me tracasse, j'étais certain que c'était une valse musette parisienne, française en tout cas. Et je suis tombé sur un site qui s'appelle Internet Archive, qui est un site américain. Et je tombe sur un certain Marceau Burton, une douzaine d'enregistrements, dont Au bonheur des amants, 1932. Il y a un détail, on entend l'orchestre, c'est accordéon, donc Marceau Burton, piano, saxophone alto, violon, et il y a juste une très courte bio, il est né à Serein.
0: Ah.
1: Voilà. Et ça, c'est quand même stupéfiant. Alors, j'ai vu Luc il n'y a pas si longtemps, et je lui ai dit, mais tu sais, il ne savait rien, bien entendu, de l'origine. Lui, l'a appris aussi d'oreille à oreille. Moi, je l'ai appris d'oreille à oreille, et c'est maintenant, grâce à Internet, un site américain, qu'on retrouve que, finalement, cette valse musette qui est magnifique, elle est de notre belle Wallonie.
0: Ouais. Marceau voilà. Burton, le Sorésien qui a imaginé ce Au bonheur des amants. On se fait plaisir ?
1: Oui,
0: on l'écoute.
1: On l'écoute.

0: Ça s'appelle donc Au bonheur des amants. C'est une composition de Marceau Burton, musicien sérésien, qui apparaît sur ce disque Racine de Martine et les Andorzures, un projet qui réunit Martin Medol, Bernard Zondermann et Pirlis Ursthrasen en formule trio, donc flûte, chant, guitare, accordéon. Et voilà, les musiciens s'entendent bien, ont découvert sans doute des choses. Enfin, je m'avance peut-être. Vous apprenez encore des choses, Pirlis?
1: Ah oui.
0: Musicalement.
1: Oui. Ah oui, ça c'est une très bonne question. Oui, je ne lis plus de livres sur la musique depuis très longtemps, je ne lis plus de traités sur la musique depuis très longtemps. Et ce que j'apprends, c'est de jouer. En fait, c'est une très bonne question, parce qu'on ne se la pose pas. Mmh. Donc je n'étudie plus, voilà, je n'étudie plus la musique, mais la jouer, on apprend tous les jours. Et ce que je cherche toujours, et je pense que je vais chercher ça jusqu'à la fin de ma vie, et là on apprend, c'est comment être le plus dans l'instant dans la musique. Voilà. Et c'est une recherche non-stop, et le fait de jouer avec d'autres musiciens, si je joue avec Bernard, ce ne sera pas la même chose que si je joue avec Wouter Hogemans dans un autre projet. Je vais avoir une autre relation au rythme, autre relation au son, et donc on apprend. Voilà, on apprend toujours. Je pense que tant qu'on joue de la musique, on apprend. Voilà, c'est évident. Oui.
0: Vous restez jeune par la même occasion ?
1: Ah, bien entendu. Tant qu'on fait de la musique, on ne vieillit pas. Mmh. C'est...
0: Ouais. Il y a un peu d'Irlande, comme je le disais tout à l'heure, sur ce disque, la Wallonie évidemment, la Roumanie, les Asturies. Il y a des compositions à vous, Pirlis, et il y a aussi des reprises de différents compositeurs. Emmanuel Parizel, par exemple, vous a concerné de quelle façon ?
1: Oh, c'est la chanson. Je ne la connais pas depuis si longtemps, peut-être 2 ans. J'ai entendu sur le net, un peu par hasard, on m'avait donné la partition et j'avais lu la partition. Et je me dis, mais il y a des fautes, c'est pas juste. Donc, par curiosité, je vais écouter l'original en me disant, effectivement, il y avait des fautes dans la partition. Donc, et alors, j'ai trouvé ça magnifique parce que je n'avais pas les paroles sur la partition.
0: Et la mélodie. Hein.
1: Ah, la mélodie est belle et le texte est trop beau. C'est une histoire d'amour entre un bateau, entre une péniche et un batelier. Et est-ce qu'on peut parler d'amour quand on a une relation avec un engin, une machine, un bateau? Voilà. Et c'est juste magnifique. Voilà.
0: Certains vous diront oui.
1: Oui, c'est possible. Moi, je pose la question et c'est une bonne réflexion.
0: Ouais. Eh ben, je connais des agriculteurs qui ont un amour pour leurs machines ou pour les outils qu'ils utilisent, par exemple. Bon, on va se quitter avec La Nonchalante.
1: Ok, parfait.
0: Ouais. Donc l'album Martine et les Andorzures, c'est une nouvelle publication de Pirlis Ursthrasen. Une de plus, vous devez avoir une discothèque, mon ami, qui doit quand même être débordante, non ?
1: Oui, oui, tout à fait. Et il y a un nouveau qui va sortir dans un mois pour le 10 octobre avec Erwin Van en duo. Voilà. Et là, on est dans un registre très différent. C'est piano, saxophone et c'est des musiques pour la méditation. En fait, j'écris une musique par mois pour une séance de méditation qui a lieu dans notre salle, le pavillon du Voyer. Et tous les premiers mois depuis janvier 2025, j'écris une musique pour ce jour-là. Voilà. Et donc, on termine la méditation avec une musique première mondiale chaque fois.
0: Mmh.
1: Voilà,
0: c'est vrai que vous avez cette dimension méditative aussi. Mmh. Ben, bon retour chez vous, Pirlis.
1: Merci.
0: Et puis, bonne continuation avec les différents projets que vous allez alimenter petit à petit.
1: Merci, Didier.
0: L'album s'appelle Racine au pluriel, je le rappelle.

0: Binche, Inche, Incheville. 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
1: Et nous allons prendre la destination de la Corse, de Calvi, la Haute-Corse. Nous sommes donc au nord-ouest de l'île pour évoquer, non pas les maisons majestueuses de Calvi, mais pour évoquer un moment artistique, culturel. C'est les rencontres polyphoniques de Calvi. Pour nous en parler, Dominique Bianconi. Bonsoir. Dominique.
2: Bonsoir.
1: Merci d'être avec nous et je compte sur vous évidemment pour nous donner quelques éléments fédérateurs autour de cette activité qui va concerner la voix, le chant, uniquement du territoire méditerranéen, Dominique.
2: Non, un petit peu plus loin quand même. On va un peu plus loin avec des Irlandais par exemple, ou encore un peu plus loin encore avec le Venezuela. Donc le principe des rencontres, c'est de partir. On est parti évidemment, bien évidemment, de la polyphonie corse, qui est l'expression, je dirais, traditionnelle du chant chez nous. Mais notre idée, c'était de confronter cette expression vocale avec d'autres expressions du monde entier, quoi. Ce qui nous intéressait, c'était de chercher à prouver que l'identité n'avait d'intérêt que dans sa diversité.
1: Mmh. Et tout ça se passe à Calvi pour une raison particulière, Dominique ?
2: Ben, tout simplement parce que nous y sommes, que notre association, l'association qui a créé le festival, il y aura bientôt 40 ans, enfin dans 2 ans, nous fêterons le 40e anniversaire, se situe à Calvi, et plus particulièrement dans la citadelle. Et que le groupe, l'ensemble vocal corse avec lequel nous programmons ces rencontres, c'est-à-dire l'ensemble à Villette, a son siège social à quelques kilomètres de chez nous.
1: Ceci explique cela, évidemment. Les rencontres s'entendent au sens large, comme vous l'avez cité. Est-ce qu'il y a toujours eu cet intérêt pour d'autres langues que vous allez croiser avec le corse, par exemple ?
2: Oui, tout à fait. Ça depuis le départ. En fait, les rencontres ont commencé très très simplement et très modestement par une rencontre, une seule, entre le groupe Affileta justement et un groupe de polyphonie sarde. Et à l'issue de ce concert que nous avions beaucoup apprécié.

0: de parole et, je dirais, un petit peu de connaissances un peu plus intimes, d'expression musicale, dont une d'ailleurs consacrée exclusivement à la polyphonie corse, en collaboration avec la phonothèque du musée de la Corse.
1: Je ne doute pas un seul instant que vous êtes extrêmement fier de cette activité, extrêmement fier de ces moments de connexion, de synergie entre tous ces artistes. Donc entre le 14 et le 18 septembre, Calvi, Corse, c'est là qu'il faut y aller pour apprécier toutes ces rencontres polyphoniques. Je vous souhaite plein de plaisir et plein de bonnes découvertes, Dominique.
0: Je vous remercie, et si vous vous joignez à nos rencontres un jour, vous serez le bienvenu.
1: Eh bien, je n'y manquerai pas, vous pouvez compter sur moi. Et nous allons écouter un moment de rencontre, précisément, entre Daniel Waro et Avileta. C'est l'Invitu. Merci Dominique, à bientôt.
0: Merci, au revoir.

c'est subtil, hein. Une touche de Corse, une touche de Maloya. C'était Daniel Waro et le groupe Corse Avileta que nous écoutions à l'instant. Demain, sur la première, entre 18 et 19 heures, nous évoquerons le festival folk de Marzine qui se déroule en Esbert, près de Huy. Et ce sera l'occasion de voir des artistes comme Marinette Bonnard, La Bergère, Sylvie Berger, Josefina Paulson, Mia Marine, le quartet Naragonia. Le projet Melchior sera évoqué et bien représenté. Rémi Decker, Andy Cutting seront là aussi. Ils se sont engagés. Aurélie nous en parlera demain, entre donc 18 et 19 heures. Et puis demain soir, n'oubliez pas cette session acoustique avec le sitar indien de Joachim Lacrosse et le handpan de Gérard Spencer notamment. Et puis nous écouterons aussi des productions brésiliennes. Et à Marzine, le week-end prochain, c'est donc le 11 et le 12 et le 13 que va se dérouler ce festival folk, il y aura la formation Turdus Philomelos. Bal folk, moment de concert, vous profiterez de tout ça, bien évidemment. Au-delà de 19h, c'est Alexandre Vassin qui prend le relais à très vite. Voici Turdus et Durum, enregistrés par l'équipe du Monde est un village, dans notre studio, pour une compilation Le Monde est un village. C'était il y a quelques années, mais on en garde évidemment de très chouettes souvenirs.

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0: Il est 5h.
1: Sébastien Remacle avec vous pour ce résumé de l'actualité. Et tout d'abord, ce conseil, si vous devez prendre la route cette nuit, l'IRM émet un avertissement jaune pour le brouillard sur l'ensemble du pays, à l'exception de la province de Luxembourg. La visibilité sera réduite jusqu'à 10h ce matin. N'oubliez pas d'adapter votre vitesse et d'allumer vos feux anti-brouillard si nécessaire. Un accident de train ce vendredi soir en France. Un TER, train express régional, a déraillé en Seine-Maritime peu avant 20h. Il faisait la liaison entre Rouen et Caen. À son bord, 180 passagers. Peu avant minuit, le bilan était de 44 blessés, dont une femme évacuée dans un état critique. Chez nous, bientôt la fin de la prescription obligatoire chez les kinés. Dans certains cas, désormais, la mutuelle remboursera même si le patient n'a pas consulté de médecin avant de demander des soins. Cela vaudra pour les douleurs modérées, comme une cheville foulée ou un télicelbo. L'objectif de la réforme, c'est de désengorger les salles d'attente chez les généralistes. Le texte doit encore être validé par le Conseil d'État. Le gouvernement fédéral veut aussi lancer un plan d'action national après l'incendie dans les Fagnes pour cartographier et renforcer la capacité d'intervention belge face aux feux de forêt. L'armée pourrait par exemple être sollicitée à l'avenir. Avec quels moyens et quel matériel, ça fait partie de la réflexion qui doit être menée. Bonne nouvelle pour les automobilistes en région liégeoise. La circulation va reprendre normalement en journée sur le 40 à hauteur de Vautem. Ce sera la semaine prochaine. Le chantier entre dans une nouvelle phase avec des travaux de nuit uniquement. Une dernière phase est programmée pendant les congés d'automne. Vladimir Poutine prévient les Européens avec une déclaration choc ce vendredi soir du président russe. Tout déploiement de troupes européennes en Ukraine équivaudrait à une guerre contre la Russie. Cette idée avait déjà été discutée par les dirigeants européens, mais jusqu'ici elle ne s'est jamais concrétisée. En cyclisme, Remco Evenepoel s'impose au Grand Prix du Québec. Notre compatriote a remporté un sprint à deux avec Giulio Ciccone, avec qui il s'était échappé. Il prouve qu'il est en forme à 15 jours des mondiaux qui se dérouleront à Montréal. En football, Anderlecht par la petite porte, mais le Sporting revient avec les 3 points de Malines. Victoire 0-1. Ce samedi, le Standard se rend à Westerlo. L'Union reçoit l'Omel. Et puis ce samedi aussi, dans un tout autre style, à Paris, le retour de Céline Dion sur scène. Le premier de ses 26 concerts. Les fans sont en ébullition. Voilà pour les infos. Bonne nuit à notre écoute.
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1: Bonjour tout le monde, Calimera, Assas. Presque tout ce que les hommes ont dit de mieux a été dit en grec. Et c'est une Belge qui le dit, Marguerite Yourcenar, citée dans L'Esprit grec, le livre et l'expo de Nikos Aliagas, inauguré ce week-end au château de Waru. Bonjour Nikos.
2: Bonjour Adrien, merci de me recevoir.
1: Bienvenue en Belgique. Kalos irtate.
2: Kalos asvrika, ευχαριστώ πάρα πολύ.
1: Après Villers-la-Ville en 2018, Waru en 2026, vous aimez les endroits qui ont du charme, comme cette chapelle du château dans laquelle nous réalisons cette émission.
2: Oui, des endroits qui ont une mémoire et qui ont encore des choses à transmettre et qui peuvent aussi, à travers un autre regard, créer quelque chose de nouveau, mais qui parle encore.
1: On ne vous présente plus, personnalité emblématique de la télévision française, vous êtes un peu le taulier du PAF. Mais vous êtes aussi et surtout artiste, photographe, ça c'est votre passion.
2: C'est ma passion, c'est une prise de parole aussi, certainement. Ouais. Je l'avais avant la télé, et j'essaie de continuer après la télé ou pendant la télé.
1: Dans cette émission, nous avons toujours un double regard sur la destination du jour. Il est venu spécialement d'Athènes pour dialoguer avec vous. C'est votre alter ego, belgo-grec, le photo-reporter Maxime Gisling. Yassas, Max.
3: Kalimera, Adrien Jovenot. Kalimera, Nico.
2: Καλημέρα, Max. Χαίρομαι που σε βλέπω. Είμαι πολύ content de te retrouver ici.
3: Χαίρομαι που σε βλέπω.
1: Et vous avez découvert la Grèce, Max, lors d'un Erasmus en 2001. C'est un peu l'histoire de Salade grecque, quoi, la série.
3: Tout à fait. C'était une auberge,
1: espagnole.
3: Une auberge grecque au lieu d'une auberge espagnole. Tout à fait.
1: Et vous avez été happé par la beauté des lieux et la philoxénia aussi.
3: Exactement. La beauté de ce pays, Helléniki Philoxénia. Et la philoxénia. Le sens de l'hospitalité. Merci Nico. La lumière aussi, qui est divine en Grèce.
1: Et puis le berceau de la démocratie et de la philosophie. Vous faites un peu le même job, sous les mêmes latitudes. Et la dernière fois que vous êtes vu, Max, vous étiez déguisé en dalmatien.
3: Tout à fait, j'étais déguisé en dalmatien. On s'est vu avec Nico, qui couvrait le carnaval de Metaxorio.
2: Oui, c'était un peu surréaliste.
3: Oui, tout à fait, tout à fait.
2: Tu m'as reconnu. Hein. Oui, c'est vrai. C'est malgré le... l'apparat, on va dire. Mais c'était toi, c'était bien toi.
1: Et il y a des photos du carnaval, mais du carnaval de Delphes, ici.
2: Exact. Au oui, le carnaval qui est ancestral, hein, donc on suit. Pour un photographe, c'est un sujet extraordinaire, le carnaval.
3: Tout à fait.
1: Et vous parlez aux Belges, hein, vous savez que chez nous, le carnaval, c'est
2: bien sûr,
1: super important.
2: Vous l'incarnez bien.
1: Ouais. On est en tout cas très contents. Les amis des amis sont là, dont les Belges du bout du monde. On a une heure devant nous pour échanger, avec un peu de musique aussi. Mmh. Et on commence avec une archive familiale, Nico.
2: C'est vrai. Ah. Mes parents. Mon papa et ma maman. La chanson dédiée à ma mère, Haram, qui signifie ma joie et qui est aussi son prénom.

0: chanson enregistrée pour vos parents, Ramou, en 2007.
1: En 2007, ça fait 20 ans, on avait fait un album de rencontres avec plein d'artistes grecs, français et autres. Et je me souviens du moment où j'ai invité mes parents en studio afin qu'ils accordent leur violon, entre guillemets, parce que c'est la chanson que mon père chantait à ma mère quand il l'a fait venir à Paris. Et ils n'ont pas réussi. Je crois qu'ils se sont engueulés pendant 2 heures. Jamais, mais non, c'est toi qui sentes faux. Je t'ai dit que c'est pas ma note, mon père. Mais moi, je prends pas d'autres notes. Voilà, c'était ça pendant. Bon. Et quand tu vois ça, t'as l'impression que c'est le couple fusionnel. Ils s'aimaient profondément, mais ça s'engueulait toute la journée. Donc c'était assez drôle.
0: Voilà. Il y a votre sœur aussi dans cette chanson.
1: Oui, oui. C'était une chanson pour rendre hommage d'abord à eux, à ces jeunes gens qui ont émigré en France à la fin des années 60. Et qui nous ont donné la possibilité d'avoir une autre vie et de devenir à la fois français et de rester grec aussi. C'est possible d'avoir les deux.
0: Oui. Vous aussi, Max, vous avez immigré quelque part. Ça fait presque un quart de siècle.
2: Le sens inverse.
0: Ouais. Vous êtes arrivé quand on est passé du drag malouro.
3: Tout à fait. J'ai vécu la transition, plutôt difficile, mais voilà, c'était quand même un grand changement. Mais après, bon, ça s'est adapté, donc sans problème. Mais j'y suis toujours en Grèce.
0: Passionné de photojournalisme, vous avez documenter la crise grecque sous tous ses aspects. Vous avez photographié les réfugiés, vous avez été dans la rue, les manifs, on a vu vos photos dans Libé, dans Paris Match. On les a mis aussi dans l'article en ligne sur RTBF Actu. Nico, c'est un peu différent de votre travail, mais on sent la même passion pour le noir et blanc souvent.
1: Ah ouais, le noir et blanc, parce que mes premières émotions photographiques sont nées dans le noir et blanc. J'ai découvert des personnages qui étaient en fait des membres de ma famille dans le petit village de Stamna. Et en fait, c'est une quête. J'ai l'impression que je recherche toujours cette première émotion. Cet espace-temps du noir et blanc qui t'invite presque dans un film. Quoi. T'as l'impression que t'es pas dans la vraie vie. Pourtant, t'essaies de trouver quelque chose qui touche l'authenticité de la vie. J'essaye.
0: C'est votre papa, on en parlait tout à l'heure, qui vous a offert votre premier appareil photo ?
1: Et que j'ai ici, dans les couloirs, dans une des galeries du château de Warou, c'était un petit Kodak Instamatic. Donc oui, c'était l'histoire de me faire taire, puisque je commentais tout avec un appareil photo imaginaire. Donc, filez-lui son appareil qu'on en termine. En fait, ça a commencé à encore autre chose après.
0: Il y a une belle collection d'appareils, hein, on voit.
3: Tout à fait, tout à fait. Et les papas offrent souvent les premiers appareils photo à leur fils. Moi aussi, donc c'est un Nikkor Mat FT2. Donc,
1: oh. Donc, tu l'as toujours ?
3: Je l'ai toujours.
1: Collector,
3: une grosse bestiole avec 50 mm, ça pesait 4 tonnes.
1: Le tien, il savait. Déjà, le tien, il a mis la barre plus haut.
3: Oui, il avait mis la barre plus haut. Mais mon papa aimait beaucoup la photo également. Et donc, moi également, donc du noir et blanc. J'ai appris en noir et blanc, parce que bon, je fais partie de cette génération de photographes qui avons appris au film. Donc, au Trix, au T-Max, qui sont des films noir et blanc extraordinaires comme films. Et j'ai donc toujours eu cette passion pour le noir et blanc. Et puis, je pense que le noir et blanc a quelque chose de plus... Je vais dire quelque chose de plus juste, parce que finalement, on se débarrasse de toutes les couleurs et
1: la
3: on peut...
1: Voilà. La couleur.
3: Tout à fait. C'est un petit peu ce que tu expliquais hier pendant
1: la vidéo. Oui, et c'est très intéressant parce que les photographes qui font du noir et blanc, ils voient les choses. Là, je vous vois tous ici, dans cette petite crypte du château de Warou. Il y a des couleurs, mais moi, je les imagine déjà, je les retranspose déjà en noir et blanc.
0: C'est dans ce château que vous exposez. Et l'expo, elle commence à Missolonghi. C'est pas par hasard, face à la Thalassa.
1: À Missolonghi, c'est la terre de mes ancêtres, c'est la lagune de Missolonghi, Limnothal, ça. C'est une ville historique qui a 200 ans d'histoire en Grèce, qui a joué un rôle important aussi dans tout le processus qui a fait que la Grèce est devenue un État en 1830, après 400 ans d'Empire ottoman. Et c'est une ville où la liberté est ce qu'il reste un petit peu dans cette désuétude de choses simples et authentiques, des pêcheurs, des cavaliers, des travailleurs du sel, ça m'inspire tellement. Je n'ai jamais cessé de les photographier.
0: Le sel de la vie ?
1: Le sel de la vie, celui qui conserve, qui met du goût, mais qui peut aussi ronger.
0: Oui, les bains de boue aussi.
1: Oui, les bains de boue pour à la fois réparer le visible, mais parfois l'invisible aussi. On voit comme ça des corps par dizaines, par centaines, où le masque social n'existe plus, et ils attendent que la boue s'assèche sur leur peau afin qu'ils soient réparés et que l'inflammation parte. Donc c'est un joli moment.
0: La semaine dernière, vous étiez sur place pour de jolis moments en costume.
1: Oui, je portais le costume traditionnel de chez nous, en fait, et je participais à la fête de Sainte-Agathe. C'est vrai que c'est toujours un peu particulier, parce que certains y voient du folklore. Moi, j'y vois plutôt une forme de connexion à quelque chose qui dépasse les croyances et les dogmes, mais à une sorte de catharsis intérieure.
0: Quelque chose de plus grand que nous ?
1: Certainement, quelque chose de nécessaire aussi, où on ne joue pas un rôle, je ne porte pas le costume de l'Evzone. Nous, on appelle cela un armatomen, c'est-à-dire quelqu'un qui porte les armes. Ce n'est pas seulement une reconstitution historique, c'est une démarche. C'est-à-dire qu'à travers le geste d'une danse, à travers un chant qui a 200 ans, voire plus, je convoque à table ceux d'avant et je prépare le chemin pour ceux d'après. C'est ça. En grec, la tradition se dit paradosis, et paradido signifie je transmets, je donne, je livre. Et en fait, c'est une livraison. Je le fais pour les prochains.
0: Oui, vous le faites en photo et vous le faites à la télé. C'est un peu le même métier.
1: C'est un peu la même
0: chose. Le médium est différent.
1: Oui. Mais... Alors, la télé, je suis un peu le produit de la chose, entre guillemets, puisque je suis exposé, je suis devant, avec le malentendu aussi d'une image et de quelqu'un qui prend un micro et qui s'adresse. Je ne prends pas la parole alors que je parle. En revanche, quand je photographie, j'essaie de prendre la parole alors que je n'ai pas de micro.
0: On va écouter un de vos coups de cœur, Max. Il y aura des chansons choisies par vous de
3: avec joie.
0: Aliagas. Ouais. Et on commence avec Max Giesing, c'est notre belge du bout du monde. Hein. Ouais. Max, alors j'étais très étonné de savoir que Manu Chao avait un projet en grec. On l'écoute. Pourquoi c'est là ?

0: Anatolie, c'était Tipota, hein, le projet grec de Manu Chao. Il n'était pas tout seul.
1: Non, il était avec Socratis Malamas, qui est un grand interprète grec, et sa compagne de l'époque, je pense, à Manu Chao, qui s'appelait Claire Hennessy.
2: Ouais. C'est dingue, pardonnez-moi, très bien, le pouvoir d'une langue, ouais. Et d'une langue qui est millénaire. C'est-à-dire que le grec existe et est parlé. Pas exactement dans la forme de l'Antiquité, mais c'est toujours la même langue, 3000 ans, 4000 ans plus tard. Et c'est dingue d'entendre cette langue. Moi, j'étais parent grec, je suis né en France, mais je parle grec couramment. Max, il a fait la démarche inverse, il vient de Belgique et il devient grec, parce qu'être grec, au-delà de l'appartenance, c'est pas du sang, c'est une pensée d'abord. Et la langue nous réunit. C'est-à-dire qu'on parle une langue qui a 3000 ans, et on a la même émotion, on a la même chair de poule.
1: C'est dingue. La musique grecque, ouais.
2: C'est ça le pouvoir d'une langue qui traverse le temps et qui, malgré les métamorphoses, malgré les modes, malgré les tendances linguistiques, elle est plus forte que nous.
0: Vous dites d'ailleurs dans votre livre L'Esprit grec que cette langue millénaire est indomptable et souveraine, toujours ardente. C'est celle des hommes et des femmes libres.
2: C'est vrai, incontestablement. Homer n'avait pas écrit une ligne dans sa vie. Mais la langue était déjà un concept de par elle-même. Elle a traversé les générations et aujourd'hui, on lit ce qu'il chantait ou disait. Il n'a pas écrit une ligne, Homer. C'est ça le pouvoir d'une langue, c'est qu'elle n'a pas besoin de nous, elle fait son chemin.
0: Si vous aimez l'esprit grec, venez visiter l'expo de Nikos Aliagas au château...
2: On en fera une avec Max.
0: Je serais content.
1: Il faut venir aussi au château de Waroux parce que l'expo, elle est vraiment, vraiment magnifique.
0: Et on reviendra faire l'émission, hein, je vous le promets.
1: Il faudrait qu'on en fasse une ensemble.
2: Un dialogue, c'est une super
0: idée. Ouais. Donc on est au château de Waroux, à Anse,
2: super
0: près de Liège.
2: Magnifique endroit.
0: Ça vous change du château de Damary-les-Lys.
2: De la Starac. C'est ce que j'ai dit en ouverture. Les gars attendaient que je parle de la Starac. J'ai dit non, c'est le château de Waroux.
0: Photographier, c'est tenter de comprendre ce que les mots ne disent pas.
2: D'une certaine façon, il y a plein de démarches, il y a plein de raisons. C'est pourquoi on prend à un moment cette urgence, se dire, il faut que je... Pas que je raconte une histoire, il faut que je ressente et que je reconnaisse la possibilité d'un voyage.
0: Comme ces deux oliviers qui dansent sur un timbre.
2: Je le photographie depuis des années, Ça fait 20 ans que je photographie cet olivret. Même peut-être un peu plus de 20 ans. Et mon père m'y emmenait, c'est là où j'ai commencé à marcher. Et où j'ai appris à marcher, les étés, j'étais tout petit. Et ensuite, je suis devenu ado, mes premières sorties, mes premiers rendez-vous dans cet olivret. Et mon père faisait la même chose, mon grand-père faisait la même chose, et mon arrière-grand-père faisait la même chose. Sauf qu'un jour, je lui dis, papa, regarde, il danse, ces oliviers. Il me dit, ouais, c'est ça, il danse. Il ne me croyait pas. Et donc, je l'ai photographié pour lui montrer qu'il dansait. Ben, il n'a jamais vu de la danse. Mais ce qui est très émouvant, c'est que plusieurs décennies plus tard, la Poste française m'approche et dit on voudrait bien faire un petit projet photographique ensemble. Et ils choisissent cette photo de ces deux oliviers qui ont une racine commune et ils dansent.
0: C'est magnifique. Génial.
2: Donc, les oliviers seront là après nous. Hein. Ouais. On n'était pas là avant, ils seront là après nous. Si on ne les brûle pas, si on n'est pas stupide.
0: Et ils en ont vu des histoires d'amour.
2: Combien de personnes pleines de certitudes, des conquérants, des... Je pense souvent à ça, quand les nazis débarquaient dans le village de mon père et qu'ils voulaient brûler la moitié du village, dont notre maison. Et ma grand-mère est sortie avec un balai, ils l'ont attrapée par les cheveux, finalement elle a sauvé sa maison. Et combien de gens importants, de vanité, d'illusions, d'échecs sont passés devant ces oliviers.
1: Et les oliviers. L'amour
2: est interdit. Les oliviers ont pitié de nous, au fond, parce qu'ils savent que nous ne sommes que des humains vaniteux et amnésiques.
0: Allez, on plonge dans votre discothèque, Nikos Aliagas, avec une mélodie de Manos Hadjidakis, interprétée a cappella par une grande dame que vous allez reconnaître facilement.
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0: Anna Mouskouri.
1: La lune de papier.
0: La lune de papier, Nikos Gatsos, immense parolier, poète, auteur. Et Manos Hatzidakis, c'est une Grèce très élégante, très poétique, très éclectique et exigeante. C'est celle qu'a chanté Nana Mouskouri. Quelle carrière, Nana Mouskouri, à travers le monde. C'est près de, je sais pas, 380 millions d'albums. Mais au-delà des chiffres, c'est comme une jeune femme qui vient de Grèce, qui connaît personne, qui tente sa chance, alors que la Grèce, à ce moment-là, n'a pas de quoi la retenir et surtout ne veut peut-être pas la retenir. Genre, bon, on n'a rien pour toi, voilà, au revoir. Et elle va faire son chemin. Elle va devenir celle qu'elle voulait être, la petite fille du projectionniste à Kouka, qui est à Athènes, qui regardait derrière la salle de son père, là où il projetait les films, à regarder ces images. Elle dit, c'est ça que je veux vivre, je veux changer ma vie. Elle m'impressionne, elle a 92 ans, elle me dit encore, quand est-ce qu'on fait un concert? Donc elle lâche pas l'affaire, Nana, c'est une grande, c'est une très grande.
2: Ouais.
0: C'est une très grande.
2: Ouais, tout à fait, ouais.
1: Vous parliez du poète Nikos Gatsos. Vos images aussi sont poétiques, Nikos Aliagas. Elles nous emmènent à Delphes, à Hydra, à Égine ou encore dans le Péloponnèse. Elles font l'objet de nombreuses expos. Il y a ici, évidemment, l'esprit grec, mais il y a aussi âme grecque, corps et âme, l'épreuve du temps. Et pour l'instant, au Musée de l'Homme à Paris, les grands âges.
0: Les grands âges, ouais, le temps qui passe. Ça a été ma première, pas obsession, mais ma première découverte ou révélation, puisqu'on parle de photographie. À un moment, il y a un moment où l'image se révèle. Et le temps tel que nous le concevons, nous, il est plutôt linéaire en Occident, alors que le temps grec, il a plusieurs appellations, plusieurs entrées possibles. Par exemple, quand tu parles de kairos, les philosophes occidentaux appellent ça le kairos, c'est ton temps personnel, c'est un temps presque vertical, c'est le temps du moment opportun. Quand tu parles de aeonas, c'est le temps, alors aeonas en grec moderne c'est le siècle, mais c'est surtout le temps infini. Et là-dessus, il y a plusieurs couches de temps qui se superposent, et dans notre façon aussi de voir les photos.
1: Surtout ici, dans un château historique, on a l'impression que les photos trouvent un autre écho, une autre dimension.
0: Oui, nous sommes ici alors que nous parlons ce matin, dimanche matin, dans une crypte où les dimanches, habituellement, au cours des siècles, ici, les familles se retrouvaient, faisaient des messes, certainement, il y a un hôtel. Mais bon, la sacralité de l'endroit n'est pas là, sur le plan dogmatique, mais il reste la sacralité de la mémoire. Et ça, on ne peut pas lutter contre. C'est une pierre se souvient.
1: Ouais. Alors Max Gisling, il se souvient, il va à l'église chaque fois à Pâques, hein, ça c'est obligé.
2: Tout à fait, tout à fait.
1: Attends, pour les fêtes.
2: Par pure tradition grecque, parce que bon, les fêtes.
0: C'est que la tradition a pris le dessus sur le dogme.
2: Tout à fait, tout à fait. Donc j'y vais parce que ça fait partie. J'ai pas envie de dire d'un folklore, parce que bon, j'aime pas le mot folklore, mais ça fait partie de cette tradition. Donc j'aime bien. Je vais rentrer dans l'église à Pâques.
0: Les chants sont magnifiques.
2: Les chants sont splendides.
1: Vous vivez dans le quartier Victoria.
2: Tout à fait.
1: Dans le centre-ville, c'est la crise en Grèce. Vous avez dû changer de métier pour vivre de sa passion, photographe. Est-ce qu'il faut parfois faire des choses pas prévues au programme?
2: Il faut être imaginatif, je pense vraiment. Donc il faut pouvoir rebondir constamment. Donc en Grèce, moi en tant que photographe, en tant que photojournaliste, les piges, on n'en a pas constamment. Donc déjà, il faut qu'on ait de l'actu. Je travaille avec l'international, je ne travaille pas avec la presse grecque. Donc il faut qu'on ait de l'actu en Grèce. Donc il faut pouvoir faire d'autres petits boulots à côté. Donc il faut faire de l'alimentaire. J'enseigne la photo dans une école à Athènes. J'étais chargé de com en faisant des photos pour des catamarans également. Donc il faut pouvoir...
0: J'ai fait
2: un mois de croisière en mer Égée l'été dernier. Sur un catamaran avec un Belge, avec un skipper belge.
0: Et t'as fait des photos, j'imagine.
2: Et j'ai fait des photos, je faisais ça comme et tout ça. Donc c'était marrant, c'était une belle expérience. Puis voilà, mais donc il faut pouvoir être versatile.
1: Ouais, vous travaillez aussi comme fixeur pour des chaînes de télé, pour Envoyé spécial, entre autres.
2: Envoyé spécial, et puis parmi tant d'autres. Et donc ça m'a permis quand même de découvrir pas mal de choses en Grèce, faire de très beaux sujets, notamment au Mointos également. Donc... un très très très très bel endroit,
0: c'est magnifique,
1: à la fois au plus près des écorchés comme les SDF que vous suivez sur la colline de Philopapou, et puis des grands de ce monde, Barack Obama, que vous avez photographié lors de sa dernière tournée juste avant qu'il n'arrête d'être président.
2: Tout à fait,
1: c'était la Grèce, son dernier voyage.
2: C'était sa dernière apparition publique à Stavros Niarchos. Ouais, donc c'était son dernier voyage de son mandat avant qu'on ne passe à Trump number one, premier mandat de Trump. Et il l'avait prédit, Obama, donc il avait dit dans son discours, nous allons vers des époques beaucoup plus sombres, et il avait raison.
1: On va revenir sur la carrière de Nikos, avec peut-être une leçon d'humilité, Nikos. Quand vous rentriez chez vous le dimanche, peut-être après une émission, après un prime, qu'est-ce que votre papa vous disait?
0: Laisse la lumière sur le palier, sinon ça va tout brûler chez toi. Mais oui, vraiment, il m'a dit ça, il m'a dit aussi, ne fais jamais de politique. Et il avait raison. Ouais. Je disais ça ce matin, je parlais de ça. Il me disait des choses comme ça. Mon père n'était pas allé à l'école. Hein. C'est un garçon à qui on a dit à 12 ans, allez, et puis il est devenu apprenti chez un tailleur, il a appris le métier, voilà, il a suivi pendant quelques années, ensuite il a émigré. Donc on a passé jusqu'à l'âge de 18 ans, moi je dormais sous la machine à coudre de mon père, c'est qu'il y avait une fusion totale dans la famille, dans ce petit appartement, mais il m'a appris beaucoup de choses.
1: Qu'en tant que tailleur, il avait un mot à dire
0: sur... Ah oui, sur les vêtements, tout ça. Ah ouais, oui, il m'engueulait tout le temps. T'as aimé l'émission, papa ? J'aime un fou. Pourquoi ? Tu mettais un jean avec une veste de costume, c'est impossible. Voilà, mon père ne regardait que ça, le tailleur voyait ça. L'émission, ça... Mais bon, mes parents n'ont jamais vécu par procuration aussi tout ce qui accompagne le malentendu d'une célébrité à 20h50, etc., avec tous ces gens-là. C'était bien, mais pour eux c'était un métier, mais c'était pas un métier sérieux. Mon père disait « Tu lèches tu podario in afta ». C'est des métiers qu'on fait comme ça sur un pied, ça compte pas. Il voulait que je sois prof.
1: Voilà.
0: Comme quoi.
1: Oui. On en reparle, Nikos, après la pub.
0: Avec plaisir. Ah, il faut la lancer avec un peu plus de stomph, disent les Grecs. Dans un instant, retrouvez Max et Nikos ici au château de Waroux pour parler photographie, Grèce, identité, mais surtout Europe.
1: Après la pub.
0: Voilà, juste après la pub. Vous avez des pubs aussi ?
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1: Merci de suivre le deuxième épisode de la 39e saison des Belges du bout du monde. Nous sommes en Grèce ce matin avec Max Gisling, photographe bruxellois installé à Athènes depuis 24 ans et son alter ego franco-grec Nikos Aliagas qui expose jusqu'au 4 octobre au château de Waroux à Ans. Alors Nikos, souvent face caméra hein, dans votre métier d'animateur, le fait de passer derrière l'appareil et de mettre à votre tour les autres en lumière, c'est une leçon d'humilité ou c'est carrément une thérapie ?
0: Oh, c'est peut-être, je dirais, une façon déjà de reprendre une relation normale. C'est-à-dire que quand tu es devant les caméras, c'est mon métier, je crache pas dessus. Loin de là, ça m'a apporté et appris surtout beaucoup de choses sur l'être humain. Mais passer derrière, tu retrouves une distance, on va dire, plus humaine. T'es à hauteur d'homme. T'es pas à hauteur de caméra. Et même si ça peut vous paraître paradoxal, Adrien, je suis plus à l'aise derrière la caméra que devant la caméra. Mais je sais le faire, c'est devenu mon métier. Mais derrière la caméra, il y a un temps long, c'est pas le même rapport au temps. Ouais. Il y a un temps plus intime, il y a une façon d'amorcer un dialogue, parce qu'en fait, en réalité, c'est pas moi qui regarde, c'est l'autre qui me regarde aussi. C'est ça, la photographie, ça marche dans les deux sens. L'un devient le miroir de l'autre. Donc pourquoi tu photographies, ça c'est encore un autre débat, certainement pour prendre le temps de ressentir l'humain, et de pas être seulement une image virtuelle.
1: Humain, vous l'êtes. Hein. Vous arrivez ici au château d'Oiroux, les ouvriers d'entretien, vous les saluez chacun.
0: C'est normal,
1: vous donnez
0: c'est...
1: la main à chacun. Les dames qui nettoient, vous allez leur dire bonjour, leur demander comment elles vont. Vous prenez le téléphone d'un gamin et vous lui faites un selfie.
0: Mais c'est normal.
1: Et une vidéo pour l'anniversaire de sa maman.
0: Ouais, sinon, à quoi ça sert ?
1: Bah, évidemment, vous avez raison.
0: Tout le reste, c'est pas du cinéma, mais à quoi ça sert, en vrai ? Et si je vous dis oui, je le fais parce que je le pense, c'est comme le gars qui dit non mais moi je suis très humble, bah tu l'es déjà plus papa, donc
1: plus tu l'as dit.
0: À un moment dis rien, fais ce que tu peux, voilà.
1: En Grèce, vous le savez tous, on a envie de se baigner dans le ciel. Citation d'Henri Miller.
0: C'est joli.
1: Votre Grèce à tous les deux, Max et Nikos, bah, c'est pas une carte postale en bleu et blanc, elle est plutôt contraste et silence, rural, viscéral, urbaine et ancestrale. Vous êtes loin de l'image d'Épinal en fait.
0: Oui, l'image, on va dire, qui est instagrammable.
1: Ouais.
0: Non, on n'est pas là-dedans, toi et moi. On sait faire.
2: On peut, ouais. Mais moi, je ne le suis absolument pas dedans. Nico, ouais. Nico non plus.
0: Non plus.
1: On continue à découvrir vos goûts musicaux, à tous les deux, avec une chanson choisie par vous, Max, et pourtant, elle est plus vieille que vous.
0: Demis, Aphrodite Child. Rain and Tears, c'est ça ?
2: Ouais,
0: c'est ça.
2: Et c'est Vagelis et Demis Roussos, et il répétait à la rue Calidromio.
0: Oui,
2: il
0: m'avait dit ça il y a longtemps, Vagelis, parce que c'était mon voisin, on se voyait à Paris, et il est mort.
2: C'est un truc de dingue. Oui, il est mort.
0: Triste parce que les Grecs l'ont pas respecté assez.

0: avec Vangelis Papathanasiou au clavier et la compo aussi, et puis Demis Roussos au chant. C'était un peu la pop rock psyché des années.
1: Psyché, c'est complètement psyché, c'est 60. Génial.
2: Ouais. Ouais, ouais. J'adore ce titre, ils ont ouvert la voie.
1: Hein. Ah, moi, j'écoute encore à la maison, de temps en temps, je me le mets.
0: Ouais. Ouais. Et Demis Roussos, bah, vous l'avez suivi bah, jusqu'à la fin, Nico.
2: Oui, on était copains, surtout. Il me disait, un jour, je me souviens, j'étais à Paris, je sortais d'Europe 1, et au feu rouge, il y a une grosse berline qui s'arrête. Je dis, oulala, qu'est-ce que c'est que ça? Et puis derrière, la vitre du chauffeur, t'entends le bzzz, la vitre qui descend, et puis lui qui passe comme ça avec ses oreilles, avec une dégaine un peu de patriarche, de film mafieux, il me fait, Nico, monte dans la voiture. C'était Demis, il m'emmenait faire un tour et il me disait, écoute, nous de toute façon les Grecs de la diaspora on sera toujours entre les deux, c'est toujours compliqué, il me dit, on sera seul. Ouais. On sera Grec en Europe du Nord, on sera Français ou Belge ailleurs, donc tu seras toujours dans un autre sillon, mais il faut que tu tiennes, il m'avait dit ça, Demis. Evangelis, c'était... Evangelis, c'était un génie absolu, au-delà de la musique, c'est-à-dire que ses connaissances en astrophysique, etc. C'était une personne, mais tous ces gens-là, ils m'ont inspiré. Nana, Evangelis, Costa Gavras, Vassilis Vassilikos, c'était un grand copain. Voilà, tous ces gens-là ont inspiré le jeune journaliste que j'étais à 17-18 ans, Aris Fakinos, l'écrivain immense, intellectuel.
0: À l'époque, vous étiez correspondant à Paris pour la radio publique grecque.
2: Bien sûr.
0: Vous êtes sur la RTBF, radio de service public.
2: J'ai commencé à RFI, d'ailleurs, moi-même.
0: Ouais.
2: Radio de service public.
0: Ouais. Le service public a été en danger en Grèce, il est menacé aussi chez nous. Ouais. Pour vous, c'est important le service public ou c'est de l'argent perdu?
2: Non, c'est un rôle. En fait, là, il faut pas, quand on parle des médias publics en France, en Grèce ou ailleurs ou en Belgique, faut pas tomber dans le piège de l'antagonisme avec les audiences des chaînes privées ou des choses comme ça. Moi, je travaille aujourd'hui depuis 25 ans dans une chaîne privée. Et je sais aussi la difficulté de l'exercice. Le rôle du service public, il est au-delà de, il est politique au sens citoyen du terme. Au sens polis, dans l'Antiquité, c'était la cité. C'est-à-dire que, on doit avoir un service public pluraliste, indépendant, etc., mais dont les audiences comptent peu, au final. Même si aujourd'hui, tu peux faire des audiences dingues. Hein. Quand le service public grec a le mondial de football, je peux te dire qu'il fait 80%, et j'imagine ici aussi.
0: C'est pareil.
2: Donc,
0: pareil.
2: Il n'a pas le même rôle. On ne joue pas dans le même couloir. Donc, il doit exister et faire son chemin, être dans une indépendance absolue. Mais je le soutiens, et je viens de là, hein. Donc j'ai commencé à France 2, chez Christine Bravo, j'ai commencé à RFI, j'ai même travaillé un peu inter dans les années 80, donc bon, j'y suis plus, parce que la vie a fait que, mais je le respecte.
0: Oui, et vous pourriez retourner un jour, pourquoi pas?
2: La vie est encore là, j'ai vu le président de la télé grecque, on a pris un café il y a un mois, et en fait je suis allé le voir parce que quand j'étais correspondant, lui, il faisait les journaux du soir, de minuit. Donc, là, Yanni, comment ça va, Yanni? On s'est souvenu du bon vieux temps. Mais tu veux pas refaire un peu de trucs? Tu crois vraiment que j'ai le temps, papa? Donc, voilà. Donc, on en est resté là.
0: On va revenir à Max Giesing, qui est photographe belge. Il est bruxellois. Il était à Athènes depuis un quart de siècle.
1: Quasiment, oui.
0: J'aimerais connaître vos endroits secrets, les endroits où vous allez vous ressourcer, les endroits un peu en dehors des sites touristiques.
1: Cet été, j'ai découvert un petit village grâce à des amis franco-grecs dans les montagnes près de Lamia qui s'appelle Koumaritsi.
2: Ah, je connais
1: pas ça. Koumaritsi, il y a tout simplement rien.
2: Tout ce que j'aime.
1: Oui. Ouais. Et c'était magnifique. Donc j'ai passé une semaine là avec ma môme et des amis, donc il y avait d'autres gosses.
2: Tout ce que j'aime.
1: Il n'y a pas de voiture. Les gosses peuvent courir, s'entourer de verdure. Il y a une rivière, il y a des petites cascades.
2: Tout ce que j'aime.
1: Et c'était le paradis. Et puis surtout, il faisait 15 degrés de moins qu'à la mienne.
2: Évidemment. Et dis-moi, tu avais des visages à photographier? T'en avais un peu ou pas?
1: Il y en avait. J'en ai photographié quelques-uns d'ailleurs. C'est la deuxième fois que j'y vais. J'avais fait Pâques là cette année. C'était magnifique. Il faisait plus froid. On était au-dessus. C'est en la montagne, donc tu es au-dessus des nuages. Donc c'est vraiment...
2: C'est haut, c'est vraiment...
1: Ouais.
2: La mienne, c'est haut aussi. Ouais.
0: Vous parlez des visages, vous les photographiez tous les deux. Et vous, aussi, Nikos, les mains. Dans cette expo, l'Esprit Grec, au château de Warou, il y a une photo des mains de votre tante. Quel âge?
2: Ma grande-tante Olga, elle avait 104 ans quand je l'ai photographiée. Ouais. Elle est partie un an après, ou deux ans après.
0: C'est une façon d'immortaliser aussi ce que vous aimez, la photo?
2: La main parle, la main prend la parole. La main dit beaucoup plus que le prosopio, disent les Grecs, que le masque social. la main parle souvent même à notre insu. Ouais. Regardez la façon dont vous tenez le papier alors que, ou le micro, ou la façon dont ma main bouge quand je parle. Ouais. Elle balance nos névroses ancestrales et psychogénéalogiques. C'est-à-dire que c'est passé de génération en génération. Et je la photographie parce que, un, je ne sais pas faire grand-chose des miennes. Deux, mon père était tailleur. Donc mon jeu, le soir, avant de m'endormir sous la machine à coudre, où j'avais un petit clic-clac, ce complice, je regardais ses mains à contre-jour sous la lampe. Et les mains devenaient des personnages, des danseurs. C'était, voilà. Donc j'ai une passion pour les mains. J'observe beaucoup les mains des gens.
0: Dans votre expo, il y a des photos et des maximes.
2: Oui,
0: pas selon quelques-unes.
2: Oui.
0: Dans nos contrées, nous sommes toujours en voyage.
2: Oui.
0: C'est tiré de l'Odyssée.
2: Oui, parce que si tu ne voyageais pas, s'il n'y avait pas le mouvement, t'étais mort. C'est-à-dire que tu vivais avec tes peurs et ton ignorance. Les Grecs n'ont pas conquis le monde, souvent on dit, ils sont partis. Ce n'étaient pas des conquérants. Ils ont relié le monde. Même quand Alexandre le Grand arrivait après des guerres difficiles, hein, compliquées, c'était pas des enfants de cœur, les mecs. Même quand il arrivait à Persépolis ou ailleurs, une fois que la partie militaire était passée, ils se mariaient entre eux. Ça disait, tiens, je mariais mes généraux. Ils créaient de la culture. Et c'est la culture qui a subsisté. Parce que les empires, ils meurent. Mais la langue et la pensée restent.
0: Vous êtes comme Ulysse, toujours en voyage, hein, tous les deux.
2: C'est vrai.
0: Qu'est-ce que vous retrouvez, vous, quand vous rentrez en Grèce, à Missolonghi, par exemple?
2: Une lumière. Max en parlait tout à l'heure. La lumière grecque, elle est très étrange. Henri Miller en parle aussi. Tout l'expérience de la lumière grecque dépasse l'accessoire qu'est la lumière, enfin l'accessoire incontournable qu'est la lumière pour un photographe. C'est une expérience. La lumière, le parfum et l'air du temps, le non-dit, les silences parlent tellement en Grèce, tellement, tellement.
0: On a fait une seconde de silence en radio, ça c'est magique, ça n'arrive jamais, mais je voulais profiter de ce silence.
2: C'est brillant.
0: Et vous, Max, quand vous rentrez en Belgique, qu'est-ce que vous retrouvez?
1: Un bon plein de moules. Non, mais je retrouve ma famille, mes amis, et puis oui, je vous cache pas qu'un bon plein de moules,
0: avec
1: une
0: des frites,
1: bonne
0: hein.
1: bière, avec des frites, bah, évidemment, frites mayo,
2: oui,
1: ouais. Sinon...
2: Est-ce que la Grèce te manque? Comme elle manque au petit franco-grec que j'étais avec, parce que j'ai hérité de l'exil de mon père. Est-ce que tu as le nostos?
1: Oui.
2: Ça a donné nostalgie.
1: Et oui, et alors moi, ce qui arrive maintenant, c'est que moi, je viens une semaine en Belgique. J'adore la Belgique, j'adore
2: oui,
1: Bruxelles.
2: Belge aussi,
1: oui,
2: bien sûr.
1: Mais je suis vraiment content quand je rentre en Grèce.
2: T'as vu?
1: Ouais. Je suis content
2: c'est
1: quand je rentre.
2: C'est extraordinaire, ouais. Ça m'épate.
0: Oui. Et on y retourne en musique avec un choix, je crois, de Nikos Aliagas. C'est Haris Alexiou.
2: Ah. Je l'aime tellement, Haris. Oui. Une grande chanteuse, une immense chanteuse, qui a arrêté de chanter car elle a perdu sa voix. Mais cette chanson dit, je crois, « Esi me xeris pio poli », qui signifie « C'est toi qui me connais le mieux ». Et c'est peut-être la Grèce et le mix des deux, la Grèce et la France, et la Belgique et la Grèce, qui nous connaissent le mieux.

0: Haris Alexiou avec Christos Mastoras. Et cette chanson, non seulement vous l'écoutez, mais vous pouvez la chanter.
1: On l'avait chantée, ouais, à l'Olympia un jour. Enfin, chanter, c'est un grand mot. Quand t'es à côté d'Alexiou, tu chantes pas, tu souris.
0: C'est toi qui me connais le mieux, c'est raconte vrai. Cette chanson Daria Alexiou. Connais-toi toi-même, hein, Gnotis et Auton, Maxime gravé sur le fronton au temple d'Apollon à Delphes. Mm-hmm. Il y en a 147 et vous en reprenez, Nikos Aliagas, une vingtaine dans votre livre L'Esprit grec. Je vous propose un petit plan langue, si vous êtes d'accord.
1: Avec plaisir.
0: Vous les lisez en grec et je les traduis en français. Enfin, je les traduis, c'est déjà fait par vous. Hein. Je lis la traduction
1: avec
0: en français.
1: Avec joie, avec joie. Estean tima.
0: Honore ta maison.
1: Philis voithi.
0: Aide tes amis.
1: Phronisin aske.
0: Exerce la prudence.
1: Prate dikea.
0: Fais ce qui est juste.
1: Echthrous amino.
0: Fais attention à tes ennemis.
1: Chronou fido.
0: Ménage le temps.
1: Philosophos gino.
0: Recherche la sagesse.
1: Lavon apodos.
0: Transmets ce que tu as appris.
1: Phthoni mideni.
0: N'aie pas de jalousie envers les autres.
1: Agathous tima.
0: Honore les hommes bons.
1: Ktomenos idou.
0: Sois heureux de ce que tu as.
1: Krine dikea.
0: Sois juste dans ton jugement.
1: Vias mi echo.
0: N'aie pas de violence dans tes actes.
1: Peras epiteli mi apodilion.
0: Ne laisse pas la peur t'empêcher de finir ce que tu as entamé.
1: Omonion dioke.
0: Recherche l'harmonie.
1: Gyras prosdechou.
0: Accepte la vieillesse.
1: Apexian fevie.
0: Fuis la haine.
1: Kakian misi.
0: Déteste le mal.
1: Kindineve phronimos.
0: Prends des risques avec sagesse.
1: Ariton crypte.
0: Sache garder un secret.
1: Tichi mi bisteve.
0: Ne te fie pas au destin.
1: Telefton alipos.
0: Pars sans aucun regret.
1: Mi epipandilipu.
0: Ne vis pas dans la tristesse. Merci Nikos, et on lit ça dans une chapelle un dimanche matin. Ça fait.
1: Ça m'émeut beaucoup.
0: Oui, ce sont des maximes de vie en même temps.
1: Oui, et puis ça m'émeut parce qu'en fait, la langue nous relie, c'est un voyage dans le temps extraordinaire. La langue nous relie à celui qui le prononçait il y a des milliers d'années.

0: années ou il y a des siècles, mais en l'occurrence des milliers d'années, ça m'émeut. C'est que la langue est le vecteur qui nous, c'est le voyage dans le temps le plus puissant et le plus instantané. Quoi.
1: Et on vous sent ému, on vous voit
0: toujours,
1: ému.
0: Toujours, la langue grecque m'émeut profondément. Ouais. Profondément.
1: On va respirer un peu en musique, si vous voulez bien, pour reprendre
0: avec joie.
1: Nos émotions.
0: Qu'est-ce qu'il a, Max, dans son escarcelle musicale?
1: Ah ben, Vassilis Tsitsanis.
0: Ah, j'adore Tsitsanis, Rebetiko.

0: Arula Labraki avec Vassilis Tsitsanis. Merci, ça met un petit air de fête en ce dimanche matin avec du soleil et tout, c'est super sympa.
1: Ouais, parce qu'avec mes choix dépressifs, on va pas aller loin. Hein.
0: C'est le choix de Max Guidry. J'aimerais vous demander, les gars, un dimanche idéal pour l'un et pour l'autre, en Grèce évidemment. Allez, on commence par Max.
2: Alors tout dépend un petit peu de la saison, mais je pense que le dimanche idéal, c'est quand tu te réunis avec tes amis. Tu poses tes fesses sur une chaise dans une bonne taverne, tu remplis la table de tout ce qui est possible et imaginable en petits plats grecs, en petits mezzés, tu arroses le tout avec un kilo ou deux kilos de vin blanc. En Grèce, on compte le
0: kilo.
2: Vin par kilo.
0: Levkokrasi.
2: Oui, levkokrasi. Ena e dio kilo levkokrasi.
3: Kila,
2: Et puis voilà, c'est ça un bon dimanche, parce que c'est pas de prise de tête, c'est une façon de communier tous ensemble, de se rencontrer, de donner de ses nouvelles, d'être bien.
0: Oui, ça fait du bien.
2: Puis après, on fait une balade pour digérer. Et puis,
3: après, on remange à quelle heure, c'est ça le truc.
2: Oui, parfois, tu sors même pas de table.
3: Non, tu sors pas de table.
2: Tu commences à midi et tu finis à 23h30.
3: Et après, il te sort un gâteau. Oui. Un gâteau sucré avec du miel. Et il te dit, non, mais c'est rien, c'est frutto, c'est du fruit, c'est rien. Frutto, frutto.
0: Glico.
3: Ils te disent fruit pour dire que ça rentre pas dans l'organisme. C'est des malades.
2: Le raki, d'ailleurs.
0: Oui. Pas ce temps-ci, on est au café frappé.
3: C'est un peu tôt.
0: On est frappé. Et vous aimez aussi faire la fête, Nicolas?
3: Comme Max, évidemment. Moi, j'aime bien les tablés familiales où on peut aussi chanter. Ouais. C'est vrai que j'aime bien les rencontres. Par exemple, à Missolonghi, le dimanche matin, je passe à la messe, j'allume un petit cierge. Je reste pas. Je suis pas une grenouille de bénitier, mais j'aime bien observer les gens quand ils vont prendre le petit pain ou alors de la communion à la fin. Et ensuite, je les suis et je vais. Il y a un petit café à côté de Ayopa de Leimon où il y a les anciens qui se retrouvent. Et les anciens, chaque année, il y en a un de moins ou deux de moins. Je m'assois avec eux, je dis, va, raconte-moi l'histoire. C'était comment à l'époque, pour que quelqu'un se souvienne. Ensuite, il fait chaud un dimanche, par exemple, de mois d'août, il fait 38 degrés à 11h. Donc, tu as intérêt à aller vite à la mer. Et là, pareil, tu prends ton café. Ça, l'art du café en Grèce, c'est un art presque philosophique. Tu dois prendre le temps de le boire. Ça peut prendre 1 heure, 2 heures, 3 heures. Il faut du temps pour boire un café avec ses copains en Grèce parce que tu discutes, tu parles politique, tu parles de la vie, tu parles du système qui est totalement... Ils ont tous les secrets de tous les grands chefs d'État. C'est-à-dire quand tu t'assois à table avec des vieillards ou des anciens à Missolonghi, ils vont te dire toute la stratégie de Poutine pour les 6 prochains mois. Lui, il sait, il a l'info. Mais tout! Non, mais attends, mais tu crois vraiment que Trump, il fait ça pour ça? Et là, t'apprends, c'est l'agora. Ils ont ça dans le sang. L'instinct politique, le commentaire politique.
0: Inventeur de la démocratie, hein, la
3: Grèce. Bien sûr, et aussi de l'engueulade permanente.
0: Et de la politique à tous les étages.
3: L'engueulade permanente, c'est toujours la faute de quelqu'un d'autre. Donc, voilà.
2: Moi, ce que j'adore en Grèce, c'est qu'il passe très rarement aux mains. Enfin, peut-être que je me trompe.
3: Oui, ça gueule
2: mais
3: beaucoup.
2: Généralement, ça monte.
3: Ça crie,
2: ça monte, ça gueule. Et puis ça finit en « Hé là, Dax, il est costa,
3: à la fin, ils sont tous copains. » À la fin, ils sont tous copains.
2: Et puis c'est terminé. Et t'es là, mais
3: c'est juste.
2: C'est ahurissant.
3: C'est tellement juste.
0: Alors, nous sommes le 6 septembre, c'est la rentrée, vous êtes tous les deux de jeunes papas. Les vacances, elles sont très longues, Max, en Grèce.
2: Trop longue, elle dure 3 mois. Il faut pouvoir le caser, ton moutard. Non, c'est très long.
3: C'est pour ça que je reste encore en France.
2: C'est vraiment très long. Donc la rentrée, c'est le 11 septembre.
0: Alors que c'est depuis le 15 juin.
2: Depuis le 15 juin.
0: Ouais.
2: Ouais. Ben après, les gosses sont contents. Hein, mais
3: Moi, le 2, je les avais mis à l'école. Hein, à Paris, direct. Merci, c'était bien les vacances. Oui, papa, on repart quand? Oui, bonne saison, au revoir, à bientôt.
0: Qu'est-ce que vous allez refaire en Grèce l'un et l'autre prochainement? Allez, vos projets grecs. Nikos Aliagas.
3: Oh, je n'ai pas de projet professionnel en Grèce.
0: Si, un docu.
3: Oui, alors je n'ai pas de projet, je veux dire, je ne travaille pas dans les médias grecs. Ouais. Mais je tourne depuis 1 an et demi un documentaire sur Missolonghi. Pour la France, pour des médias européens et francophones, mais certainement en Grèce aussi après. C'est que reste-t-il de la liberté? Pourquoi ces gens-là, en 1826, on préférait mourir plutôt que de laisser passer l'Empire ottoman et de trouver un accord avec eux. Alors qu'ils leur donnaient beaucoup de sous. Ils ont dit non, on veut mourir. Ça dépasse le caractère, on va dire, purement nationaliste ou patriotique de la chose. C'est plus que, ma démarche, elle est plus existentielle. C'est à quel moment dans ta vie tu décides, on va sortir, on va foncer dans le tas de cette armée ottomane qui est plus puissante que nous, parce que nous n'avons plus le choix. Notre seule liberté, c'est de mourir debout. Comment voulez-vous, 200 ans plus tard, qu'on passe ça comme une petite anecdote de l'histoire qui a certes ému les Occidentaux, les Européens? Delacroix a peint un tableau, tous les grands romantiques, Hugo a écrit sur Missolonghi, mais ça a changé la donne. quand les politiciens occidentaux ne voulaient pas aider les Grecs, ce sont les intellectuels, comme toujours aujourd'hui, qui ont manifesté, les étudiants de l'école philosophique manifestaient rue Rivoli à Paris ouais. pour dire « c'est une honte que vous ayez abandonné Missolonghi ouais. ». Donc quand tu vois la grande photo de ce qui s'est passé là-bas, tu te dis « que reste-t-il de la liberté 200 ans plus tard ?» C'est ça, mon documentaire.
4: Ouais. Et en attendant ce docu, il y a déjà ici au château d'Oirou, à la fin de l'expo, dans la chapelle, un court-métrage.
3: Un petit court.
4: Le spleen d'Ulysse.
3: Exact.
4: Avec Léonidas sur sa barque.
3: Léonidas, c'est un personnage haut en couleur à Missolonghi, c'est un poète, c'est un musicien, c'est un photographe. C'est quelqu'un qui m'accompagne depuis que j'ai 10, 12 ans. Un peu comme dans la tradition picaresque où t'as l'ancien et l'enfant. Moi, je le suivais. Et maintenant, c'est mon modèle, c'est ce que je lui dis, je le photographie. Il m'apprend encore beaucoup de choses, Léonidas. Il a 75 ans aujourd'hui et je l'aime profondément.
4: Un gamin, quoi.
3: Un gamin.
4: La vie est encore longue.
3: Bien sûr. C'est ce qu'il me dit, d'ailleurs. Ouais. Il me dit, t'es plus vieux que moi avec ce que tu fais.
4: Et le projet de Max ?
2: C'est pas le même esprit grec, forcément. Je pense que le mien, il est quelque part peut-être plus dur à définir. Oui, parce que je travaille dans la réalité d'aujourd'hui, dans la lutte sociale.
4: Photojournaliste.
2: C'est du photojournalisme.
3: Le grec,
2: encore maintenant... Il galère encore vraiment. Oui, c'est vraiment très compliqué ouais. en Grèce. Et je vais pas dire sur toute l'étrangeté de la population, non, parce qu'il y a des gens qui ont vraiment un paquet de blé en Grèce. Mais il y a quand même une énorme partie de la population, beaucoup de jeunes, beaucoup de vieux aussi, et beaucoup de jeunes qui ont étudié, qui sont bardés de master, mais qui s'en sortent pas.
4: Ouais. Mais merci de les mettre en lumière. Ouais. Et avec vous deux, on a un regard assez complet sur la Grèce. Je vous remercie infiniment d'avoir participé à cette émission, réalisée par Paul Michel, racontée par Christian Van Deloye sur RTBF Actu, mise en image par Joachim Vincent sur les réseaux sociaux de La Première. La Progrès était signée Alexandra Vassen, avec les coups de cœur de nos invités, Max Gisling, Nikos Aliagas, F. Karisto Parapoli.
3: Ça
2: va, t'as pas eu trop le track? C'est ta première radio.
4: Dimanche prochain, nous sommes en Équateur avec Fanny Van Rickel, docteur en droit de l'environnement, active dans la germination collective à Vilcabamba, le village des centenaires.
3: Magnifique,
2: ça va être génial.
4: Et le musicien David Mendez, leader du groupe Chicos y Mendez, qui sort ces jours-ci l'album Latidos. Bon dimanche à toutes et à tous. Kalo Taxidis, Nikos et Max.
3: Frère Stoum, merci beaucoup. Merci Adrien. Non, c'est émouvant. Et moi, j'adorerais faire que ça. Hein.
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0: Lionel de Neubourg avec vous. Bonjour. Le trafic aérien perturbé à l'aéroport de Zaventem pendant une bonne vingtaine de minutes. Hier soir, aucun avion n'a pu atterrir aux alentours de 22h à cause du signalement d'un drone. Les contrôles n'ont rien montré d'anormal et le trafic a finalement pu reprendre. Les négociations budgétaires entrent dans le vif du sujet ce matin. Après avoir rencontré en tête-à-tête ses vice-premiers ministres, Bart De Wever convoque tout le monde ce matin pour discuter tous ensemble. Et la discussion s'annonce tendue puisqu'il s'agit de trouver 10 milliards d'euros d'ici 2029 pour éviter le dérapage du budget. Le président américain en visite en Irlande pour les deux prochains jours. Visite qui mêlera diplomatie et golf, en plus d'une rencontre avec le premier ministre irlandais. Donald Trump rejoindra ensuite son complexe hôtelier et son golf où se tient tout ce week-end un tournoi. Au moins 4000 policiers sont mobilisés pour cette visite, présentée comme l'une des plus importantes opérations de sécurité jamais menées en Irlande. Remco Evenepoel a remporté le Grand Prix du Québec hier soir. Grand Prix cycliste, le Belge s'est imposé au sprint devant l'Italien Ciccone. À New York, les matchs de la nuit ont livré leur verdict. L'Américain Ben Shelton rencontrera l'Allemand Alexander Zverev en finale de l'US Open de tennis. Et la nuit prochaine, la finale dames opposera Arina Sabalenka à Elina Rybakina. Le Sporting d'Anderlecht s'est imposé 0-1 hier soir face à Malines. C'était le match d'ouverture de la 6e journée de championnat. Ce samedi, 4 rencontres au programme, dont le déplacement du Standard à Westerlo. L'Union Saint-Gilloise recevra l'Omel. Enfin, le grand jour et le grand soir pour les milliers de fans de Céline Dion. De retour sur scène à Paris après 6 ans d'absence et son tout dernier concert aux États-Unis. La chanteuse canadienne se produira 26 fois à Paris dans les mois qui viennent, dans la plus grande salle couverte d'Europe. Retombée espérée pour l'économie française, 1 milliard d'euros. Voilà pour l'actu ce matin. Bon début de journée avec nous.
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9: Bonjour, bonjour, bienvenue dans nos rendez-vous majuscules que nous allons ouvrir avec la malédiction des pharaons sous le titre « Lumières noires » au pluriel, signé chez Hervé Chopin par Michel Moati. Il va être question notamment, vous le savez, de cette malédiction de la tombe de Toutankhamon. Et puis une bande dessinée signée Louis-David Delahaye et Joël Parnotte, « Cochon ou l'homme qui tua Jeanne d'Arc » chez Dargaud. L'histoire revue de cet évêque qui a porté la responsabilité de la condamnation de Jeanne. Thierry Maugenès, lui, nous parle chez Hervé Chopin de se mettre dans l'ombre de Cézanne. Tandis que Françoise Barré nous fait rencontrer le patron, le nouveau patron du Théâtre de Liège.
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9: Bonjour Michel Moati.
20: Bonjour.
9: Lumière noire, l'affaire de la malédiction des pharaons. On aura déjà deviné que vous nous emmenez autour de la découverte de la tombe de Toutankhamon par Howard Carter. Nous sommes donc en Grande-Bretagne, par exemple, début 20e, et on a le sentiment que toutes celles et ceux qui ont approché ce tombeau intact du jeune roi disparu vont subir les pires atrocités en termes de maladie et de disparition.
20: C'est pas qu'un sentiment, c'est malheureusement la réalité de ce qui s'est passé dans les années qui ont suivi l'ouverture du tombeau. Ça s'est mal passé pour eux, on va dire.
9: Au point d'ailleurs que Howard Carter, puisqu'on le retrouve en 1930, est le survivant ultime de l'affaire. Il se sent très mal. Et vous nous dites, voilà, il va faire appel à Marie Curie pour essayer de comprendre ce qui s'est passé. Parce qu'il pense quoi? Qu'il y a des radiations possibles qui expliqueraient cette malédiction?
20: En effet, c'est une des hypothèses qui a été soulevée à l'époque. Alors, on les connaît plus ou moins toutes. La première, ça a été un poison qui a été déposé par les grands prêtres égyptiens pour punir ceux qui viendraient violer la tombe des rois plus tard. Des spores, des champignons microscopiques qui voltaient dans l'atmosphère du tombeau, etc. Tout ça a été battu en brèche par la science, y compris la science de l'époque. Une des théories qui reste encore en suspens aujourd'hui, c'est celle de la présence d'objets radioactifs dans la tombe de Toutankhamon. De fait, on en a trouvé avec des émissions radioactives peu puissantes, mais en tout cas réelles. Carter, lui, est un peu focalisé là-dessus. Il a un cancer, un début de cancer qui s'aggrave. Il pense que la possibilité d'une contamination radioactive est probable et va sans doute le tuer. Donc il fait appel. Là, on entre dans la fiction. Ce que je viens de dire est historique. Là, on entre dans la fiction et c'est les premières pages de Lumière Noire. Il va chercher la meilleure experte de l'époque en radioactivité, en radiation, qui est Marie Curie. Il va la chercher à Paris et essaye de la convaincre de faire fi de ses méfiances et défiances vis-à-vis de ce qu'on appelle déjà la malédiction de Toutankhamon, parce que ça, elle ne veut pas en entendre parler. Par contre, elle veut bien, elle consent à enquêter sur la possibilité de rayonnement ionisant, radioactif autour du Toutankhamon. Elle est un peu fascinée aussi par le personnage, donc elle se prête au jeu en disant « Attention, je ne veux pas entendre le mot malédiction, mais sinon, on y va ».
9: Qu'est-ce qui vous a le plus fasciné là-dedans? Bon, la possibilité d'effectivement confronter les théories de Carter avec celles de Marie Curie, la possibilité de vous attaquer à la résolution de l'énigme, parce qu'il reste encore quand même beaucoup de questions, vous l'avez dit, et la question ultime, c'est pourquoi y aurait-il une malédiction particulière sur la tombe de Toutankhamon et pas des autres rois?
20: Alors, il y a eu le même type de rumeurs, ou en tout cas de récits de presse, à l'époque, un peu avant, sur la découverte de Ramsès moins prégnante, parce qu'il n'y a pas eu cette succession de morts comme il y a eu après la découverte de la tombe de Toutankhamon. Donc je dirais que c'est presque un lieu commun à l'époque, dans un contexte d'égyptomania terrible en Angleterre, mais aussi en France, autour des équipes du musée du Louvre, mais surtout en Angleterre. Mais je dirais que ce n'est pas ça qui m'a fasciné. Moi, ce qui m'a fasciné, c'est un petit peu ce à quoi, enfin, autour de quoi je tourne depuis que j'écris des romans, c'est de me confronter à ce Londres des années victoriennes et un peu après, jusqu'aux années 30, donc on y est, des détectives privés ou de la police de Scotland Yard, peu importe, mais en tout cas, cette logique d'investigation autour d'énigmes, et puis tout ce qui est un peu fascinant autour de ce monde-là aussi, les sociétés secrètes, les clubs un petit peu de paranormal, la société psychique, les médiums, toutes ces choses-là que je convoque un petit peu dans ce roman. effectivement, hein, dans une ambiance que je qualifierais globalement à la Agatha Christie, un peu rétro, quoi, qui moi, me plaît et qui est le fond de mon creuset littéraire.
9: Oui, depuis Retour à Whitechapel, et puis Tu n'auras pas peur, et puis encore Darwin, le dernier chapitre, pour lequel vous avez été couronné par le prix Max Gallo en 2024. C'est vrai que c'est ce milieu-là qui vous fascine. C'est un milieu, effectivement, ici très particulier. Depuis le dernier quart du 19e et pendant les 30-40 premières années jusqu'à la Seconde Guerre mondiale du 20e, on se retrouve effectivement avec un regain, par exemple, du spiritisme, le symbolisme, le spiritisme, les salons de la Rose-Croix, tout ça tourne.
20: Exactement, et des fois il y a des protagonistes qui sont aussi à la fois là-dedans, dans ces croyances ou pseudo-croyances fin 19e, début 20e, et qui sont aussi des grands auteurs de romans policiers. Conan Doyle était à la fois, il croyait aux fantômes, il croyait au spiritisme, il voulait convoquer les morts autour des guéridons qui tournent, etc. Et il était passionné de photographie spectrale, enfin toutes ces escroqueries qui avaient cours à l'époque, où des spécialistes chasseurs de fantômes montraient des photos de revenants près de leurs descendants, etc. Donc oui, il y a tout un arrière-plan, je dirais, à la littérature même, qui est, en tout cas pour moi, fascinant.
9: Alors, évidemment, Michel Moati, je rappelle que vous êtes à la fois docteur en sociologie, professeur à l'université, vous êtes journaliste, au-delà du fait que vous êtes par ailleurs aussi un romancier couronné. C'est facile pour le journaliste qui est censé rapporter des faits de s'enfoncer ensuite dans la fiction ?
20: Oui, ça l'est d'autant plus que finalement, c'est le protocole, la méthodologie du journalisme que je conserve, hein, parce que chacun de mes romans est précédé par une longue, longue période de documentation, d'enquête, on va dire, même si c'est dans le passé souvent. Quelques-uns de mes romans se passent dans l'actualité, donc je procède vraiment très, très, de manière très proche de ce que je faisais quand je travaillais dans le journalisme, dans l'information. Mais ce dispositif-là, de documentation très, très longue et très poussée, moi, elle m'est indispensable avant de plonger ou de sombrer dans la fiction. J'ai besoin de ça, de cette période de documentation et de m'appuyer sur un certain nombre d'éléments historique, documenté, factuel, hein, pour commencer à écrire des histoires imaginaires.
9: Oui, ça a été un événement majeur, hein, la découverte de ce tombeau intact d'un roi qui va effectivement poser plein de questions. Il est jeune, il est le successeur d'un père tout à fait questionnable aussi, Akhenaton. On a changé de culte, donc il y a véritablement matière pour eux à l'époque, pour tous ces cercles, à fantasmer.
20: Complètement. En effet, ce Toutankhamon, alors qui n'est pas un des grands pharaons comme Ramsès qu'on évoquait tout à l'heure, etc., qui est plutôt un personnage quasi inconnu, même quand on découvre sa tombe. Alors, on a beaucoup fantasmé sur lui, mais parce qu'il y a le trésor qui était associé à sa personne, hein, qui était un trésor peut-être même très en décalage par rapport à la puissance, à l'aura qu'il avait de son vivant. Il est mort très jeune, hein, il est mort à 18 ans à peine. Donc, ce n'est pas un grand pharaon, c'est même un personnage assez obscur. Par contre, ce qui a attiré l'attention des égyptologues, des archéologues, c'est en effet ce changement de référence entre Amon, hein, qui était le dieu auquel l'Égyptien se référait jusque-là, Aton, qui est un dieu personnage un peu différent, un peu étrange, hein, même dans la mythologie égyptienne, et qui va attirer une guerre de religion à l'époque, hein, en Égypte, entre les grands prêtres d'Aton et les grands prêtres d'Amon, ce qui va évidemment aussi nourrir la légende, hein, après la découverte du tombeau, et nourrir aussi l'idée d'une malédiction. D'une malédiction liée à la magie de ces prêtres.
9: Allez, avec d'ailleurs un bel ancrage belge aussi, hein, parce qu'on ne le sait peut-être plus assez souvent, mais notre reine Elisabeth s'était précipitée avec son fils, le futur roi Léopold III, pour aller visiter cette découverte.
20: En effet, elle fait partie des tout premiers invités de Lord Carnarvon et de Carter, donc dans le tombeau, dans les premières semaines après la découverte. Alors c'était aussi une curiosité très partagée, hein, pas seulement chez les têtes couronnées, mais dans l'aristocratie plus largement, hein, d'aller visiter les fouilles, d'aller visiter les tombeaux quand on en découvrait, et puis aussi de ramener des antiquités égyptiennes pour les mettre chez soi. Hein. Il fallait absolument à cette époque-là avoir sa momie, voir son sarcophage à domicile.
9: Ouais, fort heureusement, chez nous, ça s'est transformé en une fondation égyptologique Reine Elisabeth tout à fait convenable qui a alimenté notre grand musée national où le secteur de l'égyptologie est bien représenté. Des lumières noires, parce que cela pourrait être le magnétisme qu'émettent des objets contaminants.
20: Oui, alors c'est un terme qu'emploie Marie Curie dans le roman. Elle dit qu'elle a failli appeler sa découverte du radium avant de totalement l'isoler, d'en définir les spécificités, d'appeler ça les lumières noires, donc des lumières qu'on ne voit pas, qui sont pourtant là, qui rejoint aussi ce qu'elle a pour la première fois mis en évidence, c'est-à-dire que c'est une pollution, un poison qui est à la fois inodore, invisible, une lumière qu'on ne voit pas, un poison qu'on ne détecte pas, en tout cas avec les moyens traditionnels. Donc oui, puis bon, il me semble que c'est aussi un joli titre.
9: Hein, ah oui.
20: C'est mystérieux. Donc ça fonctionne pas mal.
9: Oui, d'autant plus qu'elle-même en sera victime, non pas du pharaon, mais du radium. Quel est votre moteur au moment où vous choisissez un thème? Comment choisissez-vous d'ailleurs un thème?
20: Alors, souvent, c'est un peu un lieu commun de le dire, mais souvent ce sont les thèmes ou les thématiques qui me choisissent parce que je suis là, quoi. Moi, Toutankhamon et cette ambiance égyptienne mystérieuse, etc., elle est apparue au moment où je travaillais sur, on parlait de documentation tout à l'heure, sur Retour à Whitechapel, où j'ai été plusieurs fois au British Museum à l'époque, il y a plus de 10 ans, 12 ans, et où j'étais fasciné, en effet, par cette ambiance, pas seulement les objets, les artefacts, hein, comme disent les égyptologues, mais l'ambiance qu'il y a dans les salles égyptiennes du British Museum. Et j'ai gardé ça dans un coin de ma tête et je travaillais sur Jack l'Éventreur, sur une enquête criminelle pure. Hein. Et puis, c'est ressorti l'an passé en disant c'est vrai qu'il y avait quelque chose, il y a peut-être quelque... Alors, il n'y avait pas de Marie Curie à l'époque dans le pack, hein, mais c'est ressorti et je me suis dit il y a quand même quelque chose à faire là, en restant dans cette ambiance-là, hein, très, très, très Sherlock Holmes, très Agatha Christie. Et je suis parti là-dessus avec mes souvenirs du British Museum, la documentation que j'avais rassemblé à l'époque et que j'ai évidemment réouverte et reparcourue et approfondie.
9: Qu'est-ce que le soleil noir ou les astres noirs qui veillaient peut-être sur la tombe de Toutankhamon à nous dire, y compris alors de la pensée spirite, de la pensée du Londres des années 30, eh bien c'est ce que vous allez découvrir dans ce roman, dans ce polar, Lumière noire au pluriel, l'affaire de la malédiction des pharaons que Michel Moati nous propose. C'est aux éditions Hervé Chopin, parce que vous êtes un fidèle, vous avez publié en permanence chez Hervé Chopin.
20: Tout à fait. C'est mon 12e ou 13e, je crois, je ne sais plus. Je n'ose pas dire 13.
9: Peur d'une autre malédiction, c'est peut-être le début d'un prochain roman pour la dernière scène. Merci Michel Moati.
20: Merci à vous, merci de votre invitation.
18: Le procès de Jeanne d'Arc. Il s'agit peut-être, sûrement, du premier procès qui nous vient à l'esprit quand on pense procès de femme. Peut-être parce qu'il fonde quelque chose. Une figure, celle de la France, d'une certaine façon, dans l'historiographie nationale, mais aussi, et c'est ce qui nous intéresse ici, la figure de la femme coupable.
9: Si je vous dis Jeanne d'Arc, là vous connaissez, si je vous dis cochon, vous souvenez-vous qu'il y a un évêque, que l'on accuse d'ailleurs historiquement du pire, d'une haine féroce, qui amènerait Jeanne au bûcher. Et si, plus qu'on fait, les choses étaient plus complexes que cela, si les personnalités des uns et des unes étaient finalement plus riches aussi que cela, eh bien, c'est ce que vous allez découvrir dans cette bande dessinée. En fait, c'est plus qu'une bande dessinée, d'ailleurs. Dans un livre splendidement parcheminé dont on va parler, qui s'appelle « Cochon ou l'homme qui tua Jeanne d'Arc ». Co-signé au scénario par Xavier Dorizon et Louis-David Delahaye, et au dessin à la couleur, Joël Parnotte et Louis-David et Joël sont avec nous. Bonjour messieurs.
21: Bonjour.
22: Bonjour.
9: Il est plus complexe que ce que l'histoire n'a bien voulu en faire, cet évêque cochon.
22: Il y a une légende noire, en effet, de l'évêque cochon qui veut que, parce qu'il a condamné Jeanne d'Arc, ce soit un des grands salauds, un des grands collaborateurs de l'histoire de France. Voilà. Pour autant, comme le dit Jean Favier, qui est un historien réputé, qui a fait un ouvrage de référence sur Pierre Cochon, il faut se méfier de la légende noire. Pierre Cochon est un homme de son temps, qui a choisi le parti des Anglais pour des raisons qui sont à l'époque tout à fait compréhensibles, même si c'est devenu le parti ONI aujourd'hui. Et qui, lorsqu'il se lance dans ce procès de Jeanne d'Arc, monte un procès éminemment politique qui vise surtout à poser la question de quel côté est Dieu. Est-ce qu'il est du côté des Anglais ou est-ce qu'il est du côté des Français ? Partant de là, on comprend bien que Pierre Cochon pouvait difficilement admettre que Dieu était du côté de l'adversaire. Donc si on se met à sa place, on voit qu'on est avec une figure beaucoup plus nuancée, beaucoup plus complexe que celle simplement du salaud qui a amené la pauvre bergère au bûcher.
9: Oui, parce qu'on l'imaginait salaud, salace, un peu se frottant les mains, imaginant le pire, capable de délire sur les rapports entre Jeanne et le roi de France. C'est bien plus complexe que ça.
22: C'est bien plus complexe parce qu'il monte un procès en hérésie qui vise à prouver que donc les croyances de Jeanne sont des croyances qui sont fausses, qu'elle est dans le mensonge, voire que les voix qu'elle prétend entendre sont les voix du malin. Voilà. Après, c'est le jeu des procès, malheureusement, de salir l'accusé, évidemment, et de lui prêter des mœurs qui soient tout à fait détestables. Donc d'avoir... Alors, il ne peut pas dire qu'elle a forniqué avec Charles VII parce qu'elle est vierge et ça a été prouvé, voilà. Mais elle lui prête d'autres mœurs, voilà, notamment d'être une sorcière. Mais c'est le jeu du procès, on va dire. Il n'est pas plus machiavélique que le serait n'importe quel juge.
9: Quel était le but ? Restaurer la vérité historique, restaurer la personne de Cochon ? Il n'y aura pas une statue à l'évêque Cochon à Cambrai ou ailleurs, hein ?
22: Ah non, alors nous, on ne fait pas œuvre d'historien, c'est-à-dire qu'on n'est pas là pour réhabiliter le personnage de Pierre Cochon. Nous, ce qui nous intéressait, c'était raconter le procès de Jeanne d'Arc, raconter une histoire qu'on connaît mal, on connaît les faits d'armes de Jeanne d'Arc à Orléans, on connaît évidemment...
9: Les voix.
22: Assurément, les voix. On sait comment elle a fini, mais le procès en lui-même, il est souvent traité dans les films comme un moment de souffrance mystique, et on voulait s'y arrêter, parce que c'est un moment de politique, c'est un moment de dramaturgie absolument fantastique, et il y avait une figure qui émergeait, c'était celle de Pierre Cochon. Mais c'est pas un travail de réhabilitation, c'est une œuvre de fiction, au même titre que Alexandre Dumas fait une œuvre de fiction quand il écrit Trois Mousquetaires.
9: Joël, pour vous, je disais déjà, il y a ce côté grimoire, ce côté parcheminé. On a l'impression de retrouver les minutes du procès écrites sur papier vélin.
0: Oui, on a pensé à un objet. Effectivement, on a pensé à un objet avec ce grimoire, en essayant de trouver des techniques d'impression, des vernis, et notamment aussi une maquette qui a été faite par Sophie Uliana, une graphiste qui nous a accompagnés sur le projet. Donc voilà, on a voulu recréer ce grimoire. Et vous parlez des minutes, mais effectivement, ça a été parcouru par Xavier et Louis-David. Ils se sont beaucoup appuyés sur les minutes du procès pour en extraire des moments de répartie de Jeanne, des questions... souvent absurdes qui lui ont été posées. Et ça a été un document sur lequel ils ne sont pas beaucoup appuyés pour écrire l'histoire.
9: Quand on est face à une personnalité, une biographie aussi hagiographique que celle de Jeanne d'Arc, telle qu'elle a été produite et réutilisée politiquement aussi d'ailleurs depuis longtemps, est-ce que ça complique l'aspect graphique des choses ? Est-ce qu'on doit d'office se référer au statut de Jeanne d'Arc, au portrait de Jeanne d'Arc, etc. ?
0: Alors c'est vrai que le personnage de Jeanne d'Arc, il est très attendu. Alors là, c'est pas notre personnage principal. Nous, c'est vraiment Cochon, c'est ça l'angle de l'histoire. Et donc, d'ailleurs, on voit Jeanne apparaître que vers la page 45, je crois, quelque chose comme ça. Donc, on ménage le suspense. Je sais qu'elle est très attendue, que les lecteurs, évidemment, c'est le personnage historique qu'ils connaissent. Donc, effectivement, il a fallu travailler son apparition dans la mise en scène, mais aussi après, comment est-ce que j'allais la représenter. Alors, il existe un petit médaillon, la voix de profil, avec une petite tresse, mais bon, ça peut absolument pas servir de base pour quoi que ce soit. On peut tout imaginer à partir de là. Non, nous, on s'est attaché à essayer de définir notre Jeanne. Et voilà, on a choisi de lui donner un côté aussi assez masculin, de qu'elle soit crédible en tant que guerrière, en tant que meneuse d'hommes. Et après, moi, j'ai essayé d'accompagner du mieux possible toutes les émotions qui vont la traverser et d'être le plus juste là-dessus. C'est-à-dire qu'en fait, pour finir, je peux dire que je me suis pas attaché à une plastique particulière. Ce qui a vraiment guidé mes traits et la manière dont je l'ai dessiné, c'est les intentions du scénario derrière.
9: Alors, un procès comme celui-là, des audiences, des recherches, des quêtes, c'est presque un huis clos un peu étouffant. Pas facile non plus de rendre ça, mais je rends hommage à la fois aux traits et aux coloristes que vous êtes, parce que vraiment, vraiment, c'est assez bluffant.
0: Moi, j'ai trouvé passionnant de dessiner ces échanges, parce que j'ai une galerie de personnages extraordinaires là-dedans. Il y a tout un tas de figures qu'il a fallu que j'incarne, leur trouver leur costume, leur gueule, et animer leur débat, animer Jeanne avec sa répartie, ses entrevues avec Cochon, soit en privé ou dans l'enceinte du procès. J'ai beaucoup à faire, en fait, en matière d'acting, en matière d'émotion et d'expression. Donc, moi, c'est un plaisir de dessiner ça et de le peindre comme je l'ai fait, parce que je travaille à la couleur directe avec de l'aquarelle. Je trouvais que c'était une technique qui se prêtait plutôt bien à ce projet. Et voilà, ça faisait longtemps que j'avais envie de m'y mettre. Et voilà, j'avais le projet tout trouvé pour me lancer.
9: Lors d'une future exposition BD, je gage que ces planches à l'aquarelle vont valoir leur pesant cacahuète. Louis-David s'intéressait à cette galerie de personnages que les gens n'ont pas forcément retenus. C'est aussi céder d'eux pour donner cette consistance à cette complexité qu'on évoquait tout à l'heure.
22: Oui, alors dans les personnages, vous avez des personnages historiques, Pierre Cochon évidemment, Warwick, Bedford étant le régent anglais. Voilà,
9: il faut. On rappelle qu'on est dans le cadre d'une contestation entre deux sièges du royaume de France, les fils et filles d'Angleterre qui le réclament et les fils de France qui n'en font pas moins.
22: Voilà, alors avec une nuance, encore une petite nuance à apporter, c'est qu'il y a beaucoup de nobles français qui sont du côté des Anglais.
9: Ouais.
22: Et que la loi même est du côté des Anglais. Charles VII est considéré comme un bâtard, et d'ailleurs sa propre mère dit c'est un bâtard et a pris le parti des Anglais. Donc on va dire la loi est du côté des Anglais. Donc on a une galerie de personnages, on a Pierre Cochon évidemment, on a donc, j'ai parlé de Bedford et de Warwick, et puis on a des personnages qui sont des personnages historiques, voilà, et puis on a des personnages qu'on a rajoutés évidemment pour épaissir notre histoire, et surtout parce que lorsque vous attaquez un personnage comme Cochon, un évêque puissant, vous avez un vrai problème scénaristique qui est avec qui l'évêque Cochon va-t-il partager ses doutes, qui va être témoin de sa transformation. Et là, il faut quelqu'un de proche, il ne peut pas avoir d'épouse. Ouais, évidemment.
9: Difficile pour
22: difficilement. On l'imaginait pas avoir de confesseur, c'était un personnage trop puissant, c'était un animal politique, on le voyait pas rentrer dans un confessionnal, on le voyait pas parler à Dieu, parce que de manière totalement arbitraire, on avait décidé qu'il serait athée. Voilà.
9: Ouais.
22: On voulait le traiter comme un homme politique. Donc on lui a inventé, créé une sœur abbesse. Et ils forment un duo un peu à l'image, un couple un peu à l'image de House of Cards, voilà, un couple d'ambitieux.
9: Voilà. C'est très théâtral, hein.
22: Oui.
9: Comme approche.
22: Tout à fait, oui, ouais. C'est très théâtral.
9: Je veux dire que, en plus, c'est même, aisément, ça c'est une autre paire de manches, mais ça pourrait aisément être transposable sur scène.
22: Ça peut être transposable sur scène, il y a un scénario de film qui existe, mais on a déjà réfléchi à la possibilité de transposer ça, en effet, puisqu'il y a beaucoup de huis clos. Ce sont des, comment dire, des intrigues de cour. Voilà.
9: La violence, parce que bon, l'histoire de Jeanne, de son procès, c'est une histoire de violence politique, de violence du propos, et puis de violence tout court, parce que la question, parce que le procès, parce que le bûcher. Comment est-ce qu'on approche ça, de manière crue ou de manière distante pour le dessin, selon le public qu'on veut toucher aussi?
0: Non, on essaye d'approcher ça de manière relativement réaliste. C'est-à-dire que moi, j'ai un dessin plutôt réaliste. On est sur, c'est un peu notre parti pris aussi d'aller piocher dans l'histoire des personnages fictifs, mais aussi des personnages réels. Et même si on prend des libertés, on reste sur un récit quand même réaliste. Donc moi, la violence, effectivement, c'est plus la violence psychologique, moi, qui m'a marqué en fait. C'est la manière dont Jeanne est traitée tout au long du récit, la manière dont elle doit affronter tous ses juges. Et elle n'a absolument pas ménagé. Les conditions de détention sont terribles. Et voilà,
9: pour
0: moi, j'ai essayé d'aller chercher ça et de m'appuyer sur sa transformation physique. C'est-à-dire que je l'ai abîmée un peu au départ, forcément, parce que déjà, elle a un parcours compliqué. Mais je voulais qu'on voit entre le début et la fin du récit que aussi
22: la
0: elle avait souffert,
22: ouais.
0: La souffrance, qu'elle était marquée dans ses traits, qu'elle avait maigri, ses cheveux ont poussé, elle a la peau tachée. J'ai essayé d'incarner ça comme ça.
9: Quel est le public visé, Louis-David?
22: Tout le monde.
9: Ambitieux.
22: Tout le monde, bah les amateurs, les amateurs de bonne histoire, on espère avoir fait une bonne histoire, les amateurs de,
9: ah ça, oui, ça,
22: de,
9: je confirme.
22: De très beaux dessins, voilà. Pas que les amateurs d'histoire avec un grand H, voilà, mais on espère que ça peut intéresser tout le monde, et puis que ça peut permettre de faire connaître un peu mieux ce procès, sachant qu'encore une fois, c'est pas une BD documentaire.
9: Oui, mais je parlais aussi en termes d'âge, pas forcément les plus jeunes quand même.
22: Alors, c'est pas pour les 6-8. Non, il y a quelques scènes qui s'y prêtent pas. Après, on est sur un type de dessin assez classique, mais dans le sens noble du terme. Je sais pas s'il y a une... En tout cas, on constate que notre public est un public de quadra.
0: Oui, c'est ça, ouais, quadra.
22: Quadra. Mais c'est...
9: Celui qui vous accompagnera au théâtre ou en série télé.
22: Voilà.
0: C'est ça.
22: Mais on aimerait que ça intéresse tout le monde. Voilà.
9: C'est mon souhait pour vous, parce que c'est vraiment un objet rare, beau, et intéressante par ailleurs, parce que c'est vrai que ça nous oblige à sortir de tous les clichés que nous avons accumulés dans notre tête à propos de cette histoire fabulée, fabuleuse aussi, mais fabulée quand même, de Jeanne d'Arc, de son procès, et entre autres de la figure de l'évêque Pierre Cauchon. Cauchon ou l'homme qui tua Jeanne d'Arc. Une mise en dessin soignée, sous forme parcheminée, avec un scénario au cordeau, co-signé au scénario par Xavier Dorison et Louis-David Delahaye. Et puis, dessin et couleur, j'insiste, Joël Parnot, c'est chez Dargaud. Merci à vous deux.
1: Merci. Merci.
9: Idyl sera en concert avec la première le samedi 19 septembre au Botanique à Bruxelles et nous propose l'ennui.

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2: Bonjour Thierry Mogenet.
3: Bonjour Elie Kakelbergs.
2: Dans l'ombre de Cézanne, la résistance à Château Noir, c'est chez Hervé Chopin que vous le signez. C'est une mise en parallèle de ce lieu Château Noir dont Cézanne tombe, on peut dire presque passionnément amoureux. En tout cas, il en est profondément séduit. Vous nous faites entrer dans l'intimité de ce Cézanne-là, qui va peindre à partir de là quelques-unes de ses plus belles œuvres. Et par ailleurs, ce lieu, une trentaine d'années après le décès de Cézanne, qui sert de lieu de résistance, puisque certains vont s'y engager contre le nazisme, contre l'occupant. D'où vous est venue l'idée de ce parallèle? De faits réels?
3: Oui, totalement, de fait réel. L'idée, elle n'est pas tombée du ciel pour moi. Elle a été révélée par un accès à des archives totalement inédites, qui n'avaient donc jamais été révélées depuis le 19e siècle, qui étaient des archives qui étaient enfouies à Château Noir, dans ce domaine très secret du sud de la France, au pied de la Sainte-Victoire. Donc j'ai découvert beaucoup de nouvelles informations, une vision assez nouvelle de Cézanne, et comme vous le dites si bien, cette période de la résistance où des peintres sont venus chez Cézanne pour peindre, pour travailler, pour étudier Cézanne, mais également ils sont rentrés en résistance et ils vont avoir une conduite héroïque.
2: Donc on se trouve sur les hauteurs du Tolonnais, hein, pour celles et ceux qui ne s'y situeraient pas, à quelques pas effectivement, ou au pied de la montagne Sainte-Victoire. Sainte-Victoire, c'est une héroïne picturale. Hein. Elle a été représentée, mais des dizaines de fois.
3: Oui, Cézanne la découvre assez tard dans sa vie, finalement, à la fin des années 1880. Avant ça, dans les années 60-70, il l'avait peinte une fois, mais elle était tout à fait au fond de sa toile, une toile qui s'appelle La Tranchée. Et à la fin de sa vie, il va la voir de Château Noir. Elle occupe tout l'espace. Et effectivement, il va avoir une passion pour la représentation de la Sainte-Victoire. Et les peintres dont je parlais, qui sont venus chez Cézanne, donc travailler à Château Noir, vont eux aussi également interpréter leur propre vision de la Sainte-Victoire. Oui.
2: Alors, on se trouve avec quelques peintres, hein, vous les citez, Francis Tailleux, Léo Marchoutz, Aileen Forbes. Ce sont des admirateurs de Cézanne, ils viennent s'établir parce que c'est le lieu de Cézanne?
3: Oui, bien sûr. Et en quelque sorte, le début de la guerre, j'aime beaucoup à dire que c'est une sorte de prétexte, de faux prétexte, d'alibi, parce qu'effectivement, dès 1940, ils se réfugient tous en zone libre. Mais la zone libre, il y avait des milliers, des millions de lieux. Et ils vont se retrouver donc à Château Noir chez Cézanne. Ils sont tous passionnés par Cézanne. Et étonnamment, lorsque la guerre s'achève, en 44 à Aix, 45, ils ne vont pas quitter Château Noir. Marchoutz y restera toute sa vie, Tailleux aussi, Pierre Talcoat va y rester pendant 15 ans. Donc, effectivement, ils sont tous venus là parce qu'ils sont passionnés par le mystère Cézanne, car il existe un mystère Cézanne.
2: Qu'est-ce qui attire Cézanne là? Qu'est-ce qui l'amène dans ce lieu improbable?
3: Alors ça, c'est une question à laquelle il est très très difficile de répondre, mais au moins on peut étayer et approfondir cette question. C'est un lieu qui, avant même la naissance de Cézanne, est déjà considéré comme très mystérieux par tous les habitants d'Aix. C'est un lieu très atypique parce que les fenêtres sont en forme gothique, donc ça ressemble beaucoup plus à une église qu'à un domaine. La façade a été peinte en noir, donc quand même, c'est assez inhabituel pour une demeure provençale. Et très tôt, avec Émile Zola, car à la sortie de l'enfance, ils vont vivre, ils le diront eux-mêmes dans leur correspondance, les moments les plus heureux de leur vie à Château Noir. Donc Cézanne a été fasciné très tôt, enfant. Il y a une nostalgie du bonheur et dans les 15 dernières années de sa vie, il va s'établir à Château Noir. Mais il y a une fascination, j'ai envie de dire, objective pour ce domaine. Et là, je ne peux pas répondre à cette question, mais Jacqueline de Romilly, l'académicienne, helléniste, disait qu'il y avait, elle a écrit même dans Les Chemins de Sainte-Victoire, une aura de sortilège à Château Noir. Peter Handke, le prix Nobel de littérature autrichien, dit, alors lui carrément, ça semble un peu irrationnel, que c'est le centre du monde. Le centre du monde, c'est pas
2: carrément.
3: Delphes, comme disait. Ah oui, mais il y a quelque chose d'irrationnel même dans l'évocation de Château Noir. Et comme je vous le disais, tous les peintres, les artistes, les philosophes, Heidegger, Merleau-Ponty, qui sont venus travailler ici, ont tous eu des propos qui tenaient plus du mysticisme que de la rationalité. Heidegger, qui va dire que à partir de Châteaunoir, on s'engage dans une nouvelle voie pour l'humanité, je cite. Donc c'est curieux parce qu'on n'arrive pas à retrouver la raison. Est-ce que c'est quelque chose de très naturel, c'est-à-dire les sources, il y a vraiment énormément de sources qui bouillonnent là-dessous, qui dégageraient certaines ondes, ou c'est quelque chose qu'on ne comprend pas. Mais en tout cas, c'est un phénomène qui a été décrit par des auteurs, des philosophes, des écrivains, des peintres, pendant 3 siècles.
2: Cézanne y reste jusqu'au bout, hein. Il y passe ses derniers instants.
3: Oui, bien sûr, il va s'y enfermer 15 années de sa vie, et il va être rejoint par certains peintres, par Renoir. Et c'est justement le Cézanne de Châteaunoir qui diffère de l'image d'Épinal qu'on a de Cézanne. Le Cézanne de Châteaunoir, c'est un Cézanne qui devient mystique. Alors, le mot n'est pas de moi, il est de tous les contemporains qui l'ont très bien connu, comme Gauguin. Et tous les peintres qui l'ont connu également emploient le mot de méditant. Bon, je parlais de Renoir, mais Joachim Gasquet, Émile Bernard, Léo Larguier ou Monticelli, le peintre marseillais. Et arrivé à Châteaunoir, c'est la période où il va se mettre à prier tous les matins à la cathédrale Saint-Sauveur Aix-en-Provence, tous les soirs à Vêpres. Et vous parlez du petit village du Tolonnais à côté. Dans la journée, il se recueille aussi dans le village du Tolonnais. Même si son

0: ans plus tard et ils font de la résistance. Alors, vérité ou mensonge littéraire, ce carnet ?
1: Alors, les deux. C'est-à-dire que c'est une vérité et c'est un mensonge littéraire. C'est-à-dire que c'est une vérité parce qu'il existe un lien très puissant, très fort, entre Cézanne, vous l'avez dit tout à l'heure en introduction, qui disparaît trois décennies avant l'installation des peintres à Châteauneuf. Mais ce lien, il est très fort dans les deux sens, parce que les derniers mots de Cézanne qu'il écrit à son fils sont les suivants. J'aurai, je le sens, des continuateurs. Il développe sa lettre en disant « D'autres ici achèveront ce que je n'ai pu finir », comme s'il pressentait la présence de ces artistes-là. Et ces mêmes artistes ont tous été fascinés et c'était les plus grands spécialistes de Cézanne. Donc, l'invention de ce carnet secret de Cézanne a été pour moi l'occasion de regrouper les pensées de Cézanne, des véritables pensées issues de sa correspondance, et en même temps de matérialiser ce lien très fort qui existe entre ces peintres dans les années 30-40 et Cézanne.
0: À la vérité, Thierry Maugenet, vous êtes fasciné par cette épopée de Cézanne, parce que déjà en 2025, vous avez publié chez Hervé Chopin ce qu'on appelle un beau livre, Cézanne à Châteauneuf. Vous y avez reçu d'ailleurs le prix de l'Académie d'Aix-en-Provence. Ça veut dire que ce monde continue à vous habiter à votre tour, vous êtes un héritier.
1: Oui, je suis un héritier parce que dès l'âge de 10 ans, je suis venu à Aix-en-Provence. Pas vraiment par hasard, puisque mon père y avait rencontré Merleau-Ponty, qui lui-même était venu travailler à Aix pour retrouver le souvenir de Cézanne. Et moi, j'ai été, je l'évoquais tout à l'heure, fasciné, mais tout autant par Cézanne que par la fascination autour de Cézanne. Parce que je me suis aperçu qu'il y avait des philosophes, des peintres dans le monde entier qui, un beau jour, ont découvert un Cézanne et leur vie a basculé. Ils ont traversé les continents, les océans pour s'installer à Châteauneuf, y passer une vie entière, sans qu'on sache véritablement ce qu'ils ont vu à l'intérieur des toiles pour que ça bouleverse toute leur vie. Alors oui, je suis fasciné, mais surtout par la fascination qui entoure Cézanne.
0: Et vous-même, face à une toile de Cézanne, vous entrez en vibration ?
1: Moi, Cézanne est bien entendu, ça c'est assez évident, un de mes peintres préférés, mais il existe chez moi, c'est assez intime, et c'est, votre question, c'est l'occasion d'en parler, je me suis jamais ouvert là-dessus, il existe une sorte de petite jalousie, parce que j'ai vu les témoignages de ces peintres, d'Hemingway, de Charles-Ferdinand Ramus, grand écrivain suisse, de Picasso, qui, la première fois qu'ils ont vu un Cézanne, ou même Joachim Gasquet, qui parle d'extase, qui retrouve plus le chemin de chez lui, ou Rilke qui va voir un Cézanne et toute sa vie va être changée. Il va lui aussi rentrer dans une sorte d'attitude mystique. Et voilà, je suis jaloux. Je me dis, bon, moi, je n'ai jamais éprouvé ça. Pour moi, c'est un grand peintre que j'aime beaucoup, mais je n'ai pas eu ce phénomène mystique.
0: Qui sait, il n'est pas trop tard.
1: Ah, peut-être.
0: En tout état de cause, je recommande ce livre étonnant. Étonnant par à la fois son sujet, bien sûr, ou ses sujets, entre ce Cézanne de Châteauneuf, ses continuateurs qui ensuite vont s'engager dans la résistance pendant la guerre, mais aussi par son style d'écriture qui rend bien toutes ces ambiances et aussi ses questionnements. Dans l'ombre de Cézanne, c'est signé par Thierry Maugenet, sous-titré « La résistance à Châteauneuf » et c'est aux éditions Hervé Chopin, parce que Thierry Maugenet est un fidèle. Merci Thierry.
1: Merci.

Quelques mois seulement après la sortie surprise de l'extended play Everybody's Gotta Learn Sometime, fin janvier dernier sur les plateformes, composé de reprises et de raretés, Beck, artiste aux 8 Grammy Awards, nous surprend à nouveau avec le single inédit Ride Lonesome, hommage à ses albums Morning Phase et Sea Change. C'est aussi le premier extrait de l'album du même nom à paraître le 18 septembre prochain, Ride Lonesome.

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2: Le Théâtre de Liège a un nouveau directeur, Michael De Kock, comédien, metteur en scène, ancien directeur du Théâtre National Flamand, le KVS. Il succède à l'inénarrable Serge Rangoni, inoxydable directeur. Serge Rangoni ayant laissé la place, c'est Michael De Kock qui était sur les planches à Avignon cet été pour un seul en scène et Françoise Barré l'a rencontré pour évoquer ses ambitions et cette rentrée théâtrale.
3: Je suis Michael De Kock, j'ai été directeur du KVS, le Théâtre Flamand à Bruxelles, pendant 10 ans et je suis le nouveau directeur général du Théâtre de Liège à partir de maintenant. Faut pas exagérer, mais quand même qu'il y a un déclin au niveau européen par rapport à la culture. Ce qui nous réunit, c'est qu'on...
4: Les valeurs communes qu'on partageait sur l'essentiel,
3: exactement.
4: C'est la culture, oui.
3: La question que je me pose, c'est bien sûr, qu'est-ce qu'on peut signifier pour une société? À quel point peut-on être durable? À quel point peut-on être visionnaire? Empathique, à quel point peut-on aider, peut-on faire communauté dans une société où tout le monde est sur son écran jour et nuit, où tout le monde est de plus en plus polarisé, une société polarisée. Du coup, je me demande quel est le rôle de ce théâtre, de cette communauté pour les années qui viennent et que je vais développer à Liège. Le théâtre existe depuis longtemps, a été inventé avec la démocratie, il y a des liens avec la religion, avec la démocratie, avec le partage, avec la mort. Pourquoi est-ce qu'on se raconte des histoires? Non, donc l'acte même est un acte de résilience face à tout ce qui se passe dans ce monde qui est devenu complètement fou, une fois de plus, comme toutes les 50 ans, je pourrais dire, comme toutes les 50 ans. Pour moi, non, c'est une façon de vivre aussi. Donc je ne suis pas pessimiste ni défaitiste. Néanmoins, je pense que ça vaut la peine de mettre, le doigt sur là où ça fait mal.
4: Parce que le public réagit, il y a du monde.
3: Il y a du monde, les salles sont pleines, il y a du partage. Je vois tous les jours, c'est ça ce qui me rend à la fois, ce qui me donne de l'espoir et ce qui me rend un tout petit peu frustré. Je vois tous les jours au KVS, soit au Théâtre de Liège, où il y a 12 000 scolaires à l'année qui viennent voir des spectacles. Je vois tous les jours comment on peut transformer, comment on peut s'écouter, comment on peut se créer communauté. Je vois ça tous les jours devant mes yeux. Néanmoins, quand on va dans le monde de Twitter, je dis n'importe quoi, dans le monde des réseaux, dans le monde politique, apparemment, c'est une autre planète de temps en temps.
4: Oui, bien sûr.
3: De temps en temps, pas toujours.
4: Pas toujours, mais de temps en temps. Alors, vous changez de monde. C'est-à-dire que vous quittez un monde bruxello-flamand, même si vous avez travaillé beaucoup avec le Théâtre National. Vous parlez magnifiquement en français, vous jouez en français, vous avez été... vous passez d'une langue à l'autre, vous avez deux cerveaux. Mais le monde politique qui gère la culture dans la partie francophone, c'est différent.
3: Ouais.
4: Est-ce que là, il faut que vous appreniez quelque chose?
3: Beaucoup, beaucoup, ouais. Mais pas partout. Mais moi, j'adore. Je suis un gamin dans un jardin d'enfants. J'adore. Pour moi, je fais du théâtre pour aller à la rencontre de nouveaux publics, de nouvelles collaborations. Je ne suis pas dans le théâtre pour photo, j'aurais la même chose. Je ne suis pas quelqu'un du collectif.
4: C'est pour ça que vous êtes parti.
3: Exactement.
4: Aussi.
3: Parce que je me suis dit, après 10 ans, quand on parle de partage, de changement, il faut à un moment donné aussi walk the talk.
4: Oui.
3: Il ne faut pas juste parler. Moi, je ne voulais absolument pas rester trop longtemps. J'adore le KVS. Je suis hyper content de ce qu'on a construit, de ce qu'on a fait. Mais à un moment donné, il faut bouger, il faut faire de la place pour quelqu'un d'autre.
4: Et pourquoi Liège? À part le fait qu'une place se libérait.
3: C'est les deux. La place s'est libérée, du coup, je me suis dit, c'est le moment d'y aller. J'adore Liège, j'adore la Wallonie, j'adore les artistes francophones que je connais très bien, assez bien, quand même, depuis longtemps. Donc, pour certains Flamands qui me disent, donc, tu disparais, mais pour moi, je ne comprends pas. Pour moi, collaborer avec Liège, c'est comme collaborer avec Gand ou Anvers. Pour moi, vous le savez. Donc pour moi, le changement n'est pas si grand. Je voulais travailler en francophonie. J'aime l'ouverture vers la France. Il y a beaucoup de choses à découvrir. Et effectivement, il y a beaucoup de choses à apprendre. Pour moi, c'est ce qui me réjouit.
4: Est-ce que ça veut dire qu'il va y avoir plus de ponts entre théâtre flamand et théâtre francophone à Liège?
3: Il y avait déjà beaucoup.
4: Oui.
3: La priorité, l'urgence n'est pas là. Mais effectivement, quand même, une petite priorité a quand même aussi de créer des axes à Gand, à Bruxelles, de faire ce qui est évident. Et effectivement, de faire circuler des artistes francophones, wallons, en Flandre.
4: Oui, puisque l'inverse, on le sait, ça marche assez.
3: Ça marche assez. Donc faisons aussi le contraire, parce qu'il y a plein. Ouais. On va aussi faire on va aussi travailler avec Kinshasa, avec le Sénégal. Donc je pense qu'il faut ouvrir. Je pense qu'il faut pas aller. Je suis un tout petit peu. On est en Avignon, mais je suis un tout petit peu quand même contre cette idée de la Champions League. Genre, on fait tous la même chose. Non, soyons uniques à Liège. Soyons. Essayons des choses que personne d'autre ne fait. Avec des partenaires qui travaillent dans un même esprit.
4: Mm-hmm. Ça veut donc dire que vous êtes un peu francophone, pour le coup. Est-ce qu'il faut l'être ? Ou on peut rester ?
3: Moi, j'aime la francophonie. Donc, du coup, pour moi, il n'y a pas de problème. J'ai fait des études de littérature française à la fac. Moi, j'adore. Il y avait eu des moments dans ma vie qu'on me demandait, mais tu as fait la romane, ça sert à quoi? Pourquoi t'as... Mais ça a défini toute ma vie. Mm-hmm. Je lis, je suis les médias. Donc, pour moi, soit qu'il fallait aller en France, mais j'aime bien la Belgique quand même aussi. J'aime faire des choses que personne, en fait, même pas... Parce que je suis un peu têtu dans ce sens-là. Quand tout le monde dit ce pays va se casser en deux, moi, je dis non. Essayons de collaborer. Moi, parce que je suis dans l'humain. Je suis pas dans un truc de... Donc, pour moi, c'est une question d'humanité plutôt que d'autre chose. D'échange honnête avec les gens... On peut même aussi le voir quand il y a le foot, quand il y a des grands moments.
4: Oui, il y a de la communion.
3: Exactement. Oui. Et donc, alors, du coup, ça, c'est beaucoup plus important. Et les nationalistes flamands, même là, ont des difficultés à admettre ou à mettre en évidence que ça va bien, que ça se passe bien pour les Diables Rouges. Mais vous êtes où, là?
4: Oui.
3: Et donc, j'ai jamais compris ça.
4: C'est même pas les politiques qui vous ont poussé dehors.
3: C'est pas la politique flamande. Non, mais moi, comme vous savez, je dis toujours ce que je pense. J'essaie de convaincre tous mes collègues partout de faire de même. Je pense que plus que jamais, qu'il faut ouvrir ça, qu'il faut parler, quoi.
4: Oui, mais sa gueule.
3: Oui, exactement. Ouais. Qu'il faut dire les choses telles qu'elles
4: sont.
3: Pourquoi
4: il y a vraiment une ingérence? Il y a une ingérence.
3: Parce que je pense qu'il y a une peur qui. Oui, il y a une ingérence. On est quand même. Par certains, il y a quand même beaucoup de gens dans la société qui pensent qu'on n'est pas utile, que c'est pas nécessaire d'investir dans la culture, dans l'enseignement, dans tous ces trucs-là. Non, il faut revendiquer sa place, il faut la prendre, il faut prendre la parole, il faut défendre ce qu'on est et ce qu'on veut être.
4: Mm-hmm.
3: Et parce que c'est pour moi aussi une question d'urgence et de nécessité. Mm-hmm. Et du coup, je pense qu'il faut parler avec tout le monde dans ce sens-là et inviter tout le monde de venir au théâtre, parce que la plupart des gens qui en disent des choses qui sont mauvaises ne connaissent pas, mm-hmm. ne vont jamais, ne participent pas, n'ont jamais vécu.
4: Les mesures sont quand même fortes, je veux dire, budgétairement, sur la pension des artistes.
3: Essayons que la Belgique et la Wallonie, qu'on reste du bon côté de l'histoire et qu'on investit.
4: Ouais. Alors, quel est votre plus gros projet, challenge à Liège?
3: Il y a plusieurs choses. Il faut ouvrir vers la ville, il faut collaborer avec tous les partenaires de la ville, il faut ouvrir des axes vers la Flandre, et il faut créer surtout une famille en interne, la maison, et une famille d'artistes qu'on accompagne, qu'on aide, qu'on produit. Un théâtre d'une telle taille doit faire ça. Trouver des jeunes, des émergences, et puis continuer à les produire, à les suivre jusqu'au grand plateau, si nécessaire. Si ce sont des gens qui veulent faire des seuls en scène sur une chaise, dans une petite chambre, ça c'est bien aussi. Faut pas tout le monde... ça c'est pour moi l'enjeu, et avoir cette famille d'artistes qui à la fois revendiquent l'identité, qui forment ensemble, qui signent ensemble pour ce théâtre de Liège.
4: Parce que vous succédez quand même à une personnalité qui a construit,
3: qui a fait un travail de dingue.
4: Donc il y a une angoisse?
3: Non, on se connaît bien, on se parle beaucoup, le travail qu'il a fait, c'est un bon travail.
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10: Les rendez-vous chez le kiné, bientôt remboursés, même sans passer par le médecin, les prescriptions ne seront plus forcément obligatoires. Un pipeline à l'arrêt en Arabie Saoudite, visé par des drones, une tuile de plus avec la paralysie du détroit d'Ormuz. La campagne canadienne démarre bien pour Remco Evenepoel, le Belge a remporté hier soir le Grand Prix du Québec. Bonjour, un rendez-vous chez le kiné sans passer par la case médecin pour avoir une prescription. Ce sera donc bientôt possible tout en étant remboursé, décision du gouvernement fédéral. Arthur et Macquis, ça veut dire qu'on pourra aller quand on veut, comme on veut chez le kiné ?
11: Eh bien pas tout à fait, tout dépendra de ce dont vous souffrez. S'il s'agit de troubles de type musculo-squelettique comme des douleurs lombaires, cervicales, des blessures sportives, des entorses, oui, vous pourrez directement vous rendre chez le kiné, mais ce pour 7 séances maximum par point de douleur. En revanche, si vous souffrez d'autres choses, le passage par la case médecin pour obtenir une prescription reste obligatoire. À travers ce projet, l'objectif du gouvernement est d'alléger la charge des médecins généralistes. Mais attention tout de même, dans un premier temps, il ne sera pas possible de se rendre chez n'importe quel kiné. D'après la Fédération des kinésithérapeutes, Axon, seuls les titulaires d'un master de 2 ans seront directement éligibles à ces séances sans ordonnance, sous condition bien sûr de tenir informé le médecin généraliste du patient concernant les soins en cours.
10: Et la liste des professionnels aptes à exercer sans prescription sera disponible auprès du service public fédéral Santé publique. Le gouvernement fédéral qui planche aussi sur un plan d'action pour lutter contre les feux de forêt. Il s'agira notamment de renforcer la capacité d'intervention, mieux prévoir la mobilisation sur le terrain du personnel, du matériel face aux grands incendies comme celui des Fagnes le mois dernier. Les militaires pourraient-ils aussi à l'avenir prêter main forte? C'est aussi une question qui sera à l'étude. Prudence sur les routes ce matin, vous n'y verrez pas grand-chose à cause du brouillard. Tout le pays est mis en alerte par l'IRM quasiment, avertissement jaune de l'Institut Royal Météo, sauf pour la province de Luxembourg et la Flandre occidentale. L'Arabie Saoudite coupe les vannes d'un oléoduc. Plus de brut, plus de pétrole n'y passera temporairement par précaution. À cause d'attaques de drones, les autorités saoudiennes soupçonnent des engins venus d'Irak. Delphine Vreux, cet oléoduc est pourtant capital.
12: Ah oui, puisqu'il amène du pétrole de l'Est vers l'Ouest, vers la mer Rouge, une alternative pour contourner le verrouillage du fameux détroit d'Ormuz paralysé depuis des mois, depuis la guerre contre l'Iran. L'Arabie Saoudite est en mauvaise posture puisque les Houthis, les rebelles pro-iraniens ont pris le contrôle d'une côte au Yémen, un lieu stratégique qui donne sur la mer Rouge, et sur un autre détroit, celui de Bab el-Mandeb, un autre passage stratégique des bateaux pour le commerce mondial, notamment pour les marchandises amenées en Europe. Pour l'instant, le trafic des navires continue dans ce détroit.
10: Merci Delphine. La guerre au Moyen-Orient qui sera à coup sûr en discussion ce week-end pour le sommet des BRICS organisé en Inde. Les BRICS, ce sont ces pays qui se rassemblent pour faire contrepoids aux puissances occidentales. On y trouve notamment la Chine, la Russie, le Brésil, l'Afrique du Sud. Mais il y a également de nouveaux membres comme l'Arabie Saoudite, mais également l'Iran. Remco Evenepoel a parfaitement lancé son séjour au Canada qui doit le mener jusqu'au championnat du monde qui auront lieu à Montréal d'ici 2 semaines. Hier, le Belge a remporté le Grand Prix du Québec en s'imposant au sprint devant l'Italien Ciccone. Une victoire qui lui permet de se rassurer quant à son état de forme avant les prochains objectifs. Il reconnaît qu'il n'a pas été au meilleur de sa forme malgré tout hier soir.
13: C'est vraiment une course difficile pour reprendre la compétition. C'est clair que j'ai souffert, mais des fois, il faut vraiment souffrir pour aller chercher une victoire aussi. C'est pas le parcours qui me convient le mieux, donc c'est clair que c'était peut-être la course la plus dure des deux pour gagner. Mais je suis heureux que dans le final, les derniers 3 tours, j'ai commencé à vraiment retrouver des bonnes jambes et voilà, je me suis donné à fond. J'ai gardé la confiance pour le sprint et heureusement, j'ai gagné le sprint aussi.
10: Interview de notre envoyé spécial Jérôme Alguers. Ce dimanche, Remco Evenepoel sera au départ du Grand Prix de Montréal, répétition générale, avant donc la course en ligne des mondiaux qui se tiendra également à Montréal. À New York, les matchs de la nuit ont livré leur verdict. On connaît la finale messieurs. Elle opposera l'Allemand Alexander Zverev face à l'Américain Ben Shelton. La finale dames, elle aura lieu la nuit prochaine. Finale qui opposera Arina Sabalenka à Elina Rybakina, pour qui ce sera aussi un remake de la finale de l'Open d'Australie entre les deux mêmes joueuses en janvier dernier. En football, Anderlecht s'est imposé hier soir 0-1 à Malines, match d'ouverture de la sixième journée du championnat. Une victoire au forceps qui confirme toutes les difficultés à trouver le chemin des filets pour les mauves. Le Sporting n'a marqué que 4 buts sur les 6 premières journées de championnat. Hier soir, les Anderlechtois ont encore alterné le bon et le moins beau, des mauves à deux visages, comme l'explique le gardien Colin Kozemans.
8: L'opportunisme de Malines, et après aussi le fait qu'on est encore en train de créer quelque chose, mais avec des nouveaux joueurs qui sont à peine arrivés, qui cherchent leur place, qui font leur mieux de s'intégrer au plus vite possible.
10: Colin Kozemans au micro de Lancelot Meulwater. Ce samedi, il y aura 4 rencontres au programme, dont notamment le déplacement du Standard à Westerlo, ce sera à 18h15, alors que l'Union Saint-Gilloise recevra l'OMEL à 20h45. Voilà pour l'info, bon début de journée avec nous.
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17: Bonjour à vous, bon matin, j'espère que vous allez bien. Nous sommes samedi 12 septembre 2026, excellent début de week-end. Ce matin, je vous emmène à Marseille où l'implantation de data center ne fait pas l'unanimité. Nous verrons pourquoi la cité phocéenne est un lieu très prisé pour héberger des données. La Wallonie aussi sera un lieu très prisé tout le week-end avec les journées du patrimoine. Focus sur quelques visites à ne pas rater dans votre agenda du week-end. Zoom ensuite sur un nouveau format de bande dessinée qui vient d'émerger chez Dargaud. Des petits albums d'histoires courtes à prix réduit, des fictions dont les premiers titres sont signés par des grands noms de la BD contemporaine. Nous aurons des exemplaires à vous offrir. Et puis juste après, ce sera le journal des sports. Andrea Rouillou à la réalisation, Alexandra Vassen à la programmation musicale. Merci à eux et bienvenue à vous.
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17: On commence en fanfare avec Ray, Where's My Husband?

0: Ah. Une journée qui commence très bien sur la première. C'était Ray à 7h11.
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0: Bonjour Olivier Nederland.
2: Bonjour.
0: Ils sont de plus en plus nombreux chez nous, mais aussi ailleurs dans le monde. Vous vous intéressez ce matin aux data centers.
2: Oui, à l'heure de l'explosion de l'intelligence artificielle, ces data centers, ces centres de données font l'objet de toutes les attentions. Ils appartiennent pour l'essentiel aux géants du numérique, ce qu'on appelle encore traditionnellement les GAFAM, et ils stockent des milliers de serveurs. Parce qu'ils hébergent tout simplement tout ce qui circule sur le net. Il y en a déjà plusieurs dizaines chez nous, il y a des projets en cours, et ça a évidemment des conséquences, parce que ces data centers ont besoin de terrain pour s'implanter, mais aussi de beaucoup d'eau et de beaucoup d'électricité surtout. C'est ce qu'explique ici Damien De Santi, il est le fondateur de Phocéa DC, un data center à Marseille.
3: On consomme énormément d'électricité, des mégawatts. On représente 1000 foyers. Avec un seul data center de 3 mégawatts. Quand on parle des data centers américains qui font 30 mégawatts, là on commence à parler de 10 000 foyers. Et quand on voit des hyperscalers de 300 mégawatts dans les projets autour de Paris, là c'est 100 000 foyers. Et ce qui consomme le plus, ce sont les processeurs. L'IA a fait exploser les consommations fois 100 par rapport à ce qu'on faisait avant.
4: À Marseille, les data centers consomment l'équivalent d'1% de l'électricité de la ville. Les installations utilisent également de l'eau pour refroidir les serveurs. C'est une eau froide qui passe dans des tuyaux autour des caissons, qui monte à 30 degrés, puis qui est refroidie par l'air ambiant de la ville, qui lui se réchauffe.
0: Pas mal de conséquences donc, quand un data center tourne, il y en a déjà quelques-uns à Marseille, sans compter les projets en cours.
2: Oui, il faut dire que Marseille est un lieu stratégique, la ville est au bord de la Méditerranée, des câbles sous-marins arrivent là-bas, des câbles qui transportent des données vers toute l'Europe. Stratégique donc, mais pour autant, pour cette militante d'un collectif anti-data center, multiplier la construction de ces centres, c'est une aberration.
5: Alors à Marseille, donc il y a déjà une dizaine de data centers qui sont construits et il y en a tout autant qui sont en projet. Les enjeux à Marseille aujourd'hui vont se concentrer autour de la prédation sur le réseau électrique notamment, sur le foncier aussi et sur les ressources en eau. Les eaux de la galerie à la mer, elles ont été privatisées, donc c'est une ressource en fait d'eau qualité potable qui a été donnée à Digital Realty, le promoteur de data center, pour rafraîchir ces data centers. Aussi, ils ont saturé en fait le réseau électrique autour du port. Aujourd'hui, il n'y a plus d'électricité à proximité du port. C'est aussi une industrie qui est basée sur l'exploitation des travailleurs du clic dans les pays du Sud, qui génère des déchets du numérique, qui sont jetés dans des décharges extrêmement polluantes et délétères pour l'environnement.
4: Nadia est une habitante du quartier du port. Elle a suivi la balade. Elle s'inquiète de l'opacité de ses installations.
6: Quand je sors de chez moi, si je vais vers le port, je vais trouver des barrières. Des barrières tout le long. Et même si je suis un peu curieuse et j'essaie de marcher pour voir, en fait, il y a peu de personnes humaines. Donc ça fait un petit peu peur.
4: À propos de sa consommation de données, elle estime ne pas trop utiliser Internet dans sa vie personnelle. Mais concernant son travail de consultante en gestion de projet, c'est autre chose.
6: Et oui, effectivement, c'est quelque chose qui est qui a le vent en poupe et notre management et nos sociétés nous incitent de plus en plus à utiliser l'intelligence artificielle.
2: L'intelligence artificielle, évidemment, mais il y a aussi la numérisation des services, les crypto-monnaies, bref, ça fait beaucoup. Et on se demande donc si cette course au data center est tenable.
0: C'est un reportage de Sophie Bourlet à Marseille, à découvrir ce midi dans Transversal avec vous, Olivier Nederland, qui revenait aussi dans Week-end Première,
2: bien
0: dans
2: sûr.
0: Une heure, pour l'accent des autres. Et nous, on va se pencher sur votre agenda du week-end.
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0: Les choix que nous faisons dans notre vie nous appartiennent-ils vraiment? C'est la question que pose Eddie De Pretto dans son tout nouveau single « Sous influence ».

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0: nouveau Eddy de Préto à 7h20 sur RTBF La Première.
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0: Que voir, que faire ce week-end? Eh bien, j'ai des propositions pour vous tout de suite. En Wallonie, c'est la 38e édition des Journées du Patrimoine pendant tout le week-end. L'occasion donc de découvrir des lieux parfois insolites. À Namur, par exemple, connaissez-vous le couvent des Sœurs de la Providence? Eh bien, c'est un remarquable ensemble patrimonial, ancien château et berceau historique de la Congrégation des Sœurs de la Providence et de l'Immaculée Conception. David Oudray a pu effectuer la visite avant tout le monde avec Anne Hubin, professeure de français et passionnée par le patrimoine de son lieu de travail. Elle sera votre guide tout au long de ce week-end.
2: On vous suit pour la visite?
3: Suivez-moi. Voilà, les porte-grinces à champions.
2: On dérange une classe. Bonjour tout le monde.
3: Donc ici, les enfants ont la chance d'avoir cours dans une pièce qui est un ancien château du XVIIIe siècle. Et ils ont derrière eux, ou devant eux, ça dépend, une cheminée avec une peinture du XVIIIe qui a d'ailleurs été rénovée il y a quelques années. Donc c'est encore vraiment les vestiges de l'ancien château de Champion, qui est le cœur de l'Institut de la Providence de Champion.
2: Vous saviez ça, les enfants, ou pas? Ah, il y a des oui, il y a des non. Le professeur, lui, le savait.
3: Nous sommes ici dans le musée de la Congrégation. Et comme vous pouvez le constater, c'est un musée qui est figé dans le temps. En fait, c'est assez chronologique, donc les étapes de la congrégation, les origines, avec des objets personnels de Monseigneur Quinet, notamment une paire de lunettes. Une vitrine également, et là je vais dire deux mots, sur le fondateur des Sœurs de la Providence, qui ont une origine française. En 1750, je pense, c'est Jean-Martin Moy, qui est fort affecté de voir que les enfants des campagnes n'ont pas droit à l'instruction. Et donc il demande à des institutrices, des jeunes femmes, de les instruire. Et Monseigneur Quinet, ayant eu vent de cette initiative, fait venir quelques religieuses de France ici à Champion. Et voilà, tout est parti de là.
0: Voilà, le couvent des Sœurs de la Providence est à Champion. Autre lieu insolite à visiter dans la région du Centre à l'occasion de ces Journées du Patrimoine, les ascenseurs historiques du canal du Centre. Lisa Becken nous emmène à leur découverte.
4: Faire monter un bateau comme on monte dans un ascenseur, c'est le principe de ces géants d'acier. Direction l'ascenseur numéro 1 avec Anne-Sophie Debrou du service public de Wallonie. C'est la chef du district des voies hydrauliques de la Louvière.
5: Il s'agit d'un balancement de bac qui va permettre forcément d'amener un bateau du haut vers le bas ou inversement, qui fonctionne donc uniquement à la force hydraulique. Alors ici, on est à l'ascenseur 1, c'est le premier qui a été construit et ouvert en 1888. Ici, ce week-end, on va ouvrir la salle des machines, mais également l'exposition qui est à l'étage. Cette exposition, elle retrace l'histoire du canal, sa création, mais également le fonctionnement et le principe des ascenseurs.
4: Le long du canal du Centre historique, les ascenseurs se succèdent. De quoi imaginer une balade d'un ouvrage à l'autre. Il est par exemple possible de faire le parcours à vélo. On en loue même à l'ascenseur funiculaire de Strépitieux. C'est l'ascenseur le plus récent, mais aussi le plus imposant. Ouais. Laurent Canizzaro est le directeur de Centrissime, la maison du tourisme du pays du Centre.
6: À chaque fois que les gens viennent ici, ben forcément, on lève la tête, on est impressionné par la grandeur de l'ouvrage. Donc l'ascenseur fait plus de 123 mètres de haut, donc c'est assez impressionnant.
4: L'ascenseur de Strépitieux, une étape incontournable si vous choisissez de découvrir le canal du Centre. C'est le plus grand ascenseur à bateau d'Europe.
0: Et les visites sont gratuites durant ces Journées du Patrimoine. Attention, hein, parfois, par contre, certaines activités nécessitent une réservation. Le programme complet est à découvrir sur www.journeesdupatrimoine.be. ASPA, c'est un festival international de magie qui nous promet des spectacles et des rencontres tout le week-end. Pour cette deuxième édition de Magic Hall, le club liégeois de magiciens amateurs Les 52 s'associe au centre culturel de Spa. Chris, le magicien, nous explique ce que réserve le festival.
7: C'est un festival qui est organisé à la base pour tous les magiciens venus d'Europe. Donc, en réalité, il y a des spectacles avec des champions du monde. Donc, on s'adresse à tous les publics, mais on présente ça sous forme d'un congrès également. Donc, si vous voulez, la journée, c'est pour les magiciens professionnels. Et alors, en parallèle de ça, il y a des spectacles qui sont présentés en soirée ou en fin de journée et là qui sont dédiés à tous les publics. Donc il y a deux festivals en même temps, si vous voulez, pour les magiciens et pour le public.
0: Et c'est donc au Centre culturel de Spa. Toutes les infos sur les spectacles sont disponibles sur le site du Magic-Hall Festival. Bruxelles, c'est ce week-end la troisième édition de Rendez-vous, la rentrée des galeries d'art, week-end de portes ouvertes avec des animations, des visites guidées à travers la ville, des concerts, des performances, mais aussi d'autres rendez-vous plus insolites comme des cérémonies du thé à la japonaise. Le programme se trouve sur rendez-vous tout attaché bxl.com. Enfin, pour les plus fêtards d'entre nous, c'est aujourd'hui aussi le Brussels Open Air Festival qui fera résonner 5 des places les plus emblématiques de Bruxelles pour une grande fête à ciel ouvert, de la place d'Espagne au Vauxhall, en passant par la dalle du Congrès, la place Jean Rey et la place Poulard. Cette troisième édition réunit 10 collectifs locaux avec des univers qui vont du hip-hop à la dub, de la trance à la basse musique. C'est de 14h à 22h aujourd'hui. Toutes les infos sur bruxelles.be.
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0: Better Late Than Ever, c'est le duo anversois femmes.

0: Natacha.
1: Un duo belge qui s'appelle Femme, c'était Better Late Than Ever. Il est 7h29, voici les principaux titres de l'actualité. Les négociations budgétaires entrent dans le vif du sujet ce matin. Après avoir rencontré en tête-à-tête ses vice-premiers ministres, Bart De Wever convoque tout le monde ce matin pour discuter tous ensemble. Et la discussion s'annonce tendue puisqu'il s'agit de trouver 10 milliards d'euros d'ici 2029 pour éviter le dérapage du budget. Le président américain Donald Trump en Irlande pour une visite de 2 jours qui mêlera diplomatie et golf et qui brouille une nouvelle fois la frontière entre sa fonction présidentielle et ses intérêts privés. Après une rencontre avec le premier ministre irlandais Michael Martin, Donald Trump rejoindra son complexe hôtelier où se tient un tournoi tout le week-end. Au moins 4000 policiers sont mobilisés pour cette visite présentée comme l'une des plus importantes opérations de sécurité jamais menées en Irlande. Enfin, le grand jour et surtout le grand soir pour les milliers de fans de Céline Dion. La diva québécoise est de retour sur scène à Paris 6 ans après son dernier concert aux États-Unis. La chanteuse canadienne chantera 26 fois à Paris dans les mois qui viennent, dans la plus grande salle couverte d'Europe. Retombée espérée pour l'économie française, 1 milliard d'euros. Et puis côté météo, je vous rappelle cet avertissement jaune de l'IRM pour le brouillard jusqu'à demain 10h pour tout le pays. La matinée de ce samedi s'amorce donc sous certaines brumes et grisailles qui seront tenaces jusque vers 10h. Ces champs brumeux assez répandus et parfois très denses vont donc réduire la visibilité. Un vent faible aussi est attendu et des températures dans les normes, des maxima autour de 20 à 22 degrés dans la plupart des régions. Et puis le soleil va s'imposer largement sur le sud du territoire et le littoral. Les autres régions devront patienter jusque ce midi pour voir la grisaille se dissiper. Et puis cet après-midi, les éclaircies qui auront repris du terrain vont rester présentes pour tout le reste de la journée. Les maxima atteindront jusqu'à 22 degrés. Et puis ce soir, eh bien, la soirée sera tout à fait dégagée et douce. Et puis la couverture nuageuse augmentera à partir du nord en cours de nuit. On attend aussi des premières averses en toute fin de nuit près de la frontière néerlandaise. Demain, dimanche, c'est une perturbation qui débarque apportant des pluies intermittentes sous un ciel très nuageux à couvert. Et puis les températures les plus hautes vont rester toujours assez proches des normales, entre 19 et 20 degrés.
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1: Bienvenue à vous sur RTBF La Première. On est ensemble jusqu'à 9h avec le journal des sports, avec la bande dessinée aussi. Bonjour Jacques Rohen.
0: Bonjour Charlotte.
1: Vous nous avez apporté des cadeaux déjà ce matin, dont vous allez parler dans quelques minutes. Alors de quoi s'agit-il?
0: D'une nouvelle collection chez Dargaud, des petits livres à petit prix, à petit format, bien construits, avec des vrais dessinateurs, des vraies histoires. Une initiative de cette nouvelle collection qui s'appelle Intermezzo, qui vaut la peine d'être découverte et d'être suivie.
1: Et vous allez nous parler donc de ces 4 premiers numéros de la collection, avec notamment un titre signé Pierre-Henri Gaumont. Il y a aussi du Marzena Sowa. On va en savoir plus dans quelques minutes, mais on peut déjà remporter ces 4 bandes dessinées au format court, donc en envoyant BD au 6031 avec votre nom, votre prénom et votre adresse postale. C'est 1 euro le message. Et le ou la gagnante sera prévenue personnellement.
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1: Le DJ, compositeur, mais aussi producteur belge Lost Frequencies nous emmène au soleil avec Paraiso.

0: On est le 12 septembre, mais on est encore un peu en vacances grâce à Lost Frequencies Paraiso.
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0: À 7h37, on parle donc BD avec vous, Jacques Scroen, et ce sont 4 BD que vous nous apportez donc ce matin.
2: Voilà, c'est 4 petits albums d'une nouvelle collection de l'éditeur Dargo, et la collection s'appelle Intermezzo. Alors, pour définir ce mot, Intermezzo, on peut parler d'une petite pièce musicale ou dramatique qui est placée entre deux grands airs ou deux actes de théâtre. Pour compléter ces définitions, on doit pouvoir aussi parler de pause, d'interlude en quelque sorte. Et donc, le but avoué de cette nouvelle collection, c'est de laisser les auteurs imaginer des histoires courtes, donc développées très différemment d'un album traditionnel, avec moins de cases par page, par exemple. Ce sont des histoires qui permettent à ces auteurs de souffler un peu, je dirais, sans pour autant restreindre, et ça c'est important, de restreindre leur talent, et c'est le cas vraiment, vraiment de ces 4 premiers titres qui viennent de paraître.
0: 4 titres donc qui correspondent tous à cet espoir de l'éditeur.
2: Ah oui, je le pense. C'est d'abord, il faut le reconnaître quand même, un espoir économique, puisque ce sont des petits livres, et surtout ce sont des petits livres avec un petit prix. Et puis c'est une manière de prendre ses distances aussi, avec la mode des romans graphiques au nombre de pages de plus en plus important. Et personnellement, j'aime assez cette initiative de revenir à de la bande dessinée qui n'a pas besoin de se hausser du col, d'un alibi culturel, en disant « je fais du roman graphique ». Non, c'est de la vraie BD. En court texte, en court dessin, cette collection Intermezzo, ce sont vraiment des histoires qui sont racontées sans temps mort, avec un nombre de cases par page, je le disais, inférieur à une BD traditionnelle. Et ma foi, au vu de ces 4 bouquins, ça fonctionne très bien.
0: Bon alors, qu'est-ce qui se passe dans ces 4 premiers volumes? Qui sont les dessinatrices?
2: Alors, le premier, je vais parler de Pierre-Henri Gaumont, c'est l'excellent auteur de Slava, entre autres. Eh bien, il signe le premier de ses livres, intitulé « Pensionnaire ». Cette BD nous entraîne dans un pensionnat, mais oui, c'est juste à normal, des années 70 sans doute, en compagnie de quelques ados. Des ados qui, comme dans tout internat, rêvent de filles, rêvent d'aventures, rêvent de cigarettes fumées en cachette. Et puis, dans ce pensionnat, il y a aussi un pion, un surveillant, un certain gaillard, qui aime autant l'alcool que son fusil. Alors, tout ça pourrait se tourner au drame, mais Gaumont nous entraîne avec un dessin qui est très proche de ce qu'il faisait dans Slava, un très très beau dessin, mais ça nous entraîne dans une réflexion sur le courage, sur la lâcheté, sur le silence à briser aussi, parce que ce petit bouquin nous remet en mémoire des affaires judiciaires.

0: qui restent ensemble, mais la nécessité de se battre pour être elle-même contre ce monde-là. Elle sourit, mais leur sourire ont des dents.
1: On passe au troisième livre de cette sélection.
0: Troisième livre, c'est « Les oranges amères », un très joli titre. Un joli titre tiré d'un récit de Platon, d'ailleurs. C'est en fait une tranche de vie, comme les deux livres précédents. C'est un livre ici qui parle d'amour, qui parle de famille, qui parle du besoin et de l'envie de fuir, de l'envie aussi de ne pas faire de mal aux gens qu'on aime. L'héroïne de ce bouquin découvre, en suivant un cours de philo, ce récit de Platon sur l'origine de l'amour. Alors, le dessin est lumineux. L'autrice raconte un moment d'existence qui laisse vraiment la porte ouverte ensuite, à la fin, à tous les possibles. C'est pas un livre qui se termine, c'est un livre tout en tendresse, et c'est au lecteur de le compléter dans sa petite tête.
1: La couverture est très très très jolie, c'est ma préférée, Les oranges amères, et puis le dernier livre c'est Jane dans les nuages.
0: Alors Jane dans les nuages, c'est un bouquin du dessinateur espagnol Jordi Lafèbre, que je trouve un des plus grands dessinateurs contemporains de la bande dessinée traditionnelle. Alors ici, on est dans le fictionnel tout à fait. On se retrouve au 19e siècle. Jane, une jeune fille british de bonne famille, aventureuse, très aventureuse, et son sage ami Timothy, mais il quitte le domaine familial en montgolfière pour se rendre à Londres, rien que ça. Jane a un problème, c'est qu'elle est narcoleptique, elle s'endort un peu n'importe quand, heureusement que Timothy est là pour sauver les meubles. Alors, je ne vais pas vous raconter la fin, elle est assez particulière, mais au-delà de l'anecdote, ce livre, c'est un vrai petit bijou poétique. Une histoire qui parle d'amitié, de rêve, qui parle de toutes ces envies qui habitent l'âme, mais qui peuvent quand même prendre vie lorsque le cœur le décide.
1: La jeunesse, donc, qui est quand même au cœur de ces récits. Donc, quatre livres que vous avez beaucoup aimés et qui sont à gagner ce matin. Quatre premiers numéros de cette collection Intermezzo chez Dargo. Vous pouvez les remporter en envoyant BD au 60 31, nom, prénom, adresse postale. Un tout grand merci à vous, Jacques Scroen. C'est Talk Talk, tout de suite, It's My Life, et puis ce sera le journal des sports.

0: 7h45, le journal des sports, c'est dans quelques secondes.
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8: Bonjour Thibaut Deplanque.
9: Bonjour Charlotte, bonjour tout le monde.
8: Remco Evenepoel est l'un des grands favoris des prochains championnats du monde de cyclisme et il a déjà envoyé un signal fort à tous ses concurrents.
9: Eh bien oui, l'ancien champion du monde, un grand favori au prochain maillot arc-en-ciel, a commencé son projet Canada de la plus belle des manières en remportant hier le Grand Prix de Québec. Victoire dans un sprint à deux face à l'Italien Giulio Ciccone. Il venait sur cette première course canadienne pour trouver des réponses quant à sa condition et elles sont plutôt positives. Même si Evenepoel l'avoue, il n'a pas connu hier sa meilleure journée sur le vélo.
10: Malgré pas vraiment avoir eu les meilleures sensations, je pense que j'ai déjà eu des meilleurs jours sur le vélo, mais c'est vraiment une course difficile pour reprendre la compétition. C'est clair que j'ai souffert, mais des fois il faut vraiment souffrir pour aller chercher une victoire aussi. C'est pas le parcours qui me convient le mieux, donc c'est clair que c'était peut-être la course la plus dure des deux pour gagner. Mais je suis heureux que dans le final, les derniers trois tours, j'ai commencé à vraiment retrouver des bonnes jambes et voilà, je me suis donné à fond, j'ai gardé la confiance pour le sprint et heureusement j'ai gagné le sprint aussi.
9: Une interview de Jérôme Elguers. Remco Evenepoel disputera ce dimanche le Grand Prix de Montréal, sorte de répétition générale avant la course en ligne des mondiaux programmée le 27 septembre prochain. Evenepoel qui est aussi devenu hier le premier coureur de l'histoire à s'imposer sur tous les continents. De nombreuses victoires en Europe. Hier, il a décroché sa première victoire en Amérique du Nord. En Amérique du Sud, il avait remporté notamment le Tour de San Juan. Du côté de l'Afrique, il avait été sacré champion du monde du contre-la-montre l'année passée au Rwanda. En Asie, il avait remporté le Tour des Émirats Arabes Unis en 2023 et du côté de l'Océanie, il avait été sacré champion du monde sur route. C'était en Australie, à Wollongong. Voilà pour Evenepoel. Du côté du Tour d'Espagne, Eddy Dunbar a remporté hier la 19e étape. Victoire en solitaire au sommet des Panias Blancas. L'Espagnol Enric Mas a contrôlé ses rivaux pour conserver son maillot rouge de leader au classement général. Ce samedi, c'est la dernière étape de montagne avec plus de 5000 mètres de dénivelé positif, un peu plus de 186 km au programme entre la Calahorra et le Collado del Alguacil. L'arrivée finale de cette Vuelta est prévue ce dimanche à Grenade.
8: En football, Anderlecht a renoué avec la victoire en ouverture de la 6e journée de championnat.
9: Et victoire des Mauves 0-1, déplacement à Malines grâce à un but de leur nouvel attaquant Taufik Bentayeb, inscrit juste avant la mi-temps. Un succès certes, mais qui n'a pas permis d'effacer les grosses difficultés offensives rencontrées ces dernières semaines par le Sporting, qui éprouve toutes les peines du monde à concrétiser ses occasions. Un Anderlecht donc à deux visages en première et en seconde période. On écoute le gardien Colin Kozmans.
11: C'est très bien pour les médias, comme ça vous avez quelque chose pour écrire. Comme j'ai dit, on est en train de travailler vers quelque chose. Et après, si ça faut un peu de temps, ça faut un peu de temps. Nous, on sait quelle direction on veut aller et on fait tout pour. Et à mon avis, un jour, on va pouvoir faire 90 minutes d'un football qui est au niveau. en combinaison avec André les trois points.
9: Colin Cosman s'interrogeait par Lancelot Mullewater et avec cette victoire, Anderlecht remonte provisoirement à la 7e place du classement. Ce samedi, 4 rencontres sont au programme. Beveren-Saint-Tron, Louvain-Cercle de Bruges. Le Standard se rendra lui à Westerlo à 18h15. Des Standardmen toujours invaincus depuis la reprise et qui réalisent leur meilleur début de saison depuis 10 ans. De quoi satisfaire le coach Vincent Evrard qui ne veut pas non plus s'enflammer.
0: C'est une satisfaction qu'on arrive à plaire aux gens. C'est quand même une des raisons pourquoi on joue au football, c'est proposer un jeu qui excite nos supporters. À côté de ça, on sait qu'il n'y a que 5 matchs, il n'y a rien de fait, ça c'est de 1. De 2, quand tu regardes où les équipes contre qui on a joué se situent dans le classement pour l'instant, ils ont presque tous raté leur début de championnat. Après, on n'a pas encore joué contre une des équipes qui est devant nous en ce moment, soit une des grandes équipes de la saison dernière du championnat. Donc, il faut prendre de la confiance, de la conscience de ce qu'on fait bien, mais il y a encore énormément à confirmer et à aller chercher dans le futur. Donc, la consistance, ça sera nécessaire pour aller chercher notre objectif.
9: Vincent Evrard au micro d'Éric Libois. Et le dernier match de ce samedi, ce sera le match entre l'Union et l'Omel. Le coup d'envoi de cette rencontre à 20h45.
8: En basket, les demi-finales de la Coupe du Monde féminine se déroulent ce samedi à Berlin.
9: Oui, on le rappelle, ce sera sans les 4-5 éliminés. Donc au programme, il y aura France-Allemagne dès 16h30, suivi d'Espagne-États-Unis à 20h. L'aventure des 4, on l'a dit, s'est terminée en quart de finale. Elles ont été battues, pour rappel, par le pays hôte, l'Allemagne. Une élimination précoce qui soulève pas mal de questions quant à l'avenir et à la relève. Guillaume Deloyer s'est penché sur le sujet.
12: Afin d'assurer la relève, le travail se fait déjà chez les jeunes Cats. Pour Fivos Livatidis, team manager des Cats U18, la formation des jeunes sera primordiale pour assurer la suite de cette génération dorée.
13: Mais les Belgian Cats, c'est une génération dorée. Est-ce qu'on aura une génération de ce niveau qui va suivre bientôt ou pas ? Le temps le montrera, mais c'est une des questions qu'il faut se poser et il faut construire cet avenir pour ne pas avoir une chute et que ça ne reste pas un accident. On a vu beaucoup de nations avoir une génération dorée qui performe et puis après plus rien pendant des années. Je pense qu'on peut affirmer qu'on a une génération qui est suivante, qui est capable de maintenir un certain niveau de compétitivité et maintenir les Belgian Cats plus au niveau européen et mondial.
12: Les performances des Cats ces dernières années ont également influencé toute la formation.
13: En Grèce, le basket a explosé quand l'équipe nationale a remporté son premier titre européen en 86. Je pense qu'en Belgique, on a le même effet. Avec les 2 titres consécutifs des Cats, il y a évidemment un engouement qui fait que d'office, ça donne le ton pour ce qui suit et ça motive des jeunes filles de vouloir ressembler à ces idoles qu'elles ont vues.
12: Pour Aurélien Garraud, le coach des Cats U16, c'est la philosophie des championnes d'Europe qu'il faut instaurer chez les jeunes.
14: Ce qui est important à retenir, c'est qu'il y a aussi leur style de jeu. Et nous, en tant que coach de jeunes, ou de coach de l'équipe nationale de jeunes, notre objectif est de leur donner certaines bases de ce jeu en équipe.
12: La Namuroise Zoé Gémine des U18 Cats, qui se sont qualifiées pour la Coupe du Monde U19 en juin prochain, croit elle aussi en l'avenir des Belges.
15: Je pense qu'il y a de très bonnes joueuses qui arriveront petit à petit dans cette équipe. Le niveau belge pourrait évidemment se maintenir. Après le jour où Emma Messman ou Julie Allemand, etc. prendront leur retraite internationale, évidemment que la différence sera concrète.
12: Pour rappel, Emma Messman a laissé planer le doute sur la suite de son aventure après l'élimination en quart de finale. Prochain rendez-vous pour nos Cats, ce sera mi-novembre avec les qualifications pour l'Eurobasket 2025. Déjà qualifiés en tant que pays hôte, nos Cats aborderont ces rencontres comme des matchs de préparation avec, pourquoi pas, l'occasion de découvrir les futurs visages des Cats.
9: Et du basket toujours avec l'Euro 3x3 qui se tient tout ce week-end à Anvers. La Belgique est représentée tant chez les hommes que chez les dames. 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Et puis en tennis, les affiches de la finale dames et hommes de l'US Open sont connues. Chez les dames, Elina Rybakina affrontera Arina Sabalenka la nuit prochaine pour un remake de la finale de l'Open d'Australie qui avait vu en janvier dernier Rybakina triompher. Chez les messieurs, Alexander Zverev affrontera quant à lui l'Américain Ben Shelton.
8: Merci beaucoup Thibaut Deplanc, à suivre le journal de 8h. Mais d'abord, on vous fait découvrir une nouveauté chanson française. Vincent Delerme en duo avec Voyou. Ils reprennent évidemment le classique de Michel Berger écrit pour France Gall en 1987.

0: Alors, je sais pas vous, mais moi, j'adore Vincent Delerme en compagnie de Voyou pour, évidemment, dans la suite de Week-end Première, on a rendez-vous avec l'accent des autres, avec nos collègues des radios francophones publiques. On accueillera aussi un nouveau chroniqueur, Salvatore Di Bernardo, qui nous parlera de ces objets qui disparaissent de notre quotidien. Et dans le premier numéro de cette chronique, il évoquera les cabines téléphoniques. Et puis, notre invité sera la réalisatrice et scénariste Charline Bourgeois-Taquet pour son deuxième long métrage, La vie d'une femme, qui sort mercredi. Un très très beau portrait de femme, mais aussi portrait de l'hôpital public en France, puisqu'il se plonge dans le quotidien d'une chirurgienne. La météo avec Denis Lagasse. Bonjour Denis.
1: Bonjour Charlotte.
0: Beaucoup de brouillard hein, ce matin.
1: Oui. Vigilance sur les routes, hein, car votre visibilité est par endroit vraiment fortement réduite. L'IRM lance de son côté un avertissement jaune hein, pour le brouillard sur tout le territoire. Ceci jusqu'à 10h. Les provinces du Luxembourg, de la Flandre occidentale et de la côte restent néanmoins épargnées par cet avertissement. Alors, courant de la matinée, la grisaille disparaît progressivement. Les éclaircies seront bel et bien de retour pour le restant de la journée, pour tout le monde. Éclaircie accompagnée de quelques cumulus et voiles d'altitude, donc journée assez agréable hein, finalement qui s'annonce. Des températures en plus dans les normes de saison, des maxima autour de 19 à 23 degrés. Demain par contre, journée maussade, hein, vous voilà prévenu. Des pluies intermittentes et des maxima de 20 degrés.
0: Merci Denis. Delphine Vreux pour le journal, il est 8h.
2: Bientôt, plus besoin de passer d'abord chez le médecin pour se rendre ensuite chez le kiné, en tout cas dans certains cas. Le gouvernement fédéral allège la procédure. L'Europe, elle impose de nouvelles obligations aux fabricants d'objets connectés comme les montres. Le consommateur sera mieux protégé des attaques informatiques. Le 12 septembre, nous y sommes, les fans de Céline Dion. Devinez de quoi nous allons parler. Ce soir, la star remonte sur scène. Bonjour, un rendez-vous chez le kiné sans passer par la case médecin pour obtenir une prescription médicale. Ce sera bientôt possible tout en étant remboursé. C'est une décision du gouvernement fédéral. Arthur Ebenquist, attention, est-ce que toutes les pathologies d'abord sont concernées?
3: Eh bien non, tout dépendra de vos douleurs. S'il s'agit de troubles de type musculo-squelettique, comme des douleurs lombaires, cervicales, des blessures sportives, des entorses, alors oui, vous pourrez directement vous rendre chez le kiné pour un maximum de 7 séances par blessure. En revanche, si vous souffrez d'autres choses, le passage par la case médecin pour obtenir une prescription reste obligatoire. À travers ce projet, le gouvernement veut alléger la charge des médecins généralistes. Mais attention tout de même, dans un premier temps, il ne sera pas possible de se rendre chez n'importe quel kiné. D'après la Fédération des kinésithérapeutes, seuls les titulaires d'un parcours de 5 ans seront directement éligibles à ces séances sans ordonnance, sous condition bien sûr de tenir informé le médecin généraliste du patient concernant les soins en cours.
2: Merci Arthur. Une liste sera donc communiquée et le Conseil d'État doit encore donner son feu vert. Un exercice périlleux, souvent tendu, les négociations budgétaires fédérales vont réellement débuter. Autour du Premier ministre, Bart De Wever, il a déjà eu cette semaine des entretiens avec ses vice-premiers ministres. Cette fois-ci, tout le monde se retrouve autour d'une même table et dès ce matin, Bart De Wever entend économiser 10 milliards d'euros. Pas de grande perturbation à cette heure-là, mais à l'aéroport de Bruxelles, aucun avion n'a pu atterrir hier soir. Entre 21h45 et 22h10, un drone avait été signalé, mais les vérifications n'ont ensuite rien relevé d'anormal. Une sérieuse avancée en matière de protection des consommateurs en Europe. Depuis hier, tous les fabricants d'objets connectés doivent assurer la sécurité numérique du produit qu'ils vous ont vendu. Ces objets connectés, ils inondent le marché. Une montre, une télé, une caméra, voire même un frigo connecté. Une révolution parce que jusqu'à présent, c'était à nous, les utilisateurs, de nous protéger d'une éventuelle cyberattaque. Cédric Loriot va nous expliquer que les fabricants sont mis face à leurs responsabilités.
4: Une caméra de surveillance, une cafetière, un frigo ou un casque audio. De plus en plus d'objets du quotidien peuvent aujourd'hui être connectés. Connectés via Bluetooth, par exemple, à un PC ou un smartphone. Et ce n'est pas sans risque. Quentin Adam dirige la société française Clever Cloud, spécialisée dans la gestion de données numériques.
5: Les objets connectés sont en fait de petits ordinateurs connectés à Internet. Et s'il y a une faille dans un objet connecté qui a été produit à des millions d'exemplaires et qui est exploité par des hackers, ils vont pouvoir transformer ces objets connectés en capacité d'attaque sur le cloud. C'est en fait souvent la caméra de sécurité de la marque XYZ vendue à 4 millions d'exemplaires qui en fait a été trouvée par un hacker. Le hack s'est répandu sur les 4 millions de caméras et en fait, tu as 4 millions de caméras qui attaquent ton cloud.
4: Mais cette nouvelle réglementation européenne change la donne. Désormais, le fabricant doit signaler aux autorités toute faille ou toute tentative de piratage sur l'un de ses produits connectés et indiquer aux utilisateurs comment se protéger. Une sorte de garantie virtuelle de certaines normes européennes.
2: De nouvelles obligations harmonisées donc. Elle a fait le 11 septembre. Aux États-Unis, la CIA déclassifie 70 notes de renseignements présidentiels qui portent sur le groupe terroriste Al-Qaïda et sur son ancien chef Oussama Ben Laden. Deux de ces notes sont datées de 1998, trois ans avant les attentats du 11 septembre. Et elles alertent déjà les autorités américaines sur le fait qu'Al-Qaïda pourrait détourner un avion et le faire s'écraser sur une ville américaine. L'Arabie Saoudite a fermé provisoirement les vannes d'un oléoduc pourtant crucial pour contourner le blocage maritime dans le détroit d'Ormuz. Cet oléoduc permet un autre itinéraire, mais la zone a été la cible d'attaques de drones ces dernières heures. L'Arabie parle d'une mesure de précaution. Ses fans ont chantonné chaque soir sur le trottoir de l'hôtel où loge Céline Dion à Paris, mais ce soir c'est elle qui monte sur scène. Premier concert marquant le retour de la diva, doit en donner 26 dans la capitale française. Le public s'attend à un tout grand spectacle, il l'imagine surtout parce que ce show a été conçu dans le plus grand secret. Des fans qui vont venir du monde entier, donc y compris de Belgique, et nous allons d'ailleurs partir en région liégeoise. Marc Hildesheim, vous arrivez à Angleur dans un bus rempli de fans de Céline Dion. La journée sera longue.
6: Ah, effectivement, et vous l'entendez derrière moi, le chauffeur a même prévu une petite playlist maison pour mettre évidemment ses premiers passagers dans l'ambiance. En fait, ce car s'apprête à quitter Esprimont, il va prendre des fans, vous l'avez dit, à la gare d'Angleur, à Liège, puis à Spy, Fleurus, Aureux également, avant de poursuivre vers Paris. Quand on aime, on ne compte pas, le précieux billet pour ce concert de Céline Dion a parfois coûté jusqu'à 750 €, des fans ici me l'ont dit. À côté de moi justement, Guylaine, elle fait partie des chanceuses qui ont réussi à décrocher leur ticket parmi les 9 millions de demandes. Guylaine, ce concert, c'est un cadeau de votre fille.
7: En fait, ma fille, elle a participé pour avoir des places et elle a pris une place pour moi. Donc pour moi, c'était vraiment un beau cadeau, quoi.
6: Pour votre fête des mères, c'est bien ça?
7: Pour la fête des mamans, ouais.
6: Ce seront des retrouvailles pour vous avec Céline Dion?
7: Oui, je l'ai déjà vue une fois à Bruxelles, je pense dans les années 90. Et oui, ici, avec toutes les aventures, Covid, tout ce qu'on a entendu sur la santé de Céline, je pense que c'est une chance. Et on espère encore la voir plein de fois, mais voilà, on va apprécier le moment.
6: Parfait. Alors, une chose est sûre, ce soir, tous ces fans qui seront, en tout cas, au concert, ne seront pas là juste pour écouter Céline Dion, mais aussi pour lui dire « on est là pour... »
8: Pour que tu m'aimes encore, pour que tu m'aimes encore.
6: Voilà, tout est dit.
2: Merci Marc Hildesheim avec la musique, donc dans les oreilles et forcément dans ces bus. Et vous pourrez fredonner du Céline Dion en découvrant l'une ou l'autre pépite du patrimoine wallon. Ce week-end, ce sont les journées du patrimoine. 300 activités sont proposées gratuitement aux quatre coins de la région. Le programme sur le site internet. Attention, certaines réservations sont parfois demandées. Les supporters d'Anderlecht l'attendaient, cette victoire en déplacement. Victoire 0-1 Malines, une victoire acquise hier soir dans la douleur. Aujourd'hui, 4 rencontres, dont le déplacement du Standard à Westerlo, ce sera à 18h15. Et ensuite, l'Union recevra l'Omel à 20h45. Le message est passé, Remco Evenepoel est en forme à l'approche des championnats du monde de cyclisme. Le Belge a remporté hier le Grand Prix de Québec et il analyse sa victoire.
9: Bon, c'est clair qu'on a pris le contrôle avec l'équipe. Je voulais durcir la course le plus tôt possible, mais je pense vers 8 tours de l'arrivée, les grosses attaques ont commencé. Donc à ce moment-là, j'avais un peu peur, mais c'était pas que j'avais les meilleures sensations à ce moment-là, mais j'ai toujours resté calme et je savais que cette course-ci, elle se joue dans les derniers 4 tours. Donc j'ai gardé la confiance et puis à 3 tours de l'arrivée, j'ai essayé de prendre mon moment et je me suis donné à fond pour aller à l'arrivée et heureusement, ça sera avec la victoire.
2: Une interview au micro de notre envoyé spécial Jérôme Elguer ce dimanche. Remco Evenepoel s'alignera cette fois sur le Grand Prix de Montréal. Une répétition générale avant la course en ligne des championnats du monde qui se tiendra dans cette même ville à la fin du mois. Voilà qui referme ces informations. Bon réveil et bonne journée.
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12: Bonjour à vous, très très bon matin, j'espère que vous allez bien en ce samedi. Nous sommes le 12 septembre 2026 et au menu de votre émission, une vidéo qui fait scandale en France, enregistrée par la bodycam d'un policier municipal. On entend l'agent proférer pendant plusieurs heures des propos racistes et misogynes. Le policier en question, proche du maire Rassemblement National de Carcassonne et membre du service d'ordre du RN, vient d'être exclu par le parti. Nous y revenons dans l'accent des autres avec Olivier Nederland. Une nouvelle chronique ensuite. Dans Week-end Première, Salvatore Di Bernardo viendra évoquer pour nous ces objets qui disparaissent de notre quotidien. Zoom aujourd'hui sur les cabines téléphoniques, leur histoire et leur présence aussi dans la pop culture. Et puis on recevra la réalisatrice et scénariste Charline Bourgeois-Taquet pour son deuxième long métrage, La vie d'une femme, qui sort mercredi. Un film haletant dans les coulisses d'un service de chirurgie spécialisé dans la reconstruction faciale avec entre autres Léa Drucker, Mélanie Thierry et Charles Berning. Andrea Rouillou à la réalisation, Alexandra Vassen à la programmation musicale. Merci à eux et bienvenue à vous.
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12: American Girl, c'est Harry Styles sur RTBF La Première.

0: est là aussi le week-end pour vous procurer un matin de qualité sur RTBF, la première. L'accent des autres dans quelques secondes, c'était Harry Styles.
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0: Et voici l'accent des autres avec vous, Olivier Nederland, l'actualité de la semaine avec les médias francophones publics. Et d'abord, ces centaines de milliers d'enfants privés de rentrée scolaire au Congo.
12: Oui, c'est ce que nous dira Nicolas Sûr. Dans l'est du pays, plus de 1000 écoles n'ont pas rouvert leurs portes. Elles sont détruites par la guerre ou occupées par des déplacés. Chez nous, l'enseignement, c'est l'étude PISA cette semaine, l'évaluation des acquis des jeunes de 15 ans en maths, en sciences et en lecture. Jacques Remers reviendra sur les résultats mitigés de la Fédération Wallonie-Bruxelles.
0: En France, vous reviendrez sur la divulgation d'une vidéo qui a fait beaucoup de bruit à Carcassonne, mais pas seulement.
12: Oui, on y entend des policiers municipaux tenir des propos racistes et sexistes. Nous irons à Carcassonne où le maire, membre du Rassemblement National, est plutôt mal pris. Cette vidéo a été tournée il y a près d'un an et jusqu'ici, aucun des policiers n'avait été sanctionné. En Suisse, Mathieu Henderson reviendra sur la polémique du moment, les surcoûts des nouveaux avions F-35 commandés aux États-Unis. Enfin, suite et toujours pas fin au Canada de la guerre commerciale qui oppose Ottawa aux États-Unis. Nadim Mobarak nous en donnera les derniers détails.
0: Voilà pour les titres et voici tout de suite l'accent des autres.
12: 10 jours après la rentrée, plus de 1100 écoles sont donc toujours fermées dans l'est de la République démocratique du Congo. D'après un rapport piloté par l'UNICEF et l'ONG Save the Children, un demi-million d'enfants n'ont pas pu reprendre le chemin des cours, Nicolas.
13: Le Sud Kivu est de loin la province la plus affectée. Au total, 462 écoles y sont toujours fermées et plus de 260 000 enfants sont déscolarisés. Dans près d'un cas sur deux, la fermeture des établissements est directement liée à l'insécurité ou aux affrontements répétés. Dans les autres cas, les écoles ont soit été détruites, soit sont occupées par des groupes armés ou par des déplacés. Vient ensuite la province du Nord Kivu, où près de 82 000 enfants n'ont pas pu effectuer leur rentrée scolaire, notamment dans le territoire de Massissi. À noter qu'à Massissi Centre, 7 écoles font classe dans une cantine de paroisse. Ensuite, la province de l'Ituri, avec plus de 45 000 enfants déscolarisés.
12: Oui, et ce rapport souligne aussi que les écoles fermées ne représentent que la partie la plus visible de cette crise de l'éducation.
13: Les humanitaires alertent sur le fait que cette privation de scolarité n'a pas que des conséquences en termes d'apprentissage. Elle expose aussi directement les enfants au recrutement forcé par les groupes armés et aux violences basées sur le genre.
12: Et puis par ailleurs, de nombreux écoliers se trouvent parmi les victimes d'un important incendie. Il a ravagé cette semaine des dizaines de maisons et deux établissements scolaires dans un quartier de Bukavu, la capitale de la province du Sud Kivu. Les enfants ont péri dans une bousculade alors qu'ils tentaient de fuir le brasier. Il y a en tout une trentaine de morts. Les causes du sinistre ne sont pas encore connues. En Belgique, les résultats des élèves francophones sont moins bons qu'il y a 3 ans. C'est l'une des conclusions, Jacques, de l'enquête PISA, le programme international pour le suivi des acquis des élèves.
14: Oui, l'enquête PISA, c'est une évaluation des systèmes éducatifs de 91 pays, dont la Belgique. Ce qui est mesuré tous les 3 ans, ce sont les acquis des élèves de 15 ans en sciences, en mathématiques et en lecture. Et globalement, le constat international est préoccupant, car les connaissances de ces élèves reculent dans les 3 disciplines. C'est le cas aussi en Fédération Wallonie-Bruxelles, mais dans une moindre mesure, surtout en sciences, comme l'explique Ariane Baye, docteur en sciences de l'éducation à l'Université Cité de Liège.
5: Mais au niveau de la Fédération Wallonie-Bruxelles, en sciences par exemple, on se maintient stable sur les 20 dernières années et c'est assez exceptionnel dans le concert des pays. En lecture et en mathématiques, on baisse comme au niveau international. Par contre, par rapport aux pays voisins de comparaison, la France, l'Allemagne, les Pays-Bas, la Flandre, en fait, on baisse beaucoup moins ou pas en lecture et en sciences, ce qui montre une certaine résilience de notre système éducatif.
12: Voilà donc pour les résultats des élèves en Fédération Wallonie-Bruxelles, des résultats nuancés donc, mais avec aussi, Jacques, une diminution des inégalités scolaires.
14: Oui, et c'est une évolution importante. Les résultats des élèves moins favorisés ou issus de l'immigration sont meilleurs. Notre système éducatif est un peu moins inéquitable. Tous ces résultats ont fait réagir la ministre de l'Éducation, Valérie Glatigny, qui dit vouloir inverser la tendance.
15: Il ne faut pas cacher la poussière sous le tapis et le test confirme quand même la baisse de nos résultats. C'est une courbe descendante sur les 20 dernières années. Il faut pouvoir inverser la tendance et mettre au centre les compétences de base avec un niveau d'exigence plus élevé.
14: Cette exigence plus élevée se traduit notamment par la rehausse des seuils de réussite en fin de primaire. Autre réponse apportée par la ministre, l'interdiction du smartphone pour favoriser la concentration des élèves sur les apprentissages. La volonté affichée est donc aussi d'œuvrer à améliorer le climat scolaire et la discipline en classe.
12: Voilà donc pour la Belgique francophone. On notera que dans les 3 matières évaluées, le Canada et la Suisse sont devant la Fédération Wallonie-Bruxelles. La France se situe légèrement derrière. Et puis du côté des pays africains, seuls quelques pays ont participé cette année à l'enquête PISA. Ils se situent dans le dernier tiers du classement. C'est l'île Maurice qui est la mieux classée globalement.
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12: C'est une vidéo qui a fait scandale cette semaine en France et au-delà. On y entend des policiers municipaux de Carcassonne tenir des propos racistes, sexistes, homophobes et complotistes. Une séquence tournée il y a 10 mois lors d'une patrouille de nuit par la caméra de l'un des policiers à son insu, dit-il. Mais depuis novembre 2025, alors que la vidéo était connue, aucune mesure n'a été prise. C'est plutôt gênant pour le maire de Carcassonne, membre du Rassemblement national. Il dit avoir suspendu et sanctionné les 4 policiers impliqués. Le parquet de Carcassonne, de son côté, a ouvert une enquête. Alors, s'agit-il de propos isolés ? Sébastien Berriot s'est rendu dans une cité de Carcassonne, la cité Ozanam.
16: Lorsque la vidéo des policiers a commencé à circuler sur les réseaux sociaux, beaucoup d'habitants de la cité Ozanam disent ne pas avoir été surpris. Mohamed, par exemple, 44 ans, est né dans le quartier. Il explique que les relations avec la police nationale sont excellentes, contrairement avec les policiers municipaux. Il parle de méthode de cow-boy et en effet, les propos tenus dans la vidéo ne l'ont pas étonné.
17: C'est limite banal, quoi, on va dire. On est là pour, entre parenthèses, taper sur la racaille, mais on n'est pas tous de la racaille. Autant les nationaux, ils viennent, ils parlent avec nous, tout se passe bien, mais les municipaux, on ne peut pas parler avec eux, on ne peut rien faire. Et quand on voit la façon dont tu nous parles, c'est pas joli à voir. Si déjà ils viennent, ils te tutoient, ouais, tu rentres à la maison, tu jettes ta clope, tu fais ici, tu t'en vas. Oh, c'est pas normal. Et je comprends pourquoi les jeunes, les caillasses et tout ça.
16: Morad, lui, n'a pas été surpris de voir que le policier incriminé était membre du RN. Selon lui, certains agents municipaux ne cachent pas leur hostilité envers les étrangers.
18: Alors, leur comportement, leur façon de parler, leur regard, tout, leur attitude, c'est flagrant, quoi. On a tous vu la vidéo. Et après, ça se voit, de toute façon, entre les municipaux, le nouveau maire, les militaires, Ils sont tous ensemble et ils ont tous, suivent tous le même.
16: Anthony, lui, habite le centre-ville. Même constat dans les relations avec la police municipale.
19: Ils sont arrogants, ils jugent directement à l'apparence, au faciès, ils prennent de haut, ils gueulent. Au lieu de parler calmement, gentiment, c'est pas très correct, quoi. Ils se sentent mal à l'aise.
16: Le ministre de l'Intérieur a ordonné un contrôle de la police municipale de Carcassonne par l'inspection générale de l'administration.
12: Sébastien Berriot pour Ici. C'est un véritable dossier à rebondissement en Suisse, l'achat de nouveaux avions de combat américains F-35. Un nouveau scandale a éclaté cette semaine, Mathieu, autour du prix des appareils.
20: Le contexte est le suivant. Les Suisses ont voté une enveloppe de 6 milliards de francs, l'équivalent de 7,4 milliards de dollars américains, pour acheter des nouveaux jets militaires. Le Conseil fédéral a opté pour les F-35 du fabricant américain Lockheed Martin. Mais en 2024, les États-Unis indiquent qu'il y aura des surcoûts, et pas des moindres, puisque ceux-ci pourraient atteindre jusqu'à plus d'un milliard de francs. Réponse de la ministre de la Défense de l'époque, Viola Amert, la Suisse a négocié un prix fixe et donc invariable. Mais cette semaine, une commission du Parlement a conclu que non, il n'a jamais été question d'un prix forfaitaire et que Berne a mal mené ses négociations avec Washington.
12: Un constat sévère donc, avec quelles conséquences, Mathieu ?
20: Eh bien, pas beaucoup. La commission de gestion n'a pas le pouvoir de sanctionner. Beaucoup de questions restent ouvertes donc, notamment celle des responsabilités. De quoi aussi frustrer le monde politique, d'autant plus que la ministre Viola Amert a quitté le gouvernement. Ce qui est sûr, c'est que le rapport de la commission va s'inviter dans les débats lors de la prochaine session parlementaire qui débute ce lundi, avec au menu des hausses de moyens demandées pour l'armée.
12: On va se quitter au Canada aujourd'hui avec une semaine qui s'achève sur une intensification de la guerre commerciale entre Washington et Ottawa. A commencer, Nadie, par la décision du Canada de riposter aux surtaxes douanières américaines mises en place le mois dernier.
21: Voilà, Ottawa a répliqué par des mesures de rétorsion qui sont entrées en vigueur mardi dernier. Des tarifs supplémentaires de 15 à 50% s'appliquent désormais à une série de produits en provenance des États-Unis. Le premier ministre Mark Carney défend sa décision.
22: C'est vrai que toute action a un coût, mais ce coût n'est rien comparé à celui de l'inaction. Il est question de qui nous sommes en tant que Canadiens et Canadiens, de nos moyens de subsistance et du pays qu'on va léguer à nos enfants.
21: Jusqu'à présent, Ottawa a prévu 7,5 milliards de dollars ou 5 milliards d'euros d'aide aux entreprises et aux employés touchés par cette guerre commerciale.
12: Et il n'aura fallu que quelques heures au président américain pour riposter au contre-tarif canadien, on a dit.
21: Tout à fait. Il a annoncé qu'il va restreindre l'accès de certains produits et services d'origine canadienne aux contrats publics fédéraux aux États-Unis. Certains produits aussi, dont des motocyclettes et des boissons alcoolisées, seront interdits d'importation à compter du 29 septembre. Et puis de nouveaux biens canadiens seront ajoutés à la liste des biens touchés par des tarifs de 50%, tandis que d'autres en seront retirés.
12: Alors, dernière question, comment réagit Ottawa à cette riposte ?
21: Eh bien, le gouvernement canadien dit évaluer présentement ses dernières mesures tarifaires et que la priorité absolue reste de protéger les Canadiens face à ces mesures. Selon Ottawa, des responsables canadiens et américains poursuivent leurs discussions, mais aucune négociation commerciale officielle n'est en cours.
12: Voilà, Nadie Mobarak donc et Radio-Canada pour refermer l'accent des autres cette semaine.
0: Merci Olivier Nederland. Est-ce que vous vous rappelez les cabines téléphoniques ? Vous en utilisiez jadis ?
12: J'en ai utilisé quand j'étais jeune, oui, effectivement.
0: Bon, ouais. On va se demander ce qu'elles sont devenues.
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0: Météo de votre samedi, c'est un avertissement jaune de l'IRM d'abord ce matin pour le brouillard jusqu'à 10h et sur tout le pays. Cette matinée s'annonce donc brumeuse, en tout cas jusqu'en milieu de matinée. Les champs brumeux qui vont parfois être vraiment denses, hein, donc soyez prudents. Mais à partir du milieu de matinée et jusqu'au milieu de journée, les nuages vont commencer à se dissiper et ensuite ce sera beau. On attend jusqu'à 20 et 22 degrés sur la plupart des régions. Le soleil s'imposera donc du sud du territoire jusqu'au littoral. Et puis cet après-midi, sous un vent faible à modéré, les températures vont rester agréables. Un grand soleil encore et des maxima jusqu'à 22 degrés. Ce soir, ce sera largement dégagé et doux. Et puis la couverture nuageuse augmentera à partir du nord en cours de nuit. On attend des premières averses près de la frontière néerlandaise en fin de nuit. Demain dimanche, c'est une perturbation qui va traverser le pays avec des pluies intermittentes sous un ciel très nuageux à couvert et les températures les plus hautes vont rester proches des normales entre 19 et 20 degrés. Et puis pour lundi, la semaine commencera avec des bandes grisailles. Sur RTBF la première, merci à vous et il nous rejoint dans Week-end Première, c'est Salvatore Di Benarno. Bonjour Salva.
1: Bonjour Charlotte.
0: Je peux vous appeler Salva?
1: Vous pouvez m'appeler Salva, je pense qu'on se connaît depuis suffisamment longtemps.
0: Et oui, vous allez nous parler dans Week-end Première de ces objets qui ont disparu de notre quotidien. Mm-hmm. Vous avez choisi de commencer par les cabines téléphoniques, pourquoi?
1: Eh bien parce que c'est la fin de l'été et que moi j'ai plein de souvenirs liés aux cabines téléphoniques pendant les vacances.
0: Ah ben oui.
1: Et vous, vous en avez?
0: Je me souviens notamment de l'odeur des cabines téléphoniques. Oui. L'été, cette odeur de métal chaud, vous voyez, mélangée à l'odeur des personnes qui avaient utilisé la cabine les 10 dernières heures précédentes. Voilà pour mon souvenir des cabines téléphoniques. Je pense que vous en aurez d'autres.
1: Plus positifs, oui.
0: Mais voilà, on recevra aussi une réalisatrice française, Charline Bourgeois-Taquet, pour La vie d'une femme, son second long métrage qui sort mercredi avec Léa Drucker, Mélanie Thierry, Charles Berling ou encore le belge Laurent Capelluto. 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
0: Et c'est Kali qui va craquer une allumette dans la nuit.

0: Kali, c'était Abimette à 8h32.
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0: Elles ont fait partie de notre quotidien, elles ont façonné nos habitudes et nos modes de communication, elles semblaient indispensables et pourtant, elles ont progressivement déserté nos rues et nos espaces publics. Aujourd'hui, Salvatore Di Bernardo, dans votre chronique « Ces objets qui disparaissent », vous vous êtes demandé où sont passées les cabines téléphoniques.
2: Mais oui, Charlotte, elles ont complètement disparu et en fait, moi je me suis posé la question à la fin de l'été, parce que si vous êtes comme moi, vous avez forcément des souvenirs de vacances pendant lesquels vous passiez de longues heures, de longues files devant les cabines téléphonique, tout ça pour passer un malheureux coup de fil à des proches. C'était un peu l'espèce d'expérience qu'il fallait vivre en famille pour pouvoir profiter après pleinement de la piscine. Alors, ne plus avoir à faire ça aujourd'hui, c'est évidemment un gain de temps considérable, mais force est de constater que les cabines téléphoniques, elles ont progressivement et surtout discrètement disparu de notre quotidien.
0: C'est vrai, mais avant de parler de leur disparition, revenons à leurs origines. Je crois que ça date du 19e siècle.
2: Exactement. Les premiers téléphones publics, ils apparaissent à Berlin en 1880 sous le nom de Fernsprechkiosk, ce qui en allemand signifie cabine téléphonique. Je ne sais pas pourquoi j'ai laissé un suspense là. Elle s'utilise grâce à des tickets en papier et on en trouve principalement dans les bureaux de poste. Quelques années plus tard, en fait, c'est en 1889 que l'américain William Gray imaginera le premier prototype de téléphone à pièces après avoir été incapable d'appeler rapidement un médecin pour soigner son épouse malade. Alors rassurez-vous, elle sera prise en charge. Et dans la foulée, William Gray se dira tant qu'à faire, autant déposer le brevet de mon invention. Une invention qui fera rapidement le tour du monde.
0: Des cabines qui vont aussi connaître des looks bien particuliers tout au cours de leur exploitation.
2: Ouais, en effet. D'abord, elles sont construites en bois, mais elles se révèlent assez rapidement trop coûteuses à entretenir. Donc, pour pallier à ça, on va alors se tourner vers les Britanniques qui, eux, ont créé leur propre cabine en béton préfabriqué à l'image de la très célèbre cabine rouge que tout le monde connaît, bien évidemment, la K2 pour kiosque number 2, qui va devenir un véritable symbole national outre-Manche.
0: Et en Belgique, alors ?
2: En Belgique, comme en France, elles vont timidement apparaître vers la fin du 18e siècle. On va principalement les trouver...
0: La fin du 19e, je crois.
2: 19e siècle, pardon, exactement. On va principalement les trouver dans les bureaux de poste ou dans les gares. Mais c'est vraiment à partir de l'exposition universelle de 1958 qu'elles vont gagner l'espace public. Bon, côté design, on est très loin des modèles britanniques. Elles ne sont pas aussi remarquables, mais c'est parce qu'elles sont avant tout pensées comme des objets pratiques du paysage urbain. Et ce qui est sûr, c'est qu'elles vont radicalement changer notre façon de communiquer, principalement entre 1970 et 1990.
0: Oui, parce que là, on va les retrouver absolument partout.
2: Absolument partout. Je veux dire, il y en a devant les écoles, il y en a sur les places, il y en a peut-être même au coin de votre rue. Elles nous sauvent la vie quand on a un appel urgent à passer. On a toujours une petite pièce de monnaie avec nous. Elles peuvent servir de point de rendez-vous quand on veut retrouver des amis. On peut même coller des affiches si on a perdu notre chat, par exemple.
0: Je veux dire, c'est vrai.
2: Ce qui est important, en fait, c'est pas tant la cabine, mais c'était vraiment l'usage qu'on en faisait.
0: L'impact de ces cabines a aussi marqué la culture populaire.
2: Évidemment. Je veux dire, sans cabine téléphonique, Clark Kent, il peut pas se changer en Superman. Moi, je pense aussi à la cabine téléphonique dans laquelle David Bowie pose à l'arrière de l'album Ziggy Stardust, ou alors plus près de chez nous, dans Dickeneck, c'est d'une cabine téléphonique que François Damien extirpe Jérémy Régnier à grands coups de « Et où tu sors, où je te sors ?» quoi. Et puis nous, en Belgique, Cocorico, on avait une autre particularité, c'était les fameuses cartes prépayées Belgacom.
0: Oui.
2: Je sais pas si vous en aviez eu, Charlotte.
0: J'avais une collection.
2: Vous avez une collection. Eh ben écoutez, mais justement, comme c'était des cartes illustrées, de nos jours, elles sont devenues de véritables objets de collection. Quoi.
0: J'aurais pas dû les jeter.
2: Vous n'auriez jamais dû les jeter, non.
0: Mm-hmm. Bon, et alors, au final, où est-ce qu'elles sont passées, ces cabines téléphoniques, Salvatore?
2: Je vous apprends rien en vous disant qu'avec l'arrivée d'Internet et surtout des téléphones portables, leur disparition, elle était quasiment inévitable. À partir de 2013, on recense que chaque cabine belge n'est plus utilisée qu'une seule fois par mois en moyenne. C'est vraiment très très peu. Donc le réseau sera alors progressivement démantelé. Et c'est à Wilrijk, près d'Anvers, que le 1er juin 2015, la toute dernière cabine téléphonique belge sera démontée symboliquement. Alors, aujourd'hui, même si la plupart ont disparu, certaines connaissent une seconde vie. Elles sont par exemple transformées en boîte à livres, en point d'appel d'urgence ou en petit musée. Mais la disparition des cabines téléphoniques, elle raconte surtout l'évolution de notre rapport à la communication. Si de nos jours, on est joignable absolument partout, tout le temps. À l'époque, téléphoner, ça demandait un effort particulier. Fallait trouver une cabine, avoir de la monnaie, attendre son tour, avoir noté le bon numéro.
0: Il fallait avoir envie,
2: c'est ça. Et tout ça me donne justement envie de vous poser la question. Vous, aujourd'hui, est-ce que cet effort, vous le feriez? Et si oui, pour appeler qui?
0: Oui, eh bien, excellente question. On va y penser tout le week-end. Et figurez-vous, Salvatore, qu'en fait, il reste encore une cabine téléphonique à la RTBF.
2: À la RTBF? Elle est encore utilisée?
0: Elle est utilisée en ce moment pour enregistrer les souvenirs du bâtiment Reyers, du personnel, et elle se trouve dans l'entrée de Media Square, le nouveau bâtiment. À suivre, notre invitée, Charline Bourgeois-Taquet.
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0: Perdre le contrôle est-il une bonne ou une mauvaise chose? C'est une des questions posées par le nouveau film de la réalisatrice française Charline Bourgeois-Taquet, qui sort la semaine prochaine avec au casting Léa Drucker, Mélanie Thierry, Charles Berling et le Belge Laurent Capelluto. La vie d'une femme, c'est l'histoire de Gabrielle, 55 ans, chirurgienne et chef de service dans l'hôpital public. Une femme sûre d'elle qui assume de nombreuses responsabilités et dont l'équilibre vacille lorsqu'elle rencontre Frida, une romancière venu l'observer dans l'exercice de son travail. Bande annonce.
13: Allô ? Oui, bonjour. Professeur Ponty en chirurgie maxillofaciale.
14: On a une réunion avec la direction, ils veulent vous sucrer 2 infirmières.
13: Je trouve ça normal que je passe mon temps à me retrancher dans cette chambre pour échapper à la vie sociale de Simon et Roxane.
15: Jamais supporté mes enfants.
14: Mais quelle mauvaise foi. Une seconde.
13: Oui. Ok, ok, allez, on avance, quoi d'autre?
16: Vous avez décidé de devenir la tutrice de votre mère.
14: Mmh.
16: Vous savez que ça représente une lourde charge.
14: Je sais, oui.
13: Allô?
17: Votre rendez-vous est là, elle vous attend en bas.
18: Ah, vous êtes l'écrivain, c'est ça, enfin, l'écrivaine, je sais pas comment on dit.
19: Voilà. Moi, j'ai besoin de sentir l'ambiance du blog.
13: Venez derrière, là.
14: J'ai pas du tout trouvé le temps long, ça m'a passionnée.
13: Ce que vous ne savez pas, c'est que ça m'a fait beaucoup de bien que vous soyez là.
0: La vie d'une femme sort au cinéma mercredi. C'est un très beau portrait de femme, une histoire d'amour singulière, un film aussi sur la situation de l'hôpital public, porté par le souffle revigorant de la réalisatrice Charline Bourgeois-Taquet, qui est notre invitée. Bonjour Charline.
20: Bonjour.

0: entièrement d'accord avec vous, je pense qu'elle a des failles quand même. Alors, le point de départ, c'était vraiment l'envie de représenter un personnage de femme en pleine possession de ses moyens, dans cet âge-là, qui a construit sa vie en faisant des choix très, très libres, très assumés. Et j'avais envie qu'elle soit heureuse, ou en tout cas qu'elle ait décidé aussi de jamais être une victime de rien. Mais ce qui m'intéressait, c'était de la montrer à un moment où quand même il va lui arriver quelque chose qui va la perturber, la fragiliser. Et puis elle a aussi des endroits de vulnérabilité quand même dans... Bah déjà, à l'hôpital, elle porte tout à bout de bras et je pense pas que ce soit évident.
1: Elle a pas une vie facile, ça
0: elle
1: c'est
0: sûr. Elle a pas une vie facile et dans sa vie privée, elle s'occupe, comme vous le disiez, beaucoup des autres. Donc je pense que c'est quelqu'un qui fait face, mais qui n'en a pas moins intimement des fragilités et des doutes.
1: Mais c'est aussi quelqu'un en qui on peut se reconnaître, même si on n'est pas chirurgienne, je trouve. Parce que, en fait, des femmes, vous le disiez, qui courent entre 1000 fonctions et qui assument, malgré les difficultés, il y en a quand même beaucoup.
0: Oui, oui. Et moi, j'avais envie que ce soit quelqu'un qui se démultiplie et qui ait choisi de mettre le travail au centre de sa vie. Et je voulais que ce métier-là soit une passion pour elle, que ce soit vraiment un endroit d'intensité. Moi, c'est quelque chose qui me touche beaucoup dans la vie, les gens qui sont passionnés par ce qu'ils font et qui font très bien ce qu'ils font, mais quel que soit le métier. Bon, voilà, il se trouve qu'elle est chirurgienne, chef de service, donc c'est quelque chose de très... Enfin, il y a un grand engagement de sa part. Mais je pense qu'on est nombreuses à pouvoir se reconnaître dans son mode de vie.
1: Vous avez été inspirée, je crois, par la professeure Chloé Bertolus, qui est la chef du service de chirurgie maxillofaciale à la Pitié-Salpêtrière, qui a été rendue célèbre par le livre Le Lambeau. C'est elle qui a reconstruit le visage de Philippe Lançon. Qu'est-ce qui vous a marqué le plus chez elle ? C'est cette passion ou qu'est-ce que c'est ?
0: Oui, déjà la passion et la joie, en fait. C'est-à-dire que quand je la voyais opérer au bloc opératoire, elle était joyeuse, presque comme une enfant, comme je peux être moi sur un tournage. Alors sur un tournage, on n'a pas les mêmes responsabilités, il n'y a pas les mêmes enjeux, mais c'est quand même un contexte épuisant qui demande énormément d'énergie. Et je trouve ça beau de voir que la joie quand même peut s'exprimer. Donc ça, c'était frappant parce que je ne m'y attendais pas dans un bloc. J'ai aussi pu observer qu'elle avait différents visages selon les contextes, qu'elle pouvait être parfois un peu rude avec son équipe, avec les internes, avec les jeunes qu'elle forme, et au contraire, très très humaine, très attentive, très douce avec les patients. Donc ça, je trouvais ça vraiment très intéressant pour le portrait que je voulais faire moi dans la fiction d'une femme complexe, multiple, contradictoire, nuancée. Après, il y a énormément de choses qui m'ont frappée aussi par rapport aux conditions de travail à l'hôpital. C'est-à-dire que c'est des gens, que ce soit les médecins, les chirurgiens, toutes les équipes, les infirmiers, infirmières, les aides-soignants, qui font face à un contexte de pénurie, à un manque de matériel, un manque de moyens, un manque de temps, aussi un manque de personnel. C'est très impressionnant parce que cette femme, par exemple, chirurgienne, elle a fait au moins 15 ans d'études, elle dirige son service et au-delà de l'exercice de la chirurgie, de la formation des plus jeunes, etc., elle doit prendre en charge des choses tellement triviales sur la vie du service. Elle en est quasiment à vérifier s'il y a du papier toilette dans les toilettes. Enfin, j'exagère à peine.
1: Mais justement, ça m'a frappée parce que votre précédent film, Les Amours d'Anaïs, Charline Bourgeois-Taquet, c'était aussi un portrait de femme qui allait à 100 à l'heure aussi, mais c'était beaucoup plus naïf et poétique dans son approche. Là, on a eu l'impression que vous aviez envie vraiment de rentrer dans le dur de ce que c'est que le quotidien d'une femme chirurgienne, chef de service. Il y a un côté vraiment très très réaliste, on se croirait presque dans un documentaire. Est-ce que ça vous a effleuré l'esprit à un moment d'en faire un documentaire et pas un film de fiction ?
0: Oui et non, c'est-à-dire que je voulais faire ce film-là, je voulais faire ce portrait d'une femme d'une cinquantaine d'années que je viens de décrire dans la fiction, c'était évident. Pour pouvoir nourrir les scènes à l'hôpital, j'ai fait ce long stage d'observation à la Pitié-Salpêtrière. J'ai été vraiment fascinée par ce que je voyais et je me suis dit, en parallèle de ce projet-là, j'aurais pu faire un documentaire sur cette femme, mais j'avais pas envie non plus de que ça fasse concurrence à mon film pour le cinéma. Et puis ce qui m'intéressait aussi dans la vie d'une femme, enfin le titre, c'est le titre de mon film, c'était d'explorer l'intime et tout ce qu'il y a au-delà quand même de cette sphère professionnelle. Et si j'avais fait un documentaire

0: sur cette femme, jamais j'aurais pu aller dans son intimité, enfin, jamais j'aurais voulu y aller. Mais ce que me permet la fiction, c'est de suivre Gabriel, ce personnage, aussi dans la chambre à coucher, en fait, et d'avoir accès à sa vie amoureuse, à sa sensualité. Et ça, c'était vraiment très important pour moi.
1: Bah, on va justement rentrer dans cette chambre à coucher, parce que Gabrielle, donc, elle a un mari qui est un peu paumé, mais qui est tout à fait charmant, interprété par Charles Berling, qui a l'air encore tout à fait amoureux de sa femme. Mais la vie de Gabrielle, elle va prendre une tournure un peu différente lorsqu'elle rencontre Frida, interprétée par Mélanie Thierry. Frida, c'est une romancière qui la suit dans son travail, qui va la séduire. Il y a quelque chose de très jouissif en tant que spectateur, spectatrice, de voir Gabrielle commencer à jouer le jeu de la séduction, alors que depuis le début du film, on la voit dans tout à fait autre chose. Et j'ai l'impression que au-delà de ce jet de séduction, des sentiments d'amour qui naissent, Gabrielle, elle découvre aussi autre chose avec Frida. Qu'est-ce que c'est cette autre chose ?
0: Déjà, je me permettrais de rectifier ce que vous avez dit. Je ne pense pas que son mari, Henri, joué par Charles Berling, soit paumé. Je pense qu'on a accès à lui uniquement à travers le point de vue de Gabrielle. Donc, c'est très parcellaire. Et donc, on ne sait pas exactement ce qu'il fait dans la vie. Voilà, on a des bribes. Mais pour moi, c'est une très belle relation. Enfin, moi, j'aime énormément leur lien. Un lien d'amour, de compréhension. Lui, il est assez intelligent quand même dans sa manière de se déployer dans la relation, d'accepter beaucoup de choses qui viennent de Gabrielle et qui sont peut-être difficiles à accepter. Donc, j'avais juste envie de préciser ça. Ensuite, quand Gabrielle fait cette rencontre avec donc, Frida, l'écrivaine, je crois que ce qui m'intéressait le plus, c'était que notre Gabrielle, qui est tellement frénétique à l'hôpital et qui a tellement bien construit sa vie, tellement presque verrouillé toute son existence, soit à un moment du film déplacée et fragilisée. Et l'enjeu pour moi dans la relation amoureuse entre Gabrielle et une autre femme, et à mon avis, c'est la première fois pour elle que ça se produit, c'était de l'emmener dans un endroit de maladresse et de timidité qu'elle a vraiment... dont elle a vraiment perdu l'habitude, quoi. Enfin, moi, je pense que c'est une femme qui fait tout mieux que tout le monde, qui sait tout mieux que tout le monde. Et donc, quand elle se retrouve en face de cette femme, Mélanie Thierry, qui, elle, a probablement toujours aimé des femmes, Gabrielle ne sait pas comment il faut s'y prendre. Et je trouvais ça très beau quand je l'imaginais, encore plus beau quand j'ai filmé la scène entre Léa et Mélanie. Et
1: il y a aussi... Qui joue magnifiquement, justement, hein, Léa, ce passage entre la femme hyper sûre d'elle et tout. Tout à coup, là, elle sait
0: presque,
1: quoi faire.
0: Elle dit elle-même, Léa, quand elle en parle, qu'elle est presque comme une jeune fille à ce moment-là, parce que c'est une première fois, et que ce qu'elle avait à jouer, bien au-delà de la scène d'amour, c'était cette émotion-là, cette émotion de timidité, de maladresse, et moi, je trouve ça magnifique. Après, ce qu'elle rencontre aussi dans cette histoire, c'est un autre rapport au temps. Parce que Gabrielle, elle a énormément de responsabilités à l'hôpital et elle a un emploi du temps surchargé. Elle travaille 80 heures par semaine. Alors que le personnage de Frida, qui est tout aussi libre et tout aussi indépendante, elle n'a aucune responsabilité en tant qu'écrivaine et elle vit dans une temporalité totalement étirée et qui n'a rien à voir avec celle de Gabrielle.
1: Il y a un moment d'ailleurs où même le film s'étire, vous filmez un entretien avec l'auteur italien Eri De Luca et en italien et on assiste à ça. Et là aussi, vous avez décidé de prendre un peu votre temps, quoi, genre on a l'impression que vous faites aussi un petit peu plaisir en filmant ce moment.
0: Donc le film, on ne l'a pas encore dit, je crois, est construit par chapitres et là, c'est un chapitre entier qui se passe à la montagne. C'est vraiment un gros, gros changement de décor par rapport au reste du film. On est quand même très enfermé avec Gabrielle dans son quotidien, dans son hôpital. Là, je trouvais très important de traduire visuellement ce qui se passe pour elle au niveau intime. C'est-à-dire, encore une fois, le fait qu'elle soit déplacée, qu'elle soit plus sur son terrain. Et j'avais envie que quelque chose s'ouvre et ça passe beaucoup par l'image, les images de ce décor somptueux, de ces montagnes où tout d'un coup, Gabrielle est toute petite. Et l'autre chose qui m'intéressait, c'était de renverser la relation à laquelle on assiste au début du film, c'est-à-dire que Frida vient à l'hôpital pour regarder Gabrielle travaillait pour les besoins d'un livre, mais Frida, qui est écrivaine, elle gagne pas suffisamment sa vie avec ses livres, et donc elle fait beaucoup de petits travaux alimentaires à côté, et notamment là, elle interviewe probablement pour un magazine un grand écrivain italien joué par Eri De Luca qui vit reclus dans les montagnes. Et Gabrielle y va. on ne sait pas trop comment elle s'autorise ça, mais finalement, elle prend 3 jours à l'hôpital et on la retrouve dans ces montagnes. Et là, pour la première fois du film, elle ne fait rien. Elle regarde ce qui se passe et elle regarde Frida interviewer cet écrivain et elle assiste à cette conversation qui, à mon avis, pour elle, est surréaliste entre deux personnes qui ont une existence tellement, tellement différente de la sienne. Cet écrivain, il vit seul au milieu des montagnes et d'ailleurs, il insiste beaucoup là-dessus, il veut voir personne. Donc, je ne sais pas si je me suis fait plaisir, mais je trouvais ça intéressant de la confronter, elle, à cette autre manière de vivre.
1: Dans Les Amours d'Anaïs, votre précédent film, Charline Bourgeois-Taquet, il y avait aussi une femme d'une cinquantaine d'années qui tombait amoureuse d'une femme d'une trentaine d'années, qui avait beaucoup d'admiration pour elle. Est-ce qu'on est sur une petite obsession ?
0: Écoutez, dans Les Amours d'Anaïs, le personnage principal était très proche de moi, joué par Anaïs de Moustier. Ce qui m'a intéressée en commençant l'écriture de La vie d'une femme, c'était justement de plus du tout m'inspirer de ma personnalité, de ma vie. Enfin, je dis ça, c'est pas vrai parce que j'ai beaucoup nourri Gabriel avec ma personnalité. En tout cas, j'avais envie de mener un peu une enquête sur ce que c'est que d'être une femme à cet âge-là. Peut-être aussi parce que moi, j'ai perdu ma mère, elle est morte jeune, à l'âge de Gabriel, et elle avait été malade très longtemps, et que je crois que j'avais besoin de prendre une revanche sur son destin. J'avais vraiment envie de passer du temps avec une femme qui irait bien. Voilà une partie de la réponse.
1: En tout cas, c'est un film très réussi qu'on découvrira avec beaucoup de plaisir la semaine prochaine au cinéma, La vie d'une femme, avec donc Léa Drucker, Mélanie Thierry, Charles Berling, Laurent Capelluto et Marie-Christine Barrault. Ouais. Merci Charline Bourgeois-Taquet.
0: Merci à vous.

0: Le 8e album studio du quintet britannique Editors est attendu pour le 30 octobre prochain. On écoutait The Rush. Merci à Andrea Rouillou qui réalisait cette émission, à Alexandra Vassen qui en a programmé la musique. Vous avez rendez-vous juste après le journal de 9h avec Hélène Naquet et Bertrand N pour l'histoire continue. Sujet du jour, Dirty Dancing, derrière la romance, un film féministe et politique. 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
14: La grisaille du matin va laisser place à davantage de bleu dans le ciel. Grisaille assez tenace hein, en matinée. L'IRM lance d'ailleurs un avertissement jaune pour le brouillard sur tout le territoire, ceci jusqu'à 10 heures. Les provinces du Luxembourg, la province occidentale et la côte restent néanmoins épargnées par cet avertissement. Le soleil sera en effet déjà bien présent en matinée sur le sud du territoire et au littoral. Les autres régions devront parfois patienter jusqu'en fin de matinée. Cet après-midi, les éclaircies seront donc de retour, et ceci pour le restant de la journée. Éclaircies accompagnées de cumulus et de voiles d'altitude. Journée donc assez agréable qui s'annonce, des températures dans les normes. Les maxima autour de 19 à 22 degrés. Demain dimanche, c'est moins réjouissant. Une perturbation va traverser le pays, apportant des pluies intermittentes sous un ciel souvent nuageux à couvert. Les maxima seront de 20 degrés.
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15: Un rendez-vous chez le kiné sans passer par la case médecin pour avoir une prescription, ce sera bientôt possible tout en étant remboursé. La seconde main est-elle vraiment bonne pour l'écologie ? Un rapport d'Oxfam, nuance. 2380, les vrais fans savent de quoi je parle. 2380 jours depuis le dernier concert sur scène de Céline Dion. Claire et Sophie, deux liégeoises, la verront ce soir pour la 9e fois. Bonjour, les rendez-vous chez le kiné, bientôt remboursés, même pas sans passer par le médecin. Les prescriptions ne seront plus forcément obligatoires à l'avenir. Décision du gouvernement fédéral, Arthur Ebenquist, ça veut dire qu'on pourra aller quand on veut chez le kiné et être en partie remboursé ?
11: Eh bien, tout dépendra de vos douleurs. S'il s'agit de troubles de type musculo-squelettique, comme des douleurs lombaires, cervicales, des blessures sportives, des entorses, alors oui, vous pourrez directement vous rendre chez le kiné pour un maximum de 7 séances par blessure. En revanche, si vous souffrez d'autres choses, le passage par la case médecin pour obtenir une prescription reste obligatoire. À travers ce projet, le gouvernement veut alléger la charge des médecins généralistes et répond à une demande de longue date de la Fédération des kinésithérapeutes, comme l'explique Fabienne Van Duren, sa directrice.
16: Ça répond à une réalité de terrain. On connaît tous un patient qui a mal au dos, qui s'est fait une entorse au ski. Ce sont des pathologies légères et modérées. C'est plus facile pour le patient d'aller directement chez le kinésithérapeute.
11: Mais attention tout de même, dans un premier temps, il ne sera pas possible de se rendre chez n'importe quel kiné. Seuls les titulaires d'un parcours de 5 ans seront directement éligibles à ces séances sans ordonnance. Ils devront par ailleurs informer le médecin généraliste du patient concernant les soins en cours.
15: Merci Arthur. Le Conseil d'État doit encore valider cette mesure. Les négociations budgétaires entrent dans le vif du sujet ce matin, après avoir rencontré en tête-à-tête ses vice-premiers ministres. Bart De Wever convoque tout le monde ce matin. Il s'agit de discuter budget et trouver 10 milliards d'euros d'ici 2029 pour éviter les dérapages des finances publiques. Acheter des vêtements en seconde main, une bonne action, oui, sans doute, tant qu'elle est modérée et issue du circuit dit solidaire. C'est en substance ce qui ressort du nouveau rapport publié par Oxfam. Katharina Letor, l'ONG, insiste, il faut faire la différence entre les différentes filières.
17: Acheter un pull sans l'essayer, le revendre sur une plateforme quelques jours plus tard, et puis vider son armoire pour mieux la remplir après. Le seconde main.
18: C'est un bon plan, mais avec modération.
17: Marine Sporcekaldi, chercheuse à l'ULB.
18: Je pense que la seconde main est quand même une bonne affaire au niveau économique, une bonne affaire au niveau écologique. Mais si en parallèle, on ne réduit pas la consommation et derrière la production, finalement, c'est un robinet qui n'arrête pas de couler.
17: Et le débit touche surtout une filière du seconde main, le modèle lucratif. 6 vêtements revendus sur 10 le sont sur les plateformes en ligne. Pourtant, les prix sont 5 fois plus élevés. Idem pour l'empreinte carbone. Franck Kerkov, de la Fédération Ressources, qui regroupe les entreprises sociales et circulaires.
19: On est toujours sur un produit dont on prolonge la durée de vie, mais clairement, il faut faire gaffe là où on l'achète. Cette logique de circuit court et finalement de bénéfice environnemental est complètement flinguée quand on sait que le textile a déjà fait 3 fois le tour de la Terre et qu'on va lui faire faire encore 2 tours.
17: Un marché qui, en Europe, progresse chaque année de plus de 8%.
15: L'Arabie Saoudite coupe les vannes d'un oléoduc. Plus de pétrole n'y passe temporairement, par précaution à cause d'attaques de drones. Cet oléoduc, il est essentiel puisqu'il amène du pétrole de l'Est vers l'Ouest jusqu'à la mer Rouge. Une alternative pour contourner le verrouillage du détroit d'Ormuz paralysé depuis des mois maintenant à cause de la guerre au Moyen-Orient. Ce conflit qui sera à coup sûr au sommet sujet au sommet des BRICS en Inde tout ce week-end. Les BRICS, ce sont ces pays qui se rassemblent pour faire contrepoids aux puissances occidentales. Il y a la Chine, la Russie, le Brésil notamment, avec de nouveaux membres depuis quelques années, comme l'Arabie Saoudite justement, ou encore l'Iran. Le président chinois Xi Jinping est arrivé à New Delhi ce matin. Après 3 victoires d'affilée, le Standard espère enchaîner ce soir à Westerlo. Les Liégeois, toujours invaincus depuis la reprise, réalisent leur meilleur début de saison depuis une dizaine d'années. Une entame de saison qui réjouit l'attaquant Andy Zekiri, conscient que le chemin sera encore long.
20: Dans ce début de championnat, il y a beaucoup de belles choses. Il y a encore pas mal de choses à progresser. Il y a des joueurs qui ont faim et c'est ce que j'aime, mais faut pas se reposer sur nos acquis, il faut toujours vouloir plus, parce que voilà, le championnat est lent, on a très bien commencé, c'est super, mais on a tous faim, et donc voilà, faudra match après match aller chercher les résultats.
15: Match à 18h15, ce soir également l'Union Saint-Gilloise recevra Lommel. Hier, on rappelle qu'Anderlecht est allé s'imposer à Malines. La campagne canadienne commence bien pour Remco Evenepoel. Hier soir, il a remporté le Grand Prix du Québec. Dimanche, il disputera le Grand Prix de Montréal. À New York, les matchs de la nuit ont livré leur verdict pour la finale de l'US Open. Elle opposera demain Ben Shelton à Alexander Zverev. Et tout à l'heure, la finale dames opposera les deux premières mondiales, Arina Sabalenka, double tenante du titre, face à Elena Rybakina, la joueuse du Kazakhstan, plus que motivée de retrouver la numéro 1 mondiale.
1: We push each other. When we play these matches,
21: and on se pousse mutuellement à se surpasser lors de ces matchs et ça permet de voir clairement sur quoi il faut travailler. C'est formidable de jouer contre quelqu'un qui vous pousse dans vos retranchements.
15: Elena Rybakina qui sera assurée, peu importe le résultat, de devenir la prochaine numéro 1 mondiale. Ils sont rarement ouverts au public, alors on en profite. Des centaines de lieux, des châteaux, des collégiales sont accessibles tout ce week-end à l'occasion des journées du patrimoine en Wallonie. Plus de 300 activités gratuites au programme. Elle est un patrimoine à elle toute seule, vous diront ses fans. Céline Dion revient sur scène et c'est un événement depuis mars 2020. Céline Dion n'a plus chanté sur scène à cause d'une maladie. La diva canadienne remonte donc devant son public à Paris. Et au deuxième rang ce soir, il y aura Sophie et Nathalie, deux liégeoises inconditionnelles de Céline.
22: C'est la 9e fois, je pense, qu'on va la voir. Donc c'est l'événement à ne pas manquer, oui.
23: Surtout que c'est la toute première. L'émotion va être à son comble. Voilà, en tant que grande, grande fan, deuxième round, ne pouvait pas le manquer.
24: Évidemment, c'est un budget. Qu'est-ce que vous avez dû dépenser?
23: On a payé la place 750 euros. Hein.
22: 750 euros, je vous avoue, j'ai pas pris 4 places. Donc, mes enfants sont un peu déçus de ne pas être de la partie, mais on espère que ce n'est que partie remise.
15: Dans un car ce matin par Marc Hildesheim, car spécial qui emmène des fans belges jusqu'à Paris dans la Plénitude Arena, la plus grande salle couverte d'Europe. 26 concerts au total, donc des places vendues à prix d'or. Un sacré business que nous déchiffre Françoise Barré.
25: Quelques petites dernières notes a cappella sur le trottoir de son palace parisien, tout en légèreté. Céline Dion, ce soir, va monter sur une scène immense avec des effets techniques hors normes dans un décor taillé sur mesure venu de Pennsylvanie. Comme jadis, à Las Vegas, le concert n'est plus une étape, c'est une destination. Le professeur de marketing à l'UNAMUR, Alain de Kropp.
26: Finalement, l'artiste devient une attraction touristique.
25: Le prix du billet va de 89 à 1500 euros. Et rien qu'en billetterie, on estime le chiffre d'affaires brut à 72 millions, rien que pour les 10 premières dates.
26: Faites déplacer 480 000 personnes, il est clair que le calcul est vite fait. L'impact environnemental sera beaucoup plus important que de faire déplacer la tournée elle-même.
25: Ce sont donc les fans qui se déplacent, assument les frais de transport et de logement. Le producteur, lui, se décharge des coûts logistiques colossaux. Céline Dion s'apprête à faire flamber Paris. Il est déjà question d'€1 milliard de retombées.
27: Le ciel bleu sur nous.
15: 16 concerts programmés jusqu'à la mi-octobre. Céline Dion reviendra à Paris au printemps pour 10 nouvelles dates. Voilà pour l'info. Belle matinée avec nous.
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3: Non, j'aurais dû apporter mes chaussons de danse rose. Tu sais bien que je vais devenir une championne.
4: Oui, attention, le plus important dans les portées, c'est l'équilibre. Oh, oh, oh, oh, oh,
5: oh, oh. Si vous avez traîné votre adolescence entre la fin des années 80 et la fin des années 90, vous avez connu un grand phénomène du cinéma, l'âge d'or des comédies romantiques américaines, les rom-coms.
6: Pretty Woman, Quand Harry rencontre Sally, Nuit blanche à Seattle, Le mariage de mon meilleur ami, voire Bridget Jones, la comédie romantique est souvent considérée comme un genre mineur du cinéma, des histoires futiles aux enjeux dérisoires.
5: Il y a parmi elles un film qui fête ses 40 ans et qui aujourd'hui connaît une relecture passionnante entre droit des femmes à disposer de leur corps et lutte des classes.
6: Un film iconique qui a animé les après-midi vidéoclub puis les soirées Netflix de plusieurs générations et qui se revoit 40 ans plus tard avec le même plaisir. Ce film culte, évidemment, c'est Dirty Dancing.
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5: Bonjour à toutes et tous et bienvenue dans ce nouvel épisode de l'Histoire continue. Now I had the time of my
6: life. No, I never felt like this before. Ah, honnêtement, il suffit de ça.
5: Oui.
6: Quelques notes pour replonger immédiatement. Le film Dirty Dancing va fêter ses 40 ans et il est en train de se passer quelque chose de vraiment intéressant autour de sa relecture. Il y a quelques mois, paraissait un essai, On ne laisse pas bébé dans un coin, de l'autrice canadienne Andrea Warner. Il y a quelques semaines, Arte, la chaîne de télévision, proposait un documentaire, tous les deux consacré à Dirty Dancing, parce que celles et ceux qui ont récemment revu le film se disent souvent ceci: ça alors, qu'est-ce que ce film a bien vieilli, alors que les comédies romantiques ont souvent véhiculé des stéréotypes sexistes, l'image de femmes qui ont besoin d'une relation amoureuse pour évoluer dans la vie. Dirty Dancing, à bien des égards, prend le contre-pied.
5: Tourné en septembre 1986, il y a donc tout juste 40 ans, le film met en scène l'acteur Patrick Swayze et l'actrice Jennifer Grey dans une histoire d'amour qui se déroule dans les années 60. On va vous remettre dans l'oreille tout ça dans un instant, mais c'est un film donc à petit budget qui a failli ne jamais voir le jour et qui a connu un succès immédiat à sa sortie en 1987. Dans cet épisode, on se pose la question: Dirty Dancing était-il finalement un film avant-gardiste? Comment expliquer qu'il soit, à bien des égards, différent des autres comédies romantiques sorties à la même époque? Vous entendrez dans cet épisode Christine Van Gehen, philosophe et autrice d'un essai, Love Stories, pourquoi les romances nous font du bien.
6: Et nous sommes également avec Audrey Van Brabant. Bonjour Audrey.
7: Bonjour.
6: Journaliste, rédactrice en chef de la revue Nouvelle, passionnée de Dirty Dancing. Pourquoi ça vaut la peine pour vous de revoir Dirty Dancing aujourd'hui en 2026, 40 ans après sa sortie?
7: Ben, je pense que la première raison, c'est que c'est surprenamment moderne comme film, comme vous le disiez au début. Moi, c'est un film qui a accompagné toute mon enfance et puis que j'ai plus osé regarder pendant des années parce que j'avais peur que justement ça ait mal vieilli, de me rendre compte qu'en fait j'avais grandi avec un personnage, enfin avec une héroïne qui finalement est pleine de stéréotypes. Et je l'ai revu il y a quelques années pendant le confinement et j'ai été bouleversée de voir que ce film était à sa manière et avec des imperfections très féministes et que bébé c'est vraiment un personnage intrépide, subtilement rebelle et vraiment vraiment bien écrit pour l'époque.
5: Allez, on se replonge tout de suite dans les scènes devenues légendaires de Dirty Dancing.
6: Le jour vire au gris sur les eaux sombres de Mountain Lake. Une légère brume floute la surface. À l'arrière-plan, les chênes et les érables portent encore leur feuillage d'été. Au centre de l'image, deux silhouettes émergent. L'eau leur monte jusqu'à la taille. Johnny, torse nu, se prépare à soulever les hanches de Frédéric, que tout le monde ici appelle bébé.
8: Bien.
6: Débardeur blanc et pantalon blanc détrempé.
8: C'est la position. Non.
25: L'élan emporte la jeune femme au bout des bras tendus de Johnny. Le corps parallèle à la surface du lac, épaules ouvertes, menton relevé. Ils sont presque en train de réussir un porté, figure acrobatique de la danse qu'ils pratiquent, sans encore tout à fait y parvenir.
4: C'est bon. Non.
25: La scène, iconique, se termine dans les rires et les éclaboussures. Quelques notes, qui préparent la légende, montent. À cet instant, il semble évident que ce qui n'aurait pas dû marcher, un couple atypique de danseurs, fondé sur l'incertitude mais l'authenticité, va fonctionner du tonnerre.
4: C'est pas trop mal.
25: Et ça, c'est exactement l'histoire du film Dirty Dancing.
3: Encore une fois.
4: Ok, tu tiens bon, hein?
3: Oui.
25: Nous sommes en 1980. Eleanor Bergstein est une jeune scénariste new-yorkaise. Née dans une famille juive, progressiste et bourgeoise de Brooklyn, enfant, elle passait la chaleur des étés new-yorkais dans de chics pensions de famille des Catskills, chaîne de montagnes plantées au sud-est de la ville. Jusqu'à ses 22 ans, les parents d'Eleanor Bergstein la surnommaient « bébé ». Depuis toujours, elle aime danser. En particulier, des danses lascives qu'elle pratiquait adolescente, loin du regard de sa famille, dans les sous-sols confidentiels de Brooklyn. Nous sommes en 1980 et Eleanor vient de signer le scénario d'un film avec Michael Douglas, C'est ma chance. Elle y a écrit une magnifique scène de danse, mais malheureusement, la séquence a été supprimée du film. De cette déception surgit une idée. Et si elle écrivait un film qui ne parle que de danse, il serait alors impossible de couper les chorégraphies au montage. Immédiatement, un titre lui apparaît. Un titre surgit de son adolescence, Dirty Dancing.
4: Mambo.
3: Ouais.
25: Eleanor doit trouver quelqu'un pour produire ce film. De loin, elle connaît bien cette fille, Linda Gottlieb, qui travaille pour la Metro-Goldwyn-Mayer, une des majors de l'industrie du cinéma. Les deux femmes se retrouvent pour un déjeuner. Eleanor raconte qu'elle veut faire un film sur deux sœurs en vacances dans les Catskills en plein dans les années 60, deux sœurs qui apprennent à danser. Linda Gottlieb est d'abord sceptique. L'idée n'a rien de révolutionnaire. Puis, Eleanor lui explique de quelle danse il s'agit exactement, cette dirty dance qu'elle a elle-même pratiquée. Linda lâche sa fourchette et dit « Dirty Dancing, ça, c'est un titre à $1 million ».

0: Le film démarre sur la carrosserie noire d'une Oldsmobile modèle 1963. La voiture descend l'allée de la pension Kellerman dans les Catskills. La pelouse verte dévale vers des familles en grappe qui paraissent sous des parasols. Deux filles, deux sœurs, Lisa et Bébé, quittent la banquette arrière de la berline. Un peu plus bas, un groupe prend des cours de danse.
1: Mais c'est affreux! T'as vu ça? Non, j'aurais dû apporter mes chaussons de danse rose, tu sais bien que je vais devenir une championne.
2: Oui, c'est pas grave, tu en as mis 23 paires.
0: La famille Hausmann, riche médecin de New York, se prépare donc à passer les vacances à la pension de famille Kellerman. Au programme, baignade, tennis et cours de danse. Mambo et cha-cha, donnés par un couple très glamour, Johnny et Penny.

0: Bébé est tout de suite attiré par ces gens qui, la nuit, dansent dans les arrières-salles de l'hôtel, sans complexe et sans repos, loin des carcans de la bonne société américaine qui dort à poings fermés dans des draps brodés à quelques mètres de là. Nous sommes en 1963. Martin Luther King vient de prononcer un discours historique qui, depuis les Catskills, résonne de très loin. Le président Kennedy est toujours en vie et personne ne connaît encore les Beatles. Pour raconter cette histoire des années 60 depuis les années 80, Eleanor Bergstein et Linda Gottlieb vont voir la Metro-Goldwyn-Mayer qui, dans un premier temps, est intéressée. Mais dans les années 80, des films de danse, il y en a déjà quelques-uns.
1: I'm gonna be a dancer, a good dancer. You know who says so? Me.
2: A dream of fame.
0: Fame. Flashdance.
2: In a world of her dreams. Flashdance.
0: Dans cet environnement concurrentiel, Dirty Dancing ne convainc pas. La Metro-Goldwyn-Mayer renonce rapidement au projet. Linda Gottlieb, la productrice, et Eleanor Bergstein, la scénariste, refusent de voir leur projet s'effondrer. Linda fait jouer tous ses contacts. La Paramount, c'est non merci. D'autres studios en Californie, toujours non merci. Les plus petits studios, les indépendants. Linda Gottlieb reçoit 42 lettres de refus. Personne ne veut produire Dirty Dancing. Ils avaient peur d'un film de filles, dira plus tard Linda Gottlieb. Les studios étaient dirigés par des mecs et voulaient des films de gros durs. À la pension Kellerman, les vacances avancent entre parties de tennis, de golf et courses relais. Jusqu'à ce qu'un événement fasse basculer les vacances de bébé dans une nouvelle réalité, bien loin de la sienne. Alors qu'elle tombe sur la danseuse Penny, en larmes dans la cuisine de l'hôtel.
3: Okay, Johnny. Johnny, it's okay. I'm never gonna let anything happen to you.
0: Penny, qui danse en duo avec Johnny, est tombée enceinte et veut avorter. Mais elle n'a ni les moyens financiers, ni même la possibilité de le faire, puisqu'elle doit travailler tous les jours de l'été. Pour l'aider, Bébé propose de la remplacer. La seule option, apprendre à danser avec Johnny pour remplir les obligations de Penny. C'est là que démarre une grande initiation à la danse.
3: Don't put your heel down. Just stay on the toe. Just listen to me. The steps aren't enough. Feel the music. Not on the one, it's not the mambo, it's a feeling, a heartbeat. 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

0: Exactement comme bébé qui s'accroche à quelque chose qui la dépasse, Eleanor Bergstein et Linda Gottlieb ne lâchent pas l'affaire et finissent par tomber sur une boîte de production indépendante installée dans le Connecticut, à 60 km de New York. Vestron ne sort que des films de série B, uniquement sur des cassettes vidéo VHS qui sont directement envoyées vers les vidéostores sans passer par la case cinéma. Le patron de Vestron, lui aussi, fait partie de ces juifs new-yorkais qui ont passé des vacances d'enfance dans les pensions de famille des Cat Stills. Le projet de Dirty Dancing l'emballe, mais le budget sera limité, 5 millions de dollars. Nous sommes en 1986. Pour réaliser le film, il faut à présent trouver le bon réalisateur. Linda Gottlieb pense à un homme. Deux ans plus tôt, Émile Ardolino a remporté l'Oscar du meilleur documentaire pour un film consacré à un danseur. Émile Ardolino n'a jamais tourné de fiction, mais Linda Gottlieb est convaincue que son rapport à la danse, sensible, humain, émotionnel, est exactement celui qu'il faut pour Dirty Dancing. Le réalisateur est immédiatement emballé. À la pension Kellerman, bébé traverse les doutes, les trahisons, prend des responsabilités, ment pour protéger ce qu'elle pense juste, se bat pour ses idées, contre ses propres idées préconçues aussi, découvre, avec Johnny, la sensualité, l'amour, mais de rebondissements en malentendus, l'ordre social a été bousculé et la sanction est inéluctable, Johnny se fait virer. Le dernier soir des vacances, les pensionnaires ont préparé le spectacle de fin de séjour. Sur la scène, malhabilement alignés, les chanteurs du dimanche reprennent l'hymne de la pension Kellerman. Tout sent la colonie de vacances. La bourgeoisie Bontin a repris ses droits sur le fil du scénario. Bébé, triste et déçue, est distraitement assise, coincée entre la table de ses parents et le mur du fond de la salle. Quand, ultime rebondissement, Johnny apparaît dans un blouson de cuir noir, col relevé.
1: Comment ça va, Johnny ?
0: Le temps d'une dernière réplique culte.
2: On ne laisse pas bébé dans un coin. Suis-moi.
0: Johnny tombe la veste et emmène bébé sur la scène. C'est parti pour une dernière danse et un dernier porté.

0: I had the time of my life, c'est Bill Medley et Jennifer Warnes, évidemment.
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3: Mais que reste-t-il de Dirty Dancing aujourd'hui, 40 ans après sa sortie, le film connaît de nouvelles lectures.
0: Alors, on avait envie d'en parler avec vous, Audrey Van Brabant, parce que c'est un film que vous adorez et que vous adorez analyser. Oui. Je rappelle que vous êtes rédactrice en chef de la revue Nouvelle. On en a aussi parlé avec Christine Van Gain, elle est philosophe, autrice d'un livre qui s'appelle Love Stories, pourquoi les romances nous font du bien. Et on va peut-être commencer par là, avant d'attaquer le film en lui-même, on va faire une petite mise au point sur ce qu'est, en termes d'écriture, une romance, un film romantique. Écoutez ce que m'a répondu Christine Van Gain quand je lui ai demandé de m'expliquer.
4: Alors, une romance ou une comédie romantique, c'est une belle histoire d'amour qui finit bien. Il suffit pas que ce soit une histoire d'amour, il faut vraiment non seulement que ça finisse bien, mais qu'on sache à l'avance que ça finit bien. Et on est tenu donc par cette arc narratif qui nous fait chaud au cœur et qui nous rassure, où on sait que ça va être une belle fin merveilleuse. Quand c'est pas une romance, c'est un drame romantique. Par exemple, Roméo et Juliette, West Side Story, Casablanca, Love Story, tout ça, c'est des belles histoires d'amour, mais ça finit mal. Ce ne sont pas des romances. Alors que Dirty Dancing, c'est une romance. C'est une magnifique histoire d'amour et qui en plus fini en apothéose avec l'amour, la victoire des amants, des amoureux.
0: Pourquoi est-ce que les romances nous font du bien? Qu'est-ce qu'elles nous apportent quelque part?
4: Les romances, vous savez que c'est un succès incroyable, notamment actuellement. Par exemple, dans les livres, hein, dans l'édition, on en vend des millions et des millions. C'est un succès éditorial qui ne se dément pas depuis quelques années. Et on peut s'interroger effectivement sur la raison de ce succès et pourquoi les lectrices et les lecteurs, les spectatrices de romans, cette comédie romantique aiment tellement ça. Et bien moi, je suis allée les interroger, hein, c'est ce que je raconte dans mon livre Love Stories, pourquoi les romances nous font du bien. Ce que disent les amateurs, amatrices de romances, c'est que le fait de savoir que ça va bien finir, c'est quelque chose qui prend soin de nous, et c'est aussi quelque chose qui permet de prendre à bras-le-corps des problématiques qui sont des problématiques sociétales, des problématiques difficiles, douloureuses, parce que il y a un espèce de contre-arc narratif toujours dans une romance qui est aussi tendu, douloureux, difficile que l'arc narratif doux de la romance est agréable et merveilleux. C'est-à-dire que ça permet de passer, je dirais presque en contrebande, des sujets durs, des sujets pénibles, qui sont tellement d'ailleurs durs et pénibles qu'ils ne pourraient jamais être entendus, compris, passés, s'ils ne passaient pas par une histoire comme la romance, où ça permet de fonctionner.
0: Ça veut dire
4: c'est le cas avec Dirty Dancing.
0: Ça veut dire qu'on a souvent cette perception de la romance comme un genre un peu mineur, qui va aborder des sujets qui sont des sujets, eux aussi, qui sont pas importants au niveau sociétal, au niveau politique, etc. Vous vous dites, c'est pas vrai.
4: Grave erreur, effectivement. La romance passe en contrebande des sujets forts. Et ça peut être des sujets sociétaux, ça peut être aussi des sujets personnels, des sujets... Il y a énormément de romances où le contre-arc narratif, ça va être des questions, par exemple, comme celle de deuil, celle de... maladie, type anorexie ou autre. Hein. Je vois ça beaucoup dans la romance contemporaine que j'étudie, les violences sexistes et sexuelles, la façon de s'en réparer. Tout cela, ce sont des choses que la romance permet de faire. Et c'est sûr que sans ces contre-arcs narratifs, ce serait trop sucré, ce serait insupportablement sucré. Hein. La romance, ça fonctionne, ça vibre, parce qu'il y a ces deux arcs qui se tiennent et dont l'un permet de tendre l'autre. Et puisque ça finit bien, on supporte ce que ça raconte.
0: Deux arcs narratifs, donc la romance et dans Dirty Dancing, toute une portée politique qui vient sous-tendre le récit, c'est ça, le cœur de ce film.
3: Oui, avec notamment Audrey Van Brabant, la question de l'avortement. On se dit, Dirty Dancing, c'est un film de danse.
5: Et c'est un film de danse,
3: mais pas que. Et c'est aussi un film de danse, mais avec cette place ce sujet de l'avortement. Dans les années 60-63, hein, c'est là que...
4: Ouais, donc au moment où se passe l'intrigue du film, l'avortement est tout à fait illégal, alors qu'au moment où il est réalisé, tourné en 87, là il est légal. Et Bergstein, ce qu'elle fait, donc la scénariste, quand elle écrit Dirty Dancing, c'est qu'elle fait en sorte que l'avortement fasse tout le film, et que sans l'avortement de Penny, le film n'existe pas. Et elle fait très bien de le faire, parce qu'elle l'a expliqué une fois le film terminé, c'est qu'on a voulu plusieurs reprises enlever le sujet de l'avortement.
3: Oui, elle aurait pu se casser la cheville, la danseuse, oui. Elle aurait dû être remplacée. Mais c'est un avortement qui fait qu'elle doit être remplacée.
4: C'est un avortement qui fait que ça doit être remplacé. Et d'ailleurs, Bergstein et l'équipe perdent la totalité d'un subside national à l'époque parce qu'elle ne veut pas enlever l'avortement du film. Et elle ne veut pas l'enlever et elle explique qu'elle a fait exprès de le mettre au centre du film pour que ça ne puisse pas être enlevé.
0: La question de l'avortement, c'est aussi un des thèmes qui a frappé Christine Van Gain quand elle a revu ce film Dirty Dancing, on l'écoute.
4: Ça m'a frappé que dans Dirty Dancing, il y a un contre-arc narratif qui est extrêmement engagé pour défendre l'avortement comme un soin fondamental, primordial pour les femmes. Parce que sans cela, les femmes, notamment les plus pauvres, eh bien, elles en meurent. Et Dirty Dancing, film d'été, film léger, on voit une fille dans un lit qui vient de se faire passer sous le couteau d'un boucher et les draps sont pleins de sang. C'est un film de 1987. Je vous rappelle qu'à l'époque, les publicités pour les tampons et les serviettes hygiéniques, on voit du sang bleu. Et là, on est vraiment dans une scène extrêmement brutale, violente, où la réalité la plus crue et dangereuse de l'avortement clandestin, puisque c'était interdit en 1963, on est avant Roe v. Wade, qui est en 72, ça met en danger les femmes. Roe v. Wade, ça a été renversé en 2022. Et pourquoi c'est tellement d'actualité? C'est qu'on a tous et toutes qui avons été biberonnés à Dirty Dancing, vivre ce trauma de savoir que ce qu'on pensait acquis et qu'on ne verrait jamais changer, c'est-à-dire que les femmes auraient le droit d'avorter, pas comme Penny, mais de façon sûre, eh bien, ça a été renversé en 2022, puisque l'avortement a cessé d'être un droit constitutionnel aux États-Unis et que on sait que les femmes, à nouveau, souffrent sous les couteaux de boucher ou bien peuvent se faire arrêter aux États-Unis pour pouvoir avorter.
0: Voilà, l'arrêt Roe v. Wade, c'est ce qui permettait donc aux femmes d'avorter de manière légale, de manière constitutionnelle et qui a été renversé en 2022 après l'arrivée de Donald Trump au gouvernement et des républicains conservateurs à la Cour constitutionnelle. Audrey Van Brabant, il y a un deuxième enjeu très fort et politique dans le film Dirty Dancing qui rejoint un peu d'ailleurs la thématique de l'avortement, c'est la place qu'occupent les femmes et leur manière d'interagir au cœur de l'histoire dans la plupart des comédies romantiques. S'il y a un homme et deux femmes, ça ne coupe pas. C'est un triangle amoureux, il y a de la concurrence entre les deux femmes. Ici, ce n'est pas du tout le cas.
4: Non, ce n'est pas du tout le cas. Et alors, moi, j'aime bien qu'on dise que Dirty Dancing, c'est un film d'amour, évidemment, mais je crois que c'est un film de plusieurs amours, notamment entre bébé et sa sœur, entre bébé et Penny. Et à aucun moment, il y a une rivalité entre les personnages. Ce n'est pas ça le propos du film. Ce n'est pas l'idée de se battre pour Johnny Cash. Seul, c'est vraiment une espèce d'entraide, de sororité qu'il y a entre les personnages féminins qui est très très fort. Bébé, elle est là dans une volonté émancipatrice, elle vient passer un été juste avant d'aller à l'université, elle a une trajectoire en tête dont elle va jamais dévier, ni pour Johnny Castle, ni pour son père, ni pour personne d'autre. Et ça, c'est profondément novateur, je trouve, dans la manière de présenter les relations entre femmes et de présenter aussi des héroïnes qui sont des femmes capables, indépendantes, qui n'ont pas besoin d'être libérées parce qu'à aucun moment bébé a besoin d'être libérée. Et ce qui est aussi, à mon sens, très nouveau et même encore assez rare finalement dans le cinéma aujourd'hui, c'est qu'il y a toute une sexualité qui est positive dans ce film. Bébé, elle est l'initiatrice des moments de sensualité avec Johnny Castle, des moments de sexualité aussi, on est toujours dans son regard à elle, on est toujours de son côté, et en fait, elle ne subit rien, elle est vraiment l'instigatrice de tout.
0: et même dans la manière de filmer, ouais. L'objet sexuel dans Dirty Dancing, c'est pas, ou l'objet sexualisé, c'est pas bébé, et c'est même plutôt Patrick Swayze, Johnny Castle, qui est mis en avant pour son corps et pour ses positions plus suggestives, etc.
1: Ouais, c'est tout à fait ça. C'est un film qui est profondément imprégné de regard féminin et donc de ce qu'on appelle en théorie féministe le female gaze, parce que même dans la manière de filmer les corps dès le début, donc la scène d'introduction de Dirty Dancing est quand même très sensuelle, très, très, très belle, très érotique dans la manière de filmer les corps. Et c'est jamais uniquement les corps des femmes qui sont filmés d'une manière
0: suggestive,
1: voire problématique. C'est vraiment la totalité des corps qui le sont. Et on est là pour montrer à quel point la danse est belle et à quel point deux personnes qui dansent ensemble, ça peut être sensuel sans être autre chose que ça, en fait.
0: Il y a un dernier enjeu politique qui est exhumé, je dirais, en quelque part, de ce film Dirty Dancing, quand il est revu avec les yeux de 2026. Christine Van Gain, qui est donc philosophe et autrice de ce livre Love Stories, pourquoi les romances nous font du bien, m'a expliqué que c'est peut-être la chose qui lui a

0: New York sont des personnes quand même récemment arrivées d'Europe de l'Est. Elle a pas personnellement connu le malheur. C'est une fille qui est très progressiste, elle veut changer le monde, elle veut faire partir des Peace Corps, voilà, c'est une fille, on va dire, démocrate, c'est la gauche américaine, elle est pleine d'idéaux et en fait, elle est sensible surtout, et donc elle va juste se promener dans l'hôtel et avec elle, on va voir que derrière la façade sympathique de l'hôtel Kellerman où tout le monde peut s'amuser, eh bien, il y a des grandes différences de classe et il y a ceux qui doivent servir, les larbins, donc les serveurs et les danseurs, danseuses, qui sont durement chapitrés et managés par Monsieur Kellerman, le patron. Et puis donc, ceux qui doivent juste profiter sans, s'ils veulent, sans se rendre compte de toutes ces différences. Elle se rend compte des différences et elle va sortir de son petit milieu à elle et elle va frayer avec les larbins, les serviteurs, les danseurs, en l'occurrence surtout les danseurs, avec donc Patrick Swayze et Penny, donc, qui va devoir subir cet avortement et que Baby va aider. Donc c'est un film qui raconte que elle est pleine de bonne volonté, mais elle se heurte aussi, elle se rend compte de sa propre naïveté, puisque elle essaye d'aider, mais au début elle s'y prend mal, elle connaît pas, elle a pas les codes et elle se rend pas compte de la réelle difficulté, de l'impossibilité dans laquelle sont Penny et Johnny de se sortir de leur situation. Ils sont coincés de partout et finalement elle va les laisser parler, elle va pas être arrogante, mais elle va quand même utiliser ses privilèges, elle va trouver de l'argent, elle va se débrouiller pour les aider. C'est un film qui est plein d'espoir parce que il te pose la question de savoir comment on change les choses, comment on va vers une meilleure société. Est-ce que on campe chacun dans son coin du ring? Est-ce qu'on reste chacun dans sa classe? Ou est-ce qu'il y a moyen, avec de la bonne volonté, de s'allier sans être naïf sur ses privilèges et de faire une petite révolution à son échelle? Puisque dans le fond, il y a une forme de mini-révolution à l'échelle des personnes concernées de ces deux semaines dans l'hôtel Kellerman, où la danse finale, c'est vraiment une sorte de symbolique prise du pouvoir par l'équipe des danseurs qui sont méprisés et à qui on avait interdit de danser certaines danses, interdit de prendre leur place. Et là, ils sont là, ils sont présents, et c'est extrêmement jouissif. Et ça va avec aussi une apothéose amoureuse et sexuelle en même temps. Et ça, c'est irrésistible. Qu'est-ce que vous voulez que je vous dise ?
1: Audrey Van Brabant, vous êtes d'accord avec ce que dit Christine Van Gain ? Derrière Dirty Dancing, il y a aussi l'histoire d'une transition, d'une trajectoire de politisation quelque part.
2: Oui, bien sûr, et je suis assez aussi d'accord avec le fait que le personnage de Bébé se pose jamais en grande sauveuse qui a tout compris, qui va régler tous les problèmes, etc. Je trouve d'ailleurs qu'elle fait plutôt partie de la classe moyenne supérieure, voire enfin voilà, elle est globalement aisée dans sa manière de vivre vu l'endroit où elle va, etc. Et c'est vrai que c'est aussi un film plein de petites révolutions, que ce soit la danse de fin où Johnny dit en fait c'est toujours moi qui fais la danse de fin, on m'a interdit de le faire cette année, je vais le faire avec une personne spéciale qui m'a appris plein de choses cet été. Au fait aussi que Bébé, son père, elle le vénère complètement, c'est son héros, elle le dit au début du film que globalement elle trouvera personne d'aussi bien que son papa, et en fait elle va à l'encontre de ce que lui veut, elle se positionne pour aider Penny pour cette histoire d'avortement, et en fait c'est plein de petites révolutions ce film, et c'est ça que je trouve assez fou aussi, c'est qu'elle a décidé qu'elle allait quelque part et elle ira quoi qu'il arrive.
1: Pourquoi Dirty Dancing reste-t-il un film iconique 40 ans après sa sortie ? On continue d'en parler juste après She's Like the Wind, c'est Patrick Swayze.

0: Pour la bande originale de Dirty Dancing, Patrick Swayze, l'acteur qui joue le rôle de Johnny, avait enregistré She's Like the Wind.
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2: 40 ans après la sortie du film Dirty Dancing, que reste-t-il de ce film? Eh bien, bien plus qu'on pourrait le croire, c'est ce qui apparaît au fil de nos discussions.
0: Oui, on en parle avec Audrey Van Brabant, journaliste et rédactrice en chef de la Revue Nouvelle, et avec Christine Van Gain, philosophe et autrice qui pointe parmi les raisons pour lesquelles le film traverse les âges avec une certaine élégance, sa bande originale, la musique qu'Eleanor Bernstein, la scénariste, celle qui a écrit ce film, avait choisie avant d'écrire.
3: C'est d'abord par la bande originale qu'elle a commencé, et donc en utilisant les musiques hispaniques et originaires aussi de des communautés noires américaines, de doo-wop, etc., donc de musique sensuelle, de musique émancipatrice, qui la font rentrer à la fois en contact avec son corps et avec ces autres communautés dont sont issues ces musiques. Des communautés qui sont des personnes qui sont un peu quand même invisibilisés dans le film, par contre. Hein. On les entend, mais on les voit pas tellement. Et je dirais que ces musiques, donc il y a celles qui sont celles de l'époque, puisque c'est censé se passer en 63, et je rappelle que le film, il est sorti en 87, hein, donc c'est un film qui est, entre guillemets, historique, avec un côté nostalgique dès le moment où il est fait. Donc il y a des films, des musiques sur lesquelles les acteurs, actrices dansent, et qui sont des musiques de l'époque, mais il y a, en fait, énormément de musique qui n'existait pas en 63, qui sont des musiques des années 80 et même de 87, et des musiques qui ont été faites pour le film, et c'est celles qui sont restées le plus connues, attachées de façon intemporelle à ce film, comme Time of My Life, fait en 87, comme She's Like the Wind, hein, qui est chantée par
0: Patrick Swayze,
3: qui n'a pas la musique qui se déclenche dans sa tête, qui n'a pas le porté, voilà, enfin ça met le corps en route, ça met le cœur en route. C'est un film miracle, hein, faut quand même dire ce qui est. Et ça part de la musique et de la danse. Même si c'était cher, en fait, d'acquérir les droits de ces musiques alors qu'elle a eu un tout petit budget, eh bien, elle a absolument tenu à ce que le budget qu'il y avait, il allait sur les musiques. Et comme elle a eu raison, hein, parce que ça porte tout. Ça fait que le film ne donne pas l'impression d'une espèce de fausse archive, puisque les musiques ne font pas 63. Elles sont pop années 80, 87. Hein. Et puis on les a tant entendues que elles font pas non plus tellement années 80. Maintenant, c'est juste attaché au film, quoi. Et je dirais c'est un peu pareil pour les costumes. Ils ont réussi à faire quelque chose qui a un aspect assez intemporel. Quand on regarde la façon dont ça ont habillé Baby et les autres, ils ont pas insisté, ils ont pas appuyé sur des costumes années 60. Ça fait pas 60s. Ils ont fait quelque chose de suffisamment simple, en fait, pour que ça traverse les époques. On peut encore s'habiller aujourd'hui en été, j'entends, comme Baby, c'est possible, hein. Le petit short en jean, le petit débardeur corail, les petites tennis blanches, pas de problème. Et ça fait que ça passe aussi, ça. Voilà, c'est tous ces éléments esthétiques où elle a été si fine et si forte, Eleanor Bernstein, qui a tenu les choses à bras-le-corps et qui a tellement cru à son projet. Elle était sûre d'elle, alors que personne n'y croyait, et comme elle avait raison.
0: Audrey Van Brabant, sur la bande originale du film, c'est vrai que le film ne montre pas les personnes qui, dans la vraie vie, chantent et dansent sur ces musiques-là.
4: Et pour moi, c'est un des gros problèmes du film. Hein. Comme je disais au tout début, il est pas parfait, Dirty Dancing, et on est clairement dans quelque chose de l'ordre de l'appropriation culturelle, parce qu'effectivement, Bernstein, avec cette BO qui est pour moi la meilleure BO de l'histoire du cinéma, mais bon, on a compris que je manque un peu d'objectivité par rapport à Dirty Dancing, mais en fait, c'est pas seulement qu'elle s'inspire des cultures noires et latino-américaines, c'est qu'elle va vraiment puiser des mouvements de danse, des chansons, etc., sans jamais dans le film mettre en lumière les artistes qui ont pensé, imaginé, créé toute cette culture-là. Donc effectivement, ça, c'est assez problématique. Il y a peut-être deux danseurs, danseuses qu'on aperçoit à deux, trois moments du film, et le chef d'orchestre, effectivement, qui lui était une grande star des claquettes à l'époque. Mais sinon, c'est tout. Et ça, effectivement, c'est problématique.
0: Est-ce qu'on peut dire un mot aussi du réalisateur dont on n'a pas encore parlé ? C'est aussi quelqu'un, Émile Ardolino, qui a un profil très spécifique dans les années 80 américaines à New York.
4: Oui, c'est très spécifique et c'est marrant parce qu'en fait, on ne parle jamais de lui parce que vraiment, Dirty Dancing, c'est Bernstein vu que ça vient de sa tête, c'est son histoire.
0: Oui, et on aime raconter aussi l'histoire que c'est une histoire de femme racontée par des femmes. Oui. Ça marche bien en 2026.
4: Ça marche bien en 2026 et c'est aussi pour ça qu'il y a tout ce film Elgay, c'est tout ce dont on vient de parler maintenant, c'est parce que c'est une équipe de femmes qui est derrière, c'est pas anodin. Mais donc, Émile Ardolino, effectivement, est un, comme on l'a dit, il n'a jamais fait de fiction à l'époque. Après, il fait Sister Act. Il a une filmographie qui est très courte parce qu'en plus, il meurt assez jeune, à 50 ans. Et c'est vrai que et Dirty Dancing et Sister Act, qui sont du coup deux films musicaux, deux films qui ont eu un succès retentissant, sont ses deux grands faits d'armes à lui. Et avant ça, effectivement, il y a le documentaire sur le danseur qui le fait connaître. Et c'est tout.
0: Un dernier mot encore sur la version française. Parce que c'est vrai que ici en Belgique, et comme c'est un film qu'on a regardé adolescent sur des VHS, on n'avait pas forcément accès à la version originale. Audrey Van Brabant, il y a quand même des différences significatives entre la version française et la version originale de Dirty Dancing.
4: Oui, et ça, moi, je m'en suis rendu compte, du coup, à 25 ans, quand j'ai revu le film, qu'en fait, les dialogues, ça ne va pas du tout. Et je crois que c'est pas propre à Dirty Dancing, ça arrive à d'autres moments aussi. Mais toute la substance politique est tout à fait extraite des dialogues. Et l'exemple pour moi le plus marquant, c'est que quand Johnny Castle demande à Bébé quel est son vrai prénom.
0: Qui n'est pas Frédéric d'ailleurs.
4: Qui n'est pas Frédéric.
0: En anglais.
4: Voilà, donc moi j'ai découvert à 25 ans qu'elle ne s'appelait pas Frédéric mais Francis. Et elle lui explique qu'elle s'appelle Francis pour Frances Perkins, qui était la première femme à arriver dans un cabinet présidentiel, donc de nouveau très politique. Et en français, ça donne un truc genre je m'appelle Frédéric. Et il lui répond c'est un prénom de vraie femme ou quelque chose comme ça et pas un prénom de petite fille, enfin, vraiment un truc qui n'a ni queue ni tête et c'est comme ça pendant vraiment la totalité du film.
2: Donc il faut le voir en anglais quoi, c'est ça, si on veut percevoir ce qui était un peu novateur. Il ne faut pas le regarder en version française.
4: Il ne faut pas le regarder en français. Et en plus, il y a des choses qui sont assez ringardes, hein, parce qu'on a beaucoup canonisé Dirty Dancing pendant cette émission, à raison, évidemment. Mais il y a des trucs, quand Johnny Castle dit à Penny plusieurs fois « Johnny est là ». Johnny est là à plusieurs moments pour marquer sa présence. C'est très gênant à écouter en français. Donc, je pense que ça a mieux vieilli en anglais, comme souvent.
0: Un film, en tout cas, qui a globalement bien vieilli. Si vous avez envie de revoir Dirty Dancing, évidemment, faites-le plutôt en version originale. Il y a aussi ce livre publié il y a quelques mois par une autrice canadienne qui s'appelle Andrea Warner. Le livre s'appelle On ne laisse pas bébé dans un coin. Et il y a également un documentaire qui est sorti sur Arte il y a quelques mois qui retrace l'histoire de Dirty Dancing. Merci beaucoup Audrey Van Brabant d'avoir
4: été à vous.
0: Et merci à Christine Van Gaal. Je vous rappelle aussi son essai Love Stories. Pourquoi les romances nous font du bien.

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18: Bonjour, le gouvernement fédéral y voit une solution pour alléger la tâche des médecins généralistes. Il va autoriser les rendez-vous chez un kiné, chez certains kinés, sans prescription médicale préalable et uniquement pour une série très précise de pathologies comme des entorses ou des douleurs lombaires. Ces 7 séances seront remboursées. Cela répond à une réalité de terrain, se félicite la Fédération des kinésithérapeutes. Le Conseil d'État devra donner son feu vert avant la mise en application de cette mesure. Un samedi studieux pour les principaux ministres du gouvernement fédéral. Justement, ils sont réunis pour tenter d'avancer sur les négociations budgétaires et trouver les 10 milliards d'économies voulues par Bart De Wever d'ici 2029. Un train a déraillé hier soir en France, un train régional reliant Rouen et Caen. Une quarantaine de passagers sont blessés, une jeune femme de 18 ans est gravement touchée. Le conducteur du train n'avait pas bu, il n'était pas sous influence des stupéfiants. Les causes de l'accident ne sont pas encore connues. L'Irak limoge un des commandants de son armée après des attaques de drones menées du territoire irakien et visant l'Arabie Saoudite, un pays allié. L'Arabie a d'ailleurs choisi de fermer provisoirement un oléoduc de cette zone. Son activité avait été renforcée ces derniers mois pour contourner le blocage du détroit d'Ormuz. Le gouvernement irakien a condamné cette attaque qui a visé, je cite, un royaume frère. Jamais 304, peut-être. C'est en tout cas ce qu'espèrent les supporters du Standard, fiers des 3 victoires consécutives récentes. 60. Le Standard joue à Westerlo ce soir à 18h15. L'Union Saint-Gilloise recevra Lommel à 20h45. Hier soir, Anderlecht s'est imposé 0-1 à Malines. Et enfin, difficile d'éviter les chansons de Céline Dion aujourd'hui. La star remonte sur scène ce soir à Paris devant 30 000 fans. La chanteuse donnera 16 concerts d'ici la mi-octobre, une dizaine plus tard. Et cette première série de concerts devrait générer à elle seule au moins 570 millions d'euros de retombées économiques. Il y a les hôtels, il y a aussi les trains. Les réservations vers Paris ont d'ailleurs été multipliées par deux la semaine prochaine, spécialement pour les dates de concerts. Et voilà qui referme ce journal. Très belle journée.
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16: Bonjour à vous. Le monde extérieur, comme intérieur d'ailleurs, se lit, se reflète sur mon visage.
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16: Bonjour Claire Marin.
20: Bonjour.
16: Quels sont les reflets du monde que l'on peut lire sur votre visage ce matin ?
20: Peut-être une petite fatigue du monde.
16: Et votre vie intérieure s'y dévoile aussi sur votre visage ?
20: Oui, je crois malheureusement que mon visage est assez transparent, qu'il est assez facile de lire mes émotions sur mon visage.
16: On lit quoi là maintenant ?
20: Ah, la joie de vous retrouver, Pascal.
16: Claire Marin, vous êtes née en 1973 en France. Vous êtes enseignante, professeure de philosophie en classe préparatoire et autrice de plusieurs livres, des textes sensibles, nourris de philosophie bien sûr, mais aussi d'art, de littérature et surtout de vie réelle. Et ce sont des moments clés de nos vies personnelles que vous sondez au fil des mots et des années. Le temps des ruptures, le temps des débuts et ceux nombreux où nous cherchons une place parmi les autres dans le temps et l'espace de notre vie. Nos vies que vous observez à la loupe, au microscope, c'est à partir du minuscules, de détails que vous déployez des réflexions qui réhydratent le champ politique. Nos vies écorchées, votre nouveau livre propose une philosophie du lien à partir d'un sens, à savoir le toucher. La peau effleurée, caressée, écorchée ou saccagée. Qu'est-ce qui nous touche? Jusqu'où nous laissons-nous toucher? Et pourquoi est-il urgent et important d'en revenir au corps dans un monde qui redoute la friction? Sens et sensation en perspective. Claire Marin, vous êtes notre invitée cette semaine. Et de la partie aussi, Karim Khatan et Simon Brinfo. Salut à vous deux.
21: Salut Pascal.
22: Salut.
16: Karim, vous êtes poète, écrivain et en cette rentrée, vous publiez chez Elizade Septentrionale votre nouveau roman. Et si vous êtes avec nous ce matin, c'est parce que vous avez une lettre à nous partager. Vous avez écrit à qui ?
22: J'ai écrit une lettre au Maltais. La langue de Malte, pas le chien.
16: Simon, vous êtes journaliste, prof de philo, et vous êtes un être traversé par un gigantesque et permanent flux de pensée. Alors, dites-nous, à quoi avez-vous pensé en particulier ces derniers jours ?
21: C'est la rentrée, Pascal, et je crois que je suis encore un peu en vacances. Je vais vous parler de paresse aujourd'hui.
16: Un billet écrit avec paresse ?
21: Avec paresse, un billet paresseux, ouais.
16: Ah ouais, à tout à l'heure. Dans quel monde on vit ? Ça promet, saison 13, numéro 3, c'est parti.
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16: Et pour ouvrir le bal, Claire Marin, commençons par votre selfie sonore, un son qui fait figure d'autoportrait, et vous avez choisi ceci. C'est le refrain de la chanson Don't Panic du duo de Armalise. Pourquoi ?
20: Parce que c'est la rentrée et c'est le moment où on est rattrapé par cette espèce de précipitation, accélération, surcharge de tâches et avec des listes infinies. Et ça me semble être une réponse douce à un sentiment qui monte.
16: Karim,
22: est-ce que vous êtes une hypersensible ?
20: Je crois qu'on peut dire ça, oui. Je pense que j'ai été en plus élevée dans un environnement très hypersensible, où il fallait être très attentif à la qualité du silence. Je pense que oui, que j'ai été presque formée à une grande attention à tous les détails visuels, sonores, tactiles.
16: C'est une qualité ?
20: C'est aussi ce qui fragilise parce que ça fait que les sollicitations sont partout et très nombreuses. Mmh. Mais moi, je le prends plutôt comme un don qui m'a été fait par cette éducation. Ouais.
16: On vous a souvent dit « t'es trop sensible, Claire ».
20: Oui. Et puis en plus, j'ai l'autre défaut d'être une femme. Donc les deux ensemble, évidemment, font qu'on a vite fait d'être qualifié d'hypersensible dans une vision un peu péjorative de quelqu'un qui manquerait un petit peu de carapace.
16: Simon.
0: Oui, Claire Marin, vous constatez dans le livre qu'on ne fait plus grand-chose avec nos mains. En quoi vous ont-elles été utiles, ces mains, pour la réalisation de ce nouveau livre ?
20: Alors d'abord, moi j'écris à la main, dans des cahiers, puisqu'on est filmé. Vous pouvez voir que j'en ai même un avec moi. Mais j'ai toujours beaucoup aimé les tâches manuelles.
16: Et vous êtes une bricoleuse ?
20: Pas une bricoleuse à proprement parler, mais j'aimais bien dessiner, coudre, tricoter, faire de la céramique, modeler. C'est du petit bricolage. J'ai toujours cette frustration d'avoir un métier qui, à certains endroits, me paraît encore trop abstrait. Du coup, je parle avec les mains.
16: Puisqu'on apprend à vous connaître, Claire Marin, est-ce que vous êtes une chatouilleuse ? Est-ce que vous êtes chatouilleuse ?
20: Je ne suis pas très chatouilleuse, mais je suis très forte en chatouille.
16: Ah ouais ? C'est quoi votre secret, votre technique, votre tactique ?
20: Précisément d'avoir une bonne connaissance du corps sensible, je crois. D'être attentive à la sensibilité des autres.
16: L'homme est le seul animal chatouilleux. Ça, c'est une phrase d'Aristote que vous citez. Vous écrivez « Les êtres chatouilleux ne le sont-ils pas autant dans leur tête que sous les pieds ?» Vous avez l'esprit chatouilleux ?
20: Oui, je crois que on pourrait dire que j'ai une petite tendance à l'obsession ou à l'entêtement. Et je pense que c'est presque comme une chatouille. Il y a quelque chose comme une idée ou une intuition qui produit en nous cette espèce de... Le terme de Spinoza, c'est titillatio. J'aime bien ce terme qu'on n'a pas oublié, les titillations. Il y a quelque chose de cet ordre, quoi. Quelque chose qui nous réveille, qui nous excite. Et ça marche aussi sur le plan intellectuel.
16: Et l'intelligence humaine, elle est d'abord intelligence du toucher ?
20: Je pense qu'il y a un vrai lien entre la sensibilité corporelle, les émotions et les idées. Je pense qu'il y a une racine sensible à la manière dont on pense. Donc, pour moi, c'est vraiment très, très lié.
1: La peau, effectivement, je crois qu'elle est le miroir qui réfléchit peut-être le mieux la pathologie, ou du moins les insuffisances. Quand tu as dit que c'était superficiel, je pense que c'est ce qu'il y a de plus profond dans l'homme, la peau, et c'est le grand révélateur.
2: Est-ce que ça veut dire que nécessairement, ce qui relève de l'esprit doit se matérialiser en
1: toujours
2: quelque sorte ?
1: Pour moi, oui. Le dualisme est la philosophie qu'on ne peut plus maintenir, qu'on ne peut plus défendre. Le cerveau n'est jamais qu'une espèce d'agglutination cutanée.
2: Donc on devrait presque dire le cerveau-peau.
1: Oui, je dis la peau-cerveau.
16: Vous l'aurez peut-être reconnu, le philosophe François Dagonier que vous mentionnez dans votre nouveau livre, c'est une archive de l'université Jean Moulin à Lyon. La peau-cerveau, vous reprendriez l'expression ?
20: Même biologiquement, ça a un sens, puisque c'est, si je ne me trompe pas, le même type de cellule qui se déploie. Donc effectivement, on pourrait reprendre cette expression. Il cite, sans le citer, Paul Valéry, en évoquant la profondeur de la peau sous ses dehors superficiels. Mais c'est cette idée-là qui m'intéressait, de voir à quel point c'est un organe incroyable, puisqu'il recouvre notre corps tout entier, au point qu'on oublie que c'est un organe. Et qui est très, très étroitement connecté à la fois à ce qui est très viscéral et ce qui est pour nous plus relié au travail de l'intellect. Donc, en ce sens, c'est un organe fascinant.
16: Et dans certains cas, la peau, elle est en avance sur la conscience, clairement.
20: Oui, bien sûr, elle va être l'écran de projection des émotions. Elle va manifester avant même que ça arrive à ma conscience réflexive, ce que je ressens, ce que je crains. Et parfois même, le temps que je mets, si j'y arrive à comprendre ce que ma peau manifeste, peut être décalé de plusieurs années par rapport à l'expression cutanée de cette souffrance.
16: Dès l'ouverture du livre, vous nous invitez à revenir au corps. Pourquoi est-il temps, en 2026, de revenir au corps précisément, Claire Marin ?
20: Parce qu'une partie de notre vie se dématérialise. Et dans cette dématérialisation, il y a une distance entre les corps, mais peut-être une distance entre le sujet et sa sensibilité, sa corporéité, c'est-à-dire presque le fondement de sa propre identité. Donc il y a quelque chose, quand même, une espèce de division intérieure ou d'écart de rapport au corps distancié qui me paraît un peu inquiétant.
16: Qu'est-ce qui disparaît avant tout quand on s'éloigne de son corps ou du corps des autres ?
20: Bah, d'abord, tout simplement, tout ce qui est nourrissant, c'est-à-dire que...
16: L'essentiel ?
20: Bah oui, je pense, ce qui fait la joie d'être en présence de quelqu'un d'autre, d'échanger avec cette personne, la joie aussi de se sentir bien dans son corps, et tous ces plaisirs simples mais vitaux sont peut-être amoindris ou abîmés par des rapports à distance.
16: Vous évoquez une peau invisible et commune qui nous envelopperait. Qu'est-ce que vous pouvez nous dire de cette peau invisible, Claire Marin ?
20: Bah, c'est l'idée que même si on se voit les uns les autres comme des corps séparés par des distances, il y a évidemment quelque chose de très poreux dans les humeurs, dans les affects, dans les émotions, qui fait qu'on va être pris. Par exemple, tous ceux qui participent à cette émission, ceux qui parlent, les techniciens, etc. On est tous dans une même ambiance et on est pris dans une... Je l'espère, en tout cas, on partage des émotions qui sont communes. Donc, on fait corps et il y a bien quelque chose comme une espèce de délimitation de ce corps commun qu'on va faire le temps d'une émission. Et si ça fonctionne bien, il y a bien des émotions communes qui se transmettent de l'un à l'autre, comme le froid ou n'importe quelle autre sensation physique peut se répandre dans un même corps.
16: Et c'est donc peut-être à partir du corps, à partir de la peau, que nous pourrions repenser aujourd'hui le corps social, le collectif ?
20: Oui, ce qui a déjà été fait par d'autres penseurs avant. Jean-Luc Nancy avait écrit un texte qui avait le très beau titre de « La peau fragile du monde ». Donc, c'est pas du tout une idée nouvelle. Mais il y a quelque chose de l'ordre d'une corporité commune ou d'un corps partagé dans lequel il faut aussi inclure, et on s'en rend bien compte, tout ce qui est de l'ordre de l'existence des autres vivants et de l'environnement en général. On voit bien que sous une canicule, on est tous pris dans une même peau qui souffre de cette chaleur, qui transpire, qui défaille parce qu'elle est déshydratée, etc. Donc il y a quelque chose de cet ordre quand même qu'on est obligé de penser dans une certaine urgence.
16: On fait comment aujourd'hui pour faire corps avec les autres ?
20: Peut-être dans un premier temps, on privilégie la présence. Il y a tout un effort, je crois, de... C'est pas vous que je l'apprendrai, mais un effort de dialogue, là où l'époque est plutôt dans la communication d'informations brèves, sans développement, sans approfondissement. Et il faut une forme de lenteur, ce qui est le paradoxe d'une situation qui demande une réaction urgente, là où le développement, l'approfondissement et la patience permettront de trouver des réponses vraiment efficaces.
16: Vous parlez de dialogue et vous constatez aussi, et je vous cite, que l'époque est au refus de la friction. Comme s'il fallait, écrivez-vous, éviter la confrontation, s'écarter les uns des autres. De plus en plus, nous esquivons les contacts comme si nous craignions encore une contamination. On refuserait la friction et on opterait davantage aujourd'hui pour la polarisation cachée derrière nos écrans ?
20: Oui, c'est à peu près la même idée finalement, parce que dans le dialogue, il va y avoir des désaccords, des objections, des contradictions, des critiques. C'est ça que j'entends quand je parle de friction, c'est-à-dire, oui, il y a des moments où ça produit des étincelles, qu'elles soient d'ailleurs de l'ordre de l'objection ou du plaisir, de la joie aussi que le dialogue peut produire. Ou de l'illumination, le fait d'enfin comprendre grâce au dialogue. Donc, dans la friction, il n'y a pas forcément quelque chose de l'ordre du conflit, mais il y a quelque chose de l'ordre d'un contact qui va produire quelque chose de neuf. Et c'est comme si on évitait ce contact parce qu'il demande un effort, il demande une patience, tout ce qu'on évoquait à l'instant. Et qu'il y a peut-être quelque chose comme une forme de paresse. Alors on verra si on peut nous éclairer là-dessus.
3: Nous sommes pleinement nous-mêmes, non pas dans la distinction et l'isolement, mais dans les liens, les nouages, écrivez-vous. L'individualisme, la solitude, ce sont en quelque sorte les cases prison de l'être humain ?
20: Je pense que oui. Je crois qu'on a vraiment besoin les uns des autres pour, encore une fois... se nourrir, grandir, traverser les épreuves, accepter de changer de place, de vieillir. Donc il me semble qu'on est quand même, et là on revient à Aristote, avant tout des animaux sociaux, et que être privé de cette part de sociabilité, c'est se réduire, se rétrécir, c'est être appauvri et amputé de ce qui fait aussi toute la joie de cette existence. Quelque chose n'est joyeux que si je peux le partager, quelque chose n'est réjouissant que si d'autres en bénéficient autant que moi.
5: Je...

0: Piaf, Dao et Dominique A qui chantent la peau, ce qu'elle désire, ce qu'elle endure, la peau qui fait battre le cœur de nos vies écorchées. Votre nouveau livre, Claire Marin, page 39, vous écrivez « Tout commence par une peau maternelle à l'intérieur de laquelle la nôtre se façonne et croît, se réchauffe et se rassure. » La peau nous colle donc à la peau, si je puis dire, depuis les commencements ?
1: Oui, on commence dans la peau d'une femme qui pourra devenir notre mère. Et dans ce contact extrêmement intime, on commence tout collé, en fait. Et après, on apprend à se décoller ou à choisir les êtres auxquels on se colle. Mais on est d'abord dans cette proximité si forte que le nourrisson, au début de son existence, ne distingue pas son corps de celui de sa mère.
0: C'est le peau à peau avec la mère, le peau à peau de l'enfance que nous cherchons à retrouver sans cesse une fois devenu adulte. C'est une hypothèse que vous soulevez en tout cas dans votre texte.
1: De l'histoire, oui, ça dépend de l'histoire qu'on a eue avec ceux qui nous ont pris dans leurs bras. Il y a aussi des mères qui sont maltraitantes, mais dans le meilleur des cas, si on a été bien pris dans les bras, on peut dire qu'on essaie de retrouver quelque chose de ce contact, cette chaleur et cette communication tacite. Parce qu'être dans les bras de quelqu'un, c'est aussi lui permettre de comprendre des choses de nous à partir de simples sensations, de la vitesse de nos battements de cœur, de nos mains chaudes ou froides, de la manière dont on tressaille, etc.
0: Est-ce qu'elle écrit la peau, Claire Marin ?
1: Est-ce qu'elle écrit ? Si elle écrit, c'est une partition musicale. C'est quelque chose qui est compréhensible.
0: Elle chante comme Étienne Dao ou Dominica ?
1: Je dirais que c'est plutôt un rythme qu'une mélodie. Que c'est une question de pulsation, de frémissement. Donc c'est une variation des rythmes, on pourrait dire, presque de la peau.
0: Vous observez aussi, Claire Marin, que la manière dont nous habitons notre corps, elle est en grande partie dictée par les discours des autres. Vous pensez par exemple au fameux « tiens-toi droit » de notre père ou de notre mère ?
1: Oui, bien sûr, il y a des attitudes qui sont attendues et il y a des bouts de peau qu'on peut montrer ou qu'on ne doit pas montrer. La peau est aussi un lieu de projection de normes ou d'attendus sociaux. Donc elle est éminemment politique.
0: Ce sont les autres qui décident de nos attitudes en quelque sorte, qui peuvent les façonner en tout cas.
1: Qui questionnent en fait la liberté qui est la mienne de faire ce que je veux de ma peau d'une certaine manière. On peut se demander pourquoi, par exemple, aujourd'hui, chez les plus jeunes générations, certains et certaines en particulier n'envisagent pas de sortir sans le masque du maquillage. Ou pourquoi, à un certain âge, l'injonction d'une peau lisse et étendue peut se répandre dans certains milieux sociaux. Donc, il y a bien des attentes sur la qualité de la peau que je m'autorise à montrer en public. Il y a quelque chose de l'ordre, effectivement, d'une seconde peau sociale par laquelle on peut se sentir, ou à laquelle on peut se sentir plus ou moins contraint.
2: Pour un désaccord complètement futile, il s'est mis en fait à m'étrangler en me soulevant du sol.
3: Une chose est sûre, les Homo sapiens sont la seule espèce où les mâles sont aussi violents envers les femelles. 20 ans de vie conjugale, 20 ans de menaces, de coups et de reproches. Vous racontez un homme, vous décrivez un homme qui vous couvrait de cadeaux autant qu'il vous couvrait de coups.
4: À nouveau, il m'a saisi à la gorge, il me crachait au visage, il m'insultait, il m'a tiré par les pieds du lit pour me jeter au sol.
5: Mon cou, c'est son espace favori.
0: La peau et les corps qui subissent la violence, venons-en à cette question décisive que vous formulez dans votre livre. À quel moment est-ce qu'on passe de l'étreinte à la violence ? Où est la frontière, Claire Marin ?
1: C'est toute la difficulté des problématiques, notamment du consentement. C'est de savoir à quel moment la force devient de la violence. qu'il y ait de la puissance dans des rapports entre les corps. Ça existe de manière très normée dans certains arts martiaux, etc. Mais dans l'expression ou dans les situations de désir ou de rapport sexuel, par exemple, le moment où on est capable de dire que quelque chose devient non plus une étreinte, mais une menace, qui peut être une menace vitale, ou peut être tout simplement une transgression
0: du sentiment d'intégrité. Encore faut-il avoir l'occasion de le dire.
1: Oui, bien sûr, il faut avoir l'occasion et avoir les mots pour le dire, être capable de dire. Donc c'est des problématiques qui sont nécessaires, passionnantes et extrêmement complexes. Donc cette question de la formulation du consentement, elle tient toujours aussi face à elle, la question du ressenti. Et il y a des gestes qui, de l'extérieur, peuvent paraître relativement innocents et qui vont être vécus dans l'histoire de la personne qui les subit comme une extrême violence. Donc, ce qui fait qu'un geste est vécu comme violent, c'est quelque chose d'extrêmement compliqué à déterminer.
0: Nous vivons dans la nécessité et le risque de l'étreinte, écrivez-vous. C'est donc un risque à prendre, malgré tout ?
1: Oui, parce qu'il y a toujours la possibilité que celui qui m'étreint m'étreigne trop fort jusqu'à me blesser. Mais c'est évidemment un risque à prendre, parce que c'est aussi dans l'étreinte que se manifeste le plus pleinement la joie d'être avec quelqu'un, l'amour qu'on éprouve pour cette personne. Donc on ne peut pas se passer des étreintes.
0: Qu'est-ce qu'on devient sans étreinte ?
1: Je pense qu'on fane. On rétrécit, on devient tout rabougri.
0: Je n'aime pas que l'on me touche. Cette phrase, elle revient à plusieurs reprises dans le livre. Qu'est-ce qu'elle masque, en fait, Claire Marin ?
1: C'est une bonne question. Elle peut, non pas masquer, mais exprimer très clairement le fait d'avoir été mal touchée, d'avoir été maltraitée par ceux qui nous ont touchés, ce qui est une expérience assez commune, au moins pour la moitié des êtres humains.
0: C'est-à-dire pour les femmes ?
1: Oui, je pense qu'on connaît les statistiques du nombre de femmes qui racontent des attouchements subis. Donc, je pense que c'est une phrase qui est finalement prononcée, en tout cas mentalement. Il y a pas mal d'occasions où, sans doute, on peut se dire qu'on n'aime pas être touché dans le quotidien, par exemple dans un métro, mais aussi de cette manière par ce soignant ou de cette manière par un vieil oncle.
0: Les corps qui ont déjà été salis, envahis, défaits, apparemment vous seriez en mesure de les repérer, Claire Marin. D'où vient ce savoir ?
1: Alors, ce savoir, heureusement et malheureusement, il est aujourd'hui très partagé dans d'excellents textes, souvent d'autrices, mais aussi d'auteurs qui témoignent ou qui écrivent sur ces violences-là. Donc, d'une certaine manière, je n'ai fait que leur emprunter une espèce de typologie de la violence de différents touchés. Et puis après, il y a juste quelque chose comme une expérience. Quand on est enseignant, des corps maltraités, on en voit beaucoup tout au long de sa carrière et on finit par être peut-être plus sensible ou plus attentif à certains signes de cette maltraitance.
0: Il y a des métiers qu'on ne fait pas par hasard. On revient sur les lieux du crime. On retourne aux endroits où quelque chose reste à réparer dans notre histoire, aux endroits où l'on a été soi-même réparé, où l'on aurait souhaité l'être. À l'hôpital, dans un cabinet de psychologue, dans une salle de classe, dans un commissariat ou un tribunal. On n'enquête pas, on n'écoute pas, on n'écrit pas sur certains sujets sans raison. On ne dédie pas sa vie à l'accompagnement, le soin ou l'écoute innocemment. On le fait sans doute par désir de réparation. On dit parfois que ce sont des métiers de vocation. Quelle voix résonne en nous qui nous pousse vers cette confrontation réitérée au mal ? Question que vous posez. Et moi, j'ai celle-ci à vous poser. Qu'est-ce que vous cherchez à soigner à réparer, vous, Claire Marin, en fréquentant les salles de classe, ou quand vous écrivez ce livre?
1: Je crois que le rapport à l'éducation tient là encore à une ambivalence de l'école qui peut être d'une très grande violence, ce qui a déjà été mille fois dit dans la manière dont elle reproduit consciemment ou inconsciemment des inégalités. Et évidemment, ça, c'est quelque chose que j'ai vu et que je continue à voir. Et peut-être que j'ai eu l'impression de subir à certains moments de ma propre scolarité. Mais c'est aussi, je crois, l'endroit où on peut précisément réparer ces injustices. Je continue à le croire, peut-être naïvement, mais il me faut cet espoir pour continuer à enseigner. Mais je pense qu'il peut y avoir aussi dans l'enseignement quelque chose comme un support fort de réparation, au sens où il accompagne une autonomie, une connaissance de soi et une affirmation de soi dans le meilleur des cas.
0: Enseigner, c'est soigner ?
1: Ça n'est pas la fonction première, mais dans certains cas, aider à grandir, à se déployer, procurer des armes intellectuelles, c'est une manière effectivement de contrer un certain nombre d'humiliations que l'individu face à nous, quand on est enseignant, a pu subir. Donc lui donner les moyens de répondre à l'avenir face à tout ce qui peut être agressif.
0: Aujourd'hui, vos étudiants, vous les voyez mal dans leur peau ?
1: Certains sont mal dans leur peau.
0: En manque de peau ?
1: Peut-être que... En manque d'enveloppe, oui. Je crois que l'actualité, la situation environnementale, tous ces éléments sont très irritants, très brûlants, très agressifs. Et effectivement, peut-être qu'il faut tisser des nouvelles peaux pour affronter ces nouvelles agressions qui viennent de l'extérieur, qu'elles soient politiques ou autres.
0: Cette phrase encore que j'ai soulignée au moins trois fois, « Toute souffrance est épreuve de la solitude ». Il n'y a donc pas du partageable dans la souffrance, Claire Marin ?
1: Je crois qu'elle a tellement de mal à se dire qu'elle ne peut pas être transmise dans son intensité et sa singularité. Je crois qu'il y a une langue de la souffrance qui est vraiment un idiolecte, une langue qu'on peut se parler qu'à soi-même, dans sa propre tête, et réussir à transformer cette langue de douleur en une langue qui parle à d'autres. C'est heureusement ce que réussissent à faire certains écrivains, et on a des textes incroyables, ou des poètes. Mais pour la plupart d'entre nous, réussir à partager sa souffrance est difficile à cause de cette question de langue commune qui nous manque, mais aussi parce que la souffrance que j'exprime fait souffrir l'autre. Elle fait souffrir l'autre de son impuissance. Elle l'inquiète.
0: Parce que l'autre ne peut rien.
1: Il peut déjà l'écouter, ce qui est beaucoup. Il peut la prendre telle qu'elle est, dans son énormité, sans essayer de la minimiser. C'est une forme d'écoute qui est déjà extrêmement précieuse. Je crois qu'il y a un noyau résiduel extrêmement fort, qui fait qu'une souffrance reste en partie intraduisible.
0: Et un tête-à-tête.
1: Ouais. Un emprisonnement.
0: Et l'empathie, qu'est-ce qu'elle peut dans ce contexte ? Vous en parlez dans votre nouveau livre de l'empathie, en précisant qu'elle n'est pas une ressource illimitée.
1: Oui, parce que on évoquait tout à l'heure... tous ces métiers où il faut être à l'écoute de ce qu'on sert, que ce soit dans le soin, la justice...
0: L'enseignement.
1: Et la question se pose, pour le journaliste aussi, d'ailleurs, le fait d'être exposé à une violence de l'information, on peut se demander jusqu'à quel point on le tolère, jusqu'à quel point la réitération d'informations qui nous brutalisent ou font surgir des émotions difficiles à supporter. Bon, tous ces éléments-là font que il y a une question qui se pose aujourd'hui, c'est jusqu'à quel point on peut supporter la souffrance des autres et donc être capable aussi de leur venir en aide. Mmh. Et quand les sources de souffrance se démultiplient sur tous les plans, ou quand les agressions sont quotidiennes, on peut se demander comment tiennent effectivement dans certaines professions, je pense évidemment en particulier aux soignants, mais on a vu par exemple comment les pompiers ont été sollicités cet été, jusqu'à quel point je suis capable de supporter des situations d'extrême souffrance physique, psychique, que j'observe ou que je subis.
0: Qui devrait prendre le relais ?
1: Il faut soigner les soignants. Je pense qu'il y a quelque chose qui est de l'ordre de l'institution et de la structure. Peut-être qu'il faut limiter le temps d'exposition à des situations extrêmes. Il y a aussi des conditions matérielles qui font que la dose de souffrance qu'on prend à la figure, elle devient totalement insupportable.
0: Il y a
1: une responsabilité de l'institution, une responsabilité politique très très claire.
0: Claire Marin, vous êtes notre invitée cette semaine. À suivre le « À quoi tu penses » de Simon Brinfaux.
6: Oui, je vais vous parler de paresse.
0: Et dans un instant, vous nous dévoilez votre playlist. Claire Marin, à tout de suite et beau samedi.
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0: Intime et public à la fois, la peau est un objet hautement politique. C'est ce qu'écrit notre invité, la philosophe Claire Marin, est avec nous ce matin et toujours de la partie. Simon Brinfaux pour son « À quoi tu penses ?» à découvrir dans 3 minutes et un peu plus tard, Karim Katan. Nous écouterons attentivement la lettre inédite que vous allez nous interpréter. Elle est pour qui déjà, Karim ?
12: Pour le Maltais, la langue de Malte.
0: Mais là, place tout de suite à quelques mesures de votre playlist. Claire Marin, la musique qui vous fait vibrer, les chansons que vous aimez, le numéro 1 de votre top 3, il sonne comme ça.

0: Délicatesse, c'est Aldous Harding avec The Barrel, Claire Marin.
1: Chacune des chansons que je vous ai proposées, elles sont liées à un grand plaisir de l'été, qui est de partir avec des amis, de découvrir leur playlist. Donc, ces chansons sont d'autant plus douces à mes oreilles qu'elles sont liées à des moments particuliers. Je crois que la musique a cette capacité d'encapsuler des moments dans une chanson. Et c'est tout l'univers qu'il y a derrière une chanson qui ressurgit à chaque écoute. Mais j'ai été très séduite par cet artiste, par tout l'univers aussi visuel qu'elle développe autour de ses chansons et qui est un peu déjanté.
0: Allez, on enchaîne.

0: Elle veut donc prolonger l'été né à Bruxelles, Camille Mbé, avec rien à fêter, Claire Marin.
1: Oui, c'était mon petit hommage belge.
0: Sympa.
1: Mais c'est aussi, je trouve intéressant d'avoir ce son-là de l'été, ce que signifie l'été pour les plus privilégiés d'entre nous, et ce que peut signifier aussi comme, comme langueur, comme ennui, et là je pense plutôt à des étés d'enfance, l'été interminable, où on ne sait vraiment pas quoi faire, on zone un peu.
0: Troisième choix.

0: de la pop toute douce, Real Estate avec Water Underground.
1: Oui, c'est cette idée de... Alors d'abord, j'adore cette mélodie, elle est aussi reliée à des souvenirs très précieux, mais il y a quelque chose de ce qui coule sous ce qui est fixe. Cette chanson, c'est presque du Bergson, on pourrait dire. Mais il y a
0: la philosophe qui revient au galop avec une référence.
1: Ouais, cette idée de quelque chose de fluide qui coule de manière souterraine, qui reste quelque chose comme une énergie qui peut être discrète, qui peut être invisible, mais qui continue à être là.
0: Voilà donc pour votre playlist, Claire Marin. Merci pour ce partage. Deux grands bâillements pour accueillir le « À quoi tu penses ?» de Simon Brinfaux. Simon, la rentrée est à peine derrière nous et vous souhaitez nous parler de paresse.
2: Oui.
0: Vous n'avez pas eu assez de vacances ?
2: Si, mais différentes des vôtres. Pascal, je crois, j'imagine que vous avez passé deux mois dans un monastère tibétain à lire les 460 livres de cette rentrée littéraire.
0: Mais comment vous savez ?
2: Mais moi, pendant les vacances, j'ai rien fait. Enfin, rien fait de particulier. Et puis voilà, c'est la rentrée, autrement dit, les réveils, les agendas, les réunions, les mails, les messages, les appels. Alors aujourd'hui, je me demande si on ne devrait pas continuer à ne rien faire.
0: Vous voulez dire prolonger les vacances, c'est ça ?
2: Non, je veux dire quelque chose de beaucoup plus sérieux. Je pense qu'il faut défendre la paresse.

0: travail. On ne se promène plus, on fait 8000 pas. On ne court plus, on enregistre sa course sur Strava pour mesurer ses performances. On ne lit plus un roman, on développe ses compétences. On ne part plus en vacances, on recharge ses batteries.
1: Mais alors être paresseux, c'est se comporter de quelle manière? C'est ne rien faire du tout?
0: Pas exactement. Chez Lafargue, la paresse n'est pas simplement l'art de rester affalé sur son canapé. C'est surtout une critique de la valeur absolue accordée au travail. Et voilà pourquoi la rentrée est peut-être le meilleur moment pour parler de paresse. Parce qu'après l'été, nous avons tous cette petite nostalgie, je crois, du temps inutile. Ces heures qui ne servaient à rien et qui, précisément, pour cette raison, étaient délicieuses. Lire 3 pages, puis regarder la mer pendant de longues minutes, prendre un café, puis 2, puis 3, sans se soucier de l'horaire, ou encore flâner sans but précis dans une ville. Et surtout, pouvoir affirmer avec fierté à la fin de la journée « je n'ai rien fait aujourd'hui ». Car c'est justement cela qui rend ces temps inutiles si importants. Il nous libère de l'obligation de toujours être productif.
1: Vous êtes donc bien là, Simon, en train de faire l'éloge de l'oisiveté en pleine rentrée ?
0: Exactement, car Lafargue nous montre quelque chose de très précieux, Pascal. Ne rien faire n'est pas perdre son temps. Le temps libre a une valeur en lui-même. Ne rien faire, c'est retrouver du temps qui n'appartient à personne, sauf à nous. Et donc peut-être qu'en cette rentrée, il faudrait conserver une petite parcelle de notre paresse estivale, pas pour fuir toute responsabilité, mais pour se rappeler que nous ne sommes pas nés uniquement pour être efficaces. Alors avec Lafargue, je vous propose ce matin, chers auditeurs et chères auditrices, de faire valoir votre droit à la paresse.
1: Simon Brinfo, est-ce que vous parvenez à être paresseuse, vous, Claire Marin ?
2: Je sais retrouver, oui, cette capacité à ne rien faire. La question est...
1: Ça n'a pas l'air forcément évident.
2: D'être posée. Oui, c'est comment on maintient cet espace libre dans l'emploi du temps qui est celui du travail. Mmh. Et ça me paraît d'autant plus précieux que ces temps de vacances, au sens littéral du mot, des temps vides, c'est des temps extrêmement créatifs. Parce qu'on sort du sillon de l'habitude, vont permettre de voir éclore des idées, des représentations ou des envies qui n'ont pas la place de se manifester dans un emploi du temps déjà réglé. Donc il y a quelque chose de l'ordre du renouvellement, pas seulement de ses batteries pour être productif, mais quelque chose de l'ordre d'une espèce de possibilité du neuf ou de surgissement de l'inédit qui se fait dans ces espaces-là. Et qui me paraît beaucoup moins fréquent dans des espaces d'habitude et de production.
1: Justement, pour notre rendez-vous Penser Autrement, vous vouliez parler du travail, de la valeur du travail. Vous m'avez écrit « J'ai été élevé dans l'idée de la valeur travail, l'idée qu'il est source de reconnaissance et de mérite, qu'il faut s'y dévouer. Conception aujourd'hui obsolète. » Il a quelle valeur alors pour vous aujourd'hui le travail ?
2: C'est une question qui reste ouverte. Que vaut encore cette représentation avec laquelle je me suis construite? Pourquoi ça crée une forme d'incompréhension avec des générations plus jeunes? Qu'est-ce qu'il faut entendre dans leur revendication de travailler moins? En fait, la question, c'est comment bien travailler? Et peut-être qu'on surtravaille de manière inutile, peut-être qu'on ne sait pas utiliser les bons outils. Donc, repenser la place du travail, le temps qu'on lui accorde et les manières de le valoriser, savoir si la reconnaissance ne passe que par un travail dont la production est quantifiable, ça ouvre beaucoup de questions sur la manière dont il faut sans doute réaffirmer, mais aussi recalibrer d'une certaine manière l'importance du travail.
1: Mais qui se souvient de cette chanson « Je t'adore » de Kate Ryan qui avait représenté la Belgique jadis à l'Eurovision. « Je t'adore », mais qu'est-ce qu'adorer quelqu'un ? Voici la définition de Claire Marin. « Adorer, c'est recouvrir d'or celui que l'on aime. » Vous ajoutez, cette étymologie fantaisiste n'est pas forcément fausse. Alors dites-nous, quelle est sa vérité, Claire Marin ?
2: Je crois que le regard

0: de quelqu'un qui nous aime, c'est un peu comme un regard enrobant qui nous recouvre comme ça d'une couleur précieuse ou d'un éclat particulier. Mais c'est la question, on retrouve ce qu'on a évoqué tout à l'heure, c'est-à-dire de quelle peau on enveloppe celui qu'on aime, que ce soit un amoureux, un enfant, un parent vieillissant, etc. Comment on prend soin de lui et qu'est-ce que c'est que l'adorer, qu'est-ce que ça peut produire dans le meilleur des cas sur l'estime qu'il a ou qu'elle a de lui-même ou d'elle-même.
1: Vous adorez, vous, Claire Marin ?
0: Ah oui, bien sûr. C'est quand même des types de rapports d'une intensité qui est particulièrement réjouissante. Il y a quelque chose de la joie presque spinoziste. C'est quelque chose qui nous crée le sentiment d'expansion, d'agrandissement, comme une énorme respiration et qu'on peut partager avec la personne adorée.
1: Parce qu'il y a, selon vous, dans l'adoration, une forme d'ouverture.
0: Oui, c'est ça. Il y a quelque chose, une forme de générosité affective qui régénère aussi celui qui la ressent. C'est-à-dire, c'est pas un don à sens unique. Ça fait du bien à l'adorer et à l'adorant.
1: J'ai l'inquiétude de mon père, écrivez-vous. Inquiétude qui se lirait sur votre visage.
0: Oui, oui, il y a une ride qui nous relie. Qu'on partage tous les deux. Mais je crois qu'il y a, évidemment, ça rejoint votre question d'ouverture. Il y a des mimiques qu'on emprunte à ses parents sans s'en rendre compte. Et donc, quelque chose de l'affection, de l'émotion ou de l'inquiétude qui a produit ces rides ou ces mimiques se transmet par ce biais. Donc, ce qui se lit sur mon visage ou sur nos visages, c'est aussi quelque chose des visages en face desquels on a grandi.
1: C'est ça, mais ça veut dire aussi que l'inquiétude, qui est une émotion, n'est pas uniquement votre émotion.
0: Non, elle est aussi transmise, évidemment, puisque c'est un rapport au monde qu'on saisit ou qu'on ressent chez nos proches et qui nous contamine d'une certaine manière.
1: Un héritage. Claire Marin, vous êtes notre invitée cette semaine. Et dans un instant, la lettre signée Karim Khatan, à tout de suite.
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1: 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C'est la philosophe Claire Marin, notre invitée. Et là, comme promis, place à En toutes lettres avec Karim Khatan. C'est à vous, cher Karim.
5: Aziz Malti, kif ent, yen tayeb. Cher Maltais, chère langue de Malte, est-ce bien possible ? Ai-je dû attendre mes 37 ans ? Soit d'être un an plus vieux que Dalida dans son douteux « Il venait d'avoir 18 ans » pour te rencontrer. J'avais déjà entendu parler de toi. On s'était entreaperçus, toi et moi, dans quelques soirées, à un café ou lors d'une escale. Je savais que tu étais un mélange d'arabe et d'italien. Quand je te voyais, je me disais quel étrange personnage, sans plus. Je t'écris aujourd'hui parce que je serais bien incapable d'écrire à qui que ce soit d'autre. Tu as été mon coup de foudre cet été. Ma passionnée de ce saïf. Car cet été, en me promenant dans des cartes virtuelles, pour oublier les incendies et la canicule dans l'un de mes pays, la colonisation et le génocide dans l'autre, pour retrouver quelque chose de beau dans la Méditerranée, ce grand champ de mort où nous sommes bourreaux, fossoyeurs et victimes, pour retrouver peut-être aussi un rêve cosmopolite et lointain, celui qu'incarnait Dalida, justement. Je suis tombé sur ton archipel et j'y ai passé quelques heures. Quelle découverte ! Il paraît que ton île est celle de la nymphe Calypso. Aucune surprise alors que tu sois si envoûtant. J'ai appris que tu étais l'unique langue sémitique dont l'écriture se fait avec un alphabet latin et l'unique langue sémitique officielle d'un pays de l'Union européenne. Que tu descendais du siculo-arabe, une famille de dialectes mêlant l'arabe au sicilien et à l'italien. En clair, pour faire simple, Tu as une grammaire sémitique, comme l'arabe et l'hébreu, et un lexique où se matinent l'arabe, l'italien, le français, la mazigue et l'anglais. Mais de ce mélange naît le singulier. Tu as ta poésie propre avec ton histoire, tes cultures, tes imaginaires, tes chants insulaires à toi. Tu navigues sans la moindre difficulté entre les nombreuses rives de notre mer. Tu nous permets de nous exclamer au choix Madonna ou Allah. Tu dis Bahar pour la mer et quand elle est bleue, tu dis simplement El Bahar Blue. J'ai retrouvé à ton contact l'antique, la tragique promesse de notre mer, de ce Bahar Blue où rayonne un Shems Splendenti. Je t'écris pour te dire aussi combien je suis triste que Dalida, qui a chanté dans tant de nos langues, ne t'a jamais chanté. J'imagine ce qu'elle aurait pu exprimer. Et comme la langue de Dalida, son cœur, son alb, son âme, son ruh et son spirtu, se serait si parfaitement mêlé à toi. Peut-être était-ce trop beau, trop juste, et que c'est pour ça que nous devons vivre avec cette absence. Dalida nous aura légué jusqu'à un Gigi Lamoroso en japonais, mais rien, rien en maltais. Sans Dalida pour me guider, je veux tout de même découvrir tes places et tes maisons, tes piazzes et tes diages, ta musique, ton chant, ta musica et tes agnettes, le rêve d'une langue qui est la Méditerranée tout entière. Bimhabba kbira, Karim.
1: Merci beaucoup Karim, Karim Katan, pour cette jolie lettre qui est à retrouver notamment sur notre site, c'est lapremière.be. Avant de se quitter, nos traditionnelles prescriptions pour ce week-end, qu'est-ce que vous nous recommandez, Simon d'abord ?
4: Alors moi j'aimerais vous conseiller un livre de Blanche Léridon, Nos inachèvements. C'est un livre assez inclassable entre l'essai et l'autobiographie qui parle de toutes ces choses que l'on commence sans forcément les finir, un livre, une histoire d'amour, un projet. Alors c'est intime, intelligent, très juste et ça donne envie de regarder autrement nos propres inachèvements et d'examiner notre rapport aux fins.
1: Claire Marin.
0: Alors, je conseille aussi le livre de Blanche Léridon, qui est effectivement un livre qui
1: pour vous qui avez écrit jadis un livre sur les débuts.
0: Oui, je trouve ça très intéressant de voir les perspectives et les réponses des unes et des autres. Mmh. J'aime bien l'idée de faire cette phrase au féminin. Mais moi, j'ai lu cette nuit une nuit au musée, celle de Jean-Baptiste Delamo. Mmh. Qui écrit un ouvrage qui s'intitule Une éclaircie sur son compagnonnage avec les peintures noires de Goya et qui écrit sur la maladie et la douleur d'une manière absolument remarquable. Et un certain nombre des réflexions qu'on a eues aujourd'hui étaient directement en lien avec son texte que j'avais encore bien en tête. Mmh. Et sur l'impossibilité de traduire la souffrance et l'expérience de la solitude de la maladie. Entre autres, ce texte est vraiment exceptionnel. Il parle aussi de manière fantastique de ses œuvres de Goya. Donc, c'est un très bel ouvrage.
1: Ça a été Nuit Blanche pour vous, alors ?
0: Ça a été Nuit Blanche, oui. C'est assez fréquent.
1: D'accord.
0: Nuit Blanche.
1: Karim ?
5: Un livre, moi aussi. Je recommande Un pieu à soie. Virginia Woolf regarde Buffy d'Yvan Berquier, qui est paru l'an dernier et qui reparaît cette année avec une préface de Chloé Delhomme, un roman uchronique, pourrait-on dire, dans lequel l'écrivain imagine ce qui se serait passé si Virginia Woolf avait eu accès à des DVD de Buffy contre les vampires, et donc développe beaucoup des points communs qui lient Buffy et Virginia.
1: Et de mon côté, je vous invite à vous emparer d'une BD que j'ai rattrapée cet été, Frankenstein de David Sala. Son dessin est vraiment saisissant et il offre au célèbre mythe une lecture nouvelle qui injecte une perturbante dose d'ambiguïté. C'est sorti il y a quelques mois chez Casterman. Et bien sûr, à lire Nos vies écorchées de Claire Marin, c'est chez Flammarion. Merci beaucoup Claire Marin pour cet entretien.
0: Merci Pascal.
1: Et vous serez présente à Beaux-Arts à Bruxelles le 12 décembre prochain. Merci aussi bien sûr à vous Simon et Karim.
4: Merci Pascal.
5: Merci Pascal.
1: À très vite. C'était Dans quel monde on vit. Merci de nous avoir suivis et merci à la fine équipe. Elena Verrier, Emma-Louise Krief, Marcelino Costenaro, Guillaume de Smet et Loïc Normand. Ne perdons pas le contact. Abonnez-vous à notre podcast. La suite sur RTBF La Première, c'est bien bientôt à table, caresse à l'oreille et passez un beau week-end.
0: La peau est aussi un lieu de projection de normes ou d'attendus sociaux. Elle est éminemment politique.
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16: Bonjour à toutes et à tous, soyez les bienvenus dans ce flash à la une ce samedi matin. La police française privilégie la piste de l'acte malveillant dans le déraillement de ce train qui transportait près de 200 personnes entre Rouen et Caen dans le nord de la France. Hier soir vers 19h45, un TER a déraillé dans la petite ville de Elbeuf. En Seine-Maritime, une quarantaine de personnes sont blessées, dont une femme de 18 ans en urgence absolue. Selon la procureure de Rouen, l'enquête devrait, je cite, « durer très longtemps ». Retour chez nous, le premier ballet de négociations budgétaires a débuté au 16 rue de la Loire. Le Premier ministre Bart De Wever a convoqué ses 5 vice-premiers pour débuter les discussions ce matin, avec un objectif toujours le même, trouver 10 milliards d'euros d'ici 2029 pour remettre les finances du pays sur le droit chemin. Une mission difficile puisque les différents partis de la majorité fédérale sont loin d'être d'accord sur la méthode pour obtenir ces 10 milliards. Ce matin, le gouverneur de la Banque nationale de Belgique, Pierre Wunsch, s'est fendu d'une présentation sur les finances du pays pour rappeler à tout le monde l'urgence budgétaire qui pèse sur la Belgique. Le président américain Donald Trump est arrivé ce matin à Dublin où il rencontrera les dirigeants irlandais. Les entretiens de Donald Trump avec la présidente et le premier ministre irlandais ne s'inscrivent pas dans le cadre d'une visite d'État officielle puisque le président américain se rend surtout sur l'île pour remettre le trophée du vainqueur de l'Irish Open de golf, une compétition qui s'achèvera dimanche sur un parcours qui appartient à la famille de Donald Trump. Enfin, le président ukrainien Volodymyr Zelensky se dit prêt à rencontrer Vladimir Poutine lors d'un prochain sommet du G20 prévu au mois de décembre. Propos tenu ce matin au micro d'un média allemand. Les deux hommes ne se sont plus rencontrés depuis 2019, soit 3 ans avant l'invasion de l'armée russe en Ukraine. Fin de ces informations, merci d'être fidèle aux différentes antennes de la RTBF.
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32: Yota Motolenghi, le chef phénomène, un poison nommé saumon, que se cache-t-il derrière vos petites tranches de saumon fumées? On vous dit tout. Enfin, nous allons partir à la découverte de nos petites truites wallonnes, belges, et Dieu qu'on aime ça. Les amis, vous arrêtez toute activité non essentielle jusqu'à midi, et vous prenez le temps de savourer la vie en notre compagnie. Bonjour à tous et bonjour Carlo.
33: Bonjour à toutes et à tous, bonjour Sophie.
32: Bon, on l'attendait, le Simple 2.
33: Ah oui.
32: Deuxième opus incroyable signé Yota Motolenghi. Son premier opus, 1 million d'exemplaires écoulés. Un chef phénomène, une cuisine folle, joyeuse, colorée, épicée. On va essayer de tenter de découvrir qui se cache derrière ce personnage.
33: Oui, vous savez qu'on l'avait fait en 2021, mais il s'est passé tellement de choses.
32: Un petit peu, il y a pas mal de choses à en dire. Le saumon, Carlo, est devenu un incontournable de nos assiettes, mais derrière son image de poisson sain et de produit facile à consommer se cache une industrie mondiale particulièrement puissante. Dans un poison nommé saumon, le journaliste Maxime Carcel enquête sur les coulisses de l'élevage industriel du saumon. Il est avec nous ce matin. Bonjour Maxime.
34: Bonjour, bonjour Maxime.
32: De la Norvège au Chili, en passant par l'Écosse, vous êtes intéressé aux méthodes de production, aux conditions d'élevage, aux traitements auxquels ces petits poissons tout mignons sont soumis. Alors vous allez nous faire découvrir l'envers du décor. Je suis pas sûre que ce soir on se fasse un petit toast de saumon fumé, hein, Maxime, franchement, j'ai un doute. Hein.
34: Non, pas chez moi en tout cas.
32: Bon, vous allez nous faire découvrir tout cela. Et puis, Carlo, nous partirons à la découverte de la pisciculture wallonne. Pisciculture mâtonnée où sont élevées de petites truites belges. Alors, est-ce qu'on peut comparer les deux modèles? J'espère
33: que
32: non.
33: Sur le papier, c'est de l'aquaculture.
32: Oui,
33: après, c'est pas la même intensité.
32: Est-ce que l'aquaculture vertueuse existe et est-elle d'ailleurs en Belgique, en Wallonie? On tentera de décrypter tout cela. Amélie Courtin et Louis Dubreuil à la réalisation, Stéphane Delougne à la production et Alexandra Vassenkom, chaque fois à la programmation musicale. Les amis, belle écoute jusqu'à midi.
0: Sous les couvercles, la good food.
1: So this is like the super easiest, simplest chicken Caesar salad you can imagine.
3: Definitely.
1: And it's in Simple 2.
3: Which is out now.
1: It's like a salad that you do in a roasting tray, which is sounds bonkers, but it really works. Ooh, look at that. Look at those lemons.
32: Ah là là, il n'y a rien à faire. Quand il poste une vidéo recette sur ses réseaux, Yotam Ottolenghi, je deviens dingue. On va parler de ce phénomène, Carlo.
33: Mais oui, Yotam Ottolenghi, je ne te dis pas merci. Depuis que tu as débarqué dans la vie de ma coloc, et bien avant moi d'ailleurs, je précise, l'armoire à épices déborde, le deuxième tiroir de la cuisine déborde, l'étagère du garage déborde.
32: Que du sumac.
33: Zata, harissa, la rose et autres poudres de perlimpinpin, comme dirait l'autre. Le frigo a changé aussi d'habitants. Le comté et le jambon de Parme ont cédé la place au halloumi, à la feta, au manouri. Il y a même depuis quelques temps un fromage à tartiner grec de brebis qui traîne, franchement, alors qu'on pourrait manger du bête, Philadelphia. Yotam, je suis à moitié italien, on peut faire de la cuisine méditerranéenne sans tout ce brol, ou pas. Et mon assiette, en plus, de tous ces débordements de placards, elle déborde de légumineuses, de légumes racines avec des capres partout. Alors que c'est bien connu, les légumes c'est lourd et ça donne des flatulences. Bref, Yotam Ottolenghi, si vous, auditeur, auditrice, n'avez aucun de ces livres de cuisine à 50 ans dans votre cuisine, c'est que vous avez raté votre vie. J'espère que vous avez au moins, Sophie, une Rolex.
32: Oui, nos auditeurs ont la Rolex, c'est sûr. Ça.
33: Ottolenghi naît à Jérusalem en 1968. Bien fait, tiens. Dans moins de 2 ans, t'auras 60 balais. Il naît de parents professeurs, fait son service militaire, étudie la littérature comparée à Tel Aviv, travaille un peu pour le journal Haaretz. Il part ensuite pour Amsterdam, préparer un doctorat qu'il laisse tomber, pour arriver à Londres, étudier la pâtisserie française au cordon bleu, chef pâtissier. Puis, en 1999, une grande rencontre, il rencontre Sam Tamimi, un chef palestinien élevé dans la vieille ville de Jérusalem. Et donc, les deux hommes se découvrent une ville natale commune, hein, et qu'ils ont vécu finalement chacun de leur côté, l'un à l'ouest, l'autre à l'est. Et en 2002, ils ouvrent le premier Deli Ottolenghi à Notting Hill. Et depuis, raz-de-marée, chronique dans The Guardian depuis 2006, les livres Jérusalem, justement avec Tamimi en 2012... C'est une œuvre quasi politique, mais elle ne le revendique jamais.
32: Non.
33: D'ailleurs, ça créera des quasi-tensions plus tard entre les deux hommes.
32: Ouais.
33: Deux mémoires d'enfance, juive et palestinienne, qui se répondent à travers les recettes. Plenty, simple, flavor. Bref, des millions, 10, 12 livres vendus, trentaine de langues, épiceries, restaurants. Genève, en 2025, un restaurant à Genève, où sa carte propose une épaule d'agneau fondante à la cardamome et un artichaut croquant et son... Hummus. Et puis tout récemment, en mars dernier, Amsterdam, 12e restaurant avec des pois chiches en bouillon de parmesan ou un shawarma, qui je pense a déjà été copié depuis, au céleri rave. Et il y a ce qu'on appelle carrément, outre-manche, l'effet Ottolenghi. Avant, le sumac, hein, c'était ce truc un peu acidulé. Là, El Zatar, vraiment, on ne les trouvait jamais. C'était de l'exotisme pur. Aujourd'hui, tu trouves ça, même chez nous, dans le rayon du supermarché.
32: Ouais.
33: Un peu comme, souvenez-vous, on en a déjà parlé ici, Julia Child, qui finalement avait
32: chef
33: mis la cuisine française,
32: chef
33: voilà, chef autrice américaine, qui aussi était passée par le cordon bleu.
32: Exactement.
33: Et s'est retrouvée à enseigner un peu la cuisine française aux Américains. La recette d'Ottolenghi, ou en tout cas une de ses recettes, c'est qu'il ne s'attribue jamais tout le mérite. Sam Tamimi, le chef Raymond Scully pour le restaurant Nopi, la chef Ixta Belfrage sur Flavor, eh bien, il met ses noms en avance. Et alors, du coup, parce que c'est une marque, Ottolenghi,
32: bah
33: quelque part, ça renforce sa marque au lieu de la diluer. Il le disait à la Tribune de Genève en 2025 aussi, parce que l'autre chose très importante, pardon, pour Ottolenghi, c'est le dressage très simple. Et là-dessus, il disait donc aux Genevois, j'aime la gastronomie française classique, mais je ne comprends pas pourquoi tous les légumes ont immuablement la même forme, pourquoi on dresse les aliments comme on dresserait un chien ou un soldat dans une caserne, probablement un réminiscent de son service militaire. Et toujours, une cuisine méditerranéenne qui s'ouvre à tout ce qui passe. Je cite en anglais, je vais faire de mon mieux, Ottolenghi, I want drama in the mouth. Et son céleri rave rôti deux fois avec une sauce café de Paris réinventée. D'ailleurs, c'est un truc genevois, la sauce café de Paris. Mmh. Rien à voir avec Paris. Eh bien, c'est vrai, ça c'est du
32: et
33: drama.
32: Son céleri rave rôti, moi je le fais, c'est trop bon.
33: Ben oui.
32: Mais qu'est-ce que c'est bon.
33: Et d'ailleurs, il y a aussi un autre plat qui a marqué les esprits, probablement celui qui le marque le plus, c'est son chou-fleur entier rôti tiré du livre simple, sel, beurre, huile d'olive, citron et une sauce verte au tahini. Même que Jamie
32: Oliver,
33: ouais, le déchireur fou de basilic, en a fait sa propre version. Cela dit, la bonne vieille version polonaise au beurre, c'est très très bon aussi, on met une croûte de dur dessus. En 2022, Shelf Love, un livre anti-gaspille. En 2024, Confort, plus intime. Et en 2025, Extra Good Things. Et il y a deux jours, Sophie, trois jours maintenant, le 9 septembre 2026, Simple 2, la suite de Simple, 135 nouvelles recettes, toujours en moins de 30 minutes, aubergine aux dattes caramélisées, boulettes de poulet à la mélasse de grenade, encore un truc, hein, et crème sûre, à quoi, au sumac. Et tiens, Samy Tamimi, qu'est-ce qui devient là-dedans? Eh bien, depuis 2025, il porte une voix et une vision qui lui sont propres aussi, ils sont toujours associés. Hein. Depuis la parution de son premier livre, Sami Tamimi, qui s'appelle Boustani, qui veut dire « mon jardin » en arabe, en hommage au potager de ses grands-parents en Cisjordanie. Grand succès critique, bon, il n'a pas encore vendu des millions, il a quand même 170 000 followers sur Instagram, et il a été salué comme un des meilleurs livres de cuisine de l'année par le New York Times et le Guardian.
32: Oui, il est très beau, l'esthétique est magnifique.
33: Voilà. Mmh. Alors, oui, chers auditeurs, chères auditrices, on peut trouver ça fatigant, cette manie du sumac, surtout, mais avouons-le, découvrir qu'on pouvait faire de la cuisine méditerranéenne avec plus de 4 ingrédients, ça m'a ouvert les yeux. Ottolenghi et ses acolytes, c'est un style, une capacité à proposer de nouvelles recettes. Là, franchement, je ne sais pas comment il fait à chaque fois qu'on pensait en avoir fait le tour. Ottolenghi, grâce à toi, je ne mélasse jamais de grenade et les capres, c'est jamais fini. Il y avait un double jeu de mots.
32: Oui, on a compris.
33: C'était vraiment pourri. Pourri. J'espère qu'on va le garder pour le mettre sur les réseaux sociaux. À ce moment-là, je peux arrêter.
32: Dites-nous ce que vous en pensez. Vous nous envoyez un mail bientôt à table@rtbf.be. Bravo, Carlo.
33: Je vous remercie.
32: Maxime Carcel, vous voyez, ça, c'est le talent belge. Vous voyez ce que ça donne.
33: Non, c'est juste gênant. C'est juste gênant.
32: Maxime Carcel, ce qui est fou, c'est que vous ne connaissiez pas Yotam Ottolenghi. On se dit qu'en 2026, il y a encore des gens qui ne connaissent
33: vous
32: pas.
33: Vous avez une Rolex.
34: Non, j'en connais d'autres, mais lui, je ne connaissais. Pour écrire le livre sur le saumon, c'était plutôt des études scientifiques,
32: oui,
34: des lanceurs d'alerte, et pas les gens en bout de chaîne.
33: Mais nous faisons les clowns culinaires, vous allez être le sérieux de cette émission.
32: Et nous allons parler dans un instant, Maxime Béhien, de la filière du saumon d'élevage. C'est, comment dire, vous allez écouter dans un instant, juste après Georgia Smith, I Lied, You Lied.
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0: Le saumon, Carlo, est partout sur nos tables de fête, dans nos sushis, nos salades, nos supermarchés, un poisson devenu hyper accessible, disponible toute l'année, au réel. Et en plus, c'est pour ne rien gâcher d'une image santé et de nature. On est en plein dans les fjords norvégiens, les fameux oméga 3. Bref, on en mangerait jusqu'à plus soif. Sauf que derrière cette abondance se cache une industrie mondiale pesant des milliards d'euros et sans doute pas aussi vertueuse qu'il n'y paraît. C'est l'objet. Maxime Carcel, de votre enquête, un poison nommé saumon, enquête sur une industrie dévastatrice, préfacée par Paul Watson et publiée aux éditions du Rocher. Alors, on découvre d'emblée que ce qui est fou, c'est qu'on est parvenu à mettre un animal migrateur et de l'enfermer dans des cages. Déjà ça pose question au départ.
3: Ça, c'est, je ne vais pas dire que c'est une habitude de l'homme, mais quasiment, c'est-à-dire que... On a le problème du saumon, c'est que il a la chair assez savoureuse et que l'homme apprécie beaucoup. Donc ça a été à la base le saumon, c'était quelque chose qui était assez cher, mais on en trouvait un peu partout par million dans le Rhin et dans les grands fleuves européens. Donc malgré le fait qu'il soit cher à l'époque, on en trouvait quand même un peu partout dans les assiettes aujourd'hui. Le saumon sauvage a périclité, on n'en voit plus dans le Rhin. Il y a pas de saumon qui saute par million. Dans la Seine non plus, dans la Garonne non plus. Et les Français, les Européens, bon, les humains de manière générale, continuent à apprécier cette chair rose. Donc qu'est-ce qu'il faut faire pour pouvoir faire en sorte que les assiettes soient remplies à Noël et d'ailleurs pas qu'à Noël, parce que maintenant le saumon on en mange tous les jours. Il faut faire passer d'une pêche de saumon sauvage à de l'élevage intensif, comme on fait avec par exemple les bovins.
0: Alors, vous remontez la ligne du temps, et pour comprendre cette transformation, vous nous racontez l'histoire d'un empire. Il s'appelle Mørvi, je ne sais pas si je prononce bien en norvégien, et vous évoquez ces pionniers norvégiens qui ont inventé une véritable industrie. On est dans les années 50, on est presque dans l'expérimentation artisanale. Mais les Norvégiens vont chercher à comprendre comment élever le saumon plutôt que de le pêcher. Et tout va démarrer lentement mais sûrement, et il y a un nom que vous mettez en avant, c'est John Fredriksen. J'aimerais que vous parliez de ce parcours, parce que j'ai envie de lui dire, c'est à lui qu'on doit cette filière incroyable.
3: C'est un des hommes les plus riches de Norvège. Maintenant, il habite ailleurs. Il habite à Malte. En France, on le connaît. En Belgique aussi, on ne le connaît pas trop. Et je me suis aidé du livre de Gunnar Stavrum, qui n'existe pas en français, qui s'appelle Le Grand Loup, une biographie non autorisée de John Fredriksen. John Fredriksen, c'est quelqu'un qui a fait fortune dans les tankers, et c'était l'un des rares à pouvoir, pendant la guerre Iran-Irak, le seul à dire oui, ok, moi je vais continuer à transporter du pétrole, malgré le fait que ça soit extrêmement dangereux, alors que les autres avaient refusé, en disant non, je ne mets pas en péril la vie de mes hommes et de mes bateaux. Lui, il avait lancé un pari parce qu'il n'avait pas de bateau, et il s'était dit, si jamais le contrat passe, alors je vais louer des bateaux qui ne m'appartiennent pas. C'est comme ça, c'est sur cette espèce de bluff qu'il a fait fortune. Donc, c'est vraiment quelqu'un, plus c'est quelqu'un qui n'a pas fait de longues études, je crois qu'il n'en a pas fait du tout, et qui a commencé très tôt à travailler dans le transport maritime. De fil en aiguille, parce que je vais passer les détails. Il a fait de la prison parce qu'il avait autorisé à ce que ces hommes puissent récupérer ce qu'on appelle le slop, c'est-à-dire un espèce de résidu de fuel lourd qu'on a dans les cuves et qui doivent pas du tout être récupérés. Lui, il récupérait ça pour pouvoir faire des économies de fuel. Il a fait il a écopé de 113 jours de prison. Et cet homme dans les années 2000, misé sur le. Enfin, en tout cas, ses conseillers lui ont dit, il faut absolument que tu mises sur la baisse de prix du saumon, parce que le Chili était arrivé dans le marché et avait fait en sorte que le prix du saumon au kilo avait baissé. Donc lui, il avait racheté des entreprises pour pas trop cher, en ayant le nez creux, en se disant, c'est là-dessus que je vais faire fortune. Et il a eu raison. Parce que en Norvège aujourd'hui, le poids du saumon, c'est 2%, 2 à 3% du PIB annuel du pays, avec 1,2-3 millions de tonnes de saumon, et c'est à peu près 10 milliards et demi d'euros exportés en 2003, selon le Conseil norvégien des produits de la mer. Donc c'est devenu ce qu'on appelle l'or rose, une véritable manne, et tout le monde tente de l'imiter à travers le monde. Sa particularité, c'est qu'il a fait justement un saumon d'élevage dans ces énormes fermes concentriques qu'on ne voit pas, qu'on ne sent pas et qu'on n'entend pas. Et ça, c'est très pratique.
0: Vous parlez même, Maxime Carcel, d'un cartel scandinave. On a l'impression que ce marché est tellement colossal que les autorités norvégiennes laissent à peu près tout passer et acceptent tout, des pratiques qu'on n'accepterait a priori plus aujourd'hui en 2026.
3: Oui, comme à la base tout était ouvert, il n'y avait pas. C'était assez récent, c'était assez nouveau. Je veux dire, ils se sont entendus sur les prix, mais ils se sont fait prendre le doigt dans la confiture et tout a été légiféré à partir de là. Mais ils ont agi. Ça, ce sont les mots donc de l'auteur, de la biographie, comme un véritable cartel. Ça me fait penser aux entreprises téléphoniques en France qui avaient fait ça au début quand le portable était sorti. C'était entendu sur les prix, c'était à peu près la même chose. Et ils s'étaient dit, on va s'entendre sur les prix, et puis à nous, on va se partager les parts du gâteau, à nous la fortune. Mais ils se sont fait rattraper là-dessus. Donc évidemment, ils avaient vu que c'était quelque chose qui était grandiose. Ils se sont jetés dedans à fond.
0: Mais on parle de la Norvège, mais il y a d'autres pays producteurs, je pense, oui. À l'Écosse notamment, le Chili. Ils adoptent tous les mêmes pratiques d'élevage en aquaculture, où il y a quand même des démarches un petit peu plus vertueuses. Souvent, le saumon écossais est présenté comme quelque chose d'un petit peu plus éthique, avec des conditions de vie animale plus douces, j'ai envie de dire.
3: C'est ça, c'est-à-dire que très rapidement, le saumon d'élevage a eu mauvaise presse. En Norvège, en tout cas, on parlait du saumon norvégien parce que en 2013, le gouvernement norvégien avait reconnu que le saumon du pays était sans doute moins bon pour la santé que prévu. Ils avaient suivi le comité scientifique pour la sécurité alimentaire du pays, qui recommandait en 2006, quelques années auparavant, de limiter à 2 repas de poisson gras par semaine. Ça avait fait l'effet d'une bombe. Quelques années plus tard, le gouvernement avait dit oui, effectivement. Donc, le marché s'est détourné vers d'autres pays. Et c'est là que l'Écosse est rentrée en scène. Et on a toujours en tête le fait que l'Écosse soit produit du saumon plus vertueux. Mais en fait, l'Écosse produit un saumon qui est pire. Parce que la Norvège, les gens ont les yeux rivés sur la Norvège, donc la Norvège tente de faire attention. Ils ont ils ont mis moins de pesticides, ils essaient de faire les choses un peu mieux qu'avant. Et derrière, vous avez l'Écosse qui les mains libres pour faire un peu tout et n'importe quoi. D'ailleurs, c'est un ami à moi, Julien Moreau, un scientifique qui d'ailleurs écoute maintenant, je l'embrasse, qui habite en Écosse et qui m'avait donné l'alerte il y a quelques années. Lui, sur les plages du nord de l'Écosse, ramassait des tuyaux. Il me disait que ce sont des tuyaux qui viennent de tempêtes, qui détruisent les cages à saumon. Et c'est à partir de là que je me suis intéressé à cette problématique. Il y a en Écosse des fermes à saumon dans les fjords. Les fjords, il faut savoir que ce sont des... Bon, tout le monde connaît le monstre du Loch Ness. C'est de l'eau fraîche, de l'eau pure, assez sombre. Et ce sont dans ces fjords que la salmoniculture écossaise a décidé de produire les saumons. Et dans ces lochs, je crois que j'ai dit fjord, non, c'est ça?
4: Fjord,
3: les fjords sont en Norvège. Ah pardon, voilà, je me reprends.
4: Vous êtes repris tout seul. Oui.
3: Comme je disais tout à l'heure, le grand malheur des saumons, c'est qu'on peut les entasser dans des fermes concentriques, c'est en dessous de l'eau, on ne voit rien. Quand vous avez 10 000 vaches ou 12 000 porcs, ça sent, il y a du lisier, ça se voit, et vous avez les ONG qui sont derrière vous et qui vous empêchent de faire votre business. Les saumons, non. Donc c'est assez pratique, et vous pouvez mettre des pesticides, tout peut se faire sous l'eau. Et c'est ce que l'Écosse a fait, malgré le fait que les autorités ont tenté dans rien un peu le phénomène d'utilisation des pesticides, vous avez un lobby qui est très fort et qui empêche justement toute évolution positive de cette production.
0: Mais qu'en est-il ? Il y en a beaucoup de questions d'auditeurs sur les labels, le saumon label rouge ou le saumon bio, c'est de l'enfumage ou il y a quand même des vertus, il y a quand même des choses qui se font correctement ? Parce que là, vous me faites vraiment peur.
3: Il n'y a pas de solution pour le saumon, je vais vous dire, à part peut-être des petites fermes qui vont faire leur saumon dans leur coin avec leur petit cours d'eau. Enfin, ça c'est extrêmement famélique, il y en a très très peu. Faut nourrir ces saumons. Ces saumons sont nourris par du soja transgénique, du soja qui est arrosé de pesticides et qui détruit la forêt amazonienne.
0: Ça, même quand le saumon est bio ?
3: Le saumon bio, de toute façon, doit être nourri. Donc, vous avez divers intermédiaires qui vont se refiler la patate chaude. Et, donc, je parle du soja. Et puis, à la fin, vous allez avoir des farines de soja qui vont être transformées avec d'autres légumineuses, d'autres provenances, etc. Et ça va être donné dans les cages de saumon bio. Les cages de saumon bio préconisent que les saumons soient un petit peu moins serrés. Voilà. Mais personne ne va avec une caméra voir si... Alors, il y en a quelques-uns. Heureusement, il y a des activistes comme Don Staniford, un activiste écossais qui y va avec son petit kayak pour aller filmer et prendre des photos. Grâce à lui, ça avance un petit peu. Mais personne ne peut voir s'ils font vraiment les choses de manière stricte. La solution aujourd'hui, en 2026, pour que les stocks de saumons sauvages, parce qu'on n'a pas parlé des saumons sauvages qui sont en train aussi de disparaître à cause des saumons d'élevage, notamment, en grande partie, il faut en fait laisser tranquilles les saumons. Il faut arrêter de les pêcher. Il faut arrêter d'en faire un produit de consommation, comme on consomme des mouchoirs ou je ne sais quoi. Et au-delà du fait que ces saumons sont nourris par les sojas, vous avez aussi, au large de l'Afrique noire, les sardines, les yaboy et... tous les poissons qui sont pêchés normalement par les Sénégalais, par les pêcheurs sénégalais, qui sont pris par des énormes chalutiers chinois et d'autres pays, norvégiens, etc., et qui vont prendre ces poissons, qui vont les transformer en farine et qui vont les distribuer dans les cages écossaises et scandinaves. On a donc des pêcheurs en Afrique noire qui n'ont plus de travail. Et on a des pêcheurs qui deviennent des migrants, des exilés, qui se mettent sur une barque qui coule. Et on a des catastrophes au large entre le Sénégal et Cap-Vert et dans les Méditerranées, de gens qui meurent parce qu'ils n'ont plus de travail, parce que les Européens aiment les poissons, qui vont devoir prendre les sardines au large du Sénégal. Vous voyez, c'est une espèce de système de poupée russe. Et je ne vous parle pas du krill, qui est assez récent, c'est-à-dire que le krill, c'est un crustacé, ce qu'on appelle un copépode, qui est une masse vivante extrêmement répandue sur Terre et qu'on trouve au pôle sud. C'est ce dont on nourrit les rorquals, les baleines. Et c'est très riche en protéines. Le krill aussi est très important pour la séquestration du CO2. Le krill consomme le phytoplancton qui aura absorbé du CO2 au préalable, et ce krill, dans les excréments, va séquestrer le CO2 qui va être retrouvé à 4000 mètres de profondeur au fond des océans. Ce sont les baleines qui mangent ces krills. Et les humains ont décidé d'aller chercher les krills, donc ils suivent les baleines, dégagent les baleines à la dernière minute et aspirent le krill dans leur grand bateau et en font de l'huile pour l'injecter dans l'alimentation des saumons. Vous voyez, ça part dans tous les sens en fait. La production du saumon, c'est aux quatre coins de la planète. Je ne vous parle pas de l'Australie ni du Pérou. Et en fait, j'ai l'impression, quand j'ai fait ce livre, je me suis dit, mais mon Dieu, c'est un livre qui, tout le monde, ça va déprimer tout le monde.
0: Ah, c'est le cas.
3: Les gens vont... c'est le cas parce qu'en fait, mais je vais vous dire, si je parlais de l'eau ou si je parlais de quelque chose qui était essentiel, là, ça serait dramatique. Ouais. Le saumon, on n'en a pas besoin. Vous pouvez manger autre chose. Vous pouvez.
5: Maxime Carcel, je me permets de vous interrompre parce qu'on a compris quelque chose de très important, c'est que économiquement, le saumon, c'est quelque part une escroquerie avec cette entente des prix dont vous avez très très bien parlé tout à l'heure. On a compris que les Norvégiens essayent d'être un tout petit peu plus vertueux dans l'élevage parce qu'on a eu on a eu l'œil dessus. On a compris que finalement c'était une escroquerie écologique aussi du côté de l'Écosse. On comprend, c'était très intéressant ce que vous venez de nous dire sur l'alimentation et sur notamment ces crevettes qui vont disparaître et qui menacent les écosystèmes, mais pour moi, pour nous, ici à Bientôt à Table, il y a un argument qui pourrait peut-être vous aider ou aider les consommateurs à arrêter de manger autant de saumon, c'est de dire finalement quel est le risque pour nous, oui, humains, parce que moi c'est là où j'ai du mal. Vous savez, on en parle souvent du saumon dans les différentes émissions dans lesquelles nous sommes impliqués, et au fond j'ai du mal à dire aux consommateurs qui me disent ouais, c'est quand même bon hein, ma tranche de saumon fumé sur mes tagliatelles à la crème.
0: Avec des oméga voilà, et tout ça, bah oui.
5: Qu'est-ce que je... Non, alors les oméga, j'imagine qu'il y en a moins parce que justement on leur donne du soja, mais qu'est-ce qui est mauvais pour l'humain, la densité, tant est qu'il y ait quelque chose qui soit toxique ou mauvais pour l'être humain.
3: La première chose ma première réponse, c'est que le saumon est une espèce dite parapluie. C'est-à-dire que c'est une espèce dont le domaine vital est assez large pour que sa protection assure celle des autres espèces végétales et animales qui peuplent le même territoire. Par exemple, les éléphants, les tigres, les hérissons ou les grands papillons, ce sont aussi des espèces parapluies. Donc, si on protège le saumon, on en fait profiter par ricochet une multitude d'autres espèces sauvages. Et si le saumon disparaît, par ricochet, vous aurez des espèces qui vont aussi disparaître. Le saumon qui, par exemple, quand on voit des ours, cette photo iconique, on voit des ours qui prennent avec leurs pattes le saumon pour aller le dépecer. Ce saumon bien gras vient de passer une à deux années dans les océans à s'enrichir de phosphore et divers nutriments pour sa croissance et pour aller se reproduire. Et ça va passer dans les muscles, dans le sang de l'ours qui va faire des selles qui seront riches en nutriments et qui vont faire pousser, c'est de l'engrais naturel, les forêts aux alentours. S'il n'y a plus de saumon, il n'y a plus ce système vertueux qui se met en place. Ça, c'est la première chose. La deuxième chose, c'est pour les humains. Il y a une quantité phénoménale de pesticides qui est utilisé dans les fermes, parce que vous avez ce qu'on appelle un pou de mer, le pou de mer, voilà, qui...
5: On a vu des images
3: qui est un petit de crustacé,
5: documentaire là-dessus, oui.
3: C'est un crustacé qui est tout à fait naturel. D'ailleurs, le saumon, à l'état naturel, arrive en sautant hors de l'eau à s'en débarrasser. Là, comme ils sont concentrés jusqu'à parfois 1 million dans les nasses sous l'eau, les poux de mer dévorent. Ils dévorent, en fait, vous savez, quand vous prenez un poisson dans la main et qu'il glisse un peu, il y a une espèce de mucus, c'est ce que les poux de mer dévorent. Et comme ils ne peuvent pas s'en débarrasser parce qu'ils n'ont pas de place pour pouvoir nager librement, les poux de mer pullulent sur leur dos et les mangent littéralement vivants. On a des zombies, poissons sans yeux, sans mâchoire, sans nageoire.
5: Et qui finissent dans la chaîne alimentaire ?
3: Ah oui, bien sûr. Et puis, vous avez aussi des poissons déformés. Enfin, les photos sont assez dévastatrices. Oui. Et ces poux de mer, pour s'en débarrasser, parce que c'est une véritable tannée hein, pour la pisciculture, ils utilisent des poisons qui sont plus ou moins autorisés, avec des seuils qui montent. Hein, comme ça, moi, ça arrange la salmoniculture. Alors, est-ce que ça arrive dans nos assiettes ? Alors, c'est assez, on n'a pas assez le recul pour le savoir. Il y a des premiers signes qui montrent qu'en fait, on retrouve des quantités dans nos assiettes. J'avais dans le livre, je parlais de l'émamectine. Je prenais l'exemple de l'émamectine. L'émamectine, c'est un produit qu'on utilise dans les rizières. C'est un produit qu'on utilise aussi sur les fruits et qu'on met pour éradiquer les poux de mer dans les cages. Si vous prenez une femme qui mange, par exemple, du riz, qui va prendre une pomme en dessert, et avec son riz, elle aura accompagné deux saumons. Si elle répète, donc c'est du émamectine, 3 fois, si elle répète ce repas plusieurs fois dans le mois, elle va augmenter, elle aura de fortes chances d'augmenter son taux de benzoate d'émamectine dans son corps, et on a prouvé, par exemple, que ça affecte les fonctions du foie. Donc on est en train de découvrir ça. Après...
0: Idem pour les PCB qu'on retrouve dans la chair du saumon, ça c'est étayé par des études scientifiques.
3: En fait, il faudrait qu'il y ait le principe de précaution puisse être mise en place. Mais il y a tellement, quand je vous dis que c'est 2% du PIB de la Norvège, vous imaginez
0: On laisse passer des choses parce qu'on veut certainement, enfin si je lis bien entre les lignes, parce qu'on veut quand même préserver cette filière, mais il y a quand même beaucoup de réactions d'auditeurs, notamment le label rouge. Nos auditeurs sont très soucieux d'acheter les produits de meilleure qualité. Et ils disent, nous nous retournons souvent vers des saumons label rouge. Est-ce que là, quand même, il n'y a pas une petite garantie? Parce que, à vous écouter, on a l'impression d'avoir été... Tous les saumons sont logés à la même enseigne, finalement.
3: Tous les saumons sont logés à la même enseigne.
0: Même à la Belle Rouge.
3: Mais la Belle Rouge va vous certifier des choses. Moi, je mets au défi quiconque qui va aller voir, qui va remonter la filière jusqu'à une ferme de saumons, en disant ces saumons-là sont la Belle Rouge, et regardez. On fait une visite inopportune. On va regarder et tout est nickel, tout est parfait. Il n'existe pas.
0: Mais dites-moi, il y a quand même des organismes qui viennent vérifier. C'est quand même pas le Far West.
3: C'est très compliqué. Moi, j'ai essayé de remonter le bio, par exemple, oui. Le bio français AB. C'est extrêmement compliqué. Je tombe sur une espèce de bureaucratie très épaisse et en plus, je n'arrive pas à accéder à ce que je veux véritablement savoir ou voir. Et c'est hyper opaque. Donc, en gros, c'est « t'inquiète, ça va aller, c'est bio, mange-le ». Donc là-dessus, j'ai mis beaucoup de doutes. Je me suis rapproché de l'ONG qui s'appelle Systémique en France et qui fait un travail génial. Ils me disent aussi « bio, label rouge, tout ça, c'est du même acabit. Hein. Il faut le poisson, le saumon, il faut le laisser tranquille, point. Il faut arrêter d'en manger pendant un certain temps ».
5: On a des artisans fumeurs en Belgique qui, alors je parle que gustativement ici, hein, qui fournissent notamment des épiceries fines, des poissonniers, des saumons qui, je suis désolé de vous parler de saumons, on a compris qu'il fallait laisser tranquille, mais je pense à ceux qui nous écoutent, qui sont gustativement de qualité, tranchés à la main, tout ce qu'on veut. Est-ce que un jour, vous croyez qu'ils pourront... Et peut-être que ce sera très rare et très cher, hein, et qu'il faudra le manger deux fois par an, comme certains le font encore, ou nous le faisons encore avec le foie gras, qu'on choisit de très grande qualité et qu'on mange une fois par an. Est-ce que ça vous semble possible, ou vous pensez qu'il n'y aura plus jamais de saumon vertueux ?
3: Il y aura le saumon, j'espère, reviendra comme avant si on le laisse en nombre, si on le laisse tranquille. Aujourd'hui, les grands groupes financiers veulent que vous ayez dans votre assiette un poisson qui soit estampillé bio et sans pesticides. Donc, ils ont inventé un nouveau système qui s'appelle le RAS, R-A-S, qui a été inventé par Aquameouf, qui est une entreprise israélienne, qui consiste à prendre des aquariums et de les mettre sur terre avec des conditions norvégiennes au niveau de la température de l'eau et au niveau de la température de l'air. Et c'est magique parce que vous avez des énormes cuves avec une densité extraordinaire de poissons dedans, donc il n'y a pas besoin de pesticides. Étant donné que nous sommes dans une piscine qui est coupée de la mer, et vous n'avez pas besoin d'autres produits avec une alimentation. En fait, c'est la même alimentation. Hein, ça sera une alimentation qui va venir du Brésil et d'ailleurs.
0: Donc, c'est genre,
3: mais ils sont en train de pousser, parce que nous, les Français, nous sommes les premiers consommateurs de saumon au monde. Et je dis, c'est étonnant que les Français ne peuvent pas en produire, évidemment, parce que le saumon, nous sommes dans des latitudes qui sont trop, trop basses pour le saumon. Donc, ils disent, il faut que les Français, maintenant, puissent s'accaparer la production. Et ils sont en train de pousser ça. Et à côté de Bordeaux, à Verdon-sur-Mer, il y a une des plus grandes entreprises d'aquaculture sur Terre qui a été autorisée. Donc, il y a des manifestations. Je vous invite à aller voir sur le site de Systémique ce qui s'y passe, parce qu'on a besoin de plein de gens pour pouvoir contrecarrer ces plans.
0: Maxime Carcel, il nous reste une minute. J'aimerais quand même qu'on dise un mot sur le saumon sauvage. À vous entendre, il n'existe quasiment plus, mais on pense quand même logiquement au saumon sauvage d'Alaska. Tout ça,
3: d'Alaska,
0: c'est...
3: Ouais.
0: Ouais, c'est quoi ?
3: Bah, le saumon. Tout à l'heure, je parlais des tempêtes. Quand vous avez le saumon d'élevage, qui était un saumon qui est contrôlé depuis son état d'alevin jusqu'à la. C'est un saumon qui n'est pas viable dans la nature. Et quand vous avez des catastrophes et que vous avez parce que j'en ai pas parlé, mais vous avez des cages qui se cassent et vous avez une fuite phénoménale de centaines de milliers de saumons dans la nature, ils vont se croiser avec les saumons sauvages. Ah ouais. Il va se produire ce qu'on appelle une introgression génétique, c'est-à-dire qu'ils vont se reproduire entre eux et ça va donner des générations de saumons qui ne vont pas être viables. Et ça, c'est un problème grandiose. Et le saumon sauvage, pour le moment, au-delà du fait de la pollution des mers, de la pollution dite naturelle, entre guillemets, il y a ces croisements-là qui sont... dont on ne parle pas.
0: Maxime Carcel, bon appétit, bien entendu. Je rappelle le titre de votre ouvrage, un poison nommé saumon.
3: Ah oui, c'est là.
0: Enquête sur une industrie dévastatrice, préfacée par Paul Watson, publiée aux éditions du Rocher. Je vais vous laisser vaquer parce que vous filez à la fête de l'UMA où vous allez présenter la création d'un nouveau média écologique. Ça s'appelle Narval.
6: Narval.
0: Voilà, un média d'investigation satirique, écolo et anticon.
5: On en reparlera.
0: Et anticon. J'aime bien ça.
3: Merci beaucoup, on en reparlera.
5: Merci Maxime Carcel.
0: On se retrouve dans un instant, les amis. On a parlé d'aquaculture, mais existe-t-il une aquaculture plus vertueuse? Peut-être en Wallonie, on en parle juste après ceci.
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9: 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Bon, Carlo vient d'entendre un réquisitoire assez sévère contre l'élevage industriel du saumon.
10: On le savait un peu et maintenant on sait en plus que c'est pas bon pour nous. Que c'est pas bon pour nous, les humains, au-delà d'être infâme pour la nature.
9: Ce qui est terrible, c'est en plus c'est bon, quoi, un bon petit morceau de saumon.
10: Oui,
9: quoi,
10: je pense qu'on doit, se faire un peu violence et... arrêtez de trop le dire.
9: Oui. Mais bon, on informe, c'est notre
10: on
9: job.
10: Informe, hein,
9: donc voilà. Alors, existe-t-il des modèles d'aquaculture plus vertueux? Eh bien, nous filons directement chez Olivier Matonnet, à la pisciculture, dont il est très fier. Bonjour Olivier.
11: Bonjour à tous.
9: Alors, vous n'avez pas pu être parmi nous parce que vous êtes évidemment en train de vous occuper de vos petites truites. Alors, vous avez peut-être entendu ce qu'on vient de dire sur les drames liés à cette aquaculture industrielle au saumon. Est-ce que vous ne vous sentez pas du tout concerné par le problème? J'aimerais quand même qu'on comprenne ce qu'est ce travail d'aquaculteur aujourd'hui en Wallonie.
11: Ben, on se sent concerné tout à fait parce que le grand public qui est pas souvent très bien informé va mettre toutes les piscicultures dans le même panier. Mais en Wallonie, on n'a pas du tout la même taille d'exploitation que pour ce que j'appelle des usines d'engraissement norvégiennes. En Wallonie, ce sont des exploitations à taille humaine, on a des conditions d'élevage semi-naturelles, on a des densités d'élevage mais qui sont conformes au bien-être animal. On est vraiment avec des densités 3 à 4 fois inférieures largement par rapport au saumon. On a des suivis quotidiens. Comme c'est des entreprises à taille humaine, mais c'est souvent la même personne qui voit son poisson tous les jours pendant plusieurs années jusqu'à ce qu'il soit à taille. Donc il y a un suivi vraiment comme si c'était nos enfants. On a des aliments sélectionnés de très haute qualité. On n'est pas des usines d'engraissement. On est vraiment des exploitations à taille humaine.
9: Il y a un label désormais, Olivier Matonnet, label de qualité différenciée en Wallonie?
11: Tout à fait. Donc la région Wallonne va mettre d'ici quelques temps ce qu'on va appeler un repère fort qui va regrouper tous les labels wallons au sein d'une même structure pour pouvoir mieux communiquer, mieux informer auprès du consommateur. Et en fait, c'est un label de qualité différenciée spécifique pour l'aquaculture en Wallonie qui a été le fruit d'un très long travail d'accompagnement entre des pisciculteurs wallons, la région wallonne, des scientifiques universitaires pour préserver et défendre nos modèles de production artisanaux face à ces usines d'engraissement de poissons qu'on peut voir en Norvège dans différents reportages. Quoi.
10: Mais Olivier Matonnet, tout à l'heure, Maxime Kersen nous a expliqué la vie et la mort du saumon. Quel est l'itinéraire de vie, si je puis dire, de la truite de vos élevages, depuis l'alevin, donc depuis le bébé poisson, jusqu'à mon assiette?
11: Alors, il y a certains pisciculteurs wallons qui pratiquent encore le cycle complet, mais les dernières années, avec les températures et les sécheresses, ont été relativement problématiques. Pour ma part, donc les bébés truites, les œufs donc éclosent en France, font ce qu'on va dire le radolès.

0: naissance jusqu'à la taille de Truitel dans des piscicultures en Normandie, donc qui ont une infrastructure et des débits de rivière qui sont plus conformes à cette étape de la vie. Et alors en Wallonie, beaucoup d'entre nous vont faire ce qu'on appelle le grossissement final, ou l'affinage, où là on va avoir des densités beaucoup plus faibles, on va beaucoup moins forcer sur le poisson, on va sélectionner un aliment de meilleure qualité pour vraiment les derniers mois ou la dernière année de croissance, suivant la taille qu'on veut obtenir au final, apporter un poisson d'une meilleure qualité, et ça a été prouvé par études scientifiques.
1: Et quel est cet aliment justement, ou quels sont plutôt ces aliments ?
0: Alors nous, on a l'année dernière, donc c'est encore tout frais les tests et les résultats, on a fait avec l'Université de Louvain donc des tests comparatifs des différents aliments disponibles sur le marché pour les pisciculteurs wallons. Donc on a pris plusieurs marques et plusieurs modèles de ces différentes marques où on a analysé leur profil en oméga 3, en oméga 6, en DHA. Et alors on a sélectionné c'est un type d'oméga 6 qui permet, si ma mémoire est bonne, d'éviter que des cellules cancéreuses deviennent des métastases et dont on est carencé. Okay. Donc c'est vraiment quelque chose où l'alimentation européenne, on en manque et on peut, que ce soit avec des œufs de volaille ou du poisson, en récupérer facilement dans notre alimentation. Encore faut-il que ces animaux en bénéficient dans leur aliment. Et donc deux aliments ont été sélectionnés, on va dire le pire et le meilleur. Et donc c'est le meilleur qu'on a conservé pour notre label. Et il s'agit d'un aliment bio produit par une petite coopérative française qui nous apporte donc les meilleurs résultats et en labo et en bassin.
2: Mais c'est quoi cet aliment ? C'est composé de quoi ?
0: C'est composé de farine de poisson issue de la pêche durable, de revalorisation de ce qu'on appelle nos déchets de catégorie 3, boyaux, têtes, queues, arêtes, sang, issus des processus de transformation de nos ateliers, et de céréales non OGM et de minéraux et vitamines. Mais donc des pierres broyées pour les minéraux.
2: Ça, j'imagine que c'est un coût. Ce ne serait pas duplicable à des industries XXL en Norvège. Ce serait impayable peut-être pour eux.
0: C'est un coût qui est sensiblement différent. On est presque x2 par rapport à de l'aliment de moins bonne qualité.
2: Ouais.
0: Et donc forcément, des gens qui veulent faire du volume à tout prix ne vont pas aller sur un intrant de tel tarif, parce que eux visent le volume, nous on vise la qualité.
2: Alors vous élevez de la truite saumonée, qu'on comprenne bien, c'est pas un croisement entre une truite et un saumon, hein, on est bien d'accord.
0: On est bien d'accord.
1: C'est de la truite qui mange des crustacés, c'est ça ?
0: C'est de la truite qui mange des crustacés et des carottes, donc vraiment comme
1: c'est moins bon.
0: Avoir la coloration. C'est le même principe pour le saumon, le même principe pour le flamant rose. C'est le nom barbare astaxanthine. Et c'est en fait un précurseur de la vitamine A pour permettre aux truites d'être en meilleure santé, meilleure forme, et notamment les femelles en période de reproduction, pour assurer des reproductions et des générations futures en meilleure santé, en meilleure forme.
2: Mais vous êtes nombreux à élever des truites en Wallonie et en Belgique, peut-être ?
0: En Wallonie, on doit encore être 30-35.
2: Ouais.
0: Et alors, Cocorico, on a eu deux jeunes qui ont démarré il y a 3-4 ans.
2: Ouais.
0: Donc, on parle beaucoup sur le renouvellement des exploitations dans les filières agricoles. Et donc, sur 30-35 pisciculteurs, de nouveau en Wallonie, on se porte pas trop mal en pourcentage. Et en plus, on a une nouvelle formation en aquaculture qui est donnée par des professionnels, donc des pisciculteurs wallons, pour former des futurs professionnels. Et pas juste des gens qui veulent faire une formation pendant 6 mois pour être tranquille avec le chômage. Vraiment des gens qui veulent...
1: On vous laisse la paternité.
2: Mais dites-moi, si on veut... Alors, on pourrait très bien se dire, bon, ok, on va arrêter le saumon, le diminuer, et peut-être se tourner vers des truites. Vos truites, Olivier Matonnet, on les trouve par exemple en grande distribution ? Parce que c'est aussi ça l'idée quand même, non ?
0: On travaille beaucoup actuellement en direct avec des boutiques de terroir et des magasins franchisés.
2: Oui.
0: Et alors, comme on travaille en direct, on a du mal à être sur tout le territoire. Mais là, Cocorico, on a depuis hier un tout nouveau distributeur qui a des échantillons de nos produits pour ses magasins franchisés. Et alors là, on vise un potentiel de magasins franchisés de plus de 300 magasins avec ce distributeur-là.
2: Et quels sont ces magasins alors ?
0: Ben pour ne pas citer la marque sur antenne,
2: c'est celle où
0: il y a Lyon dans le.
2: Mais c'est très bien parce qu'on doit quand même guider.
1: Vous aussi, on vous a cité, Olivier.
2: Non, mais, donc, mais c'est quand même chouette de voir qu'on a des alternatives. Alors, mais vous, vous posez quand même une question très légitime, c'est qu'on risque peut-être de prendre tellement goût à ça qu'on risque
1: Je pense que là, on ne va pas embêter Olivier Matonnet avec ça, mais c'est vrai que si un jour la pisciculture devait exploser, elle serait peut-être exposée au même risque pour l'environnement que le saumon, la pisciculture, la truite. Ouais. Qu'est-ce que vous en pensez?
0: On est déjà exposé à tous ces risques. On est des plus petites structures, donc on a moins de mécanisation, je vais dire, ou de procédés techniques pour arriver toujours à l'optimum de croissance des poissons, comme ils ont pour le Norvège, bon, les fameux systèmes RAS. Donc nous, nos préoccupations actuelles, c'est de garder vraiment du confort dans nos bassins pour nos truites, en période de sécheresse, en période critique. Mais on est quand même toujours dans des régions avec énormément de contrôle et une complexité administrative qui fait qu'avant d'arriver à de tels impacts négatifs environnementaux, en Wallonie, en Belgique, on aura déjà été freiné quelques fois par le législateur.
2: Bon, ben en tous les cas, ça nous a donné envie de manger vos petites truites made in Wallonie. Moi, je trouve ça formidable.
1: Pas toujours petites, d'ailleurs.
2: C'est des belles bibiches. Hein. Merci beaucoup, Olivier Matonnet. Je vais vous laisser. Soyez gentils avec elles. Vous leur parlez tous les jours et vous leur donnez plein de bonnes choses à manger, d'accord?
0: Ah, ben c'est les premiers êtres vivants que je vois tous les jours et je leur parle effectivement tous les jours.
2: Voilà, la pisciculture Matonnet, c'était la jolie découverte du jour, Carlo.
1: Oui, ça fait.
2: Voilà, ben il y a à boire, il y a à manger et puis c'est ce qui fait notre planète food et c'est pour ça qu'on est là, hein, informé. Au moins, un consommateur averti.
1: En vaut 4
2: deux
1: ou 5,
2: est averti. Oui. Voilà les amis, évidemment, c'est un podcast à réécouter sur toutes les plateformes, sur ovio.be où vous voyez le magnifique Carlo en vidéocast. Mais qu'est-ce qu'il est beau, Carlo.
1: Oui, ça va.
2: Rien que pour ça, on écoute et on regarde.
1: Sophie, jamais personne n'égalera votre talent.
2: Bon, et on se retrouve la semaine prochaine, les amis. Passez surtout un très beau week-end. Faites-vous plaisir, mangez bien et vive la vie.
1: Eh oui.

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20: La tendance est à un temps variable pour cet après-midi. Pas de grand soleil, mais des éclaircies qui vont se partager malgré tout le ciel avec de nombreux cumulus. Les maxima, 22 degrés. Ces nuages qui disparaissent en début de soirée. La couverture nuageuse qui, malgré tout, va réaugmenter à partir du nord du pays en cours de nuit. Des premières averses attendues en fin de nuit à partir des Pays-Bas. Temps très nuageux à partir de demain matin, mis à part encore quelques trouées au sud du Sillon Sambre-et-Meuse. L'après-midi, temps couvert avec des pluies qui seront plus fréquentes sur l'est et le centre du pays. Des températures qui vont atteindre péniblement les 20 degrés demain après-midi.
21: Bonjour à tous, bienvenue dans ce flash toute l'actualité de ce midi résumé en 2 minutes et à la une ce samedi. Les négociations budgétaires qui ont débuté ce matin au 16 rue de la Loi. Le Premier ministre Bart De Wever a donné rendez-vous à ses 5 vice-premiers pour entamer les discussions autour du budget. Avec un objectif toujours le même, trouver 10 milliards d'euros d'ici 2029 pour remettre les finances du pays sur le droit chemin. Une mission difficile puisque les différents partis de la majorité fédérale sont loin d'être d'accord sur la méthode. méthode pour obtenir ces 10 milliards d'euros. Les discussions devraient prendre fin d'ici quelques minutes. Autre rendez-vous politique, les fêtes de la solidarité ont débuté ce matin. Grand événement organisé par le PTB et son homologue flamand PVDA qui s'étendra sur tout le week-end. Réunis à Ostende, des milliers de militants pourront assister à des concerts et autres conférences. Le président du PTB, Raoul Edebo, s'exprimera quant à lui cet après-midi. En Inde, les pays membres du groupe des BRICS ont débuté aujourd'hui leur sommet annuel à New Delhi. Les BRICS, ce groupe composé de 10 pays, dont la Chine, la Russie, l'Inde ou encore le Brésil, se réunissent tous les ans pour montrer l'existence d'une alternative à l'ordre international occidental. À eux seuls, ces 10 pays regroupent près de la moitié de la population de la planète et 40% du produit intérieur brut mondial. Sur la table des discussions, l'utilisation d'une autre monnaie pour les échanges internationaux afin de quitter la dépendance au dollar américain, ainsi que l'écriture d'une position commune sur le conflit au Moyen-Orient. Et puis, journée très sportive prévue aujourd'hui au programme de votre samedi de la Formule 1, avec les qualifications du Grand Prix de Madrid à 16h et puis du football. Le Standard de Liège se déplace à Westerlo à 18h15. L'Union Saint-Gilloise recevra quant à elle l'Omel sur les coups de 20h45. Fin de ce flash, belle journée à l'écoute de la RTBF.
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29: Bonjour à tous, excellent week-end et bienvenue dans votre magazine de reportage. Ils sont de plus en plus nombreux chez nous et à travers le monde. Les data centers se multiplient avec la numérisation des services et surtout avec l'explosion de l'intelligence artificielle. Marseille fait partie des lieux stratégiques pour l'implantation de ces data centers qui sont très gourmands en eau et en énergie, vous l'entendrez. C'est une rivière qui rapproche les communautés toujours divisées dans les Balkans. 30 ans après la fin de la guerre en Bosnie-Herzégovine, nous irons sur place et nous verrons qu'autour de la rivière Una, les habitants ont réussi à dépasser les tensions politiques et les discours nationalistes. Quand l'environnement réunit les communautés, c'est dans une quinzaine de minutes. Enfin, nous nous intéresserons à la disparition des cafés, des bistrots chez nous, une tendance marquée depuis un moment déjà, en Flandre comme en Wallonie. Ça s'explique économiquement, bien sûr, et ça dit quelque chose aussi d'un tissu social qui se désagrège. Voilà donc pour le sommaire de ce samedi. Bienvenue dans Transversale. Ils sont devenus un enjeu majeur et notamment dans le cadre de la campagne des élections de mi-mandat aux États-Unis, les data centers, les centres de données, cristallisent les mécontentements parce que pour alimenter le boom de l'intelligence artificielle, ces data centers ont besoin d'énormément d'énergie. Ils accaparent l'eau, les terrains aussi et puis beaucoup d'électricité. C'est le cas aux États-Unis, c'est le cas aussi en Europe. Chez nous, il y a déjà plusieurs dizaines de data centers et des projets sont en cours, notamment en province de Hainaut. En France aussi, ils sont nombreux et notamment à Marseille. Il faut dire que l'emplacement stratégique ouvert sur la Méditerranée en a fait un hub du numérique avec l'arrivée de câbles sous-marins qui transportent des données vers toute l'Europe. Mais avec l'arrivée de l'intelligence artificielle, cette course à la donnée est-elle tenable ? Sophie Bourlet s'est rendue à Marseille.
30: Donc quand on rentre, on voit qu'il y a un alignement de baies.
31: Les clients installent les serveurs dans ces baies.
32: Je suis à l'intérieur d'un data center à Marseille. Les data centers, ce sont ces entrepôts qui stockent des données. On en construit partout dans le monde pour héberger tout ce qui circule sur Internet. Aujourd'hui, Damien Desanti, le fondateur de Fosséa d'ici, me fait la visite. Nous sommes dans une grande salle sans fenêtre, en train de traverser une rangée de ce qui semble être des armoires très bruyantes et qui chauffent.
31: Donc, comme je vous ai dit, c'est une armoire métallique qui va faire à peu près 1 mètre carré au sol et qui a des emplacements standardisés pour mettre une quarantaine de serveurs à l'intérieur. Donc une salle comme ça, on est sur une salle de 150 mètres carrés, on a une cinquantaine de baies informatiques qui sont installées. Donc 40 serveurs par baie, on peut installer dans cette salle 2000 serveurs.
32: Dans le bâtiment, il y a plusieurs salles. Elles sont surveillées par un poste de contrôle et des codes de sécurité à chaque porte. Une salle sert à gérer l'arrivée des câbles de fibre, une autre sert à l'arrivée de l'électricité. Il y a aussi des groupes électrogènes pour prendre le relais au cas où, car les serveurs doivent tourner 7 jours sur 7, 24 heures sur 24.
31: On consomme énormément d'électricité, des mégawatts. On représente 1000 foyers avec un seul data center de 3 mégawatts. Quand on parle des data centers américains qui font 30 mégawatts, là on commence à parler de 10 000 foyers. Et quand on voit des hyperscalers de 300 mégawatts dans les projets autour de Paris, là c'est 100 000 foyers. Et ce qui consomme le plus, ce sont les processeurs. L'IA a fait exploser les consommations fois 100 par rapport à ce qu'on faisait avant.
32: À Marseille, les data centers consomment l'équivalent d'1% de l'électricité de la ville. Les installations utilisent également de l'eau pour refroidir les serveurs. C'est une eau froide qui passe dans des tuyaux autour des caissons, qui monte à 30 degrés, puis qui est refroidie par l'air ambiant de la ville, qui lui se réchauffe.
31: Tous ceux qui ont besoin d'informatique, en fait, ont potentiellement besoin d'être hébergés dans un data center.
1: Ça fait combien de clients ?
31: Nous, on a une quinzaine de clients aujourd'hui. Là, on est devant des serveurs, je ne sais pas du tout ce qui tourne sur ces serveurs.
1: Si c'était par exemple une personne qui héberge tout un réseau de sites pédopornographiques, qu'est-ce que...
31: Ça m'est déjà arrivé, c'est des injonctions du juge ou autre. On a des officiers de PJ qui viennent avec un mandat et qui disent « je viens saisir les disques durs de telle société ». Et on peut être installé sur le sol français et être soumis au RGPD. Si on est d'actionnariat d'un fonds américain en majorité, un fonds américain, on est soumis à loi FISA, au Cloud Act, et la souveraineté n'est plus garantie.
32: C'est la question de la souveraineté numérique. Dans les data centers américains, la justice fédérale américaine peut saisir les données hébergées, même si elles sont installées sur le sol européen. En sortant de l'entrepôt, je constate que la façade est très discrète. Il n'y a pas de nom et aucun moyen de soupçonner l'usage de ce bâtiment en béton.
31: Le but, c'est de se fondre dans le paysage urbain. Et pourtant, l'emplacement est stratégique parce qu'on est sur les câbles sous-marins et sur les boucles locales des opérateurs qui sont la rue d'en bas. C'est là où arrivent la plupart des câbles sous-marins depuis des dizaines d'années.
32: Marseille est un point d'emplacement stratégique pour l'arrivée des câbles sous-marins. Ils servent à transporter l'information, Internet ou les télécoms, partout dans le monde. Connectés à l'Afrique et à l'Asie par la Méditerranée, ces câbles atterrissent à Marseille avant de rejoindre les centres économiques, Paris, Bruxelles, Francfort ou Stockholm. Et c'est une industrie en pleine expansion. En 10 ans, la ville est devenue le 6e hub numérique mondial. Je me rends sur les plages pour essayer de les apercevoir. Deux personnes sont en train de discuter sur les rochers.
1: Je fais un reportage sur les câbles sous-marins qui arrivent par ici, sous l'eau. Est-ce que ça vous parle si je vous dis ça ?
2: Non. Non, j'en ai jamais entendu parler. Jamais, jamais, jamais. Et toi ?
3: Moi non plus, je savais pas.
2: Non.
32: Depuis la plage, rien n'est visible. Pourtant, 17 câbles arrivent par la mer jusqu'au data center. Je rejoins Pierre, ancien marin, qui était chargé de poser ces câbles.
4: Donc on se pointe, on se balade sur le Prado. Effectivement, on a l'impression qu'il se passe rien. Et en fait, sous nos pieds, il y a une information qui arrive de Hong Kong et qui va peut-être partir en Norvège ou n'importe où. C'est vraiment fait pour qu'on voit rien.
32: Pierre a aidé à l'installation d'un câble de 25 000 km. Depuis Hong Kong, en passant par le canal de Suez, il traverse toute la Méditerranée et termine sa course à Marseille. Ce sont des câbles qui fonctionnent avec la fibre optique. Des signaux lumineux sont répétés tous les 100 km. Dans ses mains, le marin me montre un morceau de câble.
4: Donc ce câble, en fait, il est constitué essentiellement de parties qui vont protéger les fibres qui sont au centre. Donc il y a à l'extérieur, effectivement, une enveloppe en caoutchouc noir, donc ça doit faire à peu près 2 cm de diamètre. À l'intérieur de ça, un autre métal style cuivre. à l'intérieur de ça le blindage, et puis à l'intérieur de ça 6, 8 ou 14 maintenant fibres optiques qui ont la taille d'un cheveu. Chaque cheveu fait soit le téléphone, soit le fax à l'époque, soit l'internet, et qui sont tous connectés, c'est-à-dire il y a des nœuds au milieu, et puis le câble de Hong Kong, il est relié en Afrique, enfin voilà.
32: Dans le monde, plus de la moitié des câbles sous-marins sont possédés par Google, Amazon, Facebook, Meta et Microsoft, les GAFAM. Clément Marquet est chercheur spécialiste du numérique au CSIC-CNRS des Mines de Paris. Selon lui, au niveau local, les retombées économiques sont difficiles à démontrer.
5: Donc l'intérêt pour les locales, il est quand même relativement difficile à argumenter, de mon point de vue. Et c'est un des problèmes, une des questions de Marseille, c'est de dire on se retrouve territoire fervent de Paris et puis un peu de tout le monde, c'est-à-dire qu'on est sur... Il y a une sociologue états-unienne, je crois, qui appelle ça un entre-deux infrastructurel, au sens où c'est un maillon de la chaîne. Il y a plein de trucs qui se développent. Localement, ça ne retombe pas vraiment, mais ça sert à l'économie mondiale et ça sert à des choses qui ne sont pas là.
32: Guillaume Erras est d'un autre avis. Il travaille chez Telsam, l'entreprise qui gère l'arrivée des câbles. Selon lui, l'industrie de la data crée des emplois.
6: Les data centers, les câbles sous-marins créent de l'emploi à Marseille. Et Telsam est une PME de 40 personnes, mais sur toute la chaîne de valeur, il y a énormément de structures comme la nôtre, dans les data centers, dans l'infrastructure, etc., etc. Dans les câbles sous-marins, il y a une industrie câblière qui va fabriquer des câbles, qui va fabriquer les répéteurs optiques. Il y a une industrie marine qui va poser ses câbles à mer, les maintenir. On a toute la chaîne de valeur.
32: Pour en savoir plus, je me rends à une visite guidée du port, organisée par l'association Le Bureau des Guides. Sur un pont qui surplombe tout le port industriel, notre guide balaye la zone de la main.
7: C'est là où vous voyez ces chantiers avec ce bâtiment qui monte. Donc c'est un chantier de data center. Donc c'est le cinquième projet de data center de la multinationale états-unienne Digital Realty. Et là-bas, les trois bâtiments qu'on voit, c'est les trois data centers aujourd'hui existants dans le port. Mais je me dis peut-être qu'on peut se rapprocher de ces trois-là et comme ça on fait un petit move et on fait le petit point sur les data centers là-bas.
32: Au siècle dernier, le port de Marseille servait à gérer les flux de marchandises qui provenaient des colonies. Pour notre jeune guide, cette histoire n'est pas si lointaine.
7: Le numérique est basé sur ces filières mondialisées de métaux. C'est que pour construire des serveurs, il faut des usines d'assemblage en Chine, il faut des raffineries de plus d'une cinquantaine de métaux différents, il faut les mines de tous ces métaux-là, etc. Le numérique et les serveurs qui composent les data centers sont très demandeurs en or. Donc on sait aujourd'hui qu'une des raisons principales de la guerre au Soudan, c'est l'or, est très demandeuse en cobalt ou en coltan. Alors est-ce que c'est de l'impérialisme formel ou informel? Peut-être qu'on ne le sait pas encore, mais de gestion de flux que sont ces data centers.
32: Max est militante dans le collectif anti-data center « Le nuage était sous nos pieds ». Pour elle, ces infrastructures sont des aberrations.
8: Alors à Marseille, donc il y a déjà une dizaine de data centers qui sont construits et il y en a tout autant qui sont en projet. Les enjeux à Marseille aujourd'hui vont se concentrer autour de la prédation sur le réseau électrique notamment, sur le foncier aussi et sur les ressources en eau. Les eaux de la galerie à la mer, elles ont été privatisées, donc c'est une ressource en fait d'eau qualité potable qui a été donnée à Digital Realty, le promoteur de data center, pour rafraîchir ces data centers. Aussi, ils ont saturé en fait le réseau électrique autour du port. Aujourd'hui, il n'y a plus d'électricité à proximité du port. C'est aussi une industrie qui est basée sur l'exploitation des travailleurs du clic dans les pays du Sud, qui génèrent des déchets du numérique, qui sont jetés dans des décharges extrêmement polluantes et délétères pour l'environnement.
32: Nadia est une habitante du quartier du port. Elle a suivi la balade. Elle s'inquiète de l'opacité de ses installations.
9: Quand je sors de chez moi, si je vais vers le port, je vais trouver des barrières. Des barrières tout le long. Et même si je suis un peu curieuse et j'essaie de marcher pour voir, en fait, il y a peu de personnes humaines. Donc ça fait un petit peu peur.
32: À propos de sa consommation de données, elle estime ne pas trop utiliser Internet dans sa vie personnelle. Mais concernant son travail de consultante en gestion de projet, c'est autre chose.
9: Et oui, effectivement, c'est quelque chose qui est
10: qu'il y a le vent en poupe et on nous notre management et nos sociétés nous incitent de plus en plus à utiliser l'intelligence artificielle. Honnêtement, je travaille comme habituellement, sans, en reculant l'échéance. Surtout dans mon genre d'emploi, je pense que ça, je pourrais très bien être remplacée demain par de l'intelligence artificielle. Et c'est assez flippant quand même. Parce que d'un côté, on se dit on a envie de progrès, mais d'un autre côté, on a envie d'en pâtir. Donc je suis un petit peu entre les deux.
32: Depuis l'avènement de l'intelligence artificielle, les consommations explosent. Le marché de l'IA très vorace en stockage de données est évalué à 244 milliards de dollars à l'échelle planétaire. Pour Damien De Santi, au data center Phocéa, la demande en stockage est exponentielle.
11: Ce qui consomme le moins, c'est les mémoires, vraiment. Donc le stockage de données. C'est-à-dire si vous vous dites « je vais stocker des photos », vos photos, une fois qu'elles sont écrites sur le disque dur, elles consomment plus d'énergie. Et ce qui consomme le plus, ce sont les processeurs et principalement les GPU, comme on en parle beaucoup pour l'intelligence artificielle de NVIDIA. Ça consomme énormément. C'est beaucoup, beaucoup de transistors à l'intérieur et ça consomme beaucoup d'énergie.
12: Ok. Et ça veut dire que par exemple, si je stocke 1 milliard de photos sur un serveur, ça consomme plus une fois que c'est stocké ?
11: Ça consomme, je ne sais pas quel est le ratio, mais énormément moins que si vous faites une requête sur ChatGPT.
12: Une seule requête ?
11: Ah ouais, une seule requête ChatGPT, c'est 100 ans de stockage de photos.
32: Aujourd'hui, 70% des habitants de la planète utilisent un réseau social et plus d'un milliard de personnes se servent d'outils d'IA générative. Au lycée Antonin Artaud, dans le nord de la ville, ce professeur de physique-chimie démarre un cours sur l'intelligence artificielle.
13: On va faire ce cours sur l'intelligence artificielle. Et nous, vu qu'on est en enseignement scientifique, on va essayer de voir un petit peu plus comment est-ce que ça fonctionne scientifiquement, techniquement, à l'intérieur.
14: Enfin, je pense juste il y a deux ans, genre, presque personne, on diffusait beaucoup moins. Et les gens, ils savaient pas, on avait pas connaissance de tout ça. Moi, je l'ai su que c'était.
13: Ouais, et alors maintenant que tu as connaissance de tout ça, est-ce que tu l'utilises différemment?
14: Non.
13: Quand est-ce qu'a été créée la première intelligence artificielle, selon vous?
32: Camille a 17 ans.
15: Mon temps d'écran, il dépasse 10 heures tous les jours. L'intelligence artificielle, surtout, je lui pose toutes sortes de questions. Ça peut être, j'ai mal à la gorge, alors je lui envoie un message pour savoir ce que je peux avoir et comment ne plus avoir mal à la gorge. Ou alors j'ai un devoir, je lui pose des questions. Quel cadeau je peux faire à ma mère, peu importe, ça peut être de tout. Sur ChatGPT, la génération d'images, je sais que ça consomme beaucoup, alors on va dire que je peux m'en passer. Après, pour le reste, c'est vrai que je ne vais pas forcément m'adapter à ce que j'entends. Je ne me sens pas seule à les enrichir parce que forcément, je suis entourée que de personnes qui utilisent les réseaux. Et comme je l'ai dit, j'ai déjà essayé de vraiment arrêter, mais impossible. Je me sentais trop déconnectée.
32: Et ce rythme est insoutenable, selon Clément Marquet, chercheur sur le numérique.
5: On est bien en dehors des limites planétaires et ça pose problème. C'est-à-dire que la croissance accélérée des données et encore accélérée par l'intelligence artificielle, ça fait que la trajectoire aujourd'hui de l'économie numérique, elle est complètement hors sol, quoi. Donc ça pose une question plus fondamentale sur ça veut dire quoi d'investir des milliards dans l'IA et dans d'autres domaines liés au numérique, alors qu'on est en train d'avoir une trajectoire qui était déjà en croissance importante dans les années 2010, mais qui posait question et qui là a repris un souffle fantastique depuis 2 ans et qui par contre est contre-courant de tout ce qu'on est censé faire pour la transition.
32: Avec la numérisation des services, l'omniprésence des vidéos en ligne, l'intelligence artificielle ou encore la crypto-monnaie, la consommation de données devrait plus que doubler d'ici 2030.
29: Un reportage à Marseille de Sophie Bourlet. Et si l'écologie faisait parfois mieux que la politique ? En Bosnie-Herzégovine, la protection de la rivière Una, l'un des joyaux naturels du pays, permet de rapprocher des communautés toujours divisées, 30 ans après la fin de la terrible guerre qui a opposé bosniaques, serbes et croates et déchiré ce pays multiculturel. Cet été, des dizaines de scientifiques, pêcheurs et habitants se sont retrouvés autour de ces eaux émeraudes avec un objectif commun, protéger plus de 650 km de rivières. Les tensions politiques et les discours nationalistes continuent de fragiliser l'État fédéral bosnien. On l'a encore vu lors des funérailles de Ratko Mladic en début de semaine. L'ex-chef militaire des Serbes de Bosnie est toujours considéré comme un héros aux yeux des nationalistes serbes. Alors ces mobilisations en faveur de l'environnement permettent de dépasser les fractures d'un quotidien plombé par les divisions héritées du conflit. Louis Seyé s'est rendu sur les bords de la Una, c'est dans le nord-ouest du pays.
0: Mes premiers pas, mon jardin d'enfance, c'était ici, les bords de la Una. Ma famille m'a offert une canne à pêche et j'allais pêcher devant la maison. C'est comme ça qu'on s'occupait de moi quand j'étais petit.
16: L'eau est d'un vert presque irréel, toujours translucide. Ici, la rivière creuse des barrières de calcaire, s'engouffre sous des îlots boisés et rejaillit en de multiples cascades. Debout, dans le courant, canne à mouche à la main, le pêcheur Edip Djaferbegovic entretient un lien presque organique avec la Una.
0: Tout ce que je connais de la rivière, j'essaye de la transmettre aux générations futures, notamment par le biais d'une association. Je dirige une petite école de pêche pour enfants, je leur apprends à respecter la rivière.
17: Et aujourd'hui, la Una, c'est aussi une rivière de classe mondiale pour les pêcheurs. Il y a beaucoup de gens de par le monde qui connaissent la Una, pour notamment la pêche à la mouche.
0: La rivière Una est connue dans le monde entier. Son nom même lui a été donné par les Romains, Una, l'unique. Les Romains l'ont nommé ainsi parce qu'ils ont été subjugués par sa beauté et son charme. Ce qui est important, c'est que, par exemple, près de Novigrad, là où la Sana se jette dans la Una, on trouve 37 espèces de poissons d'eau douce par kilomètre de rivière. C'est vraiment très très rare. La Una est un trésor qu'il faut préserver.
17: Est-ce que cette rivière aussi est un symbole de peut-être que... Est-ce que c'est quelque chose qui rapproche les gens ?
0: Malheureusement, la guerre des années 90 a engendré des divisions dans notre pays qui ne nous a rien apporté de bon. Je suis une preuve vivante que ces divisions sont relatives. Mon nom et mon prénom sont bosniaques et pourtant je suis le vice-président de l'association de pêche de la Republika Srpska, l'entité à majorité serbe du pays. En Bosnie-Herzégovine, les rivières unissent les gens. Quelle que soit notre nationalité, c'est au bord des rivières que l'on se soutient mutuellement, que l'on passe du temps ensemble. C'est pourquoi nous devons préserver les populations de poissons et nos rivières.
18: L'espèce de poisson que nous recherchions et que nous venons de capturer est le huchon, aussi appelé saumon du Danube. C'est un super prédateur et une espèce de poisson devenue vraiment rare en Europe. On ne le trouve qu'autour du Danube et il a quasiment disparu de la majeure partie des rivières de ce bassin du Danube.
19: Je m'appelle Kurt Pinter. Je suis autrichien et je travaille à l'université Boku University.
16: Pendant une semaine, sous le soleil de l'été bosnien, des dizaines de chercheurs venus de toute l'Europe parcourent la Una et les forêts qui l'entourent. À pied, en bateau ou les bottes dans l'eau, ils prélèvent des insectes, recensent les poissons, analysent la qualité des écosystèmes. Leur objectif, convaincre les autorités bosniennes de classer l'ensemble du bassin versant de la Una, parc national de la rivière sauvage. Parmi ces scientifiques, Kurt Pinter. La petite quarantaine, il consacre sa carrière à l'un des poissons les plus menacés du continent.
18: Ce saumon, c'est un peu le roi des poissons. On ne le trouve toujours qu'en petit nombre. Il atteint une taille impressionnante, entre 1,2 et 1,3 mètres de long. Son comportement est aussi très particulier, un peu comme celui d'un roi. Le huchon dégage une aura de calme absolu. Il domine tout, il mange tout. Et comme le lion, il est au sommet de la chaîne alimentaire.
17: Et quels sont les risques pour cette espèce ? Ici, on est dans un endroit plutôt naturel, a priori, mais en fait, il y a plusieurs menaces qui pèsent sur cette espèce comme sur d'autres.
18: Le danger, c'est que les humains interviennent trop dans le système fluvial, qu'ils urbanisent les berges, qu'ils construisent des centrales hydroélectriques sur les affluents. Le huchon est une espèce de poisson qui migre entre la rivière principale et ses affluents. Il remonte ces rivières pour se reproduire dans leurs eaux fraîches. Mais si ces points d'accès sont bloqués, son cycle de vie est interrompu et l'espèce disparaît lentement.
17: Est-ce que vous êtes venu vous engagez pour cette espèce particulièrement?
18: Je suis venu ici pour deux raisons. Pour étudier ce poisson, mais aussi pour contribuer à la protection de la Una et attirer l'attention sur cette incroyable rivière. Là où je travaille et je vis, en Autriche, les rivières sont déjà fortement aménagées. Elles sont toutes barrées par des centrales hydroélectriques. Les rivières ont en quelque sorte été transformées en machines. Et la Una, ici, ce n'est pas une machine, c'est la nature.
16: Chaque matin, filet à papillons dans une main, boîte d'échantillonnage dans l'autre, les chercheurs se dispersent en petits groupes dans les forêts alluviales de la Una. Papillons, abeilles, libellules, éphémères, dans les airs comme dans l'eau, les insectes abondent. Ici, une simple larve peut révéler l'état de santé de tout un écosystème.
1: Tu vois, une fois sortie de son enveloppe, cette libellule va commencer à se nourrir de petites crevettes ou de larves de mouches et bien sûr de larves de moustiques. Ici, les ailes antérieures sont aussi typiques. Il faut bien comprendre que ce sont les ailes que l'on voit en haut.
3: Elles sont vraiment petites.
1: Les ailes sont à l'intérieur.
3: Les ailes entières sont là-dedans?
1: Elles sont là-dedans. Dans tous les cas, c'est encore une autre belle découverte. Combien d'animaux y a-t-il ici? Une des caractéristiques absolues des plaines inondables vivantes, comme celle-ci, c'est la présence d'un très grand nombre d'espèces. Si le nombre d'individus est faible, alors on se demande quelle est la perturbation. Mais le nombre d'espèces, la biodiversité, se maintient pendant une période relativement longue. Qu'est-ce que cela signifie? Cela signifie que la nature est résiliente et que quand les choses s'améliorent, elle peut à nouveau s'épanouir.
20: Bernd Gerken.
1: Je m'appelle Bernd Gerken, je suis zoologiste. J'ai étudié à Fribourg, je suis né en 1949 et éternellement jeune. La protection de la nature est souvent présentée comme un frein au développement des sociétés humaines. Mais c'est totalement absurde parce que toute cette biodiversité... Ici, dans les bateaux, nous avons des enfants avec nous. Quand ils voient toute cette biodiversité autour de nous, ils sont tout simplement ravis. C'est toute la valeur de ce genre de plaine inondable.

0: En une petite semaine d'expédition, les chercheurs ont recensé des centaines d'espèces animales et végétales. Avec quelques surprises à la clé, une équipe a retrouvé une écrevisse disparue de la région depuis plusieurs décennies.
1: Je m'appelle Sabine Trakh. Je suis professeure d'écologie à la faculté des sciences naturelles et mathématiques de l'université de Sarajevo. Ce qui distingue la Una des autres rivières de Bosnie-Herzégovine, c'est son excellent état de conservation. On le doit à la tradition de préservation des rivières dans la région de Kraina. Cette tradition a été initiée dans les années 80 par une association. Son engagement a permis à la rivière de conserver son état naturel. Avec ses cascades, ses forêts alluviales, ses caractéristiques en font l'un des cours d'eau les plus impressionnants du pays.
0: Lors de sa première visite il y a plus de 20 ans, Sabina Trakic est elle aussi tombée sous le charme des eaux claires de la Una. Pour cet écologue de Sarajevo, protéger la rivière, ce n'est pas seulement préserver sa biodiversité, c'est aussi préserver ce qui relie encore les habitants de la région. Depuis la fin de la guerre, les partis ethno-nationalistes au pouvoir n'ont de cesse de marteler des discours de division. Selon Sabina Trakic, l'étude des rivières en démontre l'absurdité.
1: Quand on étudie les écosystèmes, il est impossible d'affirmer « ici commence un écosystème, il se termine ici et là un autre commence ». Les rivières illustrent parfaitement cette continuité entre les habitats, avec un apport d'eau toujours renouvelé de l'amont vers l'aval du bassin versant. Et cette eau relie les populations du vivant dans le sens de la longueur et de la largeur de la rivière. En Bosnie-Herzégovine, je pense que peu importe leur nationalité, la relation très forte des gens avec les cours d'eau a engendré une cohésion qui est le pilier de notre système fluvial. C'est la cohésion entre les personnes.
0: Cette cohésion fragile n'efface pas les fractures politiques du pays, mais elle est bien réelle, ici, sur les bords de la Una.
2: Ces semaines scientifiques sont assurément une occasion de renforcer les liens entre les habitants de Bosnie-Herzégovine.
3: 30 to the mill.
2: Je m'appelle Jelena Ivanic. Je travaille pour l'ONG, le Centre pour l'Environnement. Même quand on travaille dans la protection de l'environnement, on a constamment affaire à des attaques en fonction de notre nationalité. Ce sont les discours qu'essayent d'imposer nos dirigeants politiques. Ces mobilisations autour des rivières sont donc une occasion unique pour les gens de s'unir autour d'un objectif d'intérêt commun. Et dans le cas de la Una, cette rivière relie vraiment les gens.
0: Malgré son excellent état de conservation, la Una n'échappe pas à la pression humaine. Urbanisation des berges, projets hydroélectriques, pollution liée au surtourisme et même un projet d'enfouissement de déchets nucléaires sur la rive croate. Autant de menaces qui ont poussé les écologistes bosniens à demander l'aide des scientifiques internationaux.
2: C'est peut-être le plus grand danger pour la Una, le projet de site d'enfouissement de déchets nucléaires de l'autre côté de la frontière en Croatie, juste en face de la ville bosnienne de Novigrad. Ce projet représente une grave menace pour toute la population de cette partie de la Bosnie-Herzégovine, car les gens craignent que leur qualité de vie ne soit fortement impactée. Par exemple, l'usine de traitement qui alimente en eau potable toute la municipalité de Novigrad se trouve à seulement quelques centaines de mètres du site où pourraient être enfouis ces déchets nucléaires.
0: Du côté croate, le gouvernement conservateur évoque une obligation européenne et assure que la zone retenue pour le projet est la plus stable du pays pour accueillir ces déchets. La lutte pour la préservation de la Una se joue aussi sur ses berges, soumises à la pression des constructions illégales. À Bihać, la plus grande ville de la vallée, le maire Elvedin Sedic est l'un des rares élus à avoir ordonné la destruction de dizaines de vikendica, ces maisons secondaires, souvent dotées de piscines, qui se multiplient sur les bords de la Una.
4: Bihać est une petite commune où tout le monde se connaît, ce qui rend compliqué de faire respecter les lois. Les gens ont souvent des contacts à tel ou tel échelon administratif. Le problème, c'est aussi que les sanctions sont bien trop légères. Les gens intègrent souvent les amendes dans leur budget de construction, puisqu'elles sont de 250 ou 500 euros seulement. Selon moi, il faut durcir la législation pour protéger réellement les berges de la Una.
0: Bosniak Elvidin Sedic s'est mobilisé avec ses homologues serbes de la vallée contre le projet de stockage des déchets nucléaires porté par Zagreb. Soutenu par les militants et les habitants, leur alliance a obligé les autorités fédérales bosniennes à engager des poursuites judiciaires à l'international contre le projet du gouvernement croate.
4: Je pense qu'en nous unissant et en nous mobilisant tous, nous avons démontré que sur le terrain, les gens ne vivent pas sous l'influence des discours de division des politiciens nationalistes ni des tensions à la tête de l'État fédéral. En fait, ils se serrent les coudes. S'unir est la seule façon de surmonter tous les défis auxquels nous sommes confrontés.
0: Au beau jour, les familles de la région rejoignent les pêcheurs et viennent se baigner au pied des cascades de la Una. Prof de sport à Bihać, Mursel y emmène ses enfants dès qu'il en a l'occasion.
5: Tous ceux qui viennent visiter la Una, comme ces scientifiques ou les touristes, ils n'en profitent qu'un moment, alors que nous, on en profite tous les jours. Ce n'est pas pour rien que les Romains l'ont nommée la Una. Elle possède cette couleur émeraude incroyable que n'ont pas les autres rivières.
0: Pour ce quadragénaire, dont la famille a souffert de la guerre des années 90, le flot de la Una aide à penser les plaies du passé et à oublier, le temps d'une baignade, un quotidien étouffé par le clientélisme et la corruption.
5: La seule chose que nos politiciens n'ont pas pu nous prendre, qu'on soit orthodoxe, catholique ou musulman, c'est la beauté de cette nature. Et ils ne pourront jamais nous l'enlever. Chacun est libre d'être de la religion et de la nationalité qu'il souhaite. Mais si vous êtes né sur la Una, elle vous appartient et vous appartenez à elle.
0: Sur les rives de la Una, la défense d'un patrimoine naturel commun rappelle que bien des choses unissent encore les peuples de Bosnie-Herzégovine.

0: Voilà donc pour ce reportage réalisé par Louis Seyé. On va se quitter chez nous et on va pousser la porte d'un café, la porte d'un bistrot. Et on va s'y intéresser un instant parce que ces bistrots, eh bien, ils sont de moins en moins nombreux. En Flandre, un café sur trois a fermé ses portes au cours des 10 dernières années. En Wallonie, c'est 1 sur 5. Et c'est la province du Hainaut qui est la plus touchée. C'est notamment le cas du café des Landelins, situé dans le village de Landely, c'est pas très loin de Charleroi. L'établissement a fermé il y a 2 ans, en 2024, mais il rouvre encore occasionnellement pour certains événements. Anouk Jobert est étudiante à l'IEX, l'Institut des Hautes Études des Communications Sociales. Elle a voulu savoir pourquoi tant de cafés disparaissaient. Elle s'est donc rendue tout d'abord à Landely. C'est un reportage réalisé avec Joachim de Coster.
1: Alors, je viens de sortir du train. Je suis arrivée à Landely, il pleut, comme vous pouvez sûrement l'entendre. Et je m'apprête, juste en face de la gare, à aller à l'ancien café au Landelin.
2: Bonjour.
3: En arrivant, une pancarte fermée est accrochée au portique en bois de l'ancien café. Il s'ouvre pourtant et c'est Valérie qui m'accueille.
4: Le bistrot est ouvert depuis 1978. Et nous, on l'a repris en 2014. Et il faut savoir que dans le village, ici, 2500 habitants, il y a longtemps, maintenant, il y avait 40 bistrots.
3: Avec son mari, Thomas, ils ont tenu plusieurs années le café au Landelin, à Landely, près de Charleroi. Mais aujourd'hui, ils n'ont plus d'autre choix que de vendre leur établissement.
4: Ce qui se passe, c'est qu'on doit engager du personnel, puisque mon mari est maintenant invalide, donc il ne serait plus. Et tenir le bistrot comme on tenait les dernières années en faisant des événements, physiquement, ce n'est plus possible. Et engager du personnel, mais ça coûte. Et bon, c'est un petit café de village. Et maintenant, de temps en temps, quelqu'un le loue pour faire des événements.
2: Il y a une salle derrière ?
4: Oui, c'était une salle de réunion, on peut aller là-bas, mais c'était une salle de réunion et parfois elle n'était pas du tout comme ça. Donc on avait le piano et on avait quelques tables, on avait le divan là.
2: Ah oui, ça fait vraiment un salon.
4: Maintenant on s'est mis là, oui. Par exemple, ce week-end c'était une personne âgée, ben, ils se sont posés là un moment.
2: Et il y a un piano.
4: Oui, on a même des gens qui ont joué du piano. Oui. Tout ce qui est les postiers, avant, ils venaient bien boire leur café, enfin les facteurs, les personnes qui travaillaient à la commune aussi. Maintenant, c'est totalement interdit, même un café, ils ne peuvent plus rentrer dans un bistrot. Ça, on a déjà vu dans un premier temps. Et après le Covid, on a vu que les gens avaient pris d'autres habitudes, d'aller boire chez l'un, chez l'autre notamment, ou alors aller dans les stations-service. Dans les stations-service, on voit les gens, c'est fin de semaine, ils vont boire leur canette, déjà ça leur coûte moins cher. Donc il y a le côté financier et ils se retrouvent là après le travail, certains. On a remarqué ça. Et ce qu'on voit aussi avec les facilités de communication, avant les gens se retrouvaient, peu importe qui était dans le bistrot. Maintenant, ils se téléphonent, t'es où, t'es là, tu ne sors pas, moi non plus, qu'avant les gens y allaient, ils tombaient sur qui ils tombaient.
3: Landely n'est pas le seul village à avoir vu ses cafés disparaître. Selon les chiffres de Statbel, donc l'office belge de statistiques, depuis 2013, un café sur cinq a fermé ses portes en Belgique. Pour comprendre ce phénomène, j'ai parlé avec Nathalie Laurent, présidente de la fédération Horeca Wallonie.
2: Vous m'entendez bien ?
5: Oui, je vous entends bien.
2: Okay.
5: On a perdu plus de 50% des cafés en Wallonie, en règle générale, depuis les années 90. Et ceci est lié à plusieurs causes, évidemment.
3: Selon elle, plusieurs facteurs expliquent cette situation. L'augmentation des coûts du personnel, Nathalie et Thomas sont en plein dedans, la hausse des charges, du prix de l'énergie, des loyers et le prix d'achat des marchandises augmente aussi. En parallèle, avec le ralentissement économique, la baisse du pouvoir d'achat et l'évolution des habitudes de consommation, notamment chez les jeunes générations, de moins en moins de clients viennent dans les cafés. Résultat, les marges se réduisent de plus en plus, rendant l'activité des tenanciers difficilement rentable.
2: Pourquoi est-ce que le monde rural est plus touché que les villes ?
5: Les cafés sont généralement ils sont tenus par des personnes physiques seules. les personnes sont, voilà, vieillissent avec le rétablissement. Et bien souvent, la transmission d'entreprise, enfin, d'entreprise ou de petits commerces au niveau familial disparaît aussi parce que les jeunes ne reprennent plus ce genre d'établissement.
2: Donc, oui, en fait, dans le futur, il y a encore de plus en plus de cafés qui vont fermer, probablement.
5: Malheureusement, oui.
4: Le jour où on va partir, ça va être dur. Oui, on vend tout le bâtiment. Tout le monde espère, et nous les premiers, que ce soit repris pour refaire le même genre de choses. Pour refaire le même genre de choses, parce que c'est un point de chute. C'est le dimanche midi où on vient prendre l'apéro, c'est après les élections, ben on se retrouve ici. C'est l'heure de la fête du village. C'est des réunions qui ont lieu ici aussi, et des échanges avec des... Oui, il y a des personnes qui sont seules, et c'est ici qu'elles venaient rencontrer des gens, quoi. Une fois, un flamand qui parlait à moitié français, « Ah, ici, pas fermé, hein, faut pas fermer, hein, parce qu'on lui avait dit qu'on allait fermer. »« Non, faut pas. On va pas se tuer non plus la santé. »
6: Les pinces à linge, là, c'est les pinces à linge de nos clients. Donc on mettait leur nom dessus.
7: Il manque une ligne. Hein.
6: Il manque quoi ?
7: Il manque une ligne de personnage.
6: Il manque une ligne, celle oui. Tu l'as retirée. Bon. Donc on avait 5 lignes comme ça.
4: Et ceux qui n'avaient pas, ils la réclamaient. Hein. Et bon, on mettait le ticket, et ça c'était Xavier, on le mettait sur leur table, et nous on l'indiquait dans le cahier.
6: Et les gens, et ceux qui n'avaient pas, oh mais c'est quand même la troisième fois que je viens, j'ai pas encore mon.
7: Il fallait au moins 5 fois.
4: On avait une chouette clientèle. Il me manque.
6: Les touristes, ceux-là, on ne les connaissait pas.
3: En fait, ce dont Valérie nous parle ici, c'est du rôle social fondamental des cafés-bars de village. Plus que de simples établissements Eureka, ils sont souvent les seuls lieux de rencontre et d'échange pour les habitants. Pour mieux comprendre, j'ai rencontré Jasper Van Hack, professeur de psychologie sociale et interculturelle à l'Université libre de Bruxelles.
8: Oui, c'est ça. Enchantée.
9: Selon moi, le rôle des cafés-bars, c'est plus qu'un rôle économique, c'est plutôt social, et donc ils peuvent être l'infrastructure d'une cohésion sociale, comme on appelle dans la littérature, surtout dans des villages ruraux. Je pense que les cafés-bars ne sont pas seulement des commerces, ils remplissent plusieurs fonctions. C'est un lieu de rencontre entre habitants, c'est un espace pour circuler des infos plutôt locales, aussi entre générations, surtout pour la génération un peu plus âgée. C'est très important d'avoir des lieux. Dans la littérature, on parle du troisième lieu, comme premier lieu, le travail. Mais le travail, c'est plutôt pour la génération entre 20 et 60, 65. C'est aussi important pour créer des liens de confiance, des normes locales, mais en plus, un contact ou une opportunité.

0: intergénération aussi. Hein, oui. Parce que, tout compte fait, Christian, c'était un des anciens du village, mais les jeunes de 22 ans lui disaient bonjour, lui faisaient
1: bonjour, tonton Christian. En fait, tout le monde l'appelait tonton Christian, alors il était tout content. Hein, d'ailleurs, maintenant, dans le village, on l'appelle tonton Christian. Alors, c'est pas du tout le tonton de tout le monde, mais tout le monde l'appelle tonton Christian.
2: Là, Valérie m'entraîne dans son garage, rempli de vestiges venus d'un autre temps. Au milieu d'une vieille coccinelle bleue et d'une luge en bois accrochée au plafond, elle me montre une vieille cagnotte en carton qu'elle a fabriquée elle-même.
1: Mais bon, il y avait tout ce qui est... Le reste était pendu au plafond et on faisait des soirées ici, quoi. C'est l'ancienne cagnotte, hein, ça. Là, c'est... Vous savez ce que c'est, une cagnotte? Les gens viennent une fois semaine, ils mettent des
3: pour
1: sous dedans.
3: Pour mettre des sous, ouais. Laquelle?
1: Où ça? Et ça, ici. Oui, mais ça... Oui, mais j'ai tiré les noms et j'ai mis d'autres noms. Pour notre anniversaire de mariage.
3: Ah, il y a quand même Baudouin.
1: Baudouin, oui, ça c'est...
3: C'est la, peut-être c'est... la plus grande star, finalement.
1: Il y a Gilberte, c'était ma maman. Enfin, elle est toujours là, d'ailleurs.
2: Je viens de descendre du bus à Auru, un village de 2500 habitants à côté de Soigny, dans la province du Hainaut. Là, il est 14h, un jeudi gris du mois de mai. Et là, je marche vers le seul café du village, donc le Grand Salon. Le Grand Salon qui se trouve sur la place principale du village. Une petite place circulaire avec l'église plantée en son milieu.
4: Le meilleur client, c'est le meilleur.
5: Ouais, j'aurais dû le dire, mais bon.
6: Je m'appelle David, je suis gérant du café Le Grand Salon, situé à Auru, en face de l'église.
2: Au Grand Salon, tout le monde est à la même table. En même temps, tout le monde se connaît. Et à chaque nouvelle arrivée, la bise, systématiquement. Parmi eux, David, le gérant du bar, est attablé face à une bière, entouré de ses clients.
6: Alors, le café a été fermé durant une quinzaine d'années. Moi, j'ai repris il y a 6 années. Moi, je viens de Mons. Et la vie a fait que je me suis retrouvé un peu sans rien, parce que mon établissement précédent était fermé. Donc, j'ai tenté le coup. Je me suis dit, pourquoi pas un village? On a la chance d'avoir une salle qui est très belle, qu'on peut exploiter. C'est ce qui m'a donné envie de reprendre un établissement dans un village. Mais voilà, les gens vont présents.
7: Beaucoup trop. Je viens systématiquement tous les week-ends. On viendra, on est toute une bande de potes, on se retrouve, on est parfois 10, 12, 15. Et on reste là jusqu'au bout de la nuit, jusqu'à ce qu'on nous mette dehors.
2: On est maintenant sur la terrasse du Grand Salon avec Étienne.
8: Allez, assieds-toi.
7: Voilà, je m'appelle Étienne et je suis retraité depuis quelques jours de l'enseignement.
3: Ah, voilà,
7: depuis le 1er mai, exactement.
3: Ah, depuis le 1er mai, ouais. La fête du travail en plus.
7: Exactement, tu vois, j'arrête de travailler ce jour-là, c'est merveilleux quand même.
3: Et donc tu viens d'Auru?
7: Je suis aurutois, de parents aurutois, mm-hmm. et j'habite à 50 mètres d'ici. Il y avait toujours celui-ci, évidemment, le Grand Salon, qui est un incontournable à Auru, qu'on connaissait partout en Belgique. Hein. Tu pouvais aller au fin fond des Ardennes, tu disais que tu venais d'Auru, personne ne connaissait. Mais le Grand Salon, ou Avanek, du nom de la propriétaire, tout le monde savait où ça se trouvait. En fait, c'était, moi, quand j'étais jeune, c'était le lieu où tous les jeunes se rencontraient le vendredi soir ou le samedi soir. Et puis après, on partait en boîte et on revenait ici terminer la nuit... au Grand Salon. Mais il y avait d'autres établissements dans le village. Il y en avait un autre un peu plus bas qui s'appelait Les Arcades. Il y avait chez Clara. Il y avait la buvette de la Balle Pelote aussi, qui fonctionnait bien quand il y avait la Balle Pelote, évidemment. Et donc, oui, Auru était un village dans lequel il y avait énormément de cafés.
9: On devrait faire un petit mur photo avec des petits événements. J'imprime celle-là, je la mets dans un petit cadre et on l'accroche quelque part.
10: La seule fois que je ne suis pas là.
9: On fait ça ?
10: Ouais, là, je suis là-bas.
7: Et alors, on s'est retrouvé ici, aux rues, sans café, pendant 14 ans. Il a réouvert il y a 4 ans maintenant, 5 ans, peut-être 5 ans bientôt, oui. Et ça tourne. L'avantage ici, c'est qu'on a une superbe salle dans laquelle on peut faire plein de fêtes. Et puis, on a la partie restaurant, brasserie plutôt que restaurant. Mais voilà, on a le plat du jour tous les midis et les soirs. Et puis, le week-end, on a un chouette menu. Et donc, ça fait venir du monde aussi, c'est important aussi.
11: Vous avez mangé avec moi tout ça aussi ? Jambon, braisé, moutarde.
7: La difficulté, c'est

0: que dans un village comme le nôtre, qui est devenu un village dortoir depuis 15-20 ans maintenant, on a énormément de mal à avoir ces nouveaux Aurutois à venir dans le café. Pourquoi ? Bien parce qu'ils sont plus jeunes, ils ont des enfants, ils ont probablement aussi les moyens financiers, mais préfèrent rester chez eux, et c'est tout à fait compréhensible, évidemment. Moi, depuis 5 ans, là, maintenant, qu'on fréquente assidûment avec ma femme le café, j'ai rencontré plein de personnes, et mes cercles d'amis ont changé, en fait. Lapin et Mailleur, parce qu'ils ont tous des surnoms ici, c'est vraiment très comique, Lapin et Mailleur, je ne les connaissais pas vraiment avant 4-5 ans d'ici, et là maintenant, mais on est potes de chez potes, et c'est le café qui a fait ça. Si on n'avait pas eu le café, il y a plein de personnes ici qui se rencontrent tous les week-ends, qui font des fêtes ensemble, qui s'invitent les uns les autres chez eux, qui ne se seraient jamais rencontrés, et ce serait vraiment très malheureux. Et on serait tombé dans un désert d'établissement, et ce serait très malheureux, en tout cas.
1: T'es peut-être le mec le plus intelligent qu'on puisse croiser dans ce café.
2: Non, je ne pense pas.
1: Ici, je crois.
2: Non.
3: On est toujours sur la terrasse du Grand Salon. La pluie a recommencé à tomber et on est cette fois avec Sébastien, un autre client habitué du café.
2: Moi, cette personne-là, je ne connais ni Ève ni d'Adam. Il arrive, il dit « Tiens, mais t'es ici, je te connais ». Donc pour moi, pourquoi les cafés sont importants ? Parce que c'est un lieu social de rencontre sans jugement à la base. Dans un café, certains amènent les uns vers le haut, d'autres vers le bas, mais de façon générale, au moins, ça permet de rassurer certaines personnes. Quand tu n'es pas bien chez toi, quand tu vas au café, tu vas rigoler, tu vas rencontrer des gens, tu vas entendre des conversations, tu vas réfléchir à certaines choses. Moi, j'adore les cafés. Quand je vais au café, je me retrouve et je rigole. Allez, tu peux autant parler avec un ouvrier qu'un chef d'entreprise. Et ça, pour moi, c'est important, que tout le monde puisse se rencontrer, tout le monde puisse se remettre en question.
3: Cette remise en question dont parle Sébastien et ce brassage de profil, c'est en fait un point crucial des cafés. Parce que lorsqu'un café est le principal, voire l'unique lieu de vie d'une commune, il devient aussi l'un des rares espaces où des personnes au parcours, aux opinions et aux sensibilités différentes peuvent se rencontrer et échanger. Et tout ça, ça a des conséquences politiques. Toujours à l'Université libre de Bruxelles, mais dans le département de sciences politiques, cette fois, j'ai rencontré Pascal Deluit, politologue.
4: Je dirais il y a plusieurs dimensions qu'il faut envisager. Vous pouvez avoir, bien sûr, la fermeture d'un café. Ça dilue et ça rend de moins en moins fréquents les contacts sociaux, en particulier, bien évidemment, pour les personnes, les hommes et les femmes, qui n'ont pas nécessairement une activité professionnelle, qui n'ont pas nécessairement beaucoup de contacts, et en particulier pour celles et ceux qui sont isolés. Vous pouvez avoir dans des zones moins peuplées, dans des villages, des gens qui ne vivent pas avec un conjoint, une conjointe, ou des gens qui sont veufs. Et donc, ce qu'on observe de manière générale, c'est que ça diminue les contacts sociaux, et qui dit diminue les contacts sociaux, dit naissance d'un certain nombre de problèmes. Le premier d'entre eux, c'est la solitude. Pour beaucoup de citoyens, de manière générale, et en particulier, bien sûr, pour celles et ceux qui vivent dans des situations d'isolement, justement, il n'y a plus d'aspects sociaux dans leur environnement territorial, vivent un énorme sentiment d'isolement. Et quand vous vivez un énorme sentiment d'isolement, d'une part, vous êtes en retrait de la société, c'est-à-dire que, par exemple, dans les pays où le vote n'est pas obligatoire, on constate que c'est un fort élément qui explique l'abstention électorale. Et même dans les pays où le vote est obligatoire, proportionnellement, il y a beaucoup plus d'abstentionnistes parmi ceux qui vivent dans une situation d'isolement. Et puis, le deuxième sentiment que ça peut générer, c'est une forme de ressentiment, c'est-à-dire l'idée qu'on ne s'occupe plus de personnes comme eux, des personnes qui leur ressemblent. Et bien évidemment, ça touche néanmoins plutôt les zones reculées, les petits villages ou en tout cas les endroits où il y a peu de circulation, parce qu'il n'y a rien d'autre. Et donc, il y a par rapport à ça des formes de ressentiment qui se donnent à voir chez une partie des citoyens et qui, politiquement, électoralement, va régulièrement générer deux types de comportements. Le premier que j'ai évoqué avec vous, c'est-à-dire un retrait de la vie politique. Et puis le deuxième comportement électoral qu'on observe, c'est ce qu'on pourrait appeler un comportement électoral centrifuge. ça peut concerner deux catégories. Un, ceux qui votent blanc ou qui votent nul. Puis le deuxième, c'est de voter pour ce qu'on peut considérer ou appeler des listes ou des partis centrifuges. Alors ça peut tantôt concerner un vote à la gauche radicale ou tantôt concerner un vote à la droite radicale. Bon, pour l'extrême droite, hein, il y a plusieurs narratifs, et en particulier il y a un narratif de rejet des autres, hein, tout ça c'est la faute des autres, des étrangers bien évidemment, et une forme de valorisation, et de valorisation de la nation et de valorisation de la tradition. Cette idée de la nostalgie, hein, d'un temps d'avant où il y avait une vie communautaire, il y avait des petits commerces dans les villages, est assez présente, et donc une forme de valorisation de la nostalgie et aussi d'une certaine idée de la nation.
3: Voilà, donc on se rend compte que quand un café de village met la clé sous la porte, en réalité, c'est plus qu'un commerce qui disparaît. En faisant des recherches, j'ai vu une étude de la CEPREMAT, donc le Centre pour la Recherche Économique et ses Applications, sortie en janvier 2026, qui parle de ces lieux comme d'infrastructures sociales. Elle démontre, dans le cas de la France, que depuis 2002, la fermeture de 18 000 bars tabac a favorisé la progression du vote d'extrême droite. En fait, selon l'étude, la fermeture d'un café n'explique pas à elle seule la montée d'extrême droite, plus qu'une cause unique, c'est un indicateur, un accélérateur de la désagrégation du tissu social local. Et même si l'ORECA tire la sonnette d'alarme et que l'avenir de nombreux cafés de village semble incertain, Auru nous montre autre chose. En se réinventant, en accueillant des événements et en s'appuyant sur l'engagement des habitants, le Grand Salon continue d'occuper une place centrale dans la vie de village. Voilà. Pour conclure, on va laisser la parole à Étienne, fidèle client du Grand Salon.
0: Comme le disait un vieux sage qui porte mon nom, on n'a qu'une mort. Quand on est mort, c'est terminé. Tu vois ? Par contre, tous les matins, si tu as la chance de te réveiller, tu te dis, j'ai une nouvelle vie, et si j'ai une vie, je dois en profiter. Et donc, venir dans un café, c'est profiter de la vie aussi.
5: Un reportage d'Anouk Jobert, étudiante à l'IEX, l'Institut des Hautes Études des Communications Sociales. Reportage réalisé avec Joachim De Coster. Voilà, ce sera tout pour cette semaine. Excellent après-midi avec RTBF La Première. Retrouvez-nous, comme d'habitude, sur Ovio et vos plateformes de podcast quand vous le souhaitez. Et puis, la semaine prochaine aussi, bien sûr, j'espère, sur cette antenne à partir de midi. Excellent après-midi donc, et à très bientôt.
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18: En temps variable pour ces prochaines heures, des éclaircies, mais aussi de nombreux cumulus qui vont devoir se partager ainsi le ciel durant l'après-midi. Des maxima de 22 degrés, ces nuages qui disparaissent en début de soirée, ciel donc dégagé, mais la couverture nuageuse va réaugmenter à partir du nord en cours de nuit. Des premières averses d'ailleurs attendues en toute fin de nuit à partir des Pays-Bas. Temps très nuageux donc demain matin sur tout le territoire, malgré quelques trous et encore quelques éclaircies. Merci au sud du Sillon, Sambre et Meuse. L'après-midi, temps couvert avec des pluies qui seront plus fréquentes sur l'est et le centre du pays. Des températures qui vont atteindre péniblement les 20 degrés. Demain après-midi, beaucoup de grisailles encore lundi en matinée, temps variable durant l'après-midi. De belles éclaircies avec même une petite poussée de chaleur attendue pour la journée de mardi.
19: Et si vous vous formiez aux gestes qui peuvent sauver une vie, la Croix-Rouge rappelle l'importance de ces formations en cette journée mondiale des premiers secours. Un mini-conseil des ministres restreint ce matin. Le Premier ministre Bardo Évore lance les négociations budgétaires avec une première réunion collective. À quoi va ressembler le premier concert de Céline Dion ce soir? Les fans qui ont des places trépignent d'impatience. Certains Belges sont montés très tôt ce matin dans un bus qui les emmène à Paris. Et c'était toute une ambiance à bord. Bonjour, 4 Belges sur 10 se sont déjà retrouvés face à une personne victime d'un arrêt cardiaque ou face à un blessé ou un brûlé qui a besoin de soins urgents. Mais comment réagir? Comment réagir vite et bien? La Croix-Rouge rappelle qu'il faudrait au sein de chaque foyer une personne formée aux gestes qui sauvent. Marie Mikils a rejoint les participants d'une formation à Etterbeek, une commune bruxelloise.
20: C'est très difficile de mettre un garrot seul sur une victime.
21: Comment faire un garrot? Avec quel type d'objet? Savoir combien un garrot peut être dangereux aussi? La formation est dense. Les participants sont attentifs et motivés.
22: On ne sait jamais ce qui peut arriver. J'ai perdu un oncle qui a fait un AVC. Personne n'avait les gestes qu'il fallait. Dans une situation où il y a énormément de stress, on peut faire des gestes simples, efficaces, qui peuvent déjà améliorer la situation.
23: Je viens chercher un peu plus de confiance en moi pour venir en aide auprès de citoyens avec lesquels je serai peut-être amenée à travailler, parce que je vais être bientôt travailleur social environnemental.
21: La Croix-Rouge forme déjà plus de 59 000 personnes chaque année, mais l'objectif est de toucher plus de monde encore. Cette formation de premier secours est ouverte aux citoyens de 12 ans et plus, aussi dans certaines entreprises. Le responsable de ces formations est Carole Collodier.
24: Donc on peut vraiment apprendre tout ce qui est les urgences, telles que l'inconscience, la réanimation, AVC, tout ce qui est plaie, brûlure. Voilà, donc on a plein d'éléments qu'on va parcourir ces jours-là.
21: 2 jours de formation pour obtenir ce brevet européen de premier secours, 80€ pour participer. Les inscriptions se font via le site de la Croix-Rouge.
19: Une formation de 15 heures étalée sur 2 jours et elle permet aussi de donner les bonnes informations au moment de contacter le 112. Un rapide premier tour de chauffe budgétaire aujourd'hui pour le gouvernement fédéral. Le Premier ministre a réuni ce matin ses vice-premiers. Bardo Évore les avait déjà rencontrés tour à tour cette semaine. Cette fois, tous étaient réunis autour d'une même table avec l'objectif de trouver 10 milliards d'euros d'ici 2029. Mais comment y arriver avec des points de vue si différents? C'est toute la complexité de la tâche, comme va nous l'expliquer Fabien Van Eekhout.
25: Cela restera la difficulté jusqu'au bout. L'Arizona, le gouvernement fédéral, est constitué de 5 partis aux positions souvent contradictoires. Ainsi, Voreuil, entendant protéger services publics et soins de santé des coups de rabot et préférant cibler épaule large au patrimoine et revenus du capital. Là où NVA et CDNV préfèrent des réductions de dépenses, mais sans exclure de nouvelles taxes, contrairement au MR, qui répète dans toutes les langues pas de nouveaux impôts et vient même avec un plan à 17 milliards d'économies sur la SNCB, les fonctionnaires, le train de vie de l'État ou encore ceux qui bénéficieraient de remboursements indus de leurs frais médicaux. Et puis, il y a les engagés, réticents à jouer sur la TVA, mais pas opposés à toute idée de taxe sous condition. À Bardo Weaver de chercher la synthèse, et comme il l'a dit et on le comprend, il n'en dort plus, la tâche sera compliquée, et il l'a dit aussi, chacun sentira les efforts. Bardo Weaver qui sait aussi qu'il n'a d'autre choix que d'aboutir, sous peine d'aller vers des élections qu'officiellement personne ne souhaite.
19: Et cette réunion s'est terminée vers midi, les discussions doivent reprendre lundi. Les fêtes de Wallonie, c'est déjà ce week-end à Charleroi. La ville a décidé de rebaptiser l'événement Fête de Charleroi. La fête qui a une saveur particulière, la ville célèbre en même temps ses 360 ans. Justine Hermans, vous êtes à la place du manège en plein cœur de Charleroi. Est-ce que les carolos répondent déjà présents ?
0: Alors Delphine, le monde commence tout doucement à arriver. J'ai croisé notamment des guides touristiques venant d'ailleurs en Wallonie et ils viennent découvrir Charleroi pour l'occasion. Alors ici où je me trouve, donc sur la place du Manège, dans le haut de la ville, c'est ici que les festivités commencent ce samedi. Il y a un village associatif avec de nombreux groupes folkloriques de la région de Charleroi. Ils proposent des activités, des dégustations aussi. Et tout près, une rue a été rebaptisée rue des Péquets. Son nom parle d'elle-même, je ne vous fais pas un dessin. Et au même endroit, en fin d'après-midi, c'est une grande parade folklorique qui aura lieu. Différents folklores wallons seront représentés. On pourra voir des gilles, par exemple. Et sur la place verte, là-bas, ce seront plutôt les cultures urbaines qui sont mises à l'honneur. Et puis ce soir, les concerts gratuits place Vauban, apothéose de la journée, avec notamment des artistes belges, wallons. La Wallonie et Charleroi seront donc bien représentés tout au long de la journée. Il y en aura pour tout le monde, pour célébrer donc ce 360e anniversaire de la ville. Une fête qui fera sans doute du bien aux carolos, car quand on parle de la ville de Charleroi en ce moment, eh bien, ce n'est pas souvent pour annoncer des bonnes nouvelles.
19: Merci Justine, et ces toutes premières fêtes de Charleroi continuent demain. En France, la piste d'un acte malveillant est privilégiée après le déraillement d'un train hier soir, c'était en Normandie. Un morceau de rail aurait été découvert sur la voie, selon une source policière. L'accident a fait 44 blessés. Nils est l'un des rescapés, il témoigne de la violence de l'accident.
1: Les vitres qui explosent, le verre partout, un wagon qui se détache, qui s'arrache devant nos yeux. Pareil, des cailloux qui rentrent dans le train, qui blessent des jambes. C'était assez choquant à voir, il y avait du sang sur le sol. Dieu merci, j'ai pas été touché, j'étais au niveau des portes. C'était quand même difficile à vivre, sachant que le train a quand même fait du droit de gauche.
19: Et quand le train s'arrête, comment vous faites pour sortir de là
1: Ça nous a plus ou moins aidé que le wagon devant nous soit arraché, parce que les portes étaient grandes ouvertes. Donc on a pu sortir. Quand on voit le nombre de blessés et l'état dans le wagon, dans lequel le wagon était retourné à côté de nous, c'est juste, c'est dur.
19: Un témoignage recueilli par nos confrères de Radio France. L'Ukraine annonce avoir frappé l'un des plus grands producteurs russes de caoutchouc synthétique dans une usine installée à Togliatti en Russie, soit à 1300 km de Kiev, la capitale ukrainienne. Ces caoutchoucs et les additifs pour carburant servent à propulser des missiles russes. Que se passe-t-il au Yémen ? Depuis plusieurs semaines, les rebelles houthis, des alliés de l'Iran, reprennent leurs offensives contre les forces gouvernementales yéménites et contre les intérêts saoudiens dans la région. Ces attaques ont d'ailleurs pris une ampleur inédite ces derniers jours. Les houthis ont pris le contrôle du détroit de Bab el-Mandeb sur la mer Rouge. Waoub Fayoumi, expliquez-nous, c'est un lieu stratégique dans la région.
2: Oui, Bab el-Mandeb, c'est d'abord un chapelet d'îles le long de la côte yéménite sur la mer Rouge, mais c'est surtout le lieu de passage central pour les navires commerciaux qui relient l'Asie au continent européen via le canal de Suez. On estime qu'il draine 12% des échanges mondiaux et près de 30% du trafic mondial de conteneurs. Ce passage se situe à l'ouest de la péninsule arabique et il a gagné en importance stratégique depuis le verrouillage par l'Iran d'un autre détroit, celui d'Ormuz, situé lui à l'est de cette péninsule. Autant dire que la dernière prise des rebelles houthis est massive, des rebelles qui contrôlent déjà le nord du pays, y compris sa capitale.
19: Et que signifie cette large avancée des houthis yéménites pour la région ?
2: Alors leur avancée vers le sud a été rapide et elle a aussi été accompagnée d'attaques ciblées sur des infrastructures pétrolières saoudiennes. Prise en tenaille, l'Arabie Saoudite a dû fermer l'un de ses principaux oléoducs, celui qui sert justement à contourner le détroit d'Ormuz rendu quasi impraticable par l'Iran. L'Iran qui a d'ailleurs qualifié l'avancée de ses alliés houthis de victoire éclatante, alors que l'envoyé de l'ONU pour le Yémen s'inquiète de ce qui pourrait augurer d'un conflit bien plus dangereux, mais aussi d'une nouvelle flambée des prix pétroliers.
19: Merci Waoub pour cette analyse. Jamais 203 et peut-être jamais 304. Le Standard va-t-il continuer sur sa lancée après ses 3 victoires consécutives en début de saison? Il joue à Westerlo ce soir à 18h15 et à 20h45, l'Union Saint-Gilloise recevra l'Omel. Le compte à rebours est lancé. Céline Dion remonte sur scène ce soir à 20h à Paris. 30 000 fans seront dans le public. Ils se sont arrachés les tickets lors des mises en vente et certains ont largement puisé dans leurs économies. Parmi les heureux élus, certains ont pris la route en car. Ce matin, ils sont partis de la région liégeoise. Marc Hildesheim les a accompagnés, pas jusqu'à Paris, mais durant une partie du trajet. Et voici l'ambiance.
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4: Pour les fans de Céline Dion, un concert, ça commence dès la montée dans le car. Parfois, même sans avoir fermé l'œil de la nuit.
5: J'ai pas dormi, stressé, hâte d'y être, de la voir.
4: Qu'est-ce qu'elle représente pour vous ?
5: Toute ma jeunesse.
4: Pour faire patienter tout ce petit monde jusqu'à Paris, le chauffeur du car a pensé à tout.
7: On a prévu une clé USB avec différentes chansons de Céline Dion.
4: Ce n'est pas un fan de la diva, mais...
8: Bon là, je viens de vous surprendre en train de chanter du Céline Dion.
7: Oui.
4: Pour obtenir un précieux sésame, il fallait croire en sa bonne étoile. 9 millions de demandes ont en effet été enregistrées.
16: C'est ma collègue, justement, qui a eu la chance d'avoir un code au moment des préventes. On ne se pose pas trop de questions. Quand on voit qu'on peut avoir une place, on fonce.
26: On est vraiment, vraiment chanceuse. Du coup, on a sauté sur l'occasion en tant que grande, grande fan. Deuxième round, on ne pouvait pas le manquer.
4: Qu'est-ce que vous avez dû dépenser ?
26: On a payé la place 750 euros. Hein.
4: Certains fans ont même déboursé jusqu'à 1500 euros pour un ticket. Mais comme on dit...
16: Quand on aime, on ne compte pas.
4: Alors, une petite dernière pour la route.
5: Pour que tu m'aimes encore... Oh.
8: Faut encore chauffer la voix, mais elle sera prête pour ce soir.
5: Oui, là c'est le matin.
19: Et 26 concerts sont prévus. Voilà qui referme ce journal. Bel après-midi.
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1: Très très bon samedi à toutes et tous. Ravi de vous accueillir en ce samedi RTBF La Première. Comme à chaque fois, pendant une heure, on se détend, on prend le temps de découvrir la Belgique autrement. C'est l'agence tourisme qui ouvre ses portes. Bonjour Françoise.
2: Bonjour Walid, bonjour tout le monde.
1: Comment ça va ce samedi?
2: Super bien, c'est ouais. La pêche.
1: La grande forme.
2: Ouais.
1: Là, on va pousser les portes de collection, vous allez voir cet après-midi. Mais attention, pas comme les autres. Des centaines, parfois des milliers d'objets, des passions qui débordent, des vitrines. Bref, on va en prendre plein les yeux, plein les oreilles forcément. Et surtout des collectionneurs qui ont décidé de nous ouvrir leur univers. On va commencer d'abord par le docteur Guy Martens qui est avec nous, 81 ans, collectionneur depuis l'âge de 17 ans, qui a créé à Bruxelles un musée consacré à l'érotisme et à la mythologie. Bonjour docteur.
3: Bonjour monsieur.
1: Merci d'être avec nous aujourd'hui.
2: Bonjour également à Cyril Fortum de Froidchapelle qui fait de sa passion pour Bourville et le Grand Jojo un véritable musée de souvenirs et d'archives. Bonjour Cyril.
6: Bonjour.
1: Et puis un collectionneur de 19 ans, Noah Schlingneyer, j'espère que je prononce bien, passionné depuis l'enfance par les pompiers, il possède des milliers de pièces et il va nous ouvrir les portes de son musée du côté de Hanu. Il n'est pas venu tout seul, il est venu avec son papa.
2: Et il n'a pas son permis.
1: Ah, c'est pour ça, ça doit être ça. Françoise, c'est pas fini j'imagine.
2: Non, c'est pas fini, nous irons aussi à la Fondation Verbeek où l'art se glisse dans la nature et dans d'anciens bâtiments industriels avec des œuvres plutôt surprenantes.
1: Et puis direction une collection automobile monumentale, près d'un millier de voitures, l'histoire d'une famille et d'une passion devenue patrimoine.
2: Et pour terminer, le coup de cœur d'Anne, une auditrice qui nous emmène près de Namur dans un endroit qu'elle adore faire découvrir à ses amis.
1: La question c'est où ça? Réponse à la fin de l'émission. Allez, on ouvre les portes de l'agence tourisme, on part à la rencontre de ces collectionneurs pas comme les autres. Bienvenue à toutes et tous.
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1: On est bien le samedi sur RTB La Première. On est bien, on est posé avec des invités qui nous ouvrent les portes de leur univers, des endroits qu'on pousse parfois mais qu'on ne soupçonne pas, des endroits un peu particuliers. Et on va commencer par ce musée. Ce musée avec mon petit coquin de ce samedi, c'est Guy Martens. Alors Guy Martens, il a l'œil qui... Ah ouais, je vous le décris, hein, il a un petit œil encore...
2: Pétillant,
1: de... très pétillant, effectivement. Le musée de l'érotisme et de la mythologie de Bruxelles, un musée né d'une passion très personnelle, celle du docteur, donc Guy Martens, qui collectionne ça depuis l'âge de 17 ans. Alors, vous avez 81 ans, vous êtes collectionneur depuis 64 ans. On peut dire que vous avez une très très très très longue histoire d'amour, c'est le cas de le dire, avec vos objets.
3: C'est tout à fait ça, oui. Donc, avec mes parents, j'avais déjà visité pas mal de musées. Mmh. Et dans les musées, j'étais surtout attiré par des tableaux mythologiques, avec de jolies femmes nues, bien sûr. Voilà. Mais tout jeune, j'avais dans la tête que j'allais ouvrir un musée. Donc, j'ai commencé à 17 ans en achetant des ivoires dans différents centres de vente. Et c'est une des raisons aussi essentielles pour lequel j'ai ouvert ce musée, étant donné que l'ivoire est maintenant contrôlé, il faut un certificat spécial, que ça date avant 1947, sinon on peut vous les saisir. Donc c'est une raison essentielle pour laquelle j'ai ouvert ce musée.
1: D'accord, donc vous vous souvenez du tout premier objet qui a attiré votre œil?
3: Oui, le premier objet, c'est en fait un netsuke. Un netsuke, ce sont de petits objets en ivoire érotiques, mm-hmm, qui sont d'origine chinoise ou japonaise.
1: Guy, vous avez 17 ans à ce moment-là, on se doute que vous cachez ça dans vos chambres. Oui. Est-ce que vos parents savaient que vous collectionnez ce genre d'objets?
3: Ils n'ont jamais été au courant.
1: Ah.
3: Je mettais tout dans des petites boîtes et puis dans des armoires. J'ai habité à Anvers. Mm-hmm. J'ai déménagé à Bruxelles quand j'ai trouvé le travail comme médecin du travail. Et donc, alors, j'ai amené toute ma collection, bien sûr, chez moi, quand mes parents ne le voyaient pas.
1: Ah oui, donc ça fait des caisses et des caisses, là.
3: Oui.
1: Et pourtant, t'as que deux chemises, Guy.
2: Guy Martens, au fil des années, en fait, votre collection, elle a augmenté. Vous avez près de 900 pièces qui retracent, oui, l'histoire de l'art érotique et ses liens donc avec la mythologie de l'Antiquité à nos jours. Des centaines sont exposées au musée. Qu'est-ce qu'on peut y voir?
3: On peut y voir toutes sortes de choses. Donc, pendant les trois premières années, j'ai collectionné que de l'ivoire, mais après, j'ai commencé à diversifier. Donc, on peut y voir plein de choses. Il y a une vitrine archéologique avec des sculptures, des objets liés aux mythes, donc de l'époque même égyptienne, des objets qui datent de plus de 2000 ans, et naturellement aussi des vases grecs et des pièces romaines. On peut y voir entre autres des marbres, la grande statue d'Attis, qui est donc un personnage mythologique, bisexué, enfin c'est toute une histoire d'amour, et parce qu'il voulait se marier avec une jeune fille, alors qu'il avait dit qu'il serait fidèle à sa mère, et donc sa mère l'a rendu fou, et il s'est autocastré.
1: J'ai cru entendre aussi, Guy, que vous aviez un préservatif du XVIIIe siècle, qui a une histoire, lui aussi.
3: Un préservatif en peau de boyau de mouton.
1: D'accord.
3: Avec une gravure dessus, et ça date environ 1830, je dis à la naissance de la Belgique. Mm-hmm. C'est un objet assez rare, oui.
2: Et du coup, vous racontez aussi une histoire avec Cléopâtre, quand on visite, parce qu'il faut savoir que les visites du musée, c'est avec M. Guy Martel.
3: Cléopâtre, déjà à l'époque, avait fait un préservatif, et même un préservatif vibrant, parce qu'elle avait mis des guêpes dedans.
2: Elle n'avait pas peur de se faire piquer.
1: Voilà. C'est surtout pas elle qui se faisait piquer. Et c'est pas mal, c'est le principe du dard. Hein. Ouais. On va pas se mentir, c'est comme ça. Pourquoi mêler mythologie et érotisme, Guy ?
3: La mythologie, c'est les amours des dieux. Essentiellement, naturellement, de Zeus et de...
1: Eros, le dieu de l'amour aussi.
3: Le dieu de l'amour, mais naturellement, surtout, la lutte de Junon contre son mari, Jupiter, qui lui courait à toutes les femmes, donc soit même aux cieux, mais même des mortels.
1: Mm-hmm. Oh, c'est, finalement, ça n'a pas changé hein, depuis
3: l'Antiquité. Ben non, ça n'a pas beaucoup changé.
1: Les Grecs et les Romains, eux aussi, avaient des problèmes de couple. Hein.
3: Voilà. Ouais. Et l'amusant, c'est que Zeus ou Jupiter, il se transforme toujours en quelque chose. Hein.
2: Votre plus belle pièce, vous l'avez déjà évoquée, c'est Attis, qui est hermaphrodite. Mais vous en avez aussi des petites pièces qui, en fait, sont toutes petites et qu'on remarque à peine, notamment des coraux de forme phallique.
3: Oui, oui, des coraux.
1: Et ouais, je trouve génial, Guy. Vous êtes fabuleux. Vraiment, je trouve.
3: J'ai encore rien dit.
2: Mais allez-y, dites-nous tout.
3: Donc, il y a des bronzes, essentiellement du 19e et 20e siècle. La plupart ont été fabriqués à Vienne entre 1880 et 1920 sur commande. Tout ça, j'ai trouvé au Sablon, il y a un antiquaire spécialisé là-dedans.
1: Donc, l'ensemble de votre collection, en tout cas de votre chasse au trésor, vous l'avez faite dans la capitale ?
3: 70% des objets sont d'origine bruxelloise, oui.
1: Donc, pas besoin de prendre l'avion pour trouver des trésors érotiques.
3: Non, pas du tout.
1: On peut rester dans la capitale et en Belgique.
3: Maintenant, ça devient de plus en plus difficile parce qu'il y a de moins en moins d'antiquaires.
1: Ah, j'ai eu peur. Je pensais que vous alliez me dire qu'il y a de moins en moins de gens qui s'aiment.
2: Mais vous avez acheté aussi à Paris, puis en Angleterre un petit peu aussi.
3: Oui, quelques-uns. Oui.
1: Et donc, finalement, après avoir passé votre vie à chercher des œuvres, votre dernière recherche est peut-être la plus importante. Vous avez trouvé ceux qui pourront continuer à les faire vivre. Alors, si vous êtes à Bruxelles, faites un petit détour, les amis, par le Sablon. Vous trouverez des œuvres anciennes, des sculptures, des ivoires, des objets japonais, de la mythologie, des histoires aussi racontées par Guy. Rien que cette histoire autour de Cléopâtre, moi je trouve ça fascinant. Bzz, bzz, bzz, bzz. Des surprises et des peintures aussi.
3: Des peintures, des gravures, oui.
1: Voilà, en tout cas des histoires, des surprises cachées là où on ne pense pas forcément à regarder. Et surtout les visites guidées qui se font avec vous. On l'a dit, docteur Guy Martens, un collectionneur qui a donc commencé à 17 ans et qui cherche aujourd'hui à transmettre le travail de toute une vie.
2: Oui, Guy d'ailleurs recherche quelqu'un pour peut-être s'occuper de sa fondation, donc il peut peut-être lancer un appel là. Oui. Expliquez-nous un petit peu, Guy, qu'est-ce que vous voulez transmettre aux générations futures ?
3: Oui, comme je n'ai pas d'héritier, je cherche quelqu'un qui peut reprendre ma collection, quoi, pour que ça ne soit pas dispersé en vente publique.
1: Ça m'intéresse, Guy. Ça m'intéresse. On va reparler juste après l'émission. Musée de l'érotisme et de la mythologie qui se situe donc 32 rue Sainte-Anne à Bruxelles, au Sablon. Il est ouvert tous les jours, c'est bien ça hein ?
2: Tous les jours, sauf les mardis et mercredis. Pour les horaires, allez sur le site m-e-m.be.
1: C'est pas mal, ça, c'est bien. On va continuer justement. Et si pour une fois on oubliait tout ce qu'on sait des musées, vous qui nous écoutez, direction cette fois-ci la fondation Verbeek près d'Anvers, un lieu complètement hors norme où l'art sort des cadres, qui s'installe aussi dans la nature, qui investit d'anciens bâtiments et surgit parfois bien là où on ne l'attend vraiment pas, Françoise.
2: Oui, ici pas de parcours bien balisé ni de collection qui cherche à rentrer dans les cases depuis des décennies. Gerd Verbeek collectionne, expérimente et compose son propre univers, un laboratoire oratoire artistique, parfois poétique, parfois même déroutant, et souvent franchement surréaliste, une collection unique en son genre. On arrive dans un ancien site industriel à Kemzeke. Des hangars, des serres. Bienvenue chez Geert Verbeek.
4: L'art doit être aussi la vie, la nature. Et ça, c'est la connexion qu'on doit faire.
2: Et vous aviez justement envie que les œuvres évoluent avec le temps, avec la pluie, la neige.
4: Oui, c'est ça. C'est ça, c'est la nature, les œuvres aussi.
2: Vous avez un hélicoptère russe, même.
4: C'est le plus grand du monde.
2: Comment vous choisissez vos œuvres?
4: Le cœur, oui. J'ai jamais eu quelqu'un qui m'a donné la main pour on va acheter ça, on va acheter... Jamais, jamais, jamais.
2: Vous ne suivez pas les modes?
4: Non, certainement pas. Quand on regarde ici, il est fou. Mais ça ne me gêne pas. On voit là-bas une voiture qui est sur un socle, 2 mètres d'hauteur. Une voiture là, sur le parking. Il y a les gens, pourquoi ça va? C'est quelqu'un qui a dit, j'ai encore un très grand Picasso. Tu peux l'avoir, mais tu dois le mettre sur un socle. Et c'est un Citroën Picasso. Donc, le Picasso est là.
2: Ça coûtait moins cher peut-être qu'un vrai Picasso.
4: Beaucoup moins. Et on peut rire avec.
2: Et aujourd'hui, vous complétez encore votre collection parce que vous avez environ 7000 œuvres.
4: J'attends encore, oui. Il a autant de petites salles de vente où on peut découvrir des choses très beaux pour rien. Et important, on n'a jamais eu 1 euro de subvention. Jamais. Et je trouve ça aussi très important.
2: Être libre.
4: Libre, c'est le plus important dans la vie. Maintenant, on est dans une serre avec aussi des œuvres d'art, mais aussi des oiseaux vivants. Ici, là, vous avez la mort. Ici, vous avez la vie. Et c'est une zone aussi entre le musée et le musée de collage.
2: Alors les collages justement, c'est quelque chose qui vous tient très à cœur. Et qu'est-ce que vous recherchez exactement parmi ces collages?
4: Un artiste qui peut faire quelque chose avec des matériaux qui existent déjà. Il fait quelque chose de nouveau et ça m'intéresse. Voilà. Ici on entre encore dans une autre section. C'est une vieille hangar de poules. Je suis commencé ici en 79 avec 20 000 poules. Et maintenant, chaque 6 mois, un nouveau exposition de collage.
2: Oui, donc on peut revenir à chaque fois, ce sera différent.
4: Oui, ici c'est toujours en mouvement.
2: Vous avez arrêté de travailler à 50 ans.
4: À ce moment-là, j'ai décidé, je vends tous les camions. J'avais 80-90 personnes et j'ai vendu tout. Et je suis commencé avec ma propre musée. On essaie de partager, de donner l'occasion pour se promener. La site est 12 hectares. Hein. Donc on peut voir vraiment des très grandes sculptures extérieures et aussi une partie intérieure. Ça, c'est notre force.
2: Combien de personnes qui s'occupent de ce musée?
4: Et nous sommes avec 6-7 personnes. Et si on va à gauche?
2: La fameuse Casa Anus.
4: Il commence avec la langue, l'estomac,
2: l'intestin,
4: l'anus.
2: Marie, vous êtes conservatrice ici au musée.
5: Le casanus, qui est une œuvre de l'artiste hollandais Joep van Lieshout. Donc ça représente tout le système digestif. C'est à la fois une sculpture et c'est aussi un endroit dans lequel on peut dormir. C'est comme un hôtel et donc c'est utilisé comme un B&B à la Fondation. Et c'est une œuvre qui est drôle et qui montre le fait de oser. Ça dit beaucoup enfin, sur l'humour de Geert Verbeek et de Carla, sa femme. Ça les fait rire aussi de voir que ça puisse faire rire et réagir.
2: Ils ne se prennent pas au sérieux.
5: Non.
4: Ici, j'aime beaucoup ce Joep van Lieshout. Ce n'est pas seulement le casanus qu'il a fait, ça c'était le premier. Mais maintenant, on a une huitaine de cabines. Par exemple, là-bas, le soupe express, c'est un tomate. Mais on peut faire du soupe là. Avec...
2: Il y a un énorme feu à gaz dessus.
4: Ça vient de la partie socialiste Hollande. Quand il a une manifestation, tout ça, il faisait du soupe rouge.
2: Voilà. Vous vivez ici,
4: oui, place? Déjà 47 ans. Beaucoup d'entretien. Hein.
2: Oui, c'est du boulot tout ça.
4: Oui, c'est beaucoup de boulot. Oui, oui. Regardez à gauche, regardez à droite, traversez l'autoroute, ok? C'était un jeune artiste, il me demandait, je veux faire 1 mètre d'autoroute. Voilà, 1 mètre, et c'est une autoroute belge, il doit être éclairé.
2: On a même le poteau.
4: 23 mètres d'éclairage, voilà.
2: Vous ne vous prenez jamais au sérieux?
4: Ah non, mais la Belgique est connue pour le surréalisme. Ça, c'est vraiment surréalisme. On entre ici dans un bois et on voit 1 mètre d'autoroute, voilà.
1: Du surréalisme à la Belge, Françoise, en plus d'en avoir pris plein les yeux. Alors, je ne sais pas si vous êtes tombée sous le charme ou sous le choc.
2: Ben, un peu les deux. Ouais. Je vous dis que c'est incroyable ce musée. Je ne savais même pas que ça existait en Belgique. Il faut compter quand même, il y a 12 hectares, imaginez, et 20 000 mètres carrés couverts. Donc, c'est un truc de dingue. Franchement, j'ai passé 2 heures de visite avec lui, avec Geert Verbeek, qui est adorable. Il vit là avec sa femme, en fait. Et franchement, allez-y, mais restez là toute la journée, parce que vous pouvez manger, vous pouvez tout faire, quoi. Donc, même restez 2 jours, parce que vous pouvez aussi dormir dans la Casa Anus. Dormir dans un anus, c'est quand même
1: c'est...
2: incroyable.
1: Ben, on reste dans le sujet, ça va faire plaisir à Guy, ça. Hein, Guy. La Fondation Verbeek est située à Kemske, dans la commune de Stekenen, non loin donc de Saint-Nicolas. Quand vous arrivez via la E34, vous ne pouvez pas la rater. Il y a une colonne d'éléphants en bois, d'ailleurs, quelques bus empilés, mais surtout une sorte de poteau avec le signe d'un grand fast-food américain qui commence par M, qui est en fait un E égale MC carré, la formule d'Einstein. Et toutes les infos sont sur leur site. hein, verbeekfondation.com. Si vous voulez y aller, bah, sachez que ça vous coûtera 15 euros pour les adultes. C'est gratuit en dessous de 14 ans. Donc, franchement, si vous avez envie de découvrir des objets complètement surréalistes, des sculptures complètement folles et cette fameuse autoroute. Hein,
2: oui, et les expositions changent tout le temps. Donc, franchement.
1: Eh bien, n'hésitez pas à pousser la porte de cette fondation, endroit. De ce musée incroyable. On va vous emmener dans un autre endroit assez improbable, à Boussu-les-Walcourt, une maison de famille qui abrite deux personnages qui n'ont a priori rien à faire ensemble. D'un côté Bourville, de l'autre le grand Jojo. Et pourtant, derrière ces deux musées, il y a un homme. Cet homme, c'est Cyril Fortum qui est avec nous. Cyril, première question toute simple. Comment est-ce qu'on devient, à 8 ans, un collectionneur de Bourville?
6: Alors, ça commence donc en 2000. Donc, j'ai 8 ans à ce moment-là. Et à la télévision est diffusée sur la RTB la pièce La Bonne Planque en noir et blanc, dans laquelle l'acteur principal, c'est Bourville. Bien sûr, à ce moment-là, je ne le sais pas. Et je tombe sous le charme de cet acteur. Et à partir de là, tout commence.
2: Et surtout avec vos grands-parents, je pense.
6: Avec mes grands-parents, ma grand-mère particulièrement, qui m'a initié à cet amour pour la chanson, pour le théâtre, pour le cinéma, donc pour tout ce qui était art. Et c'est comme ça que tout a débuté.
2: Mais vous n'avez pas dit au début, je vais faire un musée.
6: Ah non, non, non, non, pas du tout. Là, c'était vraiment... D'abord, je m'intéresse aux personnages par les biographies qui existaient. Et puis ensuite, mon papa, étant amateur de brocante et d'antiquité, m'emmène avec lui. Et c'est comme ça qu'on découvre les premières pièces qu'on récolte. Et je me souviens que les deux premières pièces, c'était 2,33 tours.
1: Et puis là, qu'est-ce qui se passe? Votre grand-mère vous donne sa maison?
6: Oui, parce que de fil en aiguille et d'année en année, bien sûr, cette collection prend de la place. Mm-hmm. Et mes grands-parents habitaient à côté de la maison de mes arrière-grands-parents, qui était inoccupée. Et c'est comme ça qu'on a pensé, pour moi d'abord, exposer pour ne pas laisser les objets dans les cartons. Mm-hmm. Et ensuite, d'année en année, j'ai pensé à partager cette passion.
1: Oui, et à partager cette maison aussi, puisque dans cette maison, un deuxième personnage va arriver. Et là, l'histoire devient encore plus belle parce que vous ne l'avez pas simplement collectionné. Le grand Jojo va devenir votre ami. Et puis, vous confiez surtout ses archives. Comment est-ce qu'on passe de « je suis fan » à « je garde les souvenirs d'un artiste »
6: Alors, le grand Jojo, il arrive plus tardivement. Donc, Bourville, ça commence en 2000. Réellement, le musée commence en 2003 et l'inauguration se fait en 2011. Puis je rencontre plus ou moins à ce moment-là le grand Jojo lors d'un concert et je lui parle de ma passion pour Bourville. Et puis il s'intéresse un peu à ce que je fais et donc comme je le suivais régulièrement, on reparlait souvent de cette collection et il m'avait promis un jour je viendrai voir ton musée. Et il est venu visiter le musée en 2016 et quand il a vu ce que j'avais fait pour Bourville, où j'avais tout replacé de façon chronologique, donc on part de son acte de naissance, et puis c'est séparé en quatre parties, le musée Bourville.
2: Vous avez 5000 documents, hein. C'est
6: oui,
2: énorme.
6: Tout n'est pas exposé, non, un cinquième environ d'exposé, mais il y a énormément de documentation. Et quand il a vu ce que j'avais fait pour Bourville, il a dit, moi j'ai passé toute ma vie à garder mes archives, j'ai pas envie que ça disparaisse, quoi. Alors ce serait bien que tu puisses occuper un petit espace au sein du musée, et c'est comme ça qu'en 2019, l'inauguration s'est faite, et là, de son vivant, le grand Jojo a cédé la moitié de ses archives. Et puis, son souhait, quand il partait, c'était de... Il avait dit à Nicole, donc son épouse, « Mais je souhaiterais que le reste, tout ce qui reste dans le bureau, puisqu'il exposait ça dans son bureau, revienne au musée. » Et c'est ce qui a été fait.
1: Et il y a une pièce qui doit être particulièrement grand Jojo, j'imagine, du noir, du jaune, du rouge, un peu partout, parce que lui, c'était le Hecht bruxellaire, hein, c'est notre fierté nationale, et revendiquait aussi quelque chose de beaucoup plus large, la Belgique, le grand Jojo.
6: Ah oui, oui, effectivement, alors il y a une belle partie dans le musée qui est consacrée à la Belgique, et notamment à l'accompagnement qu'il a fait avec les Diables Rouges, dont Mexico, hein. Mm-hmm. Donc ça bien sûr, il y a d'ailleurs la tenue de la pochette du 45 tours de 1986.
2: Hein. Il y a des choses aussi très intimes.
6: Ah oui, oui, oui, très intimes. On a son acte de naissance, on a la photo de ses parents, la photo du mariage de ses parents, donc on a des tenues de scène. Nicole m'a remis après son décès les disques d'or et de platine.
1: Donc, en parlant de disques, il était disquaire aussi. Lui.
6: Ah oui, oui, ouais. Oui, oui, il avait commencé d'abord par le dessin. Et puis ensuite, il a placé les disques dans les jukebox.
1: Ouais, et donc, c'est ça. Et l'expression « dans les bacs », il m'a toujours dit « c'est grâce à moi ».
6: Oui, Effectivement.
2: Ouais. Parce qu'ils mettaient les disques dans les bacs.
1: Oui, pour les ranger plus facilement et surtout pour les retrouver plus facilement quand on allait les acheter. C'est ça qui...
6: Oui, effectivement. Et pour pouvoir toucher l'objet, quoi. Avant, on demandait au comptoir et puis là, les gens pouvaient manipuler l'objet.
1: Les vinyles étaient accrochés au mur. On disait, tiens, je voudrais avoir celui-là ou celui-là. Et lui s'est dit, plutôt que de les exposer, mettons-les dans les bacs. Mais et l'expression est née comme ça. Et j'adore me raconter cette anecdote autour du Grand Jojo parce que cette expression, du coup, elle a une histoire bien belge. Finalement, c'est elle, ce musée raconte donc deux artistes et raconte aussi votre propre histoire. Vous avez commencé à collectionner Bourvil à 8 ans. Vous avez rencontré le Grand Jojo. Vous êtes devenu son ami, puis son archiviste. Est-ce qu'aujourd'hui, quand vous ouvrez cette porte, vous avez encore l'impression d'entrer dans un musée ou rentrer chez vous ?
6: Alors, je suis chez moi, mais j'ai scindé, bien sûr. Donc, maintenant, je vis dans la partie où mes grands-parents habitaient, puisqu'ils sont partis. Donc, j'habite là. Et je ne voulais pas vivre dans mes collections. Donc, j'ai fait. Et puis, justement, pour pouvoir recevoir les visiteurs, c'était quand même mieux de pouvoir séparer les deux. Mais j'aime dire que je suis chez moi, quand je suis dans le musée.
2: Et justement, pour aller chez vous, pour franchir la porte, Cyril, on ne peut quand même pas débarquer à 20-50 chez vous. Comment
6: non,
2: ça se passe?
6: Non, parce que les pièces sont restées des pièces de maison. Mmh. Voilà. Donc, moi, j'accompagne. Il n'y a rien de légendé dans le musée. Donc, j'accompagne les visiteurs du début à la fin. Je raconte des anecdotes. Et une visite n'est pas l'autre, hein, en fonction des questions. Enfin, le nombre idéal, c'est 4 à 5 personnes par visite.
1: Un collab, du coup, Grand Jojo ou Bourvil
6: Je pense en connaître beaucoup.
1: D'accord. Ah ben, c'est bon à savoir. Donc, si vous aimez Bourvil, le Grand Jojo, les souvenirs de Belgique, mais surtout les endroits qui racontent une histoire. Donc, une adresse à noter du côté de Boussu-les-Walcourt, dans l'entité de Froidchapelle. Deux artistes, une maison de famille, et derrière tout ça, donc un collectionneur qui partage sa passion cet après-midi avec nous dans l'agence Tourisme. Une passion qui a commencé à 8 ans et qui ne semble toujours pas vouloir s'arrêter. D'ailleurs, si vous voulez des infos pratiques, ce musée se visite, hein, on l'a dit.
2: Oui, ce rendez-vous principalement le week-end en tout petit groupe, donc 5 personnes maximum. Carrément, Cyril, il donne son numéro de téléphone pour aller visiter, le 0471 54 48 95. L'entrée est gratuite et pour aider Cyril, il y a une petite tirelire à la sortie pour faire votre don.
1: Et ben voilà, faites-vous plaisir, allez à la rencontre de ces gens passionnés et tout aussi passionnants. Parlant de gens passionnés, passionnants, on va côté Boussu-les-Walcourt, parler du côté de Mons avec celle qui est sur son toit, Alice on the Roof, qui vous accompagne, RTBF la première. Vous montez le son. Alice on the Roof qui a été révélée, on le sait, lors de la saison 3 de The Voice Belgique. Et elle signe un retour avec un troisième album, 7 ans après son précédent Madame. Elle est de retour et pour le plus grand bonheur de nos oreilles, on se l'écoute tout de suite.
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0: Alessandro Hoff qui sera en concert avec RTBF. La première, ce sera le samedi 3 octobre au Cirque Royal à Bruxelles. Si j'étais vous, je me précipiterais très vite pour avoir des places parce qu'il n'y en aura presque plus. En attendant, on replonge dans l'univers des collectionneurs. C'est toujours l'Agence Tourisme.
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0: Françoise Walravens, vous êtes avec nous jusqu'à 14h. On s'intéresse à ces collectionneurs. Et c'est vrai qu'il y a ceux qui collectionnent les timbres, les vinyles ou les tableaux. Et puis il y a ceux qui collectionnent tellement qu'ils finissent par créer un véritable monde à eux. À Leuzon-Hainaut, une passion familiale a pris des proportions, on peut le dire, XXL. Des carrosseries, des moteurs, des souvenirs sur quatre roues et une collection qui donne presque le vertige.
2: Oui, mais derrière ces moteurs, ces chromes, Walid, il y a surtout une histoire de famille, de transmission et une passion qui ne s'est jamais arrêtée. On pousse les portes d'un univers hors du commun, la collection de la famille Mailly.
3: On n'entend pas un moteur et pourtant autour de moi, il y a des centaines de voitures, des taxis, des limousines, des camionnettes, des voitures de pompiers. Certaines ont plus de 100 ans, toutes sont immobiles. Bienvenue à Mailly Mobile, à Leuzon-Hainaut, un musée né de la passion presque déraisonnable d'un homme, Guylain Mailly.
4: Donc Guylain Mailly, à la base, était un garagiste. Et à l'âge de 17 ans, il a construit sa propre voiture qu'il a soigneusement mise au point. Au départ, il voulait surtout comprendre la mécanique automobile. Il achetait une voiture, il l'a démontée entièrement pour comprendre tous les mécanismes. Au départ, ce n'était pas du tout dans l'idée de collectionner. C'était tout simplement par intérêt, par passion. Et après, je crois que c'est un engrenage.
5: Il en a acheté une, puis deux, puis trois.
4: En effet, et à l'époque, ça n'intéressait personne. Donc en donnant un peu plus que le prix de la mitraille, eh bien, il pouvait sauver les voitures de la démolition. Au début, au fond, tout le monde prenait Guylain Mailly pour un fou qui collectionnait la vieille mitraille.
2: Anne Tribollet, vous êtes ici depuis combien d'années ?
6: Je crois que je fais partie des meubles, puisque ça fait 25 ans que je suis ici.
2: Alors, vous connaissez presque tous les véhicules ici. Est-ce qu'il y en a certains que vous appréciez plus et pourquoi ?
6: Mais ils ont tous du charme, ou ils ont une petite anecdote ou une histoire intéressante. Si, par exemple, nous avons une Cadillac de 1918, et cette voiture a appartenu au général Pershing, c'est le général américain qui était à la tête des troupes américaines sur le territoire français, donc durant la Première Guerre mondiale. Et quand il est retourné après la guerre aux États-Unis, eh bien, il a fait don de ce véhicule à une dame pour service rendu.
2: Et Monsieur Mailly l'a ensuite récupéré.
6: Oui, donc à chaque fois, il entreprenait des voyages en Belgique, en France, en Angleterre. Parfois, il partait aux États-Unis et il trouvait des voitures. Il y avait aussi beaucoup de démolisseurs qui lui faisaient don des véhicules. Donc, ça a commencé avec Guylain Mailly, puis il y a eu ses deux fils, Yvan et Hans Mailly. Et aujourd'hui, c'est donc la troisième génération. C'est donc Michel Mailly qui a repris le flambeau.
2: Et il continue en fait à ramener des véhicules.
6: Parfois, nous achetons des voitures et c'est peut-être drôle à dire, mais toutes les semaines, nous refusons des dons. Parce que malheureusement, nos murs ne sont pas extensibles et il faut voir mieux que ce soit quand même un modèle qui a été intéressant donc, pour l'histoire de l'automobile et que nous n'avons pas encore dans la collection.
2: Alors Michel Weber, vous êtes ici, donc bénévole. Alors, cette voiture qui nous accueille, c'est quoi ?
7: C'est une Delahaye de 1936, carrossée par Chaperon.
2: Cette voiture est recouverte de poussière et vous en avez d'autres aussi ici dans le musée. Expliquez-nous un peu le principe.
7: Contrairement à d'autres musées où les voitures sont toutes brillantes, étincelantes, magnifiques, ici nous avons un peu de tout. Nous avons des véhicules restaurés. Vous avez des véhicules en état d'origine, mais en très bon état d'origine. Et nous avons ce qu'on appelle les sorties de grange, les voitures qui sont comme tout passionné aimerait en retrouver une, quoi, quelque part, dans une grange.
2: D'où viennent toutes ces voitures ?
7: Et au début des années 50, à ce moment-là, on cherchait du métal partout pour la guerre en Corée. Donc, toutes ces voitures d'avant-guerre, qui étaient pour la plupart obsolètes, les gens voulaient des 4 chevaux, des 2 chevaux, ont été petit à petit détruites. Et M. Mailly trouvait ça tellement dommage qu'on détruise ce patrimoine automobile qu'il a essayé d'en sauver le maximum.
2: Il en a acheté combien au total ?
7: La collection, il y en a plus ou moins 1000, dont 400 déjà restaurés et 180 qui se trouvent à Autoworld.
2: C'est un univers complètement dédié à la voiture. Depuis quelle année ?
7: La plus vieille de la collection date de 1894. Les plus récentes, je crois que... Oh, bonne question. 93, elle est dans la salle. C'est une Hommel, une voiture de course, on va dire, française.
2: Ce monsieur Mailly n'a pas gardé que les voitures les plus prestigieuses, il a pris aussi des utilitaires.
7: Oui, effectivement, il a pris des utilitaires, des voitures de monsieur et madame tout le monde. On a des 4 chevaux, on a des Renault 4, des 2 chevaux. C'est ça l'intérêt. Tout le monde y retrouve un petit peu son goût, quoi.
2: Un musée qui va bientôt fermer. Il ferme fin septembre, mais il va réouvrir au printemps. Vous ne vous inquiétez pas.
0: Ouais, parce que j'en connais un, là, juste à côté de moi, qui a les yeux qui pétillent parce qu'il a entendu camion de pompiers, Noah.
8: Eh oui, donc je suis passionné de pompiers. Et, moi, je peux même dire, avec les photos que j'ai vues, que le camion, c'est un Magirus, c'est un camion échelle. Donc, dans les années 60-70, je pense.
2: Et ce camion, en fait, vous l'avez juste quand vous sortez du musée, vous devez regarder un petit peu au loin et vous voyez ce camion de pompiers, il est magnifique. Ouais. Tous les petits garçons en rêveraient.
0: Ah bah ouais, mais c'est ça, si vous avez des enfants que vous voulez y aller, tous les enfants ont effectivement rêvé un jour de devenir pompier, bah, histoire de prolonger la magie. Mais vous l'avez dit, c'est fermé pendant l'hiver.
2: C'est fermé pendant l'hiver, donc il ferme ici fin septembre. En octobre, on peut encore y aller, mais sur rendez-vous et uniquement pour les groupes. Il est ouvert sinon tous les jours, sauf le mardi et le mercredi. Le prix d'entrée est unique, 10 euros.
0: On a parlé de ses rêves d'enfants. Certains enfants veulent être astronautes, footballeurs, super-héros. Ben Noah, lui, il a choisi les pompiers et surtout, il n'a jamais décroché. Aujourd'hui, vous avez 19 ans, vous possédez environ 2500 objets liés aux pompiers. Vous avez même transformé un ancien hangar familial en musée privé dans le village de Merdrop, donc c'est près de Hanu. Noah, on va raconter cette drôle d'histoire quand même. Comment est-ce qu'on passe d'un

0: Et donc ça a été vraiment le déclic, voilà. Donc j'ai vraiment aimé le casque. Ça m'a permis de voir aussi le poids, comment c'était utilisé, la manière dont c'était créé. Et donc ça a vraiment déclenché pour moi.
1: J'imagine que vous dormiez avec quand vous avez ça.
0: Ah, il était dans ma chambre, oui.
2: Et dans votre collection, il n'y a pas que des casques en fait, hein. Si on pousse la porte aujourd'hui de votre musée, qu'est-ce qu'on découvre?
0: Donc il y a vraiment de tout, hein. Donc je collectionne tout ce qu'il y a trait aux pompiers. Ça va des tenues aux casques, en passant par différentes lances, du matériel d'intervention, des couvre-faces également, pour aller avec ce qu'on appelle les ARI, donc appareils respiratoires isolants qu'on met pour aller dans les lieux enfumés. Et je vais même jusqu'à avoir mon propre camion de pompier, donc un Peugeot J9. C'est un VPI, donc véhicule de première intervention, qui date de 1986 et qui provient de Lille, en France.
1: Ouais, c'est dingue ça. Il y a un objet en particulier qui est cher à votre cœur, dont vous êtes particulièrement fier.
0: Oui, donc c'est la tenue d'intervention des pompiers belges actuelle, donc de ces années-ci, parce que je l'ai cherchée pendant très longtemps, ça fait au moins 5 ans que je la cherche, et j'ai enfin réussi à la trouver sur internet. Elle vient de France, je l'ai trouvée chez un ami français, et donc j'ai pu la récupérer comme ça.
1: Et finalement, derrière les 2500 objets, il y a aussi une histoire, l'histoire d'un métier qui s'est énormément transformé.
0: Oui, clairement, j'ai notamment dédié une pièce à l'étage uniquement dédiée aux pompiers belges, et donc on peut voir là l'évolution des tenues, justement. Donc les tenues de 1960 avec les vestes en cuir, les casques en bouchon de liège. Et on voit l'évolution jusqu'à aujourd'hui avec cette fameuse tenue actuelle, où on voit que tout a évolué, on a des bandes réfléchissantes, les matériaux sont beaucoup plus légers, ils protègent beaucoup mieux. On voit vraiment l'évolution pour la sécurité des hommes du feu.
1: Ça coûte combien une passion pareille? Parce que 2500 objets, il faut aller les,
2: dont
1: les
2: un chercher.
1: Donc oui, c'est ça, le camion. Déjà, le camion, vous l'avez acheté ou on vous l'a offert?
0: C'est mes parents qui me l'ont offert pour ma réussite en primaire.
1: En primaire,
0: oui.
1: Je vais avoir les mêmes parents.
2: Le papa qui conduit, ouais. Le papa qui ouvre les cadeaux.
1: Non, c'est pas mal. Mais voilà, c'est un coût quand même, ce genre de musée.
0: C'est un coût, mais je vais te répondre, Walid, quand on aime, on ne compte pas.
1: C'est vrai, évidemment. C'est vrai. C'est ce que je répète souvent à mes enfants.
2: Mais vous devez quand même avoir un petit œil de collectionneur, parce qu'on ne va pas dans une brocante comme ça sans avoir vraiment un petit œil aiguisé, non?
0: Ah oui, je repère directement vraiment les pièces. J'ai certaines pièces que je recherche. Quand je suis en brocante, j'ai l'œil, je regarde directement et je demande au vendeur.
2: Puis vous allez aussi sur Internet, je suppose?
0: Sur Internet, oui, beaucoup. Facebook, Vinted, on trouve pas mal de choses. Et on a aussi ce qu'on appelle des bourses pompiers. Il y en a notamment une en Belgique, du côté d'Anvers. Donc en fait, c'est comme une grande brocante, mais uniquement dédiée pour les pompiers.
1: Et vous, votre hangar, c'est aussi une histoire de famille, donc c'était à vos grands-parents, c'est ça?
0: Oui, donc mes grands-parents ont la chance d'habiter dans une ancienne ferme, et donc j'ai pu récupérer le hangar à l'arrière. J'ai d'ailleurs appris la semaine passée une petite anecdote assez chouette. Le hangar où est entreposé mon musée a pris feu pendant la guerre 40-45. Donc voilà, je trouve ça assez marrant de dire qu'un musée dédié aux pompiers est entreposé dans un lieu qui a brûlé, quoi.
2: Il y a aussi quelque chose de très amusant dans votre histoire, c'est qu'en fait vous voulez vous-même aujourd'hui être pompier.
0: Et oui, c'est vraiment un rêve pour moi, hein. C'est pas juste une passion de collection, c'est aussi un projet de vie. Moi, c'est vraiment mon objectif, là, actuellement, de passer le permis de conduire au plus vite pour pouvoir postuler dans une zone de secours.
2: Parce que vous avez déjà la formation.
0: Oui, j'ai suivi la formation des cadets pompiers en province de Liège, donc pendant 2 ans, qui m'a permis d'obtenir le diplôme NB01, donc le brevet de sapeur-pompier, et qui me permet du coup de postuler dans une zone de secours.
1: Donc si je résume, à 3 ans, vous regardez les pompiers à la télévision, Sable Pompier pour ne pas le citer, à 5 ans, vous commencez à collectionner, merci maman, papa, d'avoir filé le virus avec ce fameux casque de pompier, à 19 ans, 2500 objets, et maintenant, vous montez dans le camion, si je puis dire. Hein.
0: Oui, j'ai hâte, je ne monte pas encore dedans, mais j'ai vraiment hâte d'y aller. Ouais.
2: Et alors aujourd'hui, vous achetez encore? Vous comptez pousser les murs?
0: Oui, il y a encore une troisième pièce qui va pouvoir être aménagée, on va mettre en travaux bientôt. Et oui, il va falloir trouver les objets pour la compléter.
1: Hein. Sincèrement, je vous souhaite de trouver encore quelques petits trésors, quelques petites pépites, mais surtout de réaliser votre rêve, hein, celui de devenir pompier. On salue d'ailleurs tous les pompiers aussi volontaires qui nous écoutent. Noah, 19 ans, collectionneur de pompiers, futur sapeur-pompier, et la preuve, Françoise, et vous qui nous écoutez, qu'une passion d'enfant peut parfois devenir une véritable vocation.
2: Et si vous voulez découvrir la collection de Noah, attention, ce n'est pas un musée ouvert tous les jours, c'est un musée aussi privé, installé dans une ancienne ferme donc familiale, et les visites se font sur rendez-vous. Le plus simple, c'est de contacter directement Noah via son compte Facebook de Noah le pompier. Là aussi, c'est gratuit, il y a peut-être aussi une petite tirelire à la fin?
0: Oui, bien sûr, si les gens sont généreux, avec plaisir.
1: Dans une camionnette de pompier, j'imagine, la tirelire.
0: Ah, évidemment, un tirelire pompier.
1: Ce serait
0: évidemment.
1: Effectivement un affront que de ne pas l'avoir, cette petite tirelire. Les amis, il est l'heure pour nous d'avoir le coup de cœur d'un auditeur. Ce matin,

0: suspense qui a assez duré. On va prendre la direction de la région namuroise pour ce nouveau coup de cœur d'une auditrice. Elle s'appelle Anne de Ton-Sanson. Elle nous emmène dans un lieu chargé d'histoire, mais qui est loin d'être figé dans le passé. Un endroit où patrimoine, nature et convivialité semblent faire bon ménage. Vous allez l'entendre, elle nous raconte pourquoi elle aime particulièrement y emmener ses amis.
1: Un endroit peu connu à 7 km de Namur où j'aime bien inviter des amis, c'est l'abbaye Notre-Dame du Vivier. Elle date du XIIIe siècle, elle est encore en très bon état et elle est entourée d'un parc, d'un bois où d'ailleurs on peut aller randonner tout en haut des falaises et avoir une vue magnifique tout en haut de la Meuse. Cette abbaye était occupée par des sœurs et au XVIIe siècle, la sœur responsable a observé que le débit de la source était constant et au niveau de la température, c'était constant aussi. Donc, elle a eu l'idée de fabriquer une bière et encore aujourd'hui, il y a moyen de boire la Clemme de Castro. Il y a un restaurant, il y a un bar. Le restaurant se trouve dans l'ancienne petite chapelle et on peut manger dans le jardin à côté, au bord de la petite rivière. C'est assez bucolique. Tous les jeudis soirs, pour les fans de musique, il y a un concert. Ça part dans tous les styles, musique du monde, rock, pop, groupe de reprise. Et en fonction du pays d'origine de la musique, le chef fait un menu. Donc, si par exemple la musique est grec, on peut manger grec. Et ce sont des grandes tables d'hôtes et on peut parler avec son voisin, c'est très convivial. Il y a des animaux, il y a des vaches Highland, des alpagas, des moutons tête noire. Pour les enfants, c'est chouette. C'est un endroit assez étonnant et dépaysant.
0: Et voilà, c'était le coup de cœur de Anne, située du côté de Ton-Sanson. Des visites guidées de l'abbaye Notre-Dame du Vivier à Marche. Les dames ont lieu régulièrement, par exemple demain, dimanche, mais aussi les 17, les 19, uniquement sur réservation. Il y a une adresse mail si vous souhaitez réserver, info@andv.be. Faut compter quand même entre 12 et 14 euros selon la visite d'une heure 30 ou de 2h30.
2: Hein. Alors vous qui nous écoutez, si vous aussi vous avez un lieu, un coup de cœur comme ça pour un lieu, n'hésitez pas à nous écrire à tourisme@rtbf.be et je vous recontacterai personnellement.
0: Guy, Cyril, Noah, ça passe vite une heure. Ça passe vite une heure, surtout quand on écoute des gens passionnés, passionnants. C'est déjà la fin de l'agence tourisme. On a pu voir que derrière chaque collection, il y a finalement une histoire de passion, une passion qui pousse à chercher, à conserver, à accumuler, surtout à partager, raconter des histoires. C'est ce qu'on a fait avec vous cet après-midi sur la première. Je voulais sincèrement vous remercier parce que je pourrais prendre des heures et des heures encore à écouter et c'est ça qui est beau hein, quand on parle de collection, c'est qu'on parle surtout avec le cœur. Merci à Guy Martens, donc ce fameux musée de l'érotisme et de la mythologie à Bruxelles. On va se revoir hein, pour parler de cette collection, elle est juste magnifique. Cyril, bah, merci à vous, le musée Bourville et du Grand Jojo du côté de Croix-Chapelle. Et puis Noah, j'espère que bah, très bientôt, enfin, quand je dis j'espère bientôt que vous serez pompier, mais que vous n'aurez pas beaucoup de choses à faire, parce que c'est vrai qu'aujourd'hui, il y a de plus en plus de feux un peu partout. Donc vous, c'est du côté de Hanu, hein, c'est ça?
3: Oui, c'est ça.
0: Voilà, votre musée qui nous ouvre les portes de cette incroyable histoire autour des pompiers. La semaine prochaine, on va changer complètement, mais alors complètement de décor, ma chère Françoise.
2: Oui, on va pousser les portes des lieux de cinéma chez nous, des châteaux, des gares, des paysages, ces endroits bien réels que les réalisateurs regardent parfois avec un tout autre œil que nous.
0: Voilà, on a pris beaucoup de plaisir à passer cet après-midi avec vous. On mettra le couvert, vous l'avez compris, la semaine prochaine, même endroit, même heure. Rendez-vous donc dans l'agence tourisme sur la première. D'ici là, ouvrez l'œil, le bon surtout, poussez les portes de ces musées. N'hésitez pas à réécouter, bien entendu, en podcast l'émission sur Ovio et un article dédié à cette émission, d'ailleurs, sur RTBF Actu, si vous voulez découvrir les endroits, les adresses et les personnalités qui nous entourent aujourd'hui. Et puis, pour vous emmener jusqu'à 14h de la musique, aussi des artistes de la Fédération Wallonie-Bruxelles. Ils seront en concert avec la première pas plus tard que la semaine prochaine au Botanique. Voici Idylle pour vous emmener jusqu'aux infos avec Ennui. J'espère que vous n'êtes pas ennuyés, les amis.

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16: Bonjour à toutes et tous, soyez les bienvenus dans ce flash à la une ce samedi. Le corps d'un soldat ukrainien a été rapatrié en Ukraine ce matin depuis l'aéroport militaire belge de Melsbrook. Il s'agit d'un homme de 39 ans qui était soigné chez nous après avoir été touché par un drone russe. Ce soldat est décédé hier à l'hôpital d'Anvers. C'est la première fois qu'un patient ukrainien perd la vie dans notre pays. La Belgique, comme d'autres pays européens, accueille des militaires et des civils ukrainiens pour les soigner depuis le début de la guerre. Notamment les grands brûlés, une cinquantaine d'Ukrainiens sont soignés en ce moment sur notre territoire. Le président américain Donald Trump est à Dublin où il a rencontré les dirigeants irlandais. Les entretiens de Donald Trump avec la présidente et le premier ministre ne s'inscrivent pas dans le cadre d'une visite d'État officielle, puisque le président américain se rend surtout sur l'île pour remettre le trophée au vainqueur de l'Irish Open de golf. Mais Donald Trump a tout de même précisé qu'il aimerait voir une unification entre la République d'Irlande et l'Irlande du Nord qui fait partie du Royaume-Uni. En Inde, les pays membres du groupe des BRICS ont débuté ce matin leur sommet annuel à New Delhi. Les BRICS, ce groupe composé de 10 pays dont la Chine, la Russie, l'Inde ou encore le Brésil, se réunissent chaque année pour montrer l'existence d'une alternative à l'ordre international occidental. À eux seuls, ces 10 pays regroupent près de la moitié de la population de la planète et 40% du produit intérieur brut mondial. Après une première salve de discussion, les BRICS ont partagé une déclaration commune où ils exhortent à la retenue dans la région du Moyen-Orient. Le Moyen-Orient toujours en proie à de nombreuses tensions après la prise du détroit de Bab el-Mandeb par les Houthis yéménites. Le détroit de Bab el-Mandeb, ce passage entre l'Europe et l'Asie par lequel circule 12% du commerce mondial. Selon le porte-parole des Houthis yéménites, la navigation reste pour l'instant ouverte dans le détroit, sauf pour les navires provenant d'Arabie Saoudite. Voilà qui marque la fin de ce flash. Merci d'être fidèle aux différentes antennes de la RTBF.
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18: Bonjour, vous tombez bien aujourd'hui. On relie nos classiques à la lumière de nos vicissitudes contemporaines. À l'ère de la quête de reconnaissance et du culte des apparences, ce bon vieux Monsieur Jourdain, héros malgré lui de Molière, ne serait-il pas un miroir évident de nos égos dopés à l'algorithme? Dans cette version mise en scène par Jérémy Lipman, c'est Jean-Paul Rouve qui enfile l'habit à plumes du bourgeois gentilhomme pour lui apporter finesse comique, naïveté et sens du décalage. Une version festive qui a ravi Paris et qui est à découvrir au Centre culturel Ducle les 17 et 18 septembre prochains. Jérémy Lipman sera notre invité aujourd'hui dans Kiosque. Et en deuxième partie d'émission, on explorera aussi l'autre versant de la fête, le plus sombre, c'est celui de la contrainte, de l'anxiété face à une réunion de famille qu'on souhaiterait éviter à tout prix. Dans C'est la fête, l'autrice Magali Mougel explore les terrains mouvants des non-dits familiaux et de la dette affective impossible à rembourser et qu'on se transmet entre générations. C'est une pièce pour cette interprète, mise en scène par Thibaut Wenger, c'est à découvrir tout prochainement au théâtre Océan Nord à Schaerbeek. On en parlera en compagnie de la comédienne Joséphine Devecq. Et là tout de suite, à mes côtés au guichet du kiosque, c'est Fanny Cuisset qui est là aujourd'hui. Bonjour.
19: Bonjour Cynthia Isarelli, bonjour à toutes et tous.
18: Et avec vous, on parlera théâtre jeunesse, Fanny, avec un spectacle qui nous invite littéralement à sortir de notre coquille.
19: Exactement, Carapace, c'est incroyable, c'est une expérience collective, mais on en parle très vite.
18: Une expérience sur nos fragilités qu'on va découvrir dans la chronique de la semaine. On est gentil, on est poli, on dit merci à Morgane Coljon et Simon Debecher qui préparent et réalisent cette émission de leur blanche main. On vous dit merci à vous aussi qui prêtez l'oreille à nos bonnes paroles. Le kiosque est ouvert. Aujourd'hui, on fait la fête, quoi qu'il en coûte. C'est l'histoire d'un mec qui, sur le papier, a tout pour être heureux. Une famille, une maison, des employés à son service et de l'argent en suffisance. Oui, mais voilà, Monsieur Jourdain nourrit une seule obsession, devenir quelqu'un avec un Q majuscule. À force de leçons de maintien, de flatteries et de costumes extravagants, il deviendra pourtant la première victime du grand théâtre des apparences qu'il a lui-même créé. Écrite par Molière en 1670, cette comédie-ballet épingle le désir d'ascension sociale, la vanité et le besoin de reconnaissance. Plus de trois siècles plus tard, c'est Jérémy Lipman qui la transforme en un spectacle total, porté par une importante troupe, des décors mouvants, des costumes flamboyants, de la musique, du chant, de la danse. Bref, c'est la fête. Bonjour Jérémy Lipman.
20: Bonjour.
18: Et bienvenue.
20: Merci de me recevoir.
18: Avec plaisir. Bienvenue dans Kiosque. Vous êtes metteur en scène, comédien, réalisateur. Votre mise en scène de La Vénus à la fourrure vous a valu le Molière du metteur en scène d'un spectacle privé. C'était en 2015. Depuis, votre parcours circule entre le théâtre et la musique. Vous avez travaillé notamment, on va pas citer tout le monde, mais avec Nils Arstrup, François Berléand, Nathalie Baye ou encore Joe Star, mis en scène des spectacles musicaux, ceux de Christophe d'NTM, de Thomas Dutronc et j'en passe. Vous revenez donc au théâtre avec ce bourgeois gentilhomme qui a été créé l'hiver dernier, si je ne m'abuse. Alors, c'est une des pièces les plus connues de Molière. J'ai refait le pitch, mais je pense que si on a fait un tout petit peu de littérature ou de français à l'école, on a dû passer par des extraits du Bourgeois gentilhomme. Qu'est-ce qui vous a donné envie, à vous, de vous confronter à ce texte-là en 2025-2026 ?
20: Écoutez, c'était tout d'abord un désir avec Jean-Paul Rouve de s'attaquer à un classique. On avait collaboré auparavant sur un spectacle qui s'appelait « J'ai pas l'air », qui était au travers de la chanson et des textes musicaux, parce que Jean-Paul est un amoureux des mots. Mmh. Et à l'issue de cette première collaboration, on s'est dit, mais ça serait génial de se faire un classique ensemble. Moi, j'en avais encore jamais monté. Jusqu'alors, j'avais fait plutôt des textes contemporains. Et je rêvais de faire un classique. Et quoi de mieux que de s'attaquer à Molière quand on fait son premier classique. Mmh. Aussi, il y avait une autre chose qui m'a conduit, c'était que c'était un divertissement et que Molière, quand il l'a écrit, c'était pour le roi, c'était presque le précurseur d'une certaine façon de la comédie musicale. Parce que comme vous l'avez dit dans votre introduction, il y a du ballet, il y a de la danse, il y a de la musique, c'est une œuvre complète. Et pour un metteur en scène, c'était un enjeu vraiment génial. Et puis qu'après, il y a quelque chose sur vouloir s'élever socialement. Pour moi, il y avait une résonance dans le monde dans lequel on est aujourd'hui, avec tous les réseaux sociaux, vouloir être quelqu'un d'autre et les dangers de ça. Mmh. Je trouvais que c'était intéressant. Et c'est ça qui est fou d'ailleurs, parce que lors des représentations parisiennes, avant qu'on parte en tournée, qu'on vienne chez vous, et on se réjouit, on a pu constater que la jeunesse était touchée par un texte qui a été écrit il y a 300 ans, quoi.
18: Ah oui.
20: Et que cette problématique reste la même, et si ce n'est qui a empiré avec le monde contemporain qu'on vit. Et donc ça, ça nous a vraiment réjouis. Donc c'est vraiment cette collaboration qu'on a voulu faire avec Jean-Paul et faire quelque chose aussi de troupe. Voilà, réunir, se faire vraiment du théâtre, du divertissement pour les spectateurs.
18: Alors, c'est qui pour vous, Monsieur Jourdain, derrière la caricature du bourgeois qui veut devenir noble? C'est qui? Et est-ce qu'il faut des qualités particulières ou avoir compris quelque chose en particulier pour pouvoir se glisser dans sa peau?
20: Non, je pense que Monsieur Jourdain est un homme qui a une naïveté et d'une certaine façon, c'est comme un homme qui aurait travaillé toute sa vie, qui a fait sa famille, qui est heureux et qui d'un seul coup, après du travail de longue haleine, se dit « mais merde, j'ai quand même le droit de me faire plaisir ». Et pour ça, il n'a pas eu le temps d'apprendre, il n'a pas eu le temps d'étudier, il n'a pas eu le temps d'apprendre les arts. Et bien sûr que, sur le fond, il a rencontré une marquise. Et que cette marquise, elle lui a fait tourner la tête. Mais c'est aussi une ascension sociale. Il veut en faire partie. Il a de l'argent, mais en fait, ce qu'il n'a pas, c'est ce rang social. Et c'est ça qui le dirige pour séduire cette marquise. Et donc, d'un seul coup, il va être amené à prendre un prof de philosophie, un prof de danse. Et il n'a aucune compétence à ça. Donc, on s'est vraiment inspiré. C'est d'une certaine façon, il y a un parallèle avec Louis de Funès et Pierre Richard. Voilà, oui. Ça a été Monsieur Jourdain et Pierre Richard et Louis de Funès.
18: Alors, on rit beaucoup hein, de Monsieur Jourdain, on s'en moque, mais vous avez prononcé le mot de naïveté et il est important parce que votre mise en scène insiste aussi sur cette naïveté, cette sincérité et ce besoin d'être aimé. C'était un équilibre délicat à respecter, sortir de la farce par moment pour montrer quand même la vérité de cet homme qui voudrait juste être reconnu.
20: Exactement. Et ça, c'est vrai que Jean-Paul Rouve a pris le personnage. Il a quelque chose. Jean-Paul, c'est un artiste qui parle vrai, qui dit vrai, qui ne joue pas, qui incarne les choses. Et on a fait vraiment un immense travail, et lui de son côté, pour être à cet endroit juste et que ça ne devienne pas, comme vous l'avez dit, juste une farce et juste se moquer de Monsieur Jourdain. Et donc, il y a quelque chose chez lui de naïf, parce que quand on va dans un monde qu'on ne connaît pas, qu'on veut s'élever comme ça dans une classe sociale qui n'est pas la nôtre, on n'a pas tous les codes et souvent on peut être la risée de ces gens-là. Et que ces gens-là peuvent se servir de cette connaissance de ce monde. Et c'est là où nous, spectateurs, c'est jouissant pour nous, parce que nous, on est en amont. On voit tout de suite que le prof de danse, que le prof de musique, que le prof de philosophie est là pour lui soutirer de l'argent. Et c'est la tristesse de ce monde-là. Et lui ne le voit pas. Il n'y a que sa femme qui le met en garde, mais il ne veut pas l'écouter. Jusqu'à la fin, où il se rend compte qu'on a dupé.
18: Oui. Ça pose aussi la question, et là vous me direz, mais c'est peut-être ça aussi qui fait écho chez les jeunes générations, de ce capital financier versus capital culturel. Avoir les codes, ne pas avoir les codes, il ne suffit pas d'avoir l'argent pour acheter les marqueurs de la réussite sociale, il faut aussi comprendre certaines choses. Et j'ai peut-être le pressentiment que c'est une thématique qui touche très fort les plus jeunes qui sont exposés à des modèles de réussite qui vont très vite et qui souvent semblent inaccessibles.
20: Exactement, et c'était pour ça moi que cette pièce de Molière m'a vraiment, c'était celle-là que je voulais monter parce qu'elle avait vraiment une résonance au travers de la jeunesse et au travers de ce qui nous entoure. Moi, j'ai une fille de 10 ans, elle va être confrontée à ce monde-là et d'une certaine façon, il faut être heureux aussi de ce qu'on a et que l'argent ne fait pas tout. On n'achète pas tout avec l'argent et je trouve que ça, c'est une belle chose à nommer auprès de la jeunesse, mais pas que de la jeunesse non plus, mais du spectateur, d'être attentif et de faire attention. L'argent ne fait pas tout dans la vie.
18: Oui. Alors, derrière tous ces aspects très modernes, il y a Molière et il y a le texte. Comment on travaille cette matière qui est, j'ai pas envie de dire monolithique, mais qui est une mécanique de précision à laquelle on a peur de toucher, mais en même temps, il faut la rendre audible et digeste pour un public d'aujourd'hui. On se pose la question de ce qu'on conserve, ce qu'on resserre et ce qu'on déplace pour que les thèmes restent audibles pour le public de 2026?
20: Alors nous, on n'a rien changé. Ah. C'est-à-dire que l'œuvre est originale, on n'a fait aucune adaptation. C'était vraiment un souhait de notre part, donc d'offrir aussi le langage de Molière. Mais par contre, le travail qu'on a fait avec toute la troupe et tous les acteurs qui entourent Jean-Paul, c'est d'un parler d'aujourd'hui, d'un parler vrai. Donc ça nous a pris vraiment beaucoup de temps à s'approprier la langue pour la parler de nos jours, pour pas qu'elle soit empoulée d'un côté chantant ou d'un côté où la versification, enfin pas la versification, mais la prose de Molière. Et d'ailleurs, il y a nous des choses qu'on a reçues et qui nous a réjouis toute la troupe, c'est que les gens disaient mais vous avez changé le texte. Et on n'a rien changé. Il n'y a pas une virgule. Et c'est vrai que quand on s'attaque à Molière, d'une certaine façon, pour un metteur en scène, je passe pour ma partie, c'est un plaisir. Parce qu'en fait, il ne faut pas faire le malin. On a juste à écouter sa structure. Et sa structure est imparable. Parce que c'était des gens qui écrivaient pour le théâtre. Et qui n'avaient pas tous les outils qu'on a aujourd'hui, tels que la vidéo, tels que des artifices. Eux, c'était un théâtre de tréteaux. C'était un théâtre de situation. Vraiment pour le divertissement. On a dépeint après Molière en disant que c'était un peu des farces, tout ça. Mais, parce qu'après, il a écrit d'autres pièces plus dramaturgiques et tout ça qui lui sont importantes. Mais cette part-là, elle n'était pas autre chose que de se moquer de la société dans laquelle on est. Et le théâtre est un outil pour ça, d'une certaine façon.
8: Oui. D'ailleurs, il paraît que Louis XIV a imposé la pièce à ses courtisans pour leur donner une leçon et que ça n'a pas forcément plu, mais qu'ils ont dû avaler la pilule.
20: Exactement.
8: Alors, on l'a dit en début d'entretien, Le Bourgeois Gentilhomme, c'est à la base une comédie-ballet, donc c'est vraiment une pièce qui a été pensée pour réunir le théâtre, la musique et la danse en même temps. Pourquoi c'était important pour vous de retrouver cette dimension de spectacle total qu'on a peut-être un peu perdu, nous, au XXe et XXIe siècle ?
20: Oui, ben alors moi c'était encore dans le souci d'être respectueux, voilà, de s'attaquer à Molière et de s'attaquer aux bourgeois. Je me suis dit non, moi je vais faire des ballets. Et puis c'est vrai que ça fait le parallèle entre les mises en scène que je peux faire pour des artistes de musique que vous avez cité. Mmh. Il est vrai que moi j'adore les corps aussi, et je travaille avec une chorégraphe qui s'appelle Tamara, qui est extraordinaire. Et d'un seul coup, c'est ça qui amène le divertissement, c'est ça qui amène le folklore, c'est ça qui amène la couleur. Et d'un seul coup, Molière, quand il l'a écrit, c'était de la dramaturgie à part entière. Donc la musique de Lully est fait partie intégrante du dialogue. Voyez, donc pour moi, c'était ça qui m'éclatait aussi en tant que metteur en scène, c'est de pouvoir réunir des artistes autour de moi et de faire une réelle proposition avec une troupe de danseurs, une troupe de chanteurs et tous les autres artistes tels que les costumes, parce que tout a été créé dans ce spectacle. Mmh. Par contre, c'est vraiment une création totale, quoi. Mmh.
8: Est-ce que justement, il y a le même travail qui s'opère sur la musique que sur le texte, c'est-à-dire on respecte, mais on vient ramener des couleurs ou des sonorités plus contemporaines, ça fait une marge de créativité en plus pour
20: oui,
8: vous ?
20: Oui, je me suis permis à deux endroits d'amener, et au travers de la musique de Lully, de la décaler. Pour moi, ça avait du sens, c'est au moment où il enfile son costume d'apparat, et d'un seul coup, là, on assiste à un défilé de mode, et donc je me suis permis de prendre la musique de Lully et de lui amener du BPM, ce que j'appelle du BPM, c'est quelque chose de plus contemporain dedans. Et puis après, il y a le dîner fastueux que qu'il fait pour sa marquise, pour recevoir sa marquise. Et là aussi, il y a quelque chose un peu à la Eyes Wide Shut que j'ai mis. Mais pour moi, ça avait du sens. C'était pas juste gratuit pour moderniser gratuitement les choses, quoi. C'est-à-dire que je ressentais que chez Molière, il l'avait déjà inscrit dans son œuvre. Voilà. Donc moi, j'ai poussé un peu le trait en mettant des sonorités qui sont plus contemporaines. Mais tous les costumes sont d'époque. Mais par exemple, les perruques sont un peu plus contemporaines. Voilà, c'était pour qu'on renouvelle aussi le visuel.
8: Oui. Alors, on n'a pas encore parlé de la scénographie, mais elle fait partie intégrante aussi de tout cet esprit, hein, de scénographie de Jacques Gabel, qui est conçu un peu comme un espace mouvant. Là aussi, on ne sait jamais trop où se situe la frontière entre l'illusion, le faux-semblant et la réalité. Comment vous le décrivez, vous, ce décor, à quelqu'un qui ne l'aurait pas encore vu, et en quoi c'est le reflet, finalement, des rêves de grandeur de notre Monsieur Jourdain ?
20: Eh bien, on a reconstitué son intérieur, mais encore une fois, moi, les décors que je pense, et ça fait longtemps que je collabore avec Jacques Gabel, qui est un immense artiste, et d'une certaine façon, ça devient un outil. C'est tout d'abord un outil au service du texte et de la dramaturgie. Donc après, bien sûr qu'on y inscrit la lumière, mais quand vous dites qu'il est mouvant, d'une certaine façon, pour moi, ce qui était important, c'est qu'on soit en intérieur, qu'on puisse fermer cet intérieur pour rendre le côté huis clos, et puis s'ouvrir dans les parcs qui entourent la maison de Monsieur Jourdain pour pouvoir permettre aux spectateurs de se déplacer et que ça soit concret pour lui, parce qu'il y a une scène des enfants qui pourrait s'apparenter à du marivaudage, et celle-là, elle se passe dans un parc, et d'un seul coup, il y a aussi quelque chose pour le spectateur où ça renouvelle le regard et ça lui offre quelque chose de sympa aussi à voir. Il y a quelque chose de spectaculaire dans cette œuvre-là. À la fin, toute l'histoire du Mamamouchi et tout, Molière part vraiment... délire, quoi. Et donc, il nous a permis à Jacques Gabel et ainsi qu'à mon éclairagiste, Jean-Pascal Prache, de vraiment délirer. Donc, d'amener de la couleur.
8: Et de la couleur, il y en a. Du mouvement aussi, on l'a compris. Et alors là, c'est peut-être justement une question pour le chef d'orchestre qui est parfois le metteur en scène. Autour de Jean-Paul Rouve, on l'a compris, il y a une troupe nombreuse, il y a des comédiens, des chanteurs, des danseurs. Comment on coordonne ces différents corps de métier ? Est-ce qu'on dirige de la même façon des danseurs, des chanteurs, des comédiens ? Vous qui avez un pied un peu dans les deux disciplines, est-ce que ça demande des indications différentes ?
20: Alors oui, parce que les danseurs à la base ne sont pas comédiens et que moi je souhaitais qu'ils soient incarnés, qu'ils fassent part entière. Donc il y a eu vraiment des grandes séances de travail. Donc on a travaillé séparément. Toute la danse et la musique est faite dans une salle de répétition. Le matin, pendant que nous, on répétait les scènes de dramaturgie, les séquences. Et l'après-midi, je réunissais les deux et je faisais cohabiter cet univers qui était pour moi l'univers de Molière qu'il fallait atteindre. Mais on a pris vraiment le temps de faire que ça ne soit pas, vous voyez, des danseurs qui soient dans le fond et qui soient là juste pour faire le décorum. Non, c'est des acteurs. Ils ont même, on leur a donné des répliques et tout ça, et ils se sont prêtés au jeu. Donc ça a été un long casting pour trouver des artistes qui avaient ce côté pluridisciplinaire, quoi.
8: Alors, la pièce, on l'a dit, a eu beaucoup de succès en France. Elle va bientôt arriver chez nous. Des retours qui vous ont surpris, qui vous ont fait plaisir, qui vous ont ému du public, des choses que vous avez entendues en sortie de salle ?
20: Ce que je vous disais, le principal et ce qui était le plus important pour nous, c'était le fait que les gens pensaient qu'on avait changé le texte et que non, à la virgule près. Donc ça, c'était un des premiers paris réussis. Donc ça, on était heureux. Après, on a eu un public hétéroclite et on a eu beaucoup de jeunesse et de familles. Et pour moi, le théâtre doit s'ouvrir aussi à la jeunesse. Il ne doit pas rester qu'un endroit pour justement une certaine classe sociale ou une certaine élite, et que je trouve que c'est important qu'on ouvre les portes à la jeunesse, et que le théâtre, quelquefois, on peut avoir une idée préconçue quand on est jeune, ou d'ailleurs moins jeune, mais on a eu des gens, ça aussi c'est grâce à Jean-Paul Rouve, qui venaient pour la première fois au théâtre de leur vie, et qui attendaient la troupe à la sortie, et qui disaient, mais on s'est éclaté, mais en fait c'est génial le théâtre. Donc pour moi, c'est ce qui me rend le plus heureux, c'est quand d'un seul coup je vois des sourires à la sortie et des gens qui ont passé un bon moment tout en recevant un texte qui amène à réflexion, qui ne reste pas comme... Il y a aussi des gens qui m'ont rappelé 2-3 jours après et ce texte-là travaille, quoi, parce qu'il a quelque chose de contemporain. Donc ça, c'était le côté, tous les côtés positifs, mais on a eu beaucoup de voix au travers de ce spectacle. Des côtés plus problématiques, il y en a eu un, c'est quand on a changé de théâtre, parce qu'on a commencé au Théâtre Antoine, puis après on est parti au Théâtre du Gymnase. Et ça, c'est pour vos auditeurs. Ce qui est intéressant, c'est qu'on a un théâtre a une âme. Et d'un seul coup, pendant les 10 premières représentations, quand on a changé de théâtre, on ne retrouvait plus cette connivence avec le public. Et d'un seul coup, je me suis dit, merde, mais comment ça se fait qu'il n'y a plus cet engouement ? Et d'un seul coup, je me suis aperçu que le théâtre proposait une plus grande cage de scène, donc le décor respirait moins. J'ai tout fait réavancer, on a tout démonté en une nuit, on a tout fait réavancer pour être vraiment de nouveau en connexion avec les spectateurs. Et on a retrouvé ce partage partage, quoi, qui est pour moi si important au travers de ce spectacle.
8: Voilà, preuve s'il en est qu'il faut toujours eh bien, repenser le spectacle quasiment sur mesure pour le lieu et le public. Et je ne doute pas que ce sera le cas au Centre culturel Ducle, où on pourra découvrir ce spectacle, Le bourgeois gentilhomme de Molière, mis en scène par Jérémy Lipman avec Jean-Paul Rouve, mais pas que, vous l'avez compris, sur scène dans le rôle de Monsieur Jourdain. Ce sera donc au CCU, au Centre culturel Ducle, c'est jeudi 17 septembre et vendredi 18 septembre. Merci beaucoup Jérémy Lipman d'avoir été avec nous.
20: Ben merci mille fois de m'avoir écouté, de m'avoir permis de parler et on a hâte de venir chez vous.
8: Eh bien, vous venez et vous revenez surtout dans Kiosque quand vous voulez. À bientôt.
20: Merci beaucoup, au revoir.
8: Au revoir.
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8: Elvis Presley portait des chaussures bleues, les siennes, elles sont roses. Voici Teddy Bear sur la première.

0: On l'a découvert en première partie de Benjamin Biolay, Clara Luciani ou encore Alain Souchon. C'est le Montois Teddy Bear qui revient avec un nouveau single. On l'écoutait avec Chaussures Roses. 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
0: Et la chronique de cette semaine est donc signée Fanny Cuisset. Fanny, on s'interroge avec vous sur nos carapaces, avec Carapace au pluriel, la nouvelle création de la compagnie des mutants que vous avez eu l'occasion de découvrir, c'était lors des rencontres au Théâtre Jeune Public de Charleroi. Un spectacle donc qui expose ces protections que l'on se construit pour avancer entre vulnérabilité et besoin de se protéger.
2: Et oui, et Carapace, c'est l'histoire de deux artistes qui partent à la découverte de ces carapaces, des animaux entre autres, avant de s'intéresser aux nôtres, les baskets à paillettes roses, le sourire, le maquillage, la colère ou encore le silence. Autant de façons de se protéger, mais aussi de se demander ce qu'elles racontent de nous. Et pour parler de ces carapaces, elles avancent par étapes, en commençant donc par les animaux. On écoute Jeanne Deyer, l'une des comédiennes, et Chloé Périlleux, co-directrice de la Compagnie des Mutants, et qui est à la dramaturgie du spectacle.
3: Ça se balade entre la conférence animalière, qui va donner plein d'informations scientifiques sur les différentes carapaces qui existent. Et donc on glisse de ces carapaces-là aux carapaces humaines, visibles ou invisibles.
4: Et aussi les carapaces, il y a énormément d'insectes et d'animaux qui en ont. Elles sont toutes extrêmement différentes, elles ont des fonctions différentes. Et donc ça se rapproche, enfin il y a une double lecture possible entre les animaux et nous. Plus on a creusé et plus on trouvait ça riche. Et en fait, il y a pas mal d'anecdotes qu'on a trouvées au fur et à mesure de l'écriture du spectacle, dont Ming, la palourde, qui a 507 ans. C'est une histoire vraie. Les enfants demandent toujours à la fin du spectacle, c'est une question qui revient toujours, mais l'histoire de Ming, est-ce que c'est vrai ? Oui, c'est vrai. On a lu un article et on a été fascinés par cette histoire. Et donc, elle se retrouve dans le spectacle parce qu'elle nous a intéressés.
0: Ah voilà, donc Carapace, on est entre biologie et psychologie.
2: Exactement, c'est vraiment un juste milieu, un mélange de ces deux parties. Et c'est assez incroyable parce que, comme elles le disent, on commence avec les animaux et puis doucement, on arrive à nous, l'être humain. Mmh. Et vous allez comprendre comment elles ont réfléchi, d'où elles sont parties. Jeanne Daillé et Elena De Vega, les deux comédiennes, nous parlent de leur carapace, de ces carapaces que nous construisons.
5: Ça nous a donné un champ de recherche énorme de l'essence où c'est les carapaces des adultes, ce qui nous appartenait à nous et l'histoire, enfin, depuis qu'on était toute petite jusqu'à maintenant même. Donc on a bien creusé là-dedans et analysé un peu les effets que ça pourrait avoir en nous. On parlait des carapaces qui nous empêchent ou des carapaces qui nous protègent, des carapaces qui sont utiles, qu'on a tous et que tous on en a plein. On voulait vraiment traiter les sujets en disant aussi à son compagnon en disant voilà, c'est quelque chose qu'on développe parce qu'on a besoin et c'est normal et c'est bien être conscient qu'on les a et l'effet qu'ils ont dans nos vies.
4: L'envie avec Carapace pour Elena et moi, c'était de se demander quelles étaient nos carapaces en ce moment et puis de s'interroger, tiens, mais est-ce que les enfants ils en ont déjà si jeunes? Et voilà, c'était un sujet qui nous touchait particulièrement, toutes les deux.
0: Vaste sujet. Alors, à quel âge on développe sa première carapace? Ça peut être sensible, j'imagine, de se sentir exposé.
2: Exactement, oui. Et on se rend compte, elles se sont rendues compte d'ailleurs, on va les entendre, mais que les enfants ont très tôt des carapaces soit pour se protéger, soit parce qu'on leur impose certaines choses avec certaines normes de la société. Et ce qui est incroyable, c'est que ce spectacle, il est hyper solaire. Ça expose nos carapaces sans jamais les juger. Mmh. Et ça, c'est important. Et puis, elles mélangent les formes aussi. Elles chantent, elles dansent, elles miment. Et elles invitent aussi le public à piocher des cartes à jouer. À partir de cartes choisies, elles vont improviser alors une nouvelle manière de parler des carapaces. Et les réactions des enfants sont très variées parce que le spectacle peut être reçu de différentes manières.
5: C'est très varié. Enfin, comme le spectacle a différentes lectures, elle permet soit rester dans tout ce qui est côté animal et peut-être pas nécessairement passer à l'humain, un peu plus psychologique. Dépend vraiment des âges, parce qu'on avait écrit le spectacle pour les enfants de 6 à 12. Donc, chacun arrive à une lecture qui lui convient. Et donc, la réaction que les enfants ont, ça dépend vraiment de ce qui les a touchés. Il y a beaucoup, beaucoup des enfants qui sont hyper touchés pour tous les animaux qu'on mentionne, pour les histoires, et des grands qui sont déjà à un autre niveau où ils parlent vraiment de leur carapace ou qu'ils partagent avec nous des choses vraiment hyper touchantes, parfois vraiment ce qu'ils arrivent à nous raconter, à partager de leur propre expérience et de leur carapace.
2: Et ce qui est intéressant, c'est que le public devient lui-même partie prenante du spectacle dès les premières minutes. Il est invité à participer à un exercice collectif, puis à rejoindre les artistes pour le final en chanson. Bien sûr, rien n'est obligatoire. Chacun peut participer à sa manière. Et le lieu se prête particulièrement bien à cette proximité.
4: Carapace, c'est un spectacle tout terrain. Donc là, on joue ici dans une salle non équipée. Donc le rapport avec le public, il est très important. On avait envie qu'on ne sente pas qu'on était au théâtre. On est là avec eux dans le lieu dans lequel on est. Et puis c'est comme si doucement on arrivait à glisser dans quelque chose de, je sais pas, de théâtral ou d'artistique, mais sans qu'on s'en rende vraiment compte.
5: Aussi la question, depuis qu'on a démarré, on est parti pour l'idée de cette franchise et horizontalité, non ? De que on est les tous ensemble dans les mêmes bacs. Même si c'est nous les raconteuses, voilà. C'est vous et nous, on est égales, quoi. Et donc je pense que ça c'était voilà. Un des principes qu'on voulait bien respecter.
0: Ouais, et ça fonctionne.
2: Ça fonctionne vraiment. On est impliqués et c'est assez incroyable parce que j'ai pu le vivre lors des rencontres jeunes publics de Charleroi devant un public majoritairement adulte. Et comme elles l'ont dit, c'est pour les 6-12 ans. Et pourtant, il y a certaines personnes qui sont sorties en larmes de cette séance. Myriam Youssef, qui est co-autrice et co-metteuse en scène, elle aussi a pu le constater.
6: Je crois aussi que comme dans le désir d'horizontalité, de simplicité et de respect aussi des limites des carapaces de chaque enfant de 6 à 12 qui vient, parce que on en a déjà à cet âge-là, on voulait vraiment respecter ça et donc il n'y a pas de vérité qui est assénée. Et je crois, moi, que les adultes sont très sensibles et s'engouffrent dans les brèches, en fait. Ça laisse ces interstices où... Voilà, c'est si vous avez envie de projeter des choses, vous pouvez, quel que soit l'âge. Et je crois que les adultes sont particulièrement sensibles à ce respect-là, en fait.
0: Oui, il faut impérativement donc aller le voir en famille.
2: Exactement, en famille, allez-y. Et puis débriefer en famille aussi. C'était un de mes coups de cœur ici aux rencontres. C'est une expérience collective à vivre enfant comme adulte pour découvrir nos propres carapaces et se projeter dans ces carapaces, si on en a envie ou pas, comme elles le disent dans le spectacle.
0: Ah ben merci Fanny Cuisset, un spectacle qui mériterait sans doute une version à taille adulte parce qu'on en a des carapaces dont il faut se défaire. Rendez-vous en attendant pour découvrir cette version jeunesse de Carapace de la compagnie des Mutants au Delta à Namur pendant le mois de novembre. Toutes les dates de la tournée sont disponibles sur le site mutants au pluriel .be. Merci Fanny Cuisset.
2: Merci à vous.
0: Dans la suite, direction le théâtre Océan Nord, on reçoit Joséphine Devecq pour parler de C'est la fête.
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0: C'est une histoire de famille, une histoire de fête d'adieu dans un refuge de montagne. C'est l'histoire d'un grand-père, ancien boucher, désormais malade, qui réunit ses proches pour une dernière annonce. Oui, mais voilà, l'une de ses filles refuse de se prêter docilement à cette célébration, car l'invitation révèle trop de non-dits et de silences qui pèsent sur cette famille. C'est alors que le petit-fils va tenter de comprendre ce passé dont personne ne veut parler, et surtout de déterminer ce dont il risque d'hériter. Écrit par Magali Mougel, à partir d'une enquête sur le don et la dette entre les générations, ça s'appelle C'est la fête, c'est à voir en ce moment au théâtre Océan Nord dans une mise en scène de Thibaut Wenger. Et on reçoit pour en parler Joséphine Devecq. Bonjour.
7: Bonjour.
0: Bienvenue dans Kiosque, Joséphine. Vous êtes comédienne, metteuse en scène, autrice et vous rejoignez ici cet univers entre Magali Mougel et Thibaut Wenger au sein d'une distribution de 7 interprètes pour faire entendre une histoire familiale qui est traversée, on l'a compris, par les non-dits et les rapports de pouvoir. Alors, le texte est né d'une enquête sur ce sentiment de dette que les enfants peuvent avoir envers leurs parents. Est-ce que c'est une question qui a d'emblée nourri le travail au plateau chez vous et chez les autres interprètes?
7: Ah bah évidemment, dès qu'on a lu le texte, ça révèle nos propres questionnements par rapport à ce qu'on doit à nos parents, qu'est-ce qu'on estime avoir reçu ou pas reçu ou mal reçu, et qu'est-ce qu'on est censé rendre. Effectivement, donc Magali Mougel a fait une enquête auprès d'abord d'étudiants qui étaient en école hôtelière et qui se disaient redevables de ce que leurs parents leur ont donné. Et ça l'a fort questionnée sur qu'est-ce que c'est cette question de la dette et est-ce qu'on doit effectivement quelque chose aux générations précédentes. Elle était dans une impasse en ne sachant pas vraiment quoi faire avec cette matière qu'elle avait récoltée. Elle avait aussi interviewé des gens qui sont dans l'économie, même des personnes religieuses, un imam, un rabbin, etc. pour savoir qu'est-ce que c'est cette question de dette aussi à un niveau plus spirituel. Et en parlant avec Thibaut, qui lui-même rêvait de monter le roi Lear, ils se sont rendus compte qu'en fait, ils tournaient autour de la même question. Et donc, ils se sont réunis autour de ce texte.
0: Oui. Alors, c'est vrai que cette question de la dette, elle traverse la presse et les médias quasiment quotidiennement. On parle très souvent de la dette sur le plan économique, sur le plan de la gouvernance d'un pays. La dette intrafamiliale, c'est un sujet qui est presque tabou ou encore un impensé. Comment on la définit d'après vous et est-ce qu'on s'en défait un jour? C'est peut-être aussi toute la question.
7: Bah alors, en tout cas, c'est la question que pose la pièce. C'est comment donc Denis, qui est le fils, le petit-fils, qui ce qu'il veut savoir en voulant aller à cette fête, c'est est-ce que lui aussi a hérité de cette violence dont sa mère n'arrive pas à se défaire? Il y a une colère terrible du personnage de sa mère parce que elle, pour le coup, elle a hérité de réelles violences. Dans son enfance et d'abus. Et qu'est-ce qu'elle en fait et en voulant protéger son fils, en fait, elle n'arrive pas à se défaire de ce fardeau. Mmh. Et effectivement, pour moi, il y a quelque chose qui questionne de comment on sort d'un cercle de violence. Et vraisemblablement, une des réponses, c'est quand même d'en parler. C'est que les secrets soient dévoilés. C'est de ne pas faire comme si ça n'existait pas. Parce qu'en fait, là, c'est impossible d'en sortir.
0: Mmh. Alors, le récit, il avance par fragments, par retour dans le passé, par superposition aussi de ces voix qui semblent dialoguer, mais on ne le comprend pas toujours. Il y a aussi beaucoup de monologues parallèles qui se rencontrent pas toujours. Comment ça se travaille, en fait, ce genre de voix? Comment on rend les changements de temporalité perceptibles sur scène? Parce qu'on a très peu de temps, finalement, pour raconter l'histoire de toute une famille sur trois générations.
7: Absolument. Alors, disons que ce qui est intéressant, c'est vraiment le spectacle, c'est un chemin de pensée. C'est un chemin de compréhension de comment on part de ces souvenirs qui ressurgissent. On donne un chemin à traverser pour ce petit-fils, pour qu'il comprenne ce qui s'est passé et pourquoi il y a des silences, pourquoi il y a de la colère, pourquoi il y a cette impossibilité d'en sortir. Et grâce à ce chemin qui se dessine, justement, il y a une porte qui s'ouvre d'une potentielle guérison ou en tout cas compréhension et donc libération de ce poids. Donc, ces souvenirs sont à prendre, c'est effectivement des choses qui ont dû se passer à un moment donné, mais c'est aussi comment on les lit aujourd'hui. Donc on est toujours lié à l'instant présent de la pièce, qui est on retraverse des choses pour pouvoir comprendre ce qui s'y est passé.
0: Mmh. Ça pose aussi la question de la vérité, parce que chaque personnage, chaque membre de la famille a vécu la même histoire, mais avec une lecture complètement différente, et chacun est dans sa vérité.
7: Absolument, et donc les souvenirs ne concordent pas forcément. Donc c'est là où c'est de nouveau ce chemin de comment on se fait une idée de sa propre vérité, de ce qu'on lit des rapports entre ces différents personnages. Et probablement qu'il n'y a pas qu'une seule vérité, ça c'est sûr.
0: Alors vous êtes donc les interprètes, je vais citer la distribution, il y a Philippe Anoni, Nina Ban, Lenadia Thierry-Hélin, Geneviève Pasquier, Martin Villemontet et vous-même. Vous passez tour à tour du rôle de témoin, narrateur, narratrice et membre de cette famille. C'est peut-être une question un peu bateau, mais comment on fait famille sur un plateau? Comment on donne la vraisemblance d'une famille alors qu'on vient tous et toutes d'origine
8: horizons différents et que quand la pièce se termine, on rentre chacun chez soi dans sa famille réelle?
7: C'est une excellente question. Évidemment, on passe quand même beaucoup de temps ensemble, le temps de création du spectacle. Et en plus, là, on a eu une première semaine dans les Vosges, ensuite on a été en Suisse, on a passé du temps aussi à Mulhouse, et donc là, on finit la création à Bruxelles. Donc il y a quand même un temps de partage aussi de vécu du quotidien qui nous lie. Et après, ben, c'est aussi dans nos propres projections de ce que c'est ce rapport familial, qu'est-ce qu'on se raconte. Donc moi, avec Nina Blanc, on est fort narratrice, mais aussi on joue les deux sœurs de la maman de Denise. Et donc, ben, on va s'amuser à qu'est-ce que c'est ces deux sœurs jumelles, est-ce qu'elles sont habillées pareilles, est-ce qu'elles ont... Enfin, voilà, donc il y a aussi l'amusement de l'actrice qui projette, ah mais moi ça m'amuserait que ce soit ça, et l'autre qui propose autre chose dit, ah ben super, enfin voilà, donc ça c'est du travail normal de comédien, comédienne.
8: Est-ce que ça touche par moments à des choses plus sensibles? Est-ce qu'on se rend compte lors du travail au plateau qu'on n'a pas les mêmes projections de ce que c'est une famille qui va bien, une famille qui va mal, une famille où il y a des clans aussi, parce que c'est le cas dans cette histoire-là?
7: Évidemment, ça fait écho à nos propres histoires, et j'imagine que chacun, chacune aurait une réponse très différente. Moi, ça m'a beaucoup questionnée sur effectivement qu'est-ce que je devrais à mes parents, et parce que mon contexte est tel que c'est une question qui me traverse. Peut-être d'autres vont plutôt se dire, ben oui, j'ai vécu certains abus, ou il y a encore des silences dans ma famille. Enfin, donc évidemment, ça, on le partage aussi au plateau en répétition pour nourrir les scènes et pour dire, ben tiens, ça me fait penser à tel moment, il s'est passé ça. Et j'ai pas su comment réagir, et peut-être que c'est une des clés de cette scène, c'est de ne pas savoir, enfin, etc.
8: Oui. Alors, on l'a dit, cette pièce Dialogue avec le roi Lear, il y a quand même une histoire contemporaine qui est racontée, mais si on se rappelle un peu de la mécanique de la pièce de Shakespeare, on retrouve évidemment les points de concordance. Mais qu'est-ce que cette référence à Shakespeare, qui n'est pas citée dans le texte, mais qui est citée dans la note d'intention, et dont vous parlez, qu'est-ce que ça apporte au spectacle, à votre manière de jouer, et en quoi, à plus de 4 siècles de distance, ces deux histoires résonnent?
7: Alors Magali Mougel parle que le roi Lear de Shakespeare a été comme un palimpseste pour sa propre pièce. Donc effectivement, comme vous le dites, on ne retrouve pas des scènes à proprement parler du roi Lear. Par contre, on y retrouve des tensions, des rapports entre personnages. Et peut-être qu'ici, il y a un élément qui est vraiment clairement shakespearien dans la pièce de Magali, c'est aussi ce rapport au théâtre, que le théâtre est un lieu en soi qui a des outils autres que ceux de la réalité. Et clairement, il y a certains monologues ou certaines scènes où ces scènes ne pourraient pas se passer sans public. Mmh. Et c'est vraiment parce qu'il y a ces témoins qu'on peut retourner dans ces souvenirs qui ont quelque chose d'assez halluciné, donc d'assez shakespearien aussi. Et donc, finalement, savoir que des choses sont inspirées du roi Lear nous ont aussi donné une certaine fantasmagorie, enfin en tout cas un imaginaire qui se permet de sortir du réalisme, d'utiliser des outils qui sont purement théâtraux pour raconter.
8: Malgré cet onirisme, il y a quand même un décor qui est planté, c'est un décor plutôt rural, provincial. Ellie, qu'on va pas appeler le personnage central, mais qui est peut-être le personnage le plus au cœur du nœud dramatique, voilà, on comprend qu'elle est propriétaire, ou qu'elle tient une ferme, où elle cultive des plantes aromatiques. La fête est censée se passer dans un refuge de montagne, donc dans un endroit assez reculé, voilà, des paysages urbains. Je vous entendais parler de voyage de travail en groupe dans les Vosges et en Suisse. Est-ce qu'il y a eu un besoin d'aller traverser ces paysages? Et peut-être, qu'est-ce que ces décors, même s'ils ne sont pas centraux dans le déroulement de l'intrigue, ça aurait pu se passer n'importe où, qu'est-ce que ça amène encore dans la dramaturgie, ou dans certaines dimensions de la pièce? Est-ce que c'était important que ça se passe à ces endroits-là?
7: Alors, je pense qu'en tout cas, ça raconte quelque chose des petites villes ou villages où il y a une grande peur du candidat

0: imaginaire sur qu'est-ce que ça veut dire de vivre dans ce type d'endroit où en fait tout le monde se connaît. Le boucher, ben, c'est sûr que tout le monde passe à la boucherie tous les jours acheter son steak, enfin, etc. Et donc il y a la question il faut surtout pas parler des choses qui dérangent est très forte, et ça c'est vrai peut-être qu'on l'a plus touché en y allant.
1: Et c'est vrai que cette connivence, cette promiscuité qui est supposée de la vie de petit village, forcément elle rentre presque sans couture dans le thème central du problème de cette famille, qui sont les violences intrafamiliales, l'inceste, et surtout en fait ce climat incestuel. Alors c'est un terme, je veux dire, peut-être assez neuf dans l'inconscient collectif, ce climat incestuel. Il n'y a pas si longtemps que ça que la littérature ou que les médias ont mis des mots là-dessus. En quoi ça plane sur cette histoire, et pourquoi maintenant, d'après vous, on parvient enfin à parler de ce climat incestuel dont on se rend compte que finalement il plane sur peut-être à peu près toutes les tragédies et les drames familiaux qu'on a pu nous raconter, que ce soit au cinéma, au théâtre ou dans la littérature?
0: Alors, pourquoi maintenant? J'aurais de la peine à y répondre. J'imagine qu'il y a une liberté de parole qui n'existait pas à d'autres époques, et probablement que la hiérarchie familiale était beaucoup plus rigide. Après, ce qui est intéressant, c'est qu'un climat incestuel, c'est que justement, la hiérarchie familiale n'a pas été respectée. C'est que tout d'un coup, il y a des rôles qui ont dû être joués par certaines personnes de la famille qui n'auraient jamais dû être joués par ceux-ci. Donc, par exemple, une sexualité entre parents et enfants, ou ce genre de choses. Donc là, clairement, Ellie a subi un inceste de son père. Et peut-être que, probablement que, en tout cas, moi je le lis de cette manière, parce que j'ai une lecture féministe de ça, c'est que probablement que comme la parole des femmes s'est libérée, eh bien toutes ces violences sont révélées aussi. Parce qu'avant, il n'y avait aucun intérêt à ce qu'elles sortent, puisque le pouvoir était principalement dans les mains masculines.
1: La violence dans cette pièce, et c'est assez frappant en tout cas quand on lit le texte, sur le plan des actes, elle semble venir des hommes. Sur le plan de la parole, elle vient beaucoup des femmes entre elles. Le duo de sœurs jumelles, qui sont les aînées d'Elie, ne croient pas à leur sort. L'ostracise, la présente comme celle qui fait des problèmes, qui fait des chichis, qui vient troubler l'ordre familial. Ça pose aussi la question d'un sujet qui est encore peut-être un peu tabou, mais sur lequel on vient aussi parler, c'est la violence entre femmes. Là où on parle beaucoup du besoin de sororité, on se rend compte qu'il y a aussi une violence intégrée des femmes entre elles.
0: Oui, alors ce qui est assez terrible avec ces deux sœurs, c'est que probablement qu'elles sont les premières à souffrir de cette situation de violence, et en même temps, elles ne peuvent pas imaginer qu'il y ait un autre système possible. Donc elles vont absolument vouloir le maintenir, et notre famille est parfaite, il n'y a pas de problème, c'est toi qui inventes, ça n'existe pas. Et en même temps, elles savent très bien qu'en la laissant, il y a des scènes où elles essayent de forcer Ellie à rester dans la famille en disant « c'est ta place ». Elles savent parfaitement qu'en disant ça, c'est « ben, et tu t'occuperas de papa ». Et donc tu subiras les violences de papa, tu subiras les incestes. Et donc c'est ça qui est terrible, c'est quand il y a un système qui semble immuable, et alors qu'en fait il suffirait de parler. Enfin, c'est comme le harcèlement scolaire, si tous les témoins d'harcèlement parleraient, il n'y en aurait plus. Et c'est exactement pareil, là si les gens qui voient oseraient dire « mais maintenant ça suffit », il y aurait beaucoup moins de violence.
1: On a peut-être l'impression que dans cette histoire, c'est pas tant le problème de ne pas parler que de ne pas entendre, parce qu'Ellie parle, elle raconte en fait des choses qu'elle a vues, des choses qu'elle a vécues, même si elle les raconte pas complètement. On a l'impression que tout le monde autour finalement se bouche les oreilles, que son rôle à elle finalement, c'est d'être le bouc émissaire de cette famille pour que tous les autres puissent se positionner en normalité.
0: Oui, tout à fait. En fait, c'est vraiment... le mouton noir, elle est folle, c'est elle qui a tort, et elle est inentendable. Et c'est ça qui est terrible. Mais ce qui est intéressant, c'est justement, grâce à son fils, et c'est là qu'il y a quand même un espoir dû aussi aux nouvelles générations, qui lui remarque qu'il y a une absence chez sa mère, et il lui dit « mais qu'est-ce qui se passe ?» Et parce qu'il insiste, elle va commencer à raconter petit à petit et à donner accès à ce qui s'est passé. Donc tout n'est pas perdu, en tout cas.
1: Ça demande une certaine vigilance aussi quand on aborde des sujets aussi sensibles au plateau. Est-ce qu'on se pose la question de la réception du public qu'on ne connaît pas, et on ne sait donc pas avec quel bagage il arrive dans la salle?
0: Oui, alors évidemment, ça demande... En tout cas, c'est des questions qu'on se pose. Après, l'histoire est quand même racontée d'une manière très fine. Il n'y a aucune violence au plateau en soi. Donc je crois que vraiment on donne tous les outils pour que chacun puisse se positionner.

0: et se poser ses propres questions. On n'affirme aucune vérité. Donc c'est vraiment, le plateau est un lieu de questionnement, d'ouverture. Et il y a, voilà, comme vous le disiez, il y a plusieurs vérités. Ben, là aussi, chacun repartira avec sa propre vérité sur ce qu'il faudrait faire ou pas. Enfin, même si bon, je pense qu'à titre personnel, chacun a son avis. Mais voilà, on reste dans un endroit de réflexion qui est celui du théâtre.
1: Ouais. Il y a, et on terminera peut-être là-dessus, il y a les violences subies au sein de sa famille biologique, mais il y a aussi la beauté de la famille choisie. On n'en a pas encore parlé dans cette pièce. Famille choisie qui est composée notamment par Ellie, Thomas, qui est un demi-frère, Thomas ou Thomas d'ailleurs, oui. et Denis, qui forment finalement une famille, alors peut-être pas indemne, mais en tout cas bien plus saine que les univers dont ils viennent. La note d'espoir, elle vient de là aussi, du fait que peu importe d'où on vient, on peut aussi se construire une famille qui fasse sens pour soi.
0: Oui, bah, probablement. Il y a en tout cas des pistes pour créer d'autres rapports et donc d'autres familles qui sont peut-être pas complètement saines, mais en tout cas plus saines que celles d'où on vient, ça c'est sûr.
1: Mmh. Oui. S'il y a une question ou une réponse peut-être avec laquelle vous aimeriez que le public reparte, ce serait quoi ?
0: Peut-être la question de qu'est-ce qu'on porte. Quels sont les héritages qu'on porte qui nous entravent et comment on peut en sortir. Et là, effectivement, ça a l'air d'être quand même le fait d'en parler et de questionner. Je crois qu'il y a une question importante de la curiosité à imaginer d'autres chemins.
1: Merci beaucoup Joséphine Devecq. C'est la fête, un texte de Magali Mougel mis en scène par Thibaut Wenger. C'est donc à découvrir au théâtre Océan Nord du 15 au 26 septembre prochain. Le spectacle est conseillé à partir de 16 ans. Merci.
0: Merci.
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1: Comme chaque semaine, Kiosque a de bonnes recommandations à vous glisser à l'oreille pour ne jamais rater une soirée en tout cas au théâtre ou tout près d'une scène. N'est-ce pas Fanny Cusset ?
3: Oui, et moi c'est un week-end, celui du 18 au 20 septembre à Uccle. Ben, les marionnettes vont prendre possession de la ville. J'y arrive.
1: 3, 2, 1.
3: Poupette in the City revient pour un nouveau week-end où les vitrines, les places, les jardins et les salles de spectacle deviennent autant de terrains de jeu. Et parmi les spectacles, il y en a trois que j'ai eu l'occasion de découvrir, dont La Brèche d'une tribu collective que vous avez eue il y a quelques temps avec Pouvoir. Ici, c'est l'histoire d'une grand-mère qui va décéder et sa petite-fille va essayer de trouver une brèche pour pouvoir vivre éternellement.
1: Ouais.
3: C'est incroyable.
1: Très émouvant.
3: Émouvant, oui, c'est génial. Et puis, j'ai eu l'occasion, lors des rencontres, de voir deux autres spectacles à Charleroi. Et c'était entre autres Crime et Châtiment de la compagnie Kyriatide, une version marionnette du roman de Dostoïevski. Voilà, exactement, je vais y arriver. C'est la fin de l'émission.
1: Ça va aller.
3: Et pour les plus jeunes, dès 7 ans, Louis Yétu, des Royal Marionnettes, il revisite le conte du Chaperon Rouge. Et le loup n'est pas celui qu'on croit. C'est incroyable, qu'est-ce que j'ai ri. Et évidemment, il y a d'autres spectacles à découvrir. Je vous conseille de foncer si vous êtes à Uccle, c'est du 18 au 20 septembre.
1: Voilà, ça se passe du côté de la Roseraie, Puppet in the City ou Poupette in the City. Et si vous voulez un plan langue, vous appelez Fanny Cusset. Quant à moi, aux mêmes dates, en fait, vous pourrez choisir. Je vous recommande de faire un détour par la Friche Bosch du côté de la Louvière pour le festival En Vrille. 3 jours entièrement gratuits, placés sous le signe de la diversité, de la rencontre et de la création collective. C'est un rendez-vous maintenant, ce rendez-vous louviérois, qui accueille du spectacle de rue, du cirque, du théâtre, de la musique, des ateliers participatifs. On pourra croiser notamment une fanfare mexicaine, en tout cas mexicaine mais pas que, nourrie de diverses traditions. On y retrouvera aussi des sonorités africaines et européennes. Un safari urbain, on pourra assister à l'anniversaire mouvementé d'une nonna italienne ou encore découvrir le très beau Désintégration culturelle, un voyage entre poésie, danse, rumba congolaise, flamenco et afro. Bref, vous l'avez compris, ça va danser, ça va bouger et ça va s'émouvoir. Il y a aussi un très beau spectacle de clôture qui a déjà tourné en saison précédente, c'est Yé l'eau du Circus Baobab, une proposition spectaculaire qui vient de Guinée, acrobatie, danse, humour, qui célèbre l'eau et qui alerte sur les enjeux environnementaux. Donc En Vrille, ça se passe à la Louvière du côté de la Friche Bosch, c'est familial, c'est accessible à tous et toutes, c'est gratuit et c'est à découvrir dans le cadre des fêtes de Wallonie. Toutes les informations sont sur www.central-lalouvière.be. Bon week-end!
4: Et c'est déjà la fin de cette émission. Merci Fanny Cuisset.
3: Merci Cindy Isabelle.
4: Vous revenez quand vous voulez.
3: Avec plaisir.
4: En français dans le texte ou pas d'ailleurs.
3: Ou pas, d'ailleurs.
4: On verra. Merci à tous nos invités. Merci à Morgane Coljean et Simon de Beuchard. 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Et pour aller jusque-là, on va faire quelques baby steps en compagnie d'Olivia Dean. Bonne suite de journée sur la première.

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15: Bonjour à tous, soyez les bienvenus dans ce bref résumé de l'actualité à la une. La barre des 7000 cas d'Ebola dépassée ce samedi en République démocratique du Congo. Chiffre partagé ce midi par les autorités congolaises qui recensent plus de 3000 décès. La RDC fait face depuis le mois de mai à sa 17e pandémie d'Ebola, l'une des pires de son histoire. Cette maladie extrêmement meurtrière a déjà tué plus de 15 000 personnes en Afrique sur les 50 dernières années. Le président ukrainien Volodymyr Zelensky se dit prêt à rencontrer Vladimir Poutine lors d'un prochain sommet du G20 prévu au mois de décembre à Miami. Propos tenu ce matin au micro d'un média allemand. De son côté, le Kremlin précise cet après-midi qu'aucune décision quant à un potentiel déplacement du président Poutine à Miami n'a pour l'instant été décidée. Volodymyr Zelensky et Vladimir Poutine ne se sont plus rencontrés depuis 2019, soit 3 ans avant l'invasion de l'armée russe en Ukraine. Le corps d'un soldat ukrainien, justement, a été rapatrié ce matin depuis l'aéroport militaire belge de Melsbrook. Il s'agit d'un homme de 39 ans qui était soigné chez nous après avoir été touché par un drone russe. Ce soldat est décédé hier soir à l'hôpital d'Anvers. C'est la première fois qu'un patient ukrainien perd la vie dans notre pays. La Belgique, comme d'autres pays européens, accueille des militaires et des civils ukrainiens pour les soigner depuis le début de la guerre, notamment des grands brûlés. Une cinquantaine d'Ukrainiens sont soignés en ce moment sur notre territoire. Raoul Edebo, le président du PTB, prendra la parole dans quelques minutes au Fête de la Solidarité. Grand rendez-vous organisé par le PTB et son homologue flamand PVDA. Réunis à Ostende, des milliers de militants pourront assister à des concerts et autres conférences durant tout le week-end. Et puis journée très sportive aujourd'hui au programme de votre samedi de la Formule 1. Avec les qualifications du Grand Prix de Madrid, ce sera à 16h. Et puis du football, le Standard de Liège se déplace à Westerlo à 18h15. L'Union Saint-Gilloise recevra quant à elle l'Omel sur les coups de 20h45. Fin de ce flash, belle après-midi à l'écoute de la RTBF.
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12: Première étape de Façon de voir aujourd'hui, nous partons pour la ville d'Enghien, où se tient ces jours-ci la 6e édition de la Biennale d'Enghien.
13: Nous nous trouvons donc à Enghien, une ville à une vingtaine de minutes de Bruxelles et à l'intérieur de laquelle il y a un incroyable parc.
12: Christophe Weiss, commissaire de la Biennale d'Enghien, avec Myriam Le Guest.
13: Et au sein de ce parc, on déploie tous les 2 ans une exposition d'art contemporain.
14: Cette Biennale Miroir, Myriam Le Guest, c'est la 6e édition déjà. Elle a un thème cette année, c'est « Tenir debout ».
15: Tenir debout, si je voulais faire simple pour expliquer cette thématique, ça se dirait en 4 mots, construire, reconstruire, se reconstruire. En fait, avec Christophe, on s'est rendu compte qu'on avait beaucoup d'artistes auxquels on tenait et qu'on avait envie de montrer, qui parlaient de la question du bâti.
13: On a eu l'idée de cette double thématique, à la fois l'architecture, qui peut être construite mais aussi en ruine, et d'autre part, on a voulu élargir en se disant « mais qu'est-ce qui fait qu'un être humain se construit ?» Et dans la société telle qu'elle est aujourd'hui, tenir debout est un challenge. Et l'art contribue à tenir debout.
15: Tenir debout, c'est aussi faire tenir la Biennale d'Enghien debout. Ça a été compliqué et on y arrive.
14: Ça a été compliqué au niveau des soutiens financiers surtout.
15: Oui, en fait, financièrement, ça a été extrêmement compliqué. Le financement s'est fait vraiment petit à petit, petit bout par petit bout. Avec des moments de découragement, je ne cache pas. Mais une fois qu'on a commencé et qu'on est dans le train, il faut poursuivre la route et arriver à la mettre en place.
14: Et donc le résultat est là, Myriam Le Guest, vous nous proposez un parcours dans le parc d'Enghien. On va passer des écuries à la chapelle castrale, à 2 petits pavillons, et puis on va partir un petit peu plus loin, jusqu'au pavillon des 7 étoiles, on va faire le tour du parc en fait.
15: Oui, en fait, on va faire l'entièreté du tour du parc, en commençant par le porche, où il y a là un nouveau couloir vitré, où on pourra déjà découvrir une œuvre de Rémy Hans, et qui nous amènera plus loin à une salle de projection, avec une œuvre vidéo de Valérie Mregen.
16: Mon rêve, d'avoir un bon métier et sortir ma famille de la galère.
17: De devenir un grand, grand, grand, grand chirurgien. Très connu.
18: J'aimerais être concessionnaire de voitures.
19: Mécanicien.
20: Footballeur. Ou un autre métier qui a un rapport avec le sport.
18: Mon rêve, c'est d'avoir une Lamborghini.
21: Je veux être psychologue ou secrétaire juridique.
22: Alors, je suis Valérie Mregen et je fais des livres, des films, des vidéos. Tout ce que je fais s'articule autour de la parole et de l'écrit.
14: La vidéo que vous présentez dans le cadre de cette biennale ici, c'est une vidéo que vous avez tournée à Sarcelles, en France. Vous avez rencontré différents collégiens, différents jeunes issus de l'immigration.
22: Alors en fait, c'est une commande, une proposition du Musée national de l'histoire de l'immigration à Paris. J'ai voulu filmer tous ces jeunes gens et faire une sorte de portrait de groupe à partir de différentes questions. Donc il y a celle de l'immigration, commencer un peu par ça, pour eux, qu'est-ce que l'immigration, qu'est-ce que ça signifie, pourquoi, etc., quelles en sont les raisons. Et puis en fait, j'avais aussi envie de m'entretenir avec eux sur plein d'autres sujets. Donc j'avais préparé une douzaine de questions sur la religion, l'importance que ça peut avoir pour eux sur la langue, le harcèlement. Enfin, en fait, c'est aussi quelquefois leur réponse qui m'amène à développer une chose qu'ils ont abordée dans leur entretien. Le dispositif, je pense, fait beaucoup pour les mettre à l'aise parce qu'on est trois dans l'équipe, on a quelqu'un au son et à l'image. Et on installe une sorte de petit studio. Alors ça se passe dans l'établissement scolaire, mais on est dans une salle qui sert pas ce jour-là. Et c'est très léger comme installation, mais malgré tout, c'est quand même assez inhabituel pour eux. Il y a un projecteur, un parapluie, de lumière, etc. Donc ils sentent qu'on passe du temps à régler la lumière, le cadre, justement attendre que les avions passent quand il y en a, et que donc ce qu'on veut enregistrer d'eux, on essaye de faire en sorte que ce soit le mieux possible. Et je pense que ça installe une concentration de leur part. Ils savent aussi, et je leur répète, que c'est pas un examen, que c'est une expérience pour fabriquer ensemble un objet, un petit film, dans lequel ce qui m'intéresse, c'est vraiment leur point de vue.
14: Ils ont l'air en confiance, en tout cas, ça me semble évident.
2: L'immigration, pour moi, c'est une personne qui va dans un pays pour une durée indéfinie.
6: Pour moi, l'immigration, c'est un groupe de personnes qui n'aiment pas vivre où ils vivent et qui quittent leur pays, soit pour des guerres, la dictature, où ils n'ont pas travaillent et ils vont dans d'autres pays mieux rémunérés, par exemple.
14: Au sous-sol, il y a aussi des œuvres proposées par la Biennale d'Anguin.
13: Oui, la Biennale pénètre chacun des espaces du parc et donc les sous-sols. Et dans les sous-sols, vous avez le travail d'une artiste belge francophone qui est Marie Rosen, qui déploie un imaginaire assez proche de la rêverie, une sorte de prolongement du surréalisme. Donc il y a une forme d'étrangeté qui nous semblait intéressante de mettre en regard avec d'autres propositions au sein de la Biennale. Et par ailleurs, le travail de Christina Meras, où on a un questionnement sur l'importance structurelle, notamment des grands-parents, qui sont vraiment des personnes qui peuvent chapeauter une vie entière par la manière dont ils nous proposent d'envisager le monde. Et ici, Christina Meras va accompagner sa grand-mère avec un bic, et la grand-mère est invitée à dessiner. Mais la grand-mère écrit des signes un peu cabalistiques, et lorsqu'on est un peu plus attentif, en fait, elle explique tout ce qu'elle connaît en termes de points de couture. Donc c'est une transmission. Et au sein de cette idée de tenir debout, ben les grands-parents sont des actrices et acteurs du fait de tenir les générations à venir debout.
19: Je suis Krijn de Koning. Je suis artiste, participante à cette sixième biennale de Anguin. Et là, on est dans le vieux écurie du château, un espace original pour les chevaux.
14: Vous proposez à tous les visiteurs de rentrer dans l'œuvre que vous proposez ici. On rentre, on l'expérimente réellement, physiquement.
19: Oui, l'œuvre que je vais là, c'est un objet. Et l'objet, c'est un couloir. Ce couloir, on peut aller dedans.
14: De l'extérieur, tout est blanc, toutes les surfaces sont blanches. Par contre, une fois qu'on rentre à l'intérieur de ce couloir qui serpente, vous nous proposez plein de couleurs différentes.
19: Oui, l'intérieur est coloré. L'extérieur est blanc, tout est une danse. Et en fait, pour moi, ce qui est intéressant dans ce cas-là, que avec toute cette attention, l'espace qui a quand même un passage devient un lieu. Et ça, c'est quelque chose que je trouve intéressant aussi. Un espace, un passage qui est aussi un lieu lui-même.
14: La thématique de la Biennale cette année, c'est tenir debout. C'est quelque chose qui vous parle, ça ?
19: Oui, ça parle un peu de construire des choses, de monter quelque chose. En même temps aussi, il faut dire le fait que cet effort de vraiment continuer une recherche dans l'art, je crois que c'est beaucoup pour tous les artistes. C'est ça, c'est aussi un peu amener des choses vraiment au bout et continuer. Ça parle un petit peu de l'idée de survivre aussi, d'être présente et survivre est une nécessité qui fait partie. Pourquoi je fais des choses que je fais, pourquoi je fais cette recherche, entre guillemets, pour essayer de comprendre de tout ce qui va avec.
15: Lors de chaque édition, nous essayons de mettre en valeur un aspect du patrimoine de la ville d'Enghien. Il y a particulièrement ici à Enghien un petit musée qui n'est jamais ouvert, où il y a une série de tapisseries anciennes qui ont été créées à Enghien et qui sont dans un état de conservation assez exceptionnel. Nous en avons choisi une qui pouvait correspondre avec la thématique de 2026 et qui appartient au fond de Mortel. C'est un Enghiénois qui a voulu racheter des œuvres créées à Enghien, des tapisseries, et il en a fait un fonds qu'il a offert à la Fondation Roi Baudouin. Et nous sommes donc soutenus par ce biais-là, par la Fondation Roi Baudouin.
14: Et qu'est-ce qu'on peut découvrir sur cette tapisserie ?
15: Ça s'appelle Scène forestière au Héron. Il y a deux colonnes sur le côté qui encadrent un paysage avec des hérons, des animaux, des arbres.
0: Je m'appelle Rémian, je suis issu du Borinage et je suis artiste plasticien, principalement dessinateur, mais pas que.
14: On se trouve ici en pleine nature, on est sur le chemin qui mène au pavillon des 7 étoiles. C'est un lieu que vous avez délibérément choisi.
0: C'est d'ailleurs la première fois que j'ai l'occasion d'investir un espace comme celui-ci. Et en fait, je suis très très heureux de par le fait que c'est quelque chose qui est représenté majoritairement dans mon travail. Quelque chose, oui, qui est entre architecture et végétaux.
14: Ce que nous avons en face de nous, Rémi, donc votre intervention, je vais vous laisser la décrire peut-être, je ne vais rien dire, je vous laisse le choix des mots.
0: On se dirige vers une de ces extrémités du parc qui nous mène au pavillon des 7 étoiles. Et sur le côté gauche, on fait face à une présence-absence fantomatique d'une masse blanche dans un premier temps. Et au fil de nos pas, on découvre l'archétype d'une maison. D'une maison ou plutôt d'une cabane, c'est un entre-deux qui a été choisi délibérément, quelque chose qui serait de l'ordre de l'enfantin. Dans le bas, sur son côté droit, il y a une ouverture. Il y a une ouverture, il y a un pli, et c'est là aussi où réside finalement tout le sens de cette micro-architecture. C'est non pas ses forces, mais ses faiblesses. Et donc c'est un pli, tout simplement, qui en fait remet en question toute la stabilité de cette architecture.
14: Si on se rapproche et qu'on est un petit peu attentif, on remarque un élément très important, c'est du dessin que vous avez aussi réalisé sur cette maison.
0: Oui, en effet. Je crois que plus j'avance et plus je suis fasciné par les choses à côté desquelles on passe sans s'en rendre compte. Et donc, en effet, on fait face à des dessins qui sont finalement infimes, mais qui sont bel et bien présents. J'ai eu pour idée de choisir le titre de « À fleurs », de quelque chose qui est « À fleurs 2 ». On découvre des dessins de végétaux qui sont dessinés dans leur potentialité d'évolution. Et voilà, je vais peut-être pas en dire plus, comme ça il y a un peu de mystère.
14: Rémi Hans, quand on prend un petit peu de recul, qu'on voit cette maison, cette cabane blanche dans l'espace végétal des arbres de la forêt ici, ça fait fort penser à une lithographie, à une estampe qu'on a pu découvrir au tout début du parcours de la Biennale, quand on est rentré dans le parc d'Enghien. C'est une lithographie que vous avez réalisée également.
0: C'est l'essence même de ce travail. Ce dessin existe à part entière et l'architecture, ou plutôt ce qui en est né, existe là aussi à part entière et a sa propre existence.
14: Bonjour Benoît Jacquemin.
3: Bonjour.
14: On se trouve ici dans le pavillon des 7 étoiles, dans le parc d'Enghien. Et vous avez choisi cet endroit pour faire une intervention ?
3: Quand je suis arrivé avec Myriam Louyest et que j'ai découvert le site, j'ai directement été pris par le lieu qui est absolument magnifique.
14: Vous pourriez le décrire ?
3: Oui, donc en fait c'est un pavillon, une sorte de kiosque autour d'un plan d'eau comme ça. Et en fait, tout autour de ce plan d'eau, il y a 7 chemins qui mènent à divers lieux dans le parc d'Enghien qui est absolument magnifique. Et en fait, ce pavillon est construit sur la structure d'un heptagone. Ce pavillon a la particularité d'être un pavillon reconnu pour sa gnomonique monumentale. La gnomonique, en fait, c'est l'étude du temps avec le soleil, par exemple le cadre solaire. Et la gnomonique monumentale, c'est l'étude du temps avec le soleil, mais par l'architecture. On peut retrouver ça, par exemple, au Vatican, on peut retrouver ça en Égypte, etc. Et en fait, ici, tous les solstices, la lumière passe entre les colonnes.
14: On a à la fois la lumière de l'eau qui se réfléchit ici sur le toit du pavillon, et puis on a la lumière qui réagit aussi avec votre pièce. C'est une pièce assez monumentale ici.
3: Quand on m'a proposé le projet de Biennale d'Anguien et le thème qui était Tenir debout, l'idée en fait d'un attrape-rêve en fait m'a fortement interpellé. L'attrape-rêve, le concept de l'attrape-rêve, et le soir ils retiennent un cauchemar. Le matin, aux premières lumières, le soleil vient brûler en fait les cauchemars et laisse uniquement passer les rêves. Et donc dans cette idée de tenir debout face à l'actualité, face à tout ce qui se passe dans le monde, un attrape-rêve de grand format, il fait plus ou moins 3 mètres de diamètre, avec des chaînes en bronze, en fait, où la lumière se joue de l'œuvre et l'œuvre se joue de la lumière au fur et à mesure de la journée. En fait, aujourd'hui, on a cette chance d'avoir un soleil absolument magnifique, de voir toutes les altérations. En fait, c'est comme si la lumière venait se prendre dans cette dentelle de chaînes. Et c'est ça qui m'intéressait, c'est l'interaction par rapport à l'espace et à la lumière et au lieu.
14: Et donc, en repartant d'ici, normalement, on ne fera plus de cauchemars, a priori.
3: Je l'espère, en tout cas.
14: C'est une biennale, Christophe Weiss, qui se veut résolument positive.
13: Je pense que les deux commissaires ont soif de joie. Et donc, dans un monde très complexe, l'idée est de ne pas appesantir les choses, d'ouvrir les horizons. Et les artistes sont là à la fois pour souligner les douleurs du monde, mais pour accompagner les nôtres aussi, pour qu'il y ait de la lumière, de l'espoir, de la joie, de la couleur, tout en n'étant pas naïf pour autant. C'est une biennale qui est optimiste dans le sens aussi où on a une responsabilité. C'est parfois la première rencontre avec de l'art contemporain. J'ai envie que les gens de cette rencontre vivent un plus, quelque chose qui les grandit, qui leur donne envie d'en savoir plus, d'aller vers d'autres expos et ainsi de suite. Donc elle est optimiste dans l'espoir que l'on met dans cette idée de toucher les gens. Et ça, c'est capital pour nous.
12: La Biennale d'Anguien est accessible gratuitement dans le parc d'Anguien tous les jours de 14 à 18 heures jusqu'au 20 septembre. Elle réunit des œuvres de Frédéric Bismans, Crène de Koning, Michel Goyon, Rémi Hans, Benoît Jacquemin, Christina Merias, Valérie Mregen, Sophie Müller, Élise Perroy, Grayson Perry, Marie Rosen et John Van Oors, ainsi qu'un texte d'Antoine Wouters.

0: Nous partons à présent pour le village de Molambais, en province de Hainaut, pas très loin de Tournai, entre le mont Saint-Aubert et le mont de l'Enclus. C'est ici que se tient la première édition de la Biennale Butor. Plus de 50 œuvres d'une vingtaine d'artistes sont à découvrir le long d'un parcours d'environ 4 km à travers champs, entre la ferme Décavé et Molambais. Les commissaires sont Julien Foucard et Robin Legge. Mais pourquoi cette biennale s'appelle Butor? C'est la question que j'ai posée à Robin Legge.
1: Butor, c'est en fait le hameau, c'est le hameau de Molambais. La butte d'or, c'est le nom que l'on entend parfois de la part des habitants de Molambais. Donc on trouvait que c'était assez beau, très poétique. Un hameau sur lequel il y avait à l'époque des moulins. Et le butor, c'est aussi un échassier, c'est un oiseau assez curieux, qui nous intriguait aussi. Mais c'est aussi un drôle de personnage, une sorte de bouffon, un grossier personnage en réalité, un mal appris. Et donc voilà, cette sémantique, évidemment, elle est particulièrement parlante quand on parle d'art contemporain.
2: On a pris beaucoup de temps à d'abord observer les lieux, le territoire qui entoure cette ferme des Cavés.
0: Julien Foucard.
2: Et on s'est rendu compte qu'il y avait une spécificité étonnante, c'est-à-dire que c'est un territoire qui est une vaste étendue, un peu plane, tranquille, au fait, entre deux monts. Un mont situé en Wallonie et un mont situé en Flandre. Et que c'était pour nous intéressant d'inviter des artistes qui peuvent interroger cette vie apparemment tranquille, ou les faux-semblants d'une vie tranquille à la campagne.
1: Ben, on s'est dit on peut pas dominer le territoire. C'était pas du tout le but. C'était plutôt comment des artistes peuvent interroger ce paysage. Comment est-ce qu'on peut le regarder autrement. En tout cas que l'un et l'autre se renforcent. C'est-à-dire que l'art vient renforcer le territoire et le territoire renforce aussi l'art contemporain. C'est-à-dire qu'il lui donne une forme de finalement de nouvelle signification. Et ça qui est beau, c'est qu'il y a des œuvres qu'on a choisies qui dans certains contextes signifient quelque chose et puis ici dans cet environnement vont prendre une toute nouvelle signification, un nouveau langage. Certaine manière. Et c'est aussi ce que les artistes, et ça, là toute la richesse de l'art contemporain et des artistes plasticiens, plasticiennes, c'est qu'elles et ils arrivent vraiment à s'emparer, à décoder, à comprendre et à confronter finalement leur univers plastique à des environnements particuliers, que ce soit une prairie, que ce soit des écuries, que ce soit un hangar agricole à foin qui devient un temple bouddhiste. Donc il y a une sorte de relecture positive aussi de ce patrimoine et ça c'est ce que nous on voulait, c'est aussi que les habitants revoient autrement leur propre patrimoine, leur propre territoire.
2: Il y a une vingtaine d'artistes qui sont invités avec plus de 50 pièces dispersées sur un parcours qui fait environ 3 à 4 kilomètres. On a des artistes d'horizons divers, à la fois des artistes locaux que nous connaissions, et aussi des artistes émergents, des artistes plus âgés qui ont vraiment une carrière derrière eux, des artistes de renommée internationale comme par exemple David Clairbaut ou Laurence Dervaux. Et puis l'idée c'était aussi que ces artistes puissent travailler ensemble. Alors ça c'est aussi une spécificité peut-être de Butor, c'est qu'on a mis beaucoup d'énergie avec Robin Legge à faire en sorte qu'ils se rencontrent ici sur les sites de la ferme des Cavés. Donc ça crée une sorte d'émulation étonnante auquel on ne s'attendait pas du tout en fait. Je crois que c'est très important. Ça fait plaisir, quelque part, de voir qu'on peut encore mettre en place ce genre de projet. On sait qu'il y a beaucoup plus de visibilité pour l'art contemporain, étonnamment. C'est vrai qu'il y a de plus en plus de biennales de ce genre, mais les conditions matérielles pour les artistes sont de plus en plus fragiles. Et donc, ce sont des moments rares, uniques. C'est un peu exceptionnel. On espère maintenant qu'il y a un contexte pour un partage avec le public. L'objectif, c'est d'inviter le public à regarder l'ordinaire, ce qui nous entoure de façon un peu différente. Il y a l'idée aussi de révéler dans ce qui peut paraître familier quelques tensions, quelques fragilités, parfois de l'étrangeté. Finalement, ce sont des invitations à voir autrement ce qui nous entoure. C'est pas une exposition sur la campagne, mais c'est une exposition sur la manière dont on regarde cette campagne. Donc là, le rôle des artistes, le rôle de l'image est important. Pas que le territoire, c'est aussi l'image de ce territoire.
0: Comment est financée cette biennale?
1: Eh bien, c'est une ASBL qui a été créée spécifiquement pour l'occasion, qui s'appelle l'ASBL Fonds d'art et Cavé, qui est une ASBL créée par la famille Adins. Bernard Adins est vraiment quelqu'un qui a envie de promouvoir l'art contemporain et de soutenir des artistes, qu'ils soient jeunes ou moins jeunes. Et donc, c'est du financement privé. Principalement, on est encore en attente de certaines réponses, notamment de la Fédération à Bruxelles. Avec Julien Foucard, on s'est vraiment dit que ça serait intéressant de trouver des œuvres parfois qui s'immiscent et qui répondent vraiment à un lieu, mais aussi parfois qui peuvent vraiment créer du détournement, créer du jeu, créer un caractère ludique, parfois de l'étonnement. Parfois, on se demande vraiment, est-ce que c'est une œuvre? Est-ce que ça, c'est de l'art contemporain? Un artiste comme Mohamed Alani joue toujours là-dessus, cette ligne fragile. Est-ce que c'est de l'art ou pas? Il récupère des objets du quotidien qu'il intègre avec un nouveau statut, mais c'est perdu comme ça dans un territoire. Et est-ce que c'est effectivement de l'art ou pas? Et donc ça ouvre des portes assez géniales sur ce qu'il est possible de faire en art contemporain. Idem pour Marjorie van den Hoek, qui est toujours dans le détournement, l'ironie, et donc finalement c'est ce qu'on peut appeler des œuvres butoresques.
0: Bonjour Adrien Tirceau.
3: Bonjour Fabrice.
0: Nous nous trouvons ici au cœur de votre intervention pour la Biennale Butor. Alors, c'est une intervention à la fois monumentale et minimale.
3: Oui, parce que j'ai trouvé un objet, une architecture, quelque chose qui me semblait déjà être très intéressant, mais il fallait y faire quand même deux, trois choses.
0: Vous avez intitulé cette intervention « Petit Panthéon ». Expliquez-nous où on se trouve exactement.
3: Alors, on se trouve dans une espèce de bosquet planté. Il y a 16 arbres qui ont été plantés à l'époque où le site ici a été rénové en une sorte de cercle. Les 4 arbres du milieu sont beaucoup plus hauts que le reste, donc en fait l'ensemble forme une sorte de coupole ou de demi-sphère arborée comme ça. Et alors il y a aussi des barrières assez particulières qui ont été mises. On ne sait pas trop quelle en est la fonction à l'intérieur de ce bosquet. Donc il y a déjà une sorte d'architecture, il y a une forme, et c'est, ça m'a rappelé en fait très vite les proportions et le plan du Panthéon romain, qui est un peu une sorte d'archétype d'architecture, d'objet qui fascine beaucoup d'architectes. Une immense coupole qu'on se demande comment ils faisaient, ça a 2000 ans, et c'est même fabriqué sans béton armé, sans rien. Et avec une ouverture vers le ciel, il pleut à l'intérieur. Et il y a une sorte de spiritualité qui est tellement évidente quand on rentre dans cet espace-là. Et donc je me suis demandé s'il y avait moyen de recréer, bon, à toute proportion gardée, mais une expérience similaire ou quelque chose comme ça à partir de ce bosquet ici.
0: Alors quand on arrive, qu'on voit le lieu d'un petit peu loin, la première chose qu'on remarque, c'est que vous y avez installé une entrée, un portique.
3: Le Panthéon romain, il y a vraiment deux caractéristiques. C'est un plan central avec l'oculus en haut de la coupole et un portique qui a été rajouté un petit peu de manière bizarre, mais ça signifie l'entrée vers le rond. Et donc voilà, il fallait, pour mon Panthéon à moi, il fallait aussi que je fasse un portique pour signifier l'entrée. Et puis il fallait que je sculpte l'intérieur pour créer la coupole en question et l'oculus. Et ça, c'est un travail d'élagueur, en fait.
0: Alors, on se trouve ici au centre de cet espace. Et je dois dire que c'est assez impressionnant quand on lève les yeux. Est-ce que vous pouvez nous décrire ce que vous avez fait ici?
3: Ben donc, en fait, on s'est mis au centre du bosquet avec une nacelle ciseau qui montait assez haut. Et on a vraiment élagué un cylindre, un tronc de cône, en fait, vers le haut pour créer l'ouverture à travers la cime des arbres pour qu'on voit un cercle parfait à travers lequel on peut voir le ciel. Et aussi, ouais, c'est quand même très touffu, donc il faut vraiment s'imaginer qu'il a fallu évider un petit peu toutes les branches mortes qui étaient à l'intérieur de l'îlot pour donner un peu l'impression d'une coupole ou une grande pièce, quoi. Il y a eu 2 jours d'élagage et puis 2 jours pour construire le portique. Donc en fait, finalement, c'est une installation qui reste assez minimale et les gestes sont assez simples et assez rapides à faire parce que le gros de l'installation, ben voilà, c'est la nature qui l'a fait et les gens qui ont planté ces arbres de cette manière il y a 25 ans.
0: Si vous levez les yeux avec moi là, vous pouvez nous décrire ce que l'on voit précisément maintenant?
3: On est au centre de 4 arbres assez grands. Le haut des arbres est taillé vraiment pour faire un contour. Le cercle est presque parfait, ça dépend un peu de l'angle où on se met, mais ça fonctionne quand même pas mal. Et on voit maintenant les nuages illuminés par le soleil qui traversent. C'est un peu comme un écran circulaire en fait. Qu'on peut regarder et on contemple un petit peu. Tantôt il y a un avion qui passe. On m'a dit peut-être pour les étoiles filantes, ça peut être pas mal, ça peut faire un observatoire. On est à la fois protégé par les cimes, mais en même temps il y a cet axe vers le haut et aussi des ouvertures quand même sur les côtés qui ouvrent le paysage. Enfin, il y a vraiment les éléments d'une architecture qui sont là dans un espace a priori plutôt naturel, quoi.
0: Bonjour.
4: Bonjour.
0: Je vois que vous venez de faire une photo de l'œuvre de Laurence Dervaux.
4: Ah oui.
0: Qu'est-ce que vous en pensez?
4: On se posait la question de savoir à quel moment on a l'idée comme ça de faire jaillir une fontaine qui ressemble à du sang, évidemment. Comme ça, au milieu de nulle part, c'est étonnant. Un geyser de sang. C'est vrai que ça contraste complètement avec quelque part le calme, le côté champêtre du paysage et le côté un peu trash de la fontaine.
5: C'est la terre qui saigne, vraiment.
0: C'est la terre qui saigne. Vous avez déjà vu d'autres œuvres sur le parcours?
6: On en est sur la fin du parcours, mais franchement, ça vaut la peine de faire ces 3-4 km parce qu'on en a pris plein les yeux. On s'est amusé à faire des photos de toutes sortes de choses et franchement, on en sort vraiment plus riche, quoi.
4: Mais moi, je trouve ça chouette justement de pouvoir se balader. Ça allie le côté promenade et le côté culturel. On n'est pas enfermé dans un environnement comme un musée ou des choses comme ça qui sont plus austères peut-être parfois. Et là, bah, on allie le plaisir de la balade et la culture, donc c'est chouette.
7: Alors, Laurence Dervaux, artiste plasticienne et qui, en plus, habite la région.
0: On se trouve à côté d'une nouvelle œuvre que vous présentez ici dans la Biennale Butor. C'est une œuvre que vous aviez en tête depuis un bon moment, je pense.
7: Oui, oui. Donc ça fait longtemps qu'elle me trotte dans la tête. Et donc, il fallait la possibilité du lieu et il fallait aussi la générosité pour une production de la pièce. Et ce qui a été le cas ici sur la Biennale Butor. C'est la Terre saine, c'est le titre de la pièce, Terre avec un grand T, un T majuscule, et c'est vraiment un jet d'eau rouge qui sort d'un plan d'eau et qui sort de la terre, qui sort d'un espèce de trou, de gouffre, et qui s'est modulé avec un rythme jet haut, jet bas, qui donne vie aussi à ce jet, alors que ça parle de la souffrance, mais c'est quand même un cycle de vie.
0: Comment est-ce que vous la décrirez, puisqu'on est à la radio, hein, qu'on a que du son ?
7: On l'aborde de loin, hein, puisque c'est quand même dans un domaine assez vaste. Elle est située dans le contrebas d'une prairie qui est légèrement pentue. Et de loin, on voit ce jet rouge sortir de l'herbe verte. Donc ça, j'aime bien aussi, hein, parce que c'est des complémentaires. Un jet qui est par moments un peu plus doux et par moments plus agressif, parce qu'il fait quand même aller presque 5 mètres de hauteur. Et donc qui par moments baisse, remonte et qui s'intègre vraiment dans le paysage. Et qui retombe, et ça on le voit quand on s'en approche, dans un plan d'eau qui fait plus ou moins une dizaine de mètres de diamètre.
0: Un plan d'eau qui a été créé spécifiquement pour l'occasion.
7: Voilà, qui a été créé dans un endroit où la nature n'aurait pas forcément fait un plan d'eau, hein, puisque c'est pentu. Et ça, c'est vraiment un endroit que j'ai choisi. Et donc, elle a été créée spécifiquement, mais en même temps, elle se veut un peu... Il y a des gens qui se questionnent quand même. Tiens, mais est-ce qu'il y avait déjà le trou ? Ou pas, donc quelque part, mais on se doute bien que c'est bizarre, parce que sur un terrain pentu, normalement, un plan d'eau ne se fera pas naturellement. Et j'aime bien de jouer comme ça, avec cette ambiguïté, tiens, est-ce que c'était là, est-ce que c'était pas là, et ça, c'est quelque chose qui me plaît. Et alors, elle est située dans une prairie qui est proche de champs, et donc qui est proche de la terre nourricière, en fait. Donc ça, j'aimais bien aussi. Si elle était plus haute dans la propriété, elle était plus ornementale. Là, elle emploie des éléments de l'ornementation, de parc, mais en même temps, elle est à la lisière de la terre nourricière. Et ça, c'était pour moi important d'être située à cet endroit-là.
0: Laurence Dervaux, cette œuvre fait référence à la souffrance aussi.
7: Oui, c'est la terre saine, donc c'est un trou, c'est une croûte, c'est une blessure, c'est une ouverture. Mais en même temps, c'est un cycle. Donc le rouge, je le veux vif et pas le rouge du sang qui se coagule. Ça reste un rouge vif, du sang vivant, de la vie. Et c'est un cycle fermé. Donc l'eau retombe dans un bassin pour revenir et rejaillir. Donc c'est encore une fois cet aller-retour qu'on trouve tout le temps dans mon travail, entre le danger, la fragilité, la blessure, mais en même temps le précieux de la vie. Et donc le précieux de la vie, dans mon travail généralement, c'est de la vie de l'humain, mais l'humain qui dépend de la nature. Et là, c'est la nature qui est mise en danger dans cette pièce. Mais en même temps, par exemple, le colorant, j'ai tout fait pour qu'il soit comestible. Et donc, pour moi, c'est important. C'était vraiment, pour moi, si j'y arrivais pas, s'il n'était pas comestible, j'aurais pas fait la pièce. Donc, pour moi, il est important que ce sang soit aussi un sang buvable. Enfin, il y a vraiment cette notion de cycle, de vie, de blessure, de préciosité, mais de mise en danger. D'ailleurs, le jet, par moment, avec le vent, va vers le visiteur. Il peut tacher le visiteur. Le sang peut... de temps en temps tacher l'herbe verte. Et donc, il y a comme ça cette mise en danger. Donc, c'est beau, on est observateur, mais en même temps, c'est un peu répulsif aussi, parce que ce sang peut nous toucher. Et ça, c'est des choses que j'aime bien, parce que du coup, ça amène les gens à se questionner, mais c'est quoi ces blessures ? Pourquoi la terre saigne ? Et rien que le fait de se poser la question, pour moi, c'est important, parce qu'ils vont se donner des réponses.

Labinelle Butor est à découvrir dans le village de Molambais, en Wallonie-Picarde, jusqu'au 4 octobre, du jeudi au dimanche. Point de départ du parcours, la ferme des Cavets. Avec des œuvres de Mohamed Alani, Charlotte Baudry, Claude Catelin, Jacques Charlier, David Clarbot, Nicolas Clément, Diego Donofrio, Raphaël de Coster, Christophe Dan, Laurence Dervaux, Lise Duclos, Maëlle Dufour, Emmanuel Dindic, le collectif Fatra, Xavier Marie, Adrien Tirsio, Marjorie Vandenau, Martin Vandenende et Various Artists.

0: Nous partons à présent en province de Liège, tout près de la frontière avec les Pays-Bas. Nous avons rendez-vous avec Vincent Servet, ingénieur architecte. Bonjour Vincent Servet.
1: Bonjour.
0: Quelle magnifique journée. Vincent, vous m'avez donné rendez-vous ici au Fort des Bénémales. On est sur la commune de Bassenges et nous allons partir en excursion. On va se diriger vers le canal Albert. Pourquoi ?
1: Ah ben parce qu'on y a construit une passerelle, en fait, une passerelle himalayenne qui refranchit le canal et qui retrace un ancien chemin qui passait par là avant de creuser effectivement ce canal dans les années 30. Oui.
0: Bon, ben c'est parti.
1: C'est un chemin qui existait et qu'ils ont remis un peu en état, je vais dire, en meilleur état, parce qu'ils s'attendaient à avoir un peu de visites. Et donc, ils ont un peu investi dans les infrastructures extérieures.
0: Parce que cette passerelle, c'est une commande d'un regroupement de communes.
1: Oui, donc c'est trois communes. C'est les communes de Vizé, Bassenges et Oupey qui se sont regroupées pour faire une intervention touristique, on va dire ça comme ça, d'une infrastructure de qui est cette passerelle.
0: On va pas trop parler dans la montée, là.
1: Donc là, on monte dans la colline qui est l'ancienne colline Saint-Pierre, en fait, et qui était tout cet ensemble qui a été coupé alors par la tranchée de Castère, ce qu'on appelle la tranchée de Castère, qui est une intervention qu'ils ont fait en 35, je disais, pour faire le canal, et qui a séparé les deux rives. Rives qui sont d'un côté Vizé, de l'autre côté Bassenges. Voilà.
0: Hello. Beaucoup de touristes apparemment par ici.
1: Oui, ça marche bien. Oui, il y a beaucoup de visites. Et bonjour.
0: Bonjour.
1: Et c'était un peu, entre guillemets, l'ambition des communes, hein, c'est que cette passerelle faisait un petit déclic pour réamener un petit peu de contexte à le fort, les promenades, la ferme de Castère sur l'autre rive. Enfin, tout ceci est fait un lien, quoi.
0: Ce qui est particulier sur ce plateau que nous traversons ici, ce sont ces structures qui ressemblent à des soucoupes volantes.
1: Tout à fait. Un ovni, oui, comme on les dessine dans les vieux films. Effectivement, ce sont des tourelles avec des canons, en fait, hein, dedans. Je pense qu'il y en a encore une qui fonctionne toujours, c'est-à-dire qu'elle se levait, la coupole se levait, le canon pouvait être réorienté, et puis elle se rabaissait quand la partie était terminée.
2: Bonjour. Bonjour.
0: Vincent Servet, on se trouve ici en Wallonie, mais on se trouve pas loin de la frontière avec les Pays-Bas.
1: Oui, juste Maastricht à un jet de pierre, juste ici plus loin, et la Flandre est aussi également juste à côté. Et donc il y a eu beaucoup de concertations entre les trois communes qu'on en parlait tout à l'heure, et ces deux communes limitrophes, si je puis dire, parce que ça fait toujours peur d'avoir des touristes qui arrivent, maîtriser les flux et ce genre de choses. Donc voilà, il y a eu beaucoup de questions, mais il y a eu un bon arrangement, il y a une très bonne entente, il y a des très bons échanges dans ces cinq régions, si je puis dire, qui amènent une activité assez fluide sur ce territoire.
0: Et on est accueilli par un concert d'oiseaux.
1: On a pris le chemin facile, il y a d'autres promenades. La plus courte fait 5-6 km, la plus grande fait 18 km. Donc voilà, il y a plusieurs façons d'y arriver. Là, on a pris le chemin direct.
0: Voilà, ça y est, on commence à percevoir la structure de la passerelle juste devant nous.
1: Oui, tout à fait. Donc ça, c'est le pylône de la rive gauche, si on peut dire, hein, côté fort. Et on est ici au niveau de la plateforme dans laquelle c'était notre installation de chantier, donc où toutes les activités de stockage et de petites manutentions se faisaient juste en proximité, en fait.
0: Et là, juste avant la passerelle, il y a un panneau d'information avec un titre assez éloquent. Il est mis « Ceci n'est pas une passerelle ».
1: C'est une passerelle himalayenne. La définition est toujours assez ambiguë. En fait, c'est un concept un peu particulier. Déjà, les passerelles himalayennes, en fait, ce sont des passerelles qu'on appelle comme ça parce qu'elles sont relativement souples, elles sont très longues, elles ont des structures assez minimales. C'est un peu le principe des passerelles himalayennes. Et puis, la particularité qu'il y a ici, c'est que, en fait, je n'ai pas expliqué, mais c'est un design and build. Hein, le marché, c'est un design and build. Donc, je n'ai peut-être pas expliqué ce que c'est. C'est un client, donc les trois communes, qui font un concours. Mais dans le concours, ils appellent et la construction et la conception. Donc, il n'y a pas comme d'habitude une mission de conception et puis après une mission d'entrepreneur. Ici, elle est liée. Et donc, on fait une équipe avec un entrepreneur pour faire un projet. Et de ce projet-là, on répond à un cahier de charge. Et dans le cahier de charge, on demandait que cette passerelle soit PMR. C'est-à-dire qu'elle soit accessible aux personnes à mobilité réduite. Et de ce fait-là, il y a des pentes limitées dans les structures qui ne sont pas compatibles avec la typologie habituelle des passerelles himalayennes. Donc il y a quelque chose qui génère déjà une réflexion par rapport à ça.
0: Et donc ça a été l'occasion d'une réflexion, ça a été une forme de défi, j'imagine, pour vous.
1: Oui, oui, c'est des sujets, c'est très, très intéressant à déjà faire la réflexion, et surtout de se dire, il y a un contexte, un cahier de charge, un client, un lieu, surtout un lieu assez particulier, et il faut amener une réponse qui a du sens par rapport au contexte, et donc on essaye de se nourrir, un peu comme tout architecte, de se nourrir des contraintes qu'on a pour amener une réponse qui nous paraît, nous, pertinente, et qui, on l'espère, l'est.
0: Vincent Servet, on est à la radio, on n'a pas d'image, hein, on n'a que du son. On va se rapprocher de la passerelle et puis vous allez essayer de nous décrire ce qu'on a devant nous.
1: Bon, on va essayer d'écrire ça. Donc en fait, j'explique un peu le contexte en disant que cette passerelle devait être PMR. C'est une passerelle émalienne, donc elle est très étroite. Elle fait 1,20 m de large, en fait. Hein, dedans. Classiquement, ces passerelles, c'est on va dire deux câbles qui vont d'un côté à l'autre, qu'on laisse pendre et on accroche une petite structure de plancher en dessous. Voilà, je caricature. Et donc, puisqu'on ne pouvait pas se permettre ces pentes avec ces câbles habituellement laissés, bah, en fait, le câble structurel, il ne peut pas être à l'endroit où on marche, il est au-dessus. Donc c'est pour ça que ce câble est au-dessus de notre tête. Et il est accroché à deux pylônes, un en chaque rive, un qui est à 18 mètres de haut, l'autre qui est à 12 mètres de haut. Et ce câble, en fait, a une déflexion, donc il descend, et c'est lui qui supporte en fait toute la structure. Alors voilà, jusque-là, c'est déjà une première particularité.
0: Oui, alors juste, je vous interromps, mais vous êtes en train de parler avec beaucoup d'aisance, mais moi j'avoue que j'ai limite le vertige, on est quand même assez haut ici.
1: Ah oui, on arrive à 55 mètres au-dessus du canal, donc on y est vite, hein, oui. Mais le panorama est magnifique, hein. Donc on a une vue sur l'écluse de l'Annet d'un côté, et sur le village de Cannes de l'autre côté, qui est là-bas, donc où c'est la Flandre en fait, hein, de l'autre côté, et ici c'est la limite de Wallonie, et les Pays-Bas sont juste en face de nous en fait, ouais.
0: Ouais, le paysage est magnifique, on voit jusqu'à l'horizon très très loin.
1: Hein. Oui, très loin, très loin. Oui, oui. On voit le plateau de Herve en fait hein, dans cette partie-là. Oui.
0: Mais donc reprenez Vincent.
1: Je ne sais pas si on va y arriver, mais donc on a déjà donné une indication sur la façon de le construire par rapport à ce câble qui était au-dessus de nous. Et

0: Ben, on amène évidemment au niveau structurel ce qu'on amène de la torsion parce que les choses sont excentrées et ça veut tourner. Et donc on a en dessous de notre structure un petit tube sur lequel est accroché notre plancher et c'est ce tube qui est suspendu là au-dessus. Qu'est-ce que ça nous permet de faire ça? Ça nous permet de, en rive gauche, le platelage il est en amont, si je peux dire, de la structure et en rive droite il est en aval. Et donc ça nous permet de dire, ben, cette largeur qui est très limitée à 1,20 m, c'est pas large, quand on se croise c'est pas toujours sécure, bah de se dire au milieu, bah puisqu'on est une fois d'un côté ou de l'autre, bah on peut les prolonger l'une l'autre et ça nous fait une double largeur qui au milieu, là où le panorama, la vue, où le lieu est vraiment exceptionnel, bah on peut vraiment avoir un lieu de détente et profiter un petit peu sans être coincé par des dépassements ou des croisements.
1: Vincent Servet, je suis ici seul avec vous sur cette passerelle, avec d'autres usagers aussi, mais bien sûr, pour construire une passerelle comme celle-ci, vous n'êtes pas tout seul, il y a toute une équipe derrière vous.
0: Oui, non, on n'est pas tout seul du tout. Donc nous, on s'occupe de la partie architecturale et structurelle, donc la partie conception, mais évidemment il faut des entrepreneurs qui sont capables de construire cette partie-là. C'est une association, donc on est avec Argea, qui est l'entrepreneur général qui a un peu coordonné l'ensemble des travaux, et Explotech, qui est une société qui fait plutôt des travaux en altitude, en hauteur, des cordistes en fait, qui savent faire du montage dans des situations un peu compliquées, ce qui est un peu le cas ici quand on est un peu à hauteur dedans. Et puis après il y a encore toute une série d'intervenants, notamment il y a un charpentier métallique, l'entreprise Mellens, qui a construit beaucoup d'éléments, et puis d'autres qui ont fourni les câbles, les filets, enfin tous ces éléments-là qui s'assemblent pour faire la structure. Voilà. Donc mon bureau d'études s'appelle SEA plus Partner, tout servait pour un partner, ça fait les deux. Donc c'est un bureau que j'ai constitué il y a 7 ans maintenant, on a une quinzaine de personnes. Et en fait, nous, ce qui nous intéresse, on fait une moitié d'ingénierie en accompagnement d'architectes, donc on est ingénieur pur, et l'autre moitié, on fait plutôt des structures, des ponts et des passerelles, et là, on est architecte et ingénieur dans les deux. Et donc ce qui nous intéresse, en fait, c'est d'avoir une réflexion sur les structures et d'amener une plus-value sur la réflexion qu'on peut avoir. Voilà, en gros, c'est un peu ça. Voilà.
1: Il y a quand même beaucoup de vent, j'espère que ça va aller. Je pense que ça va aller pour l'enregistrement. Un chantier comme celui-ci, ça prend combien de temps, plus ou moins?
0: En fait, depuis le début du concours jusqu'à la fin, 2 ans. Et on va dire, le chantier, 1 an. Je caricature, mais 1 an de chantier et 1 an de développement du projet qu'on a vendu, qui après, il faut faire les études jusqu'au bout, parce qu'on n'a pas été jusqu'au bout quand on a fait le concours, on était loin, mais pas jusqu'au bout. Plus un permis de bâtir, plus faire tous les plans, et puis après, préparer le travail qui se fait alors en une année.
1: Là, on se trouve en plein milieu de la passerelle. On est à plus de 50 mètres de haut par rapport au canal Albert. Comment est-ce qu'on travaille sur un chantier comme celui-ci?
0: C'était une des autres particularités de notre équipe. Donc, on voulait amener une différence. En fait, nous, on a travaillé sur le côté. Donc, on a très peu travaillé en altitude. Donc, on a mis les pylônes et puis lancé les câbles. Déjà, ça, c'est toute une opération. Le platelage, la surface sur laquelle on marche, elle est faite de 16 tronçons de 12 mètres. Et ces tronçons de 12 mètres, ils ont été préfabriqués en atelier, galvanisés, amenés sur la zone de chantier que je vous disais tout à l'heure. Et puis, ce qu'on a fait, c'est on prend le premier tronçon, qui est en fait celui qui va se trier à l'autre bout, on l'accroche sur le câble, sur des roulettes, et puis on va le laisser descendre. On pose le deuxième tronçon sur le câble, on l'accroche sur le premier, et en fait, on fait un train comme ça, d'accord? Ça veut dire qu'on travaille tout le temps sur terre ferme, avec des nacelles quand même et autres choses, mais on n'est pas en vraie altitude, et la passerelle, elle se déplace au fur et à mesure pour aller accoster sur l'autre côté.
1: Mais quand je vous entends, Vincent Servet, on a l'impression que vous parlez de Lego. On est quand même sur des structures qui pèsent un certain poids, là.
0: Ah oui, ça pèse un certain poids, mais ça reste une logique de Lego. C'est plutôt un mécano, on va dire ça comme ça. Mais effectivement, ça, y a du poids. Au global, les éléments, tout ça fait une masse importante à mettre en place. Mais la structure, elle est là. Elle doit de toute façon porter son poids propre et porter les gens qui seront dessus. Donc elle a la capacité structurelle de le faire.
1: Bonjour, madame.
2: Bonjour.
1: Vous êtes en balade sur cette passerelle?
2: Mais moi, j'ai un peu des vertiges. J'ai un peu peur sur le pont, mais c'est très magnifique. Tu vois tout le paysage partout. Et l'année passée, on a fait un pont comme ça en Allemagne. Mais ici, c'est un peu plus stable. Oui, c'est plus stable, mais tu as une vue très impressionnante sur tout le paysage de Wallonie, de Limbourg. Oui, c'est très impressionnant.
1: Et vous venez de loin?
2: Moi, je suis de Flandre orientale et mon compagnon, il est de province Limbourg, ici.
1: Oui. Vous êtes de l'autre côté de la Belgique, alors?
2: Oui, oui.
1: Bah, bonne balade. Dankjewel.
2: Oui, merci beaucoup.
3: Ik kan jou wat vragen. Hè. Heeft hij de brug gemaakt?
4: Ja. Ja.
3: Oké, bonne journée.
1: Vincent Servet, on est en plein milieu de la passerelle qui fait 200 mètres de long. Pourtant ici, elle bouge un tout petit peu, clairement. On sent le vent, on sent un petit peu le mouvement de la structure, mais quasiment pas, c'est impressionnant.
0: Non, c'est assez rigide, en fait. Enfin, non, c'est pas rigide, c'est souple. Par rapport aux autres structures classiques des passerelles ou des ponts, c'est très souple. Mais quand on est dessus, celle-ci n'est pas trop souple, on va dire. Donc, et c'est la notion de passerelle himalayenne. En fait, la question de souplesse, c'est pas un problème. C'est des structures qui se défendent.

0: Bon, c'est pas grave. Ce qui est dérangeant, c'est les fréquences. Les fréquences auxquelles les choses se déplacent. Et les personnes sont parfois très sensibles dans certaines gammes de fréquences. Donc là, on essaye de sortir de ces gammes de fréquences. Sinon, il y a vraiment de l'inconfort. Et il y a des gens qui paniquent quand c'est comme ça. Voilà. Alors, verticalement aussi, c'est pas trop grave. Le plus gênant, c'est les horizontales. C'est les déplacements horizontaux qui sont de deux raisons. Le vent peut la faire bouger horizontalement. Ça, c'est pas très grave. Mais c'est surtout, en fait, quand les gens marchent l'un à la suite de l'autre, en fait, avec tes pieds, tu pousses un petit peu à gauche, avec le pied droit, tu pousses un petit peu à droite, et quand tout le monde se synchronise, et les gens se synchronisent automatiquement, en fait, la passerelle, elle est entraînée, si tu veux, par ces mouvements-là. Et donc, c'est ça qu'il faut faire attention, de ne pas avoir trop de déplacements, parce qu'alors, on a vraiment un trop grand inconfort.
1: Ça me fait penser à ce film, le pont de la rivière Kwai, je pense.
0: C'est ça, oui, c'est ça. Où on essaye effectivement de casser le pas pour passer les structures, hein, tout à fait. Ouais.
1: Vincent Servet, nous voici de l'autre côté de la passerelle, du côté rive droite.
0: Oui.
1: Ici, on peut admirer la passerelle en entier. On peut surtout parler de stabilisation. Comment est-ce que vous avez procédé?
0: En fait, comme on l'a expliqué tout à l'heure, on a un seul câble qui suspend l'ensemble de notre structure. Donc verticalement, on va dire que les choses tiennent, hein, à peu de choses près. On a dit que comme on avait eu le platelage sur le côté, il y a un petit tube qu'on devine sous la passerelle, il y a un petit tube qui glisse là en dessous du platelage, qui permet d'équilibrer la torsion. Donc là, on est stable aussi. Il reste encore à se dire, il ne faut pas qu'elle bouge horizontalement. Et le vent, il est horizontal, et dans une tranchée comme celle-ci, dans une ouverture comme celle-ci, du vent, il y en a. Et donc, il faut stabiliser cette passerelle pour qu'elle ne bouge pas trop latéralement. On va aussi la stabiliser avec des câbles, plus petits, deux câbles, qui sont placés en dessous de la passerelle à 45 degrés d'un côté, 45 degrés de l'autre, grosso modo, hein, dedans, et qui vont se développer de la même façon. C'est une belle arche dedans à facettes, on voit l'arche à facettes dedans, et avec des petits câbles qui vont relier notre tube. Donc, à chaque fois, chaque point d'accroche du plancher sur lequel on marche à une accroche verticale et deux accroches vers le bas qui le stabilisent tant bien que mal.
1: Vincent Servet, je rappelle que vous êtes ingénieur architecte. Comment est-ce que vous en êtes venu, vous, à faire ces études et puis à travailler dans ce domaine?
0: En fait, j'ai fait des études d'ingénieur, d'abord, d'ingénieur des constructions. Et j'ai toujours été intéressé par l'architecture, mais bon, les études d'ingénieur en construction amenaient pas mal à l'architecture et on avait beaucoup de relations avec les architectes. Donc voilà, j'ai fait mes études. Et puis quand j'ai fini mes études, à l'époque, il y avait non plus le service militaire, mais moi, j'ai fait le service civil. Donc, j'ai travaillé dans le service d'architecture de l'université à ce moment-là. Et puis, j'ai fait le stage d'architecte. J'ai travaillé 2 ans dans un bureau d'architecture. Et en fait, ce qui m'intéressait, c'est surtout de faire le lien entre la structure et l'architecture. Et donc, mon métier, c'est devenu ça. C'est d'essayer d'avoir une relation. Parfois, on accompagne un architecte, mais pour amener une plus-value structurelle, je veux dire. Et parfois, bah, dans des passerelles, on est un peu tout seul parce qu'une passerelle ou un pont, un élément comme ça, c'est tellement structurel que l'architecture se fait par la structure.
1: Vincent Servet, pour venir sur la passerelle de Caster, nous sommes partis du fort des Bénémal. Il fait beau, on va peut-être en profiter pour faire une petite balade. Qu'est-ce qu'on pourrait faire pour rejoindre le fort?
0: Ah bah, prolonger la balade en fait, simplement aller jusqu'à la ferme de Caster, puisque maintenant on est en rive droite, donc on peut y aller, qui est un très bel ensemble. La nature est très très belle et la végétation aussi. Et puis de là, on peut redescendre le long des berges, simplement sur le canal, pour aller rechercher le fort, ou alors repasser par Cannes et aller par les collines simplement pour revenir. Donc c'est une boucle d'une heure et demie, oui.
1: C'est peut-être le moment d'écouter un petit peu de musique pour se quitter. Qu'est-ce qui vous ferait plaisir?
0: Si on peut trouver un morceau Tissam Krimi, c'est du jazz, ben ce serait bien, voilà.
1: La passerelle de Caster est accessible toute l'année. La traversée coûte 3 euros en ligne ou 5 euros sur place. Tous les détails sur le site internet vialta.info. 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C'est ici que se referme cet épisode de Façon de voir, réalisation Fabrice Cada, avec le soutien de la Direction des Arts Plastiques Contemporains et de la cellule Architecture de la Fédération Wallonie-Bruxelles.

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0: Bonjour à tous, soyez les bienvenus dans ce flash à la une ce samedi. Raoul Edebaut, le président du PTB, s'exprime en ce moment au Fête de la Solidarité, grand rendez-vous organisé par le PTB et son homologue flamand PVDA. Réunis à Ostende, des milliers de militants pourront assister à des concerts et autres conférences durant tout le week-end. En Flandre toujours, mais du côté de Gand cette fois, un adolescent de 15 ans vient d'être placé en institution fermée par le juge de la jeunesse. Ce jeune homme a été interpellé hier après une fausse alerte à la bombe à l'école Richtpunt campus de Gand. Les menaces proférées avaient mené à l'évacuation de l'établissement scolaire et de ses quelques 850 élèves. Le site avait été fouillé et rien de suspect n'avait été trouvé. À l'étranger, le président chinois Xi Jinping a rencontré le premier ministre indien Narendra Modi à New Delhi ce samedi dans le cadre du sommet des BRICS. Les BRICS, ce groupe composé de 10 pays dont la Chine, la Russie, l'Inde ou encore le Brésil, qui se réunissent chaque année pour montrer l'existence d'une alternative à l'ordre international occidental. À eux seuls, ces 10 pays regroupent près de la moitié de la population de la planète et 40% du produit intérieur brut mondial. Après une première salve de discussion, les BRICS ont partagé une déclaration où ils exhortent à la retenue dans la région du Moyen-Orient. Le Moyen-Orient, justement, toujours en proie à de nombreuses tensions après la prise du détroit de Bab el-Mandeb par les Houthis yéménites. Le détroit de Bab el-Mandeb, ce passage entre l'Europe et l'Asie par lequel circule 12% du commerce mondial. Selon le porte-parole des Houthis yéménites, la navigation reste pour l'instant ouverte dans le détroit, sauf pour les navires, provenant d'Arabie Saoudite. Et puis journée très sportive aujourd'hui au programme de votre samedi de la Formule 1. Les qualifications du Grand Prix de Madrid viennent de débuter. Et puis il y aura du football puisque le Standard de Liège se déplace à Westerlo à 18h15. L'Union Saint-Gilloise recevra quant à elle l'Omel sur les coups de 20h45. Fin de ce flash, l'information revient dans une heure pour le grand journal de 17h. Ce sera avec Sébastien Remacle.
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6: Bonjour à toutes, bonjour à tous et bienvenue dans votre émission de podcast sur RTBF La Première. Pendant une heure, on écoute ensemble une sélection des meilleurs extraits de la semaine ponctuée par une playlist de qualité. Aujourd'hui, il y aura de l'info, de l'histoire et de la culture. Et on commence maintenant avec le dernier épisode du podcast Prums qui explique l'actu aux ados. Ici, il sera question de pollution, de l'étude PISA et de fantômes.
7: Salut, c'est Valentine, je suis très contente de te retrouver dans un nouvel épisode de Prums. Prums, ton podcast d'RTBF La Première, qui décrypte chaque semaine l'actualité au programme, justement dans cet épisode. Le test PISA. On a reçu les résultats, alors qu'est-ce que ça dit pour la Belgique? Mais surtout, au fond, c'est quoi le test PISA? Mais aussi, on dit que les résultats sont en baisse et ce serait dû à quoi? L'AFD, le parti d'extrême droite en Allemagne qui fait un score historique aux élections régionales. Mais c'est quoi l'AFD? Qu'y a-t-il dans leur programme? Et est-ce que ça veut dire que l'extrême droite va revenir au pouvoir en Allemagne? Et tu le sais, Proms, c'est aussi répondre à tes questions. Aujourd'hui, on va essayer de répondre à la question de Léa, 11 ans.
8: Pourquoi les voitures ont été inventées si ça servait qu'à empirer les choses de la nature?
7: Enfin, des fantômes dans un avion, c'est l'histoire du vol 401, une histoire inspirée de faits réels qu'on va décortiquer dans cet épisode. Et justement, si tu aimes le programme de ce nouvel épisode, eh bien n'hésite pas à t'abonner, à nous mettre des étoiles. Et puis comme tu l'as entendu pour la question de Léa, tu peux toi aussi nous interroger sur l'actu. C'est via l'Instagram d'RTBF La Première ou sur WhatsApp au 04 171 200 500. Oublie pas de mettre un petit hashtag ou dire que c'est pour Proms ta question. Et nous, on essaiera d'y répondre dans les prochains épisodes. Ce mardi 8 septembre, on a reçu les résultats du test PISA 2026. Le test PISA, c'est une sorte de grand examen, un grand bulletin qui évalue les compétences d'élèves de 15 ans dans 91 pays. Alors ce test PISA, il est réalisé tous les 3 ans et il interroge 3 matières, sciences, maths et lecture. Et cette année, en Belgique francophone, le niveau est stable en sciences, mais un petit peu en baisse en maths et en lecture. D'ailleurs, les compétences en lecture sont en baisse dans tous les pays, sauf en Angleterre. Et comme les résultats dégringolent un peu partout, on en a beaucoup parlé dans les médias.
9: À 15 ans, les élèves francophones sont moins bons qu'avant en lecture, moins bons en maths aussi, mais leurs connaissances sont stables en sciences.
10: Les élèves belges francophones sont dans la moyenne dans les trois domaines évalués.
11: Le bulletin des élèves de la Fédération Wallonie-Bruxelles ne s'est pas amélioré, résultat de la dernière enquête PISA.
12: Pour faire simple, l'enseignement francophone baisse moins vite que la moyenne des pays testés.
7: Cette voix que tu entends, c'est celle de Bertrand N. Bertrand, il est journaliste sur RTBF La Première et tu peux notamment l'entendre tous les matins vers 7h40-45 dans les coulisses du pouvoir et c'est là qu'il a parlé du test PISA. Je suis donc allée lui demander qu'il nous explique. Salut Bertrand.
13: Salut.
7: Alors toi Bertrand, tu t'es intéressé à ce test PISA et donc première question, est-ce que nous, la Belgique, en tout cas les Wallons, les francophones, est-ce qu'on a des résultats qui sont si mauvais que ça?
13: Alors c'est vrai que c'est pas très bon parce qu'on baisse en mathématiques, on est stable en sciences, ça c'est pas mal, mais on baisse aussi en lecture. Donc bon, mine de rien, c'est pas très très bon, mais il faut comparer ça, puisque c'est une étude mondiale, qu'il y a une vraie dégringolade des autres. Mais quand je dis dégringolade, c'est une vraie dégringolade. Par exemple, en lecture, on perd 8 points en presque 20 ans. Hein. Donc en Flandre, par exemple, ils perdent presque 60 points. Donc il faut voir la différence. Il y a vraiment des cas beaucoup plus graves que nous. Et donc, ça fait dire aux chercheurs que quand même, les réformes qu'on a prises dans notre enseignement depuis une vingtaine d'années, eh bien, elles ont sans doute permis d'éviter une dégringolade comme on en a connu les autres. Donc, c'est pas très bon, mais ça aurait pu être bien pire.
7: Ouais. Et comme tu dis, Bertrand, on peut se comparer aux autres. Et c'est ce qu'on fait toujours hein, quand on a un résultat d'examen, de contrôle, de test. On dit toujours aux parents, ah oui, mais machin, il a eu plus, ou machin, il a eu moins, ou personne n'a vraiment réussi dans la classe, ou tout le monde est pété. Ici, Bertrand, si on se compare, par exemple, à nos voisins du Nord, à la Flandre, sur ce test PISA. La Flandre, elle a toujours été dans les meilleurs, avec le Japon, avec les pays du Nord. Ils étaient très très forts, les Flamands. Mais ici, cette année, nos compatriotes du Nord, bah, ils sont plus si bons.
13: C'est la vraie dégringolade. En maths, en sciences, en lecture, c'est un vrai toboggan. Si vous regardez une courbe, c'est vraiment un toboggan. Alors que nous, en communauté française, on monte un petit peu, puis on redescend un petit peu, puis on monte un petit peu, puis là, on redescend. Et alors, les chercheurs qui ont fait cette étude, bah, ils disent que le Covid a certainement joué un rôle pour la communauté française, mais par exemple, les Flamands, ils descendent bien avant le Covid. Ça fait 20 ans qu'ils descendent. Et donc, il y a autre chose qui joue. Et là, les chercheurs, ils pointent plusieurs causes. Tu sais, il n'y a jamais une seule cause quand c'est aussi problématique. Mais notamment en lecture, par exemple, là, il y a sans doute les écrans qui jouent un rôle. Les enfants, mais les adultes aussi, en fait. Il ne faut pas culpabiliser les enfants. Les adultes aussi, les chercheurs le disent, on lit moins qu'avant. On a moins l'habitude de lire des longs textes, de les synthétiser. On sait des ordinateurs et on est beaucoup sur les écrans. Et donc, on a moins cette compétence qu'avant. Mais on a peut-être d'autres compétences aussi, hein, numériques.
7: Oui, c'est
13: important de le dire.
7: C'est vrai qu'on évalue
13: elles
7: ne
13: sont pas mesurées,
7: sciences,
13: ces compétences-là.
7: Les maths et la lecture,
13: voilà.
7: Mais on n'évalue
13: voilà.
7: pas la
13: donc,
7: création informatique.
13: Par exemple, et notre capacité à synthétiser des choses sur le numérique et d'utiliser l'intelligence artificielle correctement. Ça, ce n'est pas sondé. Hein. Donc, il ne faut pas non plus trop être négatif. Par contre, en maths, là, c'est vrai, en sciences, que par exemple, les pays asiatiques, le Japon, la Chine, l'Estonie, c'est pas un pays asiatique, mais il est souvent cité aussi en exemple, il caracole en tête. Là, il y a sans doute des méthodes d'enseignement des maths, parce que là, c'est pas de la lecture, tu vois, les maths, ou les sciences, qui, chez nous, continuent à poser problème. Chez nous, mais pas que côté francophone. Les Français sont en dégringolade, les Allemands sont en dégringolade, les Pays-Bas. Donc il faut surtout pas trop exagérer les résultats de cette étude, mais on doit s'interroger, notamment en maths, comment donner la culture des maths. Moi, je n'étais pas un matheux à l'école, j'étais nul.
7: Moi, j'étais pas très bonne non plus.
13: Mais voilà. Et puis, j'ai trouvé quand même un prof, mais il a fallu attendre longtemps en réto, qui a réussi à me donner un peu le goût des maths. Et puis, j'étais peut-être plus mature aussi, intellectuellement. Et puis, j'ai commencé à bien réussir en maths. Une année, au moins, j'ai fait des bons résultats en maths.
7: Ouais, voilà. Mais merci Bertrand. On en profite d'ailleurs pour saluer tous les profs qui nous écoutent ici dans Proms. Un super bon prof, ça peut vraiment aider à aimer une matière. Eh bien Bertrand, on te dit rendez-vous dans 3 ans pour le prochain test PISA, pour voir si on remonte un petit peu la pente ou on continue à faire comme tous les autres pays qui ont été sondés. Rendez-vous dans 3 ans Bertrand, ou avant ça dans Proms. Merci Bertrand.
6: 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On poursuit en musique avec la bruxelloise Camille Yembe et le titre « Rien à fêter » extrait de son premier album. «

0: Rien à fêter de Camille Yembe. Elle sera en concert le 3 février à l'Ancienne Belgique à Bruxelles. Prenez vos places sans plus tarder. Notre programme podcast continue avec une série sur la résistance en Belgique pendant la Seconde Guerre mondiale. Derrière l'histoire officielle et les mythes héroïques, la Belgique dissimule d'autres récits plus nuancés, moins respectables, où se mêlent des luttes de pouvoir, des trahisons sordides et des haines féroces avec pour acteurs de simples citoyens, mais aussi des personnalités importantes de notre petit royaume. Dans l'extrait qu'on va entendre, on est au camp de détention de Brendonck. Il fait partie des instruments de répression mis en place pendant l'occupation allemande entre 1940 et 1944. Ce sont évidemment des traitements ignobles que subissent les détenus. Et parmi les hommes et les femmes enfermés là, il y a beaucoup de résistants qui ont été arrêtés par les polices allemandes. Longtemps après la libération, en 1985, quelques anciens de Brendonck ont livré à la RTBF des témoignages bouleversants à propos de ce qu'ils avaient vécu dans ce lieu de souffrance. C'est leur voix que vous entendrez en grande partie dans ce récit.
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2: Construit à mi-chemin entre Bruxelles et Anvers, le fort de Brendonck fait partie au début du XXe siècle d'une ligne de défense censée protéger la ville d'Anvers et son port. Mais l'édifice n'est pas d'une grande utilité pour stopper l'avancée allemande lors de la Première Guerre mondiale. Le fort est pris dès le 9 octobre 1914, après avoir subi de lourds bombardements. 26 ans plus tard, lors de l'offensive allemande de mai 1940, le fort sert de quartier général au roi Léopold III et à l'état-major de l'armée belge entre le 9 et le 18 mai, avant de tomber aux mains des Allemands quelques jours plus tard, tout comme le reste de la Belgique. Au début de l'occupation et après quelques aménagements, le fort de Brendonck devient un camp de réception et de détention pour les prisonniers de la SIPO-SD, le service de sécurité et de renseignement de l'ASS. Les premiers détenus sont amenés dans le fort le 20 septembre 1940. Dans un premier temps, les Allemands enferment à Brendonck des Juifs, victimes des premières lois antisémites, des prisonniers de droit commun, des trafiquants du marché noir et des opposants politiques. Par la suite, lors de l'invasion de l'URSS par l'armée allemande, le fort devient un camp d'internement pour les communistes. S'y trouvent aussi des résistants et toutes les personnes qui s'opposent d'une manière ou d'une autre aux forces du Reich. Pour garder les détenus, la Wehrmacht met à disposition un détachement d'une trentaine de soldats. Ceux-ci sont accompagnés par la suite d'un nombre important de SS flamands. Tous ces hommes sont dirigés par le commandant du camp, le major SS Philipp Schmidt, qui impose à Brendonck une discipline de fer cruelle et implacable. Encadrés de la sorte, les prisonniers savent à quoi s'en tenir, et cela dès leur arrivée.
3: On nous a fait descendre de voiture.
2: Paul Lévy.
3: Un petit homme en uniforme de SS, de lieutenant SS, court sur pattes et qui n'avait pas l'air d'être tout à fait maître de lui, il était déjà sous à cette heure-là, s'est dirigé vers les SS qui nous accompagnaient, a levé le bras en disant « Heil Hitler, 4 Stück eingeliefert, 4 pièces livrées, 4 exemplaires livrés, nous étions des Stück, nous étions des morceaux. Nous n'étions plus des hommes. »
4: Et on nous a mis des deux côtés du couloir face au mur, avec la main, les mains sur la tête.
2: Wilshire.
4: Bon, on s'était tranquille parce qu'ils étaient toujours en train de marcher derrière nous, à gueuler, qu'on devait se tenir droit, des tas de trucs comme ça. Enfin. Et alors, le premier souvenir que j'ai de l'incident, le premier incident, c'est... Vous savez, on avait une tendance, une fois regardé derrière, comme ça. Mais alors, il y en a un qui a été surpris, qui regardait derrière. Alors, les SS l'ont pris, ils ont raclé sa figure contre le béton. Et alors, ça pissait le sang, et son nez coulait. Enfin, il avait la figure toute bleue après, quand on l'a vu. Ça, c'est l'entrée, ça.
5: sans que je ne sois aperçu de rien. Les deux SS sont arrivés par derrière et m'ont passé la raclée.
2: Édouard Franks.
5: La raclée, au bout de moins de 10 secondes, j'étais à terre, ils étaient sur moi, ils étaient en train de me bourrer les reins et me taper de toutes les façons possibles et imaginables.
4: Alors, il commence avec moi aussi, hein, vers M. Tiaïr, ma bouscule, patati, patata. Et à un certain moment, ça me monte, là, la colère me monte, je dis merde. Hein. Alors je dis au type, hein, il me demande vers M. Tiaïr, hein, pourquoi est-ce que vous êtes ici? Alors moi je lui dis oh, évidemment, flamand, je moet het beter weten dan ik, hein, que ça te gaat, mais comme nous. J'ai été mal inspiré à ce moment-là, j'ai commencé. À plusieurs, ils me sont sautés dessus. J'ai attrapé des raclées, là, j'étais par terre. Je crois que j'ai eu deux ou trois syncopes. Enfin, chaque fois que je me relevais, j'attrapais de nouveau un coup de pied dans la figure, et ainsi de suite.
2: Les détenus sont immédiatement soumis aux travaux forcés. À l'aide de pelles, de pioches, de brouettes et de wagonnets, ils doivent déblayer puis déplacer des tonnes de sable et de terre qui entourent le fort. Un travail aussi harassant qu'inutile, organisé avant tout pour briser les détenus et les réduire à l'état de loques humaines.
6: On travaillait l'hiver en bras de chemise.
2: Georges de Blazer.
6: Il fallait enlever cette veste, on était là en bras de chemise. Pousser des wagonnets qui avaient un poids, ils nous faisaient charger ça. Il y avait le wagonnet, mais il fallait charger ça, ça faisait une pyramide. Et ce travail-là, et les coups de chicotte qu'on recevait, comment est-ce qu'on a tenu ça? Incroyable.
7: Nous n'étions en général pas habitués de faire ce genre de travail.
2: Hermann Libars.
7: Et j'avais donc un jour un voisin, un ami que je connaissais relativement bien, qui avait une blessure dans la main, qui ne savait pas tenir sa pelle, et je dis, fais semblant de remplir, moi je le ferai. J'essaierai de mettre des bouchées doubles. On termine la benne dans le délai voulu, mais j'étais fatigué, je me suis redressé, les mains dans les reins et les cesses. Je me souviens bien, avec un bon accent anversois, me disait, vous là, le bruxellois, venez une fois jusqu'ici. Et alors, bon, punition classique, hein, des coups de chicotte sur les fesses, ça a un effet linéaire, hein, le dernier coup fait le plus mal. Hein.
2: À Brendonk, la violence pratiquée par les SS allemands et flamands sur les prisonniers dépasse tout ce que l'on peut imaginer. Nombre de détenus meurent sous les coups des SS, dont la brutalité semble sans limite. Trois hommes se distinguent par leur sadisme et leur cruauté. Le lieutenant SS allemand Arthur Praus et les SS flamands Fernand Weiss et Richard de Botte. Des témoins se souviennent très bien de ces individus qui faisaient régner la terreur à Brendonk.
6: Weiss était un ancien ou lutteur ou boxeur, un type très fort qui devait faire certainement dans les 85-90 kilos.
2: Georges de Blazer.
6: De Botte, lui, était plutôt un intellectuel parce que paraît-il, c'était un officier de marine. Lui était plus grand, très costaud aussi, mais enfin plus grand, plus mince. Alors le lieutenant Pro, celui que nous appelions le concierge, c'était un petit bonhomme, les jambes un peu arquées, ainsi qu'il avait une voix très rauque, qui était une brute.
4: C'est un qui sautait en l'air, toujours un petit bonhomme comme ça.
2: Wilshire.
4: Et il tapait, mais il tapait mal. Enfin, moi j'ai attrapé souvent des coups de lui, mais c'était des coups qui faisaient pas tellement mal parce qu'il tapait pas bien. Enfin, il y avait le Weiss, qui était à paraît-il, là, je n'en sais rien, une espèce de champion de boxe. Là. Ben, il faisait des exercices de boxe sur les prisonniers, celui-là. Et alors il y avait deux bottes. Ça, c'était une fouine, ça, c'était une crapule. Il frappait beaucoup, mais seulement, c'était un vicieux. Hein, il vous cassait comme ça une clavicule ou une mâchoire en rien de temps. D'autant plus qu'ils étaient bien nourris, hein, attention. Là. Et alors, bon, il prenait du plaisir à faire du mal. Enfin.
2: Une des grandes difficultés à Brendonk est de se nourrir. Les détenus ne mangent jamais à leur faim. Les rations prévues sont systématiquement diminuées. Seuls les plus costauds parviennent à survivre. On imagine aisément les détenus en sont réduits à faire n'importe quoi pour s'alimenter.
4: Je voyais des types déjà habillés avec des vieux costumes militaires qui cassaient des cailloux.
2: Wilshire.
4: Et à un certain moment, il y en a un qui nous voit et je vois qu'il fait un signe. Je ne vois pas très bien ce qu'il veut dire. Et alors, il faisait comme ça. Hein? Je dis, il a faim, ce type-là. Enfin, je dis, bon, moi-même, moi, je vais lui donner mes tartines. Mais seulement, juste derrière ce mur, il y avait une fosse à purin, parce qu'ils tenaient des cochons, les SS. Et si j'allais jeter mon paquet de tartines, ça allait tomber dans ce purin. Et moi je dis au type, je dis, il y a de la merde là, enfin. Alors, le type, jette une main, hein, l'air de dire, j'hésite, j'emballe mes tartines le mieux que je peux dans mon papier, là, et je le jette. Et les tartines sont tombées en plein dans le jus, enfin, dans la merde. Hein. Et le type, il a plongé là-dessus. Et mes tartines, plein de fumier, il a tout bouffé en un clin d'œil. Moi, je me suis retourné tellement que ça me dégoûtait, ce truc-là. Mais je vous affirme que 15 jours après, j'aurais fait exactement la même chose.
8: Parce qu'au printemps, je me souviens, au mois de mars...
2: Georges de Blazer.
8: C'est le long... Maintenant, je ne sais plus s'ils existent encore, mais il y avait des petits arbustes le long des rives. On a mangé jusqu'à des bourgeons, tellement que nous avions faim. Et dans la cour, il y avait une cuisine de campagne de l'armée belge, où le fameux jardinier Van Praat cuisait la nourriture des cochons. Mais vous me croirez si vous voudrez, mais quand on sentait cette nourriture, on avait envie d'en manger.
2: Il y a deux catégories de détenus à Brendonk, ceux qui vivent en groupe et ceux qui sont maintenus à l'isolement. Les détenus écartés des autres, les SS les appellent les Arrestanten. Ces hommes et ces femmes sont maintenus au secret parce qu'ils font l'objet d'une enquête approfondie par la Gestapo. Ils ne travaillent pas et croupissent dans des petites cellules éclairées jour et nuit où ils n'ont pas le droit de s'asseoir pendant plusieurs jours. Ils y subissent les humiliations les plus insupportables.
8: Nous n'avions pas de seau hygiénique, évidemment. Nous avions un vulgaire pot en fer blanc, sans couvercle, sans rien.
2: Georges de Blazer.
8: Que nous allions vider chaque matin quand on nous conduisait dans les latrines, donc pour vider ce pot, le rincer un petit peu. On y allait avec le fameux sac sur la tête parce qu'on ne pouvait avoir aucun contact avec l'extérieur. Et puis on nous ramenait dans nos cellules.
9: Pour se laver, si vous permettez. Ça, c'était aussi une séance très, très désagréable, parce qu'on ne pouvait évidemment pas se déshabiller devant les soldats qui nous gardaient.
2: Émilie Rodèche-Snyers.
9: Et bien qu'ils tournent le dos, nous avions un petit robinet, donc à l'extérieur de ces cellules, en traversant quelques couloirs. Je ne pourrais plus vous dire exactement le chemin, parce qu'on avait toujours cette cagoule sur la tête. On pouvait enlever, au moment de se laver, cette cagoule. On avait juste de quoi se laver le visage, le bout du nez et les avant-bras. Alors vous vous rendez compte, après 3 mois et demi de détention, dans quel état nous étions.
10: Les 15 premiers jours ont été très durs.
2: Édouard Franks.
10: Mais après, je suis resté 85 jours au cachot debout. Après, on s'habitue. On s'habitue, j'ai même appris à dormir debout.
11: Et à quoi pense-t-on ?
10: Oh, il y a différentes façons de se défendre. Primo, essayer de faire le vide. Faire le vide en soi. C'est très difficile. Parce qu'on pense toujours à quelque chose. On est en alerte au moindre petit bruit qui se passe autour de vous. Et quand on est en, je dirais, d'humeur agréable, on pense à ce qu'on a été dans le temps. Moi, j'avais été répétiteur, j'étais à l'école militaire avant-guerre. J'ai refait de la chimie. J'ai refait tout un cours de géométrie sans avoir un papier, rien du tout. C'était une façon de prouver qu'on était encore quelque chose.
8: Moi, je pensais à mon petit potager, je pensais à ma famille, je pensais aux promenades en vélo que je faisais auparavant. Et j'essayais de même de marcher un peu dans cette cellule pour maintenir une certaine activité, parce qu'en restant immobile, Comme nous étions tous très faibles, nous étions tous atteints de ce que les Allemands appelaient le marasmus, c'est-à-dire les jambes qui gonflaient l'eau, parce que c'était toute la nourriture liquide que nous avions. Nous avions les jambes qui gonflaient, et ça, c'était très pénible. On essayait de se changer les idées en parlant avec les voisins de cellule.
5: Par un phénomène d'acoustique, quand on se mettait à l'extrémité, on se mettait face au mur et qu'on parlait, on pouvait entendre celui qui se trouvait en face de soi. Alors que la sentinelle entendait un chuchotement, ne parvenait pas à comprendre.
2: À partir de 1942, la Gestapo multiplie les coups de filet au sein de la résistance. Il y a, par conséquent, de plus en plus de détenus qui sont amenés à Brendonk. Certains d'entre eux sont exécutés peu de temps après leur arrivée, d'autres sont soumis à, je cite, « des interrogatoires renforcés » menés par la Gestapo dans une salle de torture spécialement aménagée.
9: Alors cette chambre, c'était une espèce de cave.
2: Émilie Rodesch-Snyers.
9: Il y avait une poulie accrochée au toit et un petit chevalet devant cette poulie. On m'a d'abord mise sur ce chevalet, une espèce de table en bois. Et là, on m'a battue d'abord avec une sorte de laisse de chien, mais une très très grosse laisse avec des nœuds. Et après, on a pris un bâton, comme un décimètre, avec des angles, donc, de manière à faire encore plus mal. On a continué à me battre. Et en troisième lieu, on m'a, toujours avec les menottes, cette fois par devant, on m'a suspendu à cette poulie, tout en me battant. Et on vous tire petit à petit en l'air de manière à ne plus toucher le sol des pieds.
12: On tournoyait.
2: Jacques grippa.
12: Et il y avait une sensation d'étouffement et sensation donc de suffocation accompagnée de coups. Et alors les tortionnaires de la Gestapo vous laissaient tomber environ un mètre sur une espèce de cône en bois. Ce qui aggravait encore, bien entendu, les blessures éventuelles.
5: On a mal d'être torturé.
2: Édouard Franks.
5: Ça ne fait pas longtemps d'un tout, il y a des moments où j'ai souhaité même disparaître, ne pas pour que la fin soit mise à cette torture. Mais on n'a pas peur. Il y a une distinction entre la peur et la douleur. Je n'avais pas peur parce que je me trouvais devant des gens que je devais, sous une forme ou une autre, posséder.
2: Lieu de détention avec une capacité limitée à 700 personnes maximum, Brendonk devient in fine un camp de transit. Les détenus y font un séjour plus ou moins long avant d'être envoyés vers des camps de concentration de grande ampleur tels que Buchenwald, Sachsenhausen, Dora ou encore Mauthausen. Sur les 3600 personnes passées par Brendonk et transférées vers d'autres camps de concentration, plus de la moitié d'entre elles ne reviendront jamais de déportation. Après la libération, la plupart des tortionnaires de Brendonk sont arrêtés et traduits en justice. En première instance, 23 prévenus comparaissent devant le Conseil de guerre à Malines, 14 SS flamands, 3 collaborateurs qui ont prêté main forte aux SS et 6 capots, les chefs de Chambrée. Le 7 mai 1946, 16 de ces accusés sont condamnés à mort, 6 à perpétuité ou à de lourdes peines d'emprisonnement. Un seul d'entre eux est acquitté. En appel, quelques mois plus tard, la cour militaire confirme ce verdict. Les condamnés à la peine capitale sont fusillés à Anvers le 12 avril 1947. Deux d'entre eux évitent toutefois le peloton d'exécution. Ils ont été graciés par le régent et leur peine a été commuée en détention à perpétuité. Il restait encore à retrouver le chef du camp, le major SS Philippe Schmidt. C'est en grande partie grâce à Paul Lévy que Schmidt a pu être ramené en Belgique pour y être jugé. Paul Lévy, journaliste à la radio avant la guerre, détenu à Brendonk de novembre 1940 à novembre 1941, est celui qui a imaginé la mission Samoyed, rappelez-vous. Après la capitulation allemande, Lévy suit les troupes américaines comme reporter dans l'Europe libérée. Il est aussi le premier journaliste occidental à pénétrer dans la zone occupée par les soviétiques. C'est au cours de son périple qu'il retrouve la piste de Schmitt, grâce à un officier belge, le colonel Branders, rencontré par hasard à Bad Oeynhausen, en Rhénanie du Nord.
13: J'ai aperçu le colonel Branders qui déjeunait.
2: Paul Lévy.
13: Je lui ai mis la main sur l'épaule, j'ai dit « Bonjour colonel ». « Ah, tu es là ?» Ah, il m'a dit « Nous avons peut-être quelqu'un qui pourrait t'intéresser. » Je dis « Comment ça ?» Un Sturmbannführer Schmitt. Je dis « Le mien ? Celui de Brendong ?» Ah, il dit ça, je n'en sais rien. Je dis « Ses prénoms sont Philipp Johann Adolf, son numéro dans les SS, le voici, son numéro dans le parti, le voici, sa date de naissance, le 20 novembre 1902. » Il m'a dit « Mais tu en connais plus que moi, es-tu prêt à l'identifier ?» J'ai dit « Mais certainement, où est-il ? » Il est à Scheveningen, dans un camp de prisonniers de guerre des Canadiens. Le lendemain, 19 novembre 1945, nous sommes partis pour la Hollande. Nous sommes arrivés à Scheveningen, les Canadiens ne l'avaient plus, ils l'avaient remis à la justice hollandaise. On nous a dit, si c'est lui, il est à la prison du Noordzijl à Rotterdam, mais vous devez obtenir l'accord du ministère hollandais de la justice pour le récupérer. Alors nous sommes partis pour Rotterdam, nous avons passé la nuit. Le lendemain matin, le colonel Branders a été au ministère de la justice. À 11 heures, nous sommes arrivés à la prison du Noordzijl. C'était exactement le 4e anniversaire de ma libération. On a été chercher le prisonnier connu sous le nom de Schmitt, et puis j'ai vu entrer quelqu'un qui n'était pas Schmitt. Je me suis dit, on s'est trompé. Mais j'avais le souffle coupé. Alors le colonel Branders a dit « Sind Sie Schmitt ?» Et c'est la voix de Schmitt qui a répondu. « Jawohl. »« Aus Brendong ?»« Jawohl. » J'étais bouleversé. C'était lui, en effet, mais vieilli, amaigri, avec une barbiche, un uniforme dépourvu d'insigne. Et il n'avait plus la superbe qu'il avait lorsque nous l'avions connu à Brendong. Alors je suis sorti dans la cour pour attendre qu'on le ramène. Quelques minutes plus tard, avec des menottes, on l'a amené au staff car de la sûreté. Et Branders m'a dit « Où vas-tu l'amener ?» J'ai dit « Je souhaite que ce soit à Brendong. » Branders a dit « D'accord. » Car j'avais fait le vœu, le jour de mon arrivée à Brendong, de retrouver un jour Schmitt, de le ramener à Brendong et de ne pas le traiter comme il nous avait traités.
2: Schmitt est jugé devant le conseil de guerre d'Anvers en août 1949. Condamné à mort, il est fusillé à Hoboken par un peloton de gendarmes le 9 août 1950. Il n'y aura plus jamais, par la suite, d'exécution capitale en Belgique. Il faut aussi noter que Schmitt est le seul et unique criminel de guerre allemand condamné à mort, effectivement exécuté sur le sol belge. Quant au fort de Brendong, il est devenu depuis 1947 un mémorial ouvert à toutes et tous. Il demeure aujourd'hui encore un lieu de souvenirs, de réflexion et de pédagogie où les visiteurs sont plongés dans la réalité glaçante de l'univers concentrationnaire mis en place par les nazis pendant la Seconde Guerre mondiale.
14: Courage, on les aura les poches.
0: On vient vient d'écouter un extrait de l'épisode 16 de la série 4 années de résistance dans le podcast Sombre Belgique. C'est signé Eric Lose. 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On poursuit avec un morceau plein d'espoir, aux paroles comme un message adressé aux jeunes générations et à leur capacité à construire l'avenir. C'est The Only One de la productrice australienne Logic Thousand et Christine and the Queens.

0: The Only One de Logic Thousand et Christine and the Queens, titre qui encourage les plus jeunes à se faire confiance et à cultiver leur singularité. Un exemple de personnalité singulière a foulé les ondes de la première cette semaine. L'écrivaine Amélie Nothomb était l'invitée culture et société d'Élodie de Sélis dans l'émission Matin Première. Elle venait nous parler de son 35e livre, L'adolescence du perroquet, publié chez Albin Michel.
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2: C'est une histoire d'amour parental, l'amour que développe Alban, un chroniqueur radio solitaire pour un perroquet, un gris du Gabon qu'il baptise Joe. Joe est d'abord un oisillon tout mignon, mais à mesure que son petit bec se transforme en arme tranchante, il devient un monstre d'ingratitude, de jalousie et de violence. Et ça, c'est le pitch de ce roman, au dos duquel on trouve en quatrième de couverture cette phrase « L'amour n'est pas dû ». Alors c'est le thème de ce roman, le thème de ne plus être aimé et comment on y survit, mais avant cela, ça veut dire qu'on a été aimé. Et c'est ce que vous racontez aussi, la magie d'un lien qui se crée, même parental, même avec presque un instinct paternel, mais entre un homme et un perroquet. Est-ce que c'est un lien, alors pas forcément avec un perroquet, mais avec un animal que vous avez déjà connu, expérimenté ?
3: Je ne l'ai pas vécu, mais j'ai vu beaucoup de gens le vivre et c'est une chose que je comprends très bien. Personnellement, je me suis déjà prise de passion parentale pour des lecteurs ou des lectrices qui n'avaient absolument pas l'âge ni la physionomie qui pouvait leur permettre d'être mon enfant. Donc je sais que la passion parentale n'est pas quelque chose de logique ni de vraisemblable. Et pourquoi ne pas l'éprouver pour un animal en effet ? Et j'ai déjà vu des êtres aimer leur enfant animal, mais de façon parfaitement déraisonnable.
2: Oui, ben oui, parce que c'est ça, l'amour parental. Vous dites vous-même que vous pouvez le ressentir pour un livre, parce que vous dites toujours que vous êtes enceinte de votre prochain roman. C'est la première fois que dans un livre, je pense, vous prenez un animal avec un rôle aussi prédominant. C'est un des deux personnages principaux. Est-ce que ça vous a, enfin, on suppose que ça vous a offert une liberté en fait de pouvoir parler au travers d'un personnage animal. On imagine. De différentes choses observées, pas que chez les animaux.
3: J'ai une grande passion pour les oiseaux et le gris du Gabon est particulièrement fascinant puisque c'est un être de langage. Donc, choisir comme interlocuteur un tel animal était en effet une grande liberté et suscitait très fort l'imagination. Par ailleurs, je ne dis pas n'importe quoi. Toutes les répliques que j'attribue au perroquet, toutes les attitudes que j'attribue à mon perroquet sont des attitudes possibles chez un perroquet. Bon, dans tous mes romans, il y a toujours le personnage cherche toujours quelqu'un qui soit un interlocuteur parfait. Pourquoi ne pas choisir comme interlocuteur idéal un animal ?
2: Oui, surtout un animal qui parle, on va revenir sur cette question du langage, mais aussi un animal domestique, et ça c'est important. Alors ça aurait pu être un chat ou un lapin, on va parler du fait forcément que le perroquet gris du Gabon, vous irez voir sur Google d'ailleurs si vous voyez pas à quoi ça ressemble, peut entretenir un langage. Mais ce qu'on oublie aussi, c'est qu'au-delà du fait que c'est un animal à plumes, et que donc aussi potentiellement il peut voler, c'est un animal qui a sur le visage un outil qui peut enserrer avec une puissance colossale, qui peut lacérer, qui peut déchiqueter. On oublie que ces animaux très très beaux qu'on a domestiqués sont aussi des tueurs potentiels.
3: Un perroquet peut être un tueur. Le gris du Gabon, qui peut être un animal très agressif, a un bec qui lui permet de lacérer. Mais vraiment, je ne vous conseille

0: pervers. Les relations toxiques, ce n'est pas uniquement avec les êtres humains, ça peut être aussi avec les animaux.
1: Est-ce que quand vous vous êtes inspiré pour ce personnage de Joe, le gris du Gabon, il n'y a quand même pas eu des personnes réelles, humaines, qui vous ont, dans lesquelles vous n'allez pas nous le dire peut-être évidemment, qui ont pu vous fournir quelques idées de caractéristiques?
0: Alors, ce n'est pas comme ça que ça se passe, vous savez. Je suis un être humain normal, il m'est arrivé ce qui arrive à tout le monde. Il est arrivé que je cesse d'être aimée. Donc, évidemment que j'ai puisé aussi dans cette situation-là, dans cette souffrance. Mais pour autant, je n'avais pas besoin de m'inspirer de personnes réelles pour créer le perroquet. J'ai rencontré pas mal de gris du Gabon et vraiment, ils ont tendance... Je ne dis pas qu'ils sont tous comme ça. Il en existe aussi d'extrêmement gentils et d'extrêmement aimables. Mais il y en a qui sont de sacrés rosses. Le perroquet suffisait pour créer un tel personnage.
1: Et vous n'avez pas reçu de réaction déjà de l'amicale des passionnés des gris du Gabon qui se disent peut-être que vous n'en faites pas une publicité ultra positive?
0: C'est-à-dire qu'il s'agit surtout de dire la vérité. Si vous prenez chez vous un gris du Gabon, sachez ce que vous risquez. Là, je le répète, il y a aussi des histoires avec des gris du Gabon qui se passent très bien, mais je connais des gens dont la vie est un enfer parce qu'ils vivent seuls avec un gris du Gabon. Sachez ce qui peut vous arriver.
1: Vous n'êtes pas seul. On entend vos témoignages.
2: Attention. Amélie Nothomb, c'est évidemment un roman sur le langage, sur le bavardage. Vous êtes une bavarde, vous, Amélie Nothomb, dans la vie quotidienne?
0: Je suis un être épouvantablement taciturne. C'est aussi pour ça que j'écris. On écrit quand on ne parle pas. Et quand je suis en présence d'un gris du Gabon, je me tais encore plus parce que je sais ce qu'un gris du Gabon pourrait faire de ma parole. Et puis justement, j'ai envie de les entendre parler. Ce que raconte un gris du Gabon est absolument extraordinaire. Je n'invente aucune de ces répliques. Quand les créations verbales du style « bon appétit beaucoup » sont des vraies créations verbales de gris du Gabon.
2: Mais ça veut dire que quand on dit que le langage est le propre de l'homme, c'est pas tout à fait vrai.
0: C'est totalement faux. Mais c'est totalement faux. Moi, je pense que le langage est une invention aviaire, que l'homme a une fois de plus imité l'oiseau en parlant. L'homme croit toujours qu'il a tout inventé, mais je pense que pour ses plus belles inventions, il a imité les animaux et en particulier les oiseaux. D'où un contentieux entre l'oiseau et l'homme qui est... Pourquoi est-ce que l'homme est tellement bizarre avec l'oiseau? Pourquoi est-ce que l'oiseau est tellement bizarre avec l'homme? Parce qu'il y a une relation de jalousie extrême, je pense, entre ces deux espèces.
1: Parce que ce que vous expliquez dans votre roman, ce qu'on comprend et ce à quoi vous croyez, c'est que le perroquet, dans ce cas-ci, ne fait pas que répéter ce qu'il entend, il comprend ce qu'il veut dire et il le place à bon escient. Et ça, c'est vrai que ça va à l'encontre de tout ce qu'on peut imaginer sur les perroquets. Et d'ailleurs, faire le perroquet, oui, ça veut dire répéter un peu bêtement, oui, on va dire. Là, vous expliquez que non, il a très bien compris et il use de ces mots qu'il connaît pour essayer justement de mettre en application son plan pervers.
0: Le perroquet se sert de son ambiguïté. Il sait très bien que les hommes croient qu'il ne sait pas ce qu'il dit. Mais lui, sait très bien ce qu'il dit. Il est un pervers et il place des paroles redoutables juste au moment où elles peuvent faire mouche.
1: Parce que il parle, alors d'abord il imite et puis après on se rend compte qu'il choisit ses paroles et finalement ça nous fait penser à la fois à nous humains, on répète, on imite beaucoup, on essaye quand même de se fondre et de répéter ce qu'on nous dit sans forcément toujours réfléchir, mais aussi ça fait penser forcément à l'intelligence artificielle qui utilise tout ce qu'on lui fournit comme matière pour en ressortir un langage qui paraît effectivement intelligent. Alors c'est très bien, Amélie Nothomb, que vous vivez très loin de la technologie, que vous n'avez pas de téléphone portable, vous écrivez à la main, mais vous n'êtes pas non plus aveugle sur ce qui se passe dans notre monde. On utilise l'intelligence artificielle, il y a quand même là aussi matière à réflexion.
0: C'est drôle ce que vous me dites, parce que plusieurs lecteurs m'ont dit ça. En fait, votre perroquet est une métaphore de l'intelligence artificielle. Évidemment, je n'y aurais pas du tout songé, puisque c'est très très loin de moi. Mais en effet, peut-être que le gris du Gabon est la meilleure métaphore de l'intelligence artificielle.
1: Donc voilà,
0: quelqu'un dont on croit qu'il est pur, qu'il parle mécaniquement, et qui en fait comprend tout ce que vous dites et peut vous attaquer.
1: Donc c'est peut-être un livre à lire effectivement parmi tous les essais sur l'intelligence artificielle et sur tous ses dangers.

0: Il y a quand même un mot important aussi dans le titre, c'est l'adolescence du perroquet. Et ce passage très délicat de l'adolescence, à la fois pour la personne qui le vit, mais aussi et surtout peut-être pour les parents. Vous le décrivez finalement, l'adolescence, comme un passage de l'amour au désamour, et c'est ça dont on parlait tout à l'heure, le désamour.
1: Beaucoup d'adolescents réagissent comme ça, cessent d'aimer leurs parents pendant l'adolescence. Bon, dans le cas de l'adolescence du perroquet, qui dure très longtemps, elle dure 15 ans. Je rappelle qu'un perroquet gris du Gabon vit 100 ans, donc pensez à la longueur de son adolescence. Mm-hmm. Bon, si votre perroquet vous une haine corse pendant 15 ans, bon courage. Je pense, somme toute, qu'une adolescence humaine dure moins longtemps, donc on s'en tire mieux entre êtres humains.
0: Donc, il y a beaucoup de choses à trouver dans ce livre, en fait. Il y a des conseils pour les parents, des conseils pour gérer l'intelligence artificielle. Donc, c'est vrai que c'est de nouveau un roman multi-outils que vous nous proposez là, Amélie Nothomb, L'adolescence du perroquet, qui est publié, donc, on le rappelle, chez Albin Michel. On n'a plus que quelques secondes. On sait que vous travaillez toujours intensément. Vous avez déjà votre prochain roman qui est prêt, Amélie Nothomb ?
1: Il est beaucoup trop tôt pour le savoir. Comme tous les jours de ma vie, j'écris, je suis en train d'écrire mon 115e roman. Donc, je pense que vous aurez encore de mes nouvelles.
0: Voilà, parce que vous ne les publiez pas tous. Et chaque année, on essaye de savoir c'est quoi le suivant. Et chaque fois, évidemment, vous nous laissez dans le mystère. Merci beaucoup, Amélie Nothomb. Merci beaucoup à vous. Et à l'année prochaine, bien sûr.
2: Amélie Nothomb était au micro d'Élodie de Célice dans l'émission Matin Première. Avant de se quitter, on plonge à la fin des années 80 avec le titre Everywhere.

0: Everywhere de Fleetwood Mac. Il est presque 17h, l'heure de votre journal d'information. Juste après, vous retrouverez Thierry Belfroy pour l'émission Galaxy BD et ne rien rater de toute l'info du 9e art. Nous, on se retrouve demain dimanche, même heure, même endroit, pour de nouvelles découvertes podcast. Merci d'être à notre écoute sur RTBF La Première.
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15: Bonjour à toutes, bonjour à tous. Profitez de cette fin de samedi lumineuse et très douce parce que demain sera nettement plus gris et plus agité. Cet après-midi, les derniers bancs de grisaille ont disparu, laissant de belles périodes ensoleillées malgré quelques nuages parfois étendus. Les températures dépassent souvent les 20 degrés. 22 à Namur, 19 sur Saint-Hubert, 21 au Stand et puis 21 du côté de Liège. Ce soir, le ciel se dégage largement dans une ambiance encore assez douce. Les nuages reviennent ensuite par le nord durant la nuit, avec les premières averses près des Pays-Bas en toute fin de nuit. Et puis demain, un ciel très nuageux pour commencer, avec quelques averses du nord au centre, mais l'est restera généralement au sec. L'après-midi, par contre, les pluies gagnent surtout le centre et l'est, avec moins de 20 degrés et davantage de vent.
16: Veut taxer les millions. Le PTB, le Parti du Travail de Belgique, prône la taxation des millionnaires, une façon simple selon lui de trouver les milliards recherchés par le gouvernement pour équilibrer son budget. Sommet du BRICS ce week-end en Inde, 10 pays émergents dont le Brésil, la Russie, l'Inde et la Chine, leur volonté changer l'ordre mondial en réduisant la domination de l'Occident. C'est un métier qui fait rêver, celui de pompier. La caserne de La Louvière ouvre ses portes au public ce week-end et c'est déjà un énorme succès. Bonjour à toutes et tous. Le PTB à la mer aujourd'hui. Le Parti du Travail de Belgique réunissait ses troupes pour sa rentrée politique à Ostende, un événement baptisé Manifiesta. Un mélange de musique, de conférences et de discours. Le PTB déjà remonté contre le gouvernement Arizona. Il doit réaliser 10 milliards d'euros d'économies, on le sait. Bart De Wever réunissait d'ailleurs ses vice-premiers ministres ce matin pour en parler. Les discussions reprendront lundi. Mais le PTB, il a son idée. Il revient avec sa taxe des millionnaires, de plus en plus populaire selon lui. Écoutez Raoul Heydebeau.
14: La question c'est d'où doit venir l'argent. 10 milliards d'euros c'est énorme, donc c'est fatalement une occasion pour nous de remettre en avant notre taxe des millionnaires avec un update un peu des analyses qu'on a faites au niveau des patrimoines en Belgique. C'est que l'année passée, le pourcent le plus riche des millionnaires en fait ont augmenté leur patrimoine de 22 milliards d'euros. Donc les riches sont de plus en plus riches alors que les 50% les plus pauvres ont vu leur pouvoir d'achat diminuer. On voit que notre idée petit à petit s'étend de plus en plus. On voit que d'autres partis reprennent notre idée. Donc nous redonnons le signal ici aujourd'hui. Faites une taxe des millionnaires, mais pas une fausse, pas une Canada Dry.
17: Elle rapporterait combien ?
14: 7 à 8 milliards d'euros. C'est énorme et c'est ce qui est nécessaire. Ça doit être une véritable alternative budgétaire. Ça, c'est l'enjeu aujourd'hui et c'est la raison pour laquelle on la remet en avant.
16: Le patron du PTB avec Fabien Van Eekhout et Amaury Boucher, le PTB et son pendant flamand, le PVDA, ont rassemblé plus de 17 000 personnes aujourd'hui à Ostende. Un rendez-vous chez le kiné, sans passer par la case médecin pour avoir une prescription, ce sera bientôt possible et la mutuelle vous remboursera. Décision du gouvernement fédéral pour alléger la charge des médecins, faciliter aussi la vie des patients et celle des kinés qui attendaient cela depuis longtemps, comme l'explique Fabienne Van Doren, elle est directrice de la Fédération des kinésithérapeutes.
18: Actuellement, le kinésithérapeute est obligé d'avoir une prescription pour pouvoir prendre un patient en charge. Avec ce projet-là, ça permettra pour les pathologies d'ordre musculo-squelettique, eh bien, ça permettra aux patients d'aller directement chez le kinésithérapeute et ce, pour 7 séances. S'il faut de la kinésithérapie encore par après, à ce moment-là, on revient à la situation actuelle où on a la nécessité d'avoir une prescription médicale.
16: Une interview d'Arthur Ebenquis. Précisons que seuls certains kinés, ceux qui sont titulaires d'un parcours de 5 ans, seront éligibles à ces séances sans ordonnance. Ce texte, imaginé par le gouvernement, doit encore être validé par le Conseil d'État. Le corps d'un soldat ukrainien rapatrié de Belgique vers son pays d'origine pour y être inhumé. Après une brève cérémonie d'hommage aujourd'hui à l'aéroport militaire de Melsbroek, l'homme âgé de 39 ans était soigné à l'hôpital d'Anvers pour de graves brûlures occasionnées lors d'une attaque de drones russes. Il a succombé hier à ses blessures. C'est la première fois qu'une victime du conflit en Ukraine décède chez nous. On les appelle les pays émergents, les BRICS, le Brésil, la Russie, l'Inde, la Chine. Ils se réunissent ce week-end avec 6 autres pays. Ensemble, un groupe de 10 pays qui pèsent lourd. Ils représentent la moitié de la population mondiale, 40% du PIB de la planète et plus d'un quart du commerce international. Un sommet pour arriver à une conclusion, Wahoub Fayoumi, l'unité malgré les divisions.
19: Surmonter les profondes divisions des pays membres des BRICS pour peser davantage sur les affaires du monde, c'est le jeu d'équilibriste mené par le président indien Narendra Modi, hôte de ce sommet. Les divergences entre l'Iran et les pays arabes, entre l'Inde et la Chine avaient en effet miné la précédente rencontre entre ces pays au mois de mai. Le texte de cette déclaration commune, véritable tour de force diplomatique, met malgré cela l'accent sur la volonté des pays émergents de renverser la structure du pouvoir mondial, comme l'a expliqué le président.
20: Notre unité et notre entente doivent se traduire par des résultats concrets sur la scène internationale. Pour les 20 prochaines années, nous devrons travailler à un programme nouveau et ambitieux.
19: La préservation de la paix et le rejet du protectionnisme sous toutes ses formes, autant de principes directeurs, avec en ligne de mire les États-Unis, principal rival du géant chinois. Malgré leurs fortes oppositions, les participants, dont l'Iran, ont aussi et surtout appelé dès aujourd'hui à la retenue maximale dans le conflit au Moyen-Orient.
16: Et la déclaration commune sera officiellement adoptée à la fin du sommet, une fin annoncée pour demain soir. C'est un métier dont on a beaucoup parlé cet été avec les nombreux incendies dus à la canicule, la profession de métier. Est-ce qu'elle fait encore rêver ? Eh bien, en croire l'affluence, aujourd'hui aux portes ouvertes de la caserne de la Louvière, la réponse est oui, l'attrait pour le métier est toujours bien là. Des milliers de personnes ont déjà visité les stands, assisté aussi aux démonstrations
17: frustration, comme Charlotte Legrand l'a constaté.
21: Tu veux monter ? Allez, viens, loulou, alors.
22: Le camion de pompier, une des attractions phares, comme le parcours d'obstacles où s'élance Harris.
23: Prêt ? Allez, on est parti, alors. Venez.
22: Devenir pompier, c'est son plus grand rêve.
24: Depuis qu'il est tout petit. On vient chaque année, d'ailleurs.
21: Et il a toute une panoplie.
24: Casque, l'uniforme, tout. Il a même fait son anniversaire sur le thème des pompiers.
22: Alessia étudie dans une filière métier de secours. Mais quand elle parle de rejoindre les pompiers, voilà ce que ses amis lui disent.
24: Que je suis folle. Voilà, d'aller dans les flammes, être dans un milieu où il y a potentiellement des morts, des blessés graves, plein de sang.
22: Ça ne lui fait pas peur, à Noémie non plus. Même si elle est consciente des difficultés, les horaires, les pénuries, elle cherche un métier qui a du sens.
24: Surtout me sentir importante pour la société. Le fait de me dire que je vais sauver des vies et les gens seront heureux de nous voir arriver avec le camion.
22: Voir autant de monde à la caserne, ça met du baume au cœur, nous confie le sapeur Michael Vranx, passionné comme au premier jour.
25: En tout cas, pour ma part, ouais, ça reste et je pense que ça restera encore jusqu'à la fin de ma carrière, malgré les soucis qu'on a, malheureusement, c'est clair. Mais voilà, nous, on essaie de garder le feu sacré.
17: Le métier de pompier qui fait donc encore rêver. Et à la Louvière, les portes ouvertes de la caserne se poursuivront demain. Les portes ouvriront dans une heure à Paris. Les premières notes résonneront dans trois. Le retour sur scène de Céline Dion ce soir. Il est prévu à 20h. La star mettra fin à 6 ans et demi de disette. 2380 jours que Céline Dion n'a plus donné de concert. Il y a une énorme attente à Paris. On rejoint tout de suite Juliette Pitt. Tichy, Juliette, vous vous trouvez devant la salle de concert. Alors, quelle est l'ambiance autour de vous ?
26: Eh bien, vous l'entendez peut-être, ça commence à s'animer ici, aux abords de la Défense Arena. Des petits groupes de fans improvisent des sessions de karaoké. Les grands tubes de la diva résonnent déjà ici. Ces fans connaissent les paroles par cœur, en français, en anglais. On a discuté avec eux, ils ont déjà des t-shirts, des casquettes Céline Dion, ils sont prêts. Certains sont français et donc ravis de la résidence de la chanteuse ici à Paris pour 26 dates. Ils nous le disaient, ils étaient jaloux de Las Vegas. D'autres viennent de plus loin. On a croisé des fans du Royaume-Uni, d'autres de Porto Rico. Il y a ici aussi tous les âges. On sent vraiment que ce qui rassemble ici, c'est Céline Dion, sa personnalité, sa musique, son grand retour après 6 ans d'absence. Un retour inespéré pour les fans de la plus grande voix dans la plus grande salle d'Europe. 30 000 personnes vont la suivre ce soir, ici à la Défense Arena.
17: Et ça doit démarrer à 20h. Ce sera le premier d'une série de 26 concerts. Merci Juliette. En football, la suite de la 6e journée en Pro League, c'est 0-0 à la mi-temps entre Westerlo et Saint-Tron. Le match suivant, ce sera le Standard à Westerlo. Les Liégeois, toujours invaincus depuis la reprise du championnat, avec 3 victoires d'affilée, ils sont 6e. Un départ canon, plus vu depuis 10 ans. Alors, comment expliquer ce début de saison ? Vincent Euvrard, le coach liégeois, nous donne une partie de sa recette.
27: On a déjà pu continuer sur les bases installées la saison passée. Quand même 15 ou 16 joueurs dans ce noyau-là. Donc je pense que ça aide. Il y a quand même quelque chose déjà construit. Donc tu commences pas de zéro, ça c'est de 1. De 2, tu as toute une préparation avec déjà la plupart des joueurs qui étaient là ou des autres qui sont venus assez tôt pendant la préparation. Tu essayes là aussi de construire quelque chose et c'est vrai que les performances ont directement été là. De toute façon, il y avait un fond de jeu qui a permis maintenant d'aller chercher 3 victoires d'affilée.
17: Interview Eric Libois, le coup d'envoi de ce Westerlo Standard, ce sera dans une grosse heure et ce sera donc à 18h15 à suivre en direct sur RTBF Vivacité. Et puis une médaille belge à des championnats du monde. Elle n'est pas venue des 4 sans basket, c'est la déception de la semaine, mais cette médaille, on la doit aujourd'hui à Emma Plaskaerts en voile. L'Ostendaise a décroché l'argent dans la catégorie Ilka 6. C'est un petit voilier monocoque pour une seule personne. Emma a terminé derrière la américaine Charlotte Rose et c'est sa 5e médaille dans un championnat du monde. C'est sur cette bonne nouvelle que se referme ce journal. Je vous souhaite une bonne fin d'après-midi.
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33: Bienvenue dans Galaxy BD, l'émission qui vous fait lire en audio cette semaine. Notre vaisseau spatial va partir dans deux sens pas si opposés qu'il paraît au premier regard. Avec Chloé Cruchaudet, nous allons explorer notre manière d'habiter. Comment vivons-nous nos lieux de vie? C'est ce que nous allons découvrir dans Home Sweet Home. Et avec Pierre-Henri Goumont, nous allons mieux comprendre la relation entre parents et enfants au travers d'une fiction dans le milieu des éleveurs de chevaux. Quel lien les unit? Peut-être celui d'utiliser la fiction pour dire les choses qu'on pourrait trouver dans un essai. Et côté chronique, eh bien c'est Clara Wirtz qui nous fait sa rentrée cette semaine. Clara, comme chaque fois, nous fera découvrir les chemins de traverse de la bande dessinée.
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33: 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Et avant d'ouvrir les livres de nos deux invités, faisons connaissance avec l'une et l'autre. Chloé Cruchaudet, bonjour.
34: Bonjour.
33: On vous suit depuis le milieu des années 2000, environ un peu plus que le milieu. Un parcours parti de l'architecture au départ pour arriver à la bande dessinée, avec pour ainsi dire une entrée fracassante en 2008. C'était votre premier album, Groenland Manhattan, qui est aussitôt primé avec un prix Goscinny. Ensuite, on vous retrouve derrière différents projets, comme la série Ida, ou le roman graphique multiprimé Mauvais Genre, qui ancre votre présence dans une bande dessinée qui parvient à marier aventure et réflexion. Alors Chloé Cruchaudet, ce serait quoi pour vous la plus grande bande dessinée d'aventure?
34: Alors, oula, question très compliquée pour commencer. Bah déjà, qu'est-ce qu'une aventure? Parce qu'au quotidien, se faire un gâteau, ça peut être une aventure potentiellement. Donc pour moi, il y a voilà, les aventures du quotidien, c'est celles qui me plaisent le plus.
33: Ouais, j'ai tendance à trouver dans votre précédent album, par exemple, qui est très ancré dans le quotidien aussi.
34: On était dans un huis clos, dans un appartement, c'était déjà très domestique en fait, comme ambiance, et il se passait pas grand-chose, mais moi ça m'intéresse de mettre en scène ce pas grand-chose pour essayer quand même de retirer une intensité, même si c'est pas, il n'y a pas de poursuite de voiture, ni de, c'est pas une grande épopée au sens où on l'entend habituellement.
33: Alors, puisqu'on en parle de Céleste, hein, votre précédent album, dans ce diptyque, vous faisiez évidemment beaucoup allusion à Proust, puisque vous parliez de celle qui avait été derrière Proust, qui a été sa secrétaire pendant très très très longtemps. La littérature, elle a toujours été un peu en filigrane. Qu'est-ce qu'elle représente pour vous, Chloé Cruchaudet?
2: C'est votre nourriture ?
34: Ouais, c'est ma nourriture. Puis après, je fais pas beaucoup de différence. Je pense qu'il peut y avoir des bandes dessinées très littéraires aussi. Si c'est l'intérêt pour la langue plutôt que pour le dessin, en fait, moi, je considère que tout est littérature finalement.
2: On vous retrouve, Chloé Cruchaudet, dans quelques instants pour ouvrir votre home sweet home. Bonjour, Pierre-Henri Gaumont.
5: Bonjour.
2: Vous êtes depuis 8 ans bien installé chez Dargaud, avec des albums très personnels. Après avoir commencé par adapter les mots des autres, ailleurs d'ailleurs, pas chez Dargaud, on vous doit notamment la série Slavia, qui nous dépeignait une Russie en pleine mutation juste après la chute de l'URSS. On a l'impression que ce qui vous inspire au fil des récits, qu'ils puisent ou non leurs racines dans votre histoire familiale, c'est la pulpe humaine qu'on peut révéler dans une fiction. C'est ça que vous cherchez avant tout ?
5: C'est absolument ça, et de ce point de vue-là, je rejoins Chloé, c'est-à-dire que c'est de la littérature, même s'il y a des dessins, évidemment. C'est ça qui nous intéresse, et peut-être plus particulièrement, ou de façon plus évidente dans Montefiore, parce que ça parle des enfants, donc la pulpe humaine est importante, mais c'est vrai que dans Slava, c'était la même chose. Le fait d'aller chercher ces interrogations humaines, mais dans des décors différents, il y a une volonté de rendre épique ces petites choses qui nous meuvent.
2: Alors, une chose qui vous frappe quand on vous lit, on a toujours l'impression que vous parlez de sujets que vous maîtrisez totalement, qu'il s'agisse justement, on l'a dit
5: faux.
2: Dans un instant, la Russie post-soviétique, le vol du cerveau d'Einstein, et aujourd'hui, là, dans Montefiore, et l'élevage de chevaux sauvages, de pur sang. C'est quoi le secret ?
5: La lecture ? Non, mais il y a aussi le fait d'ancrer ça dans beaucoup de dessins sur le vif. C'est beaucoup comme ça que je m'accapare les espaces. Là, il se trouve que les élevages de chevaux, ça fait partie de ma famille. Mon frère est cavalier professionnel, donc il y a beaucoup de choses qui sont dites là-dedans qui ne sont que des ressucés de ce qu'il m'a raconté.
2: Ah, voilà le secret, la famille. On en reparlera d'ailleurs de la famille dans votre livre. Merci Pierre-Henri, on vous retrouve tout à l'heure pour découvrir ce Montefiore. Et en attendant, on va interroger notre manière d'habiter l'espace avec Home Sweet Home.
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2: Chloé Cruchaudet, Home Sweet Home, on ouvre enfin cet album. C'est un livre qui commence d'ailleurs par une scène assez étonnante, parce qu'on est vraiment sur une scène de pictogramme, dessinée sans aucune volonté d'être dans le langage habituel de la bande dessinée, mais plutôt au contraire d'être vraiment dans ce langage du picto, du dessin, qui n'a comme fonction que de dire ce qu'il doit dire.
34: Oui, c'est une introduction un peu étrange.
2: Jusqu'à ce que la main d'ailleurs intervienne, votre main intervienne dans ces pictos.
34: Oui, en fait, souvent on commence une introduction en plantant le décor, en montrant une atmosphère, un beau panoramique, style western, etc. Et là, j'aime bien prendre le contre-pied. Donc là, j'ai juste montré quelque chose de très dépouillé, des formes géométriques.
2: En pochoir, si on peut dire.
34: En pochoir.
2: Imité, en tout cas.
34: On comprend qu'en fait, que ce n'est qu'un dessin qui est en train d'être fait par une illustratrice. Et c'est le point de départ sur qu'est-ce qui va nous amener à réfléchir sur l'habitat ? Et ça commence par de la géométrie. Parce que pour moi, on est quand même là dans l'essence de ce par quoi on commence, que ce soit le dessin ou de l'architecture, par un jeu plastique de forme.
2: Et vous dites d'ailleurs dans la bouche de votre personnage, Nini, si je ne me trompe pas, quelques pages plus loin, la géométrie est tout. Elle conditionne nos manières d'exister, la hauteur favorise l'inspiration, les plafonds bas la concentration. La comprendre, c'est maîtriser nos vies. Voilà.
34: C'est un peu emphatique. Et d'ailleurs, son amie se moque un petit peu d'elle en lui disant que rien que ça, elle exagère quand même un petit peu. Et puis elle lui cite l'exemple d'un palais de justice pour être un peu plus pragmatique.
2: Concrète,
34: en fait, elle lui demande que si on est un repris de justice, selon le volume du palais de justice, on peut vraiment se sentir déjà comme une espèce de misérable petite crotte. Et c'est dans ce sens-là que la géométrie conditionne nos manières d'être.
2: Alors, je l'ai dit dans l'introduction tout à l'heure, votre parcours a commencé par l'architecture brièvement. Peut-être brillamment aussi, je n'ai pas connu vos résultats à l'époque.
34: Tellement.
2: Vous n'êtes pas allé jusqu'au bout de ces études, mais quand même, on sent bien que c'est un domaine que vous avez exploré.
34: Je pense que si on entame ce genre d'études, on garde quand même un œil, un intérêt pour le bâtir un peu toute sa vie. C'est-à-dire que moi, même quand je m'ennuie, je regarde des façades, je me pose des questions sur le rythme qu'a voulu mettre l'architecte sur les fenêtres, etc. Donc, c'est quelque chose qui ne m'a pas quitté. Puis, à vrai dire, il y a quelque chose qui m'a vraiment marqué quand même pendant ces études. Il y avait un cours sur de la psycho-architecture, c'est-à-dire on mettait en relation la psychologie des habitants par rapport à leur manière d'habiter. Et ça, c'était complètement passionnant.
2: C'est ce que vous faites ici, hein, d'ailleurs, puisque nous avons trois personnages. On a déjà présenté les deux premiers, Nini et Luca. Alors Nini, elle est vraiment très psychorigide, puisque vous parlez de psycho. Elle, il n'y a rien qui dépasse. Luca, c'est le contraire. Il vit dans un squat, et alors il habite ce squat de manière très particulière. Il y aura une scène, on en reparlera peut-être un peu plus tard, une scène dans le noir, où il va lui faire imaginer ce qu'est son habitat, alors que c'est très différent de ce qu'elle va imaginer grâce au toucher. Et puis il y en a une troisième, Marie, qui est la super bricoleuse, qui les invite ce soir-là à une gravat partie, parce qu'elle est en train de tout démolir dans son appartement. C'est quoi? C'est les trois petits cochons revisités à la sauce Schopenhauer, comme vous le dites vous-même?
34: C'est un petit peu ça, en fait. Je me suis servi de cette structure-là pour faire un récit qui tourne autour de ces trois personnages, dont le point commun est qu'ils sont tous les trois dans une espèce de fragilité un peu immobilière, on va dire. Et avec cette échéance très simple, c'est le temps d'une journée, qui est l'échéance de cette fête qui va avoir lieu le soir. Donc on se promène avec eux et ils échangent sur leurs réflexions, ils échangent autour des objets, de leur maison. Et ça ressemble effectivement au conte des trois petits cochons, à part qu'évidemment, je ne vais pas faire l'apologie...
2: du méchant loup.
34: D'une construction solide et sécuritaire, comme c'est le cas dans le conte. Ouais. Le propos, il est un petit peu ailleurs, bien sûr.
2: Mais le propos, c'est d'interroger nos manières de vivre et d'interroger nos manières de changer ce qu'il nous est donné. C'est-à-dire, au départ, on a tous plus ou moins un cube, plus ou moins plus grand ou plus petit, et on en fait quelque chose de différent en fonction de nos caractères, nos envies, notre passé. Et en réalité, on ne fait pas attention à ça, à la manière dont la décoration intérieure de nos habitations, elle est la résultante de tellement de choses.
34: Oui, alors c'est vrai que de toute façon, quand on parle d'architecture, souvent c'est pour parler des stars architectes, de l'architecture un petit peu des nantis. Et là, je voulais vraiment parler de quelque chose dont on a la plupart d'entre nous à faire, c'est-à-dire juste on fait ce qu'on a.
2: On récupère des lieux qui ont déjà existé.
34: Voilà, on récupère des lieux qui ont déjà existé.
2: Là, ce sont trois jeunes gens, ils sont dans un atelier, ils sont vraiment des tout jeunes.
34: Hein. Je parle aussi beaucoup du glanage, qui est une activité que, à titre personnel, j'adore pratiquer. Effectivement, on est dans une espèce de société où le visuel a énormément d'importance, et j'ai trouvé que c'était vraiment assez pertinent, en fait, de montrer un peu toutes les ambiguïtés, toutes les absurdités, parfois, de nos manières d'habiter. Je pense que si on en a conscience, on peut comprendre des manières d'habiter qui, finalement, nous rendent plus heureux, qui sont peut-être moins en conformité avec ce qu'on attend de nous, et qui, potentiellement, peut être beaucoup plus vertueux.
2: Ce livre, il vient aussi de votre manière d'habiter ?
34: Alors, je tends vers ça.
2: Vous habitez où ? Vous faites quoi ?
34: Non, mais
2: vous
34: c'est
2: bricolez,
34: vrai que...
2: Vous n'êtes pas bricoleuse ? Vous êtes comme... Lequel des trois personnages ?
34: Il y a un petit peu moi dans chacun des personnages. Mais celle qui est vraiment la bricoles girl de l'extrême, c'est...
2: Marie.
34: Marie, elle est vraiment très inspirée de ma mère, qui est quand même assez incroyable. Et ça m'a vraiment beaucoup plu de montrer de manière assez lyrique le bricolage, qui est quand même assez peu représenté de manière générale, que ce soit dans la littérature ou dans les arts graphiques, et de montrer des corps qui travaillent. Pour moi, c'était un petit défi. Ça faisait très longtemps que j'avais envie de faire ça, et je pense que c'est quelque chose qu'on voit rarement et qui peut être assez stimulant.
2: Pierre-Henri Gaumont, vous avez ouvert ce livre avec l'idée de découvrir la manière d'habiter que peut-être vous alliez voir en miroir.
5: Mais moi, je suis un énervé du bricolage, donc ça me parle évidemment énormément.
2: Vous êtes Marie.
5: Ouais, je suis Marie à fond. Ouais. J'ai plusieurs maisons à mon actif, donc et y compris des choses un peu folles dans les Pyrénées. Donc oui, ça m'interroge beaucoup, mais je dois dire que c'était moins sur l'aspect de la vie au quotidien que la façon dont ça interroge la mise en scène en bande dessinée, parce que moi j'ai tout de suite vu ça quand Chloé commence son livre, elle dit la forme détermine tout. C'est évidemment ça qui se passe dans une mise en scène de case. La forme d'une case déjà détermine beaucoup de choses sur la façon dont on va pouvoir raconter les choses. Et que ça se passe dans nos vies, c'est finalement pas surprenant. Et en tant qu'auteur, j'ai forcément ce point de vue-là où je sais qu'il y a un peu de ça dans ce que écrit Chloé. Je pense que t'as conscience de ça au moment où tu le fais. Et donc, c'est ça que je vais chercher.
2: Ouais, mais j'allais justement vous poser la question. Quand on se dit que dans un livre, on va parler du fond de ce que c'est que habiter, on va parler aussi de la forme. Et pour parler de cette forme, il faut une forme. Les trois personnages ont une forme. Tous les trois, ils sont vraiment complètement habitant une forme. Et d'ailleurs, toutes les formes qui les entourent sont elles aussi très très géométriques. C'est-à-dire que vous forcez un peu le regard sur chacune des formes qui les entourent, sur le bâti autour d'eux, pour dire, comme le dit cette fameuse introduction sous forme de pictogramme, tout est géométrie. C'est une manière de dire la bande dessinée, elle dit ça aussi, et c'est pas un documentaire, c'est de la bande dessinée avant tout.
34: C'est ça un petit peu aussi tout le temps le challenge, que ce soit dans un dessin ou dans une histoire, c'est de rendre lisible, de mettre de l'ordre dans du chaos. C'est-à-dire que je montre des choses qui peuvent apparaître comme très complexes, très chaotiques, mais j'ai besoin quand même de guider le lecteur, d'où ce choix, par exemple, d'attribuer une forme géométrique à chacun des personnages, qui a un but aussi purement utilitaire, c'est-à-dire qu'on doit les distinguer de très loin quand je fais une vue urbaine. Donc voilà, c'était à la fois, ça avait du sens de manière pratique et aussi scénaristique.
2: Forme et couleur, puisque le pull Angora de Nini n'a pas de contour, hein, c'est une boule, c'est une forme qui n'a pas vraiment de fin, comme ça on a l'impression que ce pull est immatériel.
34: Je suis retournée au papier, en fait, pour cet album-là, et c'était juste tellement satisfaisant de faire un corps en faisant une empreinte de doigt. Et donc, c'était juste un geste parfait pour représenter un pull en angora, donc j'ai gardé ce geste-là.
2: Tout rouge, donc. Hein.
34: Tout rouge. Et j'ai travaillé de l'architecture un peu de la même manière, c'est-à-dire de même... en oubliant tous mes cours de perspective que mes parents pourtant se sont ruinés à me payer pendant toute ma scolarité, et pour faire de la caricature de bâtiment, pour avoir un trait très libre dans la construction. Et c'est aussi ça, je pense que de toute façon le plaisir qu'on a à dessiner, j'espère, se ressent à la lecture.
2: Cette liberté, justement, est-ce que ce n'est pas le fil rouge à travers tout ce que vous avez fait depuis vos débuts?
34: Une aspiration, en tout cas, oui, vers ça.
2: Parce que ce livre est très différent de je pense à Ida, par exemple, qui était une trilogie, si je ne me trompe pas, hein, donc une série sur l'une des premières femmes voyageuses, Mauvais Genre, qui était tout à fait différent aussi, Céleste, on en a parlé, sur La Secrétaire de Proust, ce sont tous des livres quand même avec des figures, des personnalités, des personnages, et souvent des décors historiques. Et puis tout à coup, ici, hop, pas de côté.
34: Moi, en tant que lectrice, je pense qu'un de mes plus grands bonheurs, c'est la surprise. Je suis infiniment reconnaissante quand un auteur a eu suffisamment d'audace pour me proposer un mélange inédit, une saveur, avec comme en cuisine, avec plusieurs ingrédients que je n'avais encore jamais goûté. Et moi, ce mélange lyrisme et bricolage, par exemple, auquel je crois très fort personnellement, parce que j'ai des émotions très fortes quand je bricole, j'ai pas le souvenir de l'avoir trop rencontré. Donc j'essaye de faire ça, en tout cas, dans cette surproduction culturelle. Je trouve que c'est intéressant de voir un petit peu qu'est-ce qui est sincèrement nous émeut et qui n'a pas encore été fait.
2: Est-ce que vous avez bricolé quelque chose, en revanche, sur ce livre aussi? Vous parlez de bricolage, est-ce qu'il y a du bricolage derrière ce livre?
34: Ah, mais pour moi, le scénario est un bricolage.
2: Oui, évidemment.
34: Donc oui, la réponse est oui, bien sûr.
2: Mais il y a des formes, il y a des objets
34: que je, à titre personnel, les céramiques moches qu'on voit dans le livre, je suis assez adepte de ce genre de choses. Et j'aime beaucoup le personnage de Marie qui apprend l'électricité grâce au tuto. Et moi-même, un des plus grands bonheur intense de ma vie, ça a été de faire un va-et-vient en électricité. Voilà, vous savez tout sur ma vie.
2: J'y ai fait allusion tout à l'heure, il y a une scène, on va terminer avec ça, qui est très, très incroyable, parce que c'est une scène qu'on a l'impression d'avoir tous vécue. C'est la scène où on éteint la lumière et on dit « vas-y, avance, et dis-moi ce que tu sens, ce que tu imagines avec le toucher ». Là, en l'occurrence, c'est Luca qui amène donc son ami pour la première fois dans sa chambre, dans son squat, et puis la lumière se rallume, et c'est complètement autre chose que ce qu'elle a imaginé. Ça vient d'où, cette scène-là ?
34: Bah, c'est tout simplement qu'au quotidien, nos choix sont surtout dictés par le visuel, et qu'en réalité, ça arrive qu'on soit assis sur des chaises magnifiques qui soient absolument inconfortables. Et je trouve que ça devrait être nos corps qui dictent nos choix dans l'habitat, que ce soit la texture, que ce soit le design, les formes. Et donc, c'était juste voilà, un petit clin d'œil là-dessus, que dans l'idéal, on devrait être conscient à quel point quelque chose de très moche peut nous apporter un bonheur immense.
2: Alors, vous êtes friande d'expériences graphiques, Chloé Cruchaudet. Je pense que vous allez aimer la chronique de Clara Wiertz.
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2: Voilà, et avant cette chronique, Clara, je vais quand même rappeler le titre de Chloé Cruchaudet, c'est Home Sweet Home, paru chez Fuderopolis. On vous garde avec nous, hein, Chloé, vous n'êtes pas encore partie. Et Clara, aujourd'hui, vous venez nous parler d'une série de bandes dessinées présentées par les autrices comme un terrain de jeu pour explorer. Toutes les techniques s'entremêlent et certaines sont plus étonnantes que d'autres.
13: Et oui, Forgerie, voici le nom de ces albums de science-fiction qui sortent complètement du lot. Deux BD sont déjà parus en 2018 et en 2020 et une troisième est en cours de création. Ce qui est passionnant, c'est que le projet ne cesse de se réinventer. Je vous donne le pitch de base avec Eleonore Scardoni, l'une des deux autrices de Forgerie.
14: On envoie en 2018 60 bâtisseurs en Antarctique pour construire un astroport qui partira un jour dans l'espace. Donc c'est un projet un peu commandité par une riche entrepreneuse privée qui lance un projet un peu dingo qui va prendre plein de proportions et plein de nouvel angle en rapport un peu avec ce qu'on découvre au fur et à mesure de notre chemin.
13: Direction donc l'Antarctique, ses paysages et même ses manchots. Aux côtés d'Eléonore Scardoni sur le projet, il y a Romane Armand, autrice également. Mais sur Forgerie, elles ne sont pas seules.
15: Peut-être qu'une des particularités de ce projet de bande dessinée, c'est qu'on invite des personnes qui ne font pas de la bande dessinée à nous rejoindre à chaque épisode pour partager avec nous et les lecteurs des expériences d'architecture, d'ingénierie, de design dans le jeu vidéo.
13: Alors le premier livre parlait plutôt de l'installation, de la fondation d'un habitat. Elles ont alors travaillé avec un architecte et ça se voit. Au fil des pages, on découvre des croquis précis, des dessins millimétrés, si bien qu'on se perd un peu. Y a-t-il réellement une société installée en Antarctique ? Dans le second livre, elles vont encore plus loin avec de fausses archives qui se déplient dans la BD. Elles imaginent la génération suivante, celle qui est toujours installée en Antarctique en 2050 et font appel à un designer de jeux vidéo qui imagine par exemple des chars à glace.
2: Pour ce troisième ouvrage, elles utilisent encore de nouvelles techniques.
13: Oui, petite devinette, est-ce que vous reconnaissez ce son ?
2: Non.
13: Non, aucune
2: Désolé,
13: idée.
2: Désolée Clara.
13: Pas de souci. Eh bien, c'est le bruit d'une machine à broder, comme Romane et Eleonore en ont utilisé pendant une résidence de 2 mois, une période pendant laquelle elles se sont dédiées à 100% à Forgerie. Cette technique de la broderie, elles l'ont intégrée à leur récit.
14: Quand on part en mission en Antarctique et qu'on explore la glace et qu'on a en fait beaucoup de protection sur soi, beaucoup de choses qui sont hyper importantes et qu'il ne faut pas enlever ou enlever que dans certaines zones.
15: Ben, on est parti du postulat qu'il y avait a priori pas de papier pour fabriquer des livres en Antarctique. Et donc la broderie, c'est pas moi du tout qui l'ai amenée. Je pense que c'est Léo et Léonore qui avaient vraiment une réflexion ou des envies de jouer avec du textile.
14: Et donc ça partait du principe de genre en fait les gens vont faire avec ce qu'ils ont sur eux, leurs jambes de pantalon, leurs manches, et où s'entrebroder des choses pour en fait se souvenir et que quand on rentre de mission, en fait les choses sont déjà là sur le vêtement.
2: Alors Clara, elles ne sont pas les seules évidemment à avoir utilisé la broderie dans une bande dessinée, hein, ça fait déjà pratiquement 20 ans maintenant.
13: Et oui, tout à fait, on pense d'abord à Aurélie William-Levaux qui a fait tout un ouvrage basé sur la broderie en 2008. Avec du fil, c'est très très fin. Elle joue sur ses points qui s'entremêlent, ses dessins qui apparaissent. Et puis plus récemment, il y a eu des mots à dire. Mots comme « Souffrance » de Béalema, sorti en 2023, qui n'est pas réalisé uniquement en broderie, mais qui comporte des doubles pages inoubliables. Et ce que j'ai adoré, c'est l'intérieur du livre, l'envers de la couverture. On voit l'autre côté du tissu, tous ces fils qui se mélangent au dos de la broderie. Mais comment travailler le fil en BD? Eh bien, chacune sa technique.
15: Bah, je ne sais pas s'il y a un protocole. On a vraiment fonctionné à l'idée, enfin, avec cette idée de essai-erreur, en se disant, en fait, on avance, on va peut-être se tromper, on va apprendre à faire des points, mais ça se construit au fur et à mesure. Et c'est comme ça qu'on a fait le premier livre, le deuxième livre. Il n'y a pas de raison qu'on change tout d'un coup de protocole. Tout était nouveau. Et puis en fait, il y a une espèce de fascination de voir la première apparaître, qui donne une idée pour la suivante. Et donc, il y avait quand même une construction assez spontanée.
13: Donc, dans ce troisième tome, il y aura de la broderie, mais aussi du chant. Et il faudra patienter, il n'y a pas encore de date de sortie, car, mis à part l'impression, Éléonore Scardoni et Romain Armand créent, coordonnent, dessinent, écrivent tout à deux. Et elles se laissent le temps de collaborer avec d'autres artistes. Mais si vous voulez jeter un œil à leur univers graphique, une exposition se tient jusqu'au 26 septembre au comptoir du Livre à Liège.
2: Eh bien, c'est noté. Merci, Clara. On vous retrouve tout à l'heure pour un coup de cœur. Et si on écoutait un peu de musique avant de plonger dans Montefiore avec Pierre-Henri Gaumont, Feu Chatterton, ce qu'on devient.
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0: C'était Feu Chatterton.
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0: Vous l'avez promis, on va entrer dans Montefiore, le nouveau livre de Pierre-Henri Gaumont. Un livre dont on voit dès la couverture deux personnages adolescents, hein, sont de jeunes enfants, regarder un cheval qui a l'air particulièrement sauvage et qui est à flanc de colline. On est en Italie, la lumière le montre, les oliviers aussi. Cette Italie, c'est Sienne plus précisément, donc c'est la Toscane.
2: C'est la Toscane, mais ça vient d'un voyage à Sienne, évidemment, puisque ça parle en partie du palio. Mais il se trouve que c'est compliqué de dessiner Sienne et la course siennoise. Donc en fait, des palios, vous en avez à plusieurs endroits en Italie. Donc, mais ça parle bien de ça. Et comme toujours avec moi, c'est de l'à peu près. C'est une façon de compiler plusieurs impressions. Donc il y a un peu de Toscane, il y a un peu de Lombardie, il y a un peu de Sicile. Donc il y a plein de choses.
0: Mais... Et il y a beaucoup de vos enfants.
2: Et il y a beaucoup de mes enfants, voilà. Je crois qu'on peut dire que c'est un livre assez romantique là-dessus, bien sûr.
0: Ce sont vos deux fils qui vous ont inspiré ce récit.
2: Oui,
0: qui ne font pas de cheval pour autant.
2: Qui ne font pas de cheval, heureusement pour mes finances. Oui, comme je le disais tout à l'heure, c'est une vieille histoire de famille, ce qui justifie de le placer là-bas. Mais j'avais envie de raconter ce qui pour moi est un étonnement quasi quotidien, qui est la vie avec ces deux jeunes gens. Que je découvre, qui ont leur tempérament et qui sont des gens délicieux. Et je savais pas que dans une famille, on pouvait vivre des choses délicieuses.
0: Ah, et pourtant, le père, ici, est très particulier, puisque les deux fils, ils assistent à une course, ils voient un cavalier qui est particulièrement doué, ils savent que c'est quelqu'un de la famille, ils le supportent, mais ils ne lui ont jamais parlé. Et puis, poussés un peu dans le dos par un de leurs copains à qui ils ont dit que c'était leur oncle, ils vont lui parler, et le type, il leur donne la coupe et il leur dit « Venez me voir ». Ils reviennent, ils disent ça au père, le père fait « Ouch, aïe ». Bon,
2: oui, bah,
0: je vous ai jamais
2: moi.
0: Parlé de ma famille.
2: non, mais c'est moi, disons que c'est évidemment, il y a un thème dans ce livre qui est que pour se débarrasser de sa famille, il faut en fonder une, bien sûr. Effectivement, ce que je vis au quotidien est très différent de ce que j'ai connu avant. Et pour moi, c'est le même mot pour décrire deux réalités qui n'ont absolument rien à voir. Et c'est l'enjeu de ce livre. Ouais.
0: C'est un peu le livre qui répond à votre premier livre en solo chez Dargaud il y a 8 ans.
2: Oui, il y a un peu de ça. C'est la version lumineuse de la chose.
0: Qui racontait absolument. Comment on rate son père.
2: Exactement. En fait, c'est la version, c'est presque le dos de la pièce. C'est la version lumineuse de la chose. C'est-à-dire que Malaterre racontait la famille sous son versant ascendant, et là, c'est sous l'angle de la descendance. Évidemment, les deux sont intimement connectés. Malaterre se terminait sur la naissance de deux enfants. Et là, on suit principalement les enfants, mais on est bien obligé à un moment de revenir au départ. Et c'est traité sous l'angle d'un flashback, mais qui est assez restreint en fait dans ce livre, parce que c'est pas ça le centre du propos. Le centre du propos, c'est le futur incarné par ces deux jeunes gens.
0: Ouais, c'est comment est-ce qu'on laisse partir ces enfants? Parce que les deux gamins, qu'est-ce qu'on leur a fait comme proposition? C'est de venir à l'élevage et de jouer avec les autres, quoi, et d'élever les chevaux.
2: D'une part, et puis surtout,
0: et ils sont fascinés par les chevaux.
2: Surtout, plus essentiellement. Ma descendance, c'est-à-dire ce que je considère être comme le futur, pour eux, ce sera l'ascendance et ce sera ce dont il faut s'émanciper. Et pour moi, c'est le sujet d'une mélancolie anticipée, parce que je vois bien qu'ils grandissent et je voudrais retenir ça et il ne faut surtout pas. Voilà.
0: Chloé Crichaudet, qu'est-ce que ce livre a éveillé chez vous ?
3: Non, mais c'est vrai que moi, je trouve qu'une bonne histoire, souvent, il y a du dilemme. Et là, pour le coup, ce dilemme de... voilà ma vision de la famille, mais en même temps, si je me tiens à la pureté de mon propos, ma famille va se terminer très bientôt avec mes deux enfants qui grandissent. Là, on est dans une histoire...
0: Sacré dilemme. Ouais.
3: Ouais, c'est dans du pur dilemme. Et puis après, ouais, d'un point de vue purement graphique, j'ai été vraiment étonnée de t'entendre dire que t'as pris... Enfin, que tu montais pas toi-même des chevaux. Est-ce que j'ai bien compris?
2: Non, moi et puis alors je suis d'une part pas doué pour ça, et puis j'ai très peur des chevaux. Je me tiens éloigné. En revanche, donc comme je le disais, mon frère fait ça, et donc je suis allé le voir monter Par ailleurs, c'est un animal qui est extraordinaire à dessiner, parce que c'est finalement, paraît-il, un animal assez raide, mais qui a l'air d'une souplesse infinie. Et ce paradoxe-là, il tient à des choses en dessin qui sont formidables, quoi. De la même manière que nous, on essaye de représenter du mouvement avec des images arrêtées. Tous ces paradoxes-là me plaisent beaucoup dans le dessin. J'ai dessiné ça compulsivement quand j'étais gamin, notamment parce que ma grand-mère, qui était une excellente dessinatrice, avait fait plusieurs images de chevaux, je crois, qui ont complètement conditionné mon rapport au dessin. J'étais dans une admiration totale et j'ai essayé de faire pareil.
3: J'ai trouvé l'impétuosité des chevaux, la manière dont tu l'as représenté. Pour moi, en fait, d'arriver à dessiner aussi bien des animaux, je pensais qu'il fallait pouvoir vivre avec. Moi, par exemple, le seul animal que j'arrive à dessiner, c'est mon chien. Pour le reste, je suis nulle.
2: J'adore ça.
3: mon chien, voilà, je le touche, je le vois vivre au quotidien. Donc, tu as gardé quand même la mémoire des dessins que tu faisais quand tu étais petit.
2: C'était, je crois, le premier cadeau qu'on m'ait fait en rapport avec le dessin, c'était cette collection Léonard. Et on apprenait à dessiner tel truc. C'était fait à l'ancienne. Il y avait toute l'anatomie du cheval qui était décrite. Et j'ai gardé ça en tête très fort.
0: Et une chose qui est assez incroyable, c'est que ici, évidemment, c'est très visible dans la mesure où on a des courses de chevaux, on a des chevaux qui sont des purs sangs à éduquer. Donc forcément, ils ont une vitalité incroyable. C'est quand même ce mouvement qui est au cœur de toute votre œuvre, si on peut l'appeler comme ça, Pierre-Henri Gaumont.
2: Mais le pourquoi mouvement, ne pourrait-on pas
0: parce qu'elle n'est pas finie, c'est pas une œuvre, on a pas l'impression que c'est un truc derrière vous qui est terminé.
2: Non, mais
0: là, on est en cours.
2: C'est le fil directeur.
0: Le mouvement, ça vous obsède, non?
2: Oui, je crois que je suis quelqu'un qui est terrifié à l'idée de m'ennuyer en lisant, et je me dis, je vais les prendre et on va courir ensemble. Et si on court, on n'a pas le temps de s'ennuyer. Et donc, c'est peut-être vain, j'en sais rien. Je sais que et puis le mouvement en dessin est un truc qui me fascine. Vraiment, parce que je me rends compte sur des dessins réussis, quand je m'en souviens, j'ai l'impression d'avoir vu quelque chose bouger. C'est-à-dire que dans ma tête, c'est un film qui reste présent, quoi. Et en plus de ça, sur les chevaux, il y a beaucoup de peintres et de dessinateurs qui ont écrit des choses très belles. Géricault a dit des choses très belles. Je me souviens d'un Maud Delacroix me plaisait beaucoup. Il disait, pour faire un cheval au galop, il faut surtout pas le faire à un moment du galop. Il faut que tous les moments du galop soient là. Et à ce moment-là, on a l'impression que ça bouge. Donc c'est un mouvement qui n'existe pas, mais qui vient synthétiser toutes les impressions qu'on a eues. Et donc, le gros enjeu pour moi dans ce livre était d'arriver à faire ça, c'est-à-dire de pas copier des images que je voyais, mais plutôt de restituer des impressions. Et ça passe par le fait de mettre le cheval à sa main, c'est-à-dire de le traiter exactement au même niveau qu'un personnage, c'est-à-dire qu'on se l'est suffisamment approprié après pour le faire bouger.
0: Alors, une des choses qui surprend aussi, c'est que, à côté de ce mouvement, l'écriture est très importante dans tous vos livres. Et ici, il y a une voix off, là, qui est entre les dessins, un peu comme elle l'était déjà dans Slava. Mais elle est chaque fois une manière de passer d'une case à l'autre. Votre espace interséquentiel, c'est de l'écriture.
2: Ouais, mais alors déjà, il y a beaucoup moins de voix off dans ce livre-là. Il est plutôt circonscrit dans les moments

0: lecteur et c'est ça qui me plaît dans cet usage.
1: Claire Wurst.
2: Oui, mais moi aussi, alors, enfin, ce que j'ai adoré après avoir fini la BD, c'était de redécouvrir l'intégralité de la couverture. Voir tout l'univers contenu dans la première, le premier regard qu'on pose sur cette BD, une fois qu'on l'a terminée, c'était super.
0: C'est pour moi, un des grands plaisirs consiste à aller arpenter le monde avec mes carnets. Dès que je finis un livre, je pars dessiner ailleurs. Donc, mes voyages en Italie ont servi à ça. Et j'avais très envie de restituer quelques images comme ça que j'avais dessinées en Sicile. Donc alors, il faut savoir que les éleveurs de ces chevaux-là sont plutôt en Sardaigne, mais au moment où je devais y aller, ils flottaient. Et je dis ça à des Belges, mais moi ça m'embête de dessiner sous la pluie. Et donc j'avais migré un peu plus au sud en Sicile. Donc c'est de là que vient l'inspiration de cette couverture.
1: Voilà, qu'il faut voir en entier, hein, puisqu'elle recouvre l'ensemble du livre. C'est un livre quand même dans lequel on a l'impression que vous abordez aussi des choses dans les deux sens, parce que on a parlé des enfants, on a parlé du fait que le père, il aimerait bien les garder auprès de lui, mais il sait bien aussi qu'il doit les laisser partir, mais aussi un rapport mère-fils.
0: Très fort, bien sûr, mais j'ai l'impression que c'est ce que disait Chloé tout à l'heure, c'est-à-dire que c'est la question du dilemme là-dedans, et c'est la question des sentiments contradictoires. Bon, ce dont je me suis rendu compte, c'est que pour trouver un peu d'humanité en soi-même, il fallait souvent renoncer à des principes, en fait. Et on a beaucoup de principes, et on pense que c'est des choses bien, mais tout dépend. Et je m'étais toujours dit, jamais de famille, jamais d'enfants, jamais de tout ça. Et il me semble que ça m'a un peu adouci de renoncer à ce principe-là.
1: Eh bien, en tout cas, on est ravis, parce que ça donne des livres comme celui-ci. Montefiore, qui est paru chez Dargo. Merci, Pierre-Henri Gaumont. On va passer tous ensemble à quelques recommandations de fin d'émission. Et je vais passer la parole à Chloé Cruchaudet d'abord. Qu'est-ce que vous nous proposez de lire ?
3: Alors, moi, il y a une lecture qui m'a beaucoup marquée, qui date déjà d'il y a quelques mois. Hein. C'est « En territoire ennemi » de Carole Lobel. Début de la lecture, je pensais que j'avais juste affaire à une histoire de victime d'un pervers narcissique. Et puis finalement, l'histoire, elle est beaucoup plus riche que ça. Ça montre vraiment comment le masculinisme peut aussi s'implanter dans nos entrailles, jusqu'à nos enfants. Et cette espèce de mainmise totale jusqu'au corps m'a complètement retourné le cerveau et ça m'a beaucoup marqué cette lecture. Donc moi, c'est un petit peu ce que j'attends d'un livre, hein, quand même. Mmh. C'est déjà que je continue à repenser à ce livre encore plusieurs mois après, en croisant des gens, en me disant « Ah tiens, est-ce que c'est pas un peu une histoire similaire ?» Et en plus, voilà, je trouve que j'ai été épatée par le style graphique qui est à la fois lisible, qui semble faussement caricatural, mais qui est juste parfait pour le propos. Enfin, je trouve ça un petit bijou.
1: T'es pas eu à l'association. Pierre-Henri Gaumont.
0: Moi, je voulais parler de Carou, de Frédéric Bézian, qui a adapté du roman de Steve Tezich. Et je voulais en parler parce que j'ai remis la main dessus, comme souvent. C'est-à-dire quand je démarre des projets, je vais aller chercher les dessinateurs qui m'inspirent, ceux qui m'ont donné envie de dessiner, et Frédéric Bézian fait partie de ces gens-là. Pour moi, c'est un immense dessinateur qui devrait être au panthéon de la bande dessinée, enfin qui à mon avis l'est, hein, de toute façon.
1: Et dans ici à Bruxelles, à Saint-Luc.
0: Ouais. Et dans ce, j'ignorais ça.
1: Ouais, dans l'atelier R de Claude Renard.
0: Et dans ce livre-là, il parle d'un sale type, et j'adore les histoires de sale type comme ça. C'est un éditeur, et voilà, et on le suit. C'est plein de trouvailles graphiques qui sont folles. C'est que Frédéric Bézian, il ose des trucs en blanc à des endroits où il faudrait mettre plein de choses. Et encore une fois, l'œil du lecteur fait le reste parce que il a ce talent-là. Et je voulais aussi en parler pour un ouvrage moins connu de lui qui s'appelle Archipel, qui est une histoire courte et qui est vraiment un truc qui m'a donné envie de me mettre à la bande dessinée. C'est que là, j'avais l'impression de lire de la littérature dans ce qu'elle a de plus noble. Et c'est deux compères qui attendent autour d'un feu que quelqu'un arrive. Donc c'est un peu en attendant Godot. Et c'est formidable par la magie du dessin de Frédéric Bézian.
1: Allez, vous parlez d'histoire courte, ce sera l'occasion pour moi de rappeler que vous avez une histoire courte aussi qui sort en même temps que ce Montefiore, et c'est dans la collection Intermezzo. J'en ai parlé la semaine dernière, c'était mon coup de cœur, cette nouvelle collection d'Argo, de récits courts. Mais vous avez fait fort, hein, sortir les deux en même temps, c'était quand même pas mal, parce que Montefiore, il n'est pas tout petit. Clara Wertz, qu'est-ce que vous nous proposez ?
2: Alors moi, aujourd'hui, j'ai envie de vous parler de Hôtel Mirage, de Richard Holzer, une BD, publiée chez La Joie de Lire, une petite maison d'édition suisse que j'affectionne tout

0: particulièrement. Alors, on y suit l'histoire d'un réceptionniste modèle qui a sa routine bien à lui. Tout le petit monde de l'hôtel compte sur lui. De son directeur, dont on entend seulement la voix, à la vieille dame et son petit chien. Il est là en tout temps à l'hôtel Mirage. Et il ne semble pas avoir autre chose dans la vie que son métier, jusqu'au jour où un jeune cuistot catastrophique débarque et transforme la routine parfaite de ce réceptionniste. Les dessins sont aussi super. Il y a quelque chose de vintage qui fonctionne particulièrement bien dans l'univers de l'hôtellerie. Et puis, c'est très drôle. Ça joue beaucoup sur le comique de répétition. On voit ce réceptionniste tout figé se lâcher peu à peu au fil des bêtises du cuistot. Mais c'est aussi très, très tendre. La rencontre entre deux bonhommes très opposés qui s'influenceront au fil de la BD pour un final tout aussi doux à découvrir.
1: Merci Clara. Je vous propose Lune artificielle, quant à moi, de Coque Navarro. C'est paru chez Glénat, c'est une traduction espagnole. L'éditeur résume le livre par cette phrase: comment rester un ninja dans un monde où les ombres n'existent plus? Alors c'est vrai qu'il est constamment question de l'installation d'une lune artificielle permettant d'éradiquer la nuit dans ce monde futuriste. Mais curieusement, ce livre, c'est surtout de l'ombre et du mouvement, avec un dessin très proche du manga couvert de zones noires. L'espagnol Coque Navarro nous montre les nuits folles de Bucket Boy et Bobby Shinobi, qui pratiquent le ninjutsu avec une certaine grâce et beaucoup d'audace. Ça virevolte, ça défie les lois de la pesanteur et même les lois tout court. On est bluffé par le talent du dessinateur, mais on se demande parfois un peu où ça va. Alors donc, c'est un peu, pas tout à fait un coup de cœur, mais quand même une BD très intrigante qui dégage une énergie rare, brute, électrique à découvrir donc. On écoute Gorillaz, Orange County. 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

0: C'était Gorillaz. Il me reste à remercier nos invités Chloé Cruchaudet, Pierre-Henri Gaumont, Clara Wertz qui était avec moi aussi derrière le micro, et puis de l'autre côté de la console, Laurent Serianoff et Guillaume de Smet. Je vous donne rendez-vous samedi prochain. En attendant, restez avec nous dans quelques instants les infos, et puis Didier Mélon. Que nous proposez-vous, Didier ?
1: Bonsoir Thierry, c'est avec un Marc Vanek que nous évoluerons, notamment ce soir pour Le Monde est en Village. Marc étant un des musiciens de la formation Studio Pagol, un joyeux collectif fusion qui fête ces jours-ci son 25e anniversaire déjà. A très vite donc, au-delà des infos de 18h.
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15: Bonsoir à toutes, bonsoir à tous. Un dimanche gris et venteux nous attend, mais derrière lui, les températures vont reprendre de la hauteur. 24 degrés lundi, 25 degrés mardi. Avant tout cela, profitons de cette soirée. Elle sera largement dégagée et encore très douce. La nuit prochaine, la couverture nuageuse augmentera progressivement depuis le nord et les premières averses arriveront près de la frontière néerlandaise en toute fin de nuit. Demain matin, les nuages dominent largement avec encore quelques averses du nord vers le centre. Quelques trouées vont résister au sud du Sillon sans Brumeuse où le temps restera généralement sec le matin, mais l'après-midi, ciel très nuageux et de la pluie un peu plus fréquente sur le centre et sur l'est cette fois. Le vent se fera sentir et les températures auront du mal à atteindre 20 degrés. Petite veste conseillée pour vos sorties pour demain. Et puis lundi, nombreuses grisailles le matin, puis un temps plus changeant, quelques averses possibles au nord, mais 24 degrés. Mardi donc sera plus ensoleillé et carrément estival avec 25 degrés, avec des averses en soirée, puis une nette chute des températures mercredi. Bonsoir à tous, soyez les bienvenus dans votre grand journal de 18h. Au sommaire ce soir du golf, beaucoup de golf et un petit peu de diplomatie. Voilà comment résumer la journée de Donald Trump passée ce samedi en Irlande. L'actualité, c'est aussi le président ukrainien Volodymyr Zelensky qui espère pouvoir rencontrer son homologue russe Vladimir Poutine alors que le corps d'un soldat ukrainien a quitté ce matin l'aéroport militaire belge de Melsbrook. Cap ensuite sur la ville d'Ostende où le PTB fêtait sa rentrée, tout comme Charleroi en fait aujourd'hui pour ses 360 ans d'existence. Et puis les portes viennent d'ouvrir à l'instant, celle de la Plénitude Arena où Céline Dion a rendez-vous avec ses fans après 6 ans d'absence. Voilà, vous avez le menu, alors c'est parti pour le journal de 18h. C'était donc une visite très attendue. Pas moins de 4000 policiers mobilisés pour permettre à Donald Trump de passer une partie du week-end en Irlande. Une visite non pas d'État, puisqu'il ne s'agit pas d'une visite officielle. Le président américain traversait avant tout l'Atlantique pour assister à une compétition de golf. Et de nombreux Irlandais tenaient à faire savoir au président qu'il n'était pas le bienvenu chez eux. Récit de cette journée avec notre correspondante à Dublin, Clémence Pénard.
14: Comme sur la pancarte de Risa, 73 ans, qui a détourné une célèbre expression irlandaise, le message est un peu plus clair.
16: C'est un jeu de mots, ça veut dire tu n'es pas le bienvenu, va voir ailleurs.
14: Keffieh palestinien sur les épaules, Valerie accuse, elle, le gouvernement d'avoir déroulé le tapis rouge au président américain.
17: Ce qui me dérange, c'est de les voir faire autant de courbettes. Ça fait honte au peuple irlandais. L'Amérique finance un génocide à Gaza sous nos yeux. Et ça m'enrage qu'on passe notre temps à lécher les bottes de quelqu'un comme Trump.
14: Quant à la déclaration de Donald Trump ce matin, disant qu'il adorerait voir une Irlande réunifiée, Cora la trouve tout simplement ridicule.
16: Quand j'avais 12 ans, j'aurais adoré une Irlande réunifiée. Maintenant, c'est beaucoup plus compliqué. Trump ne comprend pas l'histoire. Personne, y compris nos responsables politiques, ne prend au sérieux ce genre de déclaration.
14: Donald Trump devrait repartir pour Washington demain soir.
15: Donald Trump qui devait certainement suivre d'un regard intéressé le sommet des BRICS qui se déroulait aujourd'hui dans la capitale indienne de New Delhi. Les BRICS, ce groupe composé de 10 pays dont la Chine, la Russie, l'Inde ou encore le Brésil, se réunissaient comme chaque année pour montrer l'existence d'une alternative à l'ordre international occidental. À eux seuls, ces 10 pays regroupent près de la moitié de la population de la planète et 40% du produit intérieur brut mondial. Après une première salve de discussion, les BRICS ont partagé une déclaration où ils exhortent à la retenue dans la région du Moyen-Orient. Le président russe Vladimir Poutine avait d'ailleurs fait le déplacement jusqu'à New Delhi pour ce sommet des BRICS. Fera-t-il en revanche le déplacement jusqu'à Miami pour le prochain sommet du G20 ? Rien n'en est moins sûr, mais en tout cas un homme l'attend là-bas de pied ferme, c'est le président ukrainien Volodymyr Zelensky.
18: We have to meet. Nous devons venir, nous devons nous rencontrer, parler et prendre des décisions. Ce ne sont pas les mots qui comptent, ce que je vais lui dire ou ce qu'il veut me dire, ça n'a pas d'importance, seul le résultat compte.
15: Volodymyr Zelensky qui espère donc pouvoir rencontrer Vladimir Poutine en décembre prochain. Les deux hommes ne se sont plus croisés depuis 2019, soit 3 ans avant l'invasion de l'armée russe en Ukraine. L'Ukraine qui continue justement de voir chaque jour certains de ses soldats perdre la vie. Et ce matin, le corps d'un soldat ukrainien a été rapatrié vers Kiev depuis l'aéroport militaire belge de Melsbrook. Il s'agit d'un homme de 39 ans qui était soigné chez nous après avoir été touché par un drone russe. Ce soldat est décédé hier à l'hôpital d'Anvers. C'est la première fois qu'un patient ukrainien perd la vie dans notre pays. La Belgique, comme d'autres pays européens, accueille des militaires et des civils ukrainiens pour les soigner depuis le début de la guerre, notamment les grands brûlés. Une cinquantaine d'Ukrainiens sont soignés en ce moment sur notre territoire. Marcel van der Hoera, responsable des réponses aux urgences sanitaires du SPF Santé Publique, explique comment est-ce que la Belgique organise cette solidarité.
19: Ici, au tout début de la guerre, on faisait des offres sur quasi toute demande, puisqu'effectivement, on était solidaires. Ici, on a évolué et aujourd'hui, on fait des offres sur les niches de médecine où on est spécialisé, étant les grands brûlés. Sachant que les grands brûlés sont des cas souvent graves, blessés graves, ce sont aussi des évacuations plutôt critiques et à risque pour le patient.
15: Voilà, c'était une interview d'Éric Destiné. 18h05 sur les différentes antennes de la RTBF. L'heure peut-être pour certains militants de quitter la ville d'Ostende où se tient tout le week-end la rentrée politique du PTB. L'événement Manifesta réunit musique, conférences et discours, dont celui de Raoul Edebaut, le président du PTB. Fabien Van Eckhout était sur place.
20: S'il y a bien une chose que ce gouvernement nous a répété pendant tout l'été, les amis, il n'y a pas d'argent.
21: Une cible pour Raoul Edebaut, le gouvernement fédéral et sa future chasse budgétaire à 10 milliards. Et là, le PTB dégaine à nouveau son éternelle idée, une taxe des millionnaires.
22: L'année passée, le pourcent le plus riche des millionnaires, en fait, ont augmenté leur patrimoine de 22 milliards d'euros. Donc les riches sont de plus en plus riches, alors que les 50% les plus pauvres ont vu leur pouvoir d'achat diminuer. Donc nous redonnons le signal ici aujourd'hui, faites une taxe des millionnaires, mais pas une fausse, pas une Canada Dry.
20: Taxe des riches!
21: La taxe rapporterait 8 milliards d'euros. Le PTB qui s'attend au pire et à la petite boutique des horreurs à la sortie du conclave budgétaire entre économie et taxes.
22: Quand on voit aujourd'hui qu'on veut augmenter la TVA à 22% et à 9% pour les boîtes de première nécessité, ce serait près de 700 euros en plus par an, par ménage, hein, qu'on va demander à faire payer les gens. On veut augmenter les accises sur le gaz, mais en pleine crise énergétique, c'est fou ça.
21: Raoul Edebaut qui, comme les syndicats, appelle déjà à la mobilisation, grève et manifestation. Début octobre.
20: Ce n'est qu'un début.
15: Fabien Van Eckhout avec les moyens techniques d'Amaury Boucher pour la rentrée politique du PTB. Le Premier ministre et ses cinq vice-premiers faisaient quant à eux leur rentrée budgétaire ce matin. Le premier ballet de négociation a eu lieu ce samedi au 16 rue de la Loire avec un objectif toujours le même, trouver 10 milliards d'euros d'ici 2029 pour remettre les finances du pays sur le droit chemin. Une mission difficile puisque les différents partis de la majorité fédérale sont loin d'être d'accord sur la méthode. Pour obtenir ces 10 milliards d'euros, l'ambiance devait être certainement bien meilleure aujourd'hui à Charleroi, où les célèbres fêtes de Wallonie ont déjà débuté. Festivités rebaptisées Fêtes de Charleroi, d'autant plus que la ville fête ses 360 ans d'existence. Justine Hermand est allée y faire un tour.
23: 360 ans, c'est pas négligeable.
24: Dans le bas de la ville, ce sont les skates et les battles de danse qui occupent l'espace pour la block party.
25: Moi, je l'ai jamais vu, c'est incroyable. Ouais. Ça fait plaisir de voir que Charleroi, c'est pas une ville morte. La ville, elle bouge, que ça vit. Ça fait du bien de voir un petit peu la jeunesse aussi.
24: À quelques minutes de marche plus loin, à la Ville Haute, les fans des artistes qui se produiront ce soir lors des concerts attendent déjà.
26: Nous, on est arrivé à 11h, on a mangé un peu avant et on s'est dit qu'on vient plus tôt, on attend devant pour être sûr d'être aux barrières. On en profite quand c'est gratuit, ça fait toujours plaisir.
24: Et qui dit fête de Charleroi dit aussi...
27: Traditionnel péqué, ouais.
24: De nombreux groupes folkloriques sont présents, histoire de se faire connaître, comme la confrérie du Doigt d'Alzon.
28: Je préfère l'organisation comme ça se passe maintenant par rapport aux années précédentes. C'est plus convivial. Beaucoup de groupes se font connaître. C'est très très bien justement pour l'image de Charleroi, je pense.
24: Dans la foule, beaucoup de Carolos sont heureux de voir leur ville bouger.
29: Bah écoutez, c'est bien que Charleroi fasse plus de choses.
30: Il y a une dynamique pour reprendre un peu l'ambiance.
31: C'est la fête tout simplement et c'est vraiment quelque chose de culturel parce qu'il y a vraiment tout le folklore qui est là et c'est quelque chose de beau.
24: La fête se terminera aux petites heures.
15: Et les festivités à Charleroi se poursuivront encore demain. Dans un peu moins de 2 heures, elle fera son grand retour sur scène après 6 ans d'absence. Je vous parle évidemment de Céline Dion, qui entame ce soir sa série de 16 concerts. Les portes de la Plénitude Arena en région parisienne se sont ouvertes il y a quelques minutes. Et l'excitation, vous vous en doutez, est au rendez-vous.
32: Céline Dion, c'est toutes les étapes d'une vie, donc c'est les bons moments comme les mauvais moments. Puis comme j'avais pris des places pour son World Tour Courage qui a été annulé, eh ben donc du coup là je viens la voir 3 fois. Non, on a des places, vraiment ça commence à 100 euros. Bon, après c'est sûr que si on veut des packages, etc., on peut très vite monter à 1 000 euros la place, mais ça reste quand même assez raisonnable. Franchement c'est inespéré qu'elle revienne et en forme en plus.
33: Je viens de Pau, dans le sud-ouest de la France. Première fois que je vais voir Céline, j'avais tenté de la voir à Las Vegas, mais je n'avais pas eu de place.
24: Qu'est-ce qui vous plaît chez elle ?
33: Sa personnalité, son tempérament, sa fraîcheur, sa spontanéité.
24: Ouais. Et ce soir, ça représente quoi pour vous ?
33: En fait, c'est chouette, je ressens beaucoup de nostalgie et d'émotion. Ça me rappelle mon enfance et de le vivre avec ma meilleure pote, c'est cool. Ouais, je trouve qu'à l'âge adulte, on n'a plus ces moments-là en fait, où vraiment... On reconnecte avec son enfance, quoi. Donc, pour moi, c'est surtout ça, d'aller voir Céline.
0: Voilà pour les fans de Céline Dion au micro de Juliette Pitichi. Les fans du Standard de Liège doivent eux aussi être en train de se chauffer la voix. Sixième journée de Pro League ce soir. Standard Westerlo débute dans quelques instants. L'Union Saint-Gilloise accueillera quant à elle l'Omel sur les coups de 20h45. Voilà, c'est la fin de ce journal de 18h. Je vous souhaite une belle soirée à l'écoute de la RTBF.
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0: 18h10 sur RTBF, la première place au monde, qui est un village avec vous, Didier Mellon.
1: Merci beaucoup pour ces informations, qui continueront évidemment toute la soirée, à commencer par 19h. Bonne soirée à vous.
0: Merci beaucoup, vous aussi.
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1: Mais évidemment, je suis certain que la soirée va bien se passer. Votre présence, votre écoute, votre proximité avec Le Monde est en village pourront largement être récompensées ce soir. Nous allons, par exemple, vous inviter à des concerts imminents. Et ce seront avec des artistes qui s'appellent Swad Massi, avec sa touche algérienne, Liana Flores, sa touche brésilienne, Reddy Amizi, sa touche rumba congolaise. Ouais, ce soir, avec un autre invité, nous allons aussi converser, Marc Vanek, qui est musicien et producteur, notamment du groupe Studio Pagol, un groupe qui fête ses 25 années de présence en Belgique et à l'étranger, et qui vous proposera sous peu, dans quelques jours, deux concerts pour illuminer cet événement. J'espère que vous retrouverez des voix amies ce soir. J'espère que vous découvrirez aussi des notes nouvelles. Merci pour vos gentilles pensées et partages que vous adressez à l'adresse monde@rtbf.be. Ça nous fait toujours bien plaisir de vos liens. Et c'est une adresse courriel précieuse, hyper précieuse, car elle ouvre plein de portes, qu'elles soient symboliques ou réel. Avec Constantin Melnick, Eric Wathieu, Perrine Lucas et Sarah Pire, eh bien, on vous salue.
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1: Et on écoute aussi Swad Massi qui chante pour nous, qui chante pour vous.

0: Ciao Bella, c'est le titre de cette chanson de Swat Massy, de retour en Belgique. Pour notre plus grand bonheur, ce sera le samedi 3 octobre à 20h à Beaux-Arts, Bruxelles. Elle viendra nous chanter quelques extraits essentiels de son dernier disque en date, hein, l'album Zagat. C'est un album de cette année 2026. Elle se produira, Swat Massy, à la salle Henri Leboeuf avec 4 musiciens et... Comme ça, par hasard, nous avons des invitations, histoire de vous faire plaisir, histoire de vous permettre de revenir en connexion avec Swat Massy en concert. C'est simple, hein, vous nous envoyez un petit mot à l'adresse courriel monde@rtbf.be. Je vous disais que c'était une adresse utile et pertinente tout à l'heure, mais ça se confirme. monde@rtbf.be, vous êtes les bienvenus et les bienvenues. Ne tardez pas, cela dit, parce que pour une raison pratique, nous ne pourrons pas scruter vos emails ce soir et ce week-end. Donc faites-le tout de suite et vous serez rapidement récompensé, je pense. Il y a aussi un anniversaire dans l'air, ce sont les 25 ans de Studio Pagol avec quelques concerts qui sont annoncés. Nous allons en parler avec Marc Vanek qui est très actif avec les Greystones, avec le rythme des fourmis, avec Tom Back, avec Allé, et Studio Pagol a donc 25 ans. Ben, nous allons en parler dans quelques instants, histoire de vous remettre aussi en tête, en mémoire et dans le cœur, ce titre Supreme Blue de Studio Pagol.
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0: y a de l'anniversaire dans l'air. Bonsoir Marc Vanek.
1: Bonsoir Didier.
0: Merci d'être venu jusqu'à nous pour évoquer un anniversaire dans un groupe qui vous tient à cœur. Enfin, quand je dis groupe, je me trompe, c'est un collectif.
1: Oui, je crois que c'est, on peut appeler ça comme ça. Il y a eu tellement de passages, tellement de changements de line-up que c'est plus un collectif qu'un groupe, en effet.
0: Nous venons de quitter Supreme Blue, un morceau que j'aime beaucoup.
1: D'accord.
0: Énormément. Je l'aime depuis 2005, l'année de sortie, et je l'écoute régulièrement. Vous vous souvenez de ce moment de création, de production?
1: Absolument. C'était le deuxième album avec Laila Amesian, que vous invitez régulièrement, qui commence à être solidement connue pour tous ses projets et le monde est un village, l'accueille régulièrement. C'était donc la deuxième chanteuse de Studio Pagol et elle a fait un hommage à Love Supreme. Elle écoutait beaucoup de jazz à l'époque et on l'a un petit peu dévergondée en allant vers des choses un peu plus rock'n'roll et un peu plus électro. Mais elle a accepté de jouer le jeu et on a fait un très beau parcours avec Laila Amesian, deuxième album et sur scène et en Belgique et à l'étranger. Donc oui, c'est un très beau morceau, oui, bien sûr.
0: 25 ans, ça fait beaucoup de souvenirs, ça fait beaucoup de joie, ça fait quelquefois des déceptions.
1: Oui, les deux, joie et déception. Beaucoup d'enthousiasme, beaucoup d'énergie, déception ou des accidents de parcours aussi. Qui dit collectif veut dire beaucoup de changements de personnel. Par exemple, dans le cas de Laila Amesian, c'était fabuleux. C'est une des personnes les plus agréables et une des personnes les plus professionnelles avec qui on a eu la chance de travailler. Mais à un moment donné, les affinités, les goûts, les envies, les projets...
0: Ce qui est normal sur une période de 25 ans, on ne vit pas tous de la même façon, on n'évolue pas tous et toutes de la même façon.
1: Absolument, absolument, c'est vrai que... Et on laissait une grande liberté à chacun, à chacune, et nous-mêmes, on avait des projets parallèles, donc on s'est quitté en très très bons termes, ce qui n'est pas toujours le cas, si les gens connaissent un peu mon parcours, quelquefois c'est un peu plus tendu, mais c'est la vie, il faut être résilient, il faut rebondir. Mon parcours, c'est vraiment, je fonde un groupe, le groupe Split, je fais un autre groupe.
0: Voilà. Et vous en avez eu des groupes, hein, vous avez eu plein d'expériences avec des collaborations. Et il y a aussi, petite facette intéressante dans Studio Pagol, une approche très internationale.
1: Oui, voilà. Donc, si on reprend l'historique, on sortait, Boulon et moi, du Split de l'Argo, qui a quand même été assez douloureux, parce que c'était un excellent parcours, je trouve, humblement, hein, mais on n'avait pas envie que ça s'arrête, donc ça a été un peu brutal. Et donc j'ai tout de suite rebondi en travaillant, non plus avec un chanteur d'origine marocaine, mais avec une chanteuse d'origine marocaine, Madia Feghighi, qui sortait du conservatoire en art lyrique, donc une chanteuse d'opéra, mais qui écoutait Nina Hagen. Donc c'est tout ce qu'il nous fallait pour le projet dans lequel j'avais envie d'investir, le nouveau projet. J'avais déjà même des morceaux tout préparés et tout. Mais voilà, le hasard fait que... un autre anniversaire, je crois que c'était les 20 ans d'Amnesty International. Je vais à Paris avec des amis qui viennent voir Bruce Springsteen, il faut profiter qu'il est là à Paris. Je vois Bruce Springsteen, je vois Peter Gabriel, enfin toutes nos idoles à nous, de notre génération. Et puis en finale, il y avait quoi? Vraiment un outsider après les têtes d'affiche, Asian Dub Foundation. Et là, je prends une claque. J'écoutais beaucoup de musique indienne, musique classique. J'écoutais Nusrat Fateh Ali Khan comme tout le monde. Mais Asian Dub Foundation en 98-99, c'est la claque, quoi. Et voilà, donc ça s'est internationalisé parce que je suis rentré à Bruxelles et j'ai fait tous les night shops, tous les paquis. Vous connaissez pas un rappeur indien ou pakistanais ou bangladeshi et je n'ai pas trouvé. Mais via Didier Fontaine, un très très bon batteur avec qui je travaille, on m'a présenté deux ressortissants du Bangladesh, dont un qui était un virtuose, John Lytton Baroy. On a fait donc le premier album avec lui. Et ça répondait à cette envie d'accrocher à Indian Vibes, hein, à l'époque, Asian Vibes. Dans mon parcours, il y a quand même ce petit truc qui fait que je sais pas si c'est la chance ou le flair ou une certaine sorte de talent. J'ai l'art de sentir quand il y a du potentiel. Donc, à Londres, ça a explosé, cette scène. C'est quand même eux, cette deuxième, troisième génération du Commonwealth, indien, paquis, c'est quand même eux qui ont inventé, ou en tout cas boosté, la jungle, la drum and bass. Je me suis mis à écouter State of Bengal, Trend Global Underground, que vous connaissez peut-être, avec Natasha Atlas.
0: Ouais. Nitin Sawhney, peut-être. Nitin Sawhney, peut-être.
1: Oui, à fond. Et il se passait encore rien sur le continent. Tout ça était très actif à Londres. Il s'exportait, évidemment, mais il y avait rien de nouveau. Comme du temps de l'argot dans les années 90, ça a explosé à Paris, avec Khaled, Chep Mami, Rachid Taha, et il n'y avait rien à Bruxelles. Donc j'ai eu la bonne idée de faire l'argot. Boum! Et là, une petite décennie plus tard, j'ai eu la bonne idée de faire Studio Pagol. Et clairement, ça remplissait un vide, ça répondait à un manque. Et on a été relativement bien accueillis et applaudis par les professionnels. Quoi.
0: Vous êtes percussionniste, vous êtes batteur, Marc Vanek. Est-ce que vous êtes producteur fusion? Est-ce que vous avez ça dans l'âme?
1: À fond. J'aime les mélanges. Je suis un peu iconoclaste. Je ne respecte rien. Je sample Serge Gainsbourg et je demande à la chanteuse de chanter en marocain et en français sur une boucle de Serge Gainsbourg. J'ai eu cette idée-là avant Massive Attack, hein, je précise. Parce que Massive Attack a fait la même boucle que moi. Cargo Cult sur Melody Nelson. Et quelques mois après notre morceau, Edgy, Massive Attack a fait la même boucle que moi. Donc oui, j'ai ce côté producteur parce qu'à un moment donné, notre outil, on est très vite passé du radiocassette au graveur de CD, à l'ordinateur, et la MAO, c'est mon quotidien, quoi. La musique assistée par ordinateur. Qu'on travaille en groupe ou qu'on travaille seul, justement, moi, en tant que batteur, j'ai une ligne de basse en tête, hop, ça prend 5 minutes, j'encode une ligne de basse, et je peux retourner à la batterie et je joue avec un bassiste, même si le bassiste n'est pas là. Un exemple au hasard, hein, ça peut être des claviers, ça peut être des trompettes, ça peut être un sample de Serge Gainsbourg. Et on a continué, ce qui ne plaît pas toujours à tout le monde, mais notre chanteur Lytton était très puriste, or moi je découpais ses voix, on m'a donné... Patrice Sopena, si tu nous écoutes, il m'appelait le chirurgien, un ingénieur du son français m'appelait le chirurgien parce que avec les outils de
0: numérique,
1: sur les softs de traitement de son, on peut couper, coller, comme en traitement de texte, quoi. Le côté batteur et percussionniste, à mon avis, me donne ce côté trans que j'adore. C'est pas pour rien que je travaille avec des Gnawa maintenant aussi. Et le côté trans, il est aussi donné par tout ce qui est répétitif. J'ai écouté du Steve Reich, j'ai écouté de la musique expérimentale. Et donc, voilà, avec les outils de l'ordinateur, je repère une phrase, je me dis, ouais, je mets ça en boucle, je découpe. Contrôle delete, contrôle copie, contrôle copie. Et quelquefois, ça fait la trame d'un morceau. Et c'est absolument exceptionnel. Moi, j'adore. Bon, après, il y en a, ouais, t'as coupé ma voix, ou tu as mis de la disto sur ma voix. Ben oui, parce que. Et oui, il y a un petit côté laboratoire dans Studio Pagol qui existait déjà dans l'argot. Hein, là. On n'appelait pas encore ça de l'électro, mais dans l'argot, on n'était que deux sur scène. Mousta chantait, mais on n'était que deux sur scène. Donc, il y avait un bassiste dans un séquenceur, il y avait des claviers quand Boulon jouait du saxophone, il y avait du saxophone dans les machines quand Boulon jouait des claviers. Donc, oui, c'était déjà de l'électro avant la lettre.
0: Ouais.
1: Et j'ai encore tous ces appareils qui traînent, qui prennent la poussière dans nos étagères, mais ça fonctionne encore.
0: Peut-être que vous les ressortirez un jour pour
1: les 40 ans de l'argot.
0: Un complément, par exemple.
1: Si Moussa nous écoute et Boulon, mais c'est plutôt... je rebondis. Moi, je suis j'aime bien les dates, j'aime bien les chiffres. De nouveau, très humblement et très modestement, mais Guinzou annonce son retour, c'est 25 ans, justement, et boum, ils remplissent le Cirque Royal, ils font 10 festivals, Deus fête les 30 ans de son premier album. Donc, les gens aiment bien commémorer.
0: On aime bien revenir à ce qu'on a connu aussi. Hein. Alors, des moments de plaisir.
1: Voilà.
0: Vous vous faites plaisir avec la musique. Vous avez ce côté jeu dans votre attitude.
1: Oui. Moi, la scène, c'est ma deuxième
0: vie professionnelle.
1: Ouais. À fond.
0: Donc, on peut imaginer que le public aimerait bien retrouver aussi certains élans,
1: certaines
0: connexions avec ce qu'il a connu.
1: C'est des projets qui ont vraiment beaucoup plu. On voyait les sourires dans le public. C'était unanime, quoi. Mmh. Donc, célébrons. Et donc, voilà, un gâteau, 25 bougies.

0: Dans le monde est dans le village, nous parlons, nous conversons avec Marc Vanek, musicien, producteur du collectif Studio Pagol. Il a partagé, Marc, ses intérêts pour l'Inde, les influences indiennes. On a évoqué le parcours international, mais Marc, en 25 ans, il n'y a pas eu énormément, beaucoup de sorties d'albums, non ?
1: Ben, ça n'a pas duré énormément longtemps non plus. Ouais. On en a sorti deux. Ben avec l'argot non plus, le deuxième était prêt, et puis l'histoire en a décidé autrement, mais j'ai retrouvé les roughs du deuxième que j'ai mis en ligne, et j'ai fait pareil avec Studio Pagol, il y avait matière à un troisième album, que j'ai mis en ligne justement pour nos 25 ans. Ouais, deux albums en 10 ans, ben, de nouveau l'exemple de Peter Gabriel hein, qui sort un album tous les 5 ans, et encore, on n'est pas très rapide, sans doute. On joue dans plusieurs groupes aussi. Je ne dis pas qu'on se disperse, mais...
0: Vous vous faites plaisir.
1: Oui, la réponse ultime, c'est... on rentre dans des choses un peu plus techniques, mais premier album, tout début 2000, des festivals, des articles de presse, des passages radio, des passages TV, on vend quelques milliers de ce premier album, Serendipity. 2-3 ans plus tard, le même nombre de festivals, le même nombre de passages radio et le même nombre d'articles de presse, le même accueil, je dirais, et au lieu d'en vendre quelques milliers, on n'en vend que quelques centaines. Parce qu'entre-temps...
0: Le marché a changé.
1: Le monde a basculé, quoi. Mmh. Des vinyles, on est passé aux CD, et des CD, on est passé à la musique dématérialisée. Donc, à un moment donné, j'ai encore sorti des albums avec d'autres groupes, mais ça ne se vendait plus. Et maintenant, j'offre mes albums au concert, et plus personne n'a de lecteur de CD, donc...
0: Sauf moi.
1: Oui, voilà.
0: Sauf moi, qui reçoit encore une dizaine d'albums par semaine, mmh. et qui est très content de goûter à la totalité d'un album, dans sa présentation, dans sa longueur, dans sa subtilité aussi, et dans toutes les informations qu'un album peut contenir,
1: aussi.
0: Par exemple, par rapport à un fichier. Un fichier, j'ai tendance à l'oublier. Oui. Un album, je le garde en mémoire.
1: Tout
0: c'est
1: à fait.
0: La différence.
1: Oui, oui.
0: Ouais.
1: Voilà.
0: Il y aura deux dates, Marc Vanek.
1: Oui.
0: Deux dates de concerts où vous pourrez retrouver la connexion avec Studio Pagol. On va commencer par le 3 octobre, ce sera à Écossine.
1: Oui, le festival des tailleurs, c'est absolument merveilleux. C'est tout le village, il y a des spectacles partout, dans la rue, dans des jardins, dans des théâtres, je crois même qu'il y a des spectacles dans l'église, et on baigne vraiment dans ce festival très festif, justement, et en soirée, il y a des concerts, bien sûr, alors c'est des connaissances qui portent ce festival à bout de bras, donc chapeau, le festival des tailleurs, un petit bonjour à Arnaud et à Max, on a la chance de jouer le samedi soir, un peu, entre guillemets, en tête d'affiche, à 21h30, à Écossine, le festival des tailleurs, on fera un mix de nos trois albums et peut-être quelques petites nouveautés, pourquoi pas.
0: Super, et puis il y aura un concert un peu plus tard. Nous basculerons vers le 24 octobre et ce sera à Castaux, près de Mons, au village. On aura l'occasion sans aucun doute de revenir sur cette date un peu plus tard. Quoi qu'il en soit, je vous souhaite de très belles vibrations pour vivre ces 25 ans de Studio Pagol et je suis sûr que ça va rappeler d'excellents souvenirs à toutes celles et à tous ceux qui vont peut-être retrouver la musique en tout cas et découvrir la musique aussi, que vous avez pratiquée pendant quelques années.
1: Voilà, soyez curieux, écoutez du belge, en vous remerciant.
0: C'était Marc Vanek pour Studio Pagol, voilà. Pour les 25 ans de ce collectif belge qui a animé pas mal de dance floor et pas mal de moments festifs, exactement.
1: On faisait vraiment la totale à l'époque,
0: ouais.
1: Les Franco, Couleur Café, Dour, le Sphinx, on s'est croisés au Sphinx,
0: oui.
1: C'était la belle époque.
0: Ouais, ouais. Bon, il y aura d'autres moments,
1: oui,
0: très chouette
1: à fond. Ne soyons pas trop nostalgiques.
0: Ouais.
1: Allons de l'avant.
0: Merci d'être venu.
1: Merci Didier.
0: Toucher quelques mots de cet anniversaire qui est important pour vous, bien sûr, mais pour nous aussi. Nous qui avons vécu en partie avec un décalage, une certaine distance, hein, qui n'est pas votre réalité. Les aventures de Studio Pagol, que nous écoutons encore avec ce titre.

0: Studio Pagole avec Para Lucia à l'instant. Et puis je rappelle les dates, hein, 3 octobre, 21h30, Festival des Tailleurs à Écossine. 24 octobre, à Casto, près de Mons. Bon anniversaire, Studio Pagole. 25 ans, ça compte évidemment dans une carrière. Nous allons essayer de vous faire du bien avec cette nouvelle proposition.
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0: Une proposition de ticket, s'il vous plaît. Vous le savez peut-être, le festival Congolisation trouve ses marques cette année 2026 à La Louvière, au théâtre, et il y aura une proposition intéressante avec une figure assez importante de la musique rumba. C'est Reddy Amisi qui sera sur scène. Alors Reddy Amisi, c'est de la rumba, c'est une proximité avec Papa Wemba, un musicien qui l'a accompagné pendant de longues, longues années. Et puis Reddy Amisi propose donc un concert en hommage à Papa Wemba. Et nous avons des invitations pour cela. C'est donc très intéressant pour vous qui aimez la musique africaine, la musique congolaise, non? Samedi 26 septembre, Théâtre de la Louvière, Reddy Amisi et sa musique, ce clin d'œil à Papa Wemba. Vous pouvez aussi vous manifester via monde@rtbf.be. Je rappelle l'adresse, monde@rtbf.be. Bonne chance à toutes et à tous. La musique de Papa Wemba, la chanson de Papa Wemba, eh bien ça sonne comme ça.

Wemba à l'instant avec Abou Pia, le maître de Reddy Amizi, le musicien qui sera sur scène donc le 26 septembre au Théâtre de la Louvière, le festival Congolisation qui va se dérouler sur plusieurs jours, hein. C'est entre le 24 et le 26, c'est

nous avons aussi des invitations à vous proposer pour aller voir cette artiste, cette jeune artiste au Botanique à Bruxelles. C'est la même adresse, monde@rtbf.be, mais vous nous dites que vous êtes intéressé, dans ce cas-ci, par Liana Flores, par exemple, que nous écoutons avec ce titre « So it goes ».

Oui, c'est dans une semaine exactement qu'aura lieu ce concert de Liana Flores avec en première partie Mouko. C'est donc samedi 19 septembre, Botanique, Bruxelles. Si vous aimez les influences bossa, mais il n'y a pas que ça, hein, que les choses soient bien claires dans sa proposition à Liana Flores, eh bien vous serez sans doute aux anges et ce sera l'occasion de découvrir cette nouvelle chanteuse et ses premiers élans dans le monde de la chanson. monde@rtbf.be. Demain, nous aurons une autre invitée, c'est une pianiste, c'est une chanteuse, elle habite Gand, elle s'appelle Carole Van Walden, et elle manifeste depuis longtemps des marques d'intérêt pour les sonnets de William Shakespeare, qu'elle met en musique subtilement et de façon originale. Shakespeare Revisited, c'est le titre de son dernier album, il a été réalisé en trio, et Carole nous expliquera sans doute demain, avec plaisir, son engouement pour l'auteur mondialement connu. Et il faut savoir aussi que Carole Van Walden ne s'intéresse pas qu'à Shakespeare. Il y a aussi dans sa proposition, dans sa discographie, quelques moments très très brésiliens, comme ce O Pato, par exemple. Voici donc le travail brésilien de Carole Van Walden. 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

0: influence très clairement brésilienne dans le travail de Carol Van Welden. Demain, ce sera une approche beaucoup, beaucoup plus littéraire avec les sonnets de William Shakespeare, c'est promis. N'oubliez pas que la semaine prochaine, samedi prochain, à l'Abbé, à Bruxelles, il y a aussi un rendez-vous avec Chico Simendes, un nouvel album, un moment très fusionnel avec les musiciens et le public. Et puis demain, nous avons aussi rendez-vous sur RTBF Musique 3 avec des disques nouveaux de Ricardo Tesi, d'Officina Zoé, en concert aussi d'Osterlo Collective, le collectif qui est mené par Lydie Tonnard et Simon Leleu. Demain, c'est entre 20h et 22h sur RTBF Musique 3. Mais dans quelques instants, c'est Alexandra Vassen qui prend soin de vous.
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16: Bonsoir à toutes, bonsoir à tous. Une parenthèse très douce se prépare en début de semaine. 24 degrés lundi jusqu'à 25 mardi. Mais il faudra d'abord traverser un dimanche bien gris. Alors cette nuit, les nuages vont gagner progressivement le pays depuis le nord et quelques premières averses arriveront près de la frontière néerlandaise en fin de nuit. Demain matin sera très nuageux avec quelques averses du nord au centre. Le sud du Sion-Sambre-Meuse sera plus privilégié avec quelques trouées et un temps généralement sec. Mais l'après-midi, les pluies seront fréquentes sur le centre et sur l'est aussi, avec du vent et des températures sous les 20 degrés. On attend demain par exemple 19 à Charleroi, 17 sur Saint-Hubert. Lundi, grisaille le matin, puis un temps plus changeant. Mardi, davantage de soleil et une chaleur presque estivale.
17: Il est 19h. Sébastien Remacle avec vous. Bon début de soirée à toutes et tous. 17 000 personnes à la fête de la rentrée du PTB-PVDA aujourd'hui à Ostende. Le Parti du Travail de Belgique et sa branche du nord du pays réunissaient leurs troupes, une rentrée politique et une demande répétée au gouvernement, celle d'instaurer une vraie taxe sur les millionnaires. C'est ce que prône le PTB pour trouver les 10 milliards d'euros qu'il faut trouver pour équilibrer le budget fédéral. Le PTB propose cette solution plutôt qu'une une nouvelle vague d'austérité. De nouvelles verbalisations aujourd'hui dans les Fagnes, des touristes qui se trouvaient dans des zones interdites. L'incendie couve toujours, mais il est maîtrisé. Une cinquantaine de personnes étaient encore mobilisées ces dernières heures, essentiellement pour de la surveillance. Des cendres aussi au Chili, un incendie a touché une maison de repos. C'était dans la nuit de vendredi à samedi sur place, le feu n'a été éteint que le matin. 16 résidents ont péri dans les flammes. En football, le Standard en déplacement à Westerlo. En ce début de soirée, les Liégeois qui restent sur une série de 3 victoires d'affilée. Alors, est-ce que leur bonne forme se confirme sur le terrain? Ebi Brouzakis, on fait le point avec vous, c'est bientôt la mi-temps.
0: Exactement, mon cher Sébastien, le score est de 1-0 en faveur de Westerlo, un but marqué par Norman Bassett à la 11e avec beaucoup de laxisme du côté des Liégeois sur cette ouverture du score. Il s'est retourné calmement, il a mis cette balle au fond des filets, il a eu tout le temps de se mettre sur son pied gauche. Avant cela, le Standard s'était forgé une occasion magnifique sous forme de coup franc. Kasper Nielsen pensait que cette balle allait trouver la lucarne du gardien Ljungdahl, mais celui-ci, dans un arrêt sensationnel, a privé le Standard du but d'ouverture. On approche tout doucement de la fin de cette première période. Le score est de 1-0 pour Westerlo.
17: Et Bi Brouzakis depuis Westerlo. Et la deuxième mi-temps sera à suivre en direct sur RTBF Vivacité. Et puis encore un mot de rallye. Au rallye du Chili, l'abandon de Thierry Neuville. Le pilote de Saint-Vite est parti à la faute. C'était dans la 7e étape spéciale. Sa voiture a effectué plusieurs tonneaux. Mais lui et son copilote s'en sortent indemnes. C'est la fin de ce flash. Bon début de soirée à notre écoute.
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21: Bonsoir à vous, j'espère que vous avez passé un samedi réjouissant et ce n'est que le début car nous vous avons concocté un cocktail musical effervescent, intégralement en français. C'est le principe de cette émission programmée par la divine Alexandra Vassen. On aura aussi un cadeau très très exclusif pour vous ce soir. Restez à l'écoute, ça arrive bientôt. On écoutera Alster, Alison Derouf, Lulu Gainsbourg et on commence avec du très très lourd, le duo Juliette Armanet-Sébastien Tellier sur Attraction, cette reprise francophone de l'excellent Thrill of the Night. Mais d'abord, la reine de Belgique et bientôt la reine du monde entier, Angèle, une seule vie. Bienvenue dans Sacré Français.

Un samedi soir qui commence par du disco, moi je dis oui, c'était Sébastien Tellier en duo avec Juliette Armanet. Oui, c'était aussi le nom du précédent album de la française Camille, enregistré dans une chapelle du Tarn-et-Garonne. 9 années déjà se sont écoulées depuis. Entre-temps, elle a gagné un Oscar pour la musique du film Emilia Pérez de Jacques Audiard. Mais le nouvel album est là, tout prêt à sortir. Il s'appelle The Sound of Milk et c'est maintenant qu'on vous offre une expérience inoubliable. On vous propose de découvrir le nouvel album de Camille en avant-première lors d'un spectacle très privilégié qui aura lieu à Bruxelles, à Beaux-Arts, le mercredi 16 septembre. Ce sera un album très très particulier hein, puisque c'est un triptyque qu'elle a écrit sur 15 années. 15 années qui s'étalent de la naissance de son premier enfant jusqu'à son adolescence. Elle y explore la maternité, la transmission, la création aussi. Alors en avant-première, mercredi, vous découvrirez Naissance, premier volet de ce triptyque, à travers une installation sonore immersive. Et puis, la soirée va se poursuivre par un échange avec Camille, modéré par notre collègue Régine Dubois. Et puis aussi un showcase acoustique exclusif. Bref, une soirée très privilégiée en compagnie d'un grand nom de la chanson française. Alors, pour avoir la chance d'y assister, vous envoyez Camille au 6031, suivi de vos noms, prénoms et adresses e-mail. 1 € le message. Les gagnants seront prévenus personnellement. Camille, donc, au 6031, nom, prénom, adresse email. Et on va l'écouter, bien sûr, Camille, avec un extrait de ce nouvel album de Sound of Milk. Le titre s'appelle « Si tu souris aux anges ».

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1: La douce Alison de Rouf, qui était l'invitée de l'émission Les Petits Papiers il n'y a pas très longtemps. Un très bel entretien que vous pouvez retrouver évidemment en podcast. À noter aussi pour Alison de Rouf, un concert, ce sera au Cirque Royal, ce sera le 3 octobre prochain. En parlant de concert, est-ce que vous avez eu le temps de noter qu'on vous invite à la découverte en avant-première du nouvel album de Camille sur scène? Ce sera à Beaux-Arts, donc à Bruxelles, le mercredi 16 septembre, avec un showcase, une rencontre, et vous le savez, pour avoir la chance d'y assister, vous envoyez Camille au 6031 avec votre nom, votre prénom et votre adresse email. Et là, tout de suite, dans Sacré Français, on écoute Mathias Hénault, Enchanté.
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0: La délicate idylle qui hésite entre désespoir et désenchantement sur cette production signée Simon Le Saint. On écoutait Illusion, un titre qu'elle ne manquera pas de jouer samedi prochain au Botanique à Bruxelles. Très très bon début de soirée sur la première. Après cette jeune pousse de la pop belge, on rejoint Paris pour la pop plus mélancolique de Benjamin Dantès. Dis-moi quelque chose.
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Médecin urgentiste le jour, auteur-compositeur la nuit, c'était le Bruxellois Alster. Bienvenue à vous si vous nous rejoignez dans Sacré Français. Jusqu'à 20h, on est en compagnie des meilleurs représentants de la pop francophone. À suivre, le nouveau Lescope ou encore Lulu Gainsbourg. Mais d'abord, c'est un trio électro-acoustique créé entre Lyon et Bruxelles. Il se nomme Écran Total. Et ce titre sorti cet été s'appelle Coup de Soleil. Nous avons affaire à des personnes très cohérentes. Coup de Soleil, Écran Total.

Un titre au doux parfum d'été signé Lulu Gainsbourg avec en featuring le DJ et producteur parisien Paul Armand Delisle alias Polocorp. L'artiste qui va suivre a été biberonné au chant corse, à Léo Ferré et aux bons produits de la campagne normande. Il est actif depuis plus de 20 ans, même s'il se fait plutôt rare. Il se distingue par son style intimiste et murmuré, par sa cinéphilie aussi. Le Noiseur a posté deux nouveaux titres sur les réseaux cette année. On écoute 27 au paradis.

Il prend tellement son temps pour sortir des albums qu'on ne s'y attendait pas vraiment. Un an après la sortie de son disque After Party, le français Lescope propose déjà deux nouveaux singles, dont ce Comet, qui annonce un nouvel album, Polaroid, attendu pour la fin du mois d'octobre. On a très très hâte. Et dans Sacré Français, parfois, une nostalgie chasse l'autre entre Lescope qui revient sur son passé et le groupe Coup dur qui se croit dans les années yéyé. Il n'y a qu'un pas que nous franchissons très allègrement. Voici J'attendrai, coup dur. J'attends.

J'attendrai, c'était le trio Coup dur. Alors peut-être que vous n'étiez pas là en début d'émission et je voudrais pas que vous manquiez cette opportunité de vivre une soirée exceptionnelle. Donc, je vous rappelle que la première vous offre des places pour un showcase unique. Il n'aura lieu effectivement qu'une fois, mercredi, le 16 septembre, à Beaux-Arts en soirée. L'artiste française Camille vous fera découvrir avant tout le monde son nouvel album The Sound of Milk. Une soirée qui mêlera une installation sonore immersive, un entretien avec la chanteuse aussi, modérée par l'excellente Régine Dubois, et puis évidemment un showcase. Alors si vous êtes libre mercredi soir et que vous êtes fan du petit grain de folie et du talent incomparable de Camille, eh bien c'est simple, vous envoyez un SMS au 6031 avec le code Camille, suivi de vos noms, prénoms et adresse email. C'est 1 euro le message et les gagnants recevront personnellement leur ticket par mail. Attention, vérifiez vos courriers électroniques et vos spams aussi. Un tout grand merci à Alexandra Vassen, notre programmatrice adorée, que vous retrouverez la semaine prochaine à la présentation de Sacré Français. D'ici là, toutes les références des titres diffusés sont sur rtbf.be. Et puis n'oubliez pas, il y a aussi notre playlist officielle sur Spotify. À suivre sur la première, le journal de 20h et puis En quête de sens. Mais d'abord, on n'entendra que des nouveautés. Feutre avec les grands ensembles. Et puis juste là, un hommage aux filles dont le prénom commence par un P, signé Opinard featuring Ino Casablanca.

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16: Il est 20h. Sébastien Remacle avec vous, bonsoir. Une rencontre avec Zelensky au G20 est impossible. Le Kremlin repousse une nouvelle fois l'invitation du président ukrainien. Plus tôt de la journée, Volodymyr Zelensky proposait de rencontrer Vladimir Poutine au prochain sommet du G20, sommet qui doit se tenir en décembre à Miami aux États-Unis. C'est donc non, mais le gouvernement russe ajoute qu'il est favorable à des négociations en précisant toutefois qu'il refuse un cessez-le-feu. Sur le terrain d'ailleurs, des frappes russes sur plusieurs régions d'Ukraine ont fait aujourd'hui 9 morts et des dizaines de blessés. Une manifestation anti-migrants à Portsmouth, dans le sud de l'Angleterre. Cet après-midi, elle a réuni plusieurs centaines de personnes. Des heurts ont éclaté en fin d'après-midi avec la police. Une personne a été arrêtée. Une contre-manifestation regroupant des antifascistes était aussi organisée à quelques pas de là. Les deux cortèges ne se sont pas croisés. Manifestation aussi chez nous, à Namur. Une cinquantaine de personnes mobilisées pour sauver le square Léopold, à côté de la gare. Le site fait l'objet d'un projet de transformation. Un nouveau dossier a été présenté par un promoteur en juin pour 14 000 m² de commerce et de bureaux. Les opposants n'en veulent pas. Ils se battent pour éviter, disent-ils, le béton et préserver la verdure. Ils annoncent un nouveau recours. En football, après la victoire de Waasland Beveren cet après-midi contre Saint-Trond, c'est le Standard qui est à l'œuvre ce soir. Un déplacement à Westerlo. Ebi Brouzakis, vous suivez ce match pour nous. Encore 3 minutes dans le temps réglementaire et le Standard est mené, Ebi.
17: Exactement, 3-2, match spectaculaire. Il y a d'abord eu Bassett qui a marqué 1-0 en faveur de Westerlo. Lapage, formé Anderlecht, qui fait 2-0 à la 56e. Et puis Brunin Simba, sorti du banc côté liégeois, fait 2-1. Puis c'est Abid qui marque son 3e but en championnat depuis le début de la saison. Égalise. À ce moment-là, on pense se diriger vers un succès des liégeois qui avaient pris très clairement les commandes de la rencontre. Mais sur une phase arrêtée obtenue par Nicolas Storm, lui aussi sorti du banc du côté capinois, eh bien c'est Diang, réserviste lui aussi, monté au jeu dans le courant de cette rencontre, eh bien, qui donne au score son allure actuelle. 3-2 donc en faveur de Westerlo qui est occupé à s'imposer.
16: La fin de match à suivre dans quelques instants sur RTBF Vivacité. En formulant encore, Lando Norris le plus rapide cet après-midi à Madrid, 11 millièmes de seconde de mieux que Kimi Antonelli, le leader du championnat. Le Britannique partira en pôle demain aux côtés de l'Italien. Sur la deuxième ligne, on retrouve Max Verstappen aux côtés de Lewis Hamilton. C'est la fin de ce flash. Bonne soirée à notre écoute.
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18: Nice, au cœur d'une de ces journées durant lesquelles le soleil règne sans partage. Les relents de chaleur qui s'infiltrent dans les ruelles et entre les pierres séculaires du centre-ville amènent leur cortège de malheur. Sur les pavés, brisant le silence et la torpeur, un corbillard avance lentement. En son sein, un cercueil de bois clair, baigné de lumière, est en route vers son dernier voyage. La cathédrale Saint-Réparat s'étend vers le ciel de son immaculée beauté. Silencieuse, elle attend celui qu'elle s'apprête à accompagner vers le repos. Depuis plus d'une heure, le vieux Nice est le théâtre d'une procession des plus inhabituelles. La ville pleure l'un de ses plus talentueux enfants et se fait l'hôte de demi-dieux. Ils se pressent tous sous les voûtes de la cathédrale, discrets mais accablés. Divinité du sport automobile, ils ont abandonné leur monture et leur armure de couleur afin de rendre un dernier hommage à l'un des leurs. Jules Bianchi, le dernier maudit de sa famille, le dernier mort qu'a connu la Formule 1. Nous sommes le 21 juillet 2015, il est 14h, et c'est l'heure H de mon histoire.

0: Vettel, Grosjean, Vergne, Massa, Hamilton. Tous sont là, prostrés, dans l'attente du corbillard qui avance peu à peu sur la place. Non loin de cette haie d'honneur formée par les gladiateurs de la piste, la famille du disparu se soutient pour ne pas tomber. Ses parents, son frère, sa sœur et son grand-père, Moreau, qui se détache comme une ombre vieillissante, dansant sur les murs de la cathédrale. La piste, il la connaît. Il lui a tout donné. La mort, il l'a domptée au cœur des machines les plus dangereuses du temps, à l'époque où les pilotes rencontraient la faucheuse à chaque virage. Cette destinée, il l'a abandonnée. Un funeste jour de 1969, lorsque son frère fut le premier sacrifié sur la piste du Mans. Accablé, les yeux dans le vague, Mauro Bianchi avait cru pouvoir conjurer le sort en mettant fin à sa carrière. Que la mort enfin laisserait tranquille les siens. Mais il s'est lourdement trompé. En repensant à la tignasse blonde et au coup de volant de son petit-fils, le vieillissant soldat de la piste entend ricaner la mort, là, juste derrière lui. Elle souffle dans sa nuque tout le malheur qu'elle pense de ces hommes, assez courageux pour la provoquer chaque week-end. Moreau sait qu'il n'est pas seul à la percevoir, à la sentir. La ligne des pilotes actuels, ceux-là même dont la jeunesse et l'aura inondent le vieux Nice, est aux aguets. Hamilton semble ressentir la présence magnifique. Le reste de la foule, agglutinée pour rendre hommage à son héros, se presse et attend le corbillard. De chaque côté de la porte principale de l'édifice religieux, d'immenses photos laissent voir un Jules Bianchi fier, souriant, invincible dans sa combinaison, le casque sous le bras. Non, il n'est pas vraiment mort, il est toujours là, parmi eux tous. Voilà que le corbillard se présente devant les marches. Le poids de la faucheuse sur sa nuque, les yeux baignés de larmes. Moreau décide de réagir. Il ne va pas se laisser faire. Alors instinctivement, comme une incantation à la vie et un hommage au courage et à l'espoir, ses mains calleuses et flétries entrent en mouvement. Alors que le véhicule mortuaire s'arrête devant la cathédrale, la foule suit le mouvement comme un seul homme. Bientôt, c'est toute la place qui chavire dans une ovation aussi émouvante qu'ahurissante. Le vieux Nice n'avait encore jamais vu ça. L'homme d'église, qui accueille la dépouille et les proches du défunt, est surpris face à cet hommage lumineux. Et dans l'ombre, la mort recule. Sous les auspices des divinités catholiques, la foule se dirige vers les portes. Le cercueil du pilote est porté par ses collègues combattants. Vergne, son grand ami, Romain Grosjean, Massa, Vettel, ce sont les gardiens du temple F1 qui guident celui tombé plusieurs semaines plus tôt. Tout en symbole, c'est Mauro Bianchi qui clôt la marche dans le cercle familial, silencieux protecteur d'un clan dont la vie est mise en suspens. Le père Brison a choisi la voie de la religion par conviction. Pour lui, Dieu est instrument de justice et de miséricorde. Il ne frappe jamais inutilement. Il aide toujours celles et ceux qui le méritent. Aujourd'hui, plus que jamais, sa foi est mise à rude épreuve. Ce gamin qu'il enterre, il ne méritait pas de mourir. C'est une certitude. Cette famille-là est soumise aux difficultés depuis trop longtemps. Quelque chose la guette, la traque. L'homme d'église s'installe au pupitre. Au fond de la cathédrale, sur le perron tout près de l'entrée, la mort est revenue, ricanant au nez et à la barbe des malheureux. Le père Brison, animé par la même force que le grand-père du pilote, s'arme de sa détermination la plus puissante. D'un geste, il fait lever la cathédrale bondée. D'un mot, il provoque l'applaudissement de toute l'assemblée. D'un signe de croix, il relègue la mort à l'oubli, sans pour autant oublier de se justifier à la foule, totalement surprise d'applaudir un cercueil lors d'une bénédiction. Tout ceci est inhabituel, certes, mais là, c'était de circonstance. Alors que les proches du disparu défilent au micro, parlant de son incroyable caractère, de sa bonté d'âme et de ses talents de pilote, Mauro Bianchi, lui, est replongé au cœur de sa carrière. Ses propres souvenirs et ceux partagés avec son petit-fils sur les pistes s'entremêlent dans un méli-mélo des plus douloureux. La mort de Jules est injuste. Il n'y a pas de mots que je puisse employer pour décrire la douleur de ses proches. Alors qu'on diffuse l'un des morceaux préférés du défunt, son grand-père égrène une myriade de moments vécus sur la piste et dans les paddocks du monde entier. Dorénavant, c'est le chagrin qui le guide. Mais l'homme trouve du soutien réel dans les yeux des pilotes, certains champions du monde qui compatissent. Tous se remémorent certainement ce funeste week-end à Suzuka au Japon, celui où tout a basculé, celui où, pour la première fois depuis l'accident d'un certain Ayrton Senna, la mort est venue s'infiltrer dans la matrice. Retour en 1969, aux prémices de la malédiction. Nous sommes exactement 10 semaines avant la plus célèbre course d'endurance au monde, les 24 heures du Mans. Comme chaque année, les essais préliminaires permettent de se faire une idée sur la hiérarchie en place avant le coup d'envoi des hostilités. Lucien Bianchi, 34 ans, une fine moustache savamment taillée, se glisse à l'intérieur de son Alfa Romeo T33. Le pilote est l'un des plus doués du moment, ça ne fait aucun doute. Aux côtés de Pedro Rodriguez, il a gagné haut la main la précédente édition des 24 heures. Au bout de l'effort, au bout de la hargne et de la nuit, le belgo-italien a su saisir la couronne de laurier que tout pilote rêve d'obtenir un jour. Cette course est d'une telle intensité qu'elle nécessite des sacrifices comme aucune autre. Bianchi est bien placé pour le savoir. Des morts, il en a déjà vu, ici et ailleurs, plusieurs. Personne n'est à l'abri dans un cockpit. Ni la marque de l'engin, ni la carlingue ne permettent de croire en l'invincibilité. En 1968, Lucien a tout connu. La gloire au Mans comme les déceptions. En Formule 1, il a décroché un podium à Monaco, excusez du peu. À Spa, au pied des résineux et de la brume, il a terminé 6e. Et puis, abandon et casse-moteur ont eu raison de son amour de la discipline reine. C'était décidé, il ne piloterait plus de Formule 1. Ce choix a été salutaire. Il a, dans la même saison, gagné Le Mans et les 6 heures de Watkins Glen, en compagnie d'un certain Jack Hicks. La gloire, donc, incontestablement. Oui, mais voilà. Tout n'a pas été rose. Lucien Bianchi a connu, il y a quelques mois, une expérience, disons, particulière. En grimpant dans son Alpha, ce matin dans la Sarthe, il ne peut s'empêcher d'y repenser. Bianchi avait voulu s'essayer au rallye raid, ou du moins à l'ancêtre de ce type de course actuelle. Le rallye marathon Londres-Sydney devait être une pause bienvenue, au cœur d'une année très chargée. Il n'en fut rien. Alors qu'une nouvelle victoire semblait se dessiner lors de l'avant-dernière étape, un accident a tout fait capoter. Son coéquipier et lui se sont fait percuter de plein fouet par un concurrent. Un, puis deux tonneaux et la défaite. Inéluctable. Rageante. C'est pourtant pas ce qui a perturbé le pilote belge. En effet, Lucien est belgo-italien. Au moment de l'accident, il a cru deviner une présence, là, à l'horizon. Sombre, elle l'avait regardé dans un sourire carnassier. Lucien Bianchi n'a pas reconnu ce qui lui faisait face. Enfin, pas immédiatement du moins. Ensuite sont venus les cauchemars, et avec eux, la mort. C'est elle qui le traque désormais. Dans les songes et sous les arcades de la nuit, elle le cherche et tente inlassablement de s'imposer au cœur du réel. Ouais. Oui, Lucien Bianchi sait que courir est extrêmement dangereux, que la moindre erreur, la moindre panne peut être fatale. Mais le pilote est l'un des plus talentueux de sa génération. Il a confiance en ses capacités. Son équipe le pousse à décrocher une nouvelle victoire. Lucien l'a dit lui-même à la presse. Il remet sa couronne en jeu. Aujourd'hui, 30 mars 1969, marque la deuxième journée de test. Hier, Lucien a bien failli perdre la vie. Au bout des hunaudières, il a revu la mort. Une heure d'essai et son capot à pleine vitesse s'est totalement décroché. Ouais, pas de quoi avoir confiance. D'un coup d'œil, le pilote observe le capot. Les attaches sont renforcées. Les mécanos ont travaillé d'arrache-pied une partie de la nuit pour lui permettre de réaliser une session complète. Pourtant, dès les premiers virages, les réparations de fortune n'apportent guère de confort. C'est même tout le contraire. Lucien ne cesse de se battre avec sa machine. Le capot s'ouvre de nouveau. Nouvel arrêt, nouvelle attache, nouveau départ et même problème. Non mais cette fois, c'en est trop. Alors qu'il approche de Mulsanne, zone iconique du circuit, une énième difficulté le pousse à freiner à haute vitesse. Le pilote actionne son clignotant, mort sur la chicane au bout de la ligne droite et perd le contrôle. L'Alpha rencontre un poteau avant de prendre feu et d'exploser. Lucien Bianchi n'a aucune chance. Sa mort ne sera que la première d'une affreuse série. Cette édition des 24 heures du Mans 1969, nous la connaissons bien. C'est l'une des plus iconiques de l'histoire du sport. Jacques X la remportera pour quelques centièmes de seconde, alors que pour marquer son opposition à la formule du départ, il a pris ce fameux départ en marchant. Cette course mythique aura totalement passé sous silence la mort du pilote Alfa Romeo durant les essais préliminaires. C'est la dure loi de la gloire et l'éclipse de son manteau d'or bien des malheurs. Le clan Bianchi, lui, se retrouve maudit. La faucheuse n'aura de cesse de le traquer. Mauro Bianchi, ce vieil homme qui enterre son petit-fils Jules en 2015, est le frère du malheureux Lucien, mort dans la Sarthe pendant les essais des 24 heures 1969. Alors que Mauro est aussi pilote, la mort de son frangin le pousse à stopper net sa carrière. Comme si au fond, il n'avait pas voulu forcer le destin. Le talent, dit-on parfois, saute une génération. Ce serait faire ombrage au père de Jules, Philippe Bianchi, de dire qu'il n'est pas au niveau de ses aînés. Enfin, là n'est pas mon propos. En revanche, ce qu'il est possible d'affirmer, c'est que très tôt, Jules se montre digne de ses aïeuls. Ses parents, installés au cœur de la Provence, détiennent des kartings à la fin des années 1990. Jules y fait ses premières armes et se fait très rapidement repérer par celles et ceux chargés de dénicher leur future pépite du sport auto. À Brignoles, lors du passage au nouveau millénaire, il rencontre le grand Michael Schumacher, avec qui il partage même quelques tours de piste. Une vocation vient de naître. En 2004, à 15 ans, il est sacré champion de France junior, puis quelques temps plus tard, vice-champion d'Europe de kart. Jules n'est pas un monstre de précocité. Quelques années après lui, un certain Max Verstappen rentrera dans le baquet d'une F1 à 17 ans. Mais peu importe. Une trajectoire n'est pas l'autre. Et Jules apprend les contours d'une valeur qui va le guider tout le reste de sa vie. L'abnégation. La course l'emporte sur tout. Sur l'école, sur le quotidien. Pour lui, les débuts ne sont pas en fanfare. Il peine mais insiste. Rapidement, il lui faut faire un choix. La carrière ou les études ? En classe de 3e, Jules claque la porte de l'école et passe pro. Il ne le regrettera pas. Dès lors, les échelons ne seront plus délicats à franchir pour le jeune gamin de Nice. Pour la saison 2007-2008, il est recruté comme pilote de monoplace dans le cadre du championnat de France des Formules Renault. Bianchi y met une hargne comme seuls les futurs grands du sport peuvent développer. 5 victoires en 13 courses plus tard, il est sacré champion. C'est tout sauf anodin. Il est le premier à obtenir ce sésame dès sa première saison, depuis un certain Alain Prost. Cette première couronne est une récompense extraordinaire, mais Jules n'est pas rassasié. Il décroche un baquet en Formule 3, première étape vers l'héritage légué par son grand-père et son grand-oncle. Il est encore loin, mais le jeune Bianchi s'arrache à chaque course, alors même que son coéquipier, un certain Hülkenberg, deviendra lui aussi pilote de Formule 1. Jules n'a donc pas la tâche facile, mais il parvient à se hisser à 4 reprises sur le podium. Il se fait déjà un nom, sans pour autant être sur toutes les lèvres. Sa première saison est prometteuse. Elle n'est pas encore celle de la confirmation. Tout bascule alors que Jules vient de fêter son 18e anniversaire. Il remporte l'épreuve spéciale du championnat de F3 à Zolder haut la main devant son coéquipier. La surprise est totale. Cette fois, les références du sport auto commencent à s'intéresser à Jules Bianchi, notamment un célèbre cheval cabré aux voitures rouges. Son coéquipier sera sacré champion à la fin de saison, mais Jules terminera à une très honorable 3e place, remportant notamment la dernière épreuve de la saison. Il incarne d'ores et déjà un espoir puissant de revoir un pilote français sur le devant de la scène. Cela se confirme en 2009. Bianchi, dans une catégorie comportant 20 courses, en remporte 9. Pour obtenir le sésame tant attendu, le titre continental en F3 Euroseries. Un véritable accomplissement, tant il semble en avance sur ses concurrents. Le manager du jeune homme, Nicolas Todd, fils du très célèbre mentor du grand Schum, l'introduit auprès de la Scuderia pour des tests. Jules est absolument bluffant. Sans claquer les meilleurs temps, il marque tellement les esprits qu'il décroche un contrat avec l'Académie des jeunes pilotes Ferrari. En ligne de mire, la plus belle écurie du sport auto, celle qui a longtemps dominé la Formule 1. Jules Bianchi touche le Graal et l'héritage des siens. À peine sorti de la vingtaine, il devient un pilote aux portes de la catégorie reine, la Formule 1. La carrière du sportif décolle. La malédiction, elle, semble loin. Pourtant, dans l'ombre, une force gravite déjà autour de Jules Bianchi. Sa mission sera de lui échapper.
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1: Aujourd'hui, l'heure H se consacre à Jules Bianchi, l'un des talents les plus puissants du sport auto-tricolore au début des années 2000. Issu d'une grande lignée sportive avec un grand-père pilote de Formule 1, il marche aussi dans les traces de son grand-oncle, Lucien, qui se tue en marge des 24 heures du Mans, 1969. Cette histoire familiale le poursuit dès sa plus tendre enfance. Il débute sa carrière en karting, avant de se faire repérer dans les catégories nationales de monoplace. Quelques saisons avec des résultats probants et le jeune homme accède enfin à l'antichambre de la Formule 1. Jules Bianchi est en train de se faire un nom. Il ne tardera pas à devenir carrément incontournable. Début de l'année 2013. Jules Bianchi est dans l'expectative. Voilà plusieurs saisons qu'il est porté à bout de bras par Ferrari et Nicolas Todd, obtenant des résultats probants et réguliers. Voilà qu'il semble même toucher du doigt son objectif le plus cher, rouler en Formule 1. La saison qui vient de s'écouler a été celle de la découverte de ce monde si particulier, réservé à l'élite des pilotes mondiaux. Une écurie du plateau, Force India, a décidé de lui donner sa chance en tant que troisième pilote. Autrement dit, Jules a passé son temps dans l'ombre, en qualité de premier des autres. Les deux pilotes titulaires se sont tirés la bourre toute l'année. Et pendant ce temps-là, lui devait réaliser des tests, conduire la voiture dans des situations bien particulières et enchaîner les heures en simulateur. L'adrénaline de la piste en Formule 1, il ne l'a pas encore connue. Il l'a simplement touché du doigt. C'est justement dans la F1 de Force India que nous le retrouvons. Durant les mois creux d'hiver pendant lesquels les monstres de l'asphalte se reposent et préparent la saison à venir, Jules participe aux essais hivernaux de l'écurie afin de récolter les données nécessaires à la bonne progression des datas. Force India n'est pas la plus grosse force du plateau, mais tout de même, l'écurie a de très fortes ambitions. Un de ses pilotes pour l'année à venir est déjà titularisé, un Britannique que Jules connaît et qu'il est persuadé de pouvoir battre. Ah, le jeune homme a les dents longues. Le deuxième volant, cette année, il est pour lui. D'ailleurs, les ingénieurs et le team lui font bien sentir. Le Français est favori pour obtenir ce baquet qui lui tend les bras. Il y a quelques semaines, il a tout déchiré lors d'une course de kart organisée par Massa, pilote Ferrari. Il a gagné, lui, le rookie, devant tous les autres. Une performance impressionnante qui attire l'œil. Ferrari, dont il est l'un des poulains, pèse de toute son influence pour lui obtenir la voiture. Mais Bianchi n'est pas le premier à être victime de la monétisation de son sport. La Formule 1, si elle paye les meilleurs de ses pilotes, accepte aussi bien volontiers des sportifs achetant des volants à l'aide de gros, de très très gros sponsors. Jules ne peut pas se targuer d'avoir derrière lui des multinationales et autres leviers de financement de plusieurs millions de dollars. Lui, il se bat avec le soutien des siens et avec ses qualités derrière un volant. Il a aussi l'appui inconditionnel de Ferrari, tout de même. Ferrari, qui espère le voir prendre le volant chez Force India en proposant à cette petite écurie de l'appuyer sur la motorisation et les aspects techniques. La session de test qui vient de se terminer l'a totalement éreinté. Jules a donné le meilleur de lui-même une nouvelle fois. Il sait qu'il joue son volant alors que pour la première fois de sa carrière, le pilote de réserve n'est pas engagé dans d'autres catégories. Le grand saut, c'est pour cette année ou jamais. Il en a le pressentiment. Heureux de ses temps et performances, le jeune pilote, concentré, affiche un grand sourire. Pourtant, dans le garage, L'ambiance semble particulière, différente en fait. Les ingénieurs semblent éviter son regard. Les responsables du team, la tête dans les données, paraissent ne pas vouloir établir de contact. Jules ne s'en offusque pas. Il retrouve ses proches et échange avec eux sur sa très bonne séance. Avant qu'enfin, un membre de l'écurie ne se décide à lui annoncer une nouvelle qui va résonner comme un premier coup de canon, un matin de bataille. Jules, on voulait t'informer que le deuxième volant de l'écurie sera pour Adrian Sutil cette année. Il a plus d'expérience que toi et l'écurie doit pouvoir grandir autour de ce type de pilote. C'est la douche froide, littéralement. Jules Bianchi ne sera pas un des pilotes de Force India, alors qu'il a passé toute la saison à se battre pour le team en espérant une ouverture. La loi du sport est dure, très dure. Les plus méritants n'ont pas forcément leur chance, et c'est comme ça. Jules Bianchi vient de se prendre un véritable coup de massue. Force India lui propose néanmoins une nouvelle saison dans l'antichambre en tant que réserviste. Deux écueils cependant. La volonté du pilote de viser plus haut et surtout, l'absence d'un contrat sur la table. Bianchi se retrouve face à une crevasse vertigineuse. À quelques semaines du début de saison, il n'a plus voix au chapitre. Il n'a plus aucun engagement contractuel non plus. Si le jeune homme veut conduire une Formule 1 cette année, il ne lui reste qu'un seul espoir. L'appui de Ferrari. Le cheval cabré une nouvelle fois sera déterminant.

0: À l'aube de la saison 2013, Jules Bianchi fait donc face à la première grosse épreuve de sa carrière sportive. Les saisons précédentes, les catégories inférieures ont été pour lui une source de développement incroyable. La Formule 3 lui a donné le goût de l'effort. La Formule 2 lui a permis d'apprendre son métier. Jules a la tête froide. C'est l'une de ses grandes qualités. Et puis, il n'est pas seul. Ferrari est dans la place. Mais c'est loin d'être le pilier le plus important de sa vie. Ses parents, ses frères, ses sœurs, tous lui permettent de respirer, de croire en un avenir meilleur. Et cela ne va pas tarder à se confirmer. En coulisses, Ferrari s'active. La Scuderia refuse de voir l'un de ses plus beaux joyaux lui filer entre les doigts. Et ça tombe bien. Il y a une toute jeune écurie sur le plateau qui se cherche encore un pilote, Marussia. Une nouvelle venue russe installe le jeune Bianchi au volant de sa monoplace grâce à l'appui de Ferrari et de promesses financières. Le rêve, enfin, est devenu réalité. L'exploit est tout de même à souligner. Le gamin obtient son volant 2 semaines seulement avant le retour à la compétition. Jules est donc à Melbourne, sur la grille de départ pour le premier Grand Prix de la saison, sans connaître les contours de son engin. Pour la première photo de la saison, il pose aux côtés des Hamilton et autres Vettel, Weber ou Alonso. La classe. Dès les premières séances d'essai libre, Bianchi colle 1 seconde à son coéquipier et lui envoie un message clair. Il va le manger tout cru. Parmi les pilotes de fond de grille, il s'impose rapidement comme le plus rapide. Pas de gloire, ou peu, à finir premier des derniers. Mais tout de même, la performance est des plus notables. Encore une fois, lorsqu'il change de catégorie, Bianchi est au niveau. Il termine 15e de sa première épreuve, alors même que la Marussia est réputée cette année-là pour être la voiture la plus faible de tout le plateau. Deuxième Grand Prix et nouvelle performance. Bianchi termine 13e devant des pilotes plus chevronnés, notamment les deux Williams. Cette fois, il est définitivement entré dans la cour des grands. Malgré ses résultats probants, les abandons et l'absence de points marqués vont plomber sa saison. Il termine devant son équipier, certes, mais derrière tous les autres. Le plus important n'est pas là. Jules Bianchi a tapé dans l'œil de Ferrari qui, petit à petit, commence à réfléchir à lui faire de la place en interne. Alors, un Français chez les Rouges, ça semble bien parti. Il est prolongé chez Marussia, qui obtient en échange les moteurs Ferrari, considérés comme excellents. La saison 2014 s'ouvre comme celle de toutes les promesses. Mais le sport automobile est un monde aux résultats incertains. Le jeune pilote, plusieurs fois en début de saison, s'accroche avec d'autres voitures, abandonne, puis vient le circuit de Monaco, le seul, l'unique, avec un départ en fond de grille à cause d'un changement de pièce. Des incidents au premier tour permettent à Jules de se hisser à la 16e place. Le jeune homme s'accroche, double les meilleurs pilotes de la grille. Le voilà 8e. Il franchit la ligne d'arrivée. Malgré une pénalité qui lui fait perdre une place, il permet à Marussia de marquer ses premiers points en Formule 1 sur l'un des tracés les plus iconiques de l'histoire de son sport. La ferveur est incroyable. Partout, on se dit que la France vient de se trouver un champion du monde en puissance. Alors que le grand cirque de la Formule 1 arrive à Suzuka pour le Grand Prix du Japon 2014, ses performances lui ont permis d'attirer des regards plus huppés. Pour la saison 2015, Sauber, partenaire de Ferrari et écurie historique, offre au jeune pilote un contrat pluriannuel. C'est une véritable et incroyable progression. Son manager, Nicolas Todd, lui annonce la nouvelle dans une explosion de joie qu'il partage avec ses proches. Le destin des plus grands semble se dessiner là, au loin. Jules Bianchi aurait-il conjuré le mauvais sort? Ça en m'a tout l'air.
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1: Aujourd'hui, l'heure H se penche sur la destinée d'un jeune homme comme le sport automobile français a peu connu. Jules Bianchi, étoile filante, ayant grimpé dans un kart dès ses plus jeunes années, a gravi les échelons jusqu'à atteindre le Graal, la Formule 1. Alors qu'il vit sa deuxième saison, ses performances incroyables lui ouvrent les portes d'une plus grande équipe, Sauber, pour la saison 2015. Le moins que l'on puisse dire, c'est qu'avant le Grand Prix du Japon à Suzuka, tout semble lui sourire. C'était oublié un détail. Sur la piste, les Bianchi sont pourchassés par une malédiction. Nous sommes le 5 octobre 2014, à quelques heures du grand départ du Grand Prix du Japon. Suzuka est l'un de ces circuits hors normes qui sont entrés à de maintes reprises dans la légende du sport. Cette année s'annonce dantesque. Un typhon survole l'archipel. L'Empire du Soleil Levant, dans les nuages et le nez sous la pluie, n'est pas certain de voir les pilotes prendre le départ. Interrogé à quelques encablures du départ, Jules Bianchi annonce la couleur. Ah, s'il pleut comme ça, ce sera délicat, mais moi j'ai envie de rouler, donc j'espère qu'on pourra. Les commissaires de course tergiversent, puis se décident. La course aura bien lieu. Sous une pluie battante, les pilotes prennent le départ. Quelques instants avant le coup de feu est prise une photo de Jules, magnifique, prêt à enfiler son casque. Il regarde l'objectif dans un grand sourire, solaire, toujours. La course, difficile et palpitante. Lewis Hamilton, spécialiste des conditions dantesques, est en tête. En queue de peloton, c'est plus difficile. Mais Jules s'accroche autant qu'il peut. Les monoplaces sont dans leur 42e tour. Sutil, celui qui a piqué son premier baquet de Formule 1 à Bianchi, glisse et se plante dans le mur de la courbe Dunlop. Rien de grave. Mais la monoplace doit être évacuée. Drapeau jaune et safety car. Une grue pénètre dans le bac à gravier pour lever la voiture par-dessus le mur et finir la course. Deux tours plus tard, sur les écrans de télé, c'est le doute. La voiture médicale sort de la voie des stands et se hisse devant la safety car. Elle prend la direction du virage numéro 7 et de la voiture de Sutil. Les commentateurs cherchent des réponses, n'en obtiennent pas. Il manque un pilote sur la piste, Jules Bianchi. Bientôt, une ambulance est déployée. On ne sait toujours pas pourquoi la voiture du Français s'est arrêtée. Le team Marussia semble effrayé et court dans tous les sens. On ignore encore l'ampleur des dégâts au moment où le drapeau rouge, synonyme de rentrée des voitures au stand, est déployé. La course est arrêtée, c'est terminé. L'image est terrible, mais lorsque Hamilton monte sur le podium, un hélico fend le ciel chargé de Suzuka. À son bord se trouve Jules Bianchi. Que s'est-il passé ? Alors même que la voiture de sécurité était déployée dans le virage numéro 7. Bianchi a-t-il eu un accident ? Les réponses tardent à être communiquées. Quoi qu'il en soit, le monde de la F1 se couche dans la stupeur. Jules Bianchi semble avoir eu un problème. Grave ? Tout le laisse à penser. L'inquiétude grimpe en flèche lorsqu'on apprend que le pilote n'était pas conscient lorsqu'il a été évacué par voie aérienne. Les circonstances tardent à être connues. En réalité, alors que les conditions de course à la suite de l'accident de Sutil méritaient certainement déjà un drapeau rouge, Jules Bianchi a perdu le contrôle au même endroit que le pilote allemand. La piste, détrempée, à la limite du praticable, aura eu raison du pilote. D'après les dernières informations, il aurait peut-être déclenché son freinage un peu tard. Quoi qu'il en soit, la grue, cette dépanneuse en bord de piste, est l'obstacle sur lequel se fracasse la monoplace. Le jeune pilote est entre la vie et la mort, dans un coma profond. Les informations de santé qui sont communiquées au compte-gouttes ne sont guère optimistes. Le 13 octobre, ses parents annoncent que son état est désespéré. Un mois plus tard, ses constantes, plus stables, permettent une sortie du coma, mais le jeune prodige est toujours inconscient. On autorise son transfert à Nice, près des siens. Hélas, ce retour dans son pays natal ne s'accompagne pas d'une amélioration de sa situation. Son état critique, qui ne s'est jamais véritablement amélioré, entraîne sa mort le 17 juillet 2015, soit près de 9 mois après son terrible accident. Jules Bianchi avait 25 ans. Bianchi est le premier pilote à mourir des suites d'un accident survenu sur la piste depuis Senna en 1994. Les conditions de sécurité de la Formule 1, sans cesse revues à la hausse, n'ont pas permis d'éviter le drame. La FIA, l'instance régulatrice de la catégorie reine, relèvera ses standards sécuritaires. Jules est la dernière victime à ce jour en Formule 1. Et si certains amateurs de ce sport se plaignent, comme lors du Grand Prix du Brésil 2024, que les pilotes ne peuvent plus rouler, qu'on les materne trop, qu'on les couve et j'en passe, il suffit de leur rappeler l'ampleur de la tragédie vécue par les Bianchi. Aucun sportif ne devrait mourir dans l'exercice de son sport par manque de sécurité. Si la Formule 1 a progressé, ce n'est pas encore la panacée. En 2022, même circuit, 8 ans plus tard, même condition, presque. Une grue est sortie sur le circuit afin d'évacuer une monoplace accidentée. Les commissaires ne sortent pas le drapeau rouge, seulement le jaune. Pierre Gasly, qui doit rattraper la voiture de sécurité, passe à toute berzingue à côté de l'engin de levage. « J'aurais pu me tuer !» fulmine-t-il à la radio. Le père de Bianchi, sur ses réseaux, dira que cela dénote un manque de respect de la mémoire de Jules. Comment lui donner tort? Quoi qu'il en soit, le jeune pilote a été fauché en plein vol, alors qu'une carrière chez Ferrari semblait lui ouvrir les bras. Au milieu des François Sévère, Ayrton Senna et Ronnie Peterson, il se trouve aujourd'hui au cœur du panthéon des disparus de la Formule 1. Mais contrairement à ces grands du passé, Jules est encore partout dans les mémoires. C'est entre autres parce qu'il a permis à certains des pilotes d'aujourd'hui de se bâtir une carrière. Charles Leclerc, la star de la Scuderia, ne dira pas le contraire. C'est

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17: Il est 21h. Sébastien Remacle avec vous, bonsoir. Les Allemands vont debout contre l'AFD. 150 000 personnes ont manifesté dans une vingtaine de villes d'Allemagne aujourd'hui. Une semaine après la victoire du parti d'extrême droite lors d'élections régionales, ces manifestants veulent empêcher le parti d'accéder au pouvoir. L'AFD a remporté 44% des voix en Saxe-Anhalt. Le virus Ebola continue de progresser en RDC, la République démocratique du Congo. Le cap des 7000 cas est désormais franchi, avec surtout 3400 décès déjà enregistrés. C'est la pire épidémie de l'histoire du pays. La flambée actuelle touche des régions de l'Est et du Nord de la RDC. Aux Philippines, le bilan de l'incendie qui a ravagé un ferry est passé à 76 morts. Ce soir, les gardes-côtes ont retrouvé 41 corps supplémentaires à bord du navire calciné. Comment trouver 10 milliards d'euros et équilibrer le budget fédéral? Bart De Wever a réuni ses vice-premiers ministres ce matin. Après des tête-à-tête en semaine, le premier ministre doit maintenant trouver un terrain d'entente entre les partis de sa majorité. Le compromis sera-t-il possible? Les discussions doivent reprendre à partir de lundi. Du foot ce soir, l'Union va tenter de conserver son brevet d'invincibilité en championnat. Les Saint-Gillois reçoivent l'OMEL. Manu Jousse, vous êtes au stade. 15 minutes de jeu et c'est une partie qui a débuté sur les chapeaux de roue.
18: Oui Sébastien, effectivement c'est bien parti pour ce brevet d'invincibilité dont vous parlez, puisqu'après 13 minutes de jeu, c'est déjà 2-0 pour l'Union Saint-Gilloise qui n'a vraiment pas traîné à mettre la machine en marche. L'ouverture du score après 3 minutes sur une remarquable action collective, mais les deux l'étaient d'ailleurs. Un assist de Biondic de la gauche vers la droite pour Zenelli qui trouve donc le but est le 1-0. Et puis 4 minutes plus tard, on retrouve le même Biondic à l'assist, mais cette fois-ci du côté droit et pour Mofokeng qui était tout seul à l'entrée de la surface face au gardien Pieklak et qui l'a trompé à son tour. 2-0 face à ce promu Lomélois qui n'a pas mal débuté sa saison avec 7 sur 15 mais qui n'a encore eu rien comme occasion pour montrer ses qualités dans ce début de match tant il a été pressé par l'Union Saint-Gilloise. Ceci donc au terme du premier quart d'heure quasiment.
17: Et c'est un match à suivre en direct sur RTBF Vivacité. L'autre rencontre en cours, c'est OHL Cercle de Bruges et c'est toujours 0-0. En début de soirée, le Standard a lui enregistré sa première défaite de la saison. Les Liégeois battus à Westerlo. Ils ont été menés 2-0. Ils sont revenus au score avant d'encaisser deux buts dans le dernier quart d'heure. Score final 4-2 en faveur de Westerlo. C'est la fin de ce flash. Bonne soirée à notre écoute.
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1: Bonjour à vous. Le monde extérieur, comme intérieur d'ailleurs, se lisse, se reflète sur mon visage.
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1: Bonjour Claire Marin.
5: Bonjour.
1: Quels sont les reflets du monde que l'on peut lire sur votre visage ce matin ?
5: Peut-être une petite fatigue du monde.
1: Et votre vie intérieure s'y dévoile aussi sur votre visage ?
5: Oui, je crois malheureusement que mon visage est assez transparent, qu'il est assez facile de lire mes émotions sur mon visage.
1: On lit quoi là maintenant ?
5: Ah, la joie de vous retrouver, Pascal.
1: Claire Marin, vous êtes née en 1973 en France. Vous êtes enseignante, professeure de philosophie en classe préparatoire et autrice de plusieurs livres, des textes sensibles, nourris de philosophie bien sûr, mais aussi d'art, de littérature et surtout de vie réelle. Et ce sont des moments clés de nos vies personnelles que vous sondez au fil des mots et des années. Le temps des ruptures, le temps des débuts et ceux nombreux où nous cherchons une place parmi les autres dans le temps et l'espace de notre vie. Nos vies que vous observez à la loupe, au microscope, c'est à partir du minuscules de détails que vous déployez des réflexions qui réhydratent le champ politique. Nos vies écorchées, votre nouveau livre propose une philosophie du lien à partir d'un sens, à savoir le toucher. La peau effleurée, caressée, écorchée ou saccagée. Qu'est-ce qui nous touche ? Jusqu'où nous laissons-nous toucher ? Et pourquoi est-il urgent et important d'en revenir au corps dans un monde qui redoute la friction ? Sens et sensation en perspective. Claire Marin, vous êtes notre invitée cette semaine. Et de la partie aussi, Karim Khatan et Simon Brinfo. Salut à vous deux.
8: Salut Pascal.
11: Salut.
1: Karim, vous êtes poète, écrivain et en cette rentrée, vous publiez chez Elizade Septentrionale votre nouveau roman. Et si vous êtes avec nous ce matin, c'est parce que vous avez une lettre à nous partager. Vous avez écrit à qui ?
11: J'ai écrit une lettre au Maltais. La langue de Malte, pas le chien.
1: Simon, vous êtes journaliste, prof de philo, et vous êtes un être traversé par un gigantesque et permanent flux de pensée. Alors, dites-nous, à quoi avez-vous pensé en particulier ces derniers jours ?
8: C'est la rentrée, Pascal, et je crois que je suis encore un peu en vacances. Je vais vous parler de paresse aujourd'hui.
1: Un billet écrit avec paresse ?
8: Avec paresse, un billet paresseux, ouais.
1: Ah ouais, à tout à l'heure. Dans quel monde on vit ? Ça promet, saison 13, numéro 3, c'est parti.
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1: Et pour ouvrir le bal, Claire Marin, commençons par votre selfie sonore, un son qui fait figure d'autoportrait, et vous avez choisi ceci. C'est le refrain de la chanson Don't Panic du duo de Armalise. Pourquoi ?
5: Parce que c'est la rentrée et c'est le moment où on est rattrapé par cette espèce de précipitation, accélération, surcharge de tâches et avec des listes infinies. Et ça me semble être une réponse douce à un sentiment qui monte.
1: Karim,
11: est-ce que vous êtes une hypersensible ?
5: Je crois qu'on peut dire ça, oui. Je pense que j'ai été en plus élevée dans un environnement très hypersensible, où il fallait être très attentif à la qualité du silence. Je pense que oui, que j'ai été presque formée à une grande attention à tous les détails visuels, sonores, tactiles.
1: C'est une qualité ?
5: C'est aussi ce qui fragilise parce que ça fait que les sollicitations sont partout et très nombreuses. Mais moi, je le prends plutôt comme un don qui m'a été fait par cette éducation. Ouais.
1: On vous a souvent dit, t'es trop sensible, Claire ?
5: Oui. Et puis en plus, j'ai l'autre défaut d'être une femme. Donc les deux ensemble, évidemment, font qu'on a vite fait d'être qualifié d'hypersensible dans une vision un peu péjorative de quelqu'un qui manquerait un petit peu de carapace.
1: Simon.
8: Oui, Claire Marin, vous constatez dans le livre qu'on ne fait plus grand-chose avec nos mains. En quoi vous ont-elles été utiles, ces mains, pour la réalisation de ce nouveau livre ?
5: Alors d'abord, moi j'écris à la main, dans des cahiers, puisqu'on est filmé, vous pouvez voir que j'en ai même un avec moi. Mais j'ai toujours beaucoup aimé les tâches manuelles.
1: Et vous êtes une bricoleuse ?
5: pas une bricoleuse à proprement parler, mais j'aimais bien dessiner, coudre, tricoter, faire de la céramique, modeler. C'est du petit bricolage. J'ai toujours cette frustration d'avoir un métier qui, à certains endroits, me paraît encore trop abstrait. Du coup, je parle avec les mains.
8: Puisqu'on apprend à vous connaître, Claire Marin, est-ce que vous êtes une chatouilleuse ? Est-ce que vous êtes chatouilleuse ?
5: Je ne suis pas très chatouilleuse, mais je suis très forte en chatouille.
8: Ah ouais ? C'est quoi votre secret, votre technique, votre tactique ?
5: Bah, précisément d'avoir une bonne connaissance du corps sensible, je crois. D'être attentive à la sensibilité des autres.
8: L'homme est le seul animal chatouilleux. Ça, c'est une phrase d'Aristote que vous citez. Vous écrivez « Les êtres chatouilleux ne le sont-ils pas autant dans leur tête que sous les pieds ?» Vous avez l'esprit chatouilleux ?
5: Oui, je crois que on pourrait dire que j'ai une petite tendance à l'obsession ou à l'entêtement. Et je pense que c'est presque comme une chatouille. Il y a quelque chose comme une idée ou une intuition qui produit en nous cette espèce de... Le terme de Spinoza, c'est titillatio. Mmh. J'aime bien ce terme qu'on a pas oublié, les titillations. Bah, y a quelque chose de cet ordre, quoi. Quelque chose qui nous réveille, qui nous excite. Mmh. Et ça marche aussi sur le plan intellectuel.
8: Et l'intelligence humaine, elle est d'abord intelligence du toucher ?
5: Je pense qu'il y a un vrai lien entre la sensibilité corporelle, les émotions et les idées. Je pense qu'il y a une racine sensible à la manière dont on pense. Pour moi, c'est vraiment très, très lié.
0: La peau, effectivement, je crois qu'elle est le miroir qui réfléchit peut-être le mieux la pathologie, ou du moins les insuffisances. Et quand tu as dit que c'était superficiel, je pense que c'est ce qu'il y a de plus profond dans l'homme, la peau. Et c'est le grand révélateur.
19: Est-ce que ça veut dire que nécessairement, ce qui relève de l'esprit doit se matérialiser en
0: toujours.
19: Quelque sorte ?
0: Pour moi, oui. Le dualisme est la philosophie qu'on ne peut plus maintenir, qu'on ne peut plus défendre. Le cerveau n'est jamais qu'une espèce d'agglutination cutanée.
19: Donc on devrait presque dire le cerveau-peau.
0: Oui, je dis la peau-cerveau.
8: Vous l'aurez peut-être reconnu, le philosophe François Dagonier que vous mentionnez dans votre nouveau livre, c'est une archive de l'université Jean Moulin à Lyon. La peau-cerveau, vous reprendriez l'expression ?
5: Ben même biologiquement, ça a un sens, puisque c'est, si je ne me trompe pas, le même type de cellules qui se déploient. Donc effectivement, on pourrait reprendre... cette expression, il cite sans le citer Paul Valéry, en évoquant la profondeur de la peau sous ses dehors superficiels. Mmh. Mais c'est cette idée-là qui m'intéressait, de voir à quel point c'est un organe incroyable, puisqu'il recouvre notre corps tout entier, au point qu'on oublie que c'est un organe. Mmh. Et qui est très, très étroitement connecté à la fois à ce qui est très viscéral, et ce qui est pour nous plus relié au travail de l'intellect. Donc, en ce sens, c'est un organe fascinant.
8: Mmh. Et dans certains cas, la peau, elle est en avance sur la conscience, Claire Marin.
5: Oui, bien sûr, elle va être l'écran de projection des émotions. Elle va manifester avant même que ça arrive à ma conscience réflexive, ce que je ressens, ce que je crains. Et parfois même, le temps que je mets, si j'y arrive, à comprendre ce que ma peau manifeste, peut être décalé de plusieurs années par rapport à l'expression cutanée de cette souffrance.
8: Dès l'ouverture du livre, vous nous invitez à revenir au corps. Pourquoi est-il temps, en 2026, de revenir au corps précisément, Claire Marin ?
5: Parce qu'une partie de notre vie se dématérialise. Et dans cette dématérialisation, il y a une distance entre les corps, mais peut-être une distance entre le sujet et sa sensibilité, sa corporalité, c'est-à-dire presque le fondement de sa propre identité. Donc il y a quelque chose, quand même, une espèce de division intérieure ou d'écart de rapport au corps distancié qui me paraît un peu inquiétant.
1: Qu'est-ce qui disparaît avant tout quand on s'éloigne de son corps ou du corps des autres?
5: D'abord, tout simplement, tout ce qui est nourrissant, c'est-à-dire que...
1: L'essentiel?
5: Oui, je pense, ce qui fait la joie d'être en présence de quelqu'un d'autre, d'échanger avec cette personne, la joie aussi de se sentir bien dans son corps, tous ces plaisirs simples mais vitaux sont peut-être amoindris ou abîmés par des rapports à distance.
1: Vous évoquez une peau invisible et commune qui nous envelopperait. Qu'est-ce que vous pouvez nous dire de cette peau invisible, Claire Marin ?
5: C'est l'idée que même si on se voit les uns les autres comme des corps séparés par des distances, il y a évidemment quelque chose de très poreux dans les humeurs, dans les affects, dans les émotions, qui fait qu'on va être pris. Par exemple, tous ceux qui participent à cette émission, ceux qui parlent, les techniciens, etc. On est tous dans une même ambiance et on est pris dans une... Je l'espère, en tout cas, on partage des émotions qui sont communes. Donc, on fait corps et il y a bien quelque chose comme une espèce de délimitation de ce corps commun qu'on va faire le temps d'une émission. Et si ça... fonctionne bien, il y a bien des émotions communes qui se transmettent de l'un à l'autre, comme le froid ou n'importe quelle autre sensation physique peut se répandre dans un même corps.
1: Et c'est donc peut-être à partir du corps, à partir de la peau, que nous pourrions repenser aujourd'hui le corps social, le collectif ?
5: Oui, ce qui a déjà été fait par d'autres penseurs avant. Jean-Luc Nancy avait écrit un texte qui avait le très beau titre de « La peau fragile du monde ». Donc, c'est pas du tout une idée nouvelle. Mais il y a quelque chose de l'ordre d'une corporité commune ou d'un corps partagé dans lequel il faut aussi inclure, et on s'en rend bien compte, tout ce qui est de l'ordre de l'existence des autres vivants et de l'environnement en général. On voit bien que sous une canicule, on est tous pris dans une même peau qui souffre de cette chaleur, qui transpire, qui défaille parce qu'elle est déshydratée, etc. Donc il y a quelque chose de cet ordre quand même qu'on est obligé de penser dans une certaine urgence.
1: On fait comment aujourd'hui pour faire corps avec les autres ?
5: Peut-être dans un premier temps, on privilégie la présence. Il y a tout un effort, je crois, de... C'est pas vous que je l'apprendrai, mais un effort de dialogue, là où l'époque est plutôt dans la communication d'informations brèves, sans développement, sans approfondissement. Et il faut une forme de lenteur, ce qui est le paradoxe d'une situation qui demande une réaction urgente, là où le développement, l'approfondissement et la patience permettront de trouver des réponses vraiment efficaces.
1: Vous parlez de dialogue et vous constatez aussi, et je vous cite, que l'époque est au refus de la friction. Comme s'il fallait, écrivez-vous, éviter la confrontation, s'écarter les uns des autres. De plus en plus, nous esquivons les contacts comme si nous craignions encore une contamination. On refuserait la friction et on opterait davantage aujourd'hui pour la polarisation cachée derrière nos écrans ?
5: Oui, c'est à peu près la même idée finalement, parce que dans le dialogue, il va y avoir des désaccords, des objections, des contradictions, des critiques. C'est ça que j'entends quand je parle de friction, c'est-à-dire, oui, il y a des moments où ça produit des étincelles, qu'elles soient d'ailleurs de l'ordre de l'objection ou du plaisir, de la joie aussi que le dialogue peut produire. Ou de l'illumination, le fait d'enfin comprendre grâce au dialogue. Donc, dans la friction, il n'y a pas forcément quelque chose de l'ordre du conflit, mais il y a quelque chose de l'ordre d'un contact qui va produire quelque chose de neuf. Et c'est comme si on évitait ce contact parce qu'il demande un effort, il demande une patience, tout ce qu'on évoquait à l'instant. Et qu'il y a peut-être quelque chose comme une forme de paresse. Alors on verra si, si on peut nous éclairer là-dessus.
1: Nous sommes pleinement nous-mêmes, non pas dans la distinction et l'isolement, mais dans les liens, les nouages, écrivez-vous. L'individualisme, la solitude, ce sont en quelque sorte les cases prison de l'être humain ?
5: Je pense que oui. Je crois qu'on a vraiment besoin les uns des autres pour, encore une fois, se nourrir, grandir, traverser les épreuves, accepter de changer de place, de vieillir. Donc il me semble qu'on est quand même, et là on revient à Aristote, avant tout des animaux sociaux, et qu'être privé de cette part de sociabilité, c'est se réduire, se rétrécir, c'est être appauvri et amputé de ce qui fait aussi toute la joie de cette existence. Quelque chose n'est joyeux que si je peux le partager, quelque chose n'est réjouissant que si d'autres en bénéficient autant que moi. Je...

0: Diaf, Dao et Dominique A qui chantent la peau, ce qu'elle désire, ce qu'elle endure, la peau qui fait battre le cœur de nos vies écorchées. Votre nouveau livre, Claire Marin, page 39, vous écrivez « Tout commence par une peau maternelle à l'intérieur de laquelle la nôtre se façonne et croît, se réchauffe et se rassure. » La peau nous colle donc à la peau, si je puis dire, depuis les commencements ?
1: Oui, on commence dans la peau d'une femme qui pourra devenir notre mère. Et dans ce contact extrêmement intime, on commence tout collé, en fait. Et après, on apprend à se décoller ou à choisir les êtres auxquels on se colle. Mais on est d'abord dans cette proximité si forte que le nourrisson, au début de son existence, ne distingue pas son corps de celui de sa mère.
0: C'est le peau à peau avec la mère, le peau à peau de l'enfance que nous cherchons à retrouver sans cesse une fois devenus adultes. C'est une hypothèse que vous soulevez en tout cas dans votre texte.
1: De l'histoire, oui, ça dépend de l'histoire qu'on a eue avec ceux qui nous ont pris dans leurs bras. Il y a aussi des mères qui sont maltraitantes, mais dans le meilleur des cas, si on a été bien pris dans les bras, on peut dire qu'on essaye de retrouver quelque chose de ce contact, cette chaleur et cette communication tacite. Parce qu'être dans les bras de quelqu'un, c'est aussi lui permettre de comprendre des choses de nous à partir de simples sensations, de la vitesse de nos battements de cœur, de nos mains chaudes ou froides, de la manière dont on tressaille, etc.
0: Est-ce qu'elle écrit la peau, Claire Marin ?
1: Est-ce qu'elle écrit ? Si elle écrit, c'est une partition musicale. C'est quelque chose qui est compréhensible.
0: Elle chante comme Étienne Dao ou Dominica ?
1: Je dirais que c'est plutôt un rythme qu'une mélodie. Que c'est une question de pulsation, de frémissement. Donc c'est une variation des rythmes, on pourrait dire, presque de la peau.
0: Vous observez aussi, Claire Marin, que la manière dont nous habitons notre corps, elle est en grande partie dictée par les discours des autres. Vous pensez par exemple au fameux « tiens-toi droit » de notre père ou de notre mère ?
1: Oui, bien sûr, il y a des attitudes qui sont attendues et il y a des bouts de peau qu'on peut montrer ou qu'on ne doit pas montrer. La peau est aussi un lieu de projection de normes ou d'attendus sociaux. Donc elle est éminemment politique.
0: Ce sont les autres qui décident de nos attitudes en quelque sorte, qui peuvent les façonner en tout cas.
1: Qui questionnent en fait la liberté qui est la mienne de faire ce que je veux de ma peau d'une certaine manière. On peut se demander pourquoi, par exemple, aujourd'hui, chez les plus jeunes générations, certains et certaines en particulier n'envisagent pas de sortir sans le masque du maquillage. Ou pourquoi, à un certain âge, l'injonction d'une peau lisse et tendue peut se répandre dans certains milieux sociaux. Donc, il y a bien des attentes sur la qualité de la peau que je m'autorise à montrer en public. Il y a quelque chose de l'ordre, effectivement, d'une seconde peau sociale par laquelle on peut se sentir, ou à laquelle on peut se sentir plus ou moins contraint.
2: Pour un désaccord complètement futile, il s'est mis en fait à m'étrangler en me soulevant du sol.
3: Une chose est sûre, les Homo sapiens sont la seule espèce où les mâles sont aussi violents envers les femelles. 20 ans de vie conjugale, 20 ans de menaces, de coups et de reproches, vous racontez un homme, vous décrivez un homme qui vous couvrait de cadeaux autant qu'il vous couvrait de coups.
4: À nouveau, il m'a saisi à la gorge, il me crachait au visage, il m'insultait, il m'a tiré par les pieds du lit pour me jeter au sol.
5: Mon cou, c'est son espace favori.
0: La peau et les corps qui subissent la violence, venons-en à cette question décisive que vous formulez dans votre livre. À quel moment est-ce qu'on passe de l'étreinte à la violence ? Où est la frontière, Claire Marin ?
1: C'est toute la difficulté des problématiques, notamment du consentement. C'est de savoir à quel moment la force devient de la violence, qui est de la puissance dans des rapports entre les corps. Ça existe de manière très normée dans certains arts martiaux, etc. Mais dans l'expression ou dans les situations de désir ou de rapport sexuel, par exemple, le moment où on est capable de dire que quelque chose devient non plus une étreinte, mais une menace, qui peut être une menace vitale, ou peut être tout simplement une transgression du sentiment d'intégrité.
0: Encore faut-il avoir l'occasion de le dire.
1: Oui, bien sûr, il faut avoir l'occasion et avoir les mots pour le dire, être capable de dire. Donc c'est des problématiques qui sont nécessaires, passionnantes et extrêmement complexes. Donc cette question de la formulation du consentement, elle tient toujours aussi face à elle, la question du ressenti. Et il y a des gestes qui, de l'extérieur, peuvent paraître relativement innocents et qui vont être vécus dans l'histoire de la personne qui les subit comme une extrême violence. Donc, ce qui fait qu'un geste est vécu comme violent, c'est quelque chose d'extrêmement compliqué à déterminer.
0: Nous vivons dans la nécessité et le risque de l'étreinte, écrivez-vous. C'est donc un risque à prendre, malgré tout ?
1: Oui, parce qu'il y a toujours la possibilité que celui qui m'étreint m'étreigne trop fort jusqu'à me blesser. Mais c'est évidemment un risque à prendre, parce que c'est aussi dans l'étreinte que se manifeste le plus pleinement la joie d'être avec quelqu'un, l'amour qu'on éprouve pour cette personne. Donc on ne peut pas se passer des étreintes.
0: Qu'est-ce qu'on devient sans étreinte ?
1: Je pense qu'on fane. On rétrécit, on devient tout rabougri.
0: Je n'aime pas que l'on me touche. Cette phrase, elle revient à plusieurs reprises dans le livre. Qu'est-ce qu'elle masque, en fait, Claire Marin ?
1: C'est une bonne question. Elle peut, non pas masquer, mais exprimer très clairement le fait d'avoir été mal touché, d'avoir été maltraité par ceux qui nous ont touchés, ce qui est une expérience assez commune, au moins pour la moitié des êtres humains.
0: C'est-à-dire pour les femmes ?
1: Oui, je pense qu'on connaît les statistiques du nombre de femmes qui racontent des attouchements subis. Donc, je pense que c'est une phrase qui est finalement prononcée, en tout cas mentalement. Il y a pas mal d'occasions où, sans doute, on peut se dire qu'on n'aime pas être touché dans le quotidien, par exemple dans un métro, mais aussi de cette manière par ce soignant ou de cette manière par un vieil oncle.
0: Les corps qui ont déjà été salis, envahis, défaits, apparemment vous seriez en mesure de les repérer, Claire Marin. D'où vient ce savoir ?
1: Alors, ce savoir, heureusement et malheureusement, il est aujourd'hui très partagé dans d'excellents textes, souvent d'autrices, mais aussi d'auteurs qui témoignent ou qui écrivent sur ces violences-là. Donc, d'une certaine manière, je n'ai fait que leur emprunter une espèce de typologie de la violence de différents touchés. Et puis après, il y a juste quelque chose comme une expérience. Quand on est enseignant, des corps maltraités, on en voit beaucoup tout au long de sa carrière et on finit par être peut-être plus sensible ou plus attentif à certains signes de cette maltraitance.
0: Il y a des métiers qu'on ne fait pas par hasard. On revient sur les lieux du crime. On retourne aux endroits où quelque chose reste à réparer dans notre histoire, aux endroits où l'on a été soi-même réparé, où l'on aurait souhaité l'être. À l'hôpital, dans un cabinet de psychologue, dans une salle de classe, dans un commissariat ou un tribunal. On n'enquête pas, on n'écoute pas, on n'écrit pas sur certains sujets sans raison. On ne dédie pas sa vie à l'accompagnement, le soin ou l'écoute innocemment. On le fait sans doute par désir de réparation. On dit parfois que ce sont des métiers de vocation. Quelle voix résonne en nous qui nous pousse vers cette confrontation réitérée au mal ? Question que vous posez. Et moi, j'ai celle-ci à vous poser. Qu'est-ce que vous cherchez à soigner à réparer, vous, Claire Marin, en fréquentant les salles de classe, ou quand vous écrivez ce livre?
1: Je crois que le rapport à l'éducation tient là encore à une ambivalence de l'école qui peut être d'une très grande violence, ce qui a déjà été mille fois dit dans la manière dont elle reproduit consciemment ou inconsciemment des inégalités. Et évidemment, ça, c'est quelque chose que j'ai vu et que je continue à voir. Et peut-être que j'ai eu l'impression de subir à certains moments de ma propre scolarité. Mais c'est aussi, je crois, l'endroit où on peut précisément réparer ces injustices. Je continue à le croire, peut-être naïvement, mais il me faut cet espoir pour continuer à enseigner. Mais je pense qu'il peut y avoir aussi dans l'enseignement quelque chose comme un support fort de réparation, au sens où il accompagne une autonomie, une connaissance de soi et une affirmation de soi dans le meilleur des cas.
0: Enseigner, c'est soigner ?
1: Ça n'est pas la fonction première, mais dans certains cas, aider à grandir, à se déployer, procurer des armes intellectuelles, c'est une manière effectivement de contrer un certain nombre d'humiliations que l'individu face à nous, quand on est enseignant, a pu subir. Donc lui donner les moyens de répondre à l'avenir face à tout ce qui peut être agressif.
0: Aujourd'hui, vos étudiants, vous les voyez mal dans leur peau ?
1: Certains sont mal dans leur peau.
0: En manque de peau ?
1: Peut-être que... En manque d'enveloppe, oui. Je crois que l'actualité, la situation environnementale, tous ces éléments sont très irritants, très brûlants, très agressifs. Et effectivement, peut-être qu'il faut tisser des nouvelles peaux pour affronter ces nouvelles agressions qui viennent de l'extérieur, qu'elles soient politiques ou autres.
0: Cette phrase encore que j'ai soulignée au moins 3 fois, « Toute souffrance est épreuve de la solitude ». Il n'y a donc pas du partageable dans la souffrance, Claire Marin ?
1: Je crois qu'elle a tellement de mal à se dire qu'elle ne peut pas être transmise dans son intensité et sa singularité. Je crois qu'il y a une langue de la souffrance qui est vraiment un idiolecte, une langue qu'on peut se parler qu'à soi-même, dans sa propre tête, et réussir à transformer cette langue de douleur en une langue qui parle à d'autres. C'est heureusement ce que réussissent à faire certains écrivains, et on a des textes incroyables, ou des poètes. Mais pour la plupart d'entre nous, réussir à partager sa souffrance est difficile à cause de cette question de langue commune qui nous manque, mais aussi parce que la souffrance que j'exprime fait souffrir l'autre. Elle fait souffrir l'autre de son impuissance. Elle l'inquiète.
0: Parce que l'autre ne peut rien.
1: Il peut déjà l'écouter, ce qui est beaucoup. Il peut la prendre telle qu'elle est, dans son énormité, sans essayer de la minimiser. C'est une forme d'écoute qui est déjà extrêmement précieuse. Je crois qu'il y a un noyau résiduel extrêmement fort qui fait qu'une souffrance reste en partie intraduisible.
0: Et un tête-à-tête.
1: Ouais. Un emprisonnement.
0: Et l'empathie, qu'est-ce qu'elle peut dans ce contexte ? Vous en parlez dans votre nouveau livre de l'empathie, en précisant qu'elle n'est pas une ressource illimitée.
1: Oui, parce que on évoquait tout à l'heure tous ces métiers où il faut être à l'écoute de ce qu'on sert, que ce soit dans le soin, la justice,
0: l'enseignement,
1: et la question se pose pour le journaliste aussi. D'ailleurs, le fait d'être exposé à une violence de l'information, on peut se demander jusqu'à quel point on le tolère. jusqu'à quel point la réitération d'informations qui nous brutalisent ou font surgir des émotions difficiles à supporter. Bon, tous ces éléments-là font que il y a une question qui se pose aujourd'hui, c'est jusqu'à quel point on peut supporter la souffrance des autres et donc être capable aussi de leur venir en aide. Mmh. Et quand les sources de souffrance se démultiplient sur tous les plans, ou quand les agressions sont quotidiennes, on peut se demander comment tiennent effectivement dans certaines professions, je pense évidemment en particulier aux soignants, mais on a vu par exemple comment les pompiers ont été sollicités cet été, jusqu'à quel point je suis capable de supporter des situations d'extrême souffrance physique, psychique, que j'observe ou que je subis.
0: Qui devrait prendre le relais ?
1: Il faut soigner les soignants. Je pense qu'il y a quelque chose qui est de l'ordre de l'institution et de la structure. Peut-être qu'il faut limiter le temps d'exposition à des situations extrêmes. Il y a aussi des conditions matérielles qui font que la dose de souffrance qu'on prend dans la figure, elle devient totalement insupportable.
0: Est-ce qu'il
1: y a une responsabilité de l'institution, une responsabilité politique très très claire.
0: Claire Marin, vous êtes notre invitée cette semaine.
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0: Intime et public à la fois, la peau est un objet hautement politique. C'est ce qu'écrit notre invitée, la philosophe Claire Marin, est avec nous ce matin et toujours de la partie. Simon Brinfo pour son « À quoi tu penses ?» à découvrir dans 3 minutes et un peu plus tard, Karim Katan, nous écouterons attentivement la lettre inédite que vous allez nous interpréter. Elle est pour qui déjà, Karim ?
8: Pour le maltais, la langue de Malte.
0: Mais là, place tout de suite à quelques mesures de votre playlist. Claire Marin, la musique qui vous fait vibrer, les chansons que vous aimez, le numéro 1 de votre top 3, il sonne comme ça.

0: Délicatesse, c'est Aldous Harding avec The Barrel, Claire Marin.
1: Chacune des chansons que je vous ai proposées, elles sont liées à un grand plaisir de l'été, qui est de partir avec des amis, de découvrir leur playlist. Donc, ces chansons sont d'autant plus, douces à mes oreilles qu'elles sont liées à des moments particuliers. Je crois que la musique a cette capacité d'encapsuler des moments dans une chanson. Et c'est tout l'univers qu'il y a derrière une chanson qui ressurgit à chaque écoute. Mais j'ai été très séduite par cet artiste, par tout l'univers aussi visuel qu'elle développe autour de ses chansons et qui est un peu déjanté.
0: Allez, on enchaîne.

0: Elle veut donc prolonger l'été né à Bruxelles, Camille Yembe, avec rien à fêter, Claire Marin.
1: Mais c'était mon petit hommage belge.
0: Sympa.
1: Mais c'est aussi, je trouve intéressant d'avoir ce son-là de l'été, ce que signifie l'été pour les plus privilégiés d'entre nous, et ce que peut signifier aussi comme longueur, comme ennui, et là je pense plutôt à des étés d'enfance, l'été interminable, où on sait vraiment pas quoi faire, on zone un peu.
0: Troisième choix.

0: de la pop toute douce, Real Estate avec Water Underground.
1: Oui, c'est cette idée de... Alors d'abord, j'adore cette mélodie, elle est aussi reliée à des souvenirs très précieux, mais il y a quelque chose de ce qui coule sous ce qui est fixe. Cette chanson, c'est presque du Bergson, on pourrait dire. Mais il y a
0: la philosophe qui revient au galop avec une référence.
1: Ouais, cette idée de quelque chose de fluide qui coule de manière souterraine, qui reste quelque chose comme une énergie qui peut être discrète, qui peut être invisible, mais qui continue à être là.
0: Voilà donc pour votre playlist, Claire Marin. Merci pour ce partage. Deux grands bâillements pour accueillir le « À quoi tu penses ?» de Simon Brinfo. Simon, la rentrée est à peine derrière nous et vous souhaitez nous parler de... paresse. Oui. Vous n'avez pas eu assez de vacances ?
2: Si, mais différentes des vôtres, Pascal. J'imagine que vous avez passé deux mois dans un monastère tibétain à lire les 460 livres de cette rentrée littéraire.
0: Mais comment vous savez ?
2: Mais moi, pendant les vacances, j'ai rien fait. Enfin, rien fait de particulier. Et puis voilà, c'est la rentrée, autrement dit, les réveils, les agendas, les réunions, les mails, les messages, les appels. Alors aujourd'hui, je me demande si on ne devrait pas continuer à ne rien faire.
0: Vous voulez dire prolonger les vacances, c'est ça ?
2: Non. Je veux dire quelque chose de beaucoup plus sérieux. Je pense qu'il faut défendre la paresse. Et pour cela, j'ai envie de vous parler de Paul Lafargue. Alors, pour la petite histoire, c'est le beau-fils de Karl Marx, Paul Lafargue. Et en 1880, il a publié un livre qui s'appelle « Le droit à la paresse ». Lafargue s'attaque à une idée qui nous paraît toujours sacrée, l'idée que le travail serait forcément une vertu. Travailler, travailler davantage, produire, produire plus, cette obsession-là, elle est toujours bien présente aujourd'hui. Et Lafargue, il montre que nous avons fait du travail une sorte de religion. Une religion avec ses saints, le cadre dynamique, le salarié motivé, l'entrepreneur infatigable, le star peur créatif. Et aujourd'hui, force est de constater que même nos loisirs sont devenus du travail. On ne se promène plus, on fait 8000 pas, on ne court plus, on enregistre sa course sur Strava pour mesurer ses performances, on ne lit plus un roman, on développe ses compétences, on ne part plus en vacances, on recharge ses batteries.
0: Mais alors être paresseux, c'est se comporter de quelle manière ? C'est ne rien faire du tout ?
2: Pas exactement. Chez Lafargue, la paresse n'est pas simplement l'art de rester affalé sur son canapé. C'est surtout une critique de la valeur absolue accordée au travail. Et voilà pourquoi la rentrée est peut-être le meilleur moment pour parler de paresse. Parce qu'après l'été, nous avons tous cette petite nostalgie, je crois, du temps inutile. Ces heures qui ne servaient à rien et qui, précisément, pour cette raison, étaient délicieuses. Lire trois pages, puis regarder la mer pendant de longues minutes, prendre un café, puis deux, puis trois, sans se soucier de l'horaire ou encore flâner sans but précis dans une ville. Et surtout, pouvoir affirmer avec fierté à la fin de la journée « je n'ai rien fait aujourd'hui ». Car c'est justement cela qui rend ces temps inutiles si importants. Ils nous libèrent de l'obligation de toujours être productif.
0: Vous êtes donc bien là, Simon, en train de faire l'éloge de l'oisiveté en pleine rentrée ?
2: Exactement, car Lafargue nous montre quelque chose de très précieux, Pascal. Ne rien faire n'est pas perdre son temps. Le temps libre a une valeur en lui-même. Ne rien faire, c'est retrouver du temps qui n'appartient à personne, sauf à nous. Et donc peut-être qu'en cette rentrée, il faudrait conserver une petite parcelle de notre paresse estivale, pas pour fuir toute responsabilité, mais pour se rappeler que nous ne sommes pas nés uniquement pour être efficaces. Alors avec Lafargue, je vous propose ce matin, chers auditeurs et chères auditrices, de faire valoir votre droit à la paresse.
0: Simon Brinfo, est-ce que vous parvenez à être paresseuse, vous, Claire Marin ?
1: Je sais retrouver, oui, cette capacité à ne rien faire. La question est...
0: Ça n'a pas l'air forcément évident.
1: D'être posée. Oui, c'est comment on maintient cet espace libre dans l'emploi du temps qui est celui du travail. Et ça me paraît d'autant plus précieux que ces temps de vacances, au sens littéral du mot, des temps vides, c'est des temps extrêmement créatifs. Parce qu'on sort du sillon de l'habitude, vont permettre de voir éclore des idées, des représentations ou des envies qui n'ont pas la place de se manifester dans un emploi du temps déjà réglé. Donc il y a quelque chose de l'ordre du renouvellement, pas seulement de ses batteries pour être productif, mais quelque chose de l'ordre d'une espèce de possibilité du neuf ou de surgissement de l'inédit qui se fait dans ces espaces-là et qui me paraît beaucoup moins fréquent dans des espaces d'habitude et de production.
0: Justement, pour notre rendez-vous Penser Autrement, vous vouliez parler du travail, de la valeur du travail. Vous m'avez écrit « J'ai été élevé dans l'idée de la valeur travail, l'idée qu'il est source de reconnaissance et de mérite, qu'il faut s'y dévouer. Conception aujourd'hui obsolète. » Il a quelle valeur alors pour vous aujourd'hui le travail ?
1: C'est une question qui reste ouverte. Mmh. Que vaut encore cette représentation avec laquelle je me suis construite ? Pourquoi ça crée une forme d'incompréhension avec des générations plus jeunes ? Mmh. Qu'est-ce qu'il faut entendre dans leur revendication de travailler moins ? En fait, la question, c'est comment bien travailler ? Et peut-être qu'on surtravaille de manière inutile, peut-être qu'on ne sait pas utiliser les bons outils. Donc, repenser la place du travail, le temps qu'on lui accorde et les manières de le valoriser, savoir si la reconnaissance ne passe que par un travail dont la production est quantifiable, ça ouvre beaucoup de questions sur la manière dont il faut sans doute réaffirmer, mais aussi recalibrer d'une certaine manière l'importance du travail.
0: Mais qui se souvient de cette chanson « Je t'adore » de Kate Ryan qui avait représenté la Belgique jadis à l'Eurovision. « Je t'adore », mais qu'est-ce qu'adorer quelqu'un ? Voici la définition de Claire Marin. « Adorer, c'est recouvrir d'or celui que l'on aime. » Vous ajoutez, cette étymologie fantaisiste n'est pas forcément fausse. Alors dites-nous, quelle est sa vérité, Claire Marin ?
1: Ben, je crois que le regard de quelqu'un qui nous aime, c'est un peu comme un regard enrobant qui nous recouvre comme ça d'une couleur précieuse ou d'un éclat particulier. Mais c'est la question, on retrouve ce qu'on a évoqué tout à l'heure, c'est-à-dire de quelle peau on enveloppe celui qu'on aime, que ce soit un amoureux, un enfant, un parent vieillissant, etc. Comment on prend soin de lui et qu'est-ce que c'est que l'adorer, qu'est-ce que ça peut produire dans le meilleur des cas sur l'estime qu'il a ou qu'elle a de lui-même ou d'elle-même.
0: Vous adorez, vous, Claire Marin ?
1: Ah oui, bien sûr. C'est quand même des types de rapports d'une intensité qui est particulièrement réjouissante. Il y a quelque chose de la joie presque spinoziste. C'est quelque chose qui nous crée le sentiment de d'expansion, d'agrandissement, comme une énorme respiration et qu'on peut partager avec la personne adorée.
0: Parce qu'il y a, selon vous, dans l'adoration, une forme d'ouverture.
1: Oui, c'est ça. Il y a quelque chose, une forme de générosité affective qui régénère aussi celui qui la ressent. C'est-à-dire, c'est pas un don à sens unique. Ça fait du bien à l'adorer et à l'adorant.
0: J'ai l'inquiétude de mon père, écrivez-vous. Inquiétude qui se lirait sur votre visage.
1: Oui, oui, il y a une ride qui nous relie. Qu'on partage tous les deux. Mais je crois qu'il y a, évidemment, ça rejoint votre question d'ouverture. Il y a des mimiques qu'on emprunte à ses parents sans s'en rendre compte. Et donc, quelque chose de l'affection, de l'émotion ou de l'inquiétude qui a produit ces rides ou ces mimiques se transmet par ce biais. Donc, ce qui se lit sur mon visage ou sur nos visages, c'est aussi quelque chose des visages en face desquels on a grandi.
0: C'est ça, mais ça veut dire aussi que l'inquiétude qui est une émotion n'est pas uniquement votre émotion.
1: Non, elle est aussi transmise, évidemment, puisque c'est un rapport au monde qu'on saisit ou qu'on ressent chez nos proches et qui nous contamine d'une certaine manière.
0: Un héritage. Claire Marin, vous êtes notre invitée cette semaine.
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0: Je savais que tu étais un mélange d'arabe et d'italien. Quand je te voyais, je me disais quel étrange personnage, sans plus. Je t'écris aujourd'hui parce que je serais bien incapable d'écrire à qui que ce soit d'autre. Tu as été mon coup de foudre cet été, ma passionnée de ce saïf. Car cet été, en me promenant dans des cartes virtuelles, pour oublier les incendies et la canicule dans l'un de mes pays, la colonisation et le génocide dans l'autre, pour retrouver quelque chose de beau dans la Méditerranée, ce grand champ de mort où nous sommes bourreaux, fossoyeurs et victimes, pour retrouver peut-être aussi un rêve cosmopolite et lointain, celui qu'incarnait Dalida, justement, je suis tombé sur ton archipel et j'y ai passé quelques heures. Quelle découverte! Il paraît que ton île est celle de la nymphe Calypso. Aucune surprise alors que tu sois si envoûtant. J'ai appris que tu étais l'unique langue sémitique dont l'écriture se fait avec un alphabet latin et l'unique langue sémitique officielle d'un pays de l'Union européenne. Que tu descendais du siculo-arabe, une famille de dialectes mêlant l'arabe au sicilien et à l'italien. En clair, pour faire simple, tu as une grammaire sémitique, comme l'arabe et l'hébreu, et un lexique où se matinent l'arabe, l'italien, le français, la mazigue et l'anglais. Mais de ce mélange naît le singulier. Tu as ta poésie propre avec ton histoire, tes cultures, tes imaginaires, tes chants insulaires à toi. Tu navigues sans la moindre difficulté entre les nombreuses rives de notre mer. Tu nous permets de nous exclamer au choix Madonna ou Allah. Tu dis Bahar pour la mer et quand elle est bleue, tu dis simplement El Bahar Blue. J'ai retrouvé à ton contact l'antique, la tragique promesse de notre mer, de ce Bahar Blue où rayonne un Shems Splendenti. Je t'écris pour te dire aussi combien je suis triste que Dalida, qui a chanté dans tant de nos langues, ne t'a jamais chanté. J'imagine ce qu'elle aurait pu exprimer. Et comme la langue de Dalida, son cœur, son alb, son âme, son ruh et son spirtu, se serait si parfaitement mêlé à toi. Peut-être était-ce trop beau, trop juste, et que c'est pour ça que nous devons vivre avec cette absence. Dalida nous aura légué jusqu'à un Gigi Lamoroso en japonais, mais rien, rien en maltais. Sans Dalida pour me guider, je veux tout de même découvrir tes places et tes maisons, tes piazzes et tes diages, ta musique, ton chant, ta musica et tes agnettes, le rêve d'une langue qui est la Méditerranée tout entière. Bimhabba kbira, Karim.
1: Merci beaucoup Karim Katan pour cette jolie lettre qui est à retrouver notamment sur notre site lapremière.be. Avant de se quitter, nos traditionnelles prescriptions pour ce week-end, qu'est-ce que vous nous recommandez, Simon, d'abord ?
2: Alors moi j'aimerais vous conseiller un livre de Blanche Léridon, Nos inachèvements. C'est un livre assez inclassable entre l'essai et l'autobiographie qui parle de toutes ces choses que l'on commence sans forcément les finir, un livre, une histoire d'amour, un projet. Alors c'est intime, intelligent, très juste et ça donne envie de regarder autrement nos propres inachèvements et d'examiner notre rapport aux fins.
1: Claire Marin.
3: Alors, je conseille aussi le livre de Blanche Léridon, qui est effectivement un livre qui
1: pour vous qui avez écrit jadis un livre sur les débuts.
3: Oui, je trouve ça très intéressant de voir les perspectives et les réponses des unes et des autres. Mmh. J'aime bien l'idée de faire cette phrase au féminin. Mais moi, j'ai lu cette nuit une nuit au musée, celle de Jean-Baptiste Delamo. Mmh. Qui écrit un ouvrage qui s'intitule Une éclaircie sur son compagnonnage avec les peintures noires de Goya et qui écrit sur la maladie et la douleur d'une manière absolument remarquable. Et un certain nombre des réflexions qu'on a eues aujourd'hui étaient directement en lien avec son texte que j'avais encore bien en tête. Mmh. Et sur l'impossibilité de traduire la souffrance et l'expérience de la solitude de la maladie. Entre autres, ce texte est vraiment exceptionnel. Il parle aussi de manière fantastique de ses œuvres de Goya. Donc, c'est un très bel ouvrage.
1: Ça a été nuit blanche pour vous, alors ?
3: Ça a été nuit blanche, oui. C'est assez fréquent.
1: D'accord. Karim ?
0: Un livre, moi aussi. Je recommande Un pieu à soie. Virginia Woolf regarde Buffy d'Yvan Berquier, qui est paru l'an dernier et qui reparaît cette année avec une préface de Chloé Delhomme, un roman

0: Roman uchronique, pourrait-on dire, dans lequel l'écrivain imagine ce qui se serait passé si Virginia Woolf avait eu accès à des DVD de Buffy contre les vampires et donc développe beaucoup des points communs qui lient Buffy et Virginia.
1: Et de mon côté, je vous invite à vous emparer d'une BD que j'ai rattrapée cet été, Frankenstein de David Sala. Son dessin est vraiment saisissant et il offre au célèbre mythe une lecture nouvelle qui injecte une perturbante dose d'ambiguïté. C'est sorti il y a quelques mois chez Casterman. Et bien sûr, à lire Nos vies écorchées de Claire Marin, c'est chez Flammarion. Merci beaucoup, Claire Marin, pour cet entretien.
2: Merci Pascal.
1: Et vous serez présente à Beaux-Arts à Bruxelles le 12 décembre prochain. Merci aussi bien sûr à vous Simon et Karim.
3: Merci Pascal.
0: Merci Pascal.
1: À très vite. C'était Dans quel monde on vit. Merci de nous avoir suivis et merci à l'équipe Elena Verrier, Maloïse Krief, Marcellino Costenaro, Guillaume de Smet et Loïc Normand. 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La suite sur RTBF, la première c'est la météo et les infos de 22h. Caresse à l'oreille et belle suite de week-end.
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1: Bonsoir à toutes, bonsoir à tous. Une parenthèse très douce se prépare en début de semaine. 24 degrés lundi jusqu'à 25 mardi. Mais il faudra d'abord traverser un dimanche bien gris. Alors cette nuit, les nuages vont gagner progressivement le pays depuis le nord et quelques premières averses arriveront près de la frontière néerlandaise en fin de nuit. Demain matin sera très nuageux avec quelques averses du nord au centre. Le sud du Sion-Saint-Brémeux sera plus privilégié avec quelques trouées et un temps généralement sec. Mais l'après-midi, les pluies seront fréquentes sur le centre et sur l'est aussi, avec du vent et des températures sous les 20 degrés. On attend demain par exemple 19 à Charleroi, 17 sur Saint-Hubert. Lundi, grisaille le matin, puis un temps plus changeant. Mardi, davantage de soleil et une chaleur presque estivale.
2: Il est 22h. Sébastien Remacle avec vous, bonsoir. Les géants de l'intelligence artificielle prêts à lever le pied après le patron d'OpenAI il y a quelques jours, c'est celui d'Anthropic, son grand rival, qui appelle à ralentir la vitesse de développement. Ces déclarations interviennent après plusieurs incidents récents. Des modèles d'intelligence artificielle ont attaqué des plateformes sans que personne ne leur ait demandé. Sans nouveau garde-fou, la crainte à terme, c'est de voir l'intelligence artificielle se coordonner pour prendre le contrôle de l'intégralité d'Internet. Voilà qui ne va pas réchauffer les relations entre les USA et la Chine. Le Wall Street Journal, média américain, annonce que les frappes qui ont tué les soldats américains en Jordanie le 17 juillet dernier, ces frappes ont été rendues possibles grâce à des organismes chinois. Ce sont eux qui auraient fourni des images satellitaires à l'Iran. Trois soldats avaient été tués sur une base militaire en Jordanie. La Chine est un des principaux partenaires économiques de l'Iran. Donald Trump doit recevoir son homologue chinois Xi Jinping dans 12 jours à la Maison-Blanche. De nouvelles verbalisations aujourd'hui dans les Fagnes pour des touristes qui se trouvaient dans des zones interdites. L'incendie couve toujours, mais il est maîtrisé. Une cinquantaine de personnes étaient encore mobilisées ces dernières heures, essentiellement pour la surveillance. En football, la suite de la sixième journée en Pro League. L'Union joue ce soir. Les Saint-Gillois accueillent l'Omel. Bientôt 55 minutes de jeu, Manuel Jousse, et l'Union fait toujours la course en tête.
3: Oui Sébastien, ça avait débuté sur les chapeaux de roue, hein, je vous le disais tout à l'heure, puisque c'était déjà 2-0 après 7 minutes de jeu, les buts de Zenelli et de Bofokeng sur autant d'assists de Biondic. Il n'y a pas eu de but supplémentaire donc, après 53 minutes, toujours ce même score. Notez qu'il y a eu pas mal de possibilités, 10 au total pour l'Union en première période, donc possibilité d'aller inscrire minimum un troisième but. Pour l'instant les unionistes n'y sont pas parvenus, ils aimeraient le faire pourtant pour faire tourner et souffler quelques joueurs à 4 jours du déplacement à Pilsen. Ce n'est pas encore le cas, mais on ne peut pas dire qu'ils souffrent non plus face à une équipe de l'Omel assez maladroite et naïve jusqu'ici et qui ne devrait normalement pas faire trembler l'Union, invaincue encore dans ce début de championnat d'ici à la fin de cette partie.
2: Un match à suivre en direct sur RTBF Vivacité. Plus tôt dans la soirée, sachez que le Standard s'était incliné 4-2 à Westerlo. C'est la première défaite fête de la saison pour les Liégeois. C'est la fin de ce flash. Merci d'être avec nous.
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5: Bonsoir à toutes et à tous, bienvenue dans Libre Ensemble, votre rendez-vous de la laïcité. C'est une période sombre pour la coopération au développement. En une seule année, l'aide publique au développement mondial a chuté de 23%. C'est la plus forte baisse annuelle jamais enregistrée. Les États-Unis sont à l'origine des trois quarts de ce recul suite à la fermeture de l'USAID par l'administration Trump. Mais les pays européens ne sont pas en reste. La Belgique a ainsi coupé 21% de ses budgets en 2025 et ça pourrait se poursuivre et s'aggraver encore. Le Premier ministre Bart De Wever a lancé cette semaine les entretiens bilatéraux consacrés à l'élaboration du budget fédéral et il doit trouver un accord pour le 13 octobre. Et on sait déjà que la coopération belge pourrait être touchée par de nouvelles économies. Avec quelles conséquences pour la solidarité internationale ? On en parle ce soir dans notre émission.
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5: Bonsoir Arnaud Zachary.
4: Bonsoir.
5: Vous êtes secrétaire général du Centre National de Coopération et Développement, le CNCD 11-11-11, maître de conférence à l'ULB et à l'ULIège également, et auteur des Fossoyeurs de la démocratie libérale, publié aux éditions Espace de Liberté. Et à vos côtés, Julie Simon, bonsoir.
6: Bonsoir.
5: Vous êtes directrice générale d'UCOPIA. Alors, UCOPIA, c'est l'ONG issue de la fusion d'ULB Coopération et d'Eclosio, donc qui est liée à l'Université de Liège. Vous avez aussi une collaboration avec l'Université de Mons. Alors peut-être avant d'aller plus loin dans des considérations internationales et de coopération plus générale, est-ce que vous pourriez nous dire un mot sur votre association et sur les raisons de cette fusion qui date du début de l'année, hein?
6: Exact, oui bien sûr. Mais UCOPIA c'est la première ONG interuniversitaire, donc il faut savoir que les ONG universitaires c'est une spécificité belge, ça n'existe nulle part ailleurs que des universités soutiennent de manière aussi directe et des ONG. Et donc, vous l'avez dit, il y avait avant ULB Coopération, l'ONG de l'ULB, Eclosio, l'ONG de l'Université de Liège. Et on a créé UCOPIA en les rassemblant toutes les deux. Et avec une troisième université mère qui est l'Université de Mons. C'est une... Alors, en quoi c'est pertinent d'avoir des ONG universitaires
5: et en quoi elles sont spécifiques, peut-être ?
6: Elles sont spécifiques dans le sens où, en fait, on cherche à ce que la recherche, la science et la démarche scientifique viennent alimenter tous les projets qu'on met en œuvre dans les 9 pays d'intervention dans lesquels UCOPIA est active et dans les 4 grandes thématiques dans lesquelles nous, on travaille, qui sont la santé, la gestion des ressources naturelles, les systèmes alimentaires durables, l'entrepreneuriat et aussi, ici en Belgique, beaucoup l'éducation citoyenne et critique. Et donc, pour chacun de ces projets, qu'on approche tous de manière holistique ou systémique, en fait, la recherche vient aider à résoudre quelques questions qu'on se pose pour, in fine, faire des projets plus solides et qui ont un impact plus durable aussi. Après, je peux venir sur des exemples, évidemment.
5: On pourra peut-être donner des exemples, justement, quand on parle de réduction budgétaire et autres, on pourra peut-être donner des exemples dans les missions, effectivement, mais j'ai envie de me tourner peut-être vers vous, Arnaud Zachary, pour parler de façon peut-être un peu plus générale et globale. Est-ce qu'on peut dire que 2025 a été un moment de bascule au niveau mondial en termes de coopération internationale et d'aide au développement ?
7: Oui, très clairement. Donc, comme vous l'avez dit en introduction, une baisse de 23% en un an, c'est du jamais vu. Et puis, il y a eu la fermeture de l'USAID, qui est la plus grande agence de développement au monde. Donc, ça a des conséquences concrètes du jour au lendemain.
5: Cette fermeture, c'est déjà, rien qu'à elle seule, 75% du budget mondial qui se perd.
7: Tout à fait, oui. Et notamment dans des pays comme la République démocratique du Congo, c'était 70% de l'aide humanitaire dans le pays. Donc ça veut dire, si par exemple, on a l'épidémie d'Ebola qui est en train de se développer à une vitesse très rapide, c'est notamment parce qu'on a fermé toute une série de services de prévention et de prise en charge des malades. Donc ça a des conséquences directes, mais il y a malheureusement pas que l'USAID, même si c'est la cause la plus importante. On voit dans tous les pays donateurs européens une tendance à la baisse. Donc il y a quand même quelques pays qui font exception, comme l'Espagne par exemple, comme une série d'autres pays, mais des pays comme la France, la Grande-Bretagne, évidemment la Belgique comme vous l'avez mentionné, coupent un quart, un tiers du budget, donc c'est tout à fait conséquent. Et ça a des conséquences directes sur des pays qui vivent pourtant dans notre voisinage. Donc c'est une vue évidemment une vision à courte vue, parce que on fait comme si, en gardant tous les moyens pour nous, ça serait dans notre intérêt, mais on vit dans un monde interdépendant. On sort par exemple d'une pandémie. On a bien vu que quand il y a des variants qui se développe dans des pays en développement parce qu'on s'est accaparé tous les traitements, parce qu'on s'est accaparé tous les vaccins, ben on a des variants qui résistent aux vaccins et donc on a une pandémie qui dure plus longtemps et qui coûte très cher, y compris aux pays riches. Donc on a des effets boomerang et on a tout intérêt à financer le développement de notre voisinage pour avoir un voisinage en prospérité et en paix.
5: Oui, c'est vrai que si on pense que de façon très individuelle, couper dans les deux développements, c'est se tirer une balle dans le pied. En fait.
7: Ah, c'est se tirer une balle dans le pied. Donc on est dans un contexte où il y a une multiplication des conflits, où il y a le dérèglement climatique qui entraîne des catastrophes naturelles un peu partout, où on a des épidémies et des pandémies qui se multiplient. Donc on a besoin de plus de moyens face à ce qu'on appelle cette polycrise mondiale, pour notamment financer les biens publics mondiaux qui certes bénéficient aux populations des pays en développement, mais qui bénéficient aussi aux populations des pays riches. Et on est en train de sabrer dans ces budgets. Donc en effet, ça fait beaucoup de dégâts dans les populations les plus vulnérables, mais ça fait aussi beaucoup de dégâts dans les pays donateurs. Et c'est quelque chose qui n'est pas expliqué aux populations.
5: Mais du coup, Julie Simon, vous travaillez, on l'a dit, dans plusieurs secteurs et sur plusieurs projets. Alors, justement, sur cette fermeture de USAID, on sait que USAID aidait beaucoup de projets, notamment dans des pays africains où vous êtes présent aussi. Est-ce que vous voyez concrètement les conséquences de ces baisses drastiques de budget international? Est-ce que vous constatez sur le terrain des projets qui sont en difficulté ou qui disparaissent ou est-ce que vous constatez ce genre de conséquences?
6: Oui, absolument. Parce que comme Arnaud Zakari le disait, en fait, USAID était fortement présent en RDC, par exemple, et donc je vais continuer peut-être sur ce pays-là, où Ucopia a des projets depuis de longues décennies, particulièrement dans la région du Nord Kivu et de Goma. Et en fait, on travaille toujours là-bas en appui à des structures locales, et quand une structure locale voit un de ses financeurs se déclarer absent et couper tout, en fait, ça fragilise et ça affaiblit l'ensemble de la structure. Donc, par exemple, on a un hôpital qui était aidé à 50%, imaginons, par USAID, et que Ucopia venait aider pour une autre partie, pour faire du renforcement de la qualité des soins, peu importe ici pour la question. Cet hôpital se retrouve du jour au lendemain avec moitié moins de budget, ce qui le fragilise extrêmement, parce qu'il se rend incapable de pouvoir fournir le support minimal pour pouvoir continuer à offrir des soins. C'est-à-dire que du jour au lendemain, il n'y a plus qu'un demi-scanner, qu'une demi-infirmière, un demi-médecin, et que dans ce cadre-là, l'appui qu'on amène, nous, Ucopia, vu qu'on est resté dans ces appuis dans certains endroits du Nord Kivu, il est beaucoup moins durable. Et donc, on rentre dans un cycle de l'extrême urgence et de ne plus pouvoir vraiment travailler quelque chose de fond et de moyen terme.
5: Vous êtes en sparadrap sur quelque chose qui s'effondre, en fait.
6: Tout en essayant toujours de réfléchir à demain et après-demain, en disant, OK, qu'est-ce qu'on peut, dans ce cadre-là, produire comme minimal de robustesse, en fait. Même si à un moment, comme Arnaud Zakari le disait avant, il y a un minimum en deçà duquel il est impossible de faire du travail de qualité. Et c'est, comme vous le disiez, vraiment se tirer une balle dans le pied pour le moyen terme. C'est un vrai changement de paradigme autour de... On voit que ces valeurs de droits humains, droits fondamentaux, disparaissent. Comment est-ce qu'on a pu arriver à ce que ça disparaisse, quoi? Et comment est-ce qu'on peut croire, comme tu le disais, que les effets ne sont pas mondiaux, comme on vit le détroit d'Ormuz et les impacts de tout ce quotidien. On vit tous les dérèglements climatiques qui se passent de manière très liée d'un bout à l'autre de la planète. Donc c'est vraiment ce repli sur soi qui est très dommageable pour l'ensemble des personnes.
5: Oui, et c'est vrai que le repli sur soi, on le voit, l'administration Trump en est un symbole assez flagrant, mais vous l'avez dit, c'est pas le seul pays qui réduit ses budgets, et c'est pas le seul pays où on entend ce discours de, en fait, l'aide au développement, c'est inutile, c'est une perte d'argent, et ça ne sert à rien. Là, je regardais le programme, par exemple, de l'AFD en Allemagne, qui a donc parti d'extrême droite, qui a gagné les élections le week-end passé dans un des Landes en Allemagne. Son son discours et son programme, c'est de supprimer le ministère de l'aide au développement. On supprime, on met les budgets à zéro ou quasiment, quoi.
7: Oui, oui, avec donc c'est la logique du repli nationaliste, en effet. Maintenant, c'est une grossière erreur de diagnostic et du gaspillage d'argent, en fait, hein, parce que leur argument, c'est de dire, oui, il n'y a pas eu de résultat, c'est du gaspillage. Ben, ce qui est du gaspillage, c'est de couper dans les budgets de projets qui fonctionnent, hein, parce que ça, c'est vraiment, quand on prend le cas du S7, c'est coupé du jour au lendemain. Ça veut dire que, par exemple, hein, on a des centaines de millions de dollars d'aide alimentaire qui pourrissent littéralement dans les entrepôts parce qu'elle ne peut pas être distribuée aux gens qui souffrent de malnutrition. Ça veut dire qu'il y a des traitements qui restent aussi dans les entrepôts et qui ne sont pas distribués aux personnes qui ont besoin de ces traitements.
5: D'ailleurs, en Belgique, il y avait des stocks de pilules, par exemple, contraceptives, qui ont été détruits parce que en fait, ils n'étaient plus distribués dans les pays.
7: Oui, parce qu'en plus, à la réduction des budgets, il y a évidemment l'idéologie qu'il y a derrière. Et donc, si on lutte contre des pandémies comme le sida, par exemple, ça veut dire qu'on va prendre en compte les droits des LGBTQI+, qui ne sont pas dans leur agenda politique. Mais là où il y a une grosse erreur de diagnostic, c'est que précisément depuis le début des années 2000, quand on regarde le résultat de la coopération internationale, finalement, ils sont assez impressionnants. Hein, on ne le dit pas suffisamment, mais à l'échelle mondiale, en 20 ans, on a l'extrême pauvreté dans le monde qui a été divisée par deux. On a le nombre de personnes qui meurent de la malaria qui ont été divisées par deux. Il y a le nombre d'enfants qui n'ont pas accès à l'école qui a été divisé par deux, tout ça en 20 ans. Donc on a vraiment des résultats parfois et souvent impressionnants dans toute une série de secteurs. Mais le discours, c'est de dire, ben, vous avez de la coopération au développement depuis des décennies, aucun résultat, ben, c'est tout à fait faux. Y compris en Belgique, hein, le président du MR sur les réseaux sociaux disait, ben, citez-moi un pays qui était un pays à faible revenu et qui ne l'est plus aujourd'hui et qui n'a plus besoin d'aide au développement. Ben, je lui ai fait savoir qu'au cours des 20 dernières années, le nombre de pays à faible revenu dans le monde avait été divisé par deux. Et qu'on a toute une série de cas de pays, en prenant le cas de la Corée du Sud, qui était un pays très pauvre et qui aujourd'hui est un pays donateur. Donc, il y a une certaine forme d'ignorance qui est assez inquiétante parce que, comme je le disais tout à l'heure, si on base notre société humaine à l'échelle internationale sur la loi du plus fort, ben, ça entraîne des conflits, ça entraîne des catastrophes humanitaires et finalement, ça entraîne des effets boomerang parce que, évidemment, les populations ne se laissent pas mourir en silence et tout ça a des conséquences, y compris pour les populations des pays riches. Donc la coopération internationale, ça fonctionne. Finalement, la solidarité internationale, c'est le seul choix si on veut avoir un monde prospère, un monde stable. Et on est en train de faire exactement l'inverse. Tout ça pour des soi-disant réductions de budget qui finalement vont nous coûter beaucoup plus cher parce que l'OCDE, par exemple, a calculé que l'argent qu'on investit dans la coopération développement en prévention des conflits, ben, ça permet d'éviter 16 euros de dépenses pour faire face au conflit qui est arrivé. Et c'est un exemple parmi d'autres. Si on prend le cas de la prévention des pandémies, c'est des centaines d'euros qu'on permet d'économiser. Donc, réalité...
5: C'est des économies de bout de ficelle, comme on dit, qui n'en sont pas, en fait.
7: Ici, en Belgique, on a moins de 0,4% de nos richesses en aide au développement. Donc, quand on voit l'impact que ça a avec des montants aussi marginaux, bah, couper ces budgets, c'est tout à fait contre-productif.
5: Mais Julie, Simon, peut-être que c'est l'occasion de parler justement de ces projets, de donner quelques exemples de projets, par exemple, que vous menez, où vous voyez ben voilà, des impacts, des choses qui bougent sur le terrain. Est-ce que vous auriez voilà, quelques exemples de projets que vous menez concrètement?
6: Oui, bien sûr, avec plaisir. Mais pour rester dans la RDC, dans la santé, pour commencer peut-être, ça fait depuis une dizaine d'années qu'on bénéficie du soutien ben, de l'Union européenne et de la coopération belge là-bas pour mettre en place un vaste projet d'appui au système de santé sur l'ensemble de la province. Donc ça a des impacts indirects sur environ 11 millions de personnes. Donc ça, les impacts sont réellement là. Et ce projet, il vise quoi? Il vise de renforcer la qualité des soins, l'accessibilité des soins. La qualité des soins, c'est ce qu'on fait concrètement, c'est de l'encadrement du personnel des centres de santé et des hôpitaux, mais aussi de l'encadrement de tout le personnel qui supporte toute cette administration de la santé. C'est renforcer l'accès à des intrants de qualité, des équipements de qualité, des équipements qui soient adaptés, des équipements qui soient réparables, des équipements qu'on sache utiliser sur place, qui puissent résister à l'absence de connexion Internet, à l'absence d'électricité, etc. C'est faire des adductions d'eau aussi, pour que sans eau, l'hygiène totalement impossible à garantir. Donc c'est creuser des adductions d'eau qui fournissent des centres de santé et évidemment qui fournissent aussi les villages quand c'est le cas. Il y a toute la gestion des médicaments. Il y a énormément de médicaments de très mauvaise qualité et illicites. Et donc là, c'est aussi appuyer cette bonne gestion des médicaments et travailler là-bas avec des partenaires qui sont les autorités publiques, les autorités administratives, la société civile, etc.
4: Et des chercheurs aussi, enfin en tout cas les universitaires, oui. Des chercheurs ici ou là-bas.
6: Oui, oui. Alors par exemple, quand on construit un hôpital, on travaille avec la faculté d'architecture pour se dire comment on peut construire un hôpital ou un centre de santé qui soit vraiment adapté, qui utilise de manière prioritaire des ressources locales. On travaille avec des entrepreneurs qui sont aussi locaux parce que c'est des zones où il y a une grande insécurité et les entrepreneurs internationaux partent très vite évidemment pour les raisons de sécurité, alors que les entrepreneurs locaux ils restent dans le pays, ils ont envie que le pays qu'on se construise. Donc là c'est un exemple de travail avec les universités, mais il y a aussi on a une approche qui est vraiment, je reviens là-dessus, mais systémique et globale, et donc on réfléchit aussi à la qualité des soins dans le système d'accréditation de toutes ces structures de soins. Donc s'assurer qu'elles garantissent un minimum de qualité, que les remboursements de soins dans ces structures reconnues de qualité soient effectifs pour que la population puisse aller avec une garantie de qualité de soins. Et sur les impacts économiques aussi, on a beaucoup travaillé sur l'assurance santé, comment construire une assurance santé robuste dans des systèmes ou dans des contextes d'extrême pauvreté. Et là, évidemment, c'est avec des économistes de la santé de diverses universités. Ici, nos trois universités mères, mais aussi localement, on a des partenariats avec toutes les universités ou départements ou hautes écoles, avec beaucoup, de ces établissements d'enseignement là dans le pays.
4: Oui, et c'est vrai qu'on voit, on voit du coup les impacts que ça peut avoir. Ouais. Mais vous me disiez en préparant l'émission que ce qui était compliqué aujourd'hui, c'est que quand vous receviez des aides, des subsides pour un projet ou un autre, il y avait quand même une dynamique qui avait un peu changé ces dernières années. C'est que on vous demande de justifier et de donner des résultats plus concrets, des choses très précises, et parfois c'est difficilement quantifiable l'impact. Il est là, mais il est peut-être difficilement quantifiable, et ça, c'est compliqué.
6: Oui, enfin, des résultats, on les a, et ça fait partie du suivi évaluation de tous les projets, c'est tout à fait normal, et c'est
4: ça,
6: la base de la redevabilité d'une ONG vis-à-vis de l'argent public, donc ça, il n'y a vraiment aucun souci là-dessus, et c'est heureux que ça existe. Ce qui nous arrive massivement, c'est la multiplication des couches administratives qui sont demandées aux ONG, donc un seul projet est audité au moins 4 fois, et ce qui veut dire qu'il les contrôler 4 fois, etc. Et alors, qu'il le soit, c'est absolument nécessaire. Mais ça veut dire qu'il y a beaucoup, beaucoup de temps de travail, beaucoup, beaucoup d'argent, donc, qui est dédié à ces contrôles et ces recontrôles. Donc, il y a peut-être une question d'échelle à revoir là-dedans, parce que trop de travail administratif, ça fait qu'on peut moins mettre d'énergie sur le travail concret, effectif, sur les terrains et l'appui, l'accompagnement des populations pour un meilleur bien-être, quelque part.
4: Oui, peut-être juste une réaction là-dessus, Arnaud Zaccari, sur le côté le contrôle. Ça fait partie aussi de ce discours de on doit vérifier, effectivement, s'assurer. Alors évidemment, c'est normal qu'on s'assure que le projet, que l'argent aille au projet. Mais vous avez constaté effectivement une augmentation de ces contrôles.
7: Oui, enfin, je pense que c'est le secteur le plus contrôlé en Belgique, très clairement, parce qu'il y a des différentes couches. Et ce qui peut poser problème, c'est que bon, parfois les inspections des finances, ici, ont évidemment le logiciel de la Belgique, mais nous, on intervient quand on parle de, je sais pas, du Nord Kivu, de l'Itourie, dans des zones rurales, enfin, on intervient dans des zones extrêmement pauvres, où il n'y a rien, il n'y a aucune administration digne de ce nom, etc. Donc, il y a parfois un décalage entre la réalité des populations avec lesquelles on travaille et les exigences en matière financière et comptable, parce que voilà, ça peut être une charge administrative qui peut reposer sur les épaules des partenaires locaux et qui finalement vont passer beaucoup de temps à devoir remplir des cases plutôt que d'être sur le terrain. Donc il faut un juste milieu et en tout cas réfléchir à des règles qui sont adaptées au contexte risqué dans lequel on se trouve. Autrement, ça pourrait inciter les opérateurs de la coopération internationale à choisir des zones plus stables, hein, dans des pays émergents où là il y a déjà un développement économique avec des administrations, etc., qui permettent plus facilement de remplir les dossiers, les cases qui sont demandées ici en Occident, en Europe ou en Belgique. Donc là, il faut faire attention à ce type de biais, même si voilà, nous, on est hyper contrôlés et on trouve tout à fait normal de faire la transparence. Et d'ailleurs, on l'a aussi bien vis-à-vis de nos donateurs que de bailleurs publics, parce que le donateur qui fait un don, même s'il fait un don de 20 ou 40 euros, ben, il veut être sûr que son don a un impact. Et donc, on est habitué à communiquer vers ces donateurs pour leur dire, ben voilà, grâce à votre don, voilà les résultats qui ont été atteints. Et aussi, bon, aux attaques face auxquelles on doit faire face, ben évidemment, nous, on investit de plus en plus dans la communication sur les résultats. Et c'est vrai que si on fait notre autocritique, il y a tellement de problèmes dans le monde, et parfois des problèmes qui sont urgents à résoudre, ben on communique vers nos donateurs en disant, ah ben voilà, il y a un problème à régler, soutenez-nous pour qu'on règle le problème. Et une fois qu'on a réglé le problème, on passe au suivant et on dit soutenez-nous, et on oublie de communiquer sur les résultats qu'on a atteints. Donc ça, c'est quelque chose qui est en train de changer. Parce qu'on se rend compte, en effet, qu'il faut davantage justifier ce qu'on fait auprès du public belge, alors qu'avant, ben, les droits humains, la solidarité internationale, c'était des valeurs qui étaient partagées de manière universelle, qui allaient de soi. Et donc, il y avait moins cette suspicion à laquelle on doit répondre aujourd'hui.
6: Mmh. Et oui. Si je peux rebondir sur un autre projet qu'on met en œuvre depuis longtemps et qui revient au fait qu'il y a des politiques d'appui qui sont moyen terme plutôt que des projets très courts, ce vers quoi on s'oriente de plus en plus pour le moment, qui permettent moins de construire bien aujourd'hui pour bien demain aussi. Au Sénégal, et en parlant d'impact et de résultats, on a beaucoup travaillé la transition agroécologique depuis plusieurs années. Ce sont des pays qui sont les premières victimes des dérèglements climatiques, hein, de grosses sécheresses, des événements violents, de grosses températures, de grosses pluies, les saisons qui sont toutes déréglées. Ce sont des pays très pauvres, ce sont des pays qui dépendent aussi énormément de l'agriculture. Donc travailler l'agroécologie était absolument nécessaire parce que les sols là-bas sont appauvris par des décennies d'intrants chimiques. L'accès à l'eau a toujours été compliqué et l'est encore plus. Voilà. Et bref, autour de tout ça, nous on a vraiment travaillé l'accompagnement d'organisations paysannes pour une transition vers l'agroécologie. Et les résultats sont vraiment là, qu'on peut arriver à des pratiques agroécologiques, agricoles, de production maraîchère, qui ont de bons rendements et qui permettent un bien-être des populations et donc de l'argent pour envoyer les enfants à l'école, qui évite trop d'exode rural aussi. Il y a vraiment beaucoup d'effets directs et puis d'effets indirects,
4: des effets, hein,
6: pour
4: indirects
6: les personnes
4: aussi.
6: quand on fait des projets de coopération qui prennent ce point de vue systémique ou holistique, quoi. Donc c'est vraiment essentiel. Et à côté de l'agroécologie aussi, on a beaucoup développé la filière apicole et comment envisager des filières durables. Parce que entre deux périodes de production maraîchère, il y a ce qu'on appelle les périodes de soudure où les ménages manquent d'argent, tout simplement. Et le miel, et la production de miel, qui est un aliment très prisé là-bas, permet vraiment de faire cette jonction. Je reviens alors à la caractéristique universitaire, c'est que là, on a aussi travaillé à la qualité du miel avec des laboratoires des différentes universités. On travaille aussi avec d'autres types d'abeilles qui n'ont pas de dard, les abeilles mélipones. Et donc, ça rend l'apiculture beaucoup plus accessible et on se fait moins piquer, tout simplement. Et avec aussi toute cette orientation on travaille beaucoup avec les femmes pour promouvoir le genre et l'émancipation, et avec les jeunes pour éviter ce trop d'exode rural aussi, pour que l'écosystème in fine s'équilibre mieux. Mais bon, bref, des résultats, il y en a vraiment.
4: Mais du coup, j'ai envie de dire, malgré tout ça, malgré tous ces résultats que vous me pointez, et pour terminer quand même sur la question belge, c'est-à-dire que malgré tout ça, la Belgique, elle aussi, est dans cette mouvance de réduction budgétaire. On est aussi là, on a atteint des niveaux d'aide au développement du début des années 2000. Donc on a vraiment fait un pas énorme en arrière.
7: Et malheureusement, c'est pas fini, puisque là on parle de la réduction entre 2024 et 2025, donc la première année du gouvernement Arizona, déjà une baisse de 21%, c'est énorme. Et l'objectif, c'est 25% de réduction budgétaire, en espérant que ça soit pas davantage. Donc ça a vraiment des dégâts très concrets. Et alors il y a tout un discours qui enrobe ces coupes en disant on va faire mieux avec moins. Less is more, mais non, less is less. Hein, c'est quand on perd un quart du budget, ça veut dire qu'on doit arrêter des projets, qu'on doit sortir de certains pays, qu'on doit abandonner certains partenariats. Et c'est la pire des choses, parce qu'en fait, on parle souvent de l'efficacité de l'aide au développement. Un des principaux facteurs d'inefficacité, c'est justement que des décisions budgétaires prises du jour au lendemain, sans aucune considération sur ce qui se passe sur le terrain, entraînent tout simplement le fait que des projets qui fonctionnent doivent être arrêtés.
4: C'est-à-dire que là, aujourd'hui, il y a déjà des projets qui sont à l'arrêt ou qui devront être arrêtés dans les prochains mois?
7: Oui, bien sûr. Surtout que, il faut bien se rendre compte, normalement, il faut des stratégies de sortie. Il faut pas arrêter du jour au lendemain. Parce que nous, on travaille avec des partenaires locaux et il faut qu'ils gagnent en autonomie financière pour avoir génération de revenus et ne plus dépendre de l'aide extérieure. Et tout ça doit se faire dans la durée. Alors si on arrête du jour au lendemain, des budgets disparaissent et des projets s'arrêtent et donc on doit recommencer à zéro. Hein, et parfois, ça fait vraiment de très, très gros dégâts durables, malheureusement.
4: Et chercher du coup des partenaires privés, est-ce que c'est des pistes qui sont aujourd'hui
7: bien entendu, on active toutes les pistes, mais ce qu'il faut savoir, c'est que c'est des effets de levier, y compris les grandes fondations américaines, en fait, elles font du cofinancement. Donc elles disent, ok, on va aller dans ce programme de santé parce que la coopération belge, parce que l'USAID apporte une partie des financements. Donc quand l'USAID ferme, quand la coopération belge coupe un quart de ses moyens, ça veut dire qu'il y a un effet de levier inverse. Toute une série de fonds privés se retirent. Et nous-mêmes, les ONG, on fait partie de consortiums comme ça, sur des projets pour essayer de concentrer les moyens sur des projets qui vont avoir un impact plus important. Donc, déjà, les décisions de l'administration Trump ont eu des conséquences directes partout dans le monde et ça va continuer avec cet effet de levier inverse. Malheureusement, ça veut dire que ça va être less is less, quoi. On va faire beaucoup moins, alors qu'on est dans un contexte international qui, c'est évident, nécessite non pas moins, mais plus de coopération internationale et plus d'aide au développement.
4: Je ne sais pas si vous voulez réagir, peut-être juste un dernier mot, Julie Simon, effectivement, oui. Oui, cette baisse au niveau national aussi, sur ce besoin de trouver d'autres partenaires, du coup.
6: Juste, oui, peut-être dire que les crises augmentent, les besoins augmentent et que la coopération internationale est un réel instrument de paix et de stabilité durable, quoi. Et donc, c'est dans ce cadre-là qu'il serait bon de ne pas se voiler la face et penser que le court terme, les coupes à court terme vont solutionner quoi que ce soit.
4: Oui, remettre un petit peu la solidarité au centre. Et alors, juste pour terminer, j'avais quand même envie de citer cette étude du Lancet qui avait été publiée en février 2026. Des chercheurs ont calculé donc, les coupes dans l'aide au développement, que ce soit américaine et européenne, pour écouter la vie à 22 millions de personnes d'ici 2030, dont plus de 5 millions d'enfants. Donc 22 millions de personnes, ça c'est très concret et on est vraiment
7: deux fois
4: dans,
7: la population belge.
4: Ouais, mais voilà, donc c'est juste ce chiffre devrait effectivement nous faire toutes et tous réfléchir. Merci beaucoup à tous les deux. Donc Julie Simon, je rappelle Ucopia si toutes les personnes que ça intéresse pourraient aller sur votre site internet. Donc c'est UC2OPIA.
6: Exact.
4: Et CNCD 1111. Mais évidemment, il y aura la campagne cette année. J'imagine vous insisterez encore plus que jamais autour de cette campagne. Et puis Arnaud Zakari, je rappelle aussi le titre de votre livre qui aborde aussi, alors pas la coopération au développement directement, même si évidemment elle est abordée dans le livre, mais en tout cas tout ce discours des démocraties libérales qui entraîne ses baisses, notamment dans la coopération au développement. Le titre, c'est Les Fossoyeurs de la démocratie libérale. Et c'est publié aux éditions Espace de Liberté. Merci beaucoup à vous de nous avoir suivis et une belle soirée à tous.
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8: Bonsoir à tous et bienvenue sur la première. Fabien Ruel avec vous ce soir. J'aimerais vous parler d'éducation, mais d'éducation regardée à travers un personnage assez étonnant de l'histoire protestante, Jean-Frédéric Oberlin. Ce pasteur alsacien du XVIIIe siècle, un homme de foi mais aussi un pédagogue, un homme de terrain, un réformateur social, et derrière son histoire, une question qui reste très actuelle. Quel rapport peut-il y avoir entre la Bible et l'éducation ? C'est le programme de ce soir. Alors, la Bible est-elle simplement un livre que l'on transmet aux enfants ? Un ensemble de récits, de valeurs, de convictions religieuses ? Ou peut-elle aussi inspirer une certaine manière d'éduquer, apprendre à lire, découvrir le monde, développer son intelligence, devenir autonome et finalement prendre sa place dans la société ? C'est précisément ce qui rend Jean-Frédéric Oberlin intéressant aujourd'hui.

0: à l'école.
1: Jean-Frédéric Oberlin naît à Strasbourg en 1740. Il étudie la philosophie, puis la théologie et devient pasteur luthérien. En 1767, il arrive à Waldersbach, dans le Ban de la Roche, une région montagneuse située à l'ouest de Strasbourg. Et ce qu'il découvre là-bas est bien éloigné de l'image confortable que l'on pourrait se faire de la vie pastorale. La population est pauvre, les villages sont isolés, les routes sont mauvaises, l'agriculture est difficile, les conditions d'hygiène sont précaires et l'accès à l'instruction est même limité. Oberlin aurait pu considérer que son travail de pasteur consistait avant tout à prêcher le dimanche, à enseigner le catéchisme, à célébrer les mariages, les baptêmes et les enterrements. Il va faire tout autre chose. Ou plutôt, il va considérer que tout le reste fait partie de son ministère. Pour lui, annoncer l'évangile sans se préoccuper de la vie réelle des personnes n'aurait pas beaucoup de sens. Alors il agit. Il améliore les chemins, il encourage une nouvelle méthode agricole, il s'intéresse à l'hygiène, il favorise l'accès aux livres, il organise l'enseignement, il pense à la formation des adultes et il porte une attention particulièrement nouvelle pour l'époque aux très jeunes enfants. En d'autres termes, sa foi sort du temple. Elle prend le chemin de l'école, de la maison, du jardin, de l'atelier et même des routes de village. Et c'est là que le rapport entre Bible et éducation devient passionnant. Dans la tradition protestante, l'accès personnel à la Bible est essentiel. La Réforme a fortement insisté sur cette idée. Chacun doit pouvoir entendre, comprendre et autant que possible lire lui-même le texte biblique. Mais pour lire la Bible, encore faut-il savoir lire. Voilà pourquoi l'histoire du protestantisme et celle de l'éducation se sont souvent croisées. L'instruction n'est plus réservée à quelques savants ou à quelques responsables religieux. Lire devient aussi une question spirituelle, car apprendre à lire, c'est acquérir la possibilité de ne pas dépendre constamment de quelqu'un d'autre pour accéder au texte. C'est apprendre à comprendre, à questionner, à comparer, à se faire une conviction. Et chez Oberlin, cette conviction va encore plus loin. La Bible n'est pas seulement un texte à apprendre, elle doit être confrontée à la vie quotidienne. Comment prendre soin de son prochain ? Comment aider une famille à sortir de la misère? Comment permettre à un enfant de développer ce qu'il porte en lui? Comment considérer celui qui ne possède ni richesse, ni culture, ni pouvoir? La foi devient alors une pédagogie. C'est ça l'esprit d'Oberlin. Une manière de regarder

On pense ici naturellement aux paroles de Jésus lorsqu'il accueille les enfants. Dans l'évangile de Marc, les disciples voudraient les éloigner. Jésus, au contraire, leur dit « Laissez venir à moi les petits-enfants ». Le geste est fort. Dans une société où l'enfant ne possède évidemment pas le statut qui est le sien aujourd'hui, Jésus lui donne une place. Il le met au centre. Oberlin, à sa manière et dans son époque, va lui aussi prendre les enfants au sérieux, et même les tout-petits. C'est un aspect particulièrement novateur de son œuvre. Dans le banc de la roche apparaissent ce que l'on appellera les poils à tricoter. Le nom peut faire sourire aujourd'hui. Le poil, c'est évidemment celui qui chauffe la pièce. Et l'on y accueille de jeunes enfants sous la responsabilité de femmes que l'on appelle les conductrices de la tendre enfance. On y tricote, certes, mais on y fait aussi beaucoup de choses. Les enfants chantent, jouent, apprennent des mots, observent des images, dessinent, découvrent des plantes, ils constituent des herbiers, ils sortent dans la nature, ils commencent à découvrir la géographie et la botanique. Le jeu lui-même devient un moyen d'apprendre. C'est aussi ça, l'esprit Oberlin. Nous sommes à la fin du XVIIIe siècle et l'on voit déjà apparaître une idée qui nous semble aujourd'hui évidente mais qui n'était pas vraiment à l'époque. Le jeune enfant peut apprendre en expérimentant, en observant, en jouant, en manipulant et en découvrant le monde qui l'entoure. Oberlin devient ainsi l'un des grands pionniers de ce qui conduira à l'éducation de la petite enfance. Et il y a quelque chose d'intéressant dans cette pédagogie. Pour Oberlin, découvrir la nature n'éloigne pas de Dieu, au contraire. Regarder une plante, comprendre comment elle pousse, observer une pierre, un arbre ou un paysage, apprendre comment fonctionne le monde, tout cela peut participer à l'éveil de l'enfant. Il n'y a donc pas nécessairement opposition entre connaissance et foi, entre l'enseignement religieux et l'apprentissage du réel, entre le livre de la Bible, ce que l'on pourrait appeler le grand livre de la nature. L'enfant est invité à ouvrir les yeux, à comprendre, à nommer les choses, à s'émerveiller, mais aussi à devenir capable d'agir. Car l'éducation, selon Oberlin, est très concrète. Il ne s'agit pas d'accumuler des connaissances, il s'agit d'apprendre pour mieux vivre. Et si possible, pour mieux vivre ensemble. Voilà peut-être l'un des messages les plus actuels de cet homme vieux de plus de 2 siècles. Il interroge « À quoi sert le savoir s'il ne transforme jamais notre manière de vivre avec les autres ?» Cette question rejoint d'ailleurs une tension très présente dans la Bible elle-même. La foi ne peut pas rester uniquement dans les paroles. La lettre de Jacques le formule de manière particulièrement directe. Il dit « La foi, si elle n'a pas les œuvres, est morte en elle-même ». Oberlin semble avoir fait de cette conviction une manière de vivre. Il ne se contente pas de dire aux habitants qu'il faut espérer. Il construit avec eux. Il ne leur dit pas simplement qu'ils doivent lire. Il cherche comment leur donner accès aux livres. Il ne dit pas seulement que les enfants sont importants. Il met en place des lieux pour les accueillir et les éduquer. Il ne parle pas uniquement de fraternité. Il organise une solidarité concrète. Et finalement, chez lui, éduquer devient une forme de service du prochain.

Pourquoi reparler ce soir de Jean-Frédéric Oberlin? Tout simplement parce que ce que nous venons d'entendre est extrait d'un ouvrage récent qui nous invite justement à redécouvrir cette personnalité. C'est le pasteur Alain de Heuvels qui lui a consacré ce livre intitulé « Pédagogue, Jean-Frédéric Oberlin », publié aux éditions La Cause. Le livre fait revivre Oberlin d'une manière originale. Plutôt que de proposer une biographie universitaire, Alain de Heuvels imagine une rencontre avec le pasteur du banc de La Roche. Une manière de prendre et de rendre accessible son parcours et surtout de montrer à quel point certaines de ses préoccupations résonnent encore aujourd'hui. Car notre monde n'est évidemment plus celui d'Oberlin. Mais nos questions ne sont peut-être pas si différentes. Que voulons-nous transmettre aux enfants? Est-ce qu'éduquer consiste seulement à préparer quelqu'un à trouver sa place sur le marché du travail? Comment transmettre des convictions sans enfermer? C'est très important aujourd'hui. Comment donner des repères tout en permettant à un enfant de penser par lui-même? Comment associer connaissance, responsabilité et solidarité? Et quelle place une tradition religieuse, par exemple, comme le protestantisme, une tradition religieuse biblique, peut-elle encore avoir dans ce travail de transmission un rôle? Oberlin ne nous donnera pas toutes les réponses. Ce serait lui faire dire beaucoup trop. Mais son expérience nous rappelle au moins une chose. Transmettre une fois ne signifie pas seulement transmettre des réponses. Cela peut aussi signifier à quelqu'un les moyens de lire, de comprendre, d'observer, de réfléchir. Et cette idée mérite peut-être que l'on s'y arrête. Parce qu'aujourd'hui encore, lorsqu'on parle de religion et d'éducation, une crainte revient régulièrement. Celle de l'endoctrinement. La question est légitime. Comment transmettre une conviction sans empêcher la liberté? L'héritage protestant peut apporter une réponse intéressante. Si je veux que quelqu'un lise la Bible par lui-même, je prends aussi un risque. Le risque qu'il ne comprenne pas comme moi. Le risque qu'il pose des questions. Le risque qu'il conteste mon interprétation. Le risque finalement qu'il devienne responsable de sa propre lecture. Et c'est justement cela, éduquer. Ne pas fabriquer quelqu'un à notre image, mais lui donner des outils pour qu'il puisse devenir sujet de sa propre existence. Alors, apprendre à lire, à regarder, à discerner, à servir, apprendre à questionner. Voilà tout un programme qui pourrait sans doute encore nous inspirer. Chez Oberlin, le livre, la nature, le travail manuel, la vie communautaire et la Bible ne sont donc pas des mondes séparés. Tout participe à la formation de la personne. Et cela conduit à une conception très large de l'éducation. On n'éduque pas seulement un cerveau, on éduque une personne. Une personne qui possède une intelligence, un corps, une sensibilité, une histoire et une relation aux autres. C'est pour cette raison qu'Oberlin ne s'intéresse pas uniquement aux enfants. Il organise également des rencontres de la formation pour les adultes. Autrement dit, apprendre ne s'arrête pas à la porte de l'école. Voilà encore une idée très moderne. Nous pouvons apprendre toute notre vie. Alors, que reste-t-il aujourd'hui de Jean-Frédéric Oberlin? Certainement pas un modèle à recopier point par point. Deux siècles nous séparent. Sa pensée appartient à son époque et certaines de ses conceptions doivent naturellement être replacées dans leur contexte. Mais il nous laisse une intuition très forte. L'éducation peut être une manière d'aimer son prochain. Donner accès à la connaissance, c'est donner de la liberté. Apprendre à quelqu'un à lire, c'est lui permettre d'accéder au texte. Apprendre à un enfant à observer le monde, c'est lui permettre de s'y orienter. Lui donner confiance dans sa capacité à comprendre, c'est déjà lui permettre de grandir. Et pour le chrétien, transmettre la Bible pourrait alors commencer bien avant d'ouvrir une Bible. Cela pourrait commencer par cette conviction. Chaque personne mérite que l'on prenne son intelligence au sérieux. Chaque enfant mérite que l'on fasse grandir ses possibilités. Et la foi n'a de sens que si elle finit d'une manière ou d'une autre par produire de la vie. Jean-Frédéric Oberlin l'avait compris dans une petite vallée isolée du banc de La Roche. Plus de deux siècles plus tard, la question qu'il nous laisse est toujours là. Qu'est-ce que notre foi nous pousse concrètement à transmettre à ceux qui viennent après nous? C'est la fin de cette émission consacrée à ce thème Bible et éducation à travers la figure du pasteur Jean-Frédéric Oberlin. Pour prolonger cette découverte,
Vous pouvez retrouver le livre d'Alain de Heuvels, Pédagogue Jean-Frédéric Oberlin. C'est le livre publié aux éditions La Cause. Merci de nous avoir accompagnés. On se retrouve très prochainement sur La Première pour un autre rendez-vous de présence protestante. 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À très bientôt, au revoir.

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1: Bonsoir à toutes, bonsoir à tous. Un petit coup d'été lundi et mardi avant une chute des températures. La semaine prochaine va changer rapidement de visage. Mais d'abord, alors demain sera nettement plus gris. Déjà cette nuit, les nuages vont arriver par le nord et quelques averses vont toucher la frontière néerlandaise en fin de nuit. Et puis demain matin, le ciel sera très nuageux avec des averses du nord au centre, mais un temps généralement sec, plus au sud, plus à l'est. Et puis l'après-midi, les pluies seront un peu plus fréquentes sur le centre et cette fois sur l'est. Le vent soufflera davantage, un vent bien présent donc, et le thermomètre peinera à atteindre 20 degrés. On attend par exemple demain 17 degrés à Saint-Hubert, 20 du côté de Virton, 16 au signal de Botrange et 20 du côté de Tournai.
2: Il est 23h. Le PTB veut taxer les millionnaires. Son président l'a rappelé devant 17 000 militants aujourd'hui à Ostende. Écho dans un instant. Eux veulent changer l'ordre mondial. Les 10 pays émergents réunis au sein de ce qu'on appelle les BRICS, un nouveau bloc diplomatique qui comprend le Brésil, la Russie, l'Inde et la Chine. En football, l'Union Saint-Gilloise reste invaincue en championnat. Ce n'est plus le cas du Standard. Les Bruxellois s'imposent à domicile contre l'Omel. Les Liégeois trébuchent sur le terrain de Westerlo. Sébastien Remacle avec vous, bonsoir à toutes et tous. Le PTB à la mer aujourd'hui, le Parti du Travail de Belgique et sa branche du nord du pays réunissaient leurs troupes à Ostende pour leur rentrée politique. Événement baptisé Manifiesta, un mélange de musique, de conférences, de prises de parole aussi. Fabien Van Eckhout était sur place pour assister au discours de Raoul Edebo, le président du PTB, qui sans surprise a égratigné le gouvernement fédéral.
3: S'il y a bien une chose que ce gouvernement nous a répété pendant tout l'été, les amis, il n'y a pas d'argent.
4: Une cible pour Raoul Edebo, le gouvernement fédéral et sa future chasse budgétaire à 10 milliards. Et là, le PTB dégaine à nouveau son éternelle idée, une taxe des millionnaires.
5: L'année passée, le pourcent le plus riche des millionnaires, en fait, ont augmenté leur patrimoine de 22 milliards d'euros. Donc les riches sont de plus en plus riches, alors que les 50% les plus pauvres ont vu leur pouvoir d'achat diminuer. Donc nous redonnons le signal ici aujourd'hui, faites une taxe des millionnaires, mais pas une fausse, pas une Canada Dry.
3: Taxe des riches!
4: La taxe rapporterait 8 milliards d'euros. Le PTB qui s'attend au pire et à la petite boutique des horreurs à la sortie du conclave budgétaire entre économie et taxes.
5: Quand on voit aujourd'hui qu'on veut augmenter la TVA à 22% et à 9% pour les boyaux de première nécessité, ce serait près de 700 euros en plus par an, par ménage, hein, qu'on va demander à faire payer les gens. On veut augmenter les accises sur le gaz, mais en pleine crise énergétique, c'est fou ça.
4: Raoul Edebo qui, comme les syndicats, appelle déjà à la mobilisation, grève et manifestation début octobre.
3: Ce n'est qu'un début. Continuons-le.
2: Fabien Van Eckhout avec Amaury Boucher. Bart De Wever, de son côté, tente donc de trouver les fameux 10 milliards d'économies. Le Premier ministre réunissait ses vice-premiers pour en discuter ce matin. Les discussions reprendront à partir de lundi. Une cérémonie ce matin à l'aéroport de Melsbrook pour le rapatriement du corps d'un soldat ukrainien blessé par un drone russe. Il était soigné en Belgique depuis plusieurs semaines et il est décédé hier à l'hôpital d'Anvers. C'est la première fois qu'un patient ukrainien perd la vie chez nous. 55 blessés ukrainiens ont déjà été soignés en Belgique depuis le début de la guerre et c'est encore le cas actuellement, même si les soins ont évolué depuis le début. Comme l'explique Marcel van der Hoera, il est responsable des réponses aux urgences sanitaires du SPF Santé Publique.
6: Ici, au tout début de la guerre, on faisait des offres sur quasi toute demande, puisqu'effectivement, on était solidaires. Ici, on a évolué et aujourd'hui, on fait des offres sur les niches de médecine où on est spécialisé, étant les grands brûlés. Sachant que les grands brûlés sont des cas souvent graves, blessés graves, ce sont aussi des évacuations plutôt critiques et à risque pour le patient.
2: Des interventions critiques bien maîtrisées par les spécialistes de notre pays. La Belgique devrait par ailleurs contribuer à la formation de médecins ukrainiens dans ce domaine. L'interview était signée Eric Destiné. Les Allemands vont debout contre l'AFD. 150 000 personnes ont manifesté dans une vingtaine de villes d'Allemagne aujourd'hui. Une semaine après la victoire du parti d'extrême droite lors des élections régionales, l'AFD a remporté 40 54% des voix en Saxe-Anhalt. Les manifestants veulent empêcher le parti d'accéder au pouvoir. Eux veulent prendre le pouvoir. Une dizaine de pays émergents regroupés dans ce qu'on appelle les BRICS. Le Brésil, la Russie, l'Inde, la Chine. Ensemble, ils représentent la moitié de la population mondiale et 40% du PIB de la planète. Ce week-end, ils se réunissent donc, sommet organisé en Inde. Une façon, Wahoub Fayoumi, de faire front malgré leurs divisions.
7: Surmonter les profondes divisions des pays membres des BRICS pour peser davantage sur les affaires du monde, c'est le jeu d'équilibriste mené par le président indien Narendra Modi, hôte de ce sommet. Les divergences entre l'Iran et les pays arabes, entre l'Inde et la Chine avaient en effet miné la précédente rencontre entre ces pays au mois de mai. Le texte de cette déclaration commune, véritable tour de force diplomatique, met malgré cela l'accent sur la volonté des pays émergents de renverser la structure du pouvoir mondial, comme l'a expliqué le président.
8: Notre unité et notre entente doivent se traduire par des résultats concrets sur la scène internationale. Pour les 20 prochaines années, nous devrons travailler à un programme nouveau et ambitieux.
7: La préservation de la paix et le rejet du protectionnisme sous toutes ses formes, autant de principes directeurs, avec en ligne de mire les États-Unis, principal rival du géant chinois. Malgré leurs fortes oppositions, les participants, dont l'Iran, ont aussi et surtout appelé dès aujourd'hui à la retenue maximale dans le conflit au Moyen-Orient.
2: Et la déclaration commune sera officiellement adoptée à la fin du sommet, normalement demain soir. En football, la première défaite de la saison pour le Standard en championnat. Les Liégeois se sont inclinés en début de soirée. Le score 4-2, c'était à Westerlo. Ce soir, l'Union, lui, recevait l'Omel et il n'y a pas eu photo. Les Saint-Gillois se sont imposés facilement, Manu Jousse.
9: Répétition générale parfaite pour l'Union Saint-Gilloise avant son premier déplacement européen de la saison à Pilsen. Une victoire nette et sans bavure, 5-0 contre l'Omel, le promu. Les choses n'ont pas traîné. Après 7 minutes, c'était déjà 2-0 grâce à des buts de Zenelli et de Mofokeng, à chaque fois sur des assists de Biondic. L'Union a pressé, tenté plus pour essayer d'inscrire un troisième but qui est finalement tombé à la 66e grâce à Hurtevant sur sa première touche de balle. Et puis alors Raoul Florutsch, l'attaquant autrichien qui est monté en fin de match et qui a profité des dernières minutes pour signer un doublé et donc permettre à l'Union de s'imposer sur ce score de forfait. 3 points de plus, ça fait 16-18 pour l'Union Saint-Gilloise. Tout va très bien, seule fausse note de la soirée évidemment, la sortie sur blessure du capitaine Kevin McAllister.
2: Et les Saint-Gillois prennent la tête du classement avant le déplacement de la Gantoise à Genk demain. Demain aussi, le FC Bruges reçoit l'Antwerp. Charleroi se rendra à Zultoirgem et la Louvière clôturera la journée avec la réception de Courtrai. On n'a pas tous les jours 360 ans. Charleroi fête son anniversaire ce week-end et ça coïncide avec le lancement des fêtes de Wallonie. Une série d'activités, des cortèges folkloriques, de la danse, des concerts aussi ce soir. Charleroi, ville qui bouge donc ce week-end et ça réjouit ses Carolo.
10: Ça fait plaisir de voir que Charleroi, c'est pas une ville morte. La ville, elle bouge, que ça vit. Ça fait du bien de voir un petit peu la jeunesse aussi.
11: C'est bien que Charleroi fasse plus de choses.
12: Il y a une dynamique pour reprendre un peu l'ambiance.
13: C'est la fête tout simplement et c'est vraiment quelque chose de culturel parce qu'il y a vraiment tout le folklore qui est là et c'est quelque chose de beau.
2: Des interviews signées Justine Hermans. Les festivités à Charleroi se poursuivront demain. Ils et elles ont attendu 6 ans et demi et une petite heure en plus. Les fans de Céline Dion ont retrouvé leur chanteuse préférée ce soir. La chanteuse québécoise est montée sur scène avec une petite heure de retard à Paris. Pas de quoi refroidir l'ambiance. Céline Dion, robe bustier noir, les cheveux tirés en arrière, elle a entamé son concert avec un « on ne change pas ». Avant de dire quelques mots à son public, je dois vous avouer que le chemin était plus rocaillé que prévu, mais j'y croyais. Céline Dion, atteinte d'une maladie neurologique incurable, diagnostiquée il y a 4 ans, elle va donner une série de 26 concerts à Paris le prochain mercredi. Et le premier, qui a commencé avec un peu de retard, donc, est toujours en cours. C'est la fin de ce journal avec ou sans Céline Dion dans les oreilles. Je vous souhaite une agréable nuit.
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15: Très très bon samedi à toutes et tous, ravi de vous accueillir en ce samedi RTBF La Première, comme à chaque fois, pendant une heure. On se détend, on prend le temps de découvrir la Belgique autrement. C'est l'agence tourisme qui ouvre ses portes. Bonjour Françoise.
16: Bonjour Walid, bonjour tout le monde.
15: Comment ça va ce samedi?
16: Super bien, c'est la pêche.
15: La grande forme?
16: Ouais.
15: Là, on va pousser les portes de collection, vous allez voir cet après-midi. Mais attention, pas comme les autres. Des centaines, parfois des milliers d'objets, des passions qui débordent, des vitrines. Bref, on va en prendre plein les yeux, plein les oreilles forcément. Et surtout des collectionneurs qui ont décidé de nous ouvrir leur univers. On va commencer d'abord par le docteur Guy Martens qui est avec nous, 81 ans, collectionneur depuis l'âge de 17 ans, qui a créé à Bruxelles un musée consacré à l'érotisme et à la mythologie. Bonjour docteur.
17: Bonjour monsieur.
15: Merci d'être avec nous aujourd'hui.
16: Bonjour également à Cyril Fortum de Froidchapelle qui fait de sa passion pour Bourville et le Grand Jojo un véritable musée de souvenirs et d'archives. Bonjour Cyril.
18: Bonjour.
15: Et puis un collectionneur de 19 ans, Noah Schlingneyer, j'espère que je prononce bien, passionné depuis l'enfance par les pompiers. Il possède des milliers de pièces et il va nous ouvrir les portes de son musée du côté de Hanu. Il n'est pas venu tout seul, il est venu avec son papa.
16: Et il n'a pas son permis.
15: Ah, c'est pour ça, ça doit être ça. Françoise, c'est pas fini j'imagine.
16: Non, c'est pas fini. Nous irons aussi à la Fondation Verbeek où l'art se glisse dans la nature et dans d'anciens bâtiments industriels avec des œuvres plutôt surprenantes.
15: Et puis direction une collection automobile monumentale, près d'un millier de voitures, l'histoire d'une famille et d'une passion devenue patrimoine.
16: Et pour terminer, le coup de cœur d'Anne, une auditrice qui nous emmène près de Namur dans un endroit qu'elle adore faire découvrir à ses amis.
15: La question c'est où ça? Réponse à la fin de l'émission. Allez, on ouvre les portes de l'agence tourisme, on part à la rencontre de ces collectionneurs pas comme les autres. Bienvenue à toutes et tous.
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15: On est bien le samedi sur RTB La Première. On est bien, on est posé avec des invités qui nous ouvrent les portes de leur univers, des endroits qu'on pousse parfois et qu'on ne soupçonne pas, des endroits un peu particuliers. Et on va commencer par ce musée. Ce musée avec mon petit coquin de ce samedi, c'est Guy Martens. Alors Guy Martens, il a l'œil qui... Ah ouais, je vous le décris, hein, il a le petit œil encore...
16: Pétillant,
15: de... Très pétillant, effectivement. Le musée de l'érotisme et de la mythologie de Bruxelles, un musée né d'une passion très personnelle, celle du docteur, donc Guy Martens, qui collectionne ça depuis l'âge de 17 ans. Alors, vous avez 81 ans, vous êtes collectionneur depuis 64 ans. On peut dire que vous avez une très très très très longue histoire d'amour, c'est le cas de le dire, avec vos objets.
17: C'est tout à fait ça, oui. Donc, avec mes parents, j'avais déjà visité pas mal de musées. Mm-hmm. Et dans les musées, j'étais surtout attiré par des tableaux mythologiques, avec de jolies femmes nues, bien sûr. Voilà. Mais tout jeune, j'avais dans la tête que j'allais ouvrir un musée. Donc, j'ai commencé à 17 ans en achetant des ivoires dans différents centres de vente. Et c'est une des raisons aussi essentielles pour lequel j'ai ouvert ce musée, étant donné que l'ivoire est maintenant contrôlé, il faut un certificat spécial, que ça date avant 1947, sinon on peut vous les saisir. Donc c'est une raison essentielle pour laquelle j'ai ouvert ce musée.
15: D'accord, donc vous vous souvenez du tout premier objet qui a attiré votre œil?
17: Oui, le premier objet, c'est en fait un netsuke. Un netsuke, ce sont de petits objets en ivoire érotiques, mm-hmm, qui sont d'origine chinoise ou japonaise.
15: Yi, vous avez 17 ans à ce moment-là, on se doute que vous cachez ça dans vos chambres.
17: Oui.
15: Est-ce que vos parents savaient que vous collectionnez ce genre d'objet?
17: Ils n'ont jamais été au courant.
15: Ah.
17: Je mettais tout dans des petites boîtes et puis dans des armoires. J'ai habité à Anvers. Mm-hmm. J'ai déménagé à Bruxelles quand j'ai trouvé le travail comme médecin du travail. Et donc, alors, j'ai amené toute ma collection, bien sûr, chez moi, quand mes parents ne le voyaient pas.
15: Ah oui, donc ça fait des caisses et des caisses, là.
17: Oui.
15: Et pourtant, t'as que deux chemises, Guy.
16: Guy Martens, au fil des années, en fait, votre collection, elle a augmenté. Vous avez près de 900 pièces qui retracent, oui, l'histoire de l'art érotique et ses liens, donc avec la mythologie de l'Antiquité à nos jours. Des centaines sont exposées au musée. Qu'est-ce qu'on peut y voir?
17: On peut y voir toutes sortes de choses. Donc, pendant les trois premières années, j'ai collectionné que de l'ivoire. Mais après, j'ai commencé à diversifier. Donc, on peut y voir plein de choses. Il y a une vitrine archéologique avec des sculptures, des objets liés aux mythes, donc de l'époque même égyptienne, des objets qui date de plus de 2000 ans, et naturellement aussi des vases grecs et des pièces romaines. On peut y voir entre autres des marbres, la grande statue d'Attis, qui est donc un personnage mythologique, bisexué, enfin c'est toute une histoire d'amour, et parce qu'il voulait se marier avec une jeune fille, alors qu'il avait dit qu'il serait fidèle à sa mère. Et donc, sa mère l'a rendu fou et il s'est autocastré.
15: J'ai cru entendre aussi, Guy, que vous aviez un préservatif du XVIIIe siècle, qui a une histoire, lui aussi.
17: Un préservatif en peau de boyau de mouton.
15: D'accord.
17: Avec une gravure dessus. Et ça date environ 1830, je dis à la naissance de la Belgique. Mm-hmm. C'est un objet assez rare, oui.
16: Et du coup, vous racontez aussi une histoire avec Cléopâtre. Quand on visite, parce qu'il faut savoir que les visites du musée, c'est avec M. Guy Martel.
17: Cléopâtre, déjà à l'époque, avait fait un préservatif et même un préservatif vibrant parce qu'elle avait mis des guêpes dedans.
16: Elle n'avait pas peur de se faire piquer.
15: Non, voilà. Mais c'est surtout pas elle qui se faisait piquer. Et c'est pas mal, c'est le principe du dard. Hein. Voilà, ouais. On va pas se mentir, c'est comme ça. Pourquoi mêler mythologie et érotisme, Guy ?
17: La mythologie, c'est les amours des dieux. Essentiellement, naturellement, de Zeus et de...
15: Eros, le dieu de l'amour aussi.
17: Le dieu de l'amour, mais naturellement, surtout, la lutte de Junon contre son mari, Jupiter, qui lui courait à toutes les femmes, donc soit même aux cieux, mais même des mortels.
15: Mm-hmm. Oh, finalement, ça n'a pas changé hein, depuis
17: ben l'Antiquité. Non, ça n'a pas beaucoup changé.
15: Je veux dire, les Grecs et les Romains, eux aussi avaient des problèmes de couple. Hein.
17: Voilà. Ouais. Et l'amusant, c'est que Zeus ou Jupiter, il se transforme toujours en quelque chose. Hein,
16: Votre plus belle pièce, vous l'avez déjà évoqué, c'est Attis qui est hermaphrodite, mais vous en avez aussi des petites pièces qui en fait sont toutes petites et qu'on remarque à peine, notamment des coraux de forme phallique.
17: Oui, des coraux. Bon, ça
15: fait... Et ouais, je trouve génial, Guy. Vous êtes fabuleux. Vraiment, je trouve.
17: Et j'ai encore rien dit.
16: Mais allez-y, dites-nous tout.
17: Donc, il y a des bronzes, essentiellement du 19e et 20e siècle. La plupart ont été fabriqués à viennent entre 1880 et 1920 sur commande. Tout ça, j'ai trouvé au Sablon. Il y a un antiquaire spécialisé là-dedans.
15: Donc, l'ensemble de votre collection, en tout cas de votre chasse au trésor, vous l'avez faite dans la capitale.
17: 70% des objets sont d'origine bruxelloise, oui.
15: Donc, pas besoin de prendre l'avion pour trouver des trésors érotiques.
17: Non, pas du tout.
15: On peut rester dans la capitale et en Belgique.
17: Maintenant, ça devient de plus en plus difficile parce qu'il y a de moins en moins d'antiquaires.
15: Ah, j'ai eu peur. Je pensais que vous alliez me dire qu'il y a de moins en moins de gens qui s'aiment.
16: Mais vous avez acheté aussi à Paris, puis en Angleterre un petit peu aussi.
17: Oui, quelques-uns. Oui.
15: Et donc, finalement, après avoir passé votre vie à chercher des œuvres, votre dernière recherche est peut-être la plus importante. Vous avez trouvé ceux qui pourront continuer à les faire vivre. Alors, si vous êtes à Bruxelles, faites un petit détour, les amis, par le Sablon. Vous trouverez des œuvres anciennes, des sculptures, des ivoires, des objets japonais, de la mythologie, des histoires aussi racontées par Guy. Rien que cette histoire autour de Cléopâtre, moi, je trouve ça fascinant. Des surprises. Et des peintures aussi.
17: Des peintures, des gravures, oui.
15: Voilà, en tout cas, des histoires, des surprises cachées là où on ne pense pas forcément à regarder. Et surtout les visites guidées qui se font avec vous. On l'a dit, docteur Guy Martens, un collectionneur qui a donc commencé à 17 ans et qui cherche aujourd'hui à transmettre le travail de toute une vie.
16: Oui, Guy d'ailleurs recherche quelqu'un pour peut-être s'occuper de sa fondation, donc il peut peut-être lancer un appel là. Oui. Expliquez-nous un petit peu, Guy, qu'est-ce que vous voulez transmettre aux générations futures ?
17: Oui, comme je n'ai pas d'héritier, je cherche quelqu'un qui peut reprendre ma collection, quoi, pour que ça ne soit pas dispersé en vente publique.
15: Ça m'intéresse, Guy. Ça m'intéresse. On va reparler juste après l'émission. Musée de l'érotisme et de la mythologie qui se situe donc 32 rue Sainte-Anne à Bruxelles au Sablon. Il est ouvert tous les jours, c'est bien ça hein ?
16: Tous les jours, sauf les mardis et mercredis. Pour les horaires, allez sur le site m-e-m.be.
15: C'est pas mal, ça, c'est bien. On va continuer justement. Et si pour une fois on oubliait tout ce qu'on sait des musées, vous qui nous écoutez, direction cette fois-ci la Fondation Verbeek près d'Anvers, un lieu complètement hors norme où l'art sort des cadres, qui s'installe aussi dans la nature, qui investit d'anciens bâtiments et surgit parfois bien là où on ne l'attend vraiment pas, Françoise.
16: Oui, ici pas de parcours bien balisé ni de collection qui cherche à rentrer dans les cases. Depuis des décennies, Gerd Verbeek collectionne, expérimente et compose son propre univers, un laboratoire artistique. Parfois poétique, parfois même déroutant, et souvent franchement surréaliste, une collection unique en son genre. On arrive dans un ancien site industriel à Kemzeke. Des hangars, des serres. Bienvenue chez Geert Verbeek.
18: L'art doit être aussi la vie, la nature. Et ça, c'est la connexion qu'on doit faire.
16: Et vous aviez justement envie que les œuvres évoluent avec le temps, avec la pluie, la neige.
18: Oui, c'est ça. C'est ça. C'est la nature, les œuvres aussi.
16: Vous avez un hélicoptère russe, même?
18: C'est le plus grand du monde.
16: Comment vous choisissez vos œuvres?
18: Le cœur, oui. J'ai jamais eu quelqu'un qui m'a donné la main pour on va acheter ça, on va acheter. Jamais, jamais, jamais.
16: Vous ne suivez pas les modes?
18: Non, certainement pas. Quand on regarde ici, il est fou. Mais ça ne me gêne pas. On voit là-bas une voiture qui est sur un socle, 2 mètres d'auteur. Une voiture là, sur le parking. Il y a les gens, pourquoi ça va? C'est quelqu'un qui a dit, j'ai encore un très grand Picasso. Tu peux l'avoir, mais tu dois le mettre sur un socle. Et c'est un Citroën Picasso. Donc, le Picasso est là.
16: Ça coûtait moins cher peut-être qu'un vrai Picasso.
18: Beaucoup moins. On peut rire avec.
16: Et aujourd'hui, vous complétez encore votre collection parce que vous avez environ 7000 œuvres.
18: J'attends encore, oui. Il y a autant de petites salles de vente où on peut découvrir des choses très beaux pour rien. Et important, on n'a jamais eu 1 euro de subvention. Jamais. Et je trouve ça aussi très important.
16: Être libre.
18: Libre, c'est le plus important dans la vie. Maintenant, on est dans une serre avec aussi des œuvres d'art, mais aussi des oiseaux vivants. Ici, là, vous avez la mort. Ici, vous avez la vie. Et c'est une zone aussi entre le musée et le musée de collage.
16: Alors les collages justement, c'est quelque chose qui vous tient très à cœur. Et qu'est-ce que vous recherchez exactement parmi ces collages?
18: Un artiste qui peut faire quelque chose avec des matériaux qui existent déjà. Il fait quelque chose de nouveau et ça m'intéresse. Voilà. Ici on entre encore dans une autre section. C'est une vieux hangar de poules. Je suis commencé ici en 79 avec 20 000 poules. Et maintenant, chaque 6 mois, un nouveau exposition de collage.
16: Oui, donc on peut revenir à chaque fois, ce sera différent.
18: Oui, ici c'est toujours en mouvement.
16: Et donc vous avez arrêté de travailler à 50 ans.
18: À ce moment-là, j'ai décidé de vendre tous les camions. J'avais 80-90 personnes et j'ai vendu tout. Et je suis commencé avec ma propre musée. On essaie de partager, de donner l'occasion pour se promener. Le site est 12 hectares. Hein. Donc on peut voir vraiment des très grandes sculptures extérieures et aussi une partie intérieure. Ça, c'est notre force.
16: Combien de personnes qui s'occupent de ce musée?
18: Et nous sommes avec 6-7 personnes. Ici, on va à gauche.
16: La fameuse casa anus.
19: Il commence avec la langue,
18: l'estomac,
16: l'intestin,
18: l'anus.
16: Marie, vous êtes conservatrice ici au musée.
20: Le casanus, qui est une œuvre de l'artiste hollandais Joep van Lieshout. Donc ça représente tout le système digestif. C'est à la fois une sculpture et c'est aussi un endroit dans lequel on peut dormir. Là. C'est comme un hôtel et donc c'est utilisé comme un B&B à la Fondation. Et c'est une œuvre qui est drôle et qui montre le fait de oser. Ça dit beaucoup enfin, sur l'humour de Geert Verbeek et de Carla, sa femme. Ça les fait rire aussi de voir que ça puisse faire rire et réagir.
16: Ils ne se prennent pas au sérieux?
20: Non.
18: Ici, j'aime beaucoup c'est Joep van Lieshout, c'est pas seulement la casanus qu'il a fait, ça c'était le premier, mais maintenant on a une huitaine de cabines. Par exemple là-bas, le soupe express, c'est un tomate, mais on peut faire du soupe là avec.
16: Il y a un énorme feu à gaz dessus.
18: Ça vient de la partie socialiste Hollande. Quand il a une manifestation tout ça, il faisait du soupe rouge. Voilà.
16: Vous vivez ici?
18: Oui, déjà 47 ans. Beaucoup d'entretien. Hein.
16: Oui, c'est du boulot tout ça.
18: Oui, c'est beaucoup de boulot. Oui, oui. Regardez à gauche, regardez à droite, traverser l'autoroute, ok? C'était un jeune artiste, il me demandait, je veux faire 1 mètre d'autoroute. Voilà, 1 mètre, et c'est une autoroute belge, il doit être éclairé.
16: On a même le poteau.
18: 23 mètres d'éclairage, voilà.
16: Vous ne vous prenez jamais au sérieux?
18: Ah non, mais la Belgique est connue pour le surréalisme. Ça, c'est vraiment surréalisme. On entre ici dans un bois et on voit 1 mètre d'autoroute. Voilà.
15: Du surréalisme à la Belge, Françoise, en plus d'en avoir pris plein les yeux. Alors, je ne sais pas si vous êtes tombée sous le charme ou sous le choc.
16: Ben, un peu les deux. Ouais. Je vous dis que c'est incroyable ce musée. Je ne savais même pas que ça existait en Belgique. Il faut compter quand même, il y a 12 hectares, imaginez, et 20 000 mètres carrés couverts. Donc, c'est un truc de dingue. Franchement, j'ai passé 2 heures de visite avec lui, avec Geert Verbeek, qui est adorable. Il vit là avec sa femme, en fait. Et franchement, allez-y, mais restez là toute la journée, parce que vous pouvez manger, vous pouvez tout faire, quoi. Donc, même restez 2 jours, parce que vous pouvez aussi dormir dans la casa anus. Dormir dans un anus, c'est incroyable.
15: Ben on reste dans le sujet, ça va faire plaisir à Guy, ça. Hein, Guy. La Fondation Verbeek est située à Kemzeke, dans la commune de Stekenen, non loin donc de Saint-Nicolas. Quand vous arrivez via la E34, vous ne pouvez pas la rater. Il y a une colonne d'éléphants en bois, d'ailleurs quelques bus empilés, mais surtout une sorte de poteau avec le signe d'un grand fast-food américain qui commence par M, qui en fait un E égale MC carré, la formule d'Einstein. Et toutes les infos sont sur leur site, hein, Verbeek Fondation. www.lafondation.com. Si vous voulez y aller, bah, sachez que ça vous coûtera 15€ pour les adultes. C'est gratuit en dessous de 14 ans. Donc, franchement, si vous avez envie de découvrir des objets complètement surréalistes, des sculptures complètement folles et cette fameuse autoroute.
16: Hein, oui, et les expositions changent tout le temps. Donc, franchement.
15: Eh bien, n'hésitez pas à pousser la porte de cette fondation, de ce musée incroyable. On va vous emmener dans un autre endroit assez improbable, à Boussu-les-Walcourt, une maison de famille qui abrite deux personnages qui n'ont a priori rien à faire ensemble. D'un côté Bourville, de l'autre le grand Jojo. Et pourtant, derrière ces deux musées, il y a un homme. Cet homme, c'est Cyril Fortum qui est avec nous. Cyril, première question, question toute simple. Comment est-ce qu'on devient, à 8 ans, un collectionneur de Bourville?
1: Alors, ça commence donc en 2000. Donc, j'ai 8 ans à ce moment-là. Et à la télévision est diffusée sur la RTB la pièce La Bonne Planque en noir et blanc, dans laquelle l'acteur principal, c'est Bourville. Bien sûr, à ce moment-là, je ne le sais pas. Et je tombe sous le charme de cet acteur. Et à partir de là, tout commence.
16: Et surtout avec vos grands-parents, je pense.
1: Avec mes grands-parents, ma grand-mère particulièrement, qui m'a initié à cet amour pour la chanson, pour le théâtre, pour le cinéma, donc pour tout ce qui était art. Et c'est comme ça que tout a débuté.
16: Mais vous n'avez pas dit au début, je vais faire un musée.
1: Ah non, pas du tout. Là, c'était vraiment... d'abord, je m'intéresse aux personnages par les biographies qui existaient. Et puis ensuite, mon papa, étant amateur de brocante et d'antiquité, m'emmène avec lui. Et c'est comme ça qu'on découvre les premières pièces qu'on récolte. Et je me souviens que les deux premières pièces, c'était 2-33 tours.
15: Et puis là, qu'est-ce qui se passe? Votre grand-mère vous donne sa maison?
1: Oui, parce que de fil en aiguille et d'année en année, bien sûr, cette collection prend de la place. Mm-hmm. Et mes grands-parents habitaient à côté de la maison de mes arrière-grands-parents, qui étaient inoccupés. Et c'est comme ça qu'on a pensé, pour moi d'abord, exposer pour ne pas laisser les objets dans les cartons. Mm-hmm. Et ensuite, d'année en année, j'ai pensé à partager cette passion.
15: Oui, et à partager cette maison aussi, puisque dans cette maison, un deuxième personnage va arriver. Et là, l'histoire devient encore plus belle parce que vous ne l'avez pas simplement collectionné. Le grand Jojo va devenir votre ami. Et puis, vous confiez surtout ses archives. Comment est-ce qu'on passe de « je suis fan » à « je garde les souvenirs d'un artiste »
1: D'un artiste. Alors, le grand Jojo, il arrive plus tardivement. Donc, Bourville, ça commence en 2000. Réellement, le musée commence en 2003 et l'inauguration se fait en 2011. Puis je rencontre plus ou moins à ce moment-là le grand Jojo lors d'un concert et je lui parle de ma passion pour Bourville. Et puis il s'intéresse un peu à ce que je fais et donc comme je le suivais régulièrement, on reparlait souvent cette collection. Et il m'avait promis un jour je viendrai voir ton musée. Et il est venu visiter le musée en 2016. Et quand il a vu ce que j'avais fait pour Bourville, où j'avais tout replacé de façon chronologique, donc on part de son acte de naissance, et puis c'est séparé en quatre parties, le musée Bourville.
16: Vous avez 5000 documents, hein. C'est
1: oui,
16: énorme.
1: N'est pas exposé, non. Un cinquième environ d'exposés, mais il y a énormément de documentation. Et quand il a vu ce que j'avais fait pour Bourville, il a dit, ben moi j'ai passé toute ma vie à garder mes archives, j'ai pas envie que ça disparaisse, quoi. Alors, ce serait bien que tu puisses occuper un petit espace au sein du musée. Et c'est comme ça qu'en 2019, l'inauguration s'est faite. Et là, de son vivant, le grand Jojo a cédé la moitié de ses archives. Et puis, son souhait, quand il partait, c'était de... Il avait dit à Nicole, donc son épouse, « Mais je souhaiterais que le reste, tout ce qui reste dans le bureau, puisqu'il exposait ça dans son bureau, revienne au musée. » Et c'est ce qui a été fait.
15: Et il y a une pièce qui doit être... particulièrement grand Jojo, j'imagine, du noir, du jaune, du rouge, un peu partout, parce que lui, c'était le Hecht bruxellaire, hein, c'est notre fierté nationale, et revendiquait aussi quelque chose de beaucoup plus large, la Belgique, le grand Jojo.
1: Ah oui, effectivement, alors il y a une belle partie dans le musée qui est consacrée à la Belgique, et notamment à l'accompagnement qu'il a fait avec les Diables Rouges, dont Mexico, hein, mm-hmm. Donc ça bien sûr, il y a d'ailleurs la tenue de la pochette du 45 tours de 1986.
16: Hein. Il y a des choses aussi très intimes.
1: Ah oui, très intime. On a son acte de naissance, on a la photo de ses parents, la photo du mariage de ses parents. Donc on a des tenues de scène. Nicole m'a remis après son décès les disques d'or et de platine.
15: Donc, en parlant de disques, il était disquaire aussi.
1: Ah oui. Il avait commencé d'abord par le dessin. Et puis ensuite, il a placé les disques dans les jukebox.
15: Ouais, et donc, c'est ça. Et l'expression dans les bacs, il m'a toujours dit, c'est grâce à moi.
1: Oui, Effectivement.
16: Ouais, parce qu'ils mettaient les disques dans les bacs.
15: Oui, pour les ranger plus facilement et surtout pour les retrouver plus facilement quand on allait les acheter. C'est ça qui...
1: Oui, effectivement. Qui et pour pouvoir toucher l'objet, quoi. Avant, on demandait au comptoir et puis là, les gens pouvaient manipuler l'objet.
15: Les vinyles étaient accrochés au mur. On disait, tiens, je voudrais avoir celui-là ou celui-là. Et lui s'est dit, bah, plutôt que de les exposer, mettons-les dans les bacs. Et l'expression est née comme ça. Et j'adore me raconter cette anecdote autour du Grand Jojo parce que cette expression, du coup, elle a une histoire bien belge. Finalement, Cyril, ce musée raconte donc deux artistes et raconte aussi votre propre histoire. Vous avez commencé à collectionner Bourvil à 8 ans. Vous avez rencontré le Grand Jojo. Vous êtes devenu son ami, puis son archiviste. Est-ce qu'aujourd'hui, quand vous ouvrez cette porte, vous avez encore l'impression d'entrer dans un musée ou rentrer chez vous ?
1: Alors, je rentre, je suis chez moi, mais j'ai scindé, bien sûr. Donc, maintenant, je vis dans la partie où mes grands-parents habitaient, puisqu'ils sont partis. Donc, j'habite là. Et je ne voulais pas vivre dans mes collections. Donc, j'ai fait... Et puis, justement, pour pouvoir recevoir les visiteurs, c'était quand même mieux de pouvoir séparer les deux. Mais j'aime dire que je suis chez moi, quand je suis dans le musée.
16: Et justement, pour aller chez vous, pour franchir la porte, Cyril, on ne peut quand même pas débarquer à 20-50 chez vous. Comment
1: non,
16: ça se passe?
1: Non, parce que les pièces sont restées des pièces de maison. Mm-hmm. Voilà. Donc, idéal. Moi, j'accompagne... Il n'y a rien de légendé dans le musée, donc j'accompagne les visiteurs du début à la fin, je raconte des anecdotes et une visite n'est pas l'autre, hein, en fonction des questions. Enfin, le nombre idéal, c'est 4 à 5 personnes par visite.
15: Un collab, du coup, Grand Jojo ou Bourvil
1: Je pense en connaître beaucoup.
15: D'accord, ah ben, c'est bon à savoir. Donc, si vous aimez Bourvil, le Grand Jojo, les souvenirs de Belgique, mais surtout les endroits qui racontent une histoire. Donc, une adresse à noter du côté de Boussu-les-Walcourt, dans l'entité de Froidchapelle. Deux artistes, une maison de famille, et derrière tout ça, donc un collectionneur qui partage sa passion cet après-midi avec nous dans l'agence Tourisme. Une passion qui a commencé à 8 ans et qui ne semble toujours pas vouloir s'arrêter. D'ailleurs, si vous voulez des infos pratiques, ce musée se visite, hein, on l'a dit.
16: Oui, sur rendez-vous principalement le week-end en tout petit groupe, donc 5 personnes maximum. Carrément, Cyril, il donne son numéro de téléphone pour aller visiter, le 0471 54 48 95. L'entrée est gratuite et pour aider Cyril, il y a une petite tirelire à la sortie pour faire votre don.
15: Et ben voilà, faites-vous plaisir, allez à la rencontre de ces gens passionnés et tout aussi passionnants. Parlant de gens passionnés, passionnants, on va côté Boussu-les-Walcourt, parler du côté de Mons avec celle qui est sur son toit, Alice on the Roof, qui vous accompagne, RTBF la première, vous montez le son. Alice on the Roof qui a été révélée, on le sait, lors de la saison 3 de The Voice Belgique, et elle signe un retour avec un troisième album 7 ans après son précédent. Madame, elle est de retour et pour le plus grand bonheur de nos oreilles, on se l'écoute tout de suite.
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0: Alessandro Hoff qui sera en concert avec RTBF. La première, ce sera le samedi 3 octobre au Cirque Royal à Bruxelles. Si j'étais vous, je me précipiterai très vite pour avoir des places parce qu'il n'y en aura presque plus. En attendant, on replonge dans l'univers des collectionneurs. C'est toujours l'agence Tourisme.
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0: Françoise Walravens, vous êtes avec nous jusqu'à 14h. On s'intéresse à ces collectionneurs. Et c'est vrai qu'il y a ceux qui collectionnent les timbres, les vinyles ou les tableaux. Et puis il y a ceux qui collectionnent tellement qu'ils finissent par créer un véritable monde à eux. À Leuzon-Hainaut, une passion familiale a pris des proportions, on peut le dire, XXL. Des carrosseries, des moteurs, des souvenirs sur quatre roues et une collection qui donne presque le vertige.
2: Oui, mais derrière ces moteurs, ces chromes, Walid, il y a surtout une histoire de famille, de transmission et une passion qui ne s'est jamais arrêtée. On pousse les portes d'un univers hors du commun, la collection de la famille Mailly.
3: On n'entend pas un moteur et pourtant autour de moi, il y a des centaines de voitures, des taxis, des limousines, des camionnettes, des voitures de pompiers. Certaines ont plus de 100 ans, toutes sont immobiles. Bienvenue à Mailly Mobile, à Leuzon-Hainaut, un musée né de la passion presque déraisonnable d'un homme, Guylain Mailly.
4: Donc Guylain Mailly, à la base, était un garagiste. Et à l'âge de 17 ans, il a construit sa propre voiture, qu'il a soigneusement mise au point. Au départ, il voulait surtout comprendre la mécanique automobile. Il achetait une voiture, il la démontait entièrement pour comprendre tous les mécanismes. Au départ, ce n'était pas du tout dans l'idée de collectionner. C'était tout simplement par intérêt, par passion. Et après, je crois que c'est un engrenage.
5: Il en a acheté une, puis deux, puis trois.
4: En effet. Et à l'époque, ça n'intéressait personne. Donc, en donnant un peu plus que le prix de la mitraille, eh bien, il pouvait sauver les voitures de la démolition. Au début, au fond, tout le monde prenait Guylain Mailly pour un fou qui collectionnait la vieille mitraille.
2: Anne Tribollet, vous êtes ici depuis combien d'années ?
6: Je crois que je fais partie des meubles, puisque ça fait 25 ans que je suis ici.
2: Alors, vous connaissez presque tous les véhicules ici. Est-ce qu'il y en a certains que vous appréciez plus et pourquoi ?
6: Mais ils ont tous du charme, ou ils ont une petite anecdote ou une histoire intéressante. Si, par exemple, nous avons une Cadillac de 1918, et cette voiture a appartenu au général Pershing, c'est le général américain qui était à la tête des troupes américaines sur le territoire français, donc durant la Première Guerre mondiale. Et quand il est retourné après la guerre aux États-Unis, eh bien, il a fait don de ce véhicule à une dame pour service rendu.
2: Et M. Mailly l'a ensuite récupéré.
6: Oui, donc à chaque fois, il entreprenait des voyages en Belgique, en France, en Angleterre. Parfois, il partait aux États-Unis et il trouvait des voitures. Il y avait aussi beaucoup de démolisseurs qui lui faisaient don des véhicules. Donc, ça a commencé avec Guylain Mailly, puis il y a eu ses deux fils, Yvan et Hans Mailly. Et aujourd'hui, c'est donc la troisième génération. C'est donc Michel Mailly qui a repris le flambeau.
2: Et il continue en fait à ramener des véhicules ?
6: Parfois, nous achetons des voitures et c'est peut-être drôle à dire, mais toutes les semaines, nous refusons des dons. Parce que malheureusement, nos murs ne sont pas extensibles et il faut voir mieux que ce soit quand même un modèle qui a été intéressant donc, pour l'histoire de l'automobile et que nous n'avons pas encore dans la collection.
2: Alors Michel Weber, vous êtes ici, donc bénévole. Alors, cette voiture qui nous accueille, c'est quoi ?
7: C'est une Delahaye de 1936, carrossée par Chaperon.
2: Cette voiture est recouverte de poussière et vous en avez d'autres aussi ici dans le musée. Expliquez-nous un peu le principe.
7: Contrairement à d'autres musées où les voitures sont toutes brillantes, étincelantes, magnifiques, ici nous avons un peu de tout. Nous avons des véhicules restaurés, vous avez des véhicules en état d'origine, mais en très bon état d'origine. Et nous avons ce qu'on appelle les sorties de grange, les voitures qui sont, allez, comme tout passionné aimerait en retrouver une, quoi, quelque part, dans une grange.
2: D'où viennent toutes ces voitures ?
7: Et au début des années 50, à ce moment-là, on cherchait du métal partout pour la guerre en Corée. Donc, toutes ces voitures d'avant-guerre, qui étaient pour la plupart obsolètes, les gens voulaient des 4 chevaux, des 2 chevaux, ont été petit à petit détruites. Et M. Mailly trouvait ça tellement dommage qu'on détruise ce patrimoine automobile qu'il a essayé d'en sauver le maximum.
2: Il en a acheté combien au total ?
7: La collection, il y en a plus ou moins 1000, dont 400 déjà restaurés et 180 qui se trouvent à Autoworld.
2: C'est un univers complètement dédié à la voiture. Depuis voilà. Quelle année ?
7: La plus vieille de la collection date de 1894. Les plus récentes, je crois que... Oh, bonne question. 93, elle est dans la salle. C'est une Hommel, une voiture de course, on va dire, française.
2: Ce monsieur Mailly n'a pas gardé que les voitures les plus prestigieuses, il a pris aussi des utilitaires.
7: Oui, effectivement, il a pris des utilitaires, des voitures de monsieur et madame tout le monde. On a des 4 chevaux, on a des Renault 4, des 2 chevaux. C'est ça l'intérêt. Tout le monde y retrouve un petit peu son goût, quoi.
2: Un musée qui va bientôt fermer, il ferme fin septembre, mais il va réouvrir au printemps, vous ne vous inquiétez pas.
0: Parce que j'en connais un là, juste à côté de moi, qui a les yeux qui pétillent parce qu'il a entendu camion de pompier, Noah.
8: Eh oui, donc je suis passionné de pompier, et je peux même dire avec les photos que j'ai vues que le camion c'est un Magirus, c'est un camion échelle. donc dans les années 60-70, je pense.
2: Et ce camion, en fait, vous l'avez juste quand vous sortez du musée, vous devez regarder un petit peu au loin et vous voyez ce camion de pompiers, il est magnifique. Ouais. Tous les petits garçons en rêveraient.
0: Ah bah ouais, mais c'est ça, si vous avez des enfants que vous voulez y aller, tous les enfants ont effectivement rêvé un jour de devenir pompier, bah, histoire de prolonger la magie. Mais vous l'avez dit, c'est fermé pendant l'hiver.
2: C'est fermé pendant l'hiver, donc il ferme ici fin septembre. En octobre, on peut encore y aller, mais sur rendez-vous et uniquement pour les groupes. Il est ouvert sinon tous les jours, sauf le mardi et le mercredi. Le prix d'entrée est unique, 10 euros.
0: On a parlé de ses rêves d'enfants. Certains enfants veulent être astronautes, footballeurs, super-héros. Ben Noah, lui, il a choisi les pompiers et surtout, il n'a jamais décroché. Aujourd'hui, vous avez 19 ans, vous possédez environ 2500 objets liés aux pompiers. Vous avez même transformé un ancien hangar familial en musée privé dans le village de Merdrop, donc c'est près de Hanu. Noah, on va raconter cette drôle d'histoire quand même. Comment est-ce qu'on passe d'un dessin animé à 3 ans à une collection de 2500 objets à 19 ans, le déclic, il commence comment ?
8: Mais donc, moi, pour moi, il a commencé avec le dessin animé Sam le pompier à l'âge de 3 ans.
0: Ah, fameux Sam le pompier.
8: Et oui.
0: Les parents qui l'ont regardé avec leurs enfants. Je connais tous les épisodes par cœur, non ?
8: moi aussi. Et donc, oui, voilà, ça a vraiment développé une passion pour le métier de pompier, voir les camions rouges aussi qui passent devant la maison, qu'il y a des interventions, comme tous les enfants, on aime bien. Mmh. Et donc, pour moi, ça a été à l'âge de 5 ans, lorsque mes parents m'ont offert mon premier casque de pompier. Donc, c'était un casque F1 de la marque Gallet, un casque français. Et donc, ça a été vraiment le déclic, voilà. Donc, j'ai vraiment aimé le casque, ça m'a permis de voir aussi le poids, comment c'était utilisé, la manière dont c'était créé. Et donc, ça a vraiment déclenché pour moi.
0: J'imagine que vous dormiez avec quand vous avez ça.
8: Ah, il était dans ma chambre, oui.
2: Et dans votre collection, il n'y a pas que des casques, en fait. Hein. Si on pousse la porte aujourd'hui de votre musée, qu'est-ce qu'on découvre ?
8: Bah, donc, il y a vraiment de tout. Hein. Donc, je collectionne tout ce qui a trait aux pompiers. Ça va des tenues aux casques, en passant par différentes lances, du matériel d'intervention, des couvre-faces également, pour aller avec ce qu'on appelle les aéries, donc appareils respiratoires isolants qu'on met pour aller dans les lieux enfumés. Et je vais même jusqu'à avoir mon propre camion de pompier, donc un Peugeot J9. C'est un VPI, donc véhicule de première intervention, qui date de 1986 et qui provient de Lille, en France.
0: Ouais, c'est dingue ça. Il y a un objet en particulier qui est cher à votre cœur, dont vous êtes particulièrement fier.
8: Oui, donc c'est la tenue d'intervention des pompiers belges actuelle, donc de ces années-ci, parce que je l'ai cherchée pendant très longtemps, ça fait au moins 5 ans que je la cherche, et j'ai enfin réussi à la trouver sur internet. Elle vient de France, je l'ai trouvée chez un ami français, et donc j'ai pu la récupérer comme ça.
0: Et finalement, derrière les 2500 objets, il y a aussi une histoire, l'histoire d'un métier qui s'est énormément transformé.
8: Oui, clairement, j'ai notamment dédié une pièce à l'étage uniquement dédiée aux pompiers belges, et donc on peut voir là l'évolution des tenues, justement, donc les tenues de 1960 avec les vestes en cuir, les casques en bouchon de liège, et on voit l'évolution jusqu'à aujourd'hui avec cette fameuse tenue actuelle, où on voit que tout a évolué, on a des bandes réfléchissantes, les matériaux sont beaucoup plus légers, ils protègent beaucoup mieux. On voit vraiment l'évolution pour la sécurité des hommes du feu.
0: Ça coûte combien une passion pareille ? Parce que 2500 objets, il faut aller les,
2: dont
0: les
2: un chercher.
0: Dont, ah oui, c'est ça, le camion. Déjà, le camion, vous l'avez acheté ou on vous l'a offert ?
8: C'est mes parents qui me l'ont offert pour ma réussite en primaire.
0: En primaire,
8: oui.
0: Je vais avoir les mêmes parents.
2: Le papa qui conduit, ouais. Le papa qui offre les cadeaux.
0: Non, c'est pas mal, mais voilà, c'est un coût quand même, ce genre de musée.
8: C'est un coût, mais je vais te répondre, Walid, quand on aime, on ne compte pas.
0: C'est vrai, évidemment. C'est vrai, c'est ce que je répète souvent à mes enfants.
2: Mais vous devez quand même avoir un petit œil de collectionneur, parce qu'on va pas dans une brocante comme ça sans avoir vraiment un petit œil aiguisé, non ?
8: Ah oui, je repère directement vraiment les pièces, j'ai certaines pièces que je recherche. Quand je suis en brocante, j'ai l'œil, je regarde directement et je demande au vendeur.
2: Puis vous allez aussi sur internet, je suppose ?
8: Sur internet, oui, beaucoup. Facebook, Vinted, on trouve pas mal de choses. Et on a aussi ce qu'on appelle des bourses pompiers. Il y en a notamment une en Belgique, du côté d'Anvers. Donc en fait, c'est comme une grande brocante, mais uniquement dédiée pour les pompiers.
0: Et vous, votre hangar, c'est aussi une histoire de famille, donc c'était à vos grands-parents, c'est ça ?
8: Oui, donc mes grands-parents ont la chance d'habiter dans une ancienne ferme, et donc j'ai pu récupérer le hangar à l'arrière. J'ai d'ailleurs appris la semaine passée une petite anecdote assez chouette. Le hangar où est entreposé mon musée a pris feu pendant la guerre 40-45. Donc voilà, je trouve ça assez marrant de dire qu'un musée dédié aux pompiers est entreposé dans un lieu qui a brûlé.
2: Il y a aussi quelque chose de très amusant dans votre histoire, c'est qu'en fait vous voulez vous-même aujourd'hui être pompier.
8: Et oui, c'est vraiment un rêve pour moi, hein. C'est pas juste une passion de collection, c'est aussi un projet de vie. Moi, c'est vraiment mon objectif là actuellement de passer le permis de conduire au plus vite pour pouvoir postuler dans une zone de secours.
2: Parce que vous avez déjà la formation.
8: Oui, j'ai suivi la formation des cadets pompiers en province de Liège. Donc pendant 2 ans, qui m'a permis d'obtenir le diplôme NB01, donc le brevet de sapeur-pompier, et qui me permet du coup de postuler dans une zone de secours.
0: Donc, si je résume, à 3 ans, vous regardez les pompiers à la télévision, Sable Pompier pour ne pas le citer, à 5 ans, vous commencez à collectionner, alors merci maman, papa, d'avoir filé le virus avec ce fameux casque de pompier, à 19 ans, 2500 objets, et maintenant, ah bah, vous montez dans le camion, si je puis dire. Hein.
8: Oui, j'ai hâte, je ne monte pas encore dedans, mais j'ai vraiment hâte d'y aller. Ouais.
2: Et alors aujourd'hui, vous achetez encore ? Vous comptez pousser les murs ?
8: Oui, il y a encore une troisième pièce qui va pouvoir être aménagée, on va mettre en travaux bientôt. Et oui, il va falloir trouver les objets pour la compléter.
0: Hein. Sincèrement, je vous souhaite de trouver encore quelques petits trésors, quelques petites pépites, mais surtout de réaliser votre rêve, hein, celui de devenir pompier. On salue d'ailleurs tous les pompiers aussi volontaires qui nous écoutent. Noah, 19 ans, collectionneur de pompiers, futur sapeur-pompier, et la preuve, Françoise et vous qui nous écoutez, qu'une passion d'enfant peut parfois devenir une véritable vocation.
2: Et si vous voulez découvrir la collection de Noah, attention, ce n'est pas un musée ouvert tous les jours, c'est un musée aussi privé, installé dans une ancienne ferme donc familiale, et les visites se font sur rendez-vous. Le plus simple, c'est de contacter directement Noah via son compte Facebook de Noah le pompier. Là aussi, c'est gratuit, il y a peut-être aussi une petite tirelire à la fin ?
8: Oui, bien sûr, si les gens sont généreux, avec plaisir.
0: Dans une camionnette de pompier, j'imagine, la tirelire.
8: Ah, évidemment, une tirelire pompier.
0: Ce serait
8: évidemment.
0: Effectivement un affront que de ne pas l'avoir, cette petite tirelire. Les amis, il est l'heure pour nous d'avoir le coup de cœur d'un auditeur. Ce matin, suspense qui a assez duré. On va prendre la direction de la région namuroise pour ce nouveau coup de cœur d'une auditrice. Elle s'appelle Anne de Ton-Sanson. Elle nous emmène dans un lieu chargé d'histoire, mais qui est loin d'être figé dans le passé. Un endroit où patrimoine, nature et convivialité semblent faire bon ménage. Vous allez l'entendre, elle nous raconte pourquoi elle aime particulièrement y emmener ses amis.
9: Un endroit peu connu à 7 km de Namur où j'aime bien inviter des amis, c'est l'abbaye Notre-Dame du Vivier. Elle date du XIIIe siècle, elle est encore en très bon état et elle est entourée d'un parc, d'un bois où d'ailleurs on peut aller randonner tout en haut des falaises et avoir une vue magnifique tout en haut de la Meuse. Cette abbaye était occupée par des sœurs et au XVIIe siècle, la sœur responsable a observé que le débit de la source était constant et au niveau de la température, c'était constant aussi. Donc elle a eu l'idée de fabriquer une bière et encore aujourd'hui il y a moyen de boire la Clème de Castro. Il y a un restaurant, il y a un bar. Le restaurant se trouve dans l'ancienne petite chapelle et on peut manger dans le jardin à côté au bord de la petite rivière, c'est assez bucolique. Tous les jeudis soirs pour les fans de musique, il y a un concert. Ça part dans tous les styles, musique du monde, rock, pop, groupe de reprise et en fonction du pays d'origine de la musique, le chef fait un menu. Donc si par exemple la musique est grecque, on peut manger grec et ce sont des grande table d'hôte et on peut parler avec son voisin, c'est très convivial. Il y a des animaux, il y a des vaches Highland, des alpagas, des moutons tête noire pour les enfants, c'est chouette. C'est un endroit assez étonnant et dépaysant.
0: Et voilà, c'était le coup de cœur de Anne, située du côté de Ton-Sanson. Des visites guidées de l'abbaye Notre-Dame du Vivier à Marche. Les dames ont lieu régulièrement, par exemple demain, dimanche, mais aussi les 17, les 19, uniquement sur réservation. Il y a une adresse mail si vous souhaitez réserver, info@andv.be. Faut compter quand même entre 12 et 14 euros selon la visite d'une heure 30 ou de 2h30.
2: Hein. Alors vous qui nous écoutez, si vous aussi vous avez un lieu, un coup de cœur comme ça pour un lieu, n'hésitez pas à nous écrire à tourisme@rtbf.be et je vous recontacterai personnellement.
0: Guy, Cyril, Noah, ça passe vite une heure. Ça passe vite une heure, surtout quand on écoute des gens passionnés, passionnants. C'est déjà la fin de l'agence tourisme. On a pu voir que derrière chaque collection, il y a finalement une histoire de passion, une passion qui pousse à chercher, à conserver, à accumuler, surtout à partager, raconter des histoires. C'est ce qu'on a fait avec vous cet après-midi sur la première. Je voulais sincèrement vous remercier parce que je pourrais prendre des heures et des heures encore à écouter. Et c'est ça qui est beau hein, quand on parle de collection, c'est qu'on parle surtout avec le cœur. Merci à Guy Martens, donc ce fameux musée de l'érotisme et de la mythologie à Bruxelles. On va se revoir hein, pour parler de cette collection. Elle est juste magnifique. Cyril, bah, merci à vous, le musée Bourville et du Grand Jojo du côté de Froidchapelle. Et puis Noah, j'espère que très bientôt, enfin, quand je dis j'espère bientôt que vous serez pompier, mais que vous n'aurez pas beaucoup de choses à faire parce que c'est vrai qu'aujourd'hui, il y a de plus en plus de feux un peu partout. Donc vous, c'est du côté de Hanu, hein, c'est ça?
8: Oui, c'est ça.
0: Voilà, votre musée qui nous ouvre les portes de cette incroyable histoire autour des pompiers. La semaine prochaine, on va changer complètement, mais alors complètement de décor, ma chère Françoise.
2: Oui, on va pousser les portes des lieux de cinéma chez nous, des châteaux, des gares, des paysages, ces endroits bien réels que les réalisateurs regardent parfois avec un tout autre œil que nous.
0: Voilà, on a pris beaucoup de plaisir à passer cet après-midi avec vous. On mettra le couvert roulé, avec compris, la semaine prochaine, même endroit, même heure. Rendez-vous donc dans l'agence tourisme sur la première. D'ici là, ouvrez l'œil, le bon surtout, poussez les portes de ces musées. N'hésitez pas à réécouter, bien entendu, en podcast, l'émission sur Ovio et un article dédié cette émission d'ailleurs sur RTB Factu si vous voulez découvrir les endroits, les adresses et les personnalités qui nous entourent aujourd'hui. Et puis pour vous emmener jusqu'à 14h de la musique aussi, des artistes de la Fédération Wallonie-Bruxelles. Ils seront en concert avec la première pas plus tard que la semaine prochaine au Botanique. Voici Idylle pour vous emmener jusqu'aux infos avec Ennui. J'espère que vous n'êtes pas ennuyés les amis.

0: Il est minuit.
1: Sébastien Remacle avec vous pour ce résumé de l'actualité. Les géants de l'intelligence artificielle prêts à lever le pied. Après le patron d'OpenAI il y a quelques jours, c'est celui d'Anthropic, son grand rival, qui appelle à ralentir la vitesse de développement. Ces annonces interviennent après plusieurs incidents récents. Des modèles d'intelligence artificielle ont attaqué des plateformes sans que personne ne le leur demande. Sans nouveau garde-fou, la crainte des patrons à terme, c'est de voir l'intelligence artificielle se coordonnées pour prendre le contrôle de l'intégralité d'Internet. Les manifestations dans une vingtaine de villes en Allemagne ce samedi, 150 000 personnes mobilisées au total pour faire barrage à l'AFD. Une semaine après la victoire du parti d'extrême droite lors des élections régionales en Saxe-Anhalt, ces manifestants veulent empêcher le parti d'accéder au pouvoir. Un mariage endeuillé à Liban, dans la province de Luxembourg. Un accident de la route a coûté la vie ce samedi au marié. C'est son témoin qui conduisait. La voiture se rendait à la cérémonie. Une réalisatrice primée à la Mostra de Venise, l'égypto-danoise May El-Touki. Son film Woman Unknown remporte le Lion d'or. Il parle de l'invisibilité des femmes. L'histoire raconte la vie d'une domestique sur le point d'épouser son patron juste avant la fin de la Seconde Guerre mondiale au Danemark, mais dont un lourd secret ressurgit, ce qui risque de lui faire tout perdre. L'actrice Mathilde Arcel, qui incarne la dame à l'écran, décroche le prix de la meilleure actrice. La date de sortie du film en Belgique n'est pas encore connue. Cinéma encore, le record de fréquentation pour le BRIF, le Brussels International Film Festival. Plus de 23 000 spectateurs ont assisté à la 9e édition qui s'est achevée ce samedi soir. En football, l'Union passe provisoirement en tête du championnat après sa victoire 5-0 contre l'Omel. La Gantoise aura l'occasion de repasser devant ce dimanche lors de son déplacement à Genk. Autre match au menu de cette journée, FC Bruges-Antwerp, Zulte-Waregem-Charleroi et La Louvière-Courtrai. À noter aussi ce samedi soir la défaite du Standard, la première de la saison, 4-2 sur le terrain de Westerlo. Et puis en rallye, Thierry Neuville ne repartira pas ce dimanche au rallye du Chili. Après la sortie de route et les tonneaux ce samedi, sa voiture est trop endommagée. L'équipe se concentre sur les réparations et la préparation du rallye de Sardaigne début octobre. C'est la fin de ces infos. Merci de nous écouter.
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5: Bonsoir à vous, j'espère que vous avez passé un samedi réjouissant et ce n'est que le début car nous vous avons concocté un cocktail musical effervescent, intégralement en français. C'est le principe de cette émission programmée par la divine Alexandra Vassen. On aura aussi un cadeau très très exclusif pour vous ce soir. Restez à l'écoute, ça arrive bientôt. On écoutera Alster, Alison Derouf, Lulu Gainsbourg et on commence avec du très très lourd, le duo Juliette Armanet-Sébastien Tellier sur Attraction, cette reprise francophone de l'excellent Thrill of the Night. Mais d'abord, la reine de Belgique et bientôt la reine du monde entier, Angèle, une seule vie. Bienvenue dans Sacré Français.

Un samedi soir qui commence par du disco, moi je dis oui, c'était Sébastien Tellier en duo avec Juliette Armanet. Oui, c'était aussi le nom du précédent album de la française Camille, enregistré dans une chapelle du Tarn-et-Garonne. 9 années déjà se sont écoulées depuis. Entre-temps, elle a gagné un Oscar pour la musique du film Emilia Pérez de Jacques Audiard. Mais le nouvel album est là, tout prêt à sortir. Il s'appelle The Sound of Milk et c'est maintenant qu'on vous offre une expérience inoubliable. On vous propose de découvrir le nouvel album de Camille en avant-première lors d'un spectacle très privilégié qui aura lieu à Bruxelles, à Beaux-Arts, le mercredi 16 septembre. Ce sera un album très très particulier hein, puisque c'est un triptyque qu'elle a écrit sur 15 années. 15 années qui s'étalent de la naissance de son premier enfant jusqu'à son adolescence. Elle y explore la maternité, la transmission, la création aussi. Alors en avant-première, mercredi, vous découvrirez Naissance, premier volet de ce triptyque, à travers une installation sonore immersive. Et puis, la soirée va se poursuivre par un échange avec Camille, modéré par notre collègue Régine Dubois. Et puis aussi un showcase acoustique exclusif. Bref, une soirée très privilégiée en compagnie d'un grand nom de la chanson française. Alors, pour avoir la chance d'y assister, vous envoyez Camille au 6031, suivi de vos noms, prénoms et adresses e-mail. 1 euro le message. Les gagnants seront prévenus personnellement. Camille, donc, au 6031, nom, prénom, adresse email. Et on va l'écouter, bien sûr, Camille, avec un extrait de ce nouvel album de Sound of Milk. Le titre s'appelle « Si tu souris aux anges ». Je... ».

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1: La douce Alison de Roof, qui était l'invitée de l'émission Les Petits Papiers il n'y a pas très longtemps. Un très bel entretien que vous pouvez retrouver évidemment en podcast. À noter aussi pour Alison de Roof, un concert, ce sera au Cirque Royal, ce sera le 3 octobre prochain. En parlant de concert, est-ce que vous avez eu le temps de noter qu'on vous invite à la découverte en avant-première du nouvel album de Camille sur scène? Ce sera à Beaux-Arts, donc à Bruxelles, le mercredi 16 septembre, avec un showcase, une rencontre, et vous le savez, pour avoir la chance d'y assister, vous envoyez Camille au 6031 avec votre nom, votre prénom et votre adresse email. Et là, tout de suite, dans Sacré Français, on écoute Mathias Hénault, Enchanté.
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La délicate idylle qui hésite entre désespoir et désenchantement sur cette production signée Simon Le Saint. On écoutait Illusion, un titre qu'elle ne manquera pas de jouer samedi prochain au Botanique à Bruxelles. Très très bon début de soirée sur la première. Après cette jeune pousse de la pop belge, on rejoint Paris pour la pop plus mélancolique de Benjamin Dantès. Dis-moi quelque chose.

Médecin urgentiste le jour, auteur-compositeur la nuit, c'était le Bruxellois Alster. Bienvenue à vous si vous nous rejoignez dans Sacré Français. Jusqu'à 20h, on est en compagnie des meilleurs représentants de la pop francophone. À suivre le nouveau Lescope ou encore Lulu Gainsbourg. Mais d'abord, c'est un trio électro-acoustique créé entre Lyon et Bruxelles. Il se nomme Écran Total. Et ce titre sorti cet été s'appelle Coup de Soleil. Nous avons affaire à des personnes très cohérentes. Coup de Soleil, Écran Total.

Un titre au doux parfum d'été signé Lulu Gainsbourg avec en featuring le DJ et producteur parisien Paul Armand Delisle alias Polocorp. L'artiste qui va suivre a été biberonné au chant corse, à Léo Ferré et aux bons produits de la campagne normande. Il est actif depuis plus de 20 ans, même s'il se fait plutôt rare. Il se distingue par son style intimiste et murmuré, par sa cinéphilie aussi. Le Noiseur a posté deux nouveaux titres sur les réseaux cette année. On écoute 27 au paradis.

Il prend tellement son temps pour sortir des albums qu'on ne s'y attendait pas vraiment. Un an après la sortie de son disque After Party, le français Lescope propose déjà deux nouveaux singles, dont ce Comet, qui annonce un nouvel album, Polaroid, attendu pour la fin du mois d'octobre. On a très très hâte. Et dans Sacré Français, parfois, une nostalgie chasse l'autre entre Lescope qui revient sur son passé et le groupe Coup dur qui se croit dans les années yéyé. Il n'y a qu'un pas que nous franchissons très allègrement. Voici J'attendrai, coup dur. J'attends.

J'attendrai, c'était le trio Coup dur. Alors peut-être que vous n'étiez pas là en début d'émission et je voudrais pas que vous manquiez cette opportunité de vivre une soirée exceptionnelle. Donc, je vous rappelle que la première vous offre des places pour un showcase unique. Il n'aura lieu effectivement qu'une fois, mercredi, le 16 septembre à Beaux-Arts en soirée. L'artiste française Camille vous fera découvrir avant tout le monde son nouvel album The Sound of Milk. Une soirée qui mêlera une installation sonore immersive, un entretien avec la chanteuse aussi, modérée par l'excellente Régine Dubois et puis évidemment un showcase. 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C'est 1 € le message et les gagnants recevront personnellement leur ticket par mail. Attention, vérifiez vos courriers électroniques et vos spams aussi. Un tout grand merci à Alexandra Vassen, notre programmatrice adorée, que vous retrouverez la semaine prochaine à la présentation de Sacré Français. 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À suivre sur la première, le journal de 20h et puis En quête de sens. Mais d'abord, on n'entendra que des nouveautés. Feutre avec les grands ensembles et puis juste là, un hommage aux filles dont le prénom commence par un P, signé Opinard featuring Ino Casablanca.

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0: Il est 1h.
1: Sébastien Remacle avec vous pour ce résumé de l'actualité. Les géants de l'intelligence artificielle prêts à lever le pied. Après le patron d'OpenAI il y a quelques jours, c'est celui d'Anthropic, son grand rival, qui appelle à ralentir la vitesse de développement. Ces annonces interviennent après plusieurs incidents récents. Des modèles d'intelligence artificielle ont attaqué des plateformes sans que personne ne le leur demande. Sans nouveau garde-fou, la crainte des patrons à terme, c'est de voir l'intelligence artificielle se coordonner pour prendre le contrôle de l'intégralité d'Internet. Les manifestations dans une vingtaine de villes en Allemagne ce samedi, 150 000 personnes mobilisées au total pour faire barrage à l'AfD. Une semaine après la victoire du parti d'extrême droite lors des élections régionales en Saxe-Anhalt, ces manifestants veulent empêcher le parti d'accéder au pouvoir. Un mariage endeuillé à Liban, dans la province de Luxembourg. Un accident de la route a coûté la vie ce samedi au marié. C'est son témoin qui conduisait. La voiture se rendait à la cérémonie. Une réalisatrice primée à la Mostra de Venise, l'égypto-danoise May El-Touki. Son film « Woman Unknown » remporte le Lion d'Or. Il parle de l'invisibilité des femmes. L'histoire raconte la vie d'une domestique sur le point d'épouser son patron juste avant la fin de la Seconde Guerre mondiale au Danemark, mais dont un lourd secret ressurgit, ce qui risque de lui faire tout perdre. L'actrice Mathilde Harcel, qui incarne la dame à l'écran, décroche le prix de la meilleure actrice. La date de sortie du film en Belgique n'est pas encore connue. Cinéma encore, le record de fréquentation pour le BRIF, le Brussels International Film Festival. Plus de 23 000 spectateurs ont assisté à la 9e édition qui s'est achevée ce samedi soir. En football, l'Union passe provisoirement en tête du championnat après sa victoire 5-0 contre l'Omel. La Gantoise aura l'occasion de repasser devant ce dimanche lors de son déplacement à Genk. Autre match au menu de cette journée, FC Bruges, Antwerp, Zulte Waregem, Charleroi et La Louvière Courtrai. À noter aussi ce samedi soir la défaite du Standard, la première de la saison, 4-2 sur le terrain de Westerlo. Et puis en rallye, Thierry Neuville ne repartira pas ce dimanche au rallye du Chili. Après la sortie de route et les tonneaux ce samedi, sa voiture est trop endommagée. L'équipe se concentre sur les réparations et la préparation du rallye de Sardaigne début octobre. C'est la fin de ces infos. Merci de nous écouter.
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3: Bonjour, vous tombez bien aujourd'hui. On relie nos classiques à la lumière de nos vicissitudes contemporaines. À l'ère de la quête de reconnaissance et du culte des apparences, ce bon vieux Monsieur Jourdain, héros malgré lui de Molière, ne serait-il pas un miroir évident de nos égos dopés à l'algorithme? Dans cette version mise en scène par Jérémy Lipman, c'est Jean-Paul Rouve qui enfile l'habit à plumes du bourgeois gentilhomme pour lui apporter finesse comique, naïveté et sens du décalage. Une version festive qui a ravi Paris et qui est à découvrir au Centre culturel Ducle les 17 et 18 septembre prochain. Jérémy Lipman sera notre invité aujourd'hui dans Kiosque. Et en deuxième partie d'émission, on explorera aussi l'autre versant de la fête, le plus sombre, c'est celui de la contrainte, de l'anxiété face à une réunion de famille qu'on souhaiterait éviter à tout prix. Dans C'est la fête, l'autrice Magali Mougel explore les terrains mouvants des non-dits familiaux et de la dette affective impossible à rembourser et qu'on se transmet entre générations. C'est une pièce pour sept interprètes, mise en scène par Thibaut Wenger, c'est à découvrir tout prochainement au théâtre Océan Nord à Skarbek. On en parlera en compagnie de la comédienne Joséphine Devec. Et là, tout de suite, à mes côtés au guichet du kiosque, c'est Fanny Cuisset qui est là aujourd'hui. Bonjour.
4: Bonjour Cynthia Isarelli, bonjour à toutes et tous.
3: Et avec vous, on parlera théâtre jeunesse, Fanny, avec un spectacle qui nous invite littéralement à sortir de notre coquille.
4: Exactement, Carapace, c'est incroyable, c'est une expérience collective, mais on en parle très vite.
3: Une expérience sur nos fragilités qu'on va découvrir dans la chronique de la semaine. On est gentil, on est poli, on dit merci à Morgane Coljon et Simon Debeuchard qui préparent et réalisent cette émission de leur blanche main. On vous dit merci à vous aussi qui prêtez l'oreille à nos bonnes paroles. Le kiosque est ouvert. Aujourd'hui, on fait la fête, quoi qu'il en coûte. C'est l'histoire d'un mec qui, sur le papier, a tout pour être heureux. Une famille, une maison, des employés à son service et de l'argent en suffisance. Oui, mais voilà, Monsieur Jourdain nourrit une seule obsession, devenir quelqu'un avec un Q majuscule. À force de leçons de maintien, de flatteries et de costumes extravagants, il deviendra pourtant la première victime du grand théâtre des apparences qu'il a lui-même créé. Écrite par Molière en 1670, cette comédie-ballet épingle le désir d'ascension sociale, la vanité et le besoin de reconnaissance. Plus de 3 siècles plus tard, c'est Jérémy Lipman qui la transforme en un spectacle total, porté par une importante troupe, des décors mouvants, des costumes flamboyants, de la musique, du chant, de la danse. Bref, c'est la fête. Bonjour Jérémy Lipman.
0: Bonjour.
3: Et bienvenue.
0: Merci de me recevoir.
3: Avec plaisir. Bienvenue dans Kiosque. Vous êtes metteur en scène, comédien, réalisateur. Votre mise en scène de La Vénus à la fourrure vous a valu le Molière du metteur en scène d'un spectacle privé. C'était en 2015. Depuis, votre parcours circule entre le théâtre et la musique. Vous avez travaillé notamment, on ne va pas citer tout le monde, mais avec Nils Arstrup, François Berléand, Nathalie Baye ou encore Joe Estar. Mis en scène des spectacles musicaux, ceux de Christophe d'NTM, de Thomas Dutronc et j'en passe. Vous revenez donc au théâtre avec ce bourgeois gentilhomme qui a été créé l'hiver dernier, si je ne m'abuse. Alors, c'est une des pièces les plus connues de Molière. J'ai refait le pitch, mais je pense que si on a fait un tout petit peu de littérature ou de français à l'école, on a dû passer par des extraits du Bourgeois gentilhomme. Qu'est-ce qui vous a donné envie, à vous, de vous confronter à ce texte-là en 2025-2026 ?
0: Écoutez, c'était tout d'abord un désir avec Jean-Paul Rouve de s'attaquer à un classique. On avait collaboré auparavant sur un spectacle qui s'appelait « J'ai pas l'air », qui était au travers de la chanson et des textes musicaux, parce que Jean-Paul est un amoureux des mots. Mmh. Et à l'issue de cette première collaboration, on s'est dit, mais ça serait génial de se faire un classique ensemble. Moi, j'en avais encore jamais monté. Jusqu'alors, j'avais fait plutôt des textes contemporains. Et je rêvais de faire un classique. Et quoi de mieux que de s'attaquer à Molière quand on fait son premier classique. Mmh. Aussi, il y avait une autre chose qui m'a conduit, c'était que c'était un divertissement et que Molière, quand il l'a écrit, c'était pour le roi, c'était presque le précurseur d'une certaine façon de la comédie musicale. Parce que comme vous l'avez dit dans votre introduction, il y a du ballet, il y a de la danse, il y a de la musique, c'est une œuvre complète. Et pour un metteur en scène, c'était un enjeu vraiment génial. Et puis qu'après, il y a quelque chose sur vouloir s'élever socialement. Pour moi, il y avait une résonance dans le monde dans lequel on est aujourd'hui, avec tous les réseaux sociaux, vouloir être quelqu'un d'autre et les dangers de ça. Mmh. Je trouvais que c'était intéressant. Et c'est ça qui est fou d'ailleurs, parce que lors des représentations parisiennes, avant qu'on parte en tournée, qu'on vienne chez vous, et on se réjouit, on a pu constater que la jeunesse était touchée par un texte qui a été écrit il y a 300 ans, quoi.
3: Ah oui.
0: Et que cette problématique reste la même, et si ce n'est qui a empiré avec le monde contemporain qu'on vit. Et donc ça nous a vraiment réjouis. Donc c'est vraiment cette collaboration qu'on a voulu faire avec Jean-Paul et faire quelque chose aussi de troupe. Voilà, réunir, faire vraiment du théâtre, du divertissement pour les spectateurs.
3: Alors, c'est qui pour vous, Monsieur Jourdain, derrière la caricature du bourgeois qui veut devenir noble? C'est qui? Et est-ce qu'il faut des qualités particulières ou avoir compris quelque chose en particulier pour pouvoir se glisser dans sa peau?
0: Non, je pense que Monsieur Jourdain est un homme qui a une naïveté et d'une certaine façon, c'est comme un homme qui aurait travaillé toute sa vie, qui a fait sa famille, qui est heureux et qui d'un seul coup, après du travail de longue haleine, se dit « mais merde, j'ai quand même le droit de me faire plaisir ». Et pour ça, il n'a pas eu le temps d'apprendre, il n'a pas eu le temps d'étudier, il n'a pas eu le temps d'apprendre les arts. Et bien sûr que, sur le fond, il a rencontré une marquise. Et que cette marquise, elle lui a fait tourner la tête. Mais c'est aussi une ascension sociale. Il veut en faire partie. Il a de l'argent, mais en fait, ce qu'il n'a pas, c'est ce rang social. Et c'est ça qui le dirige pour séduire cette marquise. Et donc, d'un seul coup, il va être amené à prendre un prof de philosophie, un prof de danse. Et il n'a aucune compétence à ça. Donc, on s'est vraiment inspiré. C'est d'une certaine façon, il y a un parallèle avec Louis de Funès et Pierre Richard. Voilà, oui. Ça a été deux Monsieur Jourdain et Pierre Richard et Louis de Funès.
3: Alors, on rit beaucoup hein, de Monsieur Jourdain, on s'en moque, mais vous avez prononcé le mot de naïveté et il est important parce que votre mise en scène insiste aussi sur cette naïveté, cette sincérité et ce besoin d'être aimé. C'était un équilibre délicat à respecter, sortir de la farce par moment pour montrer quand même la vérité de cet homme qui voudrait juste être reconnu.
0: Exactement. Et ça, c'est vrai que Jean-Paul Rouve a pris le personnage. Il a quelque chose. Jean-Paul, c'est un artiste qui parle vrai, qui dit vrai, qui ne joue pas, qui incarne les choses. Et on a fait vraiment un immense travail, et lui de son côté, pour être à cet endroit juste, et que ça ne devienne pas, comme vous l'avez dit, juste une farce et juste se moquer de Monsieur Jourdain. Et donc il y a quelque chose chez lui de naïf, parce que quand on va dans un monde qu'on ne connaît pas, qu'on veut s'élever comme ça dans une classe sociale qui n'est pas la nôtre, on n'a pas tous les codes et souvent on peut être la risée de ces gens-là. Et que ces gens-là peuvent se servir d'une certaine façon de cette connaissance de ce monde. Et c'est là où nous, spectateurs, c'est jouissant pour nous, parce que nous, on est en amont. On voit tout de suite que le prof de danse, que le prof de musique, que le prof de philosophie est là pour lui soutirer de l'argent. Et c'est la tristesse de ce monde-là. Et lui ne le voit pas. Il n'y a que sa femme qui le met en garde, mais il ne veut pas l'écouter. Jusqu'à la fin, où il se rend compte qu'on a dupé.
3: Oui, ça pose aussi la question, là vous me direz, mais c'est peut-être ça aussi qui fait écho chez les jeunes générations, de ce capital financier versus capital culturel. Avoir les codes, ne pas avoir les codes, il ne suffit pas d'avoir l'argent pour acheter les marqueurs de la réussite sociale, il faut aussi comprendre certaines choses. J'ai peut-être le pressentiment que c'est une thématique qui touche très fort les plus jeunes qui sont exposés à des modèles de réussite qui vont très vite et qui souvent semblent inaccessibles.
0: Exactement, et c'était pour ça, moi, que cette pièce de Molière m'a vraiment, c'était celle-là que je voulais monter, parce qu'elle avait vraiment une résonance au travers de la jeunesse et au travers de ce qui nous entoure. Moi, j'ai une fille de 10 ans, elle va être confrontée à ce monde-là, et d'une certaine façon, il faut être heureux aussi de ce qu'on a, et que l'argent ne fait pas tout. On n'achète pas tout avec l'argent, et je trouve que ça, c'est une belle chose à nommer auprès de la jeunesse, mais pas que de la jeunesse non plus, mais du spectateur, d'être attentif et de faire attention. L'argent ne fait pas tout dans la vie.
3: Oui. Alors, derrière tous ces aspects très modernes, il y a Molière et il y a le texte. Comment on travaille cette matière qui est, j'ai pas envie de dire monolithique, mais qui est une mécanique de précision à laquelle on a peur de toucher, mais en même temps, il faut la rendre audible et digeste pour un public d'aujourd'hui. On se pose la question de ce qu'on conserve, ce qu'on resserre et ce qu'on déplace pour que les thèmes restent audibles pour le public de 2026 ?
0: Alors nous, on n'a rien changé. C'est-à-dire que l'œuvre est originale, on n'a fait aucune adaptation. C'était vraiment un souhait de notre part, donc d'offrir aussi le langage de Molière. Mais par contre, le travail qu'on a fait avec toute la troupe et tous les acteurs qui entourent Jean-Paul, c'est d'un parler d'aujourd'hui, d'un parler vrai. Donc ça, ça nous a pris vraiment beaucoup de temps à s'approprier la langue pour la parler de nos jours, pour pas qu'elle soit empoulée d'un côté chantant ou d'un côté où la versification, enfin pas la versification, mais la prose de Molière. Et d'ailleurs, il y a nous un des choses qu'on a reçues et qui nous a réjouis, toute la troupe, c'est que les gens disaient mais vous avez changé le texte. Et on n'a rien changé. Il n'y a pas une virgule. Et c'est vrai que quand on s'attaque à Molière, d'une certaine façon, pour un metteur en scène, pour ma partie, c'est un plaisir. Parce qu'en fait, il ne faut pas faire le malin. On a juste à écouter sa structure. Et sa structure est imparable. Parce que c'était des gens qui écrivaient pour le théâtre. Et qui n'avaient pas tous les outils qu'on a aujourd'hui, tels que la vidéo, tels que des artifices. Eux, c'était un théâtre de tréteaux. C'était un théâtre de situation. Vraiment pour le divertissement. On a dépeint après Molière en disant que c'était un peu des farces, tout ça. Mais, parce qu'après, il a écrit d'autres pièces plus dramaturgiques et tout ça qui lui sont importantes. Mais cette part-là, elle n'était pas autre chose que de se moquer de la société dans laquelle on est. Et le théâtre est un outil pour ça, d'une certaine façon.
3: Oui. D'ailleurs, il paraît que Louis XIV a imposé la pièce à ses courtisans pour leur donner une leçon et que ça n'a pas forcément plu, mais qu'ils ont dû avaler la pilule.
0: Exactement.
3: Alors, on l'a dit en début d'entretien, Le Bourgeois Gentilhomme, c'est à la base une comédie-ballet, donc c'est vraiment une pièce qui a été pensée pour réunir le théâtre, la musique et la danse en même temps. Pourquoi c'était important pour vous de retrouver cette dimension de spectacle total qu'on a peut-être un peu perdu, nous, au XXe et XXIe siècle ?
0: Oui, alors moi c'était encore dans le souci d'être respectueux, de s'attaquer à Molière et de s'attaquer aux bourgeois. Je me suis dit non, moi je vais faire des ballets, et puis c'est vrai que ça fait le parallèle entre les mises en scène que je peux faire pour des artistes de musique que vous avez cité. Mm-hmm. Il est vrai que moi, j'adore les corps aussi. Je travaille avec une chorégraphe qui s'appelle Tamara, qui est extraordinaire. Et d'un seul coup, c'est ça qui amène le divertissement, c'est ça qui amène le folklore, c'est ça qui amène la couleur. Et d'un seul coup, Molière, quand il l'a écrit, c'était de la dramaturgie à part entière. Donc, la musique de Lully fait partie intégrante du dialogue. Voyez, donc, pour moi, c'était ça qui m'éclatait aussi en tant que metteur en scène, c'est de pouvoir réunir des artistes autour de moi et de faire une réelle proposition avec une troupe de danseurs, une troupe de chanteurs et tous les autres artistes tels que les costumes, parce que tout a été créé dans ce spectacle. Par contre, c'est vraiment une création totale, quoi.
3: Est-ce que justement, il y a le même travail qui s'opère sur la musique que sur le texte, c'est-à-dire on respecte, mais on vient ramener des couleurs ou des sonorités plus contemporaines, ça fait une marge de créativité en plus pour
0: oui,
3: vous ?
0: Oui, je me suis permis à deux endroits d'amener, et au travers de la musique de Lully, de la décaler. Pour moi, ça avait du sens, c'est au moment où il enfile son costume d'apparat, et d'un seul coup, là, on assiste à un défilé de mode, et donc je me suis permis de prendre la musique de Lully et de lui amener du BPM, ce que j'appelle du BPM, c'est quelque chose de plus contemporain dedans. Et puis après, il y a le dîner fastueux qu'il fait pour sa marquise, pour recevoir sa marquise. Et là aussi, il y a quelque chose un peu à la Eyes Wide Shut que j'ai mis. Mais pour moi, ça avait du sens. C'était pas juste gratuit pour moderniser gratuitement les choses, quoi. C'est-à-dire que je ressentais que chez Molière, il l'avait déjà inscrit dans son œuvre. Voilà. Donc moi, j'ai poussé un peu le trait en mettant des sonorités qui sont plus contemporaines. Mais tous les costumes sont d'époque. Mais par exemple, les perruques sont un peu plus contemporaines. Voilà, c'était pour que ça qu'on renouvelle aussi le visuel.
3: Oui. Alors, on n'a pas encore parlé de la scénographie, mais elle fait partie intégrante aussi de tout cet esprit, hein, de scénographie de Jacques Gabel, qui est conçue un peu comme un espace mouvant. Là aussi, on ne sait jamais trop où se situe la frontière entre l'illusion, le faux-semblant et la réalité. Comment vous le décrivez, vous, ce décor, à quelqu'un qui ne l'aurait pas encore vu, et en quoi c'est le reflet, finalement, des rêves de grandeur de notre Monsieur Jourdain?
0: Eh bien, on a reconstitué son intérieur, mais encore une fois, moi, les décors que je pense, et ça fait longtemps que je collabore avec Jacques Gabel, qui est un immense artiste, et d'une certaine façon, ça devient un outil. C'est tout d'abord un outil au service du texte et de la dramaturgie. Donc après, bien sûr qu'on y inscrit la lumière, mais quand vous dites qu'il est mouvant, d'une certaine façon, pour moi, ce qui était important, c'est qu'on soit en intérieur, qu'on puisse fermer cet intérieur pour rendre le côté huis clos, et puis s'ouvrir dans les parcs qui entourent la maison de Monsieur Jourdain, pour pouvoir permettre aux spectateurs de se déplacer et que ça soit concret pour lui, parce qu'il y a une scène des enfants qui pourrait s'apparenter à du marivaudage, et celle-là, elle se passe dans un parc, et d'un seul coup, il y a aussi quelque chose pour le spectateur où ça renouvelle le regard, et ça lui offre quelque chose de sympa aussi à voir. Il y a quelque chose de spectaculaire dans cette œuvre-là. À la fin, toute l'histoire du Mamamouchi et tout, Molière part vraiment... délire, quoi. Et donc, il nous a permis à Jacques Gabel et ainsi qu'à mon éclairagiste, Jean-Pascal Prache, de vraiment délirer. Donc d'amener de la couleur.
3: De la couleur. Et de la couleur, il y en a. Du mouvement aussi, on l'a compris. Et alors là, c'est peut-être justement une question pour le chef d'orchestre qui est parfois le metteur en scène. Autour de Jean-Paul Rouve, on l'a compris, il y a une troupe nombreuse, il y a des comédiens, des chanteurs, des danseurs. Comment on coordonne ces différents corps de métier ? Est-ce qu'on dirige de la même façon des danseurs, des chanteurs, des comédiens ? Vous qui avez un pied un peu dans les deux disciplines, est-ce que ça demande des indications différentes ?
0: Alors oui, parce que les danseurs à la base ne sont pas comédiens et que moi je souhaitais qu'ils soient incarnés, qu'ils fassent part entière. Donc il y a eu vraiment des grandes séances de travail. Donc on a travaillé séparément. Toute la danse et la musique est faite dans une salle de répétition le matin pendant que nous on répétait les scènes de dramaturgie, les séquences. Et l'après-midi je réunissais les deux et je faisais cohabiter cet univers qui était pour moi l'univers de Molière qu'il fallait atteindre. Mais on a pris vraiment le temps de faire que ça soit pas, vous voyez, des danseurs qui soient dans le fond et qui soient là juste pour faire le décorum. Non, c'est des acteurs. Ils ont même, on leur a donné des répliques et tout ça, et ils se sont prêtés au jeu. Donc ça a été un long casting pour trouver les artistes qui avaient ce côté pluridisciplinaire, quoi.
3: Mmh. Alors, la pièce, on l'a dit, a eu beaucoup de succès en France. Elle va bientôt arriver chez nous. Des retours qui vous ont surpris, qui vous ont fait plaisir, qui vous ont ému du public, des choses que vous avez entendues en sortie de salle ?
0: Ce que je vous disais, le principal et ce qui était le plus important pour nous, c'était le fait que les gens pensaient qu'on avait changé le texte et que non, à la virgule près. Donc ça, c'était un des premiers paris réussis. Donc ça, on était heureux. Après, on a eu un public hétéroclite et on a eu beaucoup de jeunesse et de familles. Et pour moi, le théâtre doit s'ouvrir aussi à la jeunesse. Il ne doit pas rester qu'un endroit pour justement une certaine classe sociale ou une certaine élite, et que je trouve que c'est important qu'on ouvre les portes à la jeunesse, et que le théâtre, quelquefois, on peut avoir une idée préconçue quand on est jeune, ou d'ailleurs moins jeune, mais on a eu des gens, ça aussi c'est grâce à Jean-Paul Rouve, qui venaient pour la première fois au théâtre de leur vie, et qui attendaient la troupe à la sortie, et qui disaient, mais on s'est éclaté, mais en fait c'est génial le théâtre. Donc pour moi, c'est ce qui me rend le plus heureux, c'est quand d'un seul coup je vois des sourires à la sortie et des gens qui ont passé un bon moment tout en recevant un texte qui amène à réflexion, qui ne reste pas comme... Il y a aussi des gens qui m'ont rappelé 2-3 jours après et ce texte-là travaille, quoi, parce qu'il a quelque chose de contemporain. Donc ça, c'était le côté, tous les côtés positifs, mais on a eu beaucoup, beaucoup de voix au travers de ce spectacle. Des côtés plus problématiques, il y en a eu un, c'est quand on a changé de théâtre, parce qu'on a commencé au théâtre Antoine, puis après on est parti au théâtre du Gymnase. Et ça, c'est pour vos auditeurs. Ce qui est intéressant, c'est qu'on a en fait un théâtre a une âme. Et d'un seul coup, pendant les 10 premières représentations, quand on a changé de théâtre, on ne retrouvait plus cette connivence avec le public. Et d'un seul coup, je me suis dit, merde, mais comment ça se fait qu'il n'y a plus cet engouement? Et d'un seul coup, je me suis aperçu que le théâtre proposait une plus grande cage de scène, donc le décor respirait moins. J'ai tout fait réavancer, on a tout démonté en une nuit, on a tout fait réavancer pour être vraiment de nouveau en connexion avec les spectateurs. Et on a retrouvé ce partage, quoi, qui est pour moi si important au travers de ce spectacle.
3: Voilà, preuve s'il en est qu'il faut toujours, toujours repenser le spectacle quasiment sur mesure pour le lieu et le public. Et je ne doute pas que ce sera le cas au Centre culturel Ducle, où on pourra découvrir ce spectacle, Le bourgeois gentilhomme de Molière, mis en scène par Jérémy Lippmann avec Jean-Paul Rouve, mais pas que, vous l'avez compris, sur scène dans le rôle de Monsieur Jourdain. Ce sera donc au CCU, au Centre culturel Ducle, c'est jeudi 17 septembre et vendredi 18 septembre. Merci beaucoup Jérémy Lippmann d'avoir été avec nous.
0: Ben, merci mille fois de m'avoir écouté, de m'avoir permis de parler, et on a hâte de venir chez vous.
3: Eh bien, vous venez et vous revenez surtout dans Kiosque quand vous voulez. À bientôt.
0: Merci beaucoup, au revoir.
3: Au revoir.
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3: Elvis Presley portait des chaussures bleues, les siennes, elles sont roses. Voici Teddy Bear sur la première. Chimie.

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1: On l'a découvert en première partie de Benjamin Biolay, Clara Luciani ou encore Alain Souchon. C'est le Montois Teddy Bear qui revient avec un nouveau single. On l'écoutait avec Chaussures Roses. 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
1: Et la chronique de cette semaine est donc signée Fanny Cuisset. Fanny, on s'interroge avec vous sur nos carapaces, avec carapace au pluriel. La nouvelle création de la compagnie des mutants que vous avez eu l'occasion de découvrir, c'était lors des rencontres au théâtre jeune public de Charleroi. Un spectacle donc qui expose ces protections que l'on se construit pour avancer entre vulnérabilité et besoin de se protéger.
3: Et oui, et carapace, c'est l'histoire de deux artistes qui partent à la découverte de ces carapaces, des animaux entre autres, avant de s'intéresser aux nôtres. Les basket à paillettes roses, le sourire, le maquillage, la colère ou encore le silence. Autant de façons de se protéger, mais aussi de se demander ce qu'elles racontent de nous. Et pour parler de ces carapaces, elles avancent par étapes, en commençant donc par les animaux. On écoute Jeanne Deyer, l'une des comédiennes, et Chloé Périlleux, co-directrice de la Compagnie des Mutants, et qui est à la dramaturgie du spectacle.
4: Ça se balade entre la conférence animalière, qui va donner plein d'informations scientifiques sur les différentes carapaces qui existent. Et donc on glisse de ces carapaces-là aux carapaces humaines, visibles ou invisibles.
5: Et aussi, les carapaces, il y a énormément d'insectes et d'animaux qui en ont. Elles sont toutes extrêmement différentes, elles ont des fonctions différentes. Et donc ça se rapproche, enfin, il y a une double lecture possible entre les animaux et nous. Plus on a creusé et plus on trouvait ça riche. Et en fait, il y a pas mal d'anecdotes qu'on a trouvées au fur et à mesure de l'écriture du spectacle, dont Ming, la palourde, qui a 507 ans. C'est une histoire vraie. Les enfants demandent toujours à la fin du spectacle, c'est une question qui revient toujours, mais l'histoire de Ming, est-ce que c'est vrai ? Oui, c'est vrai. On a lu un article et on a été fascinés par cette histoire. Et donc, elle se retrouve dans le spectacle parce qu'elle nous a intéressés.
1: Ah voilà, donc carapace, on est entre biologie et psychologie.
3: Exactement, c'est vraiment un juste milieu, un mélange de ces deux parties. Et c'est assez incroyable parce que, comme elles le disent, on commence avec les animaux et puis doucement, on arrive à nous, l'être humain. Mmh. Et vous allez comprendre comment elles ont réfléchi, d'où elles sont parties. Jeanne Daillé et Elena De Vega, les deux comédiennes, nous parlent de leur carapace, de ces carapaces que nous construisons.
6: Ça nous a donné un champ de recherche énorme de l'essence où c'est les carapaces des adultes, ce qui nous appartenait à nous et l'histoire, enfin, depuis qu'on était toute petite jusqu'à maintenant même. Donc on a bien creusé là-dedans et analysé un peu les effets que ça pourrait avoir en nous. On parlait des carapaces qui nous empêchent ou des carapaces qui nous protègent, des carapaces qui sont utiles, qu'on a tous et que tous on en a plein. On voulait vraiment traiter les sujets en disant aussi à son compagnon en disant voilà, c'est quelque chose qu'on développe parce qu'on a besoin et c'est normal et c'est bien être conscient qu'on les a et l'effet qu'ils ont dans nos vies.
5: L'envie avec carapace pour Elena et moi, c'était de se demander quelles étaient nos carapaces en ce moment et puis de s'interroger, tiens, mais est-ce que les enfants, ils en ont déjà si jeunes? Et voilà, c'était un sujet qui nous touchait particulièrement, toutes les deux.
1: Vaste sujet, à quel âge on développe sa première carapace? Ça peut être sensible, j'imagine, de se sentir exposé.
3: Exactement, oui. Et on se rend compte, elles se sont rendues compte d'ailleurs, on va les entendre, mais que les enfants ont très tôt des carapaces Soit pour se protéger, soit parce qu'on leur impose certaines choses avec certaines normes de la société. Et ce qui est incroyable, c'est que ce spectacle, il est hyper solaire. Ça expose nos carapaces sans jamais les juger. Mmh. Et ça, c'est important. Et puis, elles mélangent les formes aussi. Elles chantent, elles dansent, elles miment. Et elles invitent aussi le public à piocher des cartes à jouer. À partir de cartes choisies, elles vont improviser alors une nouvelle manière de parler des carapaces. Et les réactions des enfants sont très variées parce que le spectacle peut être reçu de différentes manières.
6: C'est très varié. Enfin, comme le spectacle a différentes lectures, elle permet soit rester dans tout ce qui est côté animal et peut-être pas nécessairement passer à l'humain, un peu plus psychologique. Dépend vraiment des âges, parce qu'on avait écrit le spectacle pour les enfants de 6 à 12. Donc, chacun arrive à une lecture qui lui convient. Et donc, la réaction que les enfants ont, ça dépend vraiment de ce qui les a touchés. Il y a beaucoup, beaucoup d'enfants qui sont hyper touchés pour tous les animaux qu'on mentionne, pour les histoires, et des grands qui sont déjà à un autre niveau où ils parlent vraiment de leur carapace, ou qu'ils partagent avec nous des choses vraiment hyper touchantes, parfois vraiment ce qu'ils arrivent à nous raconter, à partager de leur propre expérience et de leur carapace.
3: Et ce qui est intéressant, c'est que le public devient lui-même partie prenante du spectacle. Dès les premières minutes, il est invité à participer à un exercice collectif, puis à rejoindre les artistes pour le final en chanson. Bien sûr, rien n'est obligatoire. Chacun peut participer à sa manière. Et le lieu se prête particulièrement bien à cette proximité.
5: Carapace, c'est un spectacle tout terrain. Donc là, on le joue ici dans une salle non équipée. Donc le rapport avec le public, il est très important. On avait envie qu'on ne sente pas qu'on était au théâtre. On est là avec eux dans le lieu dans lequel on est. Et puis c'est comme si doucement on arrivait à glisser dans quelque chose de, je sais pas, de théâtral ou d'artistique, mais sans qu'on s'en rende vraiment compte.
6: Aussi la question, depuis qu'on a démarré, on est parti pour l'idée de cette franchise et horizontalité, non ? De que on est les tous ensemble dans les mêmes bacs. Même si c'est nous les raconteuses, voilà. C'est vous et nous, on est égales, quoi. Et donc je pense que ça c'était voilà. Un des principes qu'on voulait bien respecter.
1: Ouais, et ça fonctionne ?
3: Ça fonctionne vraiment, on est impliqués. Et c'est assez incroyable parce que j'ai pu le vivre lors des rencontres jeunes publics de Charleroi, devant un public majoritairement adulte. Et comme elles l'ont dit, c'est pour les 6-12 ans. Et pourtant, il y a certaines personnes qui sont sorties en larmes de cette séance. Myriam Youssef, qui est co-autrice et co-metteuse en scène, elle aussi a pu le constater.
0: Je crois aussi que comme dans le désir d'horizontalité, de simplicité et de respect aussi des limites des carapaces de chaque enfant de 6 à 12 qui vient, parce que on en a déjà à cet âge-là, on voulait vraiment respecter ça et donc il n'y a pas de vérité qui est assénée. Et je crois, moi, que les adultes sont très sensibles et s'engouffrent dans les brèches, en fait. Ça laisse ces interstices où... Voilà, c'est si vous avez envie de projeter des choses, vous pouvez, quel que soit l'âge. Et je crois que les adultes sont particulièrement sensibles à ce respect-là, en fait.
1: Oui, il faut impérativement donc aller le voir en famille.
3: Exactement, en famille, allez-y. Et puis débriefer en famille aussi. C'était un de mes coups de cœur ici aux rencontres. C'est une expérience collective à vivre enfant comme adulte pour découvrir nos propres carapaces et se projeter dans ces carapaces, si on en a envie ou pas, comme elles le disent dans le spectacle.
1: Ah ben merci Fanny Cuisset, un spectacle qui mériterait sans doute une version à taille adulte parce oui. qu'on en a des carapaces dont il faut se défaire. Rendez-vous en attendant pour découvrir cette version jeunesse de Carapace de la compagnie Des Mutants au Delta Anamur pendant le mois de novembre. Toutes les dates de la tournée sont disponibles sur le site mutants.be. Merci Fanny Cuisset.
3: Merci à vous.
1: Dans la suite, direction le théâtre Océan Nord, on reçoit Joséphine Devec pour parler de C'est la fête.
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1: C'est une histoire de famille, une histoire de fête d'adieu dans un refuge de montagne. C'est l'histoire d'un grand-père, ancien boucher, désormais malade, qui réunit ses proches pour une dernière annonce. Oui, mais voilà, l'une de ses filles refuse de se prêter docilement à cette célébration, car l'invitation révèle trop de non-dits et de silences qui pèsent sur cette famille. C'est alors que le petit-fils va tenter de comprendre ce passé dont personne ne veut parler, et surtout de déterminer ce dont il risque d'hériter. Écrit par Magali Mougel, à partir d'une enquête sur le don et la dette entre les générations, ça s'appelle C'est la fête, c'est à voir en ce moment au théâtre Océan Nord dans une mise en scène de Thibaut Wenger. Et on reçoit pour en parler Joséphine Devec. Bonjour.
7: Bonjour.
1: Bienvenue dans Kiosque, Joséphine. Vous êtes comédienne, metteuse en scène, autrice et vous rejoignez ici cet univers entre Magali Mougel et Thibaut Wenger au sein d'une distribution de 7 interprètes pour faire entendre une histoire familiale qui est traversée, on l'a compris, par les non-dits et les rapports de pouvoir. Alors, le texte est né d'une enquête sur ce sentiment de dette que les enfants peuvent avoir envers leurs parents. Est-ce que c'est une question qui a d'emblée nourri le travail au plateau chez vous et chez les autres interprètes?
7: Ah bah évidemment, dès qu'on a lu le texte, ça révèle nos propres questionnements par rapport à ce qu'on doit à nos parents, qu'est-ce qu'on estime avoir reçu ou pas reçu ou mal reçu, et qu'est-ce qu'on est censé rendre. Effectivement, donc Magali Mougel a fait une enquête auprès d'abord d'étudiants qui étaient en école hôtelière et qui se disaient redevables de ce que leurs parents leur ont donné. Et ça l'a fort questionné sur qu'est-ce que c'est cette question de la dette et est-ce qu'on doit effectivement quelque chose aux générations précédentes. Elle était dans une impasse en ne sachant pas vraiment quoi faire avec cette matière qu'elle avait récoltée. Elle avait aussi interviewé des gens qui sont dans l'économie, même des personnes religieuses, un imam, un rabbin, etc. pour savoir qu'est-ce que c'est cette question de dette aussi à un niveau plus spirituel. Et en parlant avec Thibaut, qui lui-même rêvait de monter le roi Lear, ils se sont rendus compte qu'en fait ils tournaient autour de la même question. Et donc ils se sont réunis autour de ce texte.
1: Oui. Alors c'est vrai que cette question de la dette, elle traverse la presse et les médias quasiment quotidiennement. On parle très souvent de la dette sur le plan économique, sur le plan de la gouvernance d'un pays. La dette intrafamiliale, c'est un sujet qui est presque tabou ou encore un impensé. Comment on la définit d'après vous et est-ce qu'on s'en défait un jour? C'est peut-être aussi toute la question.
7: Alors, en tout cas, c'est la question que pose la pièce. C'est comment donc Denis, qui est le fils, le petit-fils, qui veut savoir en voulant aller à cette fête, c'est est-ce que lui aussi a hérité de cette violence dont sa mère n'arrive pas à se défaire? Il y a une colère terrible du personnage de sa mère parce que elle, pour le coup, elle a hérité de réelles violences dans son enfance et d'abus. Et qu'est-ce qu'elle en fait? Et en voulant protéger son fils, en fait, elle n'arrive pas à se défaire de ce fardeau. Mmh. Et effectivement, pour moi, il y a quelque chose qui questionne de comment on sort d'un cercle de violence. Et vraisemblablement, une des réponses, c'est quand même d'en parler. C'est que les secrets soient dévoilés, c'est de ne pas faire comme si ça n'existait pas. Parce qu'en fait, là, c'est impossible d'en sortir.
1: Mmh. Alors, le récit, il avance par fragments, par retour dans le passé, par superposition aussi de ces voix qui semblent dialoguer, mais on ne le comprend pas toujours. Il y a aussi beaucoup de monologues parallèles qui se rencontrent pas toujours. Comment ça se travaille, en fait, ce genre de voix? Comment on rend les changements de temporalité perceptible sur scène? Parce qu'on a très peu de temps finalement pour raconter l'histoire de toute une famille sur trois générations.
7: Absolument. Alors, disons que ce qui est intéressant, c'est vraiment le spectacle, c'est un chemin de pensée. C'est un chemin de compréhension de comment on part de ces souvenirs qui ressurgissent. On donne un chemin à traverser pour ce petit-fils, pour qu'il comprenne ce qui s'est passé et pourquoi il y a des silences, pourquoi il y a de la colère, pourquoi il y a cette impossibilité d'en sortir. Et grâce à ce chemin qui se dessine, justement, il y a une porte qui s'ouvre d'une potentielle guérison ou en tout cas compréhension et donc libération de ce poids. Donc, ces souvenirs sont à prendre, c'est effectivement des choses qui ont dû se passer à un moment donné, mais c'est aussi comment on les lit aujourd'hui. Donc on est toujours lié à l'instant présent de la pièce, qui est on retraverse des choses pour pouvoir comprendre ce qui s'y est passé.
1: Mmh. Ça pose aussi la question de la vérité, parce que chaque personnage, chaque membre de la famille a vécu la même histoire, mais avec une lecture complètement différente, et chacun est dans sa vérité.
7: Absolument, et donc les souvenirs ne concordent pas forcément. Donc c'est là où c'est de nouveau ce chemin de comment on se fait une idée de sa propre vérité, de ce qu'on lit des rapports entre ces différents personnages. Et probablement qu'il n'y a pas qu'une seule vérité, ça c'est sûr.
1: Alors vous êtes, donc les interprètes, je vais citer la distribution, il y a Philippe Anoni, Nina Blanc, Lenadia, Thierry Hélin, Geneviève Pasquier, Martin Villemontet et vous-même. Vous passez tour à tour du rôle de témoin, narrateur, narratrice et membre de cette famille. C'est peut-être une question un peu bateau, mais comment on fait famille sur un plateau? Comment on donne la vraisemblance d'une famille alors qu'on vient tous et toutes d'horizons différents et que quand la pièce se termine, on rentre chacun chez soi dans sa,
8: dans sa famille réelle?
7: C'est une excellente question. Évidemment, on passe quand même beaucoup de temps ensemble, le temps de création du spectacle. Et en plus, là, on a eu une première semaine dans les Vosges, ensuite on a été en Suisse, on a passé du temps aussi à Mulhouse, et donc là, on finit la création à Bruxelles. Donc il y a quand même un temps de partage aussi de vécu du quotidien qui nous lie. Et après, c'est aussi dans nos propres projections de ce que c'est ce rapport familial, qu'est-ce qu'on se raconte. Donc moi, avec Nina Blanc, on est fort narratrice, mais aussi on joue les deux sœurs de la maman de Denise. Et donc, on va s'amuser à qu'est-ce que c'est ces deux sœurs jumelles, est-ce qu'elles sont habillées pareilles, est-ce qu'elles ont... Enfin, voilà, donc il y a aussi l'amusement de l'actrice qui projette « Ah, mais moi, ça m'amuserait que ce soit ça », et l'autre qui propose autre chose dit « Ah, super !» Enfin, voilà, donc ça, c'est du travail normal de comédien-comédienne.
1: Est-ce que ça touche par moments à des choses plus sensibles? Est-ce qu'on se rend compte, lors du travail au plateau, qu'on n'a pas les mêmes projections de ce que c'est une famille qui va bien, une famille qui va mal, une famille où il y a des clans aussi, parce que c'est le cas dans cette histoire-là?
7: Évidemment, ça fait écho à nos propres histoires, et j'imagine que chacun, chacune aurait une réponse très différente. Moi, ça m'a beaucoup questionnée sur effectivement qu'est-ce que je devrais à mes parents, et parce que mon contexte est tel que c'est une question qui me traverse. Peut-être d'autres vont plutôt se dire oui, j'ai vécu certains abus, ou il y a encore des silences dans ma famille. Enfin, donc évidemment, ça, on le partage aussi au plateau en répétition pour nourrir les scènes et pour dire tiens, ça me fait penser à tel moment, il s'est passé ça, et j'ai pas su comment réagir, et peut-être que c'est une des clés de cette scène, c'est de ne pas savoir, enfin, etc.
1: Oui. Alors on l'a dit, cette pièce Dialogue avec le roi Lear, il y a quand même une histoire contemporaine qui est racontée, mais si on se rappelle un peu de la mécanique de la pièce de Shakespeare, on retrouve évidemment les points de concordance. Mais qu'est-ce que cette référence à Shakespeare, qui est pas citée dans le texte mais qui est citée dans la note d'intention et dont vous parlez, qu'est-ce que ça apporte au spectacle, à votre manière de jouer, et en quoi, à plus de 4 siècles de distance, ces deux histoires résonnent?
7: Alors Magali Mougel parle que le roi Lear de Shakespeare a été comme un palimpseste pour sa propre pièce. Donc effectivement, comme vous le dites, on ne retrouve pas des scènes à proprement parler du roi Lear. Par contre, on y retrouve des tensions, des rapports entre personnages. Et peut-être qu'ici, il y a un élément qui est vraiment clairement shakespearien dans la pièce de Magali, c'est aussi ce rapport au théâtre, que le théâtre est un lieu en soi qui a des outils autres que ceux de la réalité. Et clairement, il y a certains monologues ou certaines scènes où ces scènes ne pourraient pas se passer sans public. Mmh. Et c'est vraiment parce qu'il y a ces témoins qu'on peut retourner dans ces souvenirs qui ont quelque chose d'assez halluciné, donc d'assez shakespearien aussi. Et donc, finalement, savoir que des choses sont inspirées du roi Lear nous ont aussi donné une certaine fantasmagorie, enfin en tout cas un imaginaire qui se permet de sortir du réalisme, d'utiliser des outils qui sont purement théâtraux pour raconter.
1: Malgré cet onirisme, il y a quand même un décor qui est planté, c'est un décor plutôt rural, provincial. Ellie, qu'on va pas appeler le personnage central, mais qui est peut-être le personnage le plus au cœur du nœud dramatique, on comprend qu'elle est propriétaire, ou qu'elle tient une ferme, où elle cultive des plantes aromatiques. La fête est censée se passer dans un refuge de montagne, donc dans un endroit assez reculé, des paysages urbains. Je vous entendais parler de voyage de travail en groupe dans les Vosges et en Suisse. Est-ce qu'il y a eu un besoin d'aller traverser ces paysages? Et peut-être, qu'est-ce que ces décors, même s'ils ne sont pas centraux dans le déroulement de l'intrigue, ça aurait pu se passer n'importe où, qu'est-ce que ça amène encore dans la dramaturgie, ou dans certaines dimensions de la pièce? Est-ce que c'était important que ça se passe à ces endroits-là?
7: Alors, je pense qu'en tout cas, ça raconte quelque chose des petites villes ou villages où il y a une grande peur du quand dira-t-on. Il y a une pression sociale, en tout cas, il faut surtout pas qu'on parle, parce qu'on est une famille normale, on est une bonne famille. Papa est un bon papa et il n'a rien fait. Et donc ça, c'est effectivement, et peut-être cette pression est d'autant plus saillante dans ce type de milieu que dans une mégapole où finalement on se perd du fait du nombre d'habitants. Donc ça, oui. Après, c'est vrai que c'est aussi des questions de production. On joue dans ces lieux-là, donc évidemment, ça, on y était pour les répétitions, mais c'est vrai que ça permet d'ouvrir l'imaginaire sur qu'est-ce que ça veut dire de vivre dans ce type d'endroit où en fait tout le monde se connaît. Le boucher, ben, c'est sûr que tout le monde passe à la boucherie tous les jours acheter son steak, etc. Et donc, il y a la question de il faut surtout pas parler des choses qui dérangent est très forte, et ça c'est vrai qu'on l'a plus touché en y allant.
1: Et c'est vrai que cette connivence, cette promiscuité qui est supposée de la vie de petit village, forcément elle rentre presque sans couture dans le thème central du problème de cette famille, qui sont les violences intrafamiliales, l'inceste, et surtout en fait ce climat incestuel. Alors c'est un terme, je veux dire, peut-être assez neuf dans l'inconscient collectif, ce climat incestuel. Il n'y a pas si longtemps que ça que la littérature ou que les médias ont mis des mots là-dessus. En quoi ça plane sur cette histoire, et pourquoi maintenant, d'après vous, on parvient enfin à parler de ce climat incestuel dont on se rend compte que finalement il plane sur peut-être à peu près toutes les tragédies et les drames familiaux qu'on a pu nous raconter, que ce soit au cinéma, au théâtre ou dans la littérature.
7: Alors, pourquoi maintenant, j'aurais de la peine à y répondre. J'imagine qu'il y a une liberté de parole qui n'existait pas à d'autres époques, et probablement que la hiérarchie familiale était beaucoup plus rigide. Après, ce qui est intéressant, c'est qu'un climat incestuel, c'est que justement, la hiérarchie familiale n'a pas été respectée. C'est que tout d'un coup, il y a des rôles qui ont dû être joués par certaines personnes de la famille qui n'auraient jamais dû être joués par ceux-ci. Donc, par exemple, une sexualité entre parents et enfants, ou ce genre de choses. Donc là, clairement, Ellie a subi un inceste de son père. Et peut-être que, probablement que, en tout cas moi je le lis de cette manière parce que j'ai une lecture féministe de ça, c'est que probablement que comme la parole des femmes s'est libérée, eh bien toutes ces violences sont révélées aussi. Parce qu'avant il n'y avait aucun intérêt à ce qu'elles sortent puisque le pouvoir était principalement dans les mains masculines.
1: La violence dans cette pièce, et c'est assez frappant en tout cas quand on lit le texte, sur le plan des actes, elle semble venir des hommes. Sur le plan de la parole, elle vient beaucoup des femmes entre elles. Le duo de sœurs jumelles, qui sont les aînées d'Elie, ne croient pas à leur sort. L'ostracise la présente comme celle qui fait des problèmes, qui fait des chichis, qui vient troubler l'ordre familial. Ça pose aussi la question d'un sujet qui est encore peut-être un peu tabou, mais sur lequel on vient aussi parler, c'est la violence entre femmes. Là où on parle beaucoup du besoin de sororité, on se rend compte qu'il y a aussi une violence intégrée des femmes entre elles.
7: Oui, alors ce qui est assez terrible avec ces deux sœurs, c'est que probablement qu'elles sont les premières à souffrir de cette situation de violence, et en même temps, elles ne peuvent pas imaginer qu'il y ait un autre système possible. Donc elles vont absolument vouloir le maintenir, et qui... Notre famille est parfaite, il n'y a pas de problème, c'est toi qui inventes, ça n'existe pas. Et en même temps, elles savent très bien qu'en la laissant, il y a des scènes où elles essayent de forcer Ellie à rester dans la famille en disant c'est ta place. Elles savent parfaitement qu'en disant ça, c'est et tu t'occuperas de papa. Et donc tu subiras les violences de papa, tu subiras les incestes. Et donc c'est effectivement ça qui est terrible, c'est quand il y a un système qui semble immuable, et alors qu'en fait il suffirait de parler. Enfin, c'est comme le harcèlement scolaire, si tous les témoins d'harcèlement parleraient, il n'y en aurait plus. Et c'est exactement pareil, là si les gens qui voient oseraient dire mais maintenant ça suffit, il y aurait beaucoup moins de violence.
1: On a peut-être l'impression que dans cette histoire, c'est pas tant le problème de ne pas parler que de ne pas entendre, parce qu'Ellie parle, elle raconte en fait des choses qu'elle a vues, des choses qu'elle a vécues, même si elle les raconte pas complètement. On a l'impression que tout le monde autour finalement se bouche les oreilles, que son rôle à elle finalement c'est d'être le bouc émissaire de cette famille pour que tous les autres puissent se positionner en normalité.
7: Oui, tout à fait. En fait, c'est vraiment... le mouton noir, voilà, elle est folle, c'est elle qui a tort, et elle est inentendable. Et c'est ça qui est terrible. Mais ce qui est intéressant, c'est justement grâce à son fils, et c'est là qu'il y a quand même un espoir dû aussi aux nouvelles générations, qui lui remarque qu'il y a une absence chez sa mère, et il lui dit « mais qu'est-ce qui se passe ?» Et parce qu'il insiste, elle va commencer à raconter petit à petit et à donner accès à ce qui s'est passé. Donc tout n'est pas perdu en tout cas.
1: Ça demande une certaine vigilance aussi quand on aborde des sujets aussi sensibles au plateau. Est-ce qu'on se pose la question de la réception du public qu'on ne connaît pas, et on ne sait donc pas avec quel bagage il arrive dans la salle?
7: Oui, alors évidemment ça demande en tout cas c'est des questions qu'on se pose. Après, l'histoire est quand même raconté d'une manière très fine. Il n'y a aucune violence au plateau en soi. Donc je crois que vraiment on donne tous les outils pour que chacun puisse se positionner et se poser ses propres questions. On n'affirme aucune vérité, donc c'est vraiment le plateau est un lieu de questionnement, d'ouverture. Et il y a, voilà, comme vous le disiez, il y a plusieurs vérités. Ben, là aussi, chacun repartira avec sa propre vérité sur ce qu'il faudrait faire ou pas. Enfin, même si bon, je pense qu'à titre personnel, chacun a son avis. Mais voilà, on reste dans un endroit de réflexion qui est celui du théâtre.
1: Ouais. Il y a, et on terminera peut-être là-dessus, il y a les violences subies au sein de sa famille biologique, mais il y a aussi la beauté de la famille choisie. On n'en a pas encore parlé dans cette pièce. Famille choisie qui est composée notamment par Ellie, Thomas, qui est un demi-frère, Thomas ou Thomas d'ailleurs, oui. et Denis, qui forment finalement une famille, alors peut-être pas indemne, mais en tout cas bien plus saine que les univers dont ils viennent. La note d'espoir, elle vient de là aussi, du

0: et quels sont et comment on peut en sortir. Et là, effectivement, ça a l'air d'être quand même le fait d'en parler et de questionner. Je crois qu'il y a une question importante de la curiosité à imaginer d'autres chemins.
1: Merci beaucoup, Joséphine Devecq. C'est la fête, un texte de Magali Mougel mis en scène par Thibaut Wenger. C'est donc à découvrir au théâtre Océan Nord du 15 au 26 septembre prochain. Le spectacle est conseillé à partir de 16 ans. Merci.
0: Merci.
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1: Comme chaque semaine, Kiosque a de bonnes recommandations à vous glisser à l'oreille pour ne jamais rater une soirée en tout cas au théâtre ou tout près d'une scène. N'est-ce pas Fanny Cusset ?
3: Oui, et moi c'est un week-end, celui du 18 au 20 septembre à Uccle. Bah, les marionnettes vont prendre possession de la ville. Poupette in... j'y arrive.
1: 3, 2, 1...
3: Poupette in the City revient pour un nouveau week-end où les vitrines, les places, les jardins et les salles de spectacle deviennent autant de terrains de jeu. Et parmi les spectacles, il y en a trois que j'ai eu l'occasion de découvrir, dont La Brèche d'une tribu collective que vous avez eue il y a quelques temps avec Pouvoir. Ici, c'est l'histoire d'une grand-mère qui va décéder et sa petite-fille va essayer de trouver une brèche pour pouvoir vivre éternellement.
1: Ouais.
3: C'est incroyable.
1: Très
3: c'est
1: émouvant.
3: Émouvant, oui, c'est génial. Et puis, j'ai eu l'occasion, lors des rencontres, de voir deux autres spectacles à Charleroi. Et c'était entre autres Crime et Châtiment de la compagnie Kyriatide, une version marionnette du roman de Dostoïevski. Voilà, exactement, je vais y arriver. C'est la fin de l'émission.
1: Ça va aller.
3: Et pour les plus jeunes, dès 7 ans, Loup y es-tu, des Royal Marionnettes, ils revisitent le conte du Chaperon Rouge. Et le loup n'est pas celui qu'on croit. C'est incroyable, qu'est-ce que j'ai ri. Et évidemment, il y a d'autres spectacles à découvrir. Je vous conseille de foncer si vous êtes à Uccle, c'est du 18 au 20 septembre.
1: Voilà, ça se passe du côté de la Roseraie, Puppet in the City ou Poupette in
3: Poupette.
1: The City. Et si vous voulez un plan langue, vous appelez Fanny Cusset. Quant à moi, aux mêmes dates en fait, vous pourrez choisir. Je vous recommande de faire un détour par la Friche Bosch du côté de la Louvière pour le festival En Vrille. 3 jours entièrement gratuits, placés sous le signe de la diversité, de la rencontre et de la création collective. C'est un rendez-vous maintenant, ce rendez-vous louviérois, qui accueille du spectacle de rue, du cirque, du théâtre, de la musique, des ateliers participatifs. On pourra croiser notamment une fanfare mexicaine, en tout cas mexicaine mais pas que, nourrie de diverses traditions. On y retrouvera aussi des sonorités africaines et européennes. Un safari urbain, on pourra assister à l'anniversaire mouvementé d'une nonna italienne ou encore découvrir le très beau Désintégration culturelle, un voyage entre poésie, danse, rumba congolaise, flamenco et afro. Bref, vous l'avez compris, ça va danser, ça va bouger et ça va s'émouvoir. Il y a aussi un très beau spectacle de clôture qui a déjà tourné en saison précédente, c'est Yé Lo du Circus Baobab, une proposition spectaculaire qui vient de Guinée, acrobatie, danse, humour, qui célèbre l'eau et qui alerte sur les enjeux environnementaux. Donc En Vrille, ça se passe à la Louvière du côté de la Friche Bosch, c'est familial, c'est accessible à tous et toutes, c'est gratuit et c'est à découvrir dans le cadre des fêtes de Wallonie. Toutes les informations sont sur www.central-lalouvière.be. Bon week-end! Et c'est déjà la fin de cette émission. Merci Fanny Cusset.
3: Merci Cindy Zahavi.
1: Vous revenez quand vous voulez.
3: Avec plaisir.
1: En français dans le texte ou pas d'ailleurs.
3: Ou pas, d'ailleurs.
1: On verra.
3: Oui.
1: Merci à tous nos invités. Merci à Morgane Coljean et Simon de Beuchard. 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Dans une poignée de secondes, vous retrouvez toute l'équipe de Façon de voir. Et pour aller jusque-là, on va faire quelques baby steps en compagnie d'Olivia Dean. Bonne suite de journée sur la première.

0: Il est 2h.
1: Sébastien Remacle avec vous pour ce résumé de l'actualité. Les géants de l'intelligence artificielle prêts à lever le pied. Après le patron d'OpenAI il y a quelques jours, c'est celui d'Anthropic, son grand rival, qui appelle à ralentir la vitesse de développement. Ces annonces interviennent après plusieurs incidents récents. Des modèles d'intelligence artificielle ont attaqué des plateformes sans que personne ne le leur demande. Sans nouveau garde-fou, la crainte des patrons à terme, c'est de voir l'intelligence artificielle se coordonner pour prendre le contrôle de l'intégralité d'Internet. Les manifestations dans une vingtaine de villes en Allemagne ce samedi, 150 000 personnes mobilisées au total pour faire barrage à l'AFD. Une semaine après la victoire du parti d'extrême droite lors des élections régionales en Saxe-Anhalt, ces manifestants veulent empêcher le parti d'accéder au pouvoir. Un mariage endeuillé à Liban, dans la province de Luxembourg. Un accident de la route a coûté la vie ce samedi au marié. C'est son témoin qui conduisait. La voiture se rendait à la cérémonie. Une réalisatrice primée à la Mostra de Venise, l'égypto-danoise May El-Touki. Son film « Woman Unknown » remporte le Lion d'or. Il parle de l'invisibilité des femmes. L'histoire raconte la vie d'une domestique sur le point d'épouser son patron juste avant la fin de la Seconde Guerre mondiale au Danemark, mais dont un lourd secret ressurgit, ce qui risque de lui faire tout perdre. L'actrice Mathilde Harcel, qui incarne la dame à l'écran, décroche le prix de la meilleure actrice. La date de sortie du film en Belgique n'est pas encore connue. Cinéma encore, le record de fréquentation pour le BRIF, le Brussels International Film Festival. Plus de 23 000 spectateurs ont assisté à la 9e édition qui s'est achevée ce samedi soir. En football, l'Union passe provisoirement en tête du championnat.